que nous sommes parfois dans une religion un peu efféminée, mais au mauvais sens du terme, vous savez, un peu au sens, les chants c'est toujours un peu doux, hein,

sûr, je suis caché, je suis ton enfant. D'accord. Mais il y a aussi le combat. Il y a aussi que vienne ton règne, qu'on soit sanctifié. Bon. D'accord? Alors on a un petit peu toujours mon Jésus à moi, etc. Et on n'a pas vu que Jésus, c'est aussi. Je ne suis pas venu apporter la paix, mais le glaive. Pourquoi cette parole est dans la Bible? Bon. Non, non, non, non. Donc, Jésus est un combattant. Donc, ça, je vous invite à écouter. J'espère qu'il sera sur CD, le parcours pour les hommes. Parce que les hommes. Non, mais dans l'église, les hommes, il faut que vous trouviez votre place. Vous ne pouvez pas simplement faire la chorale. Non, mais c'est vachement bien la chorale, parce qu'il manque des voix et tout. Donc ça, c'est super. Mais trouver des trucs qui soient un peu masculins pour évangéliser le monde. Vous ne pouvez pas simplement dire aux gens, écoutez, venez dans notre paroisse, il y a un groupe de partage. Pff. Vous voyez, les mecs dans le monde, ça ne les intéresse pas. Par contre, vous dites dans le monde, à vos collègues, un peu tiède, nous avons un projet, nous avons un défi pour toi. Voilà, là ça un groupe, une conférence. Bon, les filles elles aiment bien les conférences. Mais conférences, à un moment donné, les mecs ils en ont marre. Les mecs ils veulent donner la conférence, mais ils veulent pas écouter les conférences, ils veulent la faire. Bon. Donc il faut retrouver une spiritualité un peu du combat. Le deuxième problème, c'est que dans l'Église aussi, par rapport aux hommes et en général, nous sommes aussi, après ce côté doudou, dans une spiritualité un peu du perdant. Il faut perdre. Et alors on interprète à notre manière les paroles de Jésus. Oui, celui qui ne prend pas sa croix n'est pas digne de moi. Il faut souffrir, il faut vraiment être le petit reste, il faut que ça ne marche pas. Donc on fait des tracts minables, on dit mais non, faut pas faire de pub, faut vraiment pas être comme le monde, et voilà. Et puis ça marche pas, c'est normal, hein. C'est la persécution, on le persécute. Donc, alors vous imaginez, vous êtes là en train de dire, oui, jeune, voulez-vous être prêtre, voulez-vous donner votre vie à l'église? Et vous leur dites, vous inquiétez pas, c'est perdant, hein, ça marchera pas, mais donnez, venez dans la barque qui coule. Non, ben, les gens, ils viennent pas. Hein. Donc il faut être dans une spiritualité de la victoire. Ça m'appelait être victorieux. Bon. Alors voilà, je vous ai montré épreuve et tentation. Donc je pourrais prendre d'autres épreuves. Hein, d'autres épreuves, alors là, qui sont plus actuelles. Vous avez une guerre dans un pays, ça c'est une épreuve. Et vous avez des tentations. Tentations, tout d'un coup, il y a des vols. Il y a des viols, il y a des tas de choses, vous voyez, il y a une épreuve, il y a des tentations. Vous avez un mauvais curé, vous avez un mauvais évêque, vous avez je sais pas quoi, un mauvais chef, et vous avez des tentations, on va critiquer, on va... Bon. Épreuve, tentation. Alors, je vous invite à prendre le texte numéro 23. C'est donc tiré du commentaire du Notre Père par Benoît XVI dans son Jésus de Nazareth, volume 1. Dès lors, nous pouvons interpréter la sixième demande du Notre Père de façon un peu plus concrète. Par elle, nous disons à Dieu, je sais que j'ai besoin d'épreuves afin que ma nature se purifie. Si tu décides de me soumettre à ces épreuves, si comme pour Job, tu laisses un peu d'espace au mal, alors je t'en prie, n'oublie pas que ma force est limitée. Ne me crois pas capable de trop de choses. Ne trace pas trop large les limites dans lesquelles je peux être tenté et sois proche de moi. Avec ta main protectrice, lorsque l'épreuve devient trop dure pour moi. C'est dans ce sens que saint Cyprien a interprété la demande. Il dit « Lorsque nous demandons « ne nous soumets pas à la tentation », nous exprimons notre conscience que l'ennemi ne peut rien contre nous si Dieu ne l'a pas d'abord permis. Ainsi, nous devons mettre entre les mains de Dieu nos craintes, nos espérances, nos résolutions, puisque le démon ne peut nous tenter qu'autant que Dieu lui en donne le pouvoir. » Bon, c'est assez clair. Alors, depuis 10 minutes, je vous indique

des épreuves qui sont plutôt données par Dieu, à travers la providence. Je ne sais pas quoi, l'enseignement que vous devez faire à la dernière minute, je ne sais pas quoi, le mauvais chef. Bon, enfin, le mauvais chef, non. Bon. Il se trouve que dans notre vie, nous avons des épreuves qui ne sont pas données par Dieu. Nous avons des épreuves. Alors, je vais lister quelques épreuves qui ne sont pas envoyées par Dieu et qui font partie de notre vie. Je pense d'abord à l'épreuve de la fidélité. Dans notre vie, la première épreuve, c'est de durer. Quand est-ce que Jésus est tenté? Jésus est tenté au bout de 40 jours. Il n'est pas tenté par le démon tout de suite. Il est tenté au bout de 40 jours. C'est-à-dire qu'il est tenté au moment, vous voyez, où ça commence à être un peu difficile, on a envie de lâcher. Dans notre vie, c'est pareil. Alors, pour les célibataires, vous voyez, il y a toujours l'horizon du mariage ou de la consécration dans une vocation particulière. Vous êtes là, et puis à un moment donné, je ne sais pas trop, là vous êtes fiancé, et puis vous dites c'est super, et puis on va préparer le mariage, et tout ça. Là, là. Puis après le mariage, il se passe. Puis après, il n'y a plus rien. Enfin, il n'y a plus de grande fête au sens où vous êtes la star. Alors, c'est encore plus vrai pour les prêtres. Les prêtres, vous savez, vous êtes là, vous êtes le seul séminariste du diocèse. Oh ! Tout le monde vous dit, vous allez sauver le diocèse. Bon, super. Vous êtes là, vous faites des études. Mon père, ne m'appelez pas mon père, je ne suis pas encore prêtre. Bon, d'accord, excusez-moi. Et puis voilà. Et puis après, la grande cérémonie. Alors avant, bien sûr, à Paris, par exemple, vous avez le journal. On vient vous interviewer. Pourriez-vous nous raconter votre témoignage? Oh oui, si vous voulez. Voilà. Puis vous voyez sur Internet, tout ça. Puis après, la grande cérémonie. Peuple de Dieu, cité de l'Emmanuel. Peuple de Dieu. Voilà, les grands écrans, tout ça. Ouh, 500 prêtres, oui, le banquet, puis les premières messes, tout ça. Voilà. Et pour un prêtre, là, parce qu'il n'y a pas d'enfant qui arrive, il n'y a plus rien. Après, on fait le jubilé, mais le jubilé, on fait mémoire du truc qu'il y a déjà eu. Mais... bon, donc le prêtre, vous voyez, parce qu'il est là, oui, puis on rêve un peu, on s'imagine être prêtre, parce qu'on a une vocation, mais on ne sait pas ce que c'est qu'un prêtre, parce qu'on n'a jamais été prêtre, mais on dit oui, un truc, on ne sait pas. Enfin, c'est comme le mariage d'ailleurs. Hein. Vous n'avez jamais été marié, mais vous dites oui, il y a une vocation pour laquelle vous n'avez jamais été. Bon, pour toujours, bon. Mais ce n'est pas grave. Bon. Et donc, et après, il n'y a plus rien. Et donc, après, il faut vivre dans la monotonie du quotidien. Voilà. Voilà. Puis les enfants qui sont là. Et puis, il fait tomber son doudou, ça fait 10 fois, j'en peux plus. Et puis ceci, puis l'école, et puis la maladie, et puis l'handicap, et puis je ne sais pas quoi. Et puis l'école, il ne réussit pas là, et puis là, l'autre. Puis ceci, puis l'enfant qui n'arrive pas, et puis tout. Puis le mari, tout d'un coup, mais je découvre, mais c'est pas... En fait, moi, j'avais vachement idéalisé l'autre. Ben, l'autre, oui, ben, c'est normal, il faisait un peu Tarzan ou je sais pas quoi, quoi. Ben, il est pas bête, je veux dire, il veut se marier, il sort le grand jeu, quoi. Mais le problème, c'est que, bon, comme il n'est plus en position de captation, il est un peu relâché, et puis... Il ouvre son journal, vous savez, comme dans, tout à l'heure dans la parole. Bon. Puis mademoiselle, c'est pareil. Bon. Bon, écoute, hein, tu reviens du boulot, là. C'est dans le frigo, là. Ouais, salut. Puis voilà. Mais je connais des couples où le... Ben oui, il est revenu un peu tard, mais bon... Mais tu lui mettais simplement, je sais pas, moi, une assiette, un verre, un gobelet. Tu montrais que tu l'accueillais. J'étais là, tu dis débrouille-toi. Ben, tu bosses, mon chéri, hein. Moi, je bosse aussi, quoi. On bosse tous, hein. Donc, tu fais ta bouffe, hein. Bon, ouais. Mais à un moment donné, voilà, quoi. Donc, c'est fragile, l'amour, hein. Et il n'y a plus rien à conquérir. Donc, c'est ça, voilà. Dans une activité, hein, vous faites l'école de charité, un groupe de jeunes, bon, vous êtes là, ouais, je vais faire un super truc l'année prochaine, bon. Ben, faut durer, quoi. Qu'il y a des conférences, elles sont un peu... elles sont pas terribles. Il n'y a pas que des super conférences. Faut durer. Voilà. Bon. Ensuite, après l'épreuve de la fidélité, l'épreuve, je passe vite, de la mission, de ça, ça peut être plus pour des gens en communauté, voilà, de ce qu'on n'a pas choisi. Tiens, voilà, il y a des gens en église, hein, même. En église, des fois, on sent que, tiens,
pour le bien de l'Église aussi. C'est aussi pour le bien de la personne, mais pour le bien de l'Église, on a besoin de telle ou telle personne pour telle ou telle fonction. Et c'est dur, parce que moi, je rêvais d'être toujours, je sais pas quoi, quand je suis d'Emmanuel, à Paray-le-Monial, à donner des conférences. Et on me demande pas de donner des conférences, on me demande, tiens, de faire telle ou telle chose. C'est pas facile, parce que ça, j'avais pas choisi. Mais peut-être que, tu vois, ce qu'on te propose va te faire plus grandir que si tu donnes des conférences tout le temps ou que tu fais de l'accompagnement. Il faut peut-être faire autre chose. Ça, ça va te faire grandir. L'épreuve de la mission non choisie. Voilà. Ensuite, l'épreuve de l'autre aussi. Hein. J'en ai déjà parlé dans le mariage, mais la petite Thérèse, par exemple, a vécu sa conversion de Noël à cause de son papa, qui était méchant. Parce que son papa, qu'est-ce qui se passe? Donc l'épreuve, ça a été son père. En fait, Thérèse était un petit peu dépressive, un peu compliquée comme fille. Bon. Non, mais c'est vrai, c'est vrai. Et alors, elle pleurait un peu tout le temps. Bon, oui, à 13 ans, c'était toujours un peu comme ça. Et donc, à Noël, elle monte les escaliers, et puis son papa, qui est en bas, vous savez, il y a les cadeaux dans les souliers, et son papa dit, enfin, heureusement que c'est la dernière année. Je montais alors l'escalier pour aller défaire mon chapeau. Céline, connaissant ma sensibilité et voyant des larmes briller dans mes yeux, eut aussi bien envie d'en verser, car elle m'aimait beaucoup et comprenait mon chagrin. « Oh, Thérèse, me dit-elle, ne descends pas, cela te ferait trop de peine de regarder tout de suite dans tes souliers. » Mais Thérèse n'était plus la même, Jésus avait changé son cœur. Refoulant mes larmes, je descendis rapidement l'escalier. Et comprimant les battements de mon cœur, je pris mes souliers, les posant devant papa, je tirai joyeusement tous les objets. Et elle raconte, donc en un instant, l'ouvrage que je n'avais pu faire en 10 ans, Jésus le fit se contentant de ma bonne volonté. Vous voyez, l'épreuve, c'est son père qui dit « j'en ai ras-le-bol ». J'en ai ras-le-bol d'avoir une petite fille qui est là, toujours, à faire la gamine. Quoi. Elle refoule ses larmes. Donc vous voyez, elle ne se laisse pas aller à ce penchant mauvais, enfin, cette inclination facile. Et qu'est-ce que dit ce fait de refouler les larmes? Elle dit, elle analyse, hein, donc ça c'est dans son histoire d'une âme, sa vie, elle dit « Jésus le fit se contentant de ma bonne volonté ». Donc il a fallu le Père qu'il fasse une épreuve, la bonne volonté, et elle continue « Il fit de moi un pécheur d'âme ». Ce soir-là, je sentis un grand désir de travailler à la conversion des pécheurs, désir que je n'avais pas aussi senti vivement. Je sentis en un mot la charité entrer dans mon cœur, le besoin de m'oublier pour faire plaisir, et depuis lors, je fus heureuse. En fait, Thérèse a été très blessée par la mort de sa maman, parce qu'on lui a caché cette mort, ça l'a complètement bousillée, et donc elle était là, hein, et donc elle avait besoin un peu d'être au centre, hein, de faire la petite reine. Et elle dit, la charité entre dans mon cœur, je sens le besoin de m'oublier. Ça y est. Et du coup, je suis heureuse. Voilà. Alors, ensuite, autre épreuve qui nous arrive, l'événement non choisi. On a eu hier soir le témoignage de Damien et Sophie Lutz, Chevillard, voilà. Bon, c'est simple, hein, la personne, le couple, le jeune couple, moi j'ai marié un couple, pareil. Là, c'était premier enfant, avec un handicap lourd, puisque c'est un enfant qui n'a pas de... il manque un bras et l'autre bras, enfin voilà, il s'arrête à moitié. Bon, premier enfant, voilà. Et alors c'est très touchant parce que cette femme me disait, tu sais Paul, en fait, moi je ne sais pas évangéliser. Et peut-être que c'est ça mon appel, c'est-à-dire d'être témoin de la vie à travers cet enfant que j'ai gardé. Voilà. Je suis le signe au milieu du monde que toute vie vaut la peine d'être vécu, vaut la peine d'être gardé. Voilà. Peut-être c'est ça son témoignage. Donc vous voyez, cette femme, ce couple-là, qui rayonne, qui sont joyeux, mais c'est aussi difficile, eh bien voilà, ils ont accepté cette épreuve qui n'est pas envoyée de Dieu, qui est là, qu'on n'a pas choisi, et eh bien je peux dire qu'ils ne sont pas entrés dans la tentation. Vous avez aussi, il faut relire, mais... Anne Dauphine et Loïc Julien, hein, avec la petite histoire de Thaïs. Mais c'est très intéressant parce qu'ils ont donné un interview dans La Croix
en 2000, je sais plus quoi, la croix du samedi 10 septembre 2011. C'est intéressant de voir dans cet article comment cette épreuve en fait a fait grandir leur couple. Je dis pas qu'il faut des épreuves même naturelles pour grandir. Je dis qu'en fait il y a pas, il y a pas d'alternative, c'est-à-dire que soit l'épreuve en général nous fait tomber dans la révolte, soit elle nous fait grandir. Mais il n'y a pas tellement de stagnation au milieu central. Dans la vie spirituelle, il n'y a pas de centre. Soit vous avancez, soit vous reculez, mais on est toujours en mouvement. Celui qui veut être mon disciple, qu'il me suive, c'est une suite. Bon. Alors, c'est intéressant cet article parce que ça nous montre comment ils ont rebondi. L'épreuve aussi de ne pas sentir. Voilà. Dans la vie spirituelle, dans la prière, on ne sent pas toujours Dieu. Il faut aller à la messe. Il nous faut vivre notre vie spirituelle sans sentir. On ne peut pas tout le temps. Voilà. Dernière épreuve, l'épreuve d'être dans le monde sans être du monde. C'est une épreuve aussi, le monde. Nous ne sommes pas dans une petite bulle. Parallèlement, vous êtes là, il y a une clôture, il y a un jardin, il faut avoir un badge pour rentrer. Ça va, hein. Enfin, Mais le monde. Hein, le monde, vous avez un travail où l'évangile n'est pas forcément pratiqué, vous avez des loisirs, qu'est-ce que je fais moi? J'aime faire la voile. Mais je fais de la voile, est-ce que moi j'aime bien, est-ce que je fais du, entre guillemets là, hein, je ne fais pas de voile du tout. Bon. Le garçon, la fille qui dit j'aime la voile, bon, alors comment tu fais? La messe, tu la places où? T'as intégré la messe pour ce week-end ou pas? Ah non, moi je cherche le forfait le moins cher pour le plus de temps. Bah d'accord, mais un chrétien, il va à la messe le dimanche. Donc il faudrait que tu sois un petit peu malin pour peut-être revenir un peu plus tôt le dimanche soir, je sais pas trop, faire quelque chose, mais un chrétien, il se débrouille, il se renseigne pour avoir la messe. Il va pas en vacances comme ça, 8 jours sans se renseigner, où est-ce qu'il peut avoir la messe? On ne vit pas ses vacances de la même manière quand on est chrétien ou quand on n'est pas chrétien. On n'invite pas les mêmes amis quand on est chrétien ou quand on n'est pas chrétien. C'est Jésus qui le dit. Hein. Lorsque tu donnes un déjeuner ou un dîner, ne convie ni tes amis, ni tes frères, ni tes parents, ni de riches voisins. Mais lorsque tu donnes un festin, invite des pauvres, des estropiés, des boiteux, des aveugles. Heureux seras-tu alors de ce qu'ils n'ont pas de quoi te le rendre. Et c'est là où il nous faut, à travers l'évangile, la parole de Dieu comme une nourriture, repenser notre vie. C'est ce que Jésus propose à Nicodème. Il faut que tu penses les choses autrement. Attends, il faut naître d'en haut. Il faut repenser les choses autrement. Alors Nicodème dit, mais à quoi? Il faut que je rentre dans le sein de ma mère. Non, c'est pas ça. C'est qu'il faut que tu changes de référentiel. Après Parélemonial, après la session 25-35, on va penser les choses autrement. Je discutais avec mon curé, je disais, c'est curieux, j'étais au JMJ. Alors, je m'aperçois que les étudiants, mais ils sont tous là. Quand je leur dis, écoutez, je suis désolé, mais on ne couche pas ensemble tant qu'on n'est pas mariés. Ils tombent de haut. Ils disent, bon, on est fiancés. Et il me dit, alors mon curé me dit, mais tu sais, mais les jeunes, ils ne lisent pas l'évangile. Hein. Ben, c'est sûr que si tu lis Bibag, l'amour, machin et tout, à un moment donné, tous les jours, si tu veux, tu commences à penser autrement. Tu penses comme le monde. Et Jésus dit, on va penser autrement. Les richesses pour un juif, c'est une richesse. C'est être bien, c'est vrai que tu es béni de Dieu. Il dit au jeune homme riche, non, heureux les pauvres. En fait, la richesse, c'est une bénédiction, mais il faut que tu la lâches. Putain, le mec, il faut qu'il pense autrement. Je vais vous donner ma chair en nourriture, mais c'est pas possible. Non, mais il faut que tu penses autrement. Donc, tout l'évangile, c'est comment être dans le monde en pensant autrement. Et ça, c'est une épreuve. C'est une épreuve de vivre dans le monde, c'est très clair. Voilà, dernière demande, et je m'arrête là, mais délivre-nous du mal. Il faut dire plutôt le malin, hein, plutôt que le mal. C'est le catéchisme qui le dit. Dans cette demande, le mal n'est pas une abstraction, mais il désigne une personne. Satan, le mauvais, l'ange qui s'oppose à Dieu. Le diable, diabolo, c'est celui qui se jette en travers du dessein de Dieu et de son œuvre de salut accomplie dans le Christ. Voilà, hein, d'ailleurs, la nouvelle Tobe traduit par
tentateur, délivre-nous du tentateur. C'est une personne, hein, c'est important parce que sinon, on est toujours un petit peu à dire, tiens, le mal, c'est, je sais pas quoi, une fumée, une entité, voilà. Hein, bon. Et c'est vrai que Carmignac propose plutôt écarter plutôt que délivrer. Hein, pourquoi ? Parce qu'il dit, en fait, nous ne sommes pas prisonniers du démon. Hein, donc c'est plutôt garde-nous, hors d'atteinte, hein, que ce démon ne nous prenne pas dans ses filets. Hein. Éloigne-nous du mauvais par qui nous pourrions être pris. Voilà. Alors, par rapport à cette dernière demande, en fait, peut-être la grâce particulière, il faut toujours appliquer au réel, c'est peut-être l'humilité. Hein, Pierre Chrysologue, qui commentait cela, dit « C'est avoir une juste et humble notion de soi et ne pas se livrer à la présomption d'un salut obtenu par ses seules forces que d'implorer de nous délivrer du mal. » Voilà, Seigneur, tu vois, je ne peux pas sortir du mal tout seul. J'ai besoin de toi, j'ai besoin de cette force. Et puis, éloigne-moi du mal, je t'en supplie. Je suis capable. Je suis capable d'ouvrir la télé et de ne pas la fermer tout de suite s'il y a quelque chose qui n'est pas beau. Donc Seigneur, je t'en supplie, permets-moi quand j'ouvre la télé de savoir ce que je vais regarder. Quand j'ouvre Internet, permets-moi de savoir ce que j'ai décidé de regarder. Je ne vais pas sur Internet si je n'ai pas décidé de regarder quelque chose de précis. Parce que si je n'ai pas de projet, il est évident que le filet tombe. Ta-da-da-da, ta-da-da-da. Bon, alors je termine avec le dernier texte que je vous ai donné, en vous disant que le Notre Père en lui-même est une inversion des tentations du désert. C'est un texte de Fabrice Hadjadj, où il parle des trois tentations de Jésus au désert, hein, en Matthieu 4. Ces trois tentations résument en elles toutes les errances possibles. Elle coïncide avec trois demandes du Pater. Quand le démon propose à Jésus de changer les pierres en pain, la prière à notre Père des cieux, notre pain de ce jour. Oui. Quand il emmène au sommet du temple pour que Jésus force par un caprice sa volonté divine, elle répond « Que ta volonté, celle de Dieu, non la mienne, soit faite. » Enfin, quand il offre tous les royaumes de la terre, si Jésus se prosterne devant lui, elle dit simplement que ton règne vienne, celui de la vérité et de l'amour, et non le mien. Voilà, les trois tentations. Hein. Le pain, la volonté de Dieu et le royaume. C'est intéressant parce que ça veut dire, voyez, que le démon, en nous montrant ça à travers ce lien entre le Notre Père et les tentations au désert, en fait, qu'est-ce que dit Fabrice Hadjadj indirectement ? Fabrice Hadjadj dit, en fait, le démon s'intéresse à ce que Dieu veut nous donner. C'est toujours ça. Le démon s'intéresse toujours à ce qu'il y a de plus beau. Remarquez que dans la Genèse, le démon va... la première conséquence du péché, c'est quoi ? Ça touche la sexualité. Pourquoi ? Parce que la sexualité, c'est le signe concret, matériel, de l'altérité de la communion. Donc la première conséquence... du mal, c'est pas tellement que l'homme soit éloigné de Dieu, que l'homme n'arrive plus à prier Dieu. La première conséquence du mal, c'est que l'homme et la femme ne sont plus image de Dieu, au sens, ils n'arrivent plus à reproduire cette image, ils n'arrivent plus à entrer en communion, ils se cachent, ils deviennent semblables. Le but du démon, c'est que, justement, la différence soit dégagée pour qu'on rentre dans la similitude. Et du coup, ils ont peur. Ils deviennent objets l'un pour l'autre. Puisque je veux pas que l'autre m'objective, je me cache. Ce qui était le lieu de l'image, puisque Dieu crée l'homme à son image, à l'image de Dieu, il le créa, mâle et femelle, il les créa, mâle et femelle, il les créa, eh bien Dieu dit, ben, le démon dit, tiens, je m'attaque à ce mâle et femelle, à la sexualité. Vous regardez aujourd'hui, la pornographie, c'est quoi ? C'est ce qu'il y a de plus beau qui est attaqué en premier. Le démon, il s'intéresse pas à ce qui est, enfin, il s'intéresse à ce qui est proche de Dieu. Donc, tac. Pornographie, c'est beau, la sexualité, c'est beau, donc je voilà. La vie, c'est pareil. Hein. La vie, c'est très beau. Hein. Hop, avortement, euthanasie, voilà. Dès que c'est beau, le démon est intéressé par la beauté pour travestir, pour changer. Voilà. Alors que l'inverse, Dieu veut nous donner cette filiation divine, non pas par le diable, mais par lui-même, dans cet abandon et dans cette confiance.
Alors c'est vrai que je termine, et c'est un petit peu la fin du Notre Père, un peu dure, je trouve, pour une fin d'enseignement. On aurait pu commencer par là. Monseigneur Barbarin, en fait, commente le Notre Père à l'envers, en disant, en fait, le véritable chemin, il faut commencer par le mal et arriver à Dieu. Et c'est vrai que quand vous commencez par la fin et vous arrivez à Dieu, vous avez toute l'histoire du peuple hébreu. Éloigne-nous du mauvais. C'est quoi ça? C'est l'Égypte. On est libéré d'Égypte. Je montre le Notre Père de la fin jusqu'au début. Donc vous pouvez reprendre la première feuille que vous avez eue au début. Et je passe de la septième demande à la première. Éloigne-nous du mauvais. Ben, qu'est-ce que va faire Dieu avec son peuple? Il libère d'Égypte. Ensuite, le peuple entre dans la tentation, dans le désert. Ensuite, dans le désert, qu'est-ce qu'il va recevoir? La manne. Ensuite, après le désert, la manne, qu'est-ce qu'il reçoit? Hein, donc notre pain quotidien, il reçoit la loi de Dieu, que ta volonté soit faite. Le règne de Dieu avec David, que ton nom soit sanctifié. Et la sanctification du nom, on avait vu que c'était le pardon, c'était ce cœur nouveau qui nous permet d'arriver à notre Père qui est aux cieux. Voilà, on est passé de l'Égypte jusqu'au ciel, jusqu'à la paternité de Dieu.

Voilà, frères et sœurs bien-aimés, soyez les bienvenus pour cette conférence dont le thème a été très légèrement modifié. En fait, j'ai mis une question. Et donc, je vous rappelle ce thème. À la lumière des prophéties mariales, comment être témoin de l'espérance face aux signes des temps? Alors, c'est un thème qui est un peu frustrant parce qu'il est tellement vaste que 45 minutes, c'est vraiment très court. On va simplement faire le début du commencement, l'introduction et de la première note de bas de page, quoi. Ensuite, c'est aussi un thème frustrant parce que moi, j'ai pas voulu traiter ce thème d'une manière liste à la Prévert, du genre je fais un copier-coller de toutes les apparitions mariales que je connais et que je prends toutes les prophéties. Ça m'intéresse pas. Donc volontairement, le thème est passionnant et frustrant. Bah, c'est aussi ça aussi une conférence. Le but, c'est pas de vous gaver, c'est de vous nourrir et de vous donner faim. C'est ça la grande philosophie. Alors, est-ce qu'on est en direct sur Radio Espérance? Eh ben oui, eh ben on peut applaudir les auditeurs Radio Espérance, mes amis. Bien sûr. Alors au début, j'aimerais prendre un court temps de prière, parce que quand on fait de la mariologie, donc la branche de la théologie qui parle de Marie, en fait, le grand secret, c'est de se tourner vers Saint Joseph. Pourquoi? Parce que Saint Joseph, il a eu Marie au logis. C'est génial, hein? Non, attends, c'est extraordinaire, quoi. Oui, il faut comprendre, hein. Et donc, du coup, Saint Joseph peut nous aider à poser un regard juste sur Marie. Donc, on va demander trois grâces à Saint Joseph. La première, c'est d'entrer dans son regard sur la Vierge Marie, de la voir en vérité, en charité, dans l'Esprit Saint. Ensuite, on va lui demander la grâce de parler en confiance des signes des temps. Parce que c'est jamais un thème facile. Il peut y avoir du combat quand on parle de ces événements, parce que, voilà, c'est pas une partie de plaisir. Et puis, on lui demandera la plus grande grâce, c'est de repartir chez nous, dans l'espérance pour en témoigner, parce que c'est quand même le but de la conférence. Alors levons-nous, on est vivant, ressuscité, donc on est debout. Au nom du Père et du Fils et du Saint-Esprit, Amen. Je vous salue, Joseph, vous que la grâce divine a comblé. Le Sauveur a reposé entre vos bras et grandi sous vos yeux. Vous êtes béni entre tous les hommes, et Jésus, l'enfant divin de votre virginale épouse, est béni. Saint Joseph, donnez pour Père au Fils de Dieu, priez pour nous dans nos soucis de famille, de santé et de travail jusqu'à nos derniers jours, et daignez nous secourir à l'heure de notre mort. Amen. Au nom du Père et du Fils et du Saint-Esprit. Amen. Asseyons-nous. Alors je présente brièvement mon plan. Comme dans toute conférence, il faut dire d'où est-ce qu'on part et où est-ce qu'on va. On va commencer par situer rapidement qu'est-ce que c'est que ces signes des temps. De quoi parle-t-on? Ensuite, on verra les prophéties mariales, qu'est-ce qu'elles nous disent au sujet de ces signes des temps. La troisième partie sera pratique, avec 7 points d'appui pour incarner l'espérance. Enfin, une conclusion permettra de faire une synthèse pour se rappeler tout ce qu'on a dit. On aura le texte de Charles Péguy sur l'espérance, on peut pas ne pas dire quand on parle de ce thème, et un petit envoi pour terminer. Alors, première grande partie, les signes des temps. De quoi s'agit-il? D'abord, premier paragraphe, quelle est la conception judéo-chrétienne du temps? C'est très important de se la remettre en mémoire avant de parler des signes des temps. Alors pour nous, juifs comme chrétiens, l'histoire, c'est pas un cercle. C'est pas l'éternel retour des spiritualités extrême-orientales avec différents âges qui se succèdent les uns aux autres et que, bon, bah, tant mieux si t'es dans l'âge d'or, puis tant pis si t'es dans l'âge de fer, quoi. C'est un peu une vision de l'histoire qui est un peu tragique, quoi. L'histoire, pour nous, juifs comme chrétiens, n'est pas infinie. Donc, faut pas croire qu'il y aura toujours des événements qui vont s'accumuler, parce que ça peut nourrir les eschatologies humaines, marxisme, etc. Donc pour nous, chrétiens comme juifs, l'histoire a un commencement, la création, elle a une fin, que nous on appelle le jugement dernier, et elle a une plénitude, qu'on appelle l'éternité. Donc du coup, ça veut dire que l'histoire humaine, à un moment donné, c'est pas que le temps va arrêter de s'écouler, mais c'est que l'histoire humaine en tant que telle, on va arrêter d'accumuler des événements. Donc du coup, l'actualité qui et parfois un peu secoué, qu'on connaît, les faits historiques, les événements historiques, tout ce qui est documenté par les historiens, tout ça un jour, bah, ce sera clos, ce sera terminé. Le Christ viendra mettre un terme à l'histoire humaine pour nous emporter dans son éternité. Deuxième paragraphe, que sont les signes des temps? Alors les signes des temps, quand on parcourt le Saint-Évangile, on remarque assez rapidement que à la fin des évangiles dits synoptiques, eh bien Jésus a des paroles assez claires sur ce qui va précéder la fin des temps. Donc on peut se référer à Matthieu 24-25, Marc 13,
Luc 17, verset 22 au verset 37, et Luc 21. C'est les quatre parties où, grosso modo, Jésus donne, à peu de choses près, l'essentiel du programme des fins dernières. En fait, on le sait bien, Jésus ne donne pas de chronologie précise. Vous ne connaissez ni le jour ni l'heure. Alors, petite note de bas de page, on ne connaît ni le jour ni l'heure du jugement dernier, mais d'une autre aussi, d'un jugement particulier. Du coup, cette ignorance, cette double ignorance, en fait, est un bénéfice. Parce que ne sachant pas de quoi sera fait demain, pour moi comme pour l'humanité entière, je n'ai qu'une seule solution, c'est de me convertir et de faire le bien. Conclusion, l'ignorance est un bénéfice. Merci Seigneur. Mais c'est vrai, quoi. Quand la contrainte devient opportunité. Ça me rappelle une homélie, mais c'est pas grave. Alors Jésus ne donne pas de chronologie précise, toutefois il indique des signes assez clairs. Il parle de guerre, d'épidémie, de famine, de tremblements de terre et même de signes grandioses. Par exemple, en Matthieu 24:7, on se dressera, nation contre nation, royaume contre royaume, il y aura en divers lieux des famines et des tremblements de terre. En Luc 21:11, nous avons, il y aura de grands tremblements de terre et par endroits des pestes et des famines, il y aura aussi des phénomènes terribles. Alors vous me direz, une fois qu'on a dit ça, quand on regarde l'histoire du monde, quelle que soit l'échelle de temps, quelle que soit la région, si on prend des échelles de temps assez grandes, on finit par trouver tel ou tel événement. C'est vrai que l'histoire humaine est souvent agitée par ces tribulations. Rien de nouveau sous le soleil, comme dirait le Coëlé. Toutefois, le XXe siècle a concentré tous ces signes avec une intensité remarquable. Et c'est important d'en faire la liste, même si elle n'est pas très agréable, c'est l'histoire. On a eu quand même deux guerres mondiales en 31 ans. De 14 à 45, on s'est bien foutu dessus. Ça a été terrible, avec des morts, des déplacés, des destructions. J'en passe, c'est les meilleurs. Il y a eu quatre pandémies. Plus connue, c'est la grippe espagnole, grippe asiatique, grippe de Hong Kong et le terrible sida qui continue à faire des victimes. Il y a eu environ 35 famines pendant ce siècle, une douzaine de tremblements de terre d'une grande intensité, et puis des signes grandioses, dont les deux plus connus sont pour nous, chrétiens catholiques, le soleil qui dansait dans le ciel de Fatima, 13 octobre 1917, et l'aurore boréale, un peu moins connue, qui annonçait la Seconde Guerre mondiale, visible jusqu'en Europe, c'était dans la nuit du 25 au 26 janvier 1938. Donc voilà, c'est des signes qui sont apparus et qu'on ne peut pas négliger. Je rajoute simplement quelques compléments très rapides pour après passer aux apparitions mariales. Des compléments rapides, je ne pourrais pas m'étendre dessus. D'abord, c'est l'Apocalypse. Évidemment, l'Apocalypse, c'est un livre extrêmement intéressant pour comprendre, non pas la chronologie précise, mais pour bien comprendre la fin des temps. Sachant que c'est un livre très complexe, pourquoi ? Parce qu'il est placé tout à la fin et qu'il fait appel à tous les livres qui précèdent. Donc je pense que c'est peut-être le livre le plus compliqué, parce que l'auteur a une culture biblique vertigineuse, et comme il est inspiré en plus, ça fait un texte extrêmement dense. Et en plus, c'est un livre liturgique. Donc ça veut dire que c'est un livre complexe, on ne peut pas le prendre comme ça, ex nihilo, on a besoin vraiment de l'étudier avec tout ce qui précède. D'ailleurs, dans la Bible, on ne peut jamais séparer un livre des autres, c'est la lecture dite canonique, on doit lire les livres dans le même esprit qui les a inspirés. Sinon, on commence à faire des erreurs. On peut aussi relire avec profit la deuxième aux Thessaloniciens. Et là, c'est vrai que Saint Paul dit des choses très précises sur ce qu'il appelle l'antéchrist, une personne qui viendra abolir la religion et devenir le sujet d'une religion humaine, et qui, bien sûr, ne tiendra pas. Enfin, on peut aussi lire le livre de Daniel, qui a aussi des prophéties tout à fait intéressantes. Je terminerai cette première section par aussi un signe des temps qui est déjà accompli, c'est le retour du peuple de Dieu dans sa terre. Luc 21-24, Jérusalem sera foulée aux pieds par des païens jusqu'à ce que leur temps soit accompli. Effectivement, le grand mystère, c'est que le peuple de Dieu qui a connu la diaspora, contre toute attente, est revenu sur sa terre historique. Ce qui était absolument inenvisageable à mesure humaine. Là aussi, comme on l'a dit tout à l'heure, Dieu est créateur, il peut faire des choses que nous, on ne peut pas faire. Je propose une petite synthèse pour ramasser tout ce qu'on vient de dire, parce que c'est assez dense. D'abord, premier point de la synthèse, c'est que les signes des temps nous sont donnés par Dieu pour être interprétés dans la foi. Donc les signes des temps, c'est pas que de l'actualité, c'est pas que des faits, c'est pas que de l'histoire. À chaque fois qu'il y a un signe des temps, on doit chercher à se convertir. Et leur multiplication au XXe siècle, ça peut sans doute s'interpréter comme les douleurs d'un enfantement qui précède d'une naissance. Donc ça ne veut pas dire que nécessairement, dans notre siècle, il va se passer des choses importantes, encore que, notez qu'on n'est pas loin d'une date importante, 2033, le bimillénaire de la rédemption. Donc c'est peut-être qu'il va se passer des choses intéressantes autour de ces années. Deuxième point, la synthèse. Devant les drames de l'histoire, il est impossible de rester de marbre. C'est pas possible de dire, tant pis pour eux. Non, c'est impossible, ça.
D'ailleurs, le Christ est très clair en Luc 13, versets 3 et 5. Il nous met en garde. Quand il évoque deux drames, enfin plutôt un drame qui lui est rapporté et lui, il en rajoute un autre. Vous savez, ce massacre des Galiléens par un certain Ponce Pilate. Et lui, il rapporte en même temps la chute d'une tour à Siloé qui a emporté 18 personnes. Et le Christ, à chaque fois qu'il rapporte l'événement, dit « Mais si vous ne vous convertissez pas, vous périrez tous de même. » Conclusion, devant les signes des temps, si je ne me convertis pas, je serai emporté par le flot. Vous connaissez peut-être ce proverbe, alsacien je crois, « Seuls les poissons morts suivent le sens du courant. » Question, dans quelle direction j'avance? Je dis ça, je dis rien. Conclusion, non mais c'est vrai quoi, vaut mieux être un saumon qui remonte le courant que de flotter le ventre en l'air quoi. C'est clair. Donc les tragédies de l'histoire doivent nous pousser à trois choses. La première, c'est la conversion. Ça, c'est le cœur. La deuxième, c'est la compassion. C'est l'intelligence. Et la troisième, c'est l'action concrète, c'est le corps. Conclusion, toute la personne humaine est impliquée devant les signes des temps. Elle ne peut pas rester les bras ballants et doit s'engager. Finalement, la conversion, vous l'aurez compris, est le début de la vie, de la vraie vie, de la vie éternelle. Grande parole bien connue de Deutéronome 30:19, « Choisis donc la vie pour que vous viviez, toi et ta descendance. » Je passe maintenant à la deuxième partie, les prophéties mariales. Alors d'abord, première question, est-ce qu'on peut rappeler des généralités sur les prophéties? On pense souvent, et d'ailleurs c'est pas faux, qu'une prophétie concerne le futur. En soi, c'est pas faux. Mais il me semble qu'une prophétie concerne d'abord le présent. Le prophète est un homme ou une femme dans l'Esprit Saint qui est capable d'avoir une acuité très précise sur le présent. Et comme ce présent n'est pas ajusté à Dieu, il va le dénoncer. Et en dénonçant ce présent mal ajusté, il va inviter à la conversion et ouvrir deux voies. Les deux voies, c'est la grande thématique de la Bible. Il y a une voie qui mène à la vie, c'est la voie de Dieu. L'autre qui mène à la mort, c'est la voie de l'opposition à Dieu. C'est très simple. Et donc du coup, le prophète ouvre deux voies. Si vous vous convertissez, alors effectivement, vous allez connaître la vie, la prospérité. Et ce dont Dieu vous menace par ma parole ne va pas arriver, ou peut-être sera atténué. Des fois, c'est annulé ou atténué. Mais si vous ne le faites pas, vous allez tomber dans l'ornière. Du coup, le prophète ressemble à un panneau indicateur qui dit « Si vous avancez encore d'un mètre, vous tombez dans le ravin. » Et donc, c'est à chacun de dire « J'avance ou je recule. » C'est très clair. Le prophète est là pour questionner la liberté. Il ne va pas décider à notre place, mais il nous force, il nous somme de choisir. Parce que ça aussi, dans l'évangile, on découvre qu'on ne peut pas ne pas choisir. Le peut-être ben que oui, peut-être ben que non. J'aime beaucoup la Normandie, désolé, mais ça ne marche pas dans la vie spirituelle. Il n'y a pas de non-aligné. À la fin, il y a à gauche, à droite, le bien, le mal, le ciel, l'enfer. C'est très clair, il y a une distinction. Les paraboles sur le jugement elles disent clairement qu'à la fin, il y aura une distinction. Donc, il n'y a pas de non-aligné, de tiers exclus, de machin, ça marche pas, ça. Donc, il faut choisir et bien choisir. La bonne nouvelle, c'est qu'une prophétie est le plus souvent et presque toujours conditionnelle. Ça veut dire que normalement, elle est donnée pour nous convertir. Du coup, on a encore une planche de salut. C'est-à-dire que Dieu est bon. On aurait pu tomber dans l'ornière, mais Dieu a ménagé une petite glissière de sécurité. Et du coup, alors qu'on allait un peu droit dans le ravin, on a la possibilité de rétablir notre conduite. Donc, on a encore une chance. Du coup, les prophéties sont d'abord des bonnes nouvelles avant d'être des choses sinistres parce qu'elles nous aident à choisir la vie. C'est très important, ça. Donc, une prophétie n'est jamais à prendre de manière négative, mais plutôt, encore une fois, on retourne la contrainte en opportunité de manière positive. C'est une bonne nouvelle pour qui sait la lire, évidemment. Deuxième paragraphe, quel est le lien entre les apparitions mariales et la révélation avec un grand R? En fait, la révélation est close avec la mort du dernier apôtre. Donc, pour faire simple, on va dire que c'est Saint Jean qui a écrit l'Apocalypse, sinon on tombe dans des débats exégétiques infinis, mais admettons que c'est pour simplifier que c'est Saint Jean qui, vers l'an 90-100, recevant l'inspiration sur l'île de Patmos, écrit le jour du Seigneur, puisque c'est le jour du Seigneur qui a reçu tout ça, il écrit son Apocalypse. On va faire simple. Eh bien, effectivement, vous aurez remarqué que dans toutes vos Bibles, dignes de ce nom, après l'Apocalypse, en général, il y a la table des matières, où il n'y a pas un autre livre. Donc, c'est-à-dire qu'on considère qu'il y a une clôture du canon biblique. C'est-à-dire qu'à un moment donné, l'Église a dit, ça, c'est la Bible. Même si, en fait, dans les faits, elle utilisait quasiment tous les livres à peu de choses près, surtout dans la liturgie, c'est un des critères pour que les livres soient retenus, on n'a pas continué à rajouter à l'infini des livres, des écrits, des encycliques, etc. Du coup, pour nous, la révélation est close. C'est-à-dire que tout ce dont on a besoin pour être sauvé, c'est dans l'écriture. Et aussi dans la tradition vivante qui déploie l'écriture. On est d'accord. Mais donc, du coup, c'est-à-dire que la révélation avec un grand R, elle est close.
et que Dieu lui-même est cohérent, il va pas rajouter des choses après. Toutefois, les théologiens distinguent les révélations privées de la révélation. Et les révélations privées, c'est donc des personnes qui reçoivent par inspiration d'un ange, de l'Esprit Saint, de la Vierge Marie, etc., de multiples canaux, des gens qui vont nous dire des choses. Ces choses ne vont pas se rajouter à la révélation avec un grand R, elles vont nous aider à comprendre un élément, elles vont nous renvoyer un élément, elles vont nous aider à déployer l'intelligence de la révélation. Du coup, la révélation, elle, elle est donnée une fois pour toutes, donc elle est close, mais son intelligence ne cessera pas d'augmenter. Du coup, c'est-à-dire que les chrétiens, je ne sais pas quand est-ce que le Christ reviendra, mais admettons du 23e siècle, en sauront un peu plus que nous. Et que nous, on en sait beaucoup plus que les chrétiens du 4e siècle. Parce qu'effectivement, on a le bénéfice et du recul. Donc du coup, 2000 ans de christianisme, c'est une bénédiction. Parce qu'on peut lire tous les écrits des saints depuis 2000 ans. En fait, c'est génial d'être chrétien en 2022, quoi. Amen, mais c'est vrai, quoi. C'est extraordinaire. Surtout qu'on a des moyens énormes, l'imprimerie, l'Internet. Alors que même dans les années 50, 60, l'accès à tous ces livres n'est pas forcément si évident. Alors que maintenant, c'est quand même beaucoup plus libéralisé. Donc c'est quand même une grâce, me semble-t-il, de vivre dans cette époque, parce qu'on a accès quasiment, sur une clé USB, ou deux peut-être, à tout le corpus du christianisme. C'est vertigineux, ça. Donc du coup, la Vierge Marie, quand elle apparaît, elle ne va pas rajouter des éléments à la révélation, mais elle peut nous aider à prendre conscience d'éléments qui ne sont pas ajustés. Donc elle vient là de manière pédagogique. Alors théoriquement, de manière totalement théorique, hein, on fait une sorte de christofiction, et ça peut peut-être exister, un catholique qui adhérerait à la foi de l'Église, mais qui ne reconnaîtrait pas les révélations privées dont les apparitions mariales ne serait pas hérétique. Ce serait bizarre, mais c'est pas interdit de ne pas donner son assentiment à une révélation privée, parce que c'est pas la révélation publique. Mais ce serait bien dommage, hein, on est d'accord, hein, franchement, passer à côté du lot, ce serait dommage. Hein. Franchement. Troisième question, que nous dit la Vierge Marie dans ses apparitions ? En fait, il me semble que la Vierge Marie, quand elle apparaît, ici ou ailleurs, ne fait que déployer une toute petite parole qui est comme par hasard sa dernière parole rapportée dans l'Évangile. Tout ce qu'il vous dira, faites-le. C'est le dernier mot rapporté par l'évangéliste, donc Saint Jean, de la Vierge Marie. Et c'est donc une parole très importante, parce qu'une dernière parole, c'est comme un testament spirituel. Et du coup, la Vierge Marie, en fait, d'une manière étonnante, dans cette dernière parole, dit en fait tout ce qu'elle redira dans les apparitions mariales. Et les apparitions mariales ne font que déployer cette parole. Marie nous redit chaque jour, tout ce qu'il vous a dit, faites-le, quoi. C'est ça, en fait. Quand Marie apparaît, c'est pas pour faire joli. C'est pour dire, en fait, ce qu'il vous a dit, mon fils, c'est important, mais vous, c'est pas encore acquis, quoi. Donc, elle est là pour nous encourager. Parfois, pour nous corriger. Parce qu'il y a des apparitions qui sont un peu plus délicates que d'autres. La salette, c'est pas facile. Mais en même temps, à cette époque, il y en avait besoin. Donc, du coup, la Vierge Marie, quand elle apparaît, c'est pas pour faire joli. Les paroles de la Vierge Marie sont très diverses. Hein. Il y a des paroles de miséricorde, de compassion, d'encouragement, de mission, de bienveillance, etc. Mais quand elle apparaît, c'est pas pour se croiser les bras, quoi. C'est pour y aller, quoi. Pour remonter au combat, quoi. Et avec des paroles qui vont nous aider à mieux comprendre la parole. Donc, du coup, les apparitions sont pédagogiques et Marie nous renvoie à la parole. Comme les saints, d'ailleurs. Quand un saint écrit une parole remarquable, c'est pas pour faire joli, c'est pour nous renvoyer toujours à la parole de Dieu, pour nous faire comprendre un aspect de la parole qu'on n'a pas encore compris. Parce qu'elle est inépuisable, en fait, la parole de Dieu. Et du coup, la tradition vivante de l'Église est comme un déploiement vertigineux de cette parole. Et c'est génial, en fait. Quatrième paragraphe dans cette deuxième section, quelle est la nature des messages de la Vierge Marie ? Alors d'abord, on rappelle que ce qu'on appelle le corpus des apparitions mariales, est assez complexe. Si on voulait traiter la question que on m'a proposé de traiter ce matin, si on voulait vraiment la traiter en profondeur, je pense qu'il faudrait passer un an en bibliothèque, à raison de 10 heures par jour, pour étaler sur des grandes tables l'ensemble de ce qu'on appelle les documents authentiques ou des manuscrits de toutes les apparitions. Et là, quand on aurait tous ces bouquins sur la table et qu'on regarderait à la loupe, si possible dans la langue originale, parce que c'est toujours intéressant quand Marie apparaît, elle parle la langue locale, on est bien d'accord. Donc du coup, ça demandera un grand travail, presque scientifique, et du coup ensuite, on pourrait en extraire des prophéties, et enfin, elle est confrontée au signe d'État. Donc à mon avis, il y a un an de boulot là. En fait, c'est une thèse de mariologie, quoi. C'est très clair, quoi, ça. Donc moi, je vous donne juste un début d'aperçu de commencement. C'est juste le début, on est bien d'accord. Donc quand la Vierge Marie apparaît, l'Église peut se prononcer de trois manières. Elle peut dire qu'il y a eu un constat de supernaturalité.
Terme technique pour dire en gros, le ciel nous a visités, la Vierge est apparue, on reconnaît les messages, allons-y. Voilà. Donc il y a des apparitions mariennes qui sont reconnues, on les connaît. Certaines ne sont pas reconnues. Donc là, l'Église dit, il y a un constat, elle fait un constat de non-supernaturalité. Du coup, ben, il ne s'est pas passé grand-chose. Voilà. Et celle pour laquelle on n'a pas fait un constat de supernaturalité, parce qu'on est, on n'a pas encore tous les moyens pour trancher d'un côté ou de l'autre. Et du coup, il y a certaines apparitions qui sont un peu dans un entre-deux, parce qu'on n'a pas encore tranché, on n'a peut-être pas encore le recul de l'histoire, sachant qu'effectivement, il faut du temps. Et oui, on n'a pas peur de prendre le temps dans l'Église, parce que le temps sert à déployer les fruits. Hein, quand Jésus dit « c'est à leurs fruits que vous les reconnaîtrez », on a besoin de temps pour connaître les fruits d'un arbre, au moins un an, une saison. Et on peut pas connaître les choses tout de suite. Pour ça que le bon grain et l'ivraie, faut pas les séparer tout de suite. Parce que on aurait pu envoyer le bon larron en enfer. Oh, c'est le premier canonisé, t'imagines? Mais c'est vrai, quoi. En vérité, je te le dis, aujourd'hui, tu seras avec moi dans le paradis. Donc, Dismas, c'est son prénom. On peut l'invoquer. Et le premier à être entré au paradis. C'est hallucinant, quoi. Alors que c'était un bon grand chemin, quoi. Là, on est pris à contre-pied par la miséricorde. Hein. On est fauché, là. Fauché comme le blé. Mais lui, il y est, quoi. Donc, a priori, c'est pas interdit de demander son secours, quoi. C'est un Dismas, prier pour nous. Alors, quand la Vierge Marie apparaît, donc elle a des paroles, sauf dans deux apparitions, à Nok, en Irlande, et à Zeytoun, en Égypte, ces deux apparitions silencieuses. Et je trouve ça génial que dans toutes les apparitions Marie, il y en a au moins deux où la Vierge n'a rien dit. Pourquoi? Parce qu'elle rappelle que le silence, c'est important. Que le silence, c'est l'écrin de la parole. Et si on ne fait pas silence dans sa vie chrétienne, la parole ne rentre pas. Donc pour écouter, commence par te taire. C'est vrai, quoi. Et si tu as deux oreilles et une bouche, c'est pour écouter deux fois plus que tu ne parles. Conclusion, on devrait parler un tiers du temps et écouter deux tiers du temps. Amen. Du coup, c'est-à-dire que l'écoute, c'est pas rien, quoi. C'est hyper important. Donc, qu'est-ce que dit la Vierge Marie? À part les apparitions silencieuses qui sont un peu minoritaires, mais qui existent, et c'est important, on distingue le message, le secret, la prophétie. Le message, donc, c'est l'essentiel de ce que la Vierge Marie vient nous dire. Voilà. Elle vient dire un message, alors, qui peut-être, effectivement, dans son ensemble, il peut y avoir des éléments qui sont un peu plus factuels parce que réservés, à la personne qui voit les apparitions très bien. Mais, toutefois, elle a souvent, et même le plus souvent, un message à nous communiquer, et le message ne peut jamais être séparé d'un contexte. Quand vous commencez à étudier les apparitions mariales, vous verrez que c'est toujours intéressant de s'interroger sur la période de l'histoire concernée. Et c'est-à-dire, qu'est-ce qui se passait dans le monde à cette époque, dans ce pays, dans cette région? Que se passait-il dans l'Église à cette époque? Et si on ne fait pas le lien, on perd déjà, à mon avis, pas mal d'éléments. On est déjà mal parti. Les paroles de la Vierge Marie ne sont jamais hors sol. Il y a toujours un contexte. Et même mieux, un contexte liturgique. Si on regarde les dates en détail, alors, entre parenthèses, depuis Vatican II, on a changé de calendrier liturgique. Enfin, il y a des petites dates qui ont changé. Mais n'empêche que la date liturgique donne aussi pas mal d'indices. C'est jamais un hasard. Par exemple, à Lourdes, on voit que ça colle presque toujours avec des dates importantes. Donc, il faut toujours faire ce travail hein, de zoom. On peut pas sortir une parole de la Vierge Marie comme ça, en disant « elle a dit ça ». Oui, ok, mais elle dit ça dans une époque, dans un contexte. Donc du coup, ça nous aide à mieux comprendre le poids de sa parole. En même temps, quand la Vierge Marie dit une parole, c'est jamais réservé à une aire géographique. La Salette, vous ferez bien passer ce message à tout mon peuple. Sous-entendu, le voyant est censé transmettre l'Église, le message à la Catholica, à toute l'Église. Le parallèle se fait rapidement avec l'Apocalypse. Quand Saint Jean reçoit au tout début, en chapitre 2 et 3, des messages à donner aux sept églises d'Asie mineure. En fait, les sept églises d'Asie mineure, eh ben, parfois, c'est nous. Hein, le lundi, t'es Pergame, le mardi, t'es Thyatire, le mercredi, t'es Sardes, le jeudi, t'es Laodicée, le vendredi, t'es les Romains, le samedi, les Thessaloniciens, et le dimanche, les Corinthiens. Donc, on a toujours à écouter ces messages, parce que même si, effectivement, les écrits sont contextualisés, hein, Saint Paul qui écrit, Saint Jean qui écrit à des églises, c'était toujours dans un temps donné. Mais vu la profondeur de la parole, on n'a jamais fini de lire ses écrits, parce qu'on est toujours concerné par l'une ou l'autre situation. Et donc c'est pourquoi on a toujours besoin de reprendre la parole. Donc le message est reçu pour être communiqué et transmis. Donc ce serait bien dommage de ne pas connaître les messages essentiels de la Vierge Marie. Et donc du coup, ça vaut la peine de repartir dans sa musette avec
quelques petits bouquins dans la librairie qui, je crois, dans cette direction. Je dis ça, je dis rien. Le secret. Le secret, alors c'est un peu particulier, là on pourrait faire on pourrait rajouter beaucoup de paragraphes sur le secret, moi je suis assez rapide. Il n'est pas toujours présent. Il n'est pas toujours présent, il constitue une sorte de message dans le message, donc c'est toujours difficile de séparer un secret d'une apparition et donc d'un message. Il peut être destiné à un voyant en particulier, il peut être destiné à une époque ultérieure, qui sera donc révélée plus tard, parce qu'on n'a pas les moyens de comprendre. Il n'est pas central, mais pas non plus périphérique, donc c'est toujours difficile de situer précisément le secret. Enfin, la prophétie. La prophétie, c'est simple, c'est un élément du message qui annonce des événements à venir, et par conséquent, qui met en garde. Du coup, la Vierge Marie, quand elle parle, c'est pour nous dire, il se passe ça, prenez-en de la graine, parce que si vous continuez, il pourra se passer ça, et ça fera mal. En gros, ne mets pas les doigts dans la prise, parce que, comme on dit en allemand, il y a Volt. Faut rire un peu, parce que c'est un sujet qui est pas facile, donc faut détendre un peu l'atmosphère. Mais en même temps, c'est hyper sérieux, attendez. Alors, maintenant, je m'intéresse à uniquement deux apparitions mariales. C'est un peu frustrant. Forcément, parce qu'on pourra en mettre une liste entière. Je m'intéresse à Fatima. Fatima, 6 apparitions au Portugal entre le 13 mai 1917 et le 13 octobre de cette même année, accordées à 3 voyants reconnus en 1930. La Vierge Marie annonce la fin de la Première Guerre mondiale. Toutefois, elle invite à prier le chapelet quotidiennement. Au hasard, on pourrait prier pour l'Ukraine et tous les pays en guerre. Ça pourrait être intéressant de ne pas oublier cette demande. Elle dévoile aussi, hélas, un signe qui annoncera la seconde. Le signe que j'ai évoqué tout à l'heure, l'aurore boréale. Quand vous verrez une nuit illuminée par une lumière inconnue, sachez que c'est le grand signe que Dieu vous donne, qu'il va punir le monde de ses crimes par le moyen de la guerre, de la famine et des persécutions contre l'Église et le Saint-Père. Cette aurore boréale a une caractéristique étonnante, c'est qu'elle était très documentée. Et elle est apparue dans les régions d'Europe, alors qu'en général, c'est limité aux régions septentrionales. Du coup, c'est simplement impossible physiquement, c'est inexplicable. Voilà. C'est un truc tellement qui a été vu par plein de monde, des croyants, des non-croyants. Donc un élément très documenté, et qui a beaucoup marqué les gens à l'époque, notamment les unes des journaux, parce qu'on a vu quasiment en pleine nuit. Alors qu'en janvier, en général, le soleil il va se coucher assez tôt. Les jours remontent, mais je vous invite à lire le commentaire théologique du troisième secret de Fatima, écrit par un certain Joseph Ratzinger, c'est du grand Ratzinger. Il écrit toujours bien, bien sûr, mais là c'est du state of the art, cream of the cream. Donc c'est un petit livre, pas très long, très bien écrit, chez Teki ou sur vatican.va, vous lisez ça, c'est pas long. C'est génial, parce qu'on comprend beaucoup mieux Fatima avec le secret expliqué. Et du coup, en fait, c'est un secret qui permet de comprendre surtout l'avalanche de persécution qui a secoué l'Église au XXe siècle. Un siècle à feu et à sang, et qui a compté plus de martyrs que les 19 précédents. Donc c'est hallucinant de voir le déchaînement de haine contre l'Église dans ce siècle. On l'oublie trop souvent. Et dans tous les pays du monde, notamment en Russie soviétique, puisque quasiment tout le clergé a été fusillé, et beaucoup de chrétiens ont fini au goulag. C'est simplement hallucinant. Garabandal. Garabandal, c'est très complexe comme apparition parce qu'il y a 2000 apparitions en Espagne entre 61 et 65 accordées à 4 voyantes. 61-65, un lecteur averti aura reconnu à peu de choses près le Concile Vatican II. Donc c'est jamais un hasard qu'on la Vierge Marie apparaît. Il y a toujours des événements de l'histoire de l'Église ou de l'histoire tout court qui se passent. Elles n'ont malheureusement pas été reconnues en 88, mais la porte reste ouverte pour d'éventuels approfondissements. Alors je vous invite à voir le film Dieu seul sait. C'est intéressant parce que c'est ça nous entraîne à rentrer dans l'esprit de Garabandal. Je vous invite à acquérir un numéro spécial du bulletin Étoile Notre-Dame, le numéro 221, pour 1,50€. Et c'est génial parce que c'est une synthèse documentée sur cette question. Alors là, le plus intéressant, c'est qu'est-ce qui sort de ces apparitions? Des prophéties. Et c'est là qu'il faut accrocher vos ceintures de sécurité. Parce que là, ça va secouer. L'avertissement. L'avertissement, qu'est-ce que ce sera? Une chose venant directement de Dieu. Il sera visible par le monde entier, quel que soit l'endroit où l'on se trouvera. Il sera comme la révélation de nos péchés. On appelle parfois cela l'illumination des consciences. C'est donc un événement mondial, synchronisé, que tout le monde connaîtra au moment choisi par Dieu. Qu'on soit éveillé ou endormi, qu'on soit chrétien ou non chrétien, qu'on soit bon ou mauvais, qu'on soit enfant ou adulte, on aura une conscience de ce que nous sommes dans la lumière de Dieu. Je me risque à dire que ce sera une sorte de pré-jugement particulier, puisqu'on se verra dans la claire lumière de Dieu. Donc du coup, après cet instant, je pense qu'il y aura une foule de conversions. Donc il faut préparer les rituels de baptême, parce que là, on va initier chrétien. Si les gens connaissent l'état dans lequel ils sont, j'espère qu'ils vont vite comprendre qu'en face, il y a des moyens pour se sortir de l'ornière, ou pour cheminer vers le salut.
Donc il n'est pas impossible qu'après cet événement, il y ait une croissance vertigineuse de l'Église. Possible. Le grand miracle aura lieu moins d'un an après cet avertissement. Il aura lieu un jeudi à 20h30, le jour de la fête d'un saint martyr. Il sera visible à Garabandal et dans les montagnes qui entourent le village. Il durera entre 10 minutes et un quart d'heure et il en restera après un signe en lui-même miraculeux. Du coup, ça veut dire qu'on pourra presque, avec les moyens de communication moderne, le voir dans le monde entier en direct. Puisque 20h30 en Europe, c'est une heure de grande audience. Et puis, si on regarde bien par rapport à l'Amérique et l'Asie, en gros, le monde est plus ou moins réveillé à ce moment-là. Bon, c'est comme ça. Après ce miracle et cet avertissement, si toutefois le monde ne se convertit pas, il y aura un grand châtiment. Et c'est là qu'effectivement, une prophétie a toujours un élément délicat à accueillir. Une des voyantes a, dans un témoignage, décrit une vision. Donc, évidemment, là, je l'ai un peu sorti de tous les documents. Il faudrait peut-être tout relire en détail. J'ai juste fait un copier-coller. En tout cas, c'est pas agréable à voir. Elle le dit, c'était horrible à voir. Nous étions absolument épouvantés. Je ne trouve pas de mots pour l'expliquer. Nous voyons l'eau des rivières se changer en sang, du feu qui tombait du ciel, et quelque chose de pire encore que je ne peux révéler pour le moment. Du coup, ça veut dire que si le monde ne se convertit pas, bah, il va tomber dans l'ornière. Et du coup, bah, on est averti. Et on doit en prendre les moyens. À la fois à titre personnel, se convertir, et à titre ecclésial, annoncer la conversion. Parce que la conversion, en fait, ça marche en deux temps. Premier tempo, tu te convertis. Deuxième tempo, tu annonces la conversion. Et ça marche dans ce sens-là, pas dans l'autre. Et quand tu as entendu la conversion, tu peux après, bah, comme une réaction en chaîne, comme une bombe A, amour, pas une bombe atomique, faire une chaîne, une divergence pour annoncer la conversion. Regardez Jonas, une personne en a converti 120 000. Amen. C'est clair. Petite synthèse, avant de passer à la dernière partie. La Vierge Marie, vous l'aurez remarqué, apparaît de plus en plus fréquemment sur Terre. Le 19e et le 20e siècle sont une intensification remarquable de la présence mariale, une sorte d'exponentielle. Mais en même temps, on pourrait presque me dire, si on prend le cas de Medjugorje, qu'elle apparaît tous les jours. Du coup, le monde est aux urgences, mes amis. Nous sommes tombés si bas qu'on a besoin d'avoir Jésus médecin réanimateur et Marie infirmière de bloc. Parce qu'on n'est pas bien là, on est vraiment à l'agonie, donc on a besoin de soins intensifs.

elle n'est pas exacte, c'est pas exactement la même, c'est pas deux pièces de puzzle qui s'emboîtent, mais quand même, l'esprit n'est pas si différent. Conclusion, pour ne pas avoir peur des prophéties, il faut lire la Bible, parce que la Bible regorge de prophéties et qui n'ont pas été agréables pour le peuple de Dieu. Le temple détruit, le roi exilé et le peuple déporté de sa terre, donc une catastrophe. Et pourtant, Dieu est intervenu pour sauver son peuple. Donc, c'est-à-dire que le salut, même dans l'ornière, est toujours possible. Les prophéties mariales nous rappellent trois choses, l'importance des signes des temps, l'urgence de notre conversion, et aussi le drame du péché dans lequel le monde, hélas, s'enfonce de jour en jour. Troisième partie, et on terminera, je pense, à l'heure, une spiritualité de l'espérance. Parce que si on s'arrête là, là on sort le mouchoir, là. Et là, on va dire comme Sainte Thérèse, on n'a plus que Lisieux pour pleurer, quoi. La blague vient de Coluche, hein. Je cite mes sources quand même. Non mais c'est vrai, c'est très sérieux. Et du coup, si jamais je m'arrête là, tout le monde repart en disant « on nous a cassé la cabane, franchement on revient plus au lot ». Non, moi je veux qu'on revienne. Hein. Et moi aussi je reviens d'ailleurs. Donc je termine par un quart d'heure d'espérance. Eh ouais, c'est plus important. Une fois qu'on a descendu là, hein, on va remonter la côte. Hein. Comme d'ailleurs pour le chemin de l'ange, c'est marrant, tu descends et tu montes. Amen, c'est génial quoi. Mystère Pascal, mort, résurrection, enfin franchement c'est super en fait la vie. Donc essayons de répondre de manière concrète à cette question, à la lumière des prophéties mariales. Comment être témoin de l'espérance face au signe des temps? Je propose des choses pratiques, pratiques, incarnées. Hein, moi je suis pas, j'aime bien la théorie parce que je suis ingénieur de formation, mais après j'aime bien des choses pratiques, j'aime bien que vous repartez dans votre musette spirituelle avec des biscottes, avec des billes, avec des choses pour avancer. Alors on y va, première proposition, comment soutenir l'espérance? Réponse, le pilier de la parole de Dieu. Car la Bible, mes frères bien-aimés, est le grand livre de l'espérance. Pour qui l'a lu une fois en entier, j'espère que c'est votre cas, il n'est plus possible de désespérer. Pourquoi? Parce que dans la Bible, des situations humaines désespérées, il y en a à tire-larigot. Au niveau d'un peuple, d'une famille, d'une personne, d'une communauté, ça n'arrête pas. Et Dieu passe toujours à travers ses ornières parce que rien n'est impossible à Dieu. Conclusion, quand tu as lu la Bible, tu ne peux plus désespérer. C'est impossible. Ou alors tu l'as mal lu. Ou alors il faut la relire. C'est vrai, quoi. Du coup, Dieu interviendra toujours pour dénouer les situations. Ça suppose un peu de foi, quand même. Proposition concrète, lire la parole de Dieu chaque jour. En vue du dimanche. Suggestion. Le lundi, tu liras la première lecture. Le mardi, l'évangile. Le mercredi, tu t'intéresseras au psaume. Le jeudi, tu reviendras une deuxième fois à l'évangile. Le vendredi, tu écouteras la deuxième lecture qui souvent n'est pas la mieux aimée des quatre lectures. Et le samedi, une troisième fois, tu reviendras à l'évangile. Comme ça, le dimanche ou le samedi soir, tu seras les mains dans les poches pour écouter la liturgie de la parole et tu commenteras enfin l'homélie du prêtre. Parce que tu auras pigé les quatre lectures. Donc voilà un truc très simple qui permet de regarder trois fois l'évangile et une fois chacune des autres lectures. Et en fait, c'est très simple, en fait. La semaine est bien conçue, quoi. T'as six jours et on fait de trois et trois, quoi. Franchement, la pédagogie divine, c'est génial. I love it. Ensuite, comment ne pas manquer d'espérance? Réponse, ne jamais désespérer. Cette histoire va vous faire sourire, mais écoutez-la. Elle vient de Pierre Trévé. Dans ses paraboles d'un curé de campagne, tome 1, c'est génial. C'est vraiment surkiffant, je vous dis ça. Un jour, le diable avait fait organiser une foire exposition de toutes ses armes. Pendant des jours, des diablotins avaient aménagé des chapiteaux, branché des spots, déroulé des tapis, mis en place des stands et réparti toutes les armes du démon. Il y avait des armes pour toutes sortes de péchés et en particulier pour les sept péchés capitaux. Des armes incitant à l'orgueil, à l'avarice, à l'envie, à la colère, à l'impureté, à la gourmandise et à la paresse. Quand les armes n'étaient pas exposées, les diablotins avaient pensé aux commandes, des montagnes de catalogues, de cassettes vidéo, de disques compacts et même des disquettes et des CD-ROM. Parenthèse, Internet n'existait pas à l'époque, donc c'est pour ça qu'il a pas dit. Les prix étaient tous affichés. Mais dans cette exposition vente se cachait un mystère. Dans une vitrine, on pouvait voir une toute petite clé, dorée, magnifique, dans un écrin rouge. Mais il n'y avait pas le prix. Et même une étiquette portait cette mention hors de prix. Cependant, un visiteur intrigué insiste qu'il veut savoir, prêt à payer le prix fort. Alors on appelle le grand patron. Au bout de plusieurs heures d'attente, il arrive enfin. Et il explique au client, visiblement très intéressé, que si cette clé est si chère, et si elle n'a pas de prix, c'est qu'il y tient beaucoup car elle lui permet de rentrer chez tout le monde, qu'il soit laïque, prêtre, religieux, et même évêque ou cardinal. Quel que soit le degré de foi de sainteté, quel que soit l'âge, cette clé fonctionne. Finalement, le diable, bien que malin, ne sait pas tenir sa langue et lâche le morceau. Cette clé, c'est le découragement.

Conclusion, le désespoir est l'arme la plus puissante du diable. Comme dit Dietrich Bonhoeffer, seul est perdu la bataille qu'on abandonne. Conclusion, ne baissons pas les bras, mais persévérons parce que c'est par votre persévérance, en Luc 21, 19, que vous garderez votre vie. Proposition concrète, ne jamais céder au désespoir, restez toujours dans l'espérance et surtout, pensez à se soutenir mutuellement comme une cordée d'alpinistes où l'espérance des uns soutient le manque d'espérance des autres. Donc la communion des saints, c'est l'arme absolue pour lutter contre le désespoir. Troisième question, comment dépasser nos blessures? Eh bien, je vous invite à vous armer pour le combat spirituel. Un certain Saint Jean-Paul II a dit en 1976, écoutez, parce que ça commence à dater, mais que voulez-vous, il avait une vision précise des choses. Nous sommes aujourd'hui face au plus grand combat que l'humanité ait jamais vu. Je ne pense pas que la communauté chrétienne l'ait compris totalement. Nous sommes aujourd'hui devant la lutte entre l'Église et l'anti-Église, entre l'Évangile et l'anti-Évangile. 76, c'est fou. Proposition concrète, je vous invite à dévaliser l'armerie céleste. Chacun doit pouvoir trouver chaussures à son pied, même les 1000 pattes. Donc, je fais une liste à la Prévert. Non mais sérieux, je fais une liste à la Prévert, qui va peut-être vous faire un peu sourire, mais je ne peux pas m'attarder. Chaque item demanderait à lui seul une conférence entière. On commencera par la parole de Dieu. On aura une vie sacramentelle, on aura une vie de prière, une vie fraternelle, on sera attentif à se former, on aura le Notre Père sur les lèvres, on invoquera le Saint Nom de Jésus, on priera la liturgie des heures, on sera fidèle à l'adoration, on priera le chapelet de la Divine Miséricorde, on fera oraison, on aura des temps de louange spontanés, on n'omettra pas le jeûne, on pensera à faire l'aumône, on rendra service, on regardera la croix, on fera le signe de croix, on priera le chemin de croix, on demandera auprès de venir bénir nos familles, et nos maisons. On recevra de la part de l'Église des indulgences qu'on offrira aux défunts. On fera célébrer pour eux des messes. On aura une dévotion mariale. On aura des consécrations mariales. On se tournera vers Saint Joseph, vers les saints, notamment Saint Michel, et vers les anges. On priera des litanies. On aura des neuvaines. On va lire les écrits des saints. On lira aussi les textes du magistère les plus fondamentaux. On pourra porter le scapulaire. On pourra porter des médailles, notamment médaille miraculeuse, celle de Saint Benoît. On aura du respect pour les images pieuses. On vénérera les saintes icônes. On tâchera d'avoir toujours chez soi de l'eau bénite, et peut-être du sel béni si on veut le rajouter dedans. On aura aussi de l'encens, de l'huile de l'eau à Thiers-Larigot, des rameaux. On partira en pèlerinage, en festival, on fera des retraites. Et je m'arrête là. L'armurerie céleste, c'est les soldes tous les jours. Ça coûte rien. Faut la dévaliser, mes amis. Parce qu'on a besoin de combattre. Ok? Donc allez-y. Armez-vous, c'est gratuit. Non mais c'est vrai que c'est... Quatrième question, quel est le cœur de l'espérance? Réponse, la vie eucharistique. La messe est le sacrement qui soutient le plus l'espérance chrétienne. Elle annonce la mort du Christ, célèbre sa résurrection et attend sa venue dans la gloire. Et du coup, je vous invite à vous unir autant que faire se peut à la messe quotidienne. C'est pas possible pour tout le monde parce qu'il y a des questions d'horaire, de distance, de disponibilité de prêtres. Mais quelle est la leçon spirituelle numéro un du confinement? C'est qu'on peut communier spirituellement. Et ça, c'est à redécouvrir, mes chers amis. On peut aussi ouvrir un carnet de gratitude ou un carnet de kiff. Quand on est jeune, on dit « Oh, c'est surkiffant le lot, c'est génial, quoi !» Non, non, là, c'est les jeunes parlent comme ça. Après 18 ans, tu changes de vocabulaire. Et bon, nous, on a plus de 18 ans, on parle de gratitude. Donc, carnet de kiff pour les plus jeunes, carnet de gratitude pour les plus anciens. Et chaque soir, on écrit religieusement les quelques grâces de la journée. Et on rend grâce pour telle ou telle chose. Par exemple, aujourd'hui, on a eu une belle messe, il a fait beau, on est monté au col de l'Ange. Voilà, on note quelque chose, pas des milliers, mais... Et du coup, aux heures sombres, on ouvre au hasard son canne de gratitude et on dit quand même, il y a des foutus quart d'heure, mais il y a comme des secrets bons moments quand même. Et du coup, ça nous redonne de l'espérance, un sourire relais qui fera trois fois le tour du visage, on aura la pêche, la niaque, la frite et la banane. Tout ça à la fois. Eh oui, c'est ça. Du coup, note de bas de page, l'espérance repose sur la mémoire. Si t'as pas de mémoire, tu veux pas avoir d'espérance. Du coup, ça veut dire que la source de l'espérance et la mémoire, du coup, c'est-à-dire que nos aînés, eh ben, faut se tourner vers eux parce qu'ils peuvent nous donner beaucoup d'espérance. Parce qu'ils ont traversé des choses qu'on n'a pas connues. Conclusion, comme disait le pape François, c'est que les personnes âgées sont la sagesse d'un peuple. On applaudit les personnes âgées. Très fort, si c'est vrai. Cinquième question, qui est la mère de l'espérance? À ma droite, ou en haut, comme vous préférez. La dévotion mariale est d'une puissance incroyable. Saint Pie X disait « Donnez-moi une armée
qui récite le chapelet et je ferai la conquête du monde. Il n'y a plus qu'à. Ok ? Donc, proposition concrète, le chapelet quotidien, un rosaire de temps en temps, la consécration mariale, la messe en son honneur, au long de l'année, dans ses mémoires, fête solennité, la messe réparatrice du premier samedi du mois, le port du scapulaire, l'angélus, matin, midi et soir, la prière des complis, car elle se termine toujours par une hymne mariale. Sixième question, comment dépasser les blessures de l'histoire en posant un regard d'espérance sur ce que j'appelle la petite histoire. L'histoire officielle, souvent, elle est un peu tristounette. Guerre, épidémie, ça pas tellement, quoi. Alors que la petite histoire, eh bien, c'est l'histoire des gens. C'est ce qu'ils ont vécu. Alors, c'est pas les grands manuels d'histoire, c'est pas les grands cours universitaires. Mais attendez. Luc 10, 21. Père, Seigneur du ciel et de la terre, je proclame ta louange, ce que tu as caché aux sages. Et aux savants, tu l'as révélé aux tout petits. Oui, Père, tu l'as voulu ainsi dans ta bienveillance. Je vous invite à découvrir la petite histoire, l'histoire cachée. Histoire qui n'est pas officielle, mais qui, en fait, est faite de personnes concrètes. Tout spécialement dans la vie des saints et dans l'histoire de l'Église. Et cette histoire lumineuse peut contrebalancer, peut équilibrer l'aspect un peu sombre de la grande histoire. Donc, important de découvrir cet aspect de la petite histoire, tellement important. Enfin, septième question, comment agir concrètement? Eh bien, initier des processus. Qu'est-ce que c'est qu'un processus? Il faut relire Evangelii Gaudium du pape François, paragraphe 222 à 225. Les processus sont des actions modestes, humbles, petites, pas forcément visibles, mais qui sont bonnes, qui sont justes et que Dieu bénit, à l'image de la source miraculeuse du prophète Ézéchiel, chapitre 45, verset 1 à 5. Chapitre 47, pardon, verset 1 à 5. Et du coup, c'est-à-dire qu'un processus, c'est quelque chose de petit, de modeste, mais qui va donner du fruit, qui va porter, qui va grandir, et qu'à la fin, rien ne pourra l'empêcher d'avancer. À l'inverse, l'occupation des espaces, c'est le fait d'une action négative, violente et qui n'est pas juste. Les espaces ressemblent à un évier qui finira par se vider. Et les espaces n'ont pas d'avenir. Daniel chapitre 2. Le colosse au pied d'argile finit renversé par une petite pierre de rien du tout. Dieu travaille avec des processus, c'est le pro des processus. Le diable préfère les espaces. Processus et espaces sont évidemment irréconciliables et l'histoire se divise, comme dit un western célèbre, en deux catégories. La question, c'est à laquelle j'appartiens. Et même si les espaces ont toujours combattu violemment les processus, la leçon la plus vertigineuse de l'histoire, c'est que la fronde du petit David a toujours eu raison de l'épée du méchant Goliath. Et ça, c'est inexplicable à mesure humaine. Proposition concrète, repérons les processus autour de nous et mettons-nous à leur service. Conclusion. D'abord, petite synthèse. Les prophéties mariales nous rappellent deux choses capitales, l'importance des signes des temps. C'est pas pour faire joli, l'urgence de la conversion. Nous retiendrons que l'espérance est une vertu théologale. Elle ne peut s'exercer en dehors de la foi. Du coup, seuls les croyants ont la capacité d'espérer contre vents et marées. L'espérance repose sur la foi et s'épanouit en charité active. Et l'espérance est certaine, pourquoi? Parce que Dieu s'engage dans sa parole. Nous retiendrons que la parole de Dieu soutient la triade foi, espérance, charité. Nous retiendrons qu'il n'est pas bon de désespérer, car cela revient à faire triompher le mal à bas prix. Il est important d'être armé pour remporter le combat de l'espérance. L'Eucharistie est le sacrement qui nourrit au plus haut point notre espérance. Marie, mère de l'espérance, s'offre à nous comme guide sur le chemin qu'est le Christ. Il est bon de dépasser les drames de l'histoire en cherchant l'histoire moins connue, mais qui est belle et lumineuse. Enfin, il est bon d'initier des processus en agissant dans la force de Dieu. Le défi chrétien est donc d'habiter le temps qui nous est donné en le sanctifiant. Là, on est du grand saint Augustin. Ouvrez grand vos oreilles, ne dites pas « Les temps sont mauvais, vous êtes les temps, soyez bons, et les temps seront bons. » On passe maintenant à un petit texte assez rapide, la petite fille espérance, qui est assez bouleversant. La foi que j'aime le mieux, dit Dieu, c'est l'espérance. La foi, ça ne m'étonne pas, ce n'est pas étonnant. J'éclate tellement dans ma création. La charité, dit Dieu, ça ne m'étonne pas, ce n'est pas étonnant. Ces pauvres créatures sont si malheureuses qu'à moins d'avoir un corps de pierre, comment n'auraient-elles point charité les unes des autres? Ce qui m'étonne, dit Dieu, c'est l'espérance. Et je n'en reviens pas. L'espérance est une toute petite fille de rien du tout, qui est venue au monde le jour de Noël de l'année dernière. C'est cette petite fille de rien du tout, elle seule portant les autres, qui traversa les mondes révolus. La foi va de soi. La charité va malheureusement de soi, mais l'espérance ne va pas de soi. L'espérance ne va pas toute seule. Pour espérer, mon enfant, il faut être bien heureux. Il faut avoir obtenu, reçu une grande grâce. La foi voit ce qui est. La charité aime ce qui est. L'espérance voit ce qui n'est pas encore et qui sera. Elle aime ce qui n'est pas encore et qui sera. Sur le chemin montant, sablonneux, malaisé. Sur la route montante,
traînée, pendue au bras de ses grandes sœurs, qui la tiennent par la main. La petite Espérance s'avance, et au milieu de ses deux grandes sœurs, elle a l'air de se laisser traîner, comme une enfant qui n'aurait pas la force de marcher et qu'on traînerait sur cette route, malgré elle. Et en réalité, c'est elle qui fait marcher les deux autres, et qui les traîne, et qui fait marcher le monde, et qui le traîne, car on ne travaille jamais que pour les enfants, et les deux grandes ne marchent que pour la petite. Merci à toi, Charles Péguy. Envoie, pour ramasser cette conclusion, le grand mystère, c'est que l'espérance a un nom et un visage, cela même de Jésus, si j'en crois, 1 Timothée, chapitre 1, verset 1, où saint Paul dit « Le Christ est notre espérance ». Donc l'espérance pour nous, c'est pas du flan. Et l'espérance ne déçoit pas, comme dit le même saint Paul en Romains 5, 5, car Dieu est fidèle et ne pourra pas frustrer l'attente de ses enfants. Aussi le mot de la fin, je l'emprunte à un rabbin, Rabbi Naaman de Breslav, qui va nous transpercer le cœur telle une flèche de feu et qu'on pourra garder dans notre cœur jusqu'à la fin de nos jours, puisque dans le ciel il n'y a plus besoin d'espérance. Cette parole vertigineuse, on l'a dit et après on s'arrête. Il est interdit de désespérer. Merci.

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2: Qui s'élèvera sera abaissé, qui s'abaissera sera élevé. Matthieu 23, 12.

Vous allez voir que dans le christianisme, notre vocation à la peur, d'une certaine manière, c'est de traverser. Alors, il y a plusieurs expressions. Ça va être de sauver la peur, de traverser la peur. Et je commencerai par un petit texte. Vous connaissez tous Bernanos. Il a beaucoup réfléchi parce que c'était un homme assez angoissé, Bernanos, de nature, inquiet. C'est pour ça qu'il a autant écrit sur la joie et l'espérance. En fait, en général, vous verrez que les gens les plus peureux, lorsqu'ils traversent les peurs, deviennent les gens les plus courageux. C'est notre manière, et c'est notre vocation de chrétien. Et vous verrez tout à l'heure que le Christ l'a vécu. Et donc, pour commencer, je vous cite Bernanos qui dit la chose suivante. J'ai trop méprisé la peur. En un sens, la peur est tout de même la fille de Dieu, rachetée la nuit du Vendredi Saint. Elle n'est pas belle à voir, non. Tantôt raillée, tantôt maudite, renoncée par tous. Et cependant, ne vous y trompez pas, elle est au chevet de chaque agonie, un intercède pour l'homme. C'est fort comme expression. La peur est la fille de Dieu, rachetée par le Seigneur le Vendredi Saint. Ce qui va permettre, vous voyez, déjà dans notre vie, quand on va réfléchir sur ce qu'est la peur, nos peurs, déjà de la regarder, c'est notre grâce de chrétien, avec cette lumière de l'espérance. Parce que quelquefois, on est tellement assailli par les peurs qu'on ne sait pas quoi faire. Et vous voyez, je constate que souvent nos peurs, quand on ne les nomme pas, quand on ne les regarde pas en face, quand on ne les apprivoise pas, quand on ne les traverse pas, en fait, elles nous dominent. Alors, il y a deux manières. Il y a ceux qui sont tétanisés par les peurs, donc ils ne font rien. Ceux qui, parmi vous, auraient la tendance à tout maîtriser, tout contrôler, qui sont dans le perfectionnisme, qui sont dans un certain idéalisme, rien ne doit sortir, tout est prévu, là, aujourd'hui, dans 5 ans, dans 10 ans, dites-vous qu'en fait, vous êtes dominé par la peur au mauvais sens du terme. Et ça veut dire que vous êtes en mode survie. Par contre, si vous acceptez ces peurs avec ce qu'elles ont, avec le lot des peurs, je vais y revenir, et ces deux corollaires que sont l'angoisse et la crainte. En fait, lorsqu'on les accueille, d'abord qu'on les nomme, quelles sont en fait mes vraies peurs, vous allez voir que si on laisse ensuite le Seigneur les traverser, mais le Seigneur veut que nous les traversions aussi nous-mêmes d'abord, vous allez voir qu'elles ouvrent un champ de notre vie inimaginable. Parce qu'elles vont nous permettre, effectivement, comme dit Jésus, n'ayez pas peur, soyez sans crainte, car je suis avec vous, et en fait de se mettre à vivre, de passer de la survie à la vie. Alors c'est quoi la peur? Alors je suis allé voir dans le dictionnaire, c'est un phénomène au départ psychologique, au caractère affectif marqué, qui accompagne la prise de conscience d'un danger réel ou imaginé. Rien. Donc c'est objectif. Dans la peur, il y a quelque chose d'objectif. C'est une peur que nous avons devant un mal, réel ou imaginé. Mais n'empêche que notre phénomène, on n'a rien à se reprocher d'avoir des peurs. C'est normal d'avoir peur. C'est normal. Il y en a plein. Peur de ne pas être aimé, d'être abandonné. Cette peur, eh bien, ça devient, vous allez devenir des gens libres. C'est-à-dire, vous n'allez pas être dépendant du regard des autres. Alors que si vous le niez, comment on le nie? En se mentant à soi-même. C'est-à-dire, d'une certaine manière, en se disant, je n'y arrive pas, eh bien, en fait, elle vous domine. Et en vous dominant, elle empêche à vos désirs d'être premier dans votre vie. D'accord? Donc, c'est pour ça que ça va être important de nommer ses peurs. Parce que plus on les nomme, plus on les regarde, plus ensuite on va dire au Seigneur, viens m'aider, parce qu'à certains moments on n'arrive pas à les traverser, parce qu'elles vont être plus fortes que nous, parce qu'il y a des peurs qui, à certains moments, sont objectivement envahissantes. Et puis, le monde, et puis c'est là où il faudra être prudent aussi, de savoir qui l'on fréquente dans ces cas-là, qui nous aide à sortir nos peurs. Vous voyez, dans la société actuelle, il y a des peurs que les médias véhiculent, il y a des choses qui sont dites, mais si en plus on va encore plus se faire peur, ça ne sert à rien. Ça ne fait que générer de la peur en plus. Sachant que certains, finalement, ont tellement peur d'avoir peur qu'ils préfèrent la fréquenter et vivre avec. Donc, vous voyez, il ne s'agit pas de nier la peur, elle fait partie de notre existence. Fait partie de notre nature d'avoir peur. Alors, quelle est la différence entre la peur, l'angoisse et la crainte? La peur, vous voyez, c'est objectivement la peur devant un mal possible ou inimaginable, pardon, ou rêvé. Ça, c'est qu'on partage avec les animaux. C'est de la peur vitale. Et ultimement, c'est la peur de la mort. L'angoisse, ça, c'est le propre de l'être humain. Et alors, il y a l'angoisse inhérente à tout être libre, c'est quoi? C'est devant les champs des possibles.
Ma liberté, surtout devant des choix infinis. Et vous voyez, donc, et l'angoisse, c'est, et donc en cela, il y a un peu la peur, c'est l'angoisse de poser un acte irréversible. L'angoisse des conséquences des actes que je vais poser. Et donc, il y a l'angoisse qui est, je dirais, inhérente à notre existence. Et puis, il y a ceux qui, là, pour le coup, à cause de telle ou telle blessure, vont être submergés par les angoisses. La peur a un objet qui est vrai. L'angoisse peut être totalement... On se fait une montagne. Le garçon ou la fille de 20 ans qui a l'angoisse de ne pas se marier, c'est complètement imaginaire. C'est une angoisse qui n'a pas d'objet. Comme ça. Bon, ben là, il faut arriver à le traverser. Ça, c'est objectif. Par contre, la peur d'avoir telle ou telle chose, ou cette angoisse, et vous voyez, là, c'est là où la loi, loin d'apparaître comme quelque chose qui nous empêche d'être libre, elle nous canalise. Parce qu'elle nous met sur un chemin. C'est là où on y reviendra. La confiance, le fait d'avoir des maîtres, des éducateurs, des parents, l'Église, qui, devant nos angoisses, qui peut prendre un champ infini, nous aura. De Dieu, qui est la crainte servile, il y a quelque chose qui va passer. Vous voyez, ça, ce sont ce que j'appelle la peur, l'angoisse et la crainte. Ce sont trois réalités qui occupent beaucoup nos vies. Et vous voyez, dans notre vie, dans notre manière de vivre, on nous dit, on entendait, n'ayez pas peur. Ah ouais, mais je ne peux pas dire, n'ayez pas peur, je les ai, mes peurs. Je les ai. Et vous voyez, nos peurs, souvent, et Jésus lui-même l'a vécu, parce que Jésus, vous savez, a vécu trois tentations, et devant les trois tentations, c'était une manière de faire, au mauvais sens du terme, je n'ai pas peur. Donc quand Jésus a faim, allez, je vais t'apporter, quand le Satan lui dit, ben non, tu vas voir, je vais t'apporter à manger, ou vas-y, tu peux faire ce que tu veux. C'est-à-dire, dans les trois cas, le Satan essaie de lui dire, moi je vais t'apporter une solution pour que tu n'aies plus peur. En gros, pour que tu ne sois plus un homme. Et c'est ce que le monde moderne, d'une certaine manière, voudrait nous apporter, en disant, on va vous délivrer de vos peurs, on va vous apporter des sécurités. Et par-dessus tout, on va vous libérer de la peur qui vous empêche de vivre, la peur de la mort. En fait, c'est faux. Quand on apprivoise la peur de la mort, c'est la plus belle manière de vivre. Vous voyez ? Alors que quand on nous éloigne, en fait, on nous vole la peur de la mort, qu'on traverse, avec tout ce qu'elle génère, le sens de notre vie, le sens de Dieu, le sens de nos actes de liberté, quand on nous enlève ce pour quoi nous sommes faits, en fait, qui est un moteur, eh bien, on fait quoi? On tombe dans le mauvais que vous n'auriez pas déployé autrement. Mais à un moment donné, il faut s'arrêter de se dire, bon, très bien, ma peur d'être abandonné fait que j'ai déployé un réseau amical, j'ai plein d'activités, je me suis entouré, comme ça, c'est sûr, et puis quand je sens qu'il y a un risque que je sois abandonné, je réalimente les relations de telle manière que je ne sois pas asservi. Ça, ça peut être très bien. Mais le risque, c'est quoi? C'est de ne pas avoir fait ce que j'avais vraiment envie de faire, ce à quoi j'étais appelé, un désir profond, parce que, par-dessus tout, j'avais peur d'être abandonné. Ça peut aller très loin. Ceux qui, parmi vous, maîtrisent, veulent contrôler leur vie. Alors, pour une part, c'est logique dans notre vocation. D'ailleurs, il faut, pour une part, contrôler, maîtriser sa vie, anticiper. Ça fait partie, pour une part. Et vous verrez que tout est une question d'équilibre. Mais si je fais tout pour tout contrôler, tout maîtriser, au fond, c'est quoi la peur? C'est la peur de vivre, au fond. Donc, c'est quand même un peu grave. Les gens qui veulent tout maîtriser sont en fait des gens qui ont peur de vivre. Et vous voyez, je disais ça aux séminaristes, on a deux peurs essentielles. Après, il y en a plein d'autres, qui sont quand même anciennes génératrices. Il y a la peur de ne pas être aimé, qu'on a tous plus ou moins fortement, et la peur de vivre. Et en fonction de ces deux peurs, il y en a d'autres. Et c'est pour ça qu'à certains moments, nommer ce que j'appelle ces peurs du risque de la liberté, parce que c'est un risque, la liberté, c'est ne pas goûter la joie d'avoir pris un risque, quelquefois d'être tombé, comme risque, le mariage. Et ça, c'est quelque chose aussi qui est à respecter. Et vous voyez, et donc devant ce type de peur, d'angoisse et de crainte, sur les peurs, je pense que le courage, ce sera la meilleure réponse à la peur. Donc le courage, c'est quand même de les traverser.
Mais si vous n'avez jamais nommé des peurs et que vous ne les avez jamais traversées en posant un acte risqué, le courage ne va pas grandir, hein. Ensuite, par rapport à l'angoisse de la liberté, il faut avoir posé des actes de liberté. Regardez les difficultés que certains ont à s'engager une année, dans une année, dans une activité caritative ou associative. C'est la peur de quoi? La peur de passer à côté d'autres activités? La peur de pas tenir? C'est incroyable le nombre de jeunes qui seraient intéressés pour s'engager dans une activité et en fait qui ne le font pas parce qu'ils ont peur de passer à côté de certains week-ends, à côté de certaines choses. Et en fait, ils ne s'engagent pas. Donc en fait, c'est comme si vous laissez l'angoisse de votre liberté, vous la nourrissez, au lieu de faire ce que j'appellerais un baptême de votre volonté, c'est-à-dire quelque chose qui fait que vous le traversez. Et donc l'angoisse va devenir de plus en plus grande. Parce que ce n'est pas neutre. Donc moins vous vous engagez, moins vous prenez de risques d'engagement, plus l'angoisse va être grande. Plus vous vous engagez, même sur des choses toutes simples, plus vous allez apprivoiser cette angoisse. Et qui va être génératrice, qui va même être d'une certaine manière stimulante dans votre vie. Et par rapport à la crainte religieuse, vous voyez, le risque est de tomber dans certaines superstitions. C'est comme si là, ce que j'appellerais la crainte servile, au lieu d'accéder à quelque chose de beaucoup plus grand. Et voyez, c'est là où, devant les peurs, l'angoisse et la crainte, le monde moderne a essayé d'apporter des réponses. Donc, par la peur, vous apportez un certain bien-être, un certain confort. Alors, il y a le monde moderne, mais il y a aussi dans nos familles, dans notre société, des choses qu'on vient se rassurer. Devant l'angoisse, on apporte aussi, par la loi, avec ce qu'elle peut avoir quelquefois d'excessif, vous voyez, nous, on va avoir des lois, alors, où au contraire, certains veulent se mettre un maximum de lois pour se rassurer. Et moi, en fait, j'aurai à choisir. Mieux je vais me porter. Autant je disais que la loi est importante, mais les légalistes, c'est une manière de se rassurer sur la peur de la liberté. Et puis quand des gens en face sont libres, ils nous font peur parce qu'ils viennent nous déranger dans l'angoisse de la liberté que nous avons nous-mêmes. Et puis la crainte de Dieu, d'une certaine manière, pour beaucoup, elle s'est transformée dans une espèce de rejet, vous voyez, tout simple, de Dieu qu'on va rejeter. Donc comprenez bien que devant ces peurs, le Christ lui-même, c'est pour ça que j'insistais là-dessus, nous a pas dit non, non, non, et c'est pour ça que quelquefois on entend mal cette injonction de Dieu et de Jésus qui nous dit n'ayez pas peur. Alors nous, on culpabilise en disant, je suis pas courageux, j'ai peur. Alors je suis en train exactement de vous dire, acceptez de vous laisser, d'une certaine manière, de laisser les peurs revenir à la surface pour qu'il les évangélise en vous. C'est lui qui va les évangéliser, vos peurs. C'est lui qui va les traverser avec vous. C'est lui qui va faire que jour après jour, et d'une certaine manière, il va transformer vos peurs en une énergie incroyable. Et c'est pour ça qu'en général, les gens les plus courageux, sont les gens les plus peureux. Ça peut paraître bizarre. La peur, elle est génératrice d'énergie quand elle est nommée, traversée, liée à quelque chose que je vais appeler la confiance. Mais ça, on ne peut pas y arriver seul. C'est pour ça que, au lieu de nous sauver devant la peur, je pense qu'il faut sauver la peur. Et c'est ce que le Seigneur nous a appris. Il est venu sauver la peur. Donc, c'est pas, il y a un gros ours qui nous court derrière, mais il faut la sauver, la peur. C'est pour ça que j'aime beaucoup cette expression de Bernanos qui en parle comme la fille de Dieu. Ben oui, j'ai une peur d'être aimé, de ne pas être aimé. C'est pas mal en soi. La peur d'être abandonné, c'est pas un mal. Donc, ne culpabilisez pas de l'avoir, cette peur. Mais qu'est-ce qu'elle veut dire? Comment vous allez l'évangéliser? Cette peur de la solitude, on n'est pas fait pour la solitude. C'est normal que vous l'ayez, cette peur. La peur d'échouer, c'est normal. On n'est pas fait pour l'échec. Donc, ne culpabilisez pas de l'avoir. Donc, assumez-la. Et donc, vous allez la mettre à sa place. Parce que vous allez laisser le Seigneur positionner ça à sa juste place. Alors, ultimement, quand je vous disais que le Seigneur, bon, il y a le moment des tentations, mais il y a, vous voyez, au moment de l'agonie. Au moment de l'agonie, le Seigneur, il est marqué par ces trois tentations de nouveau, et par ces trois peurs, enfin, par ces trois réalités qu'il traverse le vendredi saint. La peur de mourir, le Seigneur là. On parle de l'angoisse, puisqu'il va jusqu'à suer du sang. On dit, le vendredi saint, à l'agonie, il sue du sang. Si ce n'est pas le fruit
physiologique et psychique et psychologique d'une angoisse par rapport à cette liberté, au point où Jésus va dire non pas à ma volonté, et que ce calice est loin de moi. Et devant la crainte de Dieu, il va jusqu'à dire « Pourquoi m'as-tu abandonné ?» Vous voyez, sur la peur, l'angoisse et la crainte, le Seigneur Jésus l'a vécu. Il n'a pas vécu le péché, mais il a vécu la peur, l'angoisse, la crainte. Et il les a traversés pour nous. C'est même pas rien. Il les a traversés pour nous, pour que, ensuite, avec lui, on les traverse. Et vous voyez bien que la grande réponse, je reviendrai tout à l'heure, devant cette mort qui était intolérable pour Jésus, et à plusieurs moments, il nous dit, et donc quand il va dire à Pierre, n'ayez pas peur, parce qu'à certains moments, on a l'impression que Jésus maîtrise, est au-dessus, par exemple, ce fameux moment où Jésus dit, n'ayez pas peur, ils sont sur leur bateau. D'ailleurs, j'arrive à un nouveau paradoxe, c'est que, vous voyez, Pierre, Saint-Pierre, qui est un marin pêcheur, quelqu'un, je ne sais pas si c'était sur le lac de Galilée, bon, on imagine une tempête sur ce lac, ça peut être impressionnant, mais il en a déjà vécu d'autres tempêtes. Mais mystérieusement, le fait d'avoir fréquenté Jésus l'a rendu plus vulnérable. Et je pense que vous en avez tous fait l'expérience. Et je vois ça dans l'amour humain, dans un couple. Au départ, le couple maîtrise, ils se regardent, ils se font une confiance qui est relative, et plus ils s'aiment, plus ils se font confiance. Plus ils se font confiance, plus ils se rendent vulnérables l'un à l'autre. Et donc, d'une certaine manière, plus, quelquefois, ils ont des peurs qu'ils n'avaient pas avant. En disant, mais ça veut dire qu'on s'aime moins? Je dis non, ça veut dire que vous vous aimez plus, d'une manière plus fine, parce que vous êtes plus dépendants l'un de l'autre, et forcément plus vulnérables l'un à l'autre. Et d'ailleurs, vous voyez, dans la Genèse, qu'est-ce qui s'est passé dans le livre de la Genèse? Adam, où es-tu? Adam s'est caché. La peur fait qu'il s'est caché. Il s'est... Et le Seigneur va venir le rechercher. Et bien, vous voyez, mystérieusement, quand on commence à rentrer dans une confiance, mystérieusement, la confiance nous rend plus vulnérables. Et donc, nous rend... C'est ce qui fait que, d'ailleurs qu'on veut maîtriser, parce que si on arrête de maîtriser, on redevient vulnérable. Or, la vulnérabilité nous renvoie et réveille des peurs. Et on ne veut pas les vivre, ces peurs. Vous voyez, si on ne les vit pas, le risque de ne pas vivre ces peurs, de ne pas traverser ces peurs, et bien c'est le risque de survivre et de ne pas vivre. Et bien dans l'amour humain, si vous avez un couple qui veut traverser l'amour en maîtrisant, peut-être qu'ils y arriveront. Donc ils vont faire ce que j'appellerais une juxtaposition. Et cette juxtaposition peut fonctionner. On voit d'abord qu'elle est usante et qu'elle ne donne pas la fécondité. En revanche, le couple qui décide de lâcher prise, c'est-à-dire de se mettre dans une véritable confiance l'un à l'autre, ils deviennent plus vulnérables. Vulnérables à se faire plus mal, forcément. Si je décide de tout donner à l'autre et que l'autre part, il ne me reste plus rien. Donc ça fait plus mal. Et donc, vous voyez, donc il y a comme une confiance et une mise à nu, et c'est pareil avec Dieu. Si je décide de tout quitter pour rentrer au monastère, il ne me reste plus rien. Et si ce n'est pas ça, puis vous savez, là, ouais, mais si tu te trompes. Comme si se tromper pour Dieu, Dieu allait nous faire mal. C'est quand même, quelquefois, il y en a qui ne risquent pas la relation. Il faut risquer des relations aussi quand on arrive, je ne dis pas ça à 15 ans ou 16 ans, mais quand on a 23, 24, 25 ans, il faut aussi prendre le risque de telle ou telle relation. Quitte à se dire, si on ne triche pas et que l'autre ne triche pas, eh bien, au bout de 3 mois, 4 mois, 1 an, de se dire, ben non, ce n'était pas ça. Mais risquer la relation un peu. Oui, ça fait un peu mal, c'est vrai. Mais vous préférez quoi? Être sûr avant toute forme d'engagement? C'est-à-dire avoir quelque chose de sublimement pur, ce n'est pas la vie, ça. En tout cas, ce n'est pas notre existence. Parce que je vous rappelle que nous restons, par définition, vulnérables. C'est notre histoire. Et le Seigneur l'a montré, puisque lui-même a voulu le montrer et le vivre pour nous. Vulnérables, donc, interdépendants à Dieu et aux autres. Et donc, voyez bien que ça nécessite de la confiance. Et c'est pour ça qu'il y a un lien si fort entre le « n'ayez pas peur » et la foi. Parce que le mot « foi » veut dire « confiance ». Plus j'apprends à faire confiance à Dieu, à la vie, aux autres, ça ne veut pas dire que je ne vais pas avoir peur, ça ne veut pas dire que je ne vais pas avoir des moments, mais ça veut dire que je vais me mettre à vivre. À vivre. Oui, c'est un risque. C'est un risque de souffrir. C'est vrai. C'est le risque d'avoir mal.
C'est le risque d'être abandonné. C'est le risque de se retrouver, si je m'engage dans une relation et que ce n'est pas ça, de pleurer pendant un mois. Et alors? On ne s'en remet pas. Je ne dis pas qu'on le fait pour ça. Mais il faut prendre ce risque. Oui, c'est le risque du courage, d'une certaine manière, de se détacher de telle chose. Qu'est-ce qu'il en ressort? De la liberté. C'est-à-dire une croissance. Parce que n'oubliez jamais que si je vous parle des peurs et de la confiance, en fait, vous comprenez bien que je suis en train de vous montrer que toutes ces peurs, quand on ne les traverse pas, quand on ne les sauve pas, en fait, elles anesthésient en nous la source de notre liberté, c'est nos désirs. C'est nos désirs. Regardez, il y en a une fois où on ne pose pas un acte parce qu'en fait, on a peur du regard des autres, parce qu'en fait, on a peur d'échouer, parce qu'en fait, on a peur de prendre ce risque. Alors que quand on le vit, regardez les choses dont vous êtes le plus fier dans votre vie, regardez ce dont vous êtes le plus fier dans votre vie, et bien ce sont des moments, ce sont des actes de liberté, ce sont des actes de courage, ce sont des actes de confiance en Dieu, toujours. C'est-à-dire, c'est des moments donnés où vous avez cru en vous, où vous avez cru en ce que vous valez, où d'autres ont cru en vous aussi. Parce que c'est là où on a toujours besoin des autres, parce que devant certaines peurs, sans les autres, on n'y arrive pas. Évidemment. Et vous comprenez donc que cette vulnérabilité que le Seigneur a vécue, puisqu'à l'agonie, il aurait pu vouloir esquiver cette épreuve. Lui, dont je vous disais, sur le bateau, là, on a l'impression qu'il calme la tempête, il maîtrise tout, il gère les éléments. Et donc, ça a été d'autant plus surprenant pour les apôtres. Lui qui a été aussi rassurant pour eux. À un moment donné, non seulement lui-même semble craquer, parce que c'est bien ce qui se passe le jour de l'agonie, les apôtres voient Jésus en train de craquer, littéralement, craquer au point que ça se finit sur la mort, sur la croix. Donc ça s'appelle un échec. Ça s'appelle un échec. Ça n'a pas d'autre nom. Donc non seulement, et donc tous les autres se sont dit, on le voit bien dans les disciples d'Emmaüs, donc en gros, ils sont devenus plus faibles, entre guillemets, ils ont tout perdu. Avant, ils menaient leur vie, ils ont pris un risque en suivant le Christ, en disant, il va nous apporter quelque chose de nouveau, et le Christ meurt. Ils ont tout perdu. Ils ont perdu leur sécurité, ils ont perdu, d'une certaine manière, le peu de force ou la force qu'ils avaient. Et en fait, d'une certaine manière, ils n'ont plus rien. Et vous voyez, quand on parle de découragement, vous savez que le découragement, ça vient par rapport au cœur. C'est-à-dire qu'il y a vraiment cette réalité par rapport au cœur, quelque chose, on nous enlève le cœur, c'est-à-dire en fait la confiance. C'est pour ça qu'il y a un lien très fort entre le courage et la confiance. Donc si vous nommez, alors, quelquefois on connaît nos peurs, mais je vais faire ça comme exercice, on l'a fait entre prêtres, je l'ai fait faire au séminaire, en promotion. Alors, avec vos amis, faites-le. Dis-moi quelles sont mes peurs. Demandez à vos amis de nommer vos peurs. Vous allez voir, ça va faire bizarre, hein. Parce qu'il y a celles qu'on connaît, et puis celles qu'on ne connaît pas, parce qu'on ne veut pas les voir, mais en fait, il n'y a que nous qui ne les voyons plus. Parce qu'il ne faut pas oublier une chose, dans notre vie, il y a les peurs qu'on brave au mauvais sens du terme, par orgueil. Or, vous savez que dans notre vie, l'orgueil est le principe aveuglant. C'est pour ça que quelquefois, c'est un peu ridicule. Notre orgueil nous aveugle, fait qu'on est les seuls à voir qu'on a un problème, tout le monde le voit, tout le monde le subit, avec nous qui ne le voyons pas. Et c'est là où entendre les autres nous dire, bah en fait, tu vois, ta peur, c'est celle-là. Tu as une peur des autres, tu as une peur, je me souviens d'un séminaire qui a dit à l'autre, en fait, ta peur de manquer te rend radin. Il y en a qui ont une peur de manquer, c'est pas un mal d'avoir peur de manquer. Mais regardez à table comment vous êtes, il y en a qui ont une peur de manquer, ça se voit tout de suite. Mais c'est surprenant. Et elle agit d'une manière inconsciente. La peur de manquer. Mais il faut voir, hein, ça devient des fauves, hein, je vous promets, certaines fois. Vous avez un plat pour 8 personnes, on a l'impression que le gars, il a tellement peur de manquer que le monde autour de lui n'existe plus. Mais ça prend de la place, hein. Celui qui a la peur de ne pas être aimé, chez certains, ça fait quelque... Puisque j'ai peur de ne pas être aimé, autant me rassurer et de ne pas être aimé. Donc, je me laisse submerger par ma timidité, comme ça. Je dis une fois pour toutes que le monde ne m'aime pas, au moins comme ça, je n'aurai pas à vivre la peur de ne pas être aimé. Ça s'appelle un enfermement sur soi. Au contraire, il y en a qui vont donner tellement le change
qu'ils occupent tout l'espace. Je dis ça parce qu'ils ne sont pas là, les propédeutiques, mais c'est toujours drôle, les propédeutiques, c'est un traumatisme. Hein. Ils vivaient dans le monde, ils avaient leur vie, leurs amis, leur famille, leur travail. Puis du jour au lendemain, ils arrivent ici, ils débarquent, ils n'ont plus aucun contrôle sur rien. Ils sont noyés dans une masse, là où dans le monde, ils avaient leur place. Ils ne choisissent pas les gens avec qui ils vivent, alors que dans le monde, on choisit quand même globalement nos amis. Donc, je veux dire que ça fait ressortir en quelques semaines, en quelques jours, des peurs qu'ils pensaient ne pas avoir ou qu'ils découvrent. Mais c'est pareil. Je vois dans certaines préparations de mariage, à des moments donnés, quand la relation devient, pour beaucoup, ça devient vraiment une relation nouvelle, parce que le jour où on se fiance et on se redécouvre avec des qualités et des défauts et des peurs qu'on ne connaissait pas ou qu'on ne connaissait plus. Il ne faut pas en avoir peur. Il ne faut pas avoir peur, justement, de nos peurs. C'est pas un jeu de mots, c'est vrai. Et c'est une manière d'accéder à quelque chose de beaucoup plus profond dans notre humanité qu'en les nommant. Et quand on les nomme, je vous dis, ça met d'abord, on dégonfle quelquefois des vrais ballons de baudruche parce que le Satan joue beaucoup sur les peurs. Ça fait comme des ballons, ils sautent dessus. En plus, comme on est un peu idiot, quelquefois, qu'est-ce qu'on fait ? Eh bien, on va se faire encore plus peur. Donc c'est là où, par rapport à tel ou tel média, telle ou telle manière, on va se faire encore plus peur. Histoire de bien être sûr qu'on a peur. Il y en a certains même, c'est ça qui est le paradoxe. Il y en a qui ont peur d'avoir peur, mais qui finalement préfèrent nourrir la peur. Et la nourrice, c'est l'alimente. Donc par une manière. Et puis d'autres, au contraire, passent une énergie, dépassent plus de temps à tout faire pour ne pas avoir peur qu'à vivre. Je vous dis, ceux qui parmi vous sont dans l'autocontrôle permanent, dites-vous que vous êtes dans la maîtrise. Et si vous êtes dans la maîtrise, vous pouvez pas vous êtes dans une, ce que j'appellerais un type de survie et pas dans la vie. Ça, c'est une certitude. Et donc, avec le sacrifice de ne pas accéder à certaines parties de votre vie. Donc, c'est pour ça que si vous arrivez à lister, et je l'espère, alors, cet après-midi, vous aurez la peur de soi, la peur des autres et la peur de Dieu. Vous verrez, c'est une manière ensuite de vous aider à bien distinguer. Et là, ce matin, donc vous avez compris, c'est une manière de regarder les choses de manière plus large et de vous dire, ben, en fait, c'est vrai. Il y a des peurs que je n'avais jamais nommées dans ma vie. Et je vous souhaite que le Seigneur, si vous lui posez cette question dans la prière, il va vous les montrer. Mais ouvrez votre cœur, faites confiance. Et vous allez voir que certaines, je vous souhaite, de ces peurs, si vous les nommez, certaines vont disparaître parce qu'en fait, elles n'ont pas lieu d'être. Ce n'était pas un gros ours, c'était même pas une petite souris, c'était... un tout petit truc qui n'avait aucune valeur, mais qui, en fait, vous a dépensé une énergie ou fait que vous ne vous écoutiez pas au bon sens du terme. Et puis, d'autres choses, ça va peut-être demander un peu plus de temps. Le jardin des Oliviers, pour le Seigneur, ça a demandé une traversée qui a été un peu plus longue. Ça, c'est vrai. Un peu plus longue parce qu'elle a quelque chose de fort. Alors, si je regarde, moi, maintenant, les peurs de manière plus concrète qui agissent aujourd'hui et qui vous empêchent d'avoir confiance. D'ailleurs, je vous pose cette question. À qui faites-vous confiance dans votre vie? Vraiment, à Dieu? Alors, si vous faites confiance à Dieu, ça devrait se voir sur le fait que dans l'exercice de votre liberté, vous n'avez pas peur de vos échecs. Vous n'avez pas peur de votre péché. Parce que de toute façon, le Seigneur pardonne tout. Est-ce que vous faites confiance à vous-même? C'est pareil, si vous faites confiance à vous-même, au bon sens du terme, avec une juste confiance, qui est un équilibre entre l'excès, eh bien ça veut dire quoi? Là aussi, vous êtes capable de vous engager par rapport aux autres, par rapport à vous-même, que vous êtes prêt de suivre tel désir qui vous semble surdimensionné, de faire un changement de métier, d'études, de dire telle chose à tel ami, dans votre famille, de poser un acte qui vous fait peur. Vous voyez, la pudeur, par exemple, qui fait qu'on n'ose pas montrer ses émotions, cette espèce de monstre sacré qui est un... Alors, il y a sa majesté, la peur, et puis il y a son corollaire, sa fille, son ami, son allié, qui s'appelle la pudeur. Alors, les deux réunies, elles sont magnifiques, ces deux. Entre la peur et la pudeur, elles s'allient à l'autre, ou l'autre qui les génère, c'est merveilleux, vous avez un cœur blindé, bien fermé,
bien contrôlé. Bravo. Et avec ça, continuez à survivre. Non seulement vous survivez vous-même, et vous frustrez tous les gens que vous aimez autour de vous. Continuez comme ça, c'est parfait. Et vous n'allez pas grandir. Vous n'allez pas grandir. La pudeur n'a jamais fait grandir personne. Pudeur affective, pudeur physique, pudeur d'émotion. Elle empêche de vivre. Littéralement. Parce que nous sommes faits pour nous déployer, pour sortir de nous. Donc pour aller vers quelque chose de plus grand, de plus large. Mais par la pudeur, vous voyez pourquoi on est pudique? Parce que la pudeur nous protège notre vulnérabilité. Alors il y a une bonne pudeur de départ. D'ailleurs, au départ, la pudeur, c'est, vous voyez, un sentiment de honte, c'est une attitude prémorale qui nous est donnée instinctivement. Vous voyez, par rapport à notre corps, il y a certaines parties de nous qu'on ne montre pas. Et puis l'éducation, et c'est normal parce que c'est comme une forme de nudité qui appartient à notre identité la plus profonde. Et ça, c'est normal. Donc ça, c'est un instinct de protection. Et donc, il restera toujours. Et c'est pareil, il y a certains sentiments qu'on ne dévoile pas à tout le monde. Ça s'appelle une impudeur. Mais quand la pudeur fait que des parents n'arrivent pas à dire à leurs enfants qu'ils les aiment, quand un couple, un homme et une femme, au bout de 5 ans ou 10 ans de mariage, ne se disent plus le plus simplement possible par des gestes d'entraide et par les paroles qu'ils s'aiment, vous dites là, c'est pas normal. Là, il y a un truc qui s'est... Pourquoi ? Parce qu'ils ont peur de perdre la face. Quand on a peur d'aller demander pardon à quelqu'un, pourquoi on a peur d'aller demander pardon alors qu'on doit le faire ? Parce qu'on a peur que l'autre ne nous donne pas le pardon ? On a peur de paraître ridicule ? On a peur d'être nu ? On a peur d'être exposé ? On a peur d'être vulnérable ? Or, ça, c'est notre existence d'être vulnérable. C'est inhérent à notre nature. Donc, d'être vulnérable veut dire dépendant et interdépendant. La peur de la vulnérabilité prend un espace énorme chez beaucoup. Hein. Incroyable. Donc regardez comment cette peur, justement chez beaucoup, empêche, vous met en mode survie. Là, parmi vous, là, imaginez ce que vous seriez sans peur, ou si vous aviez traversé déjà vos peurs. Il y en a qui seraient peut-être déjà engagés, qui auraient changé d'études, qui auraient réglé certaines amitiés, qui seraient libres de telles addictions. Regardez si vous étiez libre de vos peurs, si vous voulez, si vous aviez confiance en Dieu, ce qui se serait passé. Et ce qui pourrait se passer. C'est là où il faut rêver. Hein. C'est là où il faut... Parce que le rêve et le désir, là aussi, c'est dynamisant. C'est aussi quelque chose de dire au Seigneur... Et puis nous avons reçu un esprit. Je vous rappelle que par le baptême et la confirmation, nous avons reçu l'esprit de force. Donc ce n'est pas quelque chose qui est au-delà de nous, c'est en nous l'Esprit Saint. Et quand Jésus dit « n'ayez pas peur », vous avez reçu un esprit de force. Un esprit qui fait qu'aujourd'hui, je ne vais pas avoir peur. Je ne vais pas avoir peur de me marier. La peur de ne pas se marier, c'est une peur qui n'a pas de sens aujourd'hui. C'est une mauvaise angoisse. Elle ne vous fait pas avancer. Hein. La peur de vous tromper dans vos études, en soi, on peut comprendre parce que vous avez peur de décevoir, mais en soi, comme la peur des peurs, la peur de rater sa vie. En soi, ça veut dire quoi si on prend le temps de réfléchir à la peur de rater sa vie? On ne rate pas sa vie si on ne veut pas la rater. Si vous allez au bout. Au fond, ou c'est la peur de la mort, ou c'est la peur de vivre. Ou c'est la peur de décevoir. Ça ne veut rien dire, au fond, la peur de rater sa vie. Si vous prenez le temps de réfléchir 2 secondes. C'est-à-dire quoi, rater sa vie? Vous voyez bien qu'au fond, c'est qu'il y a une mauvaise crainte de Dieu. Vous voyez, hein, vous allez voir que si vous prenez le temps, avec votre intelligence, avec votre cœur, avec humilité, de bien nommer aujourd'hui, de lister les peurs qui vous ont animées, et de regarder celles qui ont été aussi, parce que je vous le disais tout à l'heure, regardez les lieux où vous êtes courageux, regardez les lieux où vous êtes fiers, et vous allez voir que ce sont des peurs que vous avez déjà apprivoisées. Et si vous êtes debout aujourd'hui, c'est qu'il y a déjà des choses que vous avez réussi à faire et à traverser. Et soyez-en fiers. Et regardez la peur en face, cette fille de Dieu, parce qu'elle est où c'est la majesté, sa majesté la peur auquel vous prêtez allégeance, ou c'est une fille que vous avez apprivoisée en vous. Et là, si vous l'avez apprivoisée, c'est qu'elle est génératrice. Mais il faut rester vigilant et prudent, parce qu'on pouvait,
on peut penser s'être libéré de telle ou telle peur, et en fait, elle revient. Je vous parlais des propédeutiques, mais c'est marrant de voir comment le propédeutique, il pensait être fort, ouais, je suis libre, et en fait, le gars, il se retrouve dans un autre contexte, autre univers, et puis en plus, nous, on génère des trucs qui font qu'on les rassure encore moins, et là, c'est parfait. C'est pas rien, par exemple, hein. Quand un propé rentre, il laisse son portable. Bon, une semaine facile, tout le monde l'a fait. Plus de portable depuis 2 mois. Regardez ce qu'elle peut générer. Plus de mails. Plus de sorties. Plus de gens qui nous rassurent sur le fait qu'on est aimable. Parce qu'il n'y a plus que des ennemis maintenant. Potentiels. Non mais, si l'autre est par définition parce que c'est ça aussi, hein. Qu'est-ce que ça va générer? Regardez si vous-même, vous aimez l'inconnu. Parce que vous aimez naturellement l'inconnu. Personne n'aime naturellement, instinctivement l'inconnu. Après, certains, par courage, savent que dans l'inconnu, ils le cherchent, parce qu'on sait que dans la nouveauté, dans l'inconnu, il y a quelque chose de nous, si on croit suffisamment en soi, va déployer des choses qu'on ne connaissait pas. C'est inhérent à la vie. C'est le principe même de la vie qui se déploie par nouveauté, par nouveau contexte. Je le vois toujours, d'ailleurs, vous verrez quand vous marierez un jour, toujours un signal pour moi, je l'ai déjà dit, mais les témoins de mariage, toujours intéressant de voir d'où ils viennent. Si c'est les mêmes depuis 15 ans, et que le jour du mariage, c'est la bande des témoins, les copains qu'on a, les copines depuis... on dit, bon, d'un côté, on dit, waouh, quelle fidélité, c'est extraordinaire. Et en même temps, vous dites, ah, c'est marrant. Il n'y a pas une nouveauté ou dans l'amitié de choses construites au point de dire que j'ai des amis aux différentes séquences de ma vie et qui sont comme des points de repère tout au long de ma vie. Alors qu'il y a l'ami d'enfance, je comprends. Mais c'est que des amis d'enfance ou que des amis faits il y a 15 jours ou 2 mois ou 6 mois et qu'il n'y a personne du passé. Bon, il y a des circonstances, ça peut être comme ça. Donc c'est intéressant de voir comment c'est séquencé dans la vie. Et donc il le signe d'une vie qu'on a construite au fur et à mesure. Et donc forcément, au fur et à mesure, on a évolué, on a changé, on a grandi. Donc c'est le lien entre la fidélité et cette nouveauté. Donc il dit quelque chose qui a évolué. Dans les autres peurs, je parle par rapport au milieu que je connais le plus, celui des scénaristes. Je dis donc, je vois la peur de vivre, la peur de manquer, la peur de pas être reconnu. La peur de l'autorité. Alors, il y a deux manières d'avoir peur de l'autorité, sous toutes ses formes. Il y a ceux qui l'esquivent, qui la fuient, et qui font qu'ils esquivent toute relation, ce que j'appellerais à des maîtres. Et puis il y a l'insolence qui est une manière de transgresser la peur. Mais en fond, ça ne fait pas grandir. Parce que c'est quelque chose qui n'apporte pas. Vous voyez, et celle-là, elle est... elle empêche de ce déploiement. Alors, il y en a aussi qui l'ont. Je disais la peur de ne pas être aimé, mais il y en a aussi, il y en a qui ont la peur d'aimer. Enfin, il y en a qui ont peur d'aimer, c'est-à-dire de peur de ne pas arriver à aimer. Très surprenant, ça. Et vous voyez, quand j'ai la peur d'aimer ou de ne pas être aimé, c'est ce qui fait qu'on on se risque pas dans les relations. Je parle de la relation homme-femme, mais je pourrais vous parler aussi dans l'amitié. Parce que l'amitié, au sens neuf du terme, c'est un risque. Et c'est pour ça qu'en fait, beaucoup de relations n'accèdent pas à l'amitié et restent au niveau de ce que j'appelle la relation. C'est quoi quand on passe à une véritable amitié? C'est le risque de dire des choses qui vont déplaire. C'est le risque de la vérité. Ça, c'est un sacré risque. Mais c'est ce qui va faire aller plus loin. C'est ce qui va faire que la relation, si on prend le risque de dire quelque chose qui déplaît et que la chose passe, eh bien, si on y arrive et on le dépasse, ça crée une confiance beaucoup plus profonde et qu'il fallait beaucoup plus loin. Parce que c'est là aussi on a besoin de l'ami pour avoir du courage. C'est l'ami qui nous fait aussi, par rapport aux angoisses dans le choix de la liberté, qui va nous éclairer. Voyez, si vous y réfléchissez bien, quand Jésus nous dit « n'ayez pas peur », je serai avec vous.
Ouvrez les portes de votre cœur, c'est Jean-Paul qui avait dit ça, n'ayez pas peur. Ouvrez grand les portes de votre cœur au Christ. Parce que lui, et ça c'est notre foi, il les a traversées, il les a habitées, pour nous, avec nous, et ce qu'il nous propose, c'est de le vivre en nous maintenant. Donc, ce matin, là, devant le Saint-Sacrement, en vous promenant, s'il vous plaît, seul, donc essayez de dépasser cette peur de la solitude, de ce qu'elle génère. Si vous passez une soirée tout seul avec vous-même, c'est que vous êtes en bonne santé morale. Si vous n'arrivez pas, même pas à passer une soirée tout seul avec vous-même, quand je dis sans téléphone portable, sans tout ça, hein, inquiétez-vous de la santé à votre propre égard. Parce que c'est quand même, je dirais, c'est un processus psychique les plus élémentaires que d'avoir un besoin fondamental de vous retrouver. Et si vous n'aimez pas vous retrouver avec vous-même, ben, ça veut dire qu'il y a une peur qui a quand même pris le dessus, qui vous domine. Et c'est là où toutes les formes d'addiction... Alors c'est vrai que le monde moderne dit, allez, on va se charger de votre peur. Une petite série télévisée, ou une petite série Netflix, c'est parfait, tes soirées vont être occupées, n'aie pas peur. C'est pas de problème. Une soirée où tu as peur, il y a de l'alcool, il y a ce qu'il faut, ça va te désinhiber, tu vas pouvoir t'amuser, n'aie pas peur d'être timide, n'aie pas peur, je vais m'occuper de toi et de ton psychisme. Ok? Et puis après, qu'est-ce qui va rester? Ben qu'en fait, je sais m'amuser qu'il te désinhiber. Mais comme je peux pas me désinhiber par moi-même parce que je n'aime pas assez, j'ai besoin d'un produit extérieur. Et puis, on peut faire plein de choses dans beaucoup de nos comportements. Et en fait, comme nos actes ne sont pas neutres, eh bien, ils font ou grandir ou pas.

mais elle avait tellement besoin d'affection, de reconnaissance, qu'elle essayait de trouver une excuse pour aller voir la mère prieure, juste pour parler à la mère prieure. Et donc, elle se cramponnait à la rampe de l'escalier en disant, non, là, j'ai pas peur, je n'y vais pas. Et moi, là, ça arrive tous les ans, avec les prophétotiques, c'est le premier mois, ils viennent me poser des questions un peu absurdes, parce qu'ils sont quand même, ils ont besoin, en tout cas, d'un regard que j'appellerais existifiant. Oui, tu existes, tu es là, tu n'es pas un numéro, tu es quelqu'un. Et donc, tu viens me poser une question qui n'avait juste pas de sens, juste pour te rappeler que tu étais quelqu'un. Très bien. Et puis, au bout d'un mois, quand ils ont retrouvé des marques, des sécurités, ça va mieux, ils trouvent moins les excuses. Mais c'est comme les deux jeunes amoureux qui se retrouvent. Alors, c'est le drame des textos. C'est que le texto, et si l'autre répond pas dans les 10 secondes, je dis, bah, faites exprès de mettre de la médiation. Arrêtez, parce que ça ne fait que générer de la peur en plus. Et donc, en fait, on laisse plus de liberté à l'autre. Non, mais attends, là, il m'a pas répondu depuis 2 heures. Et là, franchement, bah, il s'est foutu. Il a peut-être juste quelque chose d'autre. Mais en fait, j'insiste, hein, mettez de la médiation. Il n'a pas répondu à un mail là. C'est... Alors que à certains moments, qu'est-ce que ça veut dire? Je peux le comprendre. Mais quand ça devient trop prépondérant, c'est pas bon. Et en fait, ça vous c'est une forme d'asservissement au regard de l'autre, à la réaction. Vous voyez, donc c'est important de vous dire, tiens, dans ma vie, quels sont les actes qui seraient des signes qu'en fait je prête allégeance à la peur? Voilà. Et quels sont les signes qui font que là, je suis fier de dire, je les ai traversés. Et donc, regardez les peurs que vous avez petites, que vous n'avez plus. En disant, ah ben, je suis content, en fait, j'avais cette peur quand j'étais petit, et je l'ai plus. Donc, c'est que j'ai su le traverser. Donc, ça veut dire que j'étais courageux, et j'en suis fier. Voilà.

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2: Celui qui me reniera devant les hommes, moi aussi je le renierai devant mon Père qui est aux cieux. Matthieu 10, 33.

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que le grand jubilé contient un message de libération par l'action de l'Esprit Saint, car il veut nous libérer de tous les déterminismes anciens et nouveaux. Et dans sa grande lettre pour préparer cette année, il dit que ce sera un jubilé, donc une explosion de joie, un tressaillement d'allégresse, d'action de grâce, à cause de la miséricorde de Dieu. Parce que ça va être le début d'un printemps nouveau. Et comme dit Jésus, l'année de grâce où je viens libérer les enchaînés, répandre le parfum de la joie sur ceux qui pleurent. Et donc, c'est par nous, à travers nous, que le Seigneur veut répandre sa miséricorde sur le monde, que le Seigneur veut faire ce tressaillement de joie dans l'univers. Vous savez, ces paroles tellement fortes de Jean-Paul II à Budapest, « L'avenir va nous donner l'épiphanie

un nouveau visage de Jésus, que cela suffise pour sentir en nous frémir la joie, joie de collaborer à toutes les nouvelles formes de vie merveilleuses que Dieu fait germer dans son Église. Et à Chestakovine disait, nous sommes au début d'une nouvelle saison spirituelle de l'humanité. Encore, l'Église annonce une aurore qui déjà se lève, et je vois se lever une ère nouvelle. Et enfin, Église de France, souviens-toi que l'Esprit Saint peut toujours susciter en toi un nouveau printemps spirituel. Eh bien, ce printemps, on en a vu une éclosion fantastique à Manille, qui a été comme une épiphanie, je dirais, du deuxième millénaire. Or, dans l'attente de l'an 2000, qui termine un siècle, qui a été une série interminable de guerres, de massacres, de génocides. Pourquoi ? Parce qu'on a fait l'exclusion de la miséricorde. Parce qu'on a fait l'embargo sur la miséricorde. Et parce qu'on a enchaîné l'homme dans ses logiques de violence et de guerre. Et d'ailleurs, si nous devenons tellement habitués à la violence, si nous sommes saturés de violence à la télévision, c'est que justement, nous ne savons plus ce qu'est la tendresse, ce qu'est la miséricorde. Et tous les événements de ce siècle préparent cet an 2000, même de manière négative. Je voudrais m'arrêter sur l'événement qui a été fêté cette année en Europe, qu'on a appelé de la libération de l'Europe du nazisme, avec quatre ombres au tableau. D'abord qu'il a fallu attendre encore 45 ans pour la libération des pays de l'Est. Deuxièmement, les Balkans aujourd'hui. Troisièmement, Hiroshima, qui est comme la, je dirais, la défiguration satanique de la transfiguration du Christ. Ça a eu lieu le 6 août, la gloire de Jésus. Et l'humanité ne sera vraiment l'humanité que quand elle agira divinement dans la gloire de Jésus. Seule la divinisation de l'homme peut répondre au désir de paix de l'humanité, dit Lustiger. Et c'est pour cela que nous voulons être ces hommes et ces femmes de la paix en étant ceux de la miséricorde. Et je vais vous montrer comment, dans les pires situations de guerre ou de génocide, la gloire de Dieu resplendit tout de même à travers la miséricorde et vient libérer les cœurs, même quand on est plongé dans un déterminisme et un cyclone de violence et de haine. Je reviens à la fin du nazisme. Il y a 50 ans cette année, il y a eu en France une chose qu'on a beaucoup oubliée, qui a été horriblement triste, qu'on a appelée d'un horrible mot de l'épuration. Il y a eu 125 000 personnes internées, 87 000 condamnations à mort, 10 842 exécutions capital pour se venger, Français contre Français. Eh bien, c'est dans ce monde qu'a éclaté la miséricorde de Jésus. Quelques exemples. Quand il y a eu cet atroce massacre d'Oradour, c'est le général allemand Gleininger, un Bavarois admirable, qui est tout de suite venu voir le préfet français pour lui demander pardon au nom de son peuple, de ce qui avait été commis sans son consentement. Et dès qu'il est sorti de chez le préfet pour se venger, ce sont les SS qui l'ont tué. Voilà un admirable témoin qui ose demander simplement pardon. Et ce sont des jeunes femmes, veuves d'officiers nazis qui étaient morts durant la guerre, des femmes toutes innocentes qui ont donné toutes leurs alliances en or pour faire un calice d'or qu'elles sont venues offrir à l'évêque de Limoges, pour qu'il célèbre à Oradour avec ce calice fait avec l'or de leur amour et de leur repentance, et que le sang de l'innocent soit offert au Père, là où tant d'innocents ont versé leur sang.
cela fait partie de ces innombrables saints de l'Allemagne qui ont résisté contre le nazisme et qu'on oublie trop aujourd'hui. Je pense à cet admirable Franz Stock, à ce petit franciscain de Bourges qui sauvait des milliers de vies. Et quand ici en France on condamnait des coupables de cette époque, Jean-Paul II file à Cologne pour béatifier ces grands résistants de l'Allemagne, comme Edith Stein et tant d'autres. Je pense ici que le 4 août, il y a 49 ans, arrivé à Paray-le-Monial, le corps d'une jeune fille qui s'appelait Agnès de Nanteuil, qui avait été tuée dans la résistance. Et son visage, après sa mort, était rayonnant de beauté, tout souriant, tout lumineux. Et sa dernière parole, c'était « J'ai tout pardonné, j'offre ma vie pour ceux qui vont me tuer ». Vous voyez, le pardon, c'est la libération des peuples, c'est la guérison des peuples. C'est l'archiduc Otto de Habsbourg qui dit admirablement « Le péché originel n'est pas seulement une réalité mystique, c'est une réalité politique. » Et Amin Jmaïel, président du Liban, qui disait, c'est des paroles très très fortes, il disait « Une des vertus essentielles de l'homme politique doit être le pardon. » Comment imaginer un avenir sans que le pardon soit élevé au rang d'une exigence politique fondamentale? Et nous avons eu l'exemple ces derniers temps de ces grands pardons justement au niveau de la politique internationale, quand nous avons vu le président d'Allemagne, Herzog, venir à Varsovie demander pardon pour les saints tentants du soulèvement de Varsovie, quand nous avons vu Lech Walesa à Jérusalem demander pardon pour les complicités possibles lors de la Shoah, quand nous avons vu tout récemment le président Chirac oser demander pardon au peuple juif en disant « Ces heures noires souillent à jamais notre histoire. Mais reconnaître les fautes du passé, ne rien cacher des heures sombres de notre histoire, c'est défendre l'homme et sa liberté. » C'est lutter contre toutes les forces obscures sans cesse à l'œuvre pour détruire un peuple. Il faut garder en mémoire ces grands pardons parce que nous devons supplier Jésus aujourd'hui que descende un fleuve de miséricorde et de pardon sur tous ces peuples encore en guerre. Je pense au Liban, à la petite Tracy Chamoun, juste après qu'on ait assassiné son mari et ses enfants, qui disait Il arrive un point où l'on passe au-delà du pardon. Je sais aujourd'hui que je peux vivre sans rancune, sans être dévoré par la haine, car j'ai acquis une autre dimension des choses. Quelle libération ! Cette libération de l'amertume, cette libération de la haine qui en rajoute à la douleur, à la souffrance, comme si la souffrance n'était pas déjà assez terrible que l'on se fait souffrir soi-même en se recroquevillant sur cette infection de l'amertume. Quelle libération quand enfin on peut pardonner. C'est Roger Hawk, un journaliste français qui était kidnappé pendant 2 ans à Beyrouth, qui dès qu'il est arrivé dans son cachot est tombé à genoux et qui dit « J'ai compris alors ». Que c'est la moindre des choses, pardonner. Le pardon est une action de grâce. Une action de grâce. Mais il ne faut pas attendre dans des situations aussi dramatiques pour apprendre à pardonner. Encore une situation un peu dramatique. Tout de même, notre cher Cory Aquino des Philippines, son mari, achevant sa dernière dizaine de chapelets, sort de l'avion. On le tire à bout portant. La petite Cory passe toute une nuit en prière pour demander à Jésus la force de pardonner, de pardonner. Eh bien, si il y a de tellement grands pardons, combien plus pour des petites choses entre nous. Je vais encore vous donner des exemples de grands pardons. Je vais beaucoup dans les pays de l'Est depuis 5-6 ans, et je suis bouleversé de voir que dans ces pays, le pardon est donné de manière royale, magnanime. Nulle part je n'ai vu ces horreurs que nous avons connues en France il y a 50 ans de l'épuration.
J'ai vu en Albanie un vieux prêtre qui, sortant de 37 ans de prison, il est maintenant cardinal. Et il croise dans la rue ceux qui l'ont torturé presque jusqu'à la mort. Il leur fait son plus beau sourire. Sur son visage, pas l'ombre d'une amertume. Au Rwanda, vous ne pouvez pas imaginer la splendeur des pardons donnés. Cette jeune fille qui a vu massacrer toute sa famille, qui croise dans la rue les tueurs, qui refuse de les dénoncer, alors que si eux savent qu'elle sait, ils peuvent encore la zigouiller. Mais elle a pardonné. Et j'en ai vu au Rwanda qui m'ont dit ces choses extraordinaires. Nous voulons enfanter ceux qui nous ont tués. Ceux qui ont fait l'enfer, nous voulons les arracher à l'enfer. Comme la petite Thérèse, toute jeune maman qui enfante son premier enfant, ce meurtrier de Pranzini. Ils veulent enfanter à Dieu leur meurtrier. Ça, c'est la victoire de la miséricorde. Ça, c'est la gloire de Dieu qui resplendit dans notre monde. Et là aussi, on fait l'embargo, le blackout dans nos médias sur toutes ces splendeurs.

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1: Mais j'en viens maintenant au pardon de Dieu. Comment est-ce possible de pardonner des choses tellement dures, tellement difficiles, que ça relève du miracle? Il y a certains pardons qui sont humainement impossible. De même qu'il y a des guérisons médicalement inexplicables, sinon par intervention directe de Dieu, il y a des pardons humainement inexplicables sans une intervention directe et personnelle de l'Esprit-Saint. Et nous devons vivre dans ce régime du miracle permanent. C'est-à-dire, quand nous n'arrivons pas à pardonner, nous demandons cette effusion personnelle de celui que les pères de l'Église appellent le pardon, qui est une personne. Et moi-même, je tombe à genoux et je dis, Seigneur, comme au soir de la Pentecôte, répands-moi ton Esprit Saint et pardonne-moi pour qu'à mon tour je puisse donner ton pardon. Et quelle libération! Vous savez, on emploie le mot de, en français, je ne sais pas comment traduire, en hongrois, c'est de gracier, faire grâce. On dit le président de la République a gracié. Du mot faire grâce. Et la grâce, c'est la beauté de Dieu. Et le sacrement de la réconciliation que vous allez tous recevoir pendant cette semaine, c'est le sacrement de la nouvelle jeunesse, de l'éternelle jeunesse, où tu es sans cesse recréé dans ta beauté d'enfant de Dieu, dans la miséricorde de Dieu. Quand Jésus vient briser tes chaînes, même au-delà de la mort, même au-delà de la mort, combien d'entre nous sont saisis, bouleversés, en pensant, tel ami, peut-être papa, maman, un oncle, un jeune qui s'est donné la mort, que j'ai connu, et nous sommes rongés par le remords. Si j'avais su qu'elle partirait si vite, j'aurais fait ça, j'aurais fait ça, j'aurais fait ça, j'aurais pas fait ça, j'aurais pas dit ça. Et maintenant, c'est trop tard. Et on va vivre des années avec ce poids de culpabilité. Eh bien non, il n'est pas trop tard, il n'est pas trop tard, il n'est jamais trop tard. Le cœur de Jésus est toujours là. La mort ne met pas de frontière entre la terre et le ciel. Je puis rentrer en contact direct avec tous ceux qui m'ont précédé au ciel. S'ils sont au purgatoire, je peux les enfanter à leur gloire du ciel. Je peux hâter leur entrée dans la gloire, dans le corps de Jésus, dans l'Eucharistie, dans le sacrement de réconciliation. Dans le sacrement, je peux demander, Seigneur, je te demande de transmettre mon pardon à travers nos deux anges gardiens, si tu le veux, le mien et celui de cette personne, pour que tu dises à cette personne que je lui pardonne tout, que je m'endis son pardon. Et alors, la paix va inonder vos cœurs, la paix va inonder ton cœur. Tu reçois ton nom dans la miséricorde. Il y a quelques semaines, dans une mission Jeunesse Lumière, nous étions à Paris, dans un quartier très populaire, et nous chantions la nuit. Et voilà un garçon qui est venu derrière nous. On lui a dit, quel est ton nom? Réponse, personne. Et il s'éloigne. Alors on se met à prier pour lui. On dit, Seigneur, toi tu connais son nom. Et pour toi, il n'est pas personne. Et il est revenu une heure plus tard. Nous ne lui avons rien demandé pour ne pas l'effrayer. Nous avons simplement chanté « Jésus, Jésus, Jésus, Jésus, le nom doux, béni entre tous. » Et tout à coup, entre deux Jésus, nous avons entendu trois syllabes sur ses lèvres. « Oleva. » C'était son prénom. Le nom de Jésus l'avait rendu à lui-même, à son identité, à son nom de baptême, le nom de Jésus. Vous savez, une jeune fille m'écrivait après le suicide de son frère. Le remède à la dépression, c'est un baiser d'amour. Le baiser du pardon de Dieu. Ce n'est pas le chômage qui a tué mon frère. Il est mort étouffé par un passé qu'il n'a pas pu jeter dans le cœur de Dieu. Qui est tellement immense qu'il peut tout recevoir de toutes tes souffrances, de tout ton passé. Et qu'il peut te rendre en lumière un passé de ténèbres. C'est extraordinaire parce que le passé est présent, est actuel pour le Seigneur. Et il se passe des miracles de résurrection dans ce sacrement de la réconciliation. Et c'est pour ça que c'est un tel bonheur, une telle joie, et qu'on fait danser les anges et qu'il nous faut danser avec les anges. Quand Jean-Paul II va à la prison de Rome embrasser celui qui a essayé de le tuer, le jeune Aliaksa, et qu'il dira, Jean-Paul II, « Celui qui est mort crucifié pour ses bourreaux fait que tout ennemi devient mon frère qui mérite tout mon amour. » Et Jean-Paul II dit au prêtre, « Sachez être les maîtres de la vérité de Dieu concernant le pardon. » Et dans l'Église, il y a eu ces dernières années en France un embargo sur la miséricorde. Un embargo sur la miséricorde. Je rencontre aujourd'hui encore des jeunes qui n'ont jamais entendu un prêtre leur ouvrir les portes de la miséricorde dans le sacrement de la réconciliation. Et nous supplions qu'ils se convertissent avant de rencontrer Jésus pour qu'il n'ait pas du sang sur les mains. Quand on tient sur ses lèvres le sang même capable de racheter, de sauver tout péché, tout crime, tout mal, le sang capable d'arracher à l'enfer, le sang capable de transformer un enfer en paradis, et qu'on se tait, on est spirituellement criminel. Je m'excuse, c'est comme ça. Et il faut le dire. Pardon, pardon, Jésus. Et alors Jean-Paul II dit si bien, tout confessionnal, tout lieu où on se confesse, est un lieu béni, d'où peut naître un homme nouveau, un monde réconcilié. L'Église exerce alors un rôle prophétique. L'avenir qui s'ouvre. Je commence le ciel. En sortant de confession, je voudrais être tel que être comme ça si Jésus venait me chercher tout de suite. Voilà. Le sacrement de l'éternelle beauté de Dieu. La chirurgie esthétique de Dieu. Ou le rayon laser du regard de Jésus vient décoder la musique de mon cœur, vient guérir les abcès de mon âme. Jean-Paul II, l'autre jour, un de mes amis va le voir, et puis il rencontre dans la rue mon ami, un homme qui est là. Ils se mettent à parler. Et alors mon ami dit, ben voilà, on fait une petite visite à Jean-Paul II. Alors l'homme commence à pleurer en disant, « Oh, parlez-lui de moi. » Je suis un prêtre, depuis des années, j'ai abandonné mon ministère, je me suis marié, je suis malheureux comme tout, etc. Parlez-lui que Jean-Paul II prie pour moi. Dès que Jean-Paul II entend cela, il envoie tout de suite mon ami rechercher. Je veux voir cet homme tout de suite. Hein, tout de suite, Superstan, on téléphone, et une garde suisse et tout ça. Et on le retrouve, et on l'amène. Et dès que Jean-Paul II voit cet homme, ce prêtre, il lui dit... Tu as le pouvoir de me confesser. Et Jean-Paul II tombe à genoux et se confesse à ce prêtre. Miséricorde. Miséricorde. La miséricorde a pris ma chair. La miséricorde, je peux la toucher. La miséricorde, c'est une personne. Et ce n'est pas Sœur Emmanuel qui dira le contraire. C'est une personne en chair et en os. C'est Jésus. Et la miséricorde, elle s'est battue. La miséricorde, aux mains nues, s'est avancée devant ceux qui détruisent la miséricorde. La miséricorde s'est offerte à la violence, au meurtre, au crime. Et il part vers Gethsemane. Et la miséricorde dit, c'est moi. Qui cherchez-vous? C'est moi. Me voici, qu'à la miséricorde se bat les mains nues pour sauver, pour arracher à ce qui détruit la vie, à ce qui détruit l'amour. La miséricorde, c'est pas quelque chose de fanasse. La miséricorde est allée jusqu'à la torture et à l'assassinat pour que je vive, pour que je puisse être un enfant de la miséricorde. La petite Thérèse de Lisieux, qui découvrait que la miséricorde, c'était le seul attribut de Dieu, que tout se ramenait à la miséricorde. Elle disait aussi, à 14 ans, Dieu m'a revêtu de ses armes. Je ne fus plus jamais vaincu en aucun combat. Au contraire, je marchais de victoire en victoire et j'ai commencé une course de géant. Le Seigneur m'a armé pour la guerre. Alors, c'est pour ça qu'elle aime tellement Jeanne d'Arc. Je mourais les armes à la main. Mon glaive, c'est l'amour. Mais elle rajoute, pour les tout petits, le démon ne peut rien, car les démons s'enfuient devant le regard d'un petit enfant. Eh bien, c'est avec le regard d'enfant de Thérèse, avec le regard d'enfant de Jésus durant sa passion, que nous sommes déjà victorieux de toutes les attaques du monde contre la vie, contre l'amour. Nous avons le bonheur, en cette fin de millénaire, d'être associés étroitement à ce fantastique duel entre l'homicide dès l'origine et le prince de la vie pour toujours. Et je suis du côté du prince de la vie, et je suis du côté de la mère de la vie, et de la reine de la vie, et je n'ai peur de rien, à condition d'être lucide. La lucidité, c'est une liberté. La peur de voir les choses en face, c'est un esclavage. La lucidité conditionne l'intrépidité, c'est-à-dire le courage, la force. Et nous ne devons pas écouter ces faux prophètes qui veulent nous baigner dans une espèce de nirvana, que tout va mieux dans le meilleur des mondes, etc. Il ne faut pas être pessimiste, mais il faut être réaliste. Et il faut dépasser l'optimisme dans l'espérance, c'est-à-dire la certitude que je suis victorieux d'avance, que je suis vainqueur d'avance. Quoi qu'il arrive, quoi qu'il advienne, nous n'abandonnerons jamais. C'est-à-dire, nous n'abandonnerons jamais le combat pour la miséricorde, le combat pour la liberté, le combat pour sauver la vie, le combat pour protéger l'amour. Parce que le cœur ne s'arrête pas d'aimer, ne s'arrête pas de battre. Et défendre la vie, c'est aimer. C'est aimer, aimer, aimer comme Dieu qui se bat les mains nues. Et Jean-Paul II fait appel tout spécialement aux femmes. Il vient d'écrire une admirable lettre à toutes les femmes du monde, après sa lettre aux familles, après sa lettre aux enfants, après sa lettre aux prêtres, etc. Bon, alors toutes les femmes d'ici, hein, à vous de lire, et les hommes aussi, parce qu'ils auront beaucoup à recevoir. Je n'ai pas le temps de la citer, mais je cite cette phrase admirable. Les femmes qui aiment beaucoup réussissent à vaincre la peur. Les femmes qui aiment. L'amour est victorieux de la peur. Et comme la femme est essentiellement l'être de l'amour, de la tendresse, de la miséricorde, c'est la plus courageuse, c'est la plus intrépide dans ce combat de la vie. J'oublierai jamais cette lettre de 2000 femmes lituaniennes, des jeunes mamans, qui écrivaient aux autorités soviétiques à l'époque où il y avait des milliers de mini-camps de concentration où on enfermait les enfants. Arrachées à leur famille quand on découvrait que leur famille priait. Et elles écrivent « Nos enfants appartiennent d'abord au Seigneur. Même

penser à leur maman, à leur papa. Nous ne pouvons pas nous taire. Nous ne nous tairons pas. Nous nous battrons jusqu'au bout. Et alors Dieu ouvrira vos yeux. Nous demandons que s'ouvrent les yeux de tous ceux qui sont complètement aveuglés sur la splendeur de Dieu dans la vie, surtout dans son extrême faiblesse. Parce que Satan est furieux, parce que dans l'extrême faiblesse, il voit un petit enfant dans les bras d'une certaine femme, une certaine nuit, dans un certain Bethléem. Et chaque enfant dans sa vulnérabilité lui rappelle cet enfant-là. Je me souviens en Hollande, ces jeunes mamans que je voyais qui descendaient dans la rue et qui presque avec leurs ongles se battaient devant ces pornocrates qui divulguaient et des BD initiant à toutes les perversions sexuelles leurs enfants devant la police inerte. Et c'est ces femmes qui sauvaient l'âme de leur enfant parce qu'elles étaient mères. Et je vais vous lire un bouleversant témoignage que j'ai reçu il y a 3 jours. Et il faudrait tous se mettre à genoux pour le lire, mais au moins spirituellement, mettez-vous à genoux. C'est une jeune religieuse de Bosnie qui a été atrocement violée et qui emporte un enfant. Et voici ce qu'elle dit. Quelqu'un m'a prise une nuit et m'a arrachée à moi-même. Ce fut l'agonie de Jésus au jardin des Oliviers. Au matin, j'entends la cloche du monastère. Je chante l'hymne à cette heure sur le Golgotha, l'agneau pascal paye le rachat du monde. Qu'est ma souffrance à côté de la souffrance de Jésus, celui à qui j'avais promis 1000 fois de donner ma vie. J'ai dit que ta volonté soit faite maintenant. Maintenant, je n'ai plus d'autre appui que toi, Seigneur. J'ai pris ma décision. Si je suis mère, l'enfant sera à moi, à personne d'autre. Je pourrais le confier à d'autres personnes, mais non, il a droit à mon amour de mère, même s'il n'a pas été ni désiré ni voulu. On ne peut séparer une plante de ses racines. Le grain qui est tombé dans une terre a besoin de croître là où le mystérieux se mêle à jeter, même si c'était dans l'horreur et la violence. Je m'en irai avec mon enfant. Je ferai l'impossible pour rompre la chaîne de haine qui détruit nos pays. À l'enfant que j'attends, je n'apprendrai qu'une seule chose, aimer. Mon enfant, né de la violence, témoignera de ce qu'est la seule grandeur de la personne. C'est le pardon. C'est le pardon. Triomphe de la miséricorde, de la liberté, au fond de l'horreur, la splendeur de Dieu qui resplendit. C'est ce que j'appelle un miracle, une effusion directe et personnelle du Saint-Esprit. Et vous savez, n'oublions jamais que toi, que moi, j'ai été conçu du Saint-Esprit, non pas comme Jésus, bien sûr, mais tout de même, comment est-ce qu'une personne humaine peut exister pour toujours, avec une vie éternelle devant lui, sur laquelle la mort n'a aucune emprise? Comment est-ce possible sans le don personnel de l'Esprit donateur de vie que le Père donne, même dans les pires circonstances. Même, vous savez, si un prêtre est en état de péché mortel,
La mère de Dieu pleure. Mais s'il célèbre la messe, le pain devient Jésus, par pure miséricorde. Et même dans les pires circonstances, la mère de Dieu pleure, mais la vie donnée vient du cœur de Dieu. Même à travers les larmes de Dieu. Je suis né de la miséricorde parce que Dieu savait que je naîtrais avec cette fissure du péché originel. Et il m'a comme pardonné d'avance en me donnant d'exister, parce qu'il me fait exister pour une beauté, une vie infiniment plus belle que n'a été le péché. Donc je suis né de la miséricorde, c'est poussé par la miséricorde que j'existe. Ma seule existence, c'est la preuve de la miséricorde. Est-ce que vous me suivez? Vous me suivez? Et je suis sans cesse rené dans la miséricorde. Et je dois faire tout pour sauver l'amour, parce que l'amour, c'est la miséricorde. Nous manquons tellement de miséricorde entre nous. Vous savez, si la vie perd tellement sa saveur, c'est parce que l'amour a tellement perdu sa valeur. Quand on fait de l'amour quelque chose de dégoûtant, on est dégoûté de la vie. Quand l'amour n'est plus une splendeur, alors la vie devient une horreur. Et c'est pour ça, c'est le même combat de la miséricorde, pour la vie et pour l'amour.

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1: Je voudrais laisser la place à un jeune qui n'a pas pu venir témoigner parce que le Seigneur va bientôt le rappeler à lui. Il est en phase terminale du sida. Et il m'écrit, il m'a téléphoné il y a 3 jours, il est en retraite dans un monastère pour se préparer à voir Dieu. Et il m'a demandé de vous dire ceci. C'est un frère sidéen qui s'adresse à vous, au soir de sa vie. Ma vie s'achève à 35 ans, douloureusement abrégée par le sida. Je n'incrimine personne d'autre que moi. J'ai voulu vivre selon mes impulsions du moment, affranchi de toute contrainte morale, satisfaisant à tout prix ma soif de jouissance, à tout prix. C'est-à-dire sans me préoccuper de l'offense faite à l'amour du Christ pour moi, ni de la déchéance de mon être spirituel et physique, temple de l'Esprit-Saint, ni des blessures profondes que j'ai faites à ceux et celles dont j'ai utilisé la tendresse à des fins égoïstes. Nous autres sidéens, atteints par leurs propres fautes, comme c'est mon cas, nous ne pouvons être tentés de nous révolter. Nous pouvons être tentés de nous révolter comme un des larrons du calvaire et de rendre l'humanité entière responsable de notre sort. Mais comme le bon larron, il ne nous faut pas manquer notre mort. Je puise en la grâce de la miséricorde infinie de Dieu la force de reconnaître en vérité le mal que j'ai fait pour en demander pardon, pour vivre dans l'espérance, cette attente du moment prochain où mon Créateur va essuyer toutes les larmes de mes yeux. Mais j'ai mal jusque dans ma chair de voir où se conduisent des milliers d'entre vous, jeunes frères, privés de lumière, trompés par des adultes pervertis, à la destruction progressive de toute possibilité de connaître les joies et le bonheur d'un véritable amour, à la corruption du cœur et de l'âme, et pour certains, à une mort affreuse dans la solitude et le désespoir. Non, le soi-disant préservatif ne donne aucune certitude d'échapper à cet anéantissement de l'être. Et chaque jour, des centaines de jeunes incités au vagabondage sexuel par les mensonges d'une publicité criminelle en font l'amère expérience. Mais l'amour, le vrai, celui qui se construit dans la fidélité, ne peut pas assassiner. Ce sont les hommes qui tuent l'amour en le réduisant à un plaisir égoïste, éphémère et suicidaire. Et il achève en disant « Ô toi, jeune, quel avenir devant toi ! Dis oui à l'amour qui ne triche pas. Ne le brade pas à tout vent. Prends aujourd'hui l'engagement devant Dieu et les hommes de lui préparer ton cœur, de lui réserver ton corps. Et j'offre ma souffrance et ma vie avec joie pour que tu aies la volonté de demeurer fidèle à l'amour. » Eh bien, vous voyez, devant tout cela, ne soyons pas lâches. Nous avons tous eu honte de nos gouvernements occidentaux depuis 4 ans, devant leur lâcheté, devant les problèmes de Bosnie. Et on se rappelait le mot de Churchill en 38. Vous deviez choisir entre le déshonneur et la guerre. Vous avez choisi le déshonneur et vous avez eu la guerre. On sait et on se tait. Et nous avons fait cette injustice là-bas. Nous faisons ici cette injustice de l'embargo sur nos armes parce qu'on nous retire la prière. On nous retire le pardon qui sont nos armes de combat. On fait l'embargo sur l'Eucharistie, l'embargo sur la parole de Dieu, donc sur ce qui nous fait vivre. Nous devons briser cet embargo. Nous devons être les hommes et les femmes de l'honneur, du courage. Nous devons libérer l'amour de toute la gangue, tout le marécage dans lequel on le jette. Vous savez, quand Jean-Paul II dit que les grands témoins des pays de l'Est sont nos maîtres pour l'Occident aujourd'hui, je me souviens de ce mot du cardinal Wyszynski. En exigeant le courage, soyons chaque jour courageux. La nation dépérit quand elle manque de courage, quand on se ment à soi-même en disant que tout va bien. Malheur à la société dont les citoyens ne sont pas guidés par le courage. Ils cessent alors d'être des citoyens pour devenir de simples esclaves. Et nous sommes coupables de notre esclavage lorsque par commodité ou par peur, nous acceptons le mal. Et le président Václav Havel de Tchéquie, qui disait récemment au très beau congrès international sur la culture à Prague, il est très difficile d'œuvrer pour la vie dans la vérité, surtout dans une situation de liberté. Le repentir consiste à appeler les choses par leur nom, un peu comme dans la confession. C'est un chef d'État qui parle. Il faut éviter de se mentir. Le repentir implique le courage et c'est un acte essentiel, car la liberté est d'abord la liberté intérieure. Souvenons-nous de Jean-Paul II à la mafia en Sicile. Levez-vous, revêtez-vous de la lumière de la justice. Pas de place pour la lâcheté et l'injustice. Ceux qui sont tachés de sang humain en répondront à la justice de Dieu. Et nous demandons cette force à l'Esprit Saint d'être prêt à donner notre vie pour sauver la vie. Au Rwanda, j'étais bouleversé de voir tant de vie donnée plutôt que de trahir, plutôt que de vendre la vie. Je pense à cette petite Félicitas Nitegeka, dont son frère colonel, dans l'armée criminelle, envoie sa voiture devant la fosse commune pour la sauver. Et elle dit, répond à mon frère, je le retrouverai au ciel, je prie pour sa conversion, mais je n'abandonne pas ces 50 jeunes filles qui me sont confiées. Et elle est tuée et avec eux. Et tant qu'ils ont librement, librement, en toute conscience et lucidité, offert à leur vie, ils sont plus grands, plus glorieux que tout le mal satanique a pu déferler là-bas. Mais là aussi, la miséricorde vient tout illuminer. Alors, non, nous ne faiblirons pas, nous ne céderons pas, nous ne lâcherons pas, nous ne subirons pas. Nous allons faire cette nouvelle génération qui se lève comme une, je dirais, une lame de fond blanche contre le raz de marée noire et que je vois partout et qui découvre la chasteté comme une liberté, comme une charité, comme une miséricorde pour soi-même. France, si tu veux la liberté, aime la chasteté. Cette jeune fille à Bordeaux, qui devant son prof qui distribue des préservatifs en classe, lui dit « Respectez-moi, j'ai fait d'autres choix. » Et le prof qui ricane, ça c'est les courageux témoins d'aujourd'hui. Il faut être prêt à la dérision, à être ridiculisé, à être marginalisé. Voilà. Parce que, écoutez ceci, c'est très important, parce qu'on dit souvent, cette jeunesse-là, c'est une toute petite minorité. C'est vrai, je réponds deux choses. D'abord, elle se propage avec la contagion du bonheur et de l'amour, et secundo, tout l'avenir appartient à cette génération. Pourquoi ? Parce que une jeunesse qui se dégrade, c'est un peuple entier qui est rétrograde à l'état de tribu sauvage. On ne construit pas un pays sur un marécage. On ne construit pas un peuple sur tous ces naufrages de la famille. Et c'est pour cela que c'est sidérant à voir, même au niveau de l'embauche. Nous allons voir que ce sont les chrétiens qui vont être de plus en plus embauchés après le temps de persécution actuel, parce que ce seront finalement les seuls qui auront vraiment le sens de la justice, de l'honnêteté et du respect. Et c'est ce que dans beaucoup d'entreprises maintenant, on demande avant tout. Et donc, c'est en vivant pleinement votre baptême que là aussi, nous allons sauver nos différents pays. Voilà. Terminons maintenant en disant que vous qui construisez, qui êtes déjà l'Europe de l'an 2000, une Europe politique qui ne serait pas eucharistique, une Europe culturelle qui ne serait pas spirituelle, une union monétaire sans communion trinitaire, tout cela c'est de l'utopie, ça ne tient pas, ça ne peut pas tenir. Nous voulons obtenir et faire une immense effusion de l'esprit sur cette Europe dont le christianisme est le terreau en dehors duquel il ne peut être que stérile. Sauvez vos différentes cultures nationales. Ayez miséricorde pour votre passé, votre histoire, votre peuple. J'étais en Arménie il y a 3 mois et une chose m'a bouleversée. Dans ce peuple qui a gardé sa foi chrétienne à travers 2000 ans de persécution et d'oppression presque non-stop, le seul endroit dans tout le pays où il y a l'électricité et l'eau jour et nuit, et pas seulement une heure en passant, c'est le théâtre de Yerevan. Pourquoi ? Parce que vous avez l'orchestre philharmonique qui a mendié dans tout le pays et tous les pauvres ont donné pour que l'électricité n'arrête pas jour et nuit dans cet endroit et le chauffage. Parce qu'ils transmettent la culture chrétienne de leur peuple. Et chaque samedi matin, j'y étais, il y a un concert de chants religieux où on reprend tous les chants de tous les siècles sur un thème. J'étais pour le mystère de la croix, où les grands orateurs lisaient la passion. On se croyait de Jésus, on se croyait dans une cathédrale. On avait envie de tomber à genoux, parce que la culture fait partie d'un peuple. Ce que Jean-Paul II ne cesse de nous rappeler. Nous devons vivre cela avec enthousiasme et passion, être tellement enthousiasmés par la vie que nous serons passionnés pour défendre la vie, tellement enthousiasmés par l'amour que nous serons passionnés pour protéger l'amour. Et regardez le rôle des foules de jeunes dans la libération des pays de l'Est, ces foules qu'on a vues à Velehrad, en Moravie, qu'on a vu à Dresde, à Berlin, à Prague. Ce sont tous ces jeunes qui ne faisaient qu'un seul camp pour sauver leur pays. Rappelez-vous le cri de Jean-Paul II à Compostelle. « Moi, évêque de Rome, je te lance, ô vieille Europe, un cri plein d'amour. Retrouve-toi toi-même, découvre tes racines, revis ces valeurs authentiques, reconstruis ton unité spirituelle. » Eh bien, il n'y aura pas d'unité spirituelle sans l'Église. Et sans l'Église qui retrouve son unité. Et c'est là-dessus que j'achève.

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2: En toi, Seigneur, j'ai mon refuge. Psaume 70, 1.

Je crois que le titre que j'ai donné à ce carrefour, je ne savais pas que je n'interviendrais en dernier, qu'avant, je croyais qu'au contraire j'allais intervenir avant Mary qui a parlé hier. Alors du coup, mon titre est vraiment déplacé. Maintenant, si je vous pose la question, Dieu guérit-il ? Amen. Et nous le savons, nous le voyons, une grande partie de la vie du ministère public de Jésus a consisté justement à annoncer la parole, à faire des guérisons et des miracles. On dit même dans l'évangile de Matthieu que lorsque Jésus se rend dans sa ville natale, ville qui était un village, à Nazareth, dans le chapitre 4 de Luc, c'est beaucoup plus explicite, mais donc Jésus se rend à Nazareth, un premier Shabbat, il prêche, et il prêche sur le chapitre 61 d'Isaïe, l'Esprit.

Ils étaient surpris par cette sagesse qui sortait de lui. Alors, finalement, ils étaient des demandeurs de miracles, mais ils faisaient de Jésus un gourou, une idole. Et malheureusement, même parmi les chrétiens, c'est pas moi qui le dis, le cardinal Lustiger lui-même le disait dans des conférences qu'il a données à des religieuses lors d'une retraite. Et il le disait dans sa sensibilité juive, que nous risquons de faire de Jésus une idole. Regardez, et même peut-être parmi nous, regardons autour de nous comment les gens vont-ils consulter toutes sortes de voyants, de faiseurs de miracles, de guérisseurs. Aujourd'hui, dans nos hôpitaux, même le corps médical vous invite à aller voir les passeurs de feu. Il y a, et j'en ai rencontré, des infirmières, des médecins qui pratiquent le Reiki. Ce n'est pas du tout reconnu par les sciences médicales. Mais on vous interdira, à vous, chrétiens, d'aller prier pour un malade. Parce que vous êtes dans un espace public qui appartient à la République. Exclu du royaume. Ou plutôt le royaume exclu de la République. Tout ceci sont des pratiques qui nous détournent de la véritable foi et confiance envers notre Dieu Trinité d'amour, envers Jésus, notre unique, seul Sauveur. Nous n'avons pas d'autre Sauveur que Jésus-Christ. Amen. Si tes lèvres confessent, dit l'apôtre Paul, que Jésus est Seigneur. Si dans ton cœur que tu crois que Dieu l'a d'entre les morts, alors tu seras. Si tes lèvres professent que Jésus est Seigneur, si ton cœur confesse que Dieu l'a ressuscité d'entre les morts, alors tu seras sauvé. C'est ce que nous allons vivre tout à l'heure, ce que nous vivons dans tous les sacrements, mais que nous allons vivre spécifiquement dans le sacrement de l'onction qui sera donné à nos frères et sœurs malades. Ça ne se passe pas en dehors de la foi en celui qui est venu pour nous sauver. S'il n'est pas notre sauveur, alors... c'est un gourou parmi tant de gourous. C'est vrai que même dans certaines régions d'Inde, paraît-il, je ne l'ai pas vérifié, mais il y a tellement dans ce panthéon des dieux, tellement de divinités qu'on trouve parfois parmi les prophètes ou les êtres supérieurs, on trouve... une statue de Jésus, comme celle de Mohammed d'ailleurs, ou celle de Shiva, ou je ne sais trop quoi. Vous, que dites-vous pour vous? Qui suis-je? Le Fils du Dieu vivant, et Jésus de dire... dans l'évangile de Matthieu, ce n'est pas ton intelligence, Pierre, d'autant qu'il n'avait pas fait les grandes écoles même de Jérusalem, comme Paul, qui t'a révélé cela. Ce n'est pas la chair et le sang, c'est mon Père qui est aux cieux, qui te l'a révélé. La foi que nous avons en la Trinité Sainte, la foi que nous avons en Jésus, Fils de Dieu fait homme en Marie, et qui est notre Sauveur. Cette foi

est une révélation. Sans cette révélation, nous ne pouvons pas croire que Jésus est le Seigneur et le Sauveur. C'est impossible. Ce qui m'a beaucoup bouleversé quand j'ai accueilli celui qui deviendra mon premier catéchumène, quand je suis allé jeune missionnaire en Algérie, c'est que durant la nuit de Noël, ce jeune étudiant qui venait d'une oasis dans laquelle je vivais, mais lui il était étudiant dans le nord, une nuit de Noël, il a vu une porte ouverte avec un ray de lumière, il est entré. C'était l'ancienne cathédrale d'Oran. Et il a vu un petit groupe de chrétiens qui célébraient dans une chapelle latérale, pas dans la grande nef, elle était très grande, pour ceux qui ont connu, peut-être parmi vous, la cathédrale d'Oran. Un petit groupe de chrétiens qui célébraient la nativité du Seigneur Jésus. Et lui, il était derrière son pilier, là. Il regardait. Qu'est-ce qui se passe? Qu'est-ce que c'est? C'était un musulman convaincu. Il est ressorti quelques minutes plus tard avec deux certitudes dans son cœur. Jésus est le Fils de Dieu et le Sauveur du monde. Il a relu tout le Coran. Il n'a trouvé nulle part que Jésus était le Fils de Dieu. Il n'a trouvé nulle part que Jésus était l'unique Sauveur du monde. Il a interrogé, il a prié, il a tout fait. Jusqu'au jour où, venant en congé dans son oasis, il est arrivé chez nous. J'étais là pour le recevoir. Je l'ai simplement amené, viens mon gars, par ici. Il s'appelait Tayeb. Et nous sommes venus devant le tabernacle de notre petite chapelle dans cette oasis qui jouxtait la mosquée tout à côté. Moi, j'avais prié, j'ouvrais la porte du tabernacle, Jésus était exposé. Et j'avais prié pendant 3-4 mois en disant à Jésus, écoute-toi, le ressusciter, c'est pas compliqué. Tu as traversé les murs, tu n'as pas cassé les volets ni les portes, et tu étais là au milieu de tes disciples, la paix soit avec vous. Alors Jésus, écoute, c'est pas compliqué. Moi, si j'y vais, même si j'enlève mes babouches et que je rentre dans la mosquée, je me fais jeter. J'ai beau être le voisin, je ne suis pas un musulman, donc je vais me faire jeter. Mais toi, tu peux y aller. Et si tu y vas, tu leur annonces. Et ce jeune est arrivé. Je l'ai amené devant le tabernacle. J'ai ouvert la porte du tabernacle. Je lui dis, celui qui est le Fils de Dieu, le Sauveur du monde, tu le vois. Il est là. Il s'est mis immédiatement à adorer. C'était pas possible s'il n'y avait pas eu une révélation, une lumière du Saint-Esprit qui vient d'en haut, qui ne vient même pas de la raison en soi, mais qui vient du ciel. Mes bien-aimés, vous êtes tous des baptisés ici. Est-ce qu'il y en a qui ne sont pas baptisés? J'ai rien contre les non-baptisés, mais ils peuvent se déclarer. Nous prierons aussi pour eux. Mais tous les baptisés, nous avons reçu, au moment de l'immersion, nous avons reçu la foi, l'espérance et la charité. Alors bien sûr, nous les recevons comme un cadeau, comme le kit du disciple de Jésus. Mais si vous laissez votre kit dans une armoire quelque part bien rangée, peut-être 10-15 ans après, vous vous souviendrez d'un meilleur, même plus où vous l'avez mis, et vous le chercherez. La foi, l'espérance et la charité, les trois vertus théologales sans lesquelles on ne peut pas être sauvé, doivent être mises en œuvre, en action. On parle de l'acte de foi, de l'acte de charité, de l'acte d'espérance.
Donc il s'agit d'agir la foi, l'espérance et la charité. Et cet agir, c'est celui de Dieu lui-même, du Saint-Esprit qui vient en nous pour nous convaincre de foi, d'espérance, et nous faire agir comme Jésus, avec une charité ressemblante à celle de Jésus, une charité divine. Aimez-vous les uns les autres comme je vous ai aimé. Réfléchissons d'ailleurs dans nos prières à ce comme. Combien parmi nous sont prêts à aller jusqu'à la croix? Quand il m'arrive d'unir dans le sacrement de mariage des jeunes époux, je dis à l'homme, parce que saint Paul le dit, tu l'aimes, ta fiancée là? Oui, bien sûr que je l'aime. Est-ce que tu es prêt à l'aimer comme Jésus a aimé l'Église? Aller sur la croix. Sommes-nous prêts à aller jusqu'au bout de ce que l'Esprit Saint va agir en nous pour que nous devenions des témoins authentiques de la foi, de l'espérance et de la charité? Je voudrais vous donner quelques paroles, quelques versets piochés dans les Écritures, en particulier dans l'Ancien Testament. Dans le prophète Osée, au chapitre 14, verset 5, il est écrit « Je les guérirai de leur infidélité et je les aimerai de bon cœur. » Même dans l'Ancien Testament, Dieu parle sans cesse de guérir son peuple de ses infidélités qui emmènent tellement de malheurs. Aujourd'hui, nous avons prié pour la France. Est-ce que nous sommes prêts à nous mettre à genoux publiquement pour demander la guérison de notre pays, de toutes ses infidélités? Notre pays est malade et nous le sommes avec. Comment ce pays pourra-t-il être guéri si nous ne croyons pas que Dieu peut guérir? Alors bien sûr, on va essayer de cultiver une petite guérison pour soi, un confort personnel finalement. Ce n'est pas interdit de demander la guérison pour soi. Il y en a qui tout à l'heure recevront le sacrement pour des maladies précises dont ils sont porteurs. Hier soir, après la séance du soir, je témoignais justement. Deux fois, j'ai été guéri de paralysie. Une fois, tout jeune missionnaire, justement dans les oasis, j'ai cru qu'il allait y avoir un vent de sable, et je disais à une petite sœur de Jésus, « Je crois qu'il y a un vent de sable qui arrive, parce que j'ai mal à des articulations. » Bon. Et en fait, il n'y a pas eu de vent de sable, mais j'ai eu une forte fièvre pendant un mois, une fièvre de cheval, comme on dit. Et progressivement, toutes mes articulations, depuis le cou jusqu'aux doigts des pieds, toutes mes articulations ont été bloquées. Et je ne pouvais plus remuer ni la tête, ni refermer les doigts de mes mains. Je ne pouvais pas rester debout longtemps, sans avoir des fatigues. Ça a duré un an. On a fait des examens, on n'a rien trouvé. Et puis au bout d'un an,
je me suis rendu avec d'autres chrétiens à justement une conférence charismatique catholique à Dublin, en Irlande. Et le jour où il y avait dans une grande salle qui contenait plusieurs milliers de personnes une prière pour les malades, je suis arrivé, j'ai pris un taxi et j'ai trouvé une chaise qui restait vide au fond. Mais quand j'ai vu le monde qu'il y avait devant, j'ai dit, Seigneur, avant que je passe, il va couler. Non, puis il y en a certains qui ont l'air, ils sont complètement étendus sur un lit. Moi encore, je peux m'asseoir. Alors nous avons prié pendant une heure, deux heures. On a entendu des prédicateurs, des personnes comme Mary qui avait cette puissance de guérison du Seigneur, ce charisme. Et un moment vers la fin, on a invité l'assemblée de se lever. Je me suis levé. Et je me suis dit, tiens, ça a l'air de fonctionner. Je tourne mes chevilles aussi. Tout semblait beaucoup plus facile. Alors je décide de rentrer à pied au lieu de logement, ce que je n'aurais jamais pu faire normalement. Et toutes ces articulations coincées se sont dérouillées sans que personne ne me touche. Bien sûr, j'étais venu pour cela, mais finalement j'ai prié avec tout le monde et pour tous ces malades qu'il y avait là. Mais le Seigneur, sa grâce circulait, l'Esprit Saint devait survoler cette assemblée. Et des miracles, des signes et des prodiges, des guérisons se sont accomplis, dont la mienne, entre autres. Il y a 3 ans, à nouveau, mes genoux, mais alors ce coup-ci, à cause de l'arthrose, les frères et sœurs qui étaient là, ils disent, mais comment tu fais là, où tu as mis tes cannes? J'avais 2 cannes pour marcher. Je n'aurais pas fait ce que je fais aujourd'hui avec autant d'intensité. C'était lors d'une rencontre, quelques jours avant Lourdes, d'une rencontre œcuménique et charismatique, en Bretagne, j'étais invité comme orateur avec mes 2 cannes, qui elles aussi étaient invitées. Et voilà que le dernier jour, en me rendant vers la salle à manger, je m'aperçois que, tiens, ça a l'air plus souple. Alors je lève les cannes et j'avance avec les cannes en l'air. Et puis l'après-midi, il y a une prière d'un pasteur suisse qui a un grand charisme aussi pour la guérison, la prière pour les malades. Et à un moment, il dit que tous ceux qui ont de l'arthrose dans les épaules, dans les genoux, etc., qu'ils se lèvent. Alors moi, j'étais sur le banc des orateurs, là, hein, et je me lève. Et il y avait un frère américain, évangélique, il me dit, qu'est-ce que t'as, mon frère? Ben, il dit, j'ai ici de l'arthrose, là, dans les genoux, et ça plie pas. Alors il met ses mains sur mes genoux, il prie, puis à un moment, il me dit, mets-toi à genoux. Eh, ça faisait 3-4 ans que je ne m'étais pas mis à genoux. Je me mets à genoux et je me suis relevé sans appui. À partir de ce moment-là, j'ai laissé les cannes au rencard. Il ne faut surtout pas les reprendre. C'est arrivé au Père Tardif, cette affaire-là. Il y a un monsieur qui a été guéri, lui aussi. Mais comme il était riche, il avait fait faire une canne en or. Alors il était content de marcher avec une canne en or. Ça coûte cher, une canne en or. Et le Seigneur le guérit. Alors il vient avec sa canne en l'air, quand le Père Tardif demande de témoigner. Et puis, voilà, il témoigne, etc. Puis
il repart à sa place et il reprend sa canne. Et le père Tain lui dit, non, non, donne-moi ta canne, tu n'en as plus besoin maintenant, je la donnerai à quelqu'un d'autre. Et le monsieur de dire, oui, mais elle est en or. Oui, mais c'est une canne, dit le père Tardif. Oui, mais elle est en or. Mais tu ne veux pas la donner au Seigneur, cette canne, tu la déposes sur l'autel. Oui, mais elle est en or. Et du coup, il est reparti avec sa canne, mais en s'appuyant sur sa canne. Tu es prêt à tout donner ? À tout donner ? Pour croire que Jésus est ton sauveur, que c'est lui qui va te guérir, que c'est lui ton sauveur ? Si tu crois que Jésus est ton sauveur, qu'il est ressuscité d'entre les morts, tu seras sauvé. Donc, Osée nous dit, je les guérirai de leur infidélité. Dans le prophète Isaïe, au chapitre 57, il est écrit ceci, au verset 15, je suis haut et saint dans ma demeure, mais je suis avec l'homme contrit et humilié. Pour ranimer les esprits humiliés, pour ranimer les cœurs contrits. Et au verset 19, un peu plus loin, paix, paix à qui est loin et à qui est proche, dit le Seigneur, et je les guérirai. Même si tu es tout là-haut au fond, le Seigneur peut te rejoindre, te guérir, comme celui qui est devant. La première guérison que j'ai vécue après le baptême dans le Saint-Esprit, ça remonte à 47 ans, à Rome, une religieuse qui avait voulu me parler, une femme de foi extraordinaire, elle me dit, est-ce qu'on peut prier pour l'une de mes nièces qui va être opérée d'une tumeur au cerveau? Alors, moi, je n'avais pas beaucoup d'expérience, même pas du tout, mais je relisais les évangiles, les actes des apôtres, je lisais Wilkerson, La croix et le poignard, et je voyais, je lui dis, dans les actes des apôtres, les apôtres ont reçu eux aussi une puissance. Dans l'évangile, Jésus leur dit, pour faire des guérisons, pour expulser les démons et pour prêcher. Alors je lui dis, ben, si les apôtres ont fait cela, on peut peut-être essayer de le faire aussi. Et à Rome, nous avons prié pour cette jeune fille qui de l'Espagne devait être amenée à Bordeaux pour être opérée d'une tumeur au cerveau. Quelques mois plus tard, je reçois une invitation d'aller en Espagne pour dire ce qui est en train de se passer dans l'Église en ce moment à travers ce que l'on appelle le renouveau charismatique. Et à un moment donné, il y a une jeune fille qui vient et qui témoigne qu'au moment où on la conduisait vers le bloc opératoire, elle a ressenti une très grande chaleur dans sa tête. Et quand les chirurgiens ont ouvert, la tumeur avait disparu. Cette jeune fille, au moment où nous étions en train de prier à Rome, à Bordeaux, le Seigneur la guérissait. La distance ne compte pas. La foi passe les distances. La confiance nous établit dans le Seigneur de l'univers. Dans le prophète Jérémie, au chapitre 33, verset 6, voici que moi,
le Seigneur. Je leur porte remède et guérison. Je vais les guérir et leur révéler une ordonnance de paix et de fidélité. » Et le Seigneur, dans les versets suivants, dit que justement il ramènera les captifs de Juda. Il les rétablira comme auparavant. Je les purifierai de toutes leurs fautes par lesquelles ils m'ont offensé. Je pardonnerai toutes leurs fautes par lesquelles ils m'ont offensé. Et se sont révoltés contre moi. Pour connaître et servir le Seigneur, notre Seigneur sait très bien que s'il ne nous assiste pas de sa grâce, de sa présence, et cette grâce peut être celle de la guérison, celle du pardon, celle de la réconciliation, celle de la prière, cette grâce nous est donnée pour que nous puissions être établis en lui, demeurer en lui, dans la fidélité, dans la persévérance, jusqu'au bout. C'est par votre persévérance, dit Jésus, que vous sauverez vos âmes. Mais le Seigneur Jésus lui-même craint que lorsqu'il viendra, il ne trouve pas la foi sur la terre. Il dit même craindre que la charité ne se refroidisse, qu'on entre dans une période glaciale terrible. Foi, espérance et charité nous maintiennent et nous font tenir dans le Seigneur. Alors oui, en Jésus, Dieu guérit. Les apôtres, je le disais à l'instant, ont reçu du Seigneur Jésus lui-même cette puissance, cette force, cette autorité, non seulement d'enseigner, mais de chasser les démons et de faire des guérisons et des miracles. À plusieurs reprises, d'ailleurs, lorsque les disciples de Jean-Baptiste viennent voir Jésus et posent la question « Es-tu celui qui doit venir ?» Jésus ne fait pas une réponse scolaire, théorique. À ce moment-là, il se met à ouvrir les yeux des aveugles, à ouvrir les oreilles des sourds, à affermir les membres fatigués, à relever les infirmes, à ressusciter les morts, à purifier les lépreux. C'est ce que l'on appelle les signes messianiques. Et ce n'est pas seulement les signes du Messie Jésus, c'est les signes de Jésus dans son Église aujourd'hui. Si l'Église n'est pas le témoin prophétique des jours, des temps qui viennent, de l'heure du Seigneur, où tous ceux qui le verront seront guéris, nous dit l'Apocalypse, où le Seigneur ouvrira les portes, celles de la connaissance et du salut. Je viens de lire en diagonale sur Internet, parce qu'il vient juste de paraître, et j'ai reçu une publicité juste avant de venir. Je n'ai pas eu le temps encore d'acheter ce livre, ce témoignage extraordinaire. Je le disais dans l'autre carrefour un peu l'autre jour, le nombre de personnes qui se convertissent aujourd'hui dans les pays d'islam, absolument étonnant, il faut s'en réjouir. On n'en fera pas des publicités sur Paris Match et autres, pas la peine, surtout pas d'ailleurs. Mais se réjouir et prier que le salut avance, que la lumière perfore les ténèbres, que le désert refleurisse comme le Liban,
C'est une promesse que le Seigneur a faite. Il ne va pas refleurir avec le pétrole, mais il va refleurir par la foi. Quand on écoute Joseph Fadel, on voit bien que jusque dans la famille royale d'Arabie Saoudite, eh bien, il y a des conversions qui s'opèrent en ce moment. Et dans ce témoignage qui vient de paraître, eh bien, c'est un frère évangélique qui évangélise en Chine. Et beaucoup viennent au Seigneur. Et il leur dit, il faut prier. Ils sont en Chine. Hein. Ces Chinois, ils ne sont jamais sortis de chez eux. Ces nouveaux chrétiens ne savent pas qu'au Proche-Orient, il y a beaucoup de musulmans et que dans les îles pas si loin de chez eux, comme en Malaisie, en Indonésie, etc., il y a beaucoup de musulmans. Il faut prier, supplier pour que la lumière vienne sur ces pays et que la connaissance du Sauveur vienne guérir ces peuples. On ne guérira pas du fanatisme, du terrorisme, du djihadisme islamique et autres sans cette prière qui amène à la conversion. Mais ça veut dire que Dieu veut guérir les cœurs les plus endurcis. On le voit à la croix au calvaire. L'un des malfaiteurs se tourne vers Jésus, il demande le pardon. L'autre semble s'enfermer dans sa tristesse, dans sa revendication. Aujourd'hui même, dit Jésus à celui qui supplie le Sauveur, aujourd'hui même tu seras avec moi au paradis. Il n'y a pas de plus belle promesse. Vous rendez compte, s'il avait fait descendre la croix, il aurait risqué de recommencer. Eh bien, en Chine, ces chrétiens ont été tellement touchés par cette parole de prier, d'intercéder pour les peuples musulmans, que pendant la nuit, le pasteur américain qui était venu leur parler entend des cris, il se lève et il voit tous ces nouveaux chrétiens dans la rue, criant, suppliant le Seigneur de faire tomber le Saint-Esprit sur cette... Ils avaient eu une vision sur cette partie de la péninsule arabique, c'est-à-dire l'Arabie Saoudite, les Émirats et tous ces pays attenants, pour que la lumière du salut vienne jusqu'à eux. Et ce pasteur racontera à celle qui écrira le livre, qui se trouvait avec son mari dans la péninsule arabique, et au même moment, des dizaines, des centaines de personnes venaient au Seigneur Jésus. Amen. La prière puissante de la foi, la prière suppliante et confiante. Nous avons besoin de cela. Si tu crois, dit Jésus à Marthe, si tu crois, tu verras la gloire de Dieu. Vous savez qu'est-ce que représente la gloire de Dieu dans toute la Bible d'ailleurs, mais dans le Nouveau Testament c'est encore plus clair. C'est le Saint-Esprit. Et il y en a qui veulent voir le Saint-Esprit ici, hein? Eh bien, nous le voyons par les effets de sa présence, de sa grâce. Lorsque les hommes et les femmes s'ouvrent à la présence du Saint-Esprit, alors se produisent des signes. Il y a quelques années de cela, j'étais à Lomé, là aussi pour des évangélisations, et j'étais en train de prêcher, il y avait plusieurs milliers de personnes. J'étais traduit par un prêtre, et pendant que je prêchais, voilà que devant on avait mis
Ils n'ont pas des fauteuils comme pour vous ici, hein, les gens qui sont paralysés. On étend des nattes et on met les gens sur des nattes. Et je vois là, au pied du podium, là devant moi, devant mes yeux, là, une femme qui s'appuie, se déplie, se redresse. Et quand une jeune femme, quand elle est debout, en Afrique, on ne peut pas rester comme une statue. On se met à danser. Et elle commence à danser. Alors, je me fais une réflexion, mais j'étais devant le micro. Oh, tiens, les paralytiques se lèvent. Alors, j'ai vu la foule se lever, plusieurs milliers de personnes se lever pour voir les paralytiques se lever. Il n'y en avait qu'une. Et le prêtre qui me traduisait, il me serrait le bras. Il pleurait à chaudes larmes. C'était l'une de ses paroissiennes qui avait été paralysée des membres inférieurs suite à la naissance de son dernier enfant. Et là, le Seigneur venait de la guérir. Mais quand la foule s'est levée pour regarder les paralytiques se lever, à ce moment-là, on en a vu plus d'une dizaine se lever et danser. Ce soir-là, il y a eu tellement de guérisons, de miracles. Le lendemain matin, à peine levé, je reçois un appel téléphonique de l'archevêque qui me dit « Est-ce que vous pouvez passer à l'archevêché ?» Ouh là là, je me suis dit « Je vais me faire frotter les oreilles. » Et quand j'arrive, il y avait l'archevêque et un autre évêque. Il m'avait donné des consignes d'ailleurs, l'archevêque, avant de commencer cette mission. Et il me dit « Père, racontez-nous ce qui s'est passé hier soir. » Alors je ne savais pas qu'est-ce qu'il savait. Alors je lui dis « Monseigneur, vous savez, ça s'est très bien passé. Hein. Le Seigneur a donné beaucoup de bénédictions. J'essayais de rester le plus général et vague possible. » Parce que je ne savais pas qu'est-ce qu'il savait. « Oui, mais dites-nous plus précisément. » Or, je dis, il y a eu quelques guérisons là, de paralytiques. « Mais encore, encore !» Je lui dis, « Monseigneur, qu'est-ce que vous voulez savoir ?» Et il me dit, « J'ai une nièce qui est venue me voir ce matin. Elle était hier soir au rassemblement. Elle avait un énorme glaucome à un œil qui a complètement disparu immédiatement. Ils n'ont pas voulu me téléphoner hier soir parce que le tonton évêque, il dormait. Mais ils sont venus très tôt le matin pour témoigner à cet évêque, l'archevêque de Lomé, au Togo. Et l'évêque a été tellement bouleversé qu'il a voulu savoir comment confirmer, puis comment les choses s'étaient passées. Alors, quand j'ai su qu'il savait, ben là, je me suis lâché, puis je lui ai dit tout ce que j'avais vu et entendu, parce qu'on a fait témoigner un certain nombre de personnes, comme on l'a fait hier soir, et des choses absolument inouïes. Alors, l'archevêque me prend là par l'épaule, puis il me dit « Maintenant, suivez-moi. » Et je le suis. Il m'emmène dans sa chapelle personnelle. Et là, il avait rassemblé tous les éclopés, les malades, les démoniaques qu'il avait pu trouver dans le quartier. Et il me dit, « Mon père, allez-y, priez !» Mais la puissance du Seigneur ne s'arrête pas. Elle ne s'arrête pas au mur. Elle ne s'arrête pas aux personnes que nous sommes avec toutes leurs limites. Ce qui arrête l'œuvre de Dieu, c'est le manque de foi et de confiance. Si tu as confiance, quand tu pries, « Mon Dieu, je te prie !» Tous ces derniers temps, nous avons eu dans notre maison des appels qui m'étaient adressés personnellement ou à toute la communauté. Un petit neveu qui a eu une maladie très très grave, c'est un nourrisson et qui pouvait mourir. Ma sœur m'appelle pour me dire
Voilà ce qui se passe pour Adrien. Est-ce que tu peux prier ? Je dis, bien sûr que je peux prier. On va prier ensemble. Eh bien, quand sa maman l'a conduit chez le médecin, quelques jours après, le petit n'avait plus rien. Il avait tellement repris vie, alors qu'il était comme mort, qu'il montait même sur la table pour prendre de la nourriture sur la table, voyez-vous. Ça faisait plusieurs jours qu'il n'avait pas mangé et qu'il ne gardait rien. Le même jour, par des voies totalement différentes, puisque ce sont deux personnes inconnues, l'une par rapport à l'autre, je reçois une demande de prière pour un ami que j'ai connu, qui est père de famille de 9 enfants. Il était avec certains de ses enfants dans une grande surface, et là, il tombe. Perte de connaissance. Amené à l'hôpital dans le coma. On me demande de prier pour lui. Le même jour, un jeune appelle sa maman qui vit tout près de chez nous. Il est chrétien, mais comme beaucoup de chrétiens non pratiquants. Mais il a eu l'idée de faire prier sa maman. Alors sa maman vient nous dire, voilà, il a un copain qui n'est pas chrétien et qui vient de tomber gravement dans le coma et on craint qu'il ne meure rapidement. Mais je n'avais pas d'autres détails. Alors, dans la prière, nous avions une prière pour les malades. J'ai dit aux gens qui étaient là, « Voulez-vous que l'on prie pour ces deux jeunes personnes, un père de famille et puis un jeune dont je ne connais absolument pas l'histoire ? On va prier pour eux. » Et nous avons prié avec abandon, confiance. Quelques jours plus tard, le père de famille sortait du coma. Il se relevait, il rentrait chez lui. Il prenait la voiture pour conduire deux de ses enfants qui sont au séminaire, les conduire à la gare. Ça va bien depuis. L'autre, j'ai demandé des nouvelles, difficiles à avoir. J'ai su finalement que le même jour que l'autre personne, il est sorti du coma. Et tout récemment, j'ai appris que le Seigneur l'a rappelé, mais pas à cause de sa maladie, de ce qui s'était passé auparavant. Je suis persuadé que le Seigneur lui a accordé la grande récompense, parce que s'il l'avait laissé plus longtemps peut-être sur terre, il aurait oublié sa guérison, oublié le Seigneur. Mais là, il a pu le rencontrer dans la gloire. Les guérisons sont des signes qui nous font voir le salut de Dieu. Et le salut de Dieu, eh bien, nous le vivons très concrètement à travers les sacrements. Ce sont les signes d'une réalité invisible de Dieu qui agit. Ils sont les moyens ordinaires dans les différentes situations pour lesquelles ils sont donnés. Mais ce sont des signes d'une réalité invisible et les moyens efficaces du passage de la grâce de Dieu. J'ai vécu longtemps, 30 ans de vie missionnaire hors de France, dans des pays où les chrétiens parfois sont une minorité. Et je suis consterné en revenant en France de voir
comment la foi est diminuée dans son rayonnement. Ça ne veut pas dire qu'elle n'est pas là, elle est dans vos cœurs. Elle est peut-être cachée, peut-être trop cachée. Mais elle est là. Mais est-ce que nous allons l'activer ? Il y en a qui savent très bien activer un ordinateur, des logiciels et tout ça, des programmes. Mais est-ce que nous voulons activer la foi, l'espérance et la charité ? Est-ce que nous voulons être des témoins de la foi, c'est-à-dire des témoins de Jésus vivant, de Jésus qui agit aujourd'hui dans la puissance d'amour du Père et du Saint-Esprit ? Nous sommes les dépositaires de cette puissance d'amour du Seigneur. Et l'Église est dépositaire à travers les sacrements de ces grâces de salut. Si quelqu'un parmi vous est malade, dit Saint Jacques au chapitre 5 de sa lettre, qu'il fasse venir les prêtres qui feront sur lui des onctions d'huile. Et s'ils confessent leurs péchés, ils seront sauvés, ils seront guéris. Souvenez-vous de ce récit évangélique qu'on lisait hier de la femme qui avait des pertes de sang. Elle se disait, si seulement je touche son vêtement. Vous vous rendez compte? C'est absolument inouï. Il y a des gens qui couraient après Pierre pour toucher son vêtement. Il y en a d'autres qui chipaient même le mouchoir de Paul, excusez-moi, c'est pas très propre, qui en faisaient des petits morceaux, comme des reliques, et qui les appliquaient sur les malades. Et ils étaient guéris. C'est absolument inouï. Et l'on a vu, je l'ai vu avec certains serviteurs du Seigneur, comment les gens pouvaient parfois simplement courir après eux afin d'être guéris. Je me souviens de cette famille quand j'étais au Liban. Des réfugiés chrétiens. Ils avaient un enfant qui avait une très très forte fièvre et qui était dans une espèce de coma. Et ils invoquaient le Seigneur Jésus en lui disant, par ton serviteur Pierre-Marie, Seigneur, guéris notre enfant. J'y suis pour rien. Quand ils sont arrivés dans notre petit monastère, j'étais en train de repeindre la chapelle. Et ils arrivent. Et je vois la maman qui avait un paquet de linge, ce que je croyais être un paquet de linge, qui arrive, elle va directement poser ce paquet sur l'autel. Et puis elle me dit, « Maintenant, prie !» Une maman, ça vous pouvait pas résister à un ordre comme celui-là. Alors on s'est tous mis à genoux, moi en bleu de travail. Et au bout d'un moment, je regarde bien l'autel, je dis, mais il y a quelque chose là dans ce paquet de linge. Je voyais un paquet de linge qui était en train de remuer. Puis un moment, une petite main qui sort et un bébé qui pleure, il était guéri. Confiance. Prions avec confiance. C'est Jésus qui guérit. Mais il nous a donné cette autorité, au nom pas pour nous faire valoir d'une manière ou d'une autre. Et parfois il faut fuir comme Jésus, comme le Père Tardif et tant d'autres. Vous avez vu, comme Mary, hier aussi, elle a pris la sortie de secours, là. Oui, parce qu'il y en a parmi vous qui seraient venus l'accrocher. Hein. Voilà, non. Le Seigneur veut guérir son peuple pour qu'il le serve
au milieu des nations, pour que les hommes croient en la puissance de Dieu qui guérit. Comme signe du salut que Jésus est venu apporter. Je vous raconte une autre histoire qui m'était arrivée lorsque nous sommes arrivés et fondés en Côte d'Ivoire, il y a quelques Ivoiriens parmi vous, dans un petit sanctuaire au centre du pays que l'on appelle Notre-Dame de la Délivrance. J'y étais l'an dernier, on a commencé à débrousser, c'était très difficile. L'an dernier, il y avait plus de 40 000 personnes le 15 août. En brousse, j'avais jamais vu autant de monde. Et alors au tout début, on était là, il y a une femme qui était montée jusqu'à la grotte, jusqu'à Notre-Dame de la Délivrance, et puis qui était allée se présenter à la Sainte Vierge, qui porte l'enfant Jésus. Et elle était passée nous dire... Voilà, j'ai déposé ma prière à la grotte. C'était une musulmane, une femme importante sur la ville parce qu'elle était commerçante. Et elle me dit, je vais être opérée, je ne sais pas si je m'en sortirai. Mais voilà, je me confie à la Sainte-Vierge. Alors je me dis, oulala, on n'a pas beaucoup de temps. Vous savez, vous vous souvenez de Doudou, certains d'entre vous là, hein, il a écrit un livre. On a 5 minutes pour évangéliser. Pas plus de temps que ça, le temps presse, hein, 5 minutes. Je me suis dit, là, il ne faut pas perdre son temps. Comme je voyais qu'elle avait confiance en Dieu, qu'elle avait la foi, ce n'était pas encore une foi qui sauve, mais elle était en train de germer. Et vous savez que la foi, selon saint Cyrille de Jérusalem, elle se décline sous deux formes. La foi qui sauve, je crois en Dieu le Père Tout-Puissant, Créateur du ciel et de la terre. Nous l'avons tous, normalement. Mais la foi charismatique, la foi à déplacer des montagnes, ça c'est une puissance que Dieu seul peut donner, comme l'autre foi d'ailleurs, mais qui va faire des miracles. Alors je lui dis... Tu as vu, Marie, elle porte l'enfant, c'est Jésus. Et il brise les chaînes de l'homme enchaîné pour le libérer. Tu crois que Marie et son enfant t'ont entendu? Oui, je crois. Tu crois que Dieu peut faire quelque chose pour toi? Oui, je le crois. Alors si tu crois que Dieu s'occupe de toi, c'est qu'il t'aime. Est-ce que tu crois que Dieu t'aime? Oui, je crois. Et là, je lui ai fait confesser le credo, article par article, ça n'a pas pris 5 minutes. Je lui ai dit, ma fille, va en paix maintenant. Dieu est avec toi. La Sainte Vierge t'accompagne, elle sera là dans le bloc opératoire, t'en fais pas. Elle est revenue 15 jours plus tard, elle était sortie de l'hôpital pour remercier la Sainte Vierge. J'ai d'ailleurs tiens une image de Notre-Dame de la Délivrance à Issia. Et elle a remercié Notre-Dame et puis elle est passée à nouveau par la maison pour nous dire ce qui s'était passé. Et alors je lui dis, tu te souviens quand on a parlé l'autre jour, te dis que tu croyais que Dieu allait te sauver. Il t'a sauvé. Il t'a guéri. Tu veux aller plus loin avec lui maintenant? Ah oui, je veux mieux le connaître. Alors j'ai dit, ben toi, la mission, elle est là-bas. Tu vas voir le Père qui est là-bas et tu lui demandes d'entrer au catéchuménat. Cette femme a fait 3 ans de catéchuménat. Elle a été baptisée. Une grande commerçante de la place, elle est devenue chrétienne. Dieu a agi puissamment dans sa vie. Et Dieu veut nous donner les signes de son amour à travers justement ces signes que sont
les guérisons, les miracles, mais qui implique de notre part une confiance, une foi, un abandon. La guérison n'est jamais une autosuggestion. Elle n'est pas une pression. Elle ne peut pas être non plus quelque chose qui vient des puissances occultes, car ces guérisons-là entraînent des maux plus graves ou des guérisons apparentes qui ne tiennent pas. Donc je voudrais nous inviter réellement à entrer dans cette attitude que nous allons vivre encore ce soir à travers une célébration liturgique et le sacrement de l'onction pour les malades. Jésus lui-même, dans l'Évangile, avait dit à ses disciples de prier pour les malades et de faire des onctions d'huile. Vous voyez, l'onction pour les malades, ça remonte vraiment à Jésus. Ce n'est pas une invention tardive dans l'Église. L'apôtre Saint-Jacques lui-même en parle. Et cette grâce, c'est l'agir même de Jésus qui vient en nous, qui agit en nous, dans notre cœur, dans notre corps, dans notre esprit, dans tout ce que nous sommes. Et plus j'ouvre mon cœur, plus la grâce a de liberté d'action en moi.

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Chers amis, nous voyons comme deux lignées spirituelles. Ces deux lignées spirituelles remontent à l'origine des temps. Nous avons déjà ce partage entre les anges bons qui restent fidèles à Dieu et les anges rebelles qui s'opposent à Dieu. Mais cet antagonisme va aussi se manifester sur la terre. Nous le voyons dès la Genèse. Caïn, jaloux de son frère Abel dont l'offrande a plu à Dieu, le fait sortir dehors et le tue. Caïn n'a fait que suivre la suggestion de celui qui est menteur et homicide depuis le commencement, à savoir le diable. Par son acte, il choisit l'obscurité spirituelle. Plus tard, nous avons aussi un partage entre Noé, dont il nous est dit qu'il avait trouvé grâce aux yeux du Seigneur, et une humanité pervertie et pleine de violence qui sera engloutie dans le déluge. On pourrait penser qu'à la fin du déluge, un nouvel ordre du monde pacifié naîtrait, donnant naissance à une nouvelle humanité honorant Dieu. Mais la nature déchue reprend vite ses mauvaises habitudes, et nous avons l'épisode de la tour de Babel, où les hommes veulent bâtir une tour dont le sommet pénètre les cieux. Ils veulent par là se faire un nom. Au lieu de glorifier le saint nom de Dieu, ils cherchent à se glorifier eux-mêmes. Au lieu de recevoir la grâce de Dieu, ils cherchent à s'emparer du ciel par leur propre force, accueillant à nouveau la suggestion du serpent de la Genèse « Vous serez comme des dieux ». Face à ce projet de Babel, le Seigneur va appeler plus tard Abraham et sa descendance pour un autre projet, celui de Jérusalem, la cité de paix, dont le centre sera le temple du Dieu vivant. Mais le chemin pour en arriver là

Et de fait, le peuple n'a pas toujours été fidèle, et il s'est retrouvé exilé loin de sa terre, ou soumis à des guerres, des déportations, des asservissements, sous la main de tyrans régionaux, que ce soit Antiochus, Épiphane, Sennachérib, Nabuchodonosor et tant d'autres. Au temps de Jésus, la Palestine a bien un roi, Hérode le Grand, mais celui-ci n'est qu'un vassal de l'empereur romain. Donc la terre d'Israël n'est pas libre, elle est sous tutelle. Et c'est dans ce contexte qu'advient l'événement extraordinaire de l'incarnation du Verbe, de la naissance de Jésus, précédée par la naissance de son cousin Jean-Baptiste. Or, je voudrais vous rendre attentif à deux lignées spirituelles, là aussi. Nous avons en effet d'un côté Hérode le Grand, le sanguinaire, et de l'autre côté deux enfants, Jean-Baptiste et Jésus, recherchés pour être mis à mort par Hérode. Comme des siècles auparavant, nous avions d'un côté Pharaon et de l'autre un enfant, Moïse, condamné à mort par le décret même de Pharaon. L'histoire semble se répéter, avec d'un côté un tyran sanguinaire et de l'autre un enfant innocent. Et entre les deux, une confrontation de puissance, une confrontation de puissance spirituelle. C'est une guerre que Satan livre à Dieu par personne interposée. Comprenons bien qui est Hérode le Grand. Il est le roi de Judée, la Judée étant un État client de Rome à cette époque. Sa judaïté à Hérode était un peu contestée par certains juifs, du fait de sa mère nabatéenne et d'une conversion forcée de ses ancêtres au judaïsme environ deux générations avant sa naissance. Mais lui, il se présente comme juif, même s'il est très à l'aise avec les coutumes grecques et romaines. Pour asseoir sa légitimité, il confère au temple de Jérusalem un aspect monumental par d'importants travaux. Pour consolider sa souveraineté, il retire le pouvoir politique aux prêtres qui dirigeaient la Judée depuis le début de l'époque du Second Temple. Et enfin, pour écarter toute rivalité politique susceptible de menacer son pouvoir, il fait assassiner son épouse, Mariam, ainsi que plusieurs de ses enfants. Nous avons là une perversion complète de la royauté selon Dieu. Hérode ne recherche pas la sainteté et le bien de son peuple. Il est dans l'apparence. Pour impressionner et séduire le peuple, il est capable d'investir beaucoup dans la beauté extérieure du temple. Mais il se soucie assez peu de celui qui habite le temple, à savoir Dieu et sa loi de sainteté. Il est dans l'idolâtrie du pouvoir, prêt à user de n'importe quel moyen pour garder et augmenter sa domination, allant jusqu'à tuer sa propre femme et ses enfants pour ne pas être détrôné. Vous imaginez un peu le degré de perversion et de cruauté de cet homme. Or, c'est précisément sous son règne que va naître le roi des Juifs, Jésus, le vrai roi, dont la royauté n'est pas de ce monde, car c'est une royauté spirituelle. Saint Matthieu, dans son évangile, nous raconte l'épisode de la visite des mages à Bethléem. Au temps du roi Hérode, voici que des mages venus d'Orient arrivèrent à Jérusalem en disant « Où est le roi des Juifs qui vient de naître? Nous avons vu en effet son astre à son lever et nous sommes venus lui rendre hommage. » L'ayant appris, le roi Hérode s'émut et tout Jérusalem avec lui. Il assembla tous les grands prêtres avec les scribes du peuple. Et il s'enquérait auprès d'eux du lieu où devait naître le Christ. « À Bethléem de Judée, lui dirent-ils. Ainsi en effet est-il écrit par le prophète, « Et toi, Bethléem, terre de Juda, tu n'es nullement le moindre des clans de Juda, car de toi sortira un chef qui sera pasteur de mon peuple Israël. » Hérode, jaloux et cruel, qui avait été capable de tuer sa femme et ses enfants pour garder le pouvoir, craint maintenant un futur rival temporel en la personne de ce Messie annoncé. Et donc, par ruse et par mensonge, il va envoyer les mages se renseigner sur l'enfant. « Et quand vous l'aurez trouvé, leur dit-il, avisez-moi, afin que j'aille moi aussi lui rendre hommage. » Terrible tromperie, pour apprendre où se cache ce rival potentiel, afin de pouvoir non pas lui rendre hommage, mais le mettre à mort lui aussi. Seulement Dieu protège son fils, puisqu'il avertit les mages en songe de ne pas retourner chez Hérode. Celui-ci, alors pris de fureur, voyant qu'il avait été joué par les mages, envoya mettre à mort dans Bethléem et tout son

territoire tous les enfants de moins de 2 ans, d'après le temps qu'ils s'étaient fait préciser par les mages, espérant ainsi que le Messie se trouverait parmi eux. La fin justifie les moyens. Hérode est prêt à faire un massacre pour éliminer un petit enfant en qui il voit un rival potentiel. Il ne comprend pas la nature spirituelle du royaume apporté par le Messie. Orgueil, jalousie, cruauté, meurtre. Hérode est bien de la race spirituelle de Caïn, meurtrier de son frère, ou de Pharaon, meurtrier des enfants des Hébreux. Il se prétendait un bon juif, ayant reconstruit en partie le temple de Jérusalem pour lui donner un aspect majestueux. Il n'était en fait qu'un séducteur, serviteur de Satan. Le pape Léon XIV, dans son encyclique Magnifique Humanité, parle d'une culture de la puissance qui se déploie de partout, y compris dans la société. Il fustige l'hubris, la démesure, l'orgueil de l'ego des dirigeants de ce monde qui poursuivent une logique de domination sur les autres. Eh bien, rien de neuf sous le soleil, n'est-ce pas? Et Hérode en était comme la caricature. C'est donc sous le règne d'un tel tyran que Dieu a fait naître son Fils dans la chair. Et quel contraste entre les deux, puisque Jésus se présentera comme le serviteur de tous, doux et humble de cœur, donnant sa vie par amour pour ses frères et se présentant comme roi d'un royaume spirituel. Les enfants de Dieu, la lignée des fils adoptifs de Dieu, se reconnaissent à la droiture du cœur et à l'amour qu'ils ont les uns pour les autres. Quant à la lignée des enfants du diable, elle se reconnaît à la tromperie, la ruse, la haine et la cruauté qui habitent leur cœur. Hérode Antipas est bien le digne fils de son père Hérode le Grand. Il lui succède en effet à la mort de ce dernier, peu de temps sans doute après l'épisode du massacre des innocents. Hérode le Grand pensait protéger sa royauté en massacrant les enfants, mais c'est lui-même qui est mort peu de temps après. Juste jugement, sans doute. Hérode Antipas lui succède donc et s'avère aussi intrigant et mauvais que son père. Il reçoit le titre de tétrarque de Galilée et de Pérée. À la mort de son frère Philippe, il espère pouvoir récupérer l'administration des territoires que ce dernier avait reçus en partage à la mort de Hérode le Grand. Pour être nommé à la tête de la tétrarchie de Philippe par l'empereur, Hérode Antipas a imaginé de conforter sa position en se mariant avec Hérodiade, pourtant mariée à son demi-frère Hérode Boétos. Partant pour Rome, là où tout se décide, il fait donc étape au début du voyage chez son demi-frère Hérode Boétos, qui l'héberge dans sa demeure. Obéissant à des motivations purement dynastiques, il en profite pour proposer à Hérodiade, la femme de ce dernier, de se marier avec lui. Il faut dire qu'Hérodiade est une descendante des Asmonéens, la dynastie juive légitime, ce qui accroîtrait donc la légitimité d'Hérode Antipas. Ils conviennent qu'elle cohabiterait avec lui dès son retour de Rome et qu'il répudierait Phasaélis, sa propre femme. Hérodiade s'empresse d'accepter ce projet de mariage. Mais ce mariage va faire scandale, car il a lieu alors qu'Hérode Boétos, le frère d'Hérode Antipas, est encore vivant. Et c'est là qu'intervient Jean-Baptiste, lui qui s'est préparé au désert dans la prière depuis l'enfance. Car de fait, le courage de la parole se nourrit de silence et d'union à Dieu. Il faut être bien proche de Dieu pour avoir la force de résister aux pressions, aux compromissions, aux persécutions des puissants de ce monde. La confrontation de puissance qu'il y avait eu des années auparavant entre Hérode le Grand et l'enfant Jésus va de nouveau avoir lieu entre Hérode Antipas, fils du premier, et Jean le Baptiste, et aussi Jésus, puisque nous retrouvons Hérode Antipas au moment du procès de Jésus. Mais voyons déjà cette confrontation de puissance entre Hérode Antipas et Jean le Baptiste. Saint Marc s'en fait l'écho dans son évangile au chapitre 6. C'était lui, Hérode, dit-il, qui avait envoyé arrêter Jean et l'enchaîner en prison, à cause d'Hérodiade, la femme de Philippe, son frère, qu'il avait épousée. Car Jean disait à Hérode, « Il ne t'est pas permis d'avoir la femme de ton frère. » Jean le Baptiste marquait ainsi son opposition claire et franche au mariage avec Hérodiade.
Cette union ne pouvait que choquer parce qu'elle contredisait frontalement la loi lévitique et donc l'interdiction légale de mariage avec la femme de son frère. En effet, au chapitre 20 du Lévitique, verset 21, il est écrit « L'homme qui prend pour épouse la femme de son frère, c'est une souillure. Il a découvert la nudité de son frère. Ils mourront sans enfant. » Jean-Baptiste rappelait donc sans ménagement la vérité morale de la Torah donnée par Dieu à Moïse. Selon les évangiles, c'est bien à la suite de ces admonestations de Jean-Baptiste qu'Hérode Antipas le fit jeter en prison. L'historien juif Flavius Joseph, qui a écrit en grec à Rome l'histoire de son peuple vers l'an 93, a évoqué cet épisode dans ses Antiquités judaïques, au livre 18. Voici ce qu'il disait. Jean-Baptiste exhortait les Juifs à pratiquer la vertu, à agir avec justice les uns envers les autres et avec piété envers Dieu, pour être unis par un baptême. Comme les autres Juifs se rassemblaient, car ils étaient exaltés au plus haut point en écoutant les paroles de Jean, Hérode craignit qu'une telle force de persuasion n'incitât à une révolte. Chacun semblait prêt à faire n'importe quoi sur les conseils de cet homme. Il estima bien préférable de prendre les devants et de le supprimer avant que quelques troubles surgissent du fait de Jean, plutôt que de se retrouver lui-même dans l'embarras si un bouleversement se produisait et d'avoir alors à le regretter. Victime des soupçons d'Hérode, Jean fut donc envoyé prisonnier à la forteresse de Machéronte et il y fut mis à mort. Flavius Joseph ne fait pas référence précisément au problème de la vie conjugale d'Hérode. Mais les évangiles donnent plus de précision, et nous savons que c'est bien la mise en cause de son mariage illégitime qui a valu à Jean-Baptiste son arrestation. Comment s'est nouée l'intrigue de ce drame? D'abord, il y a l'ambivalence d'Hérode, dont on eût dit qu'il craignait Jean, sachant que c'était un homme juste et saint, et il le protégeait. Quand il l'avait entendu, il était fort perplexe, et c'était avec plaisir qu'il l'écoutait. Donc, d'une certaine manière, Hérode joue avec la vérité. Il reconnaît en Jean-Baptiste un homme juste, mais il le laisse en prison. Il aime à l'entendre, mais reste toujours indécis. Et c'est sa vanité et sa faiblesse qui vont le perdre devant la fille d'Hérodiade, devant Hérodiade elle-même et devant les convives invités à son anniversaire. La fille d'Hérodiade, que l'historiographe Flavius Joseph nomme Salomé, est la jeune danseuse qui va faire tourner la tête à Hérode. Elle apparaît comme une simple exécutante, sans caractère, sans idée, sans profondeur. Tout son désir est de plaire. En dehors de sa danse, elle ne sait rien, ne cherche rien, ne pense rien. Mais elle plaît, et ceci suffit pour qu'elle soit l'instrument du piège d'Hérodiade tendu à Hérode pour éliminer Jean-Baptiste. En effet, Hérodiade, la mère de Salomé, est une femme de tête. Elle sait ce qu'elle veut, et elle le veut froidement, par tous les moyens. Saint Marc nous dit qu'elle était acharnée contre Jean-Baptiste et voulait le tuer. Seulement, elle ne le pouvait pas parce que Hérode le protégeait. Or, quand l'anniversaire arrive, c'est pour elle une occasion inespérée d'assouvir enfin sa vengeance. Et c'est à son instigation que la fête va se transformer en un crime abject. Saint Marc décrit le drame. Or, vint un jour propice, quand Hérode, à l'anniversaire de sa naissance, fit un banquet pour les grands de sa cour, les officiers et les principaux personnages de la Galilée. La fille de la dite Hérodiade entra et dansa, et elle plut à Hérode et aux convives. Alors le roi dit à la jeune fille, « Demande-moi ce que tu voudras, je te le donnerai. » Et il lui fit un serment, « Tout ce que tu me demanderas, je te le donnerai, jusqu'à la moitié de mon royaume. » Elle sortit et dit à sa mère, « Que vais-je demander ?»« La tête de Jean le Baptiste, » dit celle-ci. Qu'est-ce que nous voyons ici ? Eh bien, nous voyons que Hérode, qui est un faible, commence à céder. Il se laisse subjuguer au niveau de ses sens par la jeune danseuse. Et sa vanité en est renforcée du fait que les convives, eux aussi, ont apprécié la danse ou la danseuse. Et Hérode, qui peut-être a aussi bien arrosé son anniversaire, se laisse donc aller à des promesses démesurées, à des promesses sous serment, et donc il se piège lui-même. Hérodiade, quant à elle, froide et calculatrice, s'est servie de sa fille pour obtenir ce qu'elle voulait.
Et nous ne sommes pas étonnés de voir que Salomé ne trouve rien à redire à la demande épouvantable de sa mère. Il faut dire qu'avec une mère pareille, il serait presque miraculeux qu'elle ait une conscience morale bien affinée. Et donc, sans aucun scrupule, aussitôt elle revient vers le roi et sans vergogne, et même avec un raffinement dans l'horreur que sa mère elle-même n'avait pas exprimé, elle demande que lui soit apportée tout de suite sur un plat la tête de Jean le Baptiste. Hérode s'est montré faible devant la danseuse. Il se montre maintenant faible devant la requête de sa femme Hérodiade, c'est qu'il ne veut pas perdre la face devant les convives invités. Il a fait une promesse par serment et il estime qu'il ne peut s'en dédire. Après le péché des sens, voici donc le péché d'orgueil. Péché qui l'entraîne à sacrifier sur l'autel de son égo le bien moral auquel tout homme est tenu. Saint Marc poursuit le récit en disant « Le roi fut très contristé, mais à cause de ses serments et des convives, il ne voulut pas lui manquer de parole. Et aussitôt, le roi envoya un garde en lui ordonnant d'apporter la tête de Jean. » Et c'est ce qu'il fait. Hérode n'a pas le courage du bien. C'est vraiment un faible qui a cédé sur toute la ligne. Et il s'est laissé entraîner par l'engrenage du mal. Marche après marche, il est descendu jusqu'au fond du péché. Cela a commencé par le péché des sens, puis est venu le péché d'orgueil, et maintenant le péché d'injustice. Puisqu'il a lui-même reconnu Jean-Baptiste comme un homme juste et saint, et pourtant il l'a fait mettre à mort. Son rôle comme tétrarque de Galilée était d'assurer la paix et la justice du territoire qu'il avait reçu pour mission d'administrer de la part de l'empereur. Et le voilà qui commet une grave injustice. Injustice qui se traduit par un péché de cruauté absolue. On le voit bien ici. Le meurtre de Jean-Baptiste advient comme le couronnement de péchés successifs, de plus en plus graves. Quant au prophète, il est muet d'un bout à l'autre du récit. Il a parlé avant, avec courage. Il a dénoncé le mal, il a appelé à la conversion et il s'est retrouvé au fond d'un cachot. Et cette mort dans l'ombre, en silence, est le plus beau couronnement de son œuvre. Hérode couronne sa vie par le meurtre du prophète, comme son père avait couronné sa propre vie par le massacre des innocents. Jean-Baptiste, lui, couronne son œuvre par le martyr. Il voulait s'effacer totalement pour laisser place à Jésus. Il faut que lui grandisse et que moi je diminue, disait-il. Eh bien, il sera son précurseur jusque dans la mort. Jean-Baptiste peut mourir en paix, puisqu'il a été fidèle à Dieu jusqu'au bout. Quant à Hérode Antipas, on peut deviner à sa réaction qu'il est torturé par sa propre conscience, puisque quand il entend parler de Jésus et que beaucoup s'interrogent sur son identité, lui se dit à lui-même. C'est Jean que j'ai fait décapiter qui est ressuscité. On peut imaginer son trouble. En tous les cas, cela montre qu'il reconnaît être en présence d'une puissance qui lui est bien supérieure. Parce que si lui peut mettre à mort, il n'y a que Dieu qui puisse ressusciter un homme. À vue humaine, on pourrait penser que dans cette confrontation de puissance, c'est bien Hérode qui a gagné et Jean-Baptiste qui a perdu. Mais si nous nous plaçons du point de vue de Dieu, alors c'est Jean-Baptiste qui remporte la victoire et non Hérode. La cruauté d'Hérode dévoile sa filiation spirituelle avec le diable. Mais le martyre de Jean-Baptiste témoigne de sa filiation spirituelle avec Dieu. L'un est promis à la mort éternelle s'il ne se repent pas. L'autre est promis à la gloire du fait de sa fidélité inconditionnelle à Dieu. Vous vous souvenez que Jésus lui-même avait parlé de Jean-Baptiste comme d'Élie le prophète. Dans l'évangile de saint Matthieu, chapitre 11, verset 14, Jésus disait en effet « Et Jean-Baptiste, si vous voulez m'en croire, il est cet Élie qui doit revenir. » Selon la tradition qui annonçait le retour d'Élie à la fin des temps. Non que Jean-Baptiste soit Élie, mais il est de la race spirituelle d'Élie. Il est comme Élisée, le fils spirituel de ce grand prophète, qui n'avait pas peur d'affronter les grands de ce monde pour rappeler la vérité. Dans le livre de Ben Sira le Sage, au chapitre 48, il nous est décrit la noble figure d'Élie.
mais aussi d'Élisée, son disciple. Or, ce qui est dit de lui pourrait s'appliquer tout à fait à Jean-Baptiste. Élisée, tout comme Jean-Baptiste donc, fut rempli de l'esprit d'Élie, et pendant toute sa vie, aucun prince ne l'a intimidé. Personne n'a pu le faire fléchir. Rien ne lui résista. Et jusque dans sa tombe, son corps manifesta son pouvoir de prophète. Le prophète Élie s'était dressé contre le roi Achab, qui ne marchait pas dans la voie du Seigneur, contre sa femme Jézabel aussi, qui protégeait les prophètes de Baal. Élisée, quant à lui, n'a pas craint non plus de reprendre avec autorité les rois d'Israël pour leurs infidélités. Jean-Baptiste, animé du même esprit, se dresse lui aussi contre Hérode et ses mœurs dissolues, préférant mourir que d'entrer en compromission avec le mal. Cet épisode nous invite à entrer dans la sagesse de Dieu, à poser un regard de foi sur tout ce que nous vivons. Mes pensées ne sont pas vos pensées, et mes voix ne sont pas vos voix, disait le Seigneur dans Isaïe. Autant les cieux sont élevés au-dessus de la terre, autant mes voix sont élevées au-dessus de vos voix, et mes pensées au-dessus de vos pensées. Le martyre n'est donc pas un échec, même si à vue humaine cela y ressemble. Car notre victoire, c'est notre foi, comme le disait encore saint Jean. Notre victoire, c'est la croix du Christ, puisque Jésus est passé par la mort pour ressusciter, monter aux cieux et entrer dans la gloire de son Père. Jean l'a précédé, mais nous, nous le suivons. Ne cherchons donc pas un autre chemin. Ne croyons pas remporter la victoire dans ce monde à la manière humaine, par l'écrasement des impies et notre glorification temporelle. Saint Paul nous avertissait de cela quand il nous disait « Pour nous, notre cité se trouve dans les cieux, d'où nous attendons ardemment comme sauveur le Seigneur Jésus-Christ, qui transfigurera notre corps de misère pour le conformer à son corps de gloire. » Cela, Hérode ne l'a pas compris. Il ne l'a pas compris quand il a fait décapiter Jean. Mais il ne l'a pas compris non plus quand Pilate lui a envoyé Jésus lors de son procès. Hérode, en effet, l'a traité comme un objet de cirque. Il espérait lui voir faire quelques miracles, nous dit saint Luc. Et donc il l'interrogea avec force parole. Mais Jésus ne lui répondit rien. Après l'avoir ainsi que ses gardes traités avec mépris et bafoué, Hérode le revêtit d'un habit d'une blancheur éclatante et le renvoya à Pilate. Jésus, tout comme Jean-Baptiste, a parlé, a prêché, et maintenant il se tait. Il laisse les puissants de ce monde le vaincre, apparemment. Ces puissants ne comprennent pas que Jésus entre dans l'offrande de sa vie pour le salut du monde. Ils ne comprennent pas la royauté du Christ. Ils s'en moquent même et font passer Jésus pour un fou, l'ayant revêtu d'une tunique blanche, tunique de dérision selon eux, mais qui ressemble à la chétonette, c'est-à-dire cette tunique blanche que portait le grand prêtre et dont le sens pour les Juifs encore aujourd'hui est d'expier la faute du meurtre. De même que Caïphe, voulant se débarrasser de Jésus, avait prophétisé malgré lui qu'il valait mieux qu'un seul homme meure pour le peuple, de même Hérode, en revêtant Jésus d'une tunique de dérision d'un blanc éclatant, le revêtait, sans le comprendre, de la tunique du grand prêtre, du vêtement de l'expiation. Ce faisant, il préparait la Pâque, où le Christ grand prêtre éternel offrait la victime sainte et s'offrait lui-même comme l'agneau de Dieu qui enlève le péché du monde. Hérode le Grand a voulu tuer l'enfant Jésus. Hérode Antipas, son fils, a tué Jean-Baptiste et humilié Jésus. Mais où est la vraie grandeur? Où est la vraie noblesse? De quel côté sont la justice, la vérité et l'amour? Qui a remporté la victoire? Celui qui est ressuscité d'entre les morts, et qui a accueilli auprès de lui son serviteur Jean-Baptiste. C'est lui et lui seul, le roi victorieux, qui demeure à jamais.

Chers amis, le pape Léon XIV, dans son encyclique Magnifique Humanité, a pointé du doigt deux logiques opposées. D'une part, la tentation de construire la tour de Babel en misant sur la puissance et l'orgueil. D'autre part, la patience de reconstruire Jérusalem, comme à l'époque de Néhémie, morceau par morceau, en préservant l'humain et le bien commun. Or, observant la dynamique mondiale, il constate clairement l'expansion d'une culture de la force, faite de polarisation et de violence. Il évoque ainsi ce qu'il appelle la Babel moderne, qui n'est pas seulement le paradigme technocratique mondialisé, mais aussi l'affrontement à distance entre des impérialismes opposés, entre des puissances qui veulent conserver leur suprématie, ou qui y aspirent. Cette culture de la force se marie avec un désir de contrôle, selon une dynamique déshumanisante qui semble aujourd'hui ne connaître aucune limite. Face à cette dérive qui tend à se généraliser, demeure cependant une grande partie de l'humanité qui cherche à rester humaine et à construire la cité de la coexistence et de la paix, autrement dit Jérusalem, puisque Jérusalem veut dire « cité de paix », ou plus exactement « fondation de la paix ». Cette construction est évidemment plus lente, moins visible et moins spectaculaire. Comme on dit, le bien ne fait pas de bruit. Cela ne l'empêche pas de croître, cependant. La civilisation de l'amour, en effet, se construit à l'image du grain de sénevé jeté en terre et qui, arrosé par les ondées célestes, croît et finit par donner son fruit. La logique du royaume que le Seigneur Jésus nous a enseignée est évidemment à l'opposé de la logique de ce monde. Et malheureusement, nous sommes parfois infestés par les valeurs de ce monde, et nous avons tendance à désespérer quand nous ne voyons pas le royaume de Dieu s'établir avec fracas et grande gloire. Nous le voudrions tellement, n'est-ce pas? Mais la croissance du royaume est une croissance à l'image de celui qui est doux et humble de cœur, Jésus. Le Seigneur, en effet, comme un bon jardinier, plante et sème patiemment les semences du royaume dans la terre de nos cœurs, dans le champ du monde. Il les arrose silencieusement de son amour et viendra la croissance puis la moisson au jour de Dieu. Tout cela ne fait pas de bruit. La puissance, elle, fait du bruit, mais la vie ne fait pas de bruit. Elle se déploie et s'offre à notre émerveillement et notre gratitude. Ces deux logiques, celle de Babel et celle de Jérusalem, nous les retrouvons d'une manière paroxystique lors du procès de Jésus devant le gouverneur romain de Judée, Ponce Pilate. Ce procès est bien plus qu'un simple épisode judiciaire. C'est une confrontation symbolique entre deux mondes, deux logiques de pouvoir, deux conceptions de la vérité. D'un côté, nous avons Pilate, qui incarne l'autorité politique, la force brute, la ruse du monde. Il est le représentant de la Rome impériale, mais cette Rome impériale est comme Babel ou Babylone, cette cité que l'on retrouve dans la Genèse et dans l'Apocalypse, car en hébreu c'est le même nom, la même réalité. Une cité de puissance, une cité orgueilleuse, qui se fonde plus sur la domination que sur la recherche de la vérité. De l'autre côté, nous avons Jésus, roi sans prétention mondaine, doux et humble de cœur, dont toute la puissance est la force invisible de l'amour qui se livre jusqu'à la mort. Cette opposition, déjà présente dans les évangiles, a été méditée par les pères de l'Église, qui ont vu une illustration de la victoire paradoxale du Christ, celle qui triomphe non par la force, mais par le silence et l'offrande de soi. Mais entrons plus avant dans la lecture de cette confrontation de puissance spirituelle entre Pilate et Jésus. Durant ses 3 années de ministère public, Jésus s'est présenté comme fils de Dieu. Il a parlé de Dieu comme de son Père, mais il s'est toujours dérobé devant la volonté et le désir de ses disciples de le faire roi. Vous vous souvenez de l'épisode au chapitre 6 de Saint Jean où Jésus a opéré la multiplication des pains. Or, il nous est dit, à la vue du signe qu'il venait de faire, les gens disaient « C'est vraiment lui le prophète qui doit venir dans le monde ». Alors Jésus, sachant qu'ils allaient venir s'emparer de lui pour le faire roi, s'enfuit à nouveau dans la montagne, tout seul.
Le peuple juif, en effet, pensait, et pense toujours d'ailleurs, que le Messie qui allait venir serait un roi selon les critères de ce monde, un roi fort, dominateur, qui chasserait les Romains hors d'Israël par la puissance militaire et qui rendrait ainsi au peuple juif sa souveraineté et sa pleine liberté. Or, la royauté du Christ n'est pas de cet ordre. Et c'est pourquoi Jésus n'a pas voulu se présenter sous ce vocable. Mais au moment de la confrontation avec Pilate, il va accepter le titre de roi, parce que justement, personne ne pourra le considérer comme un roi selon ce monde, dans l'état d'humiliation où il se trouve. Le règne que Jésus vient inaugurer n'a rien à voir en effet avec un pouvoir sur les hommes. Pilate, lui, pense avoir la puissance pour lui. Il exerce son pouvoir sur les autres. C'est bien ce qui apparaît quand les Juifs lui disent « Nous avons une loi, et d'après cette loi, Jésus doit mourir, parce qu'il s'est fait fils de Dieu. » Pilate, entendant cette parole, est encore plus effrayé. Il entre dans le prétoire et dit à Jésus « D'où es-tu ?» Mais Jésus ne lui donne pas de réponse. Pilate lui dit donc « Tu ne me parles pas ? Ne sais-tu pas que j'ai pouvoir de te relâcher et que j'ai pouvoir de te crucifier ?» Jésus lui répond alors « Tu n'aurais aucun pouvoir sur moi si cela ne t'avait été donné d'en haut. » Jésus relativise ainsi le pouvoir temporel, montrant à Pilate que le pouvoir temporel est lui-même soumis au pouvoir de Dieu. Les hommes n'agissent que pour autant que Dieu le leur permet. Jésus rappelle donc cela à Pilate. C'est comme s'il lui disait « Tu te penses puissant, mais la vraie puissance est soumission à Dieu, obéissance à sa loi très sainte. Le roi sur la terre est toujours un serviteur, l'intendant de Dieu. » Nous avons vu aussi que Jésus a commencé par se taire, et cela a étonné Pilate. Saint Grégoire le Grand commente ainsi « Le Seigneur, qui aurait pu confondre ses accusateurs par sa parole, a choisi de se taire, car il savait que le silence est parfois plus éloquent que les discours. Par son silence, il a montré que la vérité n'a pas besoin de se défendre, elle se révèle par elle-même. » Oui, Jésus ne cherche pas à convaincre, ni par la force, ni par la rhétorique ou la propagande, mais par la douceur. Il ne répond pas à la violence par la violence, mais par une présence qui transforme les cœurs. Même devant Pilate qui le méprise et le raille, il garde une dignité qui déroute, la dignité d'une royauté selon l'esprit. Dans l'échange qu'il a avec Pilate, où celui-ci lui demande finalement « Es-tu le roi des Juifs ?», Jésus répond en essayant de lui faire comprendre que sa royauté à lui n'a rien à voir avec celle d'un potentat de la terre. « Mon royaume n'est pas de ce monde, lui dit-il. Si mon royaume était de ce monde, mes gens auraient combattu pour que je ne sois pas livré aux Juifs. Mais mon royaume n'est pas d'ici. » Pilate, lui, dans ses paroles, n'a entendu que la reconnaissance de la part de Jésus qu'il était bien roi, et en conséquence il lui demande « Donc, tu es roi ?» Jésus répond « Tu le dis, je suis roi. » Jésus ne se dérobe plus ici, mais il donne la signification de cette royauté, puisque aussitôt après, il dit « Je ne suis né et je ne suis venu dans le monde que pour rendre témoignage à la vérité. » C'est étonnant, Jésus reconnaît qu'il est roi. Et aussitôt, c'est comme s'il en donnait l'explication en disant qu'il est venu pour rendre témoignage à la vérité. On peut comprendre que Pilate ait été désarçonné. Quel lien, en effet, entre la royauté et le fait de rendre témoignage à la vérité? Apparemment, il n'y en a pas. Pilate est là devant un homme qu'il ne comprend pas. Un homme qui ne cherche pas à se défendre, qui ne déploie ni armée, ni discours de propagande, ni stratégie politique. Il est devant un homme qui se tait, qui écoute, et quand il parle, c'est pour révéler une autre forme de royauté. « Mon royaume n'est pas de ce monde. Je suis venu pour rendre témoignage à la vérité. » Cette parole est un défi lancé à Pilate. Le pouvoir de Jésus n'est pas celui des légions romaines, mais celui de l'amour qui se donne sans réserve.
Pour Pilate, la royauté, c'est la puissance. Ce sont les légions romaines. Pour Jésus, la royauté, c'est la fidélité à la vérité. C'est le fait de rendre témoignage à la vérité. Or, Jésus lui-même s'est présenté comme étant la voie, la vérité et la vie. Il est roi en tant qu'il rend témoignage au Père, en tant qu'il rend témoignage à l'amour du Père pour ses enfants. Il est roi en tant qu'il va donner sa vie pour le salut d'une multitude. Il est roi en tant qu'il est le Rédempteur. Son pouvoir est celui de l'amour qui se donne sans réserve. C'est donc le contraire même d'une culture de la domination de la puissance temporelle. Jésus voudrait que Pilate ouvre son cœur à cette réalité supérieure. Et c'est pourquoi il lui dit, comme une invitation, « Quiconque est de la vérité, écoute ma voix. » Comment réagit Pilate à cette invitation? Eh bien, il dit à Jésus, « Qu'est-ce que la vérité ?» Et sur ce mot, il sortit de nouveau et alla vers les Juifs, nous dit saint Jean. Saint Jean Chrysostome commente ainsi ce passage. Pilate interroge Jésus, « Qu'est-ce que la vérité ?» Mais il ne reste pas pour écouter la réponse, puisque aussitôt il part. Il cherche la vérité comme on cherche un objet perdu, sans avoir la patience de l'accueillir. Oui, Pilate est l'homme pressé, qui veut des réponses immédiates, mais qui fuit dès qu'elles le dérangent. Il préfère le compromis à la justice, la lâcheté à la vérité, et ce faisant, il manifeste qu'il n'est qu'un faible, un tigre de papier. Comment pourrait-il avoir pouvoir sur les autres alors qu'il n'a pas pouvoir sur lui-même? Où est sa force alors qu'il va s'incliner devant la pression des Juifs qui réclament la mort de Jésus, la mort de l'innocent? Car Pilate sait bien que Jésus est innocent. Il le reconnaît comme tel, puisque dans l'Évangile selon saint Marc, au chapitre 15, il est écrit « Pilate se rendait bien compte que c'était par jalousie que les grands prêtres l'avaient livré. » Et dans l'Évangile selon saint Jean, quand Pilate se présente devant les Juifs, il leur dit « Je ne trouve en lui, Jésus, aucun motif de condamnation. » Voyez la différence de comportement. Jésus n'a pas tremblé devant la perspective de la mort. Jésus n'a pas renié la vérité pour sauver sa peau. Jésus est donc le plus fort. Mais Pilate, lui, se met à trembler devant les Juifs. Il n'a pas le courage de trancher selon la justice. Il louvoie. Il essaye de contourner leur demande en proposant de relâcher Jésus plutôt que Barabbas. Mais rien n'y fait. La foule, excitée par les grands prêtres et les anciens, vocifère de plus belle. « Crucifie-le, crucifie-le !» Et ce qui va emporter la décision de Pilate, et donc son acte de lâcheté, c'est la menace et le chantage, puisque les chefs des Juifs lui disent « Si tu le relâches, tu n'es pas ami de César. Quiconque se fait roi s'oppose à César. » Les chefs des Juifs veulent faire pression sur Ponce Pilate, afin qu'il condamne Jésus à mort. Autrement dit, ils menacent Pilate de l'accuser de trahison auprès de l'empereur. Car si Pilate libère Jésus, qui est présenté comme un prétendant au titre de roi des Juifs, cela pourrait être interprété comme une remise en cause de l'autorité de l'empereur. Pilate a compris que Jésus ne revendiquait pas une royauté temporelle. Mais devant la menace, il prend peur et il sacrifie la justice et donc le juste. Pilate n'est pas fidèle à la vérité, contrairement à Jésus. Il ne rend pas témoignage à la vérité puisqu'il condamne Jésus qu'il sait innocent, par peur des réactions du peuple et par calcul politique. Saint Augustin commente ainsi son attitude. Pilate avait peur de perdre son pouvoir temporel, et c'est pourquoi il a livré un innocent à la mort. Mais, en agissant ainsi, il a perdu bien plus. Il a perdu la possibilité de reconnaître la vérité. Pilate incarne l'homme qui cherche à contrôler les événements, mais qui, en réalité, est prisonnier de ses propres peurs et de la pression des foules. Il n'est pas vraiment libre, alors même qu'il croit exercer le pouvoir sur les autres. Il représente la puissance terrestre, toujours précaire, toujours menacée par l'instabilité des rapports de force.
Face à ce pouvoir temporel qui se croit fort mais qui est fragile, Jésus, lui, se présente comme un homme libre. Libre de parler, libre de se taire. Fidèle à la vérité, même au prix de sa vie. Fidèle à son Père. Il incarne cette puissance de l'amour qui se tait, se livre et qui sauve le monde entier. Saint Augustin ajoute « Pilate a posé une couronne d'épines sur la tête de Jésus. Mais c'est cette couronne qui est devenue la vraie royauté. Il a cloué le Christ sur la croix, mais c'est par la croix que le Christ a vaincu le monde. » La victoire de Jésus n'est donc pas celle d'un conquérant, mais celle d'un agneau immolé. Sa puissance est dans l'offrande de soi, dans le pardon accordé à ses bourreaux, dans la résurrection qui triomphe de la mort. Sa Pâque est bien une victoire, mais une victoire paradoxale. Son silence parle plus fort que les armes. Sa mort nous affranchit de nos véritables ennemis, le péché, la mort éternelle et Satan. Pilate est mort, mais Jésus est vivant pour l'éternité. Le procès de Jésus devant Pilate est à la fois une confrontation de puissance et une inversion des valeurs humaines. Ce que le monde considère comme une faiblesse, la douceur, le silence, l'humilité, devient la source d'une puissance infinie. Saint Augustin voit dans cette scène une préfiguration de la victoire du christianisme. « Les empires tombent, dit-il, les armées se dispersent, mais la parole de celui qui s'est tu devant Pilate continue de résonner à travers les siècles. » Peut-être que cela vous fait penser à l'épisode en 1935 où Pierre Laval, le ministre français des Affaires étrangères, était venu demander à Staline de sceller une alliance qui engloberait aussi le Royaume-Uni, l'Italie et le Vatican, c'est-à-dire l'Église. Il lui suggérait ainsi de cesser ses persécutions contre les chrétiens afin de se réconcilier avec le pape Pie XI. La réponse de Staline, cinglante et ironique, ne lui laissa aucun espoir. Le pape, combien de divisions ? Staline savait parfaitement que pour toute armée, le Vatican ne disposait que d'une centaine de gardes suisses armés de hallebardes. Cette réponse de Staline traduisait clairement sa conception de la politique et de la diplomatie, un rapport de force brutal et sans état d'âme. Et le rapport de force n'était clairement pas en faveur du Vatican. Seulement, il y a quelque chose qu'il n'avait pas compris. Ce n'est pas la logique de la domination par la force qui aura le dernier mot. Staline est mort. L'URSS s'est effondrée. Mais le pape vicaire du Christ et l'Église épouse du Christ demeurent. La devise des Chartreux nous rappelle cette vérité éternelle. La croix demeure tandis que le monde tourne. Pilate croit avoir le dernier mot en condamnant Jésus à la croix. Mais c'est précisément par cette croix que le Christ sauve l'humanité. Sa royauté n'est pas de ce monde, mais elle est éternelle. Comme l'écrit saint Paul, « Ce qu'il y a de fou dans le monde, voilà ce que Dieu a choisi pour confondre les sages. Ce qu'il y a de faible dans le monde, voilà ce que Dieu a choisi pour confondre ce qui est fort. » En conclusion, on pourrait dire qu'il y a là deux logiques qui s'affrontent. Deux victoires qui s'opposent. Le face-à-face entre Jésus et Pilate n'est pas seulement un épisode historique, mais une allégorie de la lutte entre deux conceptions de l'existence. D'un côté, le pouvoir qui s'accroche à ses privilèges, qui craint la vérité, qui se débat dans l'illusion de la maîtrise. De l'autre, l'amour qui se livre sans résistance, qui transforme la souffrance en victoire, qui triomphe par le silence et la douceur. Les pères de l'Église y voient un appel à choisir. Soit le monde de Pilate, où la puissance se mesure en armée et en intrigue, soit le monde de Jésus, où la vraie force est dans l'humilité et l'offrande de soi. Comme l'écrit saint Jean Climac, le Christ n'a pas vaincu Pilate par la force, mais par la patience. Et c'est ainsi que nous devons vaincre le mal, non par la colère, mais par l'amour. Le pape Léon XIV, dans son encyclique Magnifique Humanité, évoque ces deux logiques
comme celle de Babel et de Jérusalem. D'un côté, le culte de la domination par la force, et de l'autre côté, la civilisation de l'amour. Et le pape lui aussi nous invite à choisir. Et c'est un choix qui demande du courage, car il n'est jamais facile de suivre le Christ dans son chemin d'abaissement, d'humilité et d'amour jusqu'à l'extrême. Nous avons besoin de la grâce du Saint-Esprit pour ne pas trahir le bien-aimé Jésus, pour ne pas trahir la vérité, ni déserter le chemin exigeant de l'amour, pour ne pas vouloir suivre le chemin large et spacieux de ce monde, chemin qui ne conduit pas vers la vie en plénitude, mais vers la perdition. En définitive, la victoire de Jésus n'est pas une victoire de ce monde, mais une victoire sur ce monde. Elle nous rappelle que la puissance véritable ne réside pas dans les trônes ou les couronnes, mais dans le cœur de celui qui aime jusqu'à donner sa vie. Et puis, cette confrontation entre Pilate et Jésus nous éclaire sur l'humanité. Qu'est-ce qu'une humanité réussie ? Qu'est-ce qu'une magnifique humanité, pour reprendre les termes du pape Léon XIV dans son encyclique ? Où l'a trouvée cette magnifique humanité ? Eh bien, dans le Verbe incarné. Le Concile Vatican II, dans sa constitution Gaudium et Spes, au numéro 22, notait « En réalité, le mystère de l'homme ne s'éclaire vraiment que dans le mystère du Verbe incarné. Adam, en effet, le premier homme, était la figure de celui qui devait venir, le Christ Seigneur. Nouvel Adam, le Christ, dans la révélation même du mystère du Père et de son amour, manifeste pleinement l'homme à lui-même et lui découvre la sublimité de sa vocation. Image du Dieu invisible, le Christ est l'homme parfait qui a restauré dans la descendance d'Adam la ressemblance divine, altérée dès le premier péché. Parce qu'en lui, la nature humaine a été assumée, non absorbée, par le fait même, cette nature a été élevée en nous aussi à une dignité sans égale. Autrement dit, c'est dans le Christ, le Fils bien-aimé du Père, que nous découvrons la splendeur de ce à quoi nous sommes appelés. C'est en lui, le Verbe incarné, que nous découvrons la magnifique humanité voulue par Dieu de toute éternité. Une humanité appelée à l'amour et au don de soi. Une humanité appelée à rendre témoignage à la vérité. Une humanité faite pour la communion avec Dieu. D'ailleurs, dans l'Évangile selon saint Jean, au chapitre 19, la parole de Pilate présentant à la foule le Christ flagellé et couronné d'épines participe de cette révélation. « Voici l'homme, dit-il, c'est-à-dire l'homme par excellence, l'homme absolument saint qui donne sa vie pour le salut d'une multitude, l'homme dont le cœur débordant d'amour va jusqu'à livrer sa vie pour donner joie au Père de la rédemption de tous ses enfants. » Et c'est pourquoi le pape Léon XIV, dans la conclusion de son encyclique, nous dit « J'invite à contempler dans le visage du Fils, Jésus donc, une magnifique humanité. » L'humiliation et la défiguration du Fils de Dieu est finalement sa plus grande gloire, parce qu'elle nous dévoile quelque chose du mystère de son cœur aimant, miséricordieux et compatissant envers nous. Elle nous dévoile le mystère de la tendresse du Père. Ce paradoxe d'une magnifique humanité qui se dévoile dans la faiblesse, la Vierge Marie en a compris le mystère. Et ce mystère, elle l'a célébré dans son Magnificat, véritable chant de l'espérance chrétienne. Dans la conclusion de son encyclique, le pape Léon XIV évoque ce regard de foi de Marie, qui sait discerner l'œuvre invisible de Dieu par-delà tout ce qui semble contrarier son espérance, par-delà l'apparente victoire des Hérodes et des Pilates de son temps. Devant Élisabeth qui lui annonce qu'elle est devenue la mère du Seigneur, Marie laisse éclater un hymne de louange et de joie, nous dit le pape. Son âme magnifie le Seigneur et son esprit exulte en Dieu son Sauveur, car il a choisi pour son dessein de salut une jeune fille pauvre et humble. Soudain, Marie voit toute l'histoire à travers le prisme de cette découverte. Rien n'a changé autour d'elle. La situation sociopolitique de son époque reste la même, avec les Romains qui dominent sa terre et son peuple divisé et humilié. Et pourtant,
tout a changé en elle, ce qui lui permet de voir l'invisible. Dieu a déjà déployé la puissance de son bras. Il a déjà dispersé les superbes, renversé les puissants, élevé les humbles, comblé de bien ceux qui ont faim et renvoyé les riches les mains vides. Il a déjà secouru Israël, son serviteur. Dieu se range du côté des derniers. Il possède un projet qui est souvent caché sous l'apparence terne des événements humains, qui voit triompher les superbes, les puissants et les riches. Et pourtant, sa force secrète est destinée à se révéler à la fin. Eh bien, que la Vierge Marie nous apprenne à entrer dans son regard de foi, qui va au-delà des apparences, dans son espérance de la victoire plénière de Dieu sur tous les Hérodes et les Pilates de tous les temps, et dans sa louange prophétique pleine de gratitude. Oui, Jésus nous l'a promis. Sois sans crainte, petit troupeau, car votre Père s'est complu à vous donner le royaume. Que votre cœur donc cesse de se troubler. Dans la maison de mon Père, il y a de nombreuses demeures. Je vais vous préparer une place. Et quand je serai allé et que je vous aurai préparé une place, à nouveau je viendrai et je vous prendrai près de moi, afin que là où je suis, vous aussi, vous soyez.

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2: Chers jeunes, chers amis, pour commencer, je vous salue tous, vous qui êtes venus nombreux à Rome pour vivre les pèlerinages d'espérance. Je salue les évêques, son éminence, Monsieur Jean-Philippe Nolt, qui n'est pas ici, à tous les évêques qui vous accompagnent, ainsi que tous vos aumôniers et catéchistes. Quelle joie de voir des jeunes qui s'engagent dans la foi et veulent donner un sens à leur vie, en se laissant guider par le Christ et son évangile. Le baptême fait de nous des membres à part entière de la grande famille de Dieu. L'initiative vient toujours de lui et nous y répondons en faisant l'expérience de son amour qui nous sauve. Dans votre cheminement comme catéchumène et nouveau baptisé, chacun de vous fait une rencontre personnelle avec le Seigneur dans la communauté qui l'accueille. Nous nous reconnaissons personnellement filles et fils de Dieu par notre baptême, au nom du Père, qui nous offre l'adoption, du Fils, qui nous fait entrer dans sa vie et sa relation à son Père, et du Saint-Esprit, source de tout don. Saint Paul révèle les faits essentiels du baptême, lorsqu'il écrit aux Galates, « Vous tous, en effet, baptisés dans le Christ, vous avez revêtu le Christ. » Le baptême introduit dans la communion avec le Christ et donne la vie. Il nous engage à reconnaître une culture de la mort très présente dans notre société. Cette culture de la mort se manifeste aujourd'hui par l'indifférence, le mépris des autres, la drogue, la recherche d'une vie facile, une sexualité qui devient divertissement et chosification de la personne humaine, l'injustice, etc. Le baptême fait de nous les témoins du Christ. Dans le rite du baptême, il y a un signe très fort, très fort. C'est lorsque nous recevons les bougies allumées au siège pascal. C'est la lumière du Christ mort et ressuscité que nous nous engageons à maintenir allumée en l'alimentant par l'écoute de la parole de Dieu et la communion assidue à Jésus et au Christ. Saint Ambroise ne se laissait jamais de répéter « Omnia Christus est nobis », le Christ est tout pour nous. Une invitation à être d'authentiques témoins du Seigneur. Il disait encore avec des paroles pleines d'amour pour Jésus « Omnia Christus est nobis ». Si tu veux guérir une blessure, il est le médecin. Si la fièvre te brûle, il est la source. Si tu es opprimé par l'iniquité, il est la justice. Si tu as besoin d'aide, il est la force. Si tu crains la mort, il est la vie. Si tu désires le ciel, il est le chemin. Si tu es dans les ténèbres, il est la lumière. Goûtez et voyez comme le Seigneur est bon. Bienheureux l'homme qui espère en lui. pour vivre heureux et en paix, nous sommes appelés à placer notre espérance en Jésus-Christ. À la suite du Seigneur, vous êtes vous aussi les sels de la terre et la lumière du monde. L'Église a besoin de votre beau témoignage de foi pour grandir davantage et être proche de toute personne dans le besoin. Le catéchuménat est un cheminement de foi qui ne s'achève pas avec le baptême, mais il se poursuit tout au long de la vie, avec des moments de joie et des moments difficiles. Comme nous le rappelle saint Augustin, si le Christ n'était pas devenu le principe de notre espérance, il ne nous conduirait pas. Chef, il nous guide. Voix, il nous fait marcher en lui. Patrie, il nous dirige vers lui-même. Vous êtes appelés à partager votre expérience de foi avec les autres, en témoignant de l'amour du Christ et en devenant des disciples missionnaires. Ne vous limitez pas à la seule connaissance théorique, mais vivez votre foi de manière concrète, en expérimentant l'amour de Dieu dans votre vie quotidienne. Le cheminement de foi peut être long et parfois difficile, mais ne vous découragez pas, car Dieu est toujours présent pour vous soutenir. Comme nous le rappelle le

et dans l'amour. Chers amis, avec l'aide et le soutien de vos pasteurs, de vos frères et sœurs, est né dans la foi, est à l'exemple des saints qui ont affronté les difficultés propres à leur époque, je vous encourage à rester connectés au Seigneur. Nous ne sommes pas chrétiennes. Nous les devenons quand nous sommes touchés par la grâce de Dieu. Cependant, ce toucher s'exprime à travers notre choix, du monde réfléchi et par notre démarche personnelle. Sans ces exigences véritables, nous porterons l'étiquette chrétienne, mais des chrétiennes de convenance, d'habitude ou de confort. Nous devenons authentiques chrétiennes lorsque nous nous laissons personnellement touchés dans notre vie de chaque jour par la parole et les témoignages de Jésus. Au milieu de vos tribulations, des moments de solitude, d'aridité, des incompréhensions, de vos fatigues, puissent vos cœurs s'établir en lui qui est le chemin, la vérité et la vie, la source de toute paix, joie et amour. Merci.

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1: Il y a ceux qui sont au bord du chemin où la parole est semée. Quand ils l'entendent, Satan vient aussitôt et enlève la parole semée en eux. Marc 4, 15.

Frères et sœurs bien-aimés, nous allons aujourd'hui continuer notre série sur la prière et nous allons voir, frères et sœurs bien-aimés, que la prière que nous adressons à Dieu dans la divine volonté, ce n'est plus notre prière, c'est sa propre prière. Et nous avons vu que ce qui comptait pour le Seigneur n'était pas ce qui allait avec la prière comme sentiment ou comme ressenti. Mais c'était plutôt la disposition du cœur, l'intention, ce désir ardent que nous avons de communier avec Dieu, cette vie divine qu'il vient inoculer en nous, qui vient faire fondre en nous pour que nous soyons un avec lui, qui ne souffre d'aucun sentiment, d'aucune émotion, d'aucune manifestation particulière au niveau des sens ou de l'imagination ou de l'intellect. C'est la foi pure qui meurt cette communion et qui justifie justement la présence pleine et parfaite de Dieu. Et donc, les distractions, comme nous avons dit, frères et sœurs, la dernière fois, ne pouvaient pas nous empêcher d'être dans une communion continuelle au Seigneur, puisque Jésus a dit très clairement à Louisa que les distractions doivent lui être offertes comme des bouquets, comme des sacrifices d'action de grâce, pour que l'âme soit davantage et toujours plus purifiée dans la communion avec Dieu. Et il dit dans un autre passage du tome 11 que dans la divine volonté, la glace est plus purifiante que le feu. Et il lui demande de voir qu'est-ce qui est le meilleur entre l'encens qui monte avec une fumée ou bien l'encens qui monte sans fumée et dont on n'a que l'odeur. Effectivement, Luisa et dans l'évidence que ce qui est le plus agréable, c'est l'encens qui monte sans fumée. Et Jésus lui dit, voici ce qu'est la prière en vérité.

semble baigné dans une très grande communion avec le ciel, avec les sentiments, les émotions, les larmes, ainsi de suite. Bon, je le dis à ma sauce, avec mes propres phrases. Mais Jésus dit ça. En fait, c'est comme l'encens qui monte avec la fumée. Or, lorsque tu pries et que tu es dans la sécheresse, tu as l'impression de ne pas pouvoir sentir ma présence, c'est que c'est l'encens qui monte sans fumée. Donc, l'encens monte dans une agréable, c'est le seul agréable odeur qui se distille dans l'univers, dans l'espace. Et donc, c'est exactement cela, l'image, la métaphore, justement, de la prière pure dans la divine volonté, puisque tu pries sans rien ressentir. Alors là, tu pries avec la foi pure, l'intention compte. Voilà, c'est l'encens qui monte sans fumée. Voilà ce que Jésus dit, frères et sœurs bien-aimés, au tome 11, dans un des passages que je n'ai pas retenu. Donc, nous allons aujourd'hui, frères et sœurs bien-aimés, voir que la prière dans la divine volonté, c'est la prière même de Dieu. Et ensuite, voir les conséquences de cette prière dans la divine volonté, et voir que les prières, en fait, en définitive, puisque c'est la prière de Dieu, cette prière ne peut produire que Dieu, cette prière produit des vies divines. Frères et sœurs, avant de comprendre ce qu'est la prière dans la divine volonté, il nous faut comprendre un tout petit peu ce qu'est la vie dans la divine volonté, dont les deux sont liés, intimement liés. Comprendre ce qu'est la prière dans la divine volonté, c'est préalablement comprendre ce qu'est la vie dans la divine volonté. Donc, que pouvons-nous dire? En peu de mots, frères et sœurs, la vie dans la divine volonté est l'union de deux volontés, dont celle de Dieu et celle de la créature, celle de l'homme. Donc la première, celle de Dieu, la volonté de Dieu, absorbe, consume et transforme la seconde, dont la volonté humaine. Donc l'âme fusionne en Dieu, donc et épouse la vie pleine, totale et parfaite de Dieu. Ça c'est absolument indispensable, frères et sœurs, si on veut comprendre tout le reste des actes, des prières dans la divine volonté, il faut partir de ce fondement. L'homme est consumé en Dieu, Dieu prend possession de l'âme humaine et les deux sont substantiellement unis. En fait, Dieu vient vivre dans l'âme comme il vit dans l'Eucharistie. Voyez, frères et sœurs d'amour. Alors, cela signifie quoi? Comment est-ce que Jésus vit dans l'Eucharistie? Comment est-ce que Dieu vit dans l'Eucharistie? Il vit dans l'Eucharistie en son corps, son sang, son âme et sa divinité. Donc, Dieu vient prendre possession de l'âme, et l'âme devient une hostie. Et déjà, de toutes les façons, il le dit dans plusieurs passages du livre du ciel, l'âme devient une hostie vivante dans la divine volonté, tout simplement parce que Dieu prend totalement et parfaitement place en lui. Et si c'est lui qui prend place en l'homme, frères et sœurs, tout ce que l'homme pourra faire, c'est Dieu qui le fera au fond. Puisque Dieu et l'homme ne font plus qu'un. Et donc la créature se meut en Dieu et Dieu œuvre dans la créature. Nous voyons, frères et sœurs, c'est le grand mystère de la divine volonté. Oh Jésus d'amour, merci Seigneur, merci. L'infini de Dieu vient prendre place dans le fini de l'homme. Et alors, de ce fait, l'homme est investi de part en part dans son imagination, dans son intelligence, dans sa volonté et selon ce qu'il est capable de supporter justement de Dieu. Dans sa mémoire. Donc il n'y a plus entre l'homme et Dieu un moi d'une part et Dieu de l'autre. Ça veut dire quoi, frères et sœurs d'amour? Ça veut dire que Dieu le Père, Dieu le Fils, Dieu le Saint-Esprit vient se former en moi. Et Jésus le dit très clairement à l'usage Picareta, c'est absolument impressionnant. Absolument impressionnant. Il le dit dans plusieurs textes et nous prenons le texte du tome 11 au 12 juin 1913. Voici ce que Jésus dit, frères et sœurs bien-aimés. Il dit que cette union entre toi et moi, pensée à pensée, cœur à cœur, etc., produit en toi au plus haut degré la vie de ma volonté et la vie de mon amour. Donc par cette vie de ma volonté, le Père est formé et par cette vie de mon amour, le Saint-Esprit est formé. Par les actes, les paroles, les travaux, les pensées et tout ce qui provient de cette volonté et de cet amour, le Fils est formé. Voilà donc, c'est Jésus qui dit, frères et sœurs, je continue. Voilà donc la Trinité
en ton âme. Ainsi, si nous voulons opérer, il est indifférent que nous opérions par la Trinité se trouvant dans le ciel ou la Trinité se trouvant dans ton âme sur la terre. Nous comprenons, frères et sœurs bien-aimés, la sublimité de ce texte. Il dit, notre Seigneur, que peu importe désormais pour lui, s'il vit dans l'âme, si toute la Trinité est dans l'âme, peu importe qu'il agisse à partir du ciel ou à partir de l'âme. En fait, c'est la même chose. Il est dans l'âme comme il est au ciel. Il vit dans l'âme comme il vit au ciel. C'est inouï, frères et sœurs d'amour, c'est inouï. La Trinité vient habiter l'âme humaine comme elle est au ciel, entourée de saints, d'anges, de la Vierge Marie, de tous les patriarches, de tous les prophètes. Il vient habiter l'âme substantiellement, frères et sœurs d'amour. Voilà, voilà le miracle de la divine volonté. Voilà le miracle de la divine volonté. Et s'il est en moi, et Jésus continue, c'est pourquoi je continue d'éloigner tout le reste de toi-même, s'il s'agit des choses saintes et bonnes, même s'il s'agit des choses saintes et bonnes, j'éloigne tout de toi, parce qu'il n'y a pas au-dessus, il n'y a pas au-dessus de Dieu, de la Trinité qui vient habiter l'âme. Pourquoi veux-tu te recroqueviller sur des vétilles, sur des pacotilles, des réalités de ce monde? Voyez, c'est pourquoi je continue d'éloigner tout le reste de toi-même, même s'il s'agit des choses saintes et bonnes, pour pouvoir te donner le meilleur et le plus saint, c'est-à-dire moi, et pour pouvoir faire de toi un autre moi-même, pour autant que c'est possible pour une créature. Donc nous devenons un autre Jésus, nous devenons un autre, un petit Dieu. Voilà la vie dans la divine volonté, frères et sœurs bien-aimés. Et il va aller plus loin et parler même d'une union, d'une communion physique, dont les sens même sont saisis. C'est-à-dire qu'à l'état terminal de la vie dans la divine volonté, tout notre être, y compris le corps, est transformé en Dieu. C'est pourquoi la Vierge Marie n'a pas vieilli, la Vierge Marie n'a pas connu de rides, elle n'a pas connu, son corps a gardé les propriétés des corps célestes, tout simplement parce qu'elle a vécu pleinement la divine volonté. C'est pourquoi Jésus dit par ailleurs que dans la divine volonté, quand ce sera parfait, il n'y aura plus de maladie, il n'y aura plus de souffrance, il n'y aura plus de mort. L'être humain se sera divinisé, transfiguré. Il aura été introduit jusque dans les cellules les plus reculées de tout son être, de son âme et de son corps, introduit dans la vie divine, avec toutes les propriétés de Dieu. Et c'est en comprenant ce qu'est la vie dans la divine volonté qu'on peut comprendre ce qu'est la prière. Frères et sœurs bien-aimés, dans la divine volonté. Et quand il parle de l'union physique, il a un passage au tome 17 du 6 octobre 1924. Il dit à Luisa Picarita, notre Seigneur, « Veux-tu savoir ce que les palpitations de ma volonté effectue dans la créature, si elle pense, ma volonté circule dans les veines de son âme et lui donne des pensées divines afin qu'elle mette de côté les pensées humaines au profit des pensées de ma volonté. Si elle parle, voyons bien, frères et sœurs bien-aimés, si elle parle, si elle marche, agit ou aime, ma volonté veut sa place dans ses paroles, ses pas et son amour. Donc tout, absolument tout, est mû par Dieu dans la divine volonté. Si elle veut penser, ma volonté se fait penser par elle, pour elle. Si elle veut regarder, ma volonté se fait regard pour elle. Si elle veut parler, ma volonté se fait parole pour elle, ainsi de suite. Si elle veut marcher, ma volonté se fait pas pour elle. Si elle veut travailler, ma volonté se fait travail pour elle. Si elle veut aimer, ma volonté se fait feu pour elle. Bref, ma volonté circule dans chaque acte de la créature pour occuper la première place. Et donc, nous pouvons ajouter très tranquillement, si elle veut prier, ma volonté se fait prière en elle. Voilà, frères et sœurs bien-aimés. Voilà, frères et sœurs d'amour. En quelque sorte, dans la divine volonté, ce n'est plus nous qui prions, c'est Dieu qui prie. Voilà le grand miracle, le miracle de
Cette substitution divine, frères et sœurs bien-aimés, qui vient prendre forme dans la créature et dit à la créature, je fais tout à ta place. En fait, dans la divine volonté, Dieu se prie lui-même en nous. Voilà la prière dans la divine volonté, frères et sœurs. Dieu prie Dieu. Dieu prie Dieu. En fait, s'il est en nous totalement et parfaitement et adresse des prières, à qui adresse-t-il des prières sinon à lui-même? Il se prie lui-même. Il prie. Il s'adresse à lui-même. Il prie lui-même. Et comme il ne peut pas s'adresser à lui-même, nous allons comprendre, frères et sœurs bien-aimés, il est dans un mouvement unique, dans un acte immense, puisqu'il n'y a pas de continuité, il n'y a pas de discontinuité plutôt en Dieu. Quand il se prie lui-même, qu'est-ce qui va se passer? C'est ce que nous allons voir, frères et sœurs bien-aimés. Nous, ici, l'intelligence vacille, frères et sœurs. L'intelligence, notre intelligence vacille. Pourtant, voilà la vérité. Voilà la vérité. Dieu prie Dieu. Dieu prie Dieu. Et puisque c'est Dieu qui prie en nous, cette prière prend une dimension infinie, puisqu'il est infini, et embrasse toutes les créatures. Cette prière ne fait qu'un avec Dieu. Quand Dieu se prie, frères et sœurs bien-aimés, il ne peut que se répandre et se diffuser dans son acte éternel. Oh Jésus d'amour, merci Seigneur. Merci, merci mon roi, merci, merci. C'est donc Dieu, frères et sœurs bien-aimés, et lui seul, qui sort de cette prière. En fait, qu'est-ce qui peut sortir de la prière de Dieu, sinon lui-même? Quand il prie, il se répand, naturellement, puisque il y a en lui une unité, une immutabilité dans un acte éternel qui fait qu'il est projeté. Du simple fait de penser, il se diffuse du simple fait de parler en nous. Il se diffuse du simple fait de marcher en nous. La prière dans la divine volonté, frères et sœurs bien-aimés, produit Dieu, puisque c'est Dieu qui se prie lui-même. Voilà, frères et sœurs d'amour. Voilà, frères et sœurs bien-aimés. Voilà le grand miracle de la prière dans la divine volonté. Le grand miracle de la prière dans la divine volonté. Voilà le grand miracle de la prière dans la divine volonté. Et Jésus dit, frères et sœurs bien-aimés, à l'Usa Picaretta, au tome 22, du 16 juillet 1927. Il lui dit, ma fille, lorsqu'une âme prie dans ma volonté, toutes choses et tous les êtres sont en éveil, suspendent toute activité, font silence, et tout en admirant attentivement l'acte accompli dans la divine volonté, ils suivent tous ensemble la prière. Donc, quand nous prions dans la divine volonté, frères et sœurs bien-aimés, puisque c'est Dieu qui prie en nous, tout l'univers est suspendu à nous, à nos lèvres. Tout l'univers est suspendu, justement, à notre prière, puisque c'est la prière de Dieu. Et la puissance de cette prière appelle et touche tout. Donc, la puissance de la prière dans la divine volonté ne laisse rien de côté. Embrasse et embrase l'univers, frères et sœurs d'amour. Embrasse et embrase l'univers. Et Jésus dit que la puissance de cette prière appelle et touche tout, de telle sorte que toute chose concourt à tout ce que cet acte accomplit. Si toutes les autres prières devaient s'unir pour se comparer à une seule prière faite dans la divine volonté, elle les surpasserait toutes, car elle possède une volonté divine, un pouvoir immense, une valeur incalculable. Et Jésus dit, je me sens moi-même investi d'une telle prière, je me sens investi par sa puissance et la reconnaissant comme la prière de ma propre volonté, elle devient une avec moi. C'est logique. C'est logique. C'est logique. C'est logique. Puisque c'est la prière de Dieu, elle n'est qu'une avec lui. Donc c'est son acte. La prière dans la divine volonté est l'acte de Dieu. Elle investit l'univers tout entier. Elle préside à tous les mouvements de la création,
de la rédemption et de la sanctification, Dieu lui-même se sent investi par cette prière parce que c'est lui-même qui est investi de lui-même. Parce qu'elle est dans sa volonté. Nous voyons, frères et sœurs bien-aimés, qu'aucun saint n'a reçu de telle lumière sur la prière. Aucun saint n'a reçu de telle lumière avec une si grande force sur la prière. Parce qu'aucun saint, avant ce que nous entendons, n'avait véritablement compris ce qu'était la vie dans la divine volonté. Nous voyons, frères et sœurs bien-aimés, que tout ici n'est qu'action de grâce, amour et adoration. Et de sorte que toute la prière dans la divine volonté a désormais vocation de se diffuser en tous et dans tout l'univers, y compris, comme dit Jésus, chez les âmes du purgatoire. C'est-à-dire que la prière dans la divine volonté n'investit pas seulement le visible, mais l'invisible. Donc la prière dans la divine volonté embrasse toute la création visible, monte au ciel, dans les sphères du purgatoire, dans les sphères du ciel, embrasse et embrase les anges, les saints, les prophètes, les patriarches, et réalise la plénitude de la vie de Dieu en chaque créature, animée ou inanimée, au ciel et sur la terre. Frères et sœurs bien-aimés, pouvons-nous avoir plus grand? Pouvons-nous avoir plus grand, frères et sœurs d'amour? Et Jésus dit donc que pour les âmes du purgatoire, il n'y a aucune prière qui soit aussi plus efficace que ça. Il le dit au tome 14, au 10 mars 1922. Il dit, « Ma fille, tout ce que l'âme fait dans ma volonté est comme un soleil qui se diffuse pour le bien de tous. Lorsque l'on prie dans ma volonté, en offrant mon sang, mes sacrifices, mes plaies, elles se convertissent en autant de rayons de lumière et se diffusent autant de fois qu'elles sont offertes pour le bien de tous. Ils descendent rapidement dans les prisons les plus profondes du purgatoire pour changer les ténèbres et les souffrances en lumière. Si nous voulons changer en un instant les souffrances des âmes du purgatoire en lumière, frères et sœurs d'amour, adressons notre prière à Dieu dans la divine volonté. Laissons Dieu prier en nous et se prier lui-même. » Jésus continue, il dit, « Ces prières touchent les âmes également si elles ne le sont pas toutes de façon égale. Ce n'est pas à cause de celles qui donnent, mais à cause de celles qui reçoivent en fonction de leur disposition. » Donc, quelle que soit notre disposition de cœur, frères et sœurs bien-aimés, cette prière agit. Cette prière agit. C'est pourquoi nous pouvons prier au nom des pécheurs. Nous pouvons prier au nom de ceux qui ne croient pas. Nous pouvons prier pour eux et en eux, dans la divine volonté. Mais quand la disposition de cœur est grande, est établie, cette prière a naturellement infiniment plus de force et de puissance. Voyez, frères et sœurs d'amour, voyez. Et ce faisant, il y a quelque chose de particulièrement fort, frères et sœurs d'amour, qu'il nous faut comprendre. Alors, Dieu nous dit tout simplement, dans la divine volonté, c'est moi qui fais tout. Et qu'est-ce qui, frères et sœurs bien-aimés, nous fait maintenant comprendre que c'est la plus grande des prières? C'est bien ce que nous avons dit tantôt. Et si c'est Dieu qui prie en nous, qu'est-ce qui se passe en vérité? Tout ce qui sort de nous, c'est Dieu lui-même qui sort. Dieu ne peut que se manifester ad extra, à l'extérieur, s'il habite ad intra, à l'intérieur de nous. Chaque fois que nous prions dans la divine volonté, nous faisons sortir Dieu de nous. Chaque fois que nous parlons, nous faisons sortir Dieu de nous.
Chaque fois que nous marchons dans la divine volonté, nous faisons sortir Dieu de nos pas. Chaque fois que nous travaillons dans la divine volonté, nous faisons sortir Dieu de nos doigts, de nos mains. Chaque fois que nous pensons dans la divine volonté, nous faisons sortir Dieu de nos pensées. En fait, nous produisons des vies divines. Nous fabriquons Dieu à tout bout de champ. Voyez, frères et sœurs d'amour, des miracles, c'est inouï, inouï, inouï, inouï. Et, frères et sœurs bien-aimés, qu'est-ce que la vie divine, en fait? Qu'est-ce que cette vie divine? La vie divine, ce n'est pas un morceau de Dieu ou une partie de Dieu, une miette de Dieu, ou un attribut simple de Dieu, bien que l'attribut soit Dieu lui-même. Frères et sœurs d'amour, puisqu'en Dieu, il n'y a aucune division, puisqu'il se donne toujours dans son immensité, il est tout aussi immensement présent, si on prend la comparaison de l'hostie, dans une miette d'hostie, une petite miette d'hostie qui n'est visible qu'au microscope, par exemple, contient l'immensité de Dieu comme il est au ciel. Voyez, frères et sœurs d'amour, une anecdote, frères et sœurs d'amour, bien-aimés. J'avais un père spirituel qui est maintenant décédé et qui distribuait la communion une fois, donc c'était, il y avait la coupe, donc il y avait une dame qui s'est avancée et puis elle tremblait et puis elle a pris la coupe pour... Et la coupe s'est déversée sur le sol. Vous imaginez l'état de mon père spirituel. Qu'est-ce qu'il a fait, frères et sœurs, devant toute l'assemblée réunie? Il y a eu une foule. Alors il s'est couché, il s'est mis à laper, à lécher le sang du Christ sur le sol. Voyez, et il léchait le sang du Christ dans les moindres petites gouttes qui étaient répandues un peu partout. C'était impressionnant, impressionnant, impressionnant. Ce seul exemple a suffi pour donner toute une catéchèse, comme aucune encyclopédie ne peut donner, sur la présence du Christ dans son corps, son sang, son âme et sa divinité, dans son immensité, dans la moindre petite parcelle d'hostie, dans la moindre petite goutte de son sang à l'autel. C'était édifiant. On en a parlé. Les gens en ont parlé. Il y a eu une soudaine ferveur pour l'Eucharistie. Une très, très grande et profonde, un très grand et profond respect pour le Saint-Sacrement de l'autel qui est né chez les âmes à partir de l'attitude de ce Père. C'est ça, en fait. Dans la moindre petite hostie, la moindre petite miette, Dieu est tout aussi immensément présent qu'au ciel, dans sa gloire, dans son immensité. Donc l'âme qui prie dans la divine volonté ne produit pas une miette de Dieu, il produit Dieu tout entier. Et il se répand dans tous les univers et dans tous les âges de l'histoire, puisque c'est Dieu qui le produit en entier, c'est-à-dire, c'est frères et sœurs bien-aimés, cette faculté de produire des vies divines fait que tout ce que nous faisons fait sortir Dieu, nous entoure de Dieu, nous immerge en Dieu, nous introduit dans l'immensité de la présence de Dieu, de sorte que nous pouvons comprendre que l'âme qui vit dans la divine volonté est la terreur des démons, est la terreur du mal, du mauvais, tout simplement parce que tout ce qu'il fait sortir Dieu de lui. Et la prière, puisque c'est Dieu qui prie, frères et sœurs bien-aimés, Dieu se répand dans l'univers, Dieu se répand dans tous les âges de l'histoire, Dieu se répand dans les hauteurs des cieux, aux âmes du purgatoire, Dieu se donne partout pour une âme qui prie dans la divine volonté. Et frères et sœurs bien-aimés, c'est tout simplement inouï. Et Jésus dit à Luisa Picaretta que cette faculté de produire des vies divines, en fait, c'est ce qu'Adam avait à l'origine, avant de sortir de la divine volonté. Et il a perdu cette faculté lorsqu'il a
décider de vivre selon sa volonté propre. Donc, Jésus dit, et de manière magistrale, dans un texte que je vous conseille vraiment de méditer et de remédité, si vous voulez comprendre vraiment la vérité de cette vie divine produite dans la divine volonté, c'est le très fameux texte du 20 novembre 1938 au tome 36. 20 novembre 1938 au tome 36. On devrait retenir ce texte par cœur, frères et sœurs, ce passage, cette date par cœur, je vous dis. Et je prends juste un petit extrait. Jésus dit que sa douleur fut immense lorsque Adam, notre premier fils, dit-il, sortit de notre vouloir pour faire sa volonté. Le pauvre perdut la vertu génératrice de générer les vies divines avec ses actes. Tout au plus pouvait-il encore faire des œuvres, mais non des vies. Donc Adam pouvait faire des œuvres, accomplir des œuvres comme nous accomplissons aujourd'hui, mais il ne pouvait plus produire des vies. Uni à notre vouloir, il avait la vertu divine en son pouvoir et elle pouvait former autant de vies qu'il voulait avec ses actes. Adam pouvait former autant de vies divines qu'il voulait avec ses actes. Donc il produisait Dieu partout. Parce que nous sommes désormais dans cette présence d'immensité de Dieu, nous sommes sortis du temps. Nous sommes désormais dans l'acte unique de Dieu et nous sommes donc dans son éternité, dans son immensité. Et nous ne pouvons que produire Dieu. Nous imaginons, frères et sœurs, je ne sais pas quelle comparaison prendre. Nous sommes, dites-moi, disons un insecte qui tombe dans une flaque d'eau et qui se débat comme il peut. Qu'est-ce qui peut sortir de lui en ce moment sinon de l'eau qui jaillit, en fait? C'est une faible comparaison qui ne donne rien du tout. Mais disons, il ne peut, nous sommes en Dieu, si nous sommes immergés en Dieu, nous ne pouvons que, quel que soit ce que nous faisons, c'est Dieu qui sort de nous, en fait. Puisque c'est lui qui nous entraîne de part en part, qui est en nous, qui est à l'extérieur de nous. Jésus dit, ce qui lui est arrivé est comparable à une mère stérile à qui il n'a pas été accordé de pouvoir de générer, ou à une personne qui veut réaliser une œuvre et possède un fil d'or. Cette personne se sépare du fil d'or. Elle va même jusqu'à le piétiner. Ce fil d'or rejeté, c'est ma volonté, comme vie, qui a été remplacée par le fil de la volonté humaine, que l'on peut appeler un fil de fer. Pauvre Adam, il ne pouvait plus accomplir des œuvres en or, revêtues par le soleil étincelant de mon vouloir. Il devait se contenter de réaliser des œuvres en fer, et même de sales œuvres pleines de passion. Le sort d'Adam a même subi un tel changement qu'il en était presque méconnaissable. Il descendit dans les abîmes de misère, la force et la lumière n'étaient plus en son pouvoir. Avant le péché, dans tous ses actes, notre image et notre ressemblance grandissaient en lui, parce que c'était une tâche, dont une œuvre que nous assumions dans l'acte de sa création, et parce que nous voulions maintenir notre œuvre, maintenir en vigueur notre parole créatrice à travers ses propres actes, le garder toujours avec nous et être en communication continuelle avec lui, être en communion continuelle avec lui. Voilà, frères et sœurs bien-aimés. C'était donc une faculté qu'Adam avait. Donc si l'homme n'était pas sorti de la divine volonté, nous aurions nous aussi cette possibilité à chaque mouvement de notre vie de produire des vies divines. Et ces vies divines, frères et sœurs bien-aimés, c'est tout simplement ahurissant. Tout simplement ahurissant. Nous ne pouvons pas ne pas rendre grâce au Seigneur pour un tel don, pour un tel cadeau. Et quand nous avons goûté une telle nourriture, que cherchons-nous d'autre, frères et sœurs bien-aimés? Que cherchons-nous d'autre? Pourquoi n'avons-nous pas cette ardeur, ce désir brûlant de n'être qu'au Seigneur? Nous mesurons chaque jour nos pauvretés, nos limites et notre incapacité de correspondre à cette sublimité d'amour. Mais Jésus nous dit, il ne faut pas se décourager. Il ne faut pas se décourager, frères et sœurs bien-aimés. Et ça, c'est quelque chose de particulièrement fort. Jésus appelle constamment l'homme à lui faire confiance, à s'abandonner entièrement, à ne vivre que dans cette confiance. C'est en vivant dans cette confiance qu'on obtient toutes les grâces. Et la vie dans la divine volonté, c'est se réalise et se construit sur le fondement d'un désir ardent que nous manifestons vis-à-vis de Dieu pour qu'il nous obtienne et nous donne ce cadeau, ce don qui, justement, nous établit dans la fermeté de ses biens.
Et ça, c'est quelque chose, frères et sœurs bien-aimés, de particulièrement fort. Donc, dans les autres saintetés, on peut tout au plus lui donner des œuvres de sainteté et d'amour, mais pas des œuvres de vie. C'est ce que Jésus dit, toujours au tome 36 dans ce même passage. Il dit, les autres créatures, tout au plus, peuvent nous donner des œuvres de sainteté et d'amour, mais pas des œuvres de vie. C'est uniquement à celle qui vit dans ma volonté qu'est accordé le pouvoir de former beaucoup de vie avec ses actes, parce qu'elle a reçu de nous le pouvoir de générer autant de vie qu'elle veut, afin de pouvoir nous dire, vous m'avez donné la vie, je vous donne la vie. De fait, personne ne peut atteindre l'âme qui vit dans notre volonté ou égaler son amour pour nous, car quelle que soit la grandeur de l'œuvre que les créatures qui vivent dans ma volonté pourraient accomplir, elle ne serait que de petites gouttes d'eau comparées à un océan. De petite lumière devant le soleil. Un seul je vous aime d'une âme qui vit dans notre volonté suffit à dépasser tout l'amour de toutes les autres créatures réunies. Voilà, frères et sœurs d'amour. Voilà. Voilà ce que Jésus nous dit, frères et sœurs bien-aimés. Voilà ce que Jésus nous dit. Frères et sœurs bien-aimés, entrons, demandons au Seigneur la grâce d'une profonde disposition d'âme à accueillir la plénitude de cette vie qui veut nous donner pour que tout ce que nous sommes et tout ce que nous faisons produise des vies. Pour que nous soyons nous aussi capables de dire comme il nous l'enseigne, tu m'as donné la vie, je te donne la vie, Seigneur. Tu m'as donné la vie, je te donne la vie. Je te donne la vie, je te donne ta vie. Je te donne à toi-même. Quand nous prions en temps ordinaire, nous adressons au Fils, au Père, ou à l'esprit. Et donc, dans la divine volonté, quand nous prions, qu'est-ce qui se passe? Est-ce que nous adressons à la Trinité? Oui, disons, c'est bien le cas, très cher bien-aimé. Sauf que, ici, c'est Dieu lui-même qui prie. Dans la divine volonté, c'est Dieu lui-même qui prie. Donc, nous prions avec sa propre voix, avec son âme, avec son cœur, avec ses pensées. Nous prions avec ce qu'il est, avec sa présence. Donc, en fait, non seulement, c'est nous adressons à la Trinité, mais c'est la Trinité qui s'adresse à elle-même dans au cœur de notre âme. Et donc, puisqu'elle s'adresse à elle-même, elle se répand, puisqu'elle ne peut que se répandre, se donner, elle se diffuse à l'infini. Voilà le miracle de la prière dans la divine volonté, effectivement. Et puis, il y a une autre question sur l'effort que nous devons faire au quotidien, justement, pour essayer de correspondre justement à cette vie dans la divine volonté. Effectivement, chère Hélène, notre Seigneur est très heureux du petit effort, même si nous ne sommes pas en capacité d'entrer rapidement dans cette vie du jour au lendemain. Nous sommes pleinement dans la certitude que le Seigneur, comme un fin pédagogue, comme on a vu, comme il a fait pour Louisa, du jour au lendemain, n'a pas reçu le cadeau de la divine volonté. Jésus a dû l'initier à la vie des vertus ordinaires, la façonner dans l'obéissance, dans la patience, dans la constance, l'éduquer dans l'amour, la charité, dans la foi, dans l'espérance, ainsi de suite, dans la confiance. C'est alors qu'après, le mariage mystique se réalise et le Seigneur lui fait le cadeau de la divine volonté. Voyez. Donc effectivement, quand nous faisons des petits pas au quotidien, le Seigneur est naturellement heureux puisque c'est l'occasion pour nous, pour lui, justement, de nous dire effectivement de combien il est tout proche et combien, frères et sœurs bien-aimés, il ne nous abandonne pas. Donc, une autre question qui est, je n'ai vraiment pas réfléchi à ça, c'est une question très pointue. Effectivement, dans le livre La Reine du Ciel dans la Divine Volonté, Marie dit qu'elle était tout au courant, de manière très précise, de l'œuvre de Dieu, déjà même avant sa conception, ainsi de suite. Donc, quand il est dit dans l'Évangile que Marie, au recouvrement au temple, Marie ne comprenant pas ses paroles, bon, qu'est-ce que ça veut dire qu'elle ne comprenait pas, alors que dans le livre du ciel, elle dit qu'elle comprenait, tout était clair, le projet était clair pour elle, le fait qu'elle ne... qu'elle s'étonnait garder tout dans son cœur. Moi, je pense que l'évangéliste veut mettre l'accent davantage, non pas sur l'ignorance de Marie. Déjà, il faut dire que
Marie n'a pas dévoilé son âme au tout venant. Et c'est ce que nous allons voir en tout dernier ici, dans le comment est-ce que Jésus dit que Marie, qui était celle qui avait porté la manière la plus parfaite, la gloire de sa présence, de la divine volonté en elle, était pratiquement inaperçue, n'était pratiquement rien. On ne la sentait pas, on ne la voyait pas. Donc je crois qu'il y a ici eu une discrétion de Marie, une profonde et intense communion avec le Créateur, dans son âme, comme Jésus le dit et le précise, dans son cœur, la méditation se faisait tout dans son cœur, qu'elle n'a certainement pas dévoilé à l'extérieur ses pensées, ce qu'elle connaissait justement de ce Fils. Puisque Marie, on dit, elle gardait tout dans son cœur. Elle gardait tout dans son cœur. Bon, on ne peut donc pas savoir que Marie ait été, particulièrement si elle gardait tout dans son cœur, était surpris de ce que Jésus disait, puisqu'elle gardait tout dans son cœur. Et alors, il est évident que devant le spectacle douloureux d'une mère qui cherche son enfant et qui, depuis 3 jours, ne le trouve pas, une fois qu'il le trouve, humainement, on ne peut voir qu'un désarçonnement, quelque chose de particulièrement déséquilibrant dans ce qui peut se produire dans l'âme de cette maman. Mais on nous dit qu'elle méditait tout et gardait dans son cœur de ce que le Fils avait dit. Mais on ne nous dit pas qu'elle doutait de la mission du Fils. Elle ne nous dit pas qu'elle était surprise de ce que le Fils dise ou réponde de telle manière. Et d'ailleurs, si on parle de la question du Fils, ne savez-vous pas que je dois être au service de mon Père? Ça veut dire que, mais toi, maman, tu savais que je dois être au service de mon Père. Voyons, frères et sœurs bien-aimés. Donc, en fait, si on repart à la question de Jésus, ça veut dire que Jésus ne peut pas poser une question s'il ne sait pas que Marie savait. Ne savez-vous pas que je dois être au service de mon Père? Ne savez-vous pas? Il ne dit pas, d'emblée, je vous annonce, aujourd'hui, à partir de ce moment, que je dois être au service de mon Père, c'est pourquoi vous m'avez cherché depuis 3 jours, vous ne m'avez pas trouvé. Il dit, ne savez-vous pas que je dois être au service de mon Père? Donc la question est posée pour que l'on, qu'il nous insinue l'idée que, effectivement, puisque vous savez déjà, pourquoi vous me cherchez-vous? Puisque vous savez que je dois être au service de mon Père. Voilà un peu ce qui peut me venir, ma chère Michel. Je n'ai pas beaucoup d'inspiration. Il faut dire que j'ai prié pour avoir cette pauvre réponse que je vous donne. Ça vaut ce que ça vaut, mais bon, il faut encore qu'on creuse et qu'on cherche. Merci, ma chère sœur bien-aimée. Merci pour cette question qui va me pousser à creuser davantage. Voilà. Nous disions tout à l'heure qu'il y avait des vies divines qui sortaient de partout, de l'acte de la créature, lorsqu'elle vivait dans la divine volonté. Alors, il y a une question, on peut se poser sur une question tout simplement banale. Mais si c'est aussi grand, si c'est aussi merveilleux, si c'est aussi fabuleux, avec un tel déploiement de spectacle de vie divine dans les créatures, comment se fait-il que pas un seul instant, je ne vois rien se passer? C'est fou, frères et sœurs bien-aimés. Effectivement, si je suis tout le temps dans la vie, les vies divines, c'est pourquoi beaucoup se découragent dans la divine volonté, mais on ne voit rien. On ne voit vraiment rien. Et alors, il y a quelque chose ici de particulièrement clair. Il faut qu'on se le dise une fois pour toutes, frères et sœurs d'amour. La vie dans la divine volonté, le Seigneur le dit dans différents passages du livre du ciel, que ça ne fera aucun bruit, que la vie dans la divine volonté ne sera pas de spectacle. Il est possible qu'exceptionnellement, d'une manière particulière, une âme vive cette communion, cette fusion, au point de sentir Dieu dans son être, au point de se sentir répandre dans tout l'univers, au point de se sentir monter au ciel, ainsi de suite. C'est possible. Mais le Seigneur donne cette grâce, il le donnera de manière exceptionnelle. Ce ne sera pas la norme, ce ne sera pas la règle. Voyez. Aucun signe extérieur ne peut nous indiquer qu'une personne vit dans la divine volonté. La sainteté dans la divine volonté vient, bien qu'elle soit la vie pleine du Créateur, avec une participation totale à tous ses attributs, ne s'accompagne pas toujours de miracles, de manifestations extraordinaires, particulières. C'est ce que Jésus dit, frères et sœurs bien-aimés. Il dit que cela, en fait, c'est ce qui distingue la sainteté de la grâce qui s'accompagne des signes extraordinaires. Jésus l'explique d'une manière magistrale dans un merveilleux texte au tome 16 du 20 août 1923. Frères et sœurs bien-aimés, je vous invite,
je nous invite à lire ce texte et nous allons comprendre justement pourquoi est-ce que il n'est pas possible justement d'être dans la divine volonté et voir et de voir des feux d'artifice sortis de nous à chaque pas ou à chaque pensée. C'est désormais la foi qui entre en ligne de compte. Louisa se pose la question, il dit, mais s'il en est ainsi, combien de choses admirables et sensationnelles je devrais accomplir, même extérieurement? Cependant, je ne vois en moi rien de gracieux ou de frappant. Au contraire, je me sens la personne la plus abjecte, qui ne sait rien faire de bon comparativement aux saints qui firent tant de bien, de choses sensationnelles, de miracles. Il dit que la vie dans sa volonté laisse tous les saints derrière. Mais pendant que cette pensée traversait mon esprit, dit Louisa, mon Jésus bougea en moi et dans sa lumière habituelle me dit, « Ma fille, quand une sainteté est individuelle, pour une époque et un endroit déterminé, elle manifeste extérieurement plus de prodiges, de manière à amener les gens de l'époque et de l'endroit à mieux profiter des grâces et des biens émanant de cette sainteté. Par contre, la sainteté de la vie dans ma volonté n'est pas une sainteté individuelle, dédiée à faire le bien à un certain endroit, à un certain peuple et à une certaine époque. Elle est plutôt une sainteté devant faire le bien à tous les gens, de tous les endroits et de toutes les époques. Elle est une sainteté plongée dans l'éternel soleil de ma volonté qui, englobant tout, est lumière sans parole, feu sans bois, une sainteté sans clameur, sans fumée. En dépit de cela, cette sainteté continue d'être la plus majestueuse, la plus belle et la plus féconde. Sa lumière est pure, la plus pure. Sa chaleur est plus intense. C'est fou. Et plus loin, frères et sœurs bien-aimés, il donne l'exemple de sa très sainte mère. Il dit, considère ma maman, elle est le parfait exemple de la vie dans ma volonté. Son intérieur était totalement plongé dans le soleil éternel de la suprême volonté. Devant être la reine de la sainteté des saints et la mère de toutes les créatures en faveur de qui elle devait porter ma vie et par conséquent tous les biens, elle devait comme dissimuler à l'intérieur de tous, leur apportant mes biens sans se faire connaître. Plus que le silencieux soleil, elle apportait la lumière sans parole, le feu sans clameur, le bien sans s'afficher. Aucun bien n'est venu sans elle. Aucun miracle ne s'est accompli sans passer par elle. En vivant dans ma volonté, elle y demeurait cachée. Elle était et est toujours à l'origine des biens de tous. Elle était si ravie en Dieu, si fixée en sa divine volonté, en la divine volonté, que tout son intérieur nageait dans la mer de l'éternelle volonté. Elle connaissait précisément l'intérieur de toutes les créatures et y plaçait son propre intérieur dans le but de tout y réordonner en Dieu. Mais pourtant, frères et sœurs bien-aimés, elle n'a fait aucun miracle. C'est Jésus qui donne, qui dit. C'est Jésus qui dit. Elle n'a fait aucun miracle. Aucun miracle. Elle par qui tous les miracles passaient, elle par qui tous les biens divins passaient, elle par qui tout le salut s'opérait, elle qui portait dans ses entrailles maternelles le Verbe de Dieu fait chair, elle n'y a jamais eu de sa vie ordinaire à Nazareth aucun miracle qui est sorti extérieurement à frapper les yeux. Et Jésus dit donc que la sainteté ordinaire des temps passés, c'était davantage pour gagner les âmes à Dieu. Et il fallait donc des prodiges pour qu'ils soient conquis. Donc, qu'est-ce que nous pouvons déduire en toute logique? Ça veut dire qu'au fur et à mesure que nous entrons dans la vie, dans la divine volonté, frères et sœurs bien-aimés, n'attendons pas de faire des miracles extraordinaires, n'attendons pas de faire des choses... Et nous voyons même, dans l'évolution du renouveau charismatique, depuis son origine, justement, aux États-Unis, et son évolution dans les églises instituées, et plus particulièrement dans l'église catholique, à partir de 1967, on voit qu'il y avait des accents qui étaient, il y avait des manifestations extraordinaires de miracles qui aujourd'hui s'estompent au fur et à mesure. Oh, il y en a toujours, mais ce n'est plus aussi prépondérant et faramineux que les temps passés aux origines. Et on peut bien, en toute logique, dire qu'au fur et à mesure que l'ère de la sanctification prendra le dessus, c'est la vie de foi pure qui va éclater aux yeux du monde
Et parce que la vie de foi pure porte Dieu lui-même dans son immensité et nous introduit dans son acte unique et éternel et se répand dans tout l'univers. Et frères et sœurs bien-aimés, il y a une question d'un frère qui demande ce que c'est que l'acte unique et les renaissances continuelles dans la divine volonté. C'est dans le tome 19, en fait, Jésus parle tout le temps, donc on parle de l'acte unique et des continuelles renaissances. Il dit que dans son acte unique, on renaît continuellement et le frère veut comprendre ce que c'est que cette renaissance continuelle et cet acte unique et premier de Dieu. Comment est-ce qu'on peut renaître continuellement dans la divine volonté? C'est tout simplement, frères et sœurs, parce que dans la divine volonté, nous ne sommes plus dans le temps. Nous quittons le temps. Ça veut dire que nous quittons la succession des instants. En Dieu, il n'y a plus de succession de temps. Il est dans l'immensité de son acte unique, son immutabilité, sa présence d'immensité qui ne souffre d'aucun saucissonnage de temps, puisque le temps n'existe plus. Cet acte est éternel et unique. Ça veut dire que quand nous sommes dans la divine volonté, le point de la communion avec Dieu en ce moment nous rend éternels. Nous sommes éternels. En Dieu, puisqu'il n'y a pas de succession de temps, ça veut dire quoi dans ce que le Seigneur dit par ailleurs? Ça veut dire que tout ce qu'il a accompli dans les œuvres de la création, de la rédemption et de la sanctification continue tout simplement parce qu'elles ne bougent pas. Ils sont là. Ils continuent dans un acte continuel. Ces éléments sont en déploiement successif. En fait, il dit que depuis qu'il est venu dans le monde, tout ce qu'il a, depuis qu'il est Dieu, tout ce qu'il a fait est à son image. Ça veut dire infini et éternel. Ça veut dire que Jésus qui est venu naître à Bethléem continue à naître. Celui qui a marché dans les rues de Jérusalem continue à marcher. Celui qui est mort continue à mourir. Celui qui est ressuscité, il continue à ressusciter. Il continue à monter dans sa gloire. Il continue à nous donner son esprit. Parce que tous ces éléments, pour nous, sont passés. Il y a 2000 ans de cela. Or, puisqu'il n'y a pas d'âge en Dieu, tout cela, donc, est dans une continuelle présence et répétition. C'est ce que Jésus appelle la rédemption continuée. Et puisque tout continue, nous aussi, nous sommes dans la divine volonté. Nous sommes donc comme Dieu. Nous sommes en Dieu. Et nous participons à toutes ces propriétés de continuel acte divin qu'il a posé, puisqu'il le pose en nous, avec nous. Et donc nous continuons nous aussi à renaître. Il n'y a pas un moment où il y a 50 ans où je suis né, où il y a 70 ans où j'étais, et puis nous sommes continuellement en train de renaître. Et dit, puisque nous sommes continuellement en train de renaître, nous pouvons renaître chaque fois désormais dans sa divine volonté, dans son acte éternel, dont les renaissances s'améliorent, se peaufinent au fur et à mesure de notre communion intime avec Dieu, dont Dieu nous sanctifie, nous purifie, nous divinise au fur et à mesure et nous redonne justement la clarté primitive, dont les renaissances dépendent désormais. Ce ne sont pas des ce n'est pas ce n'est pas ce que les autres appellent. Attention, attention, frères et sœurs d'amour, attention, ce n'est pas la réincarnation. Vraiment, attention, attention. Nous sommes ici dans l'acte unique éternel de Dieu. La réincarnation, c'est tout autre chose. Les trucs hindouistes, là, et tout ça, donc qui supposent que dans la métempsychose, il y a possibilité de s'incarner dans plusieurs corps, dans différentes vies. Et puis, il y a même certains chrétiens, vraiment de manière douloureuse, transpercent le cœur de notre Seigneur avec ces théories. Tout simplement parce qu'ils sont versés dans cette erreur, qu'ils ne comprennent pas. Et ici, effectivement, c'est pourquoi on dit que la divine volonté peut être très facilement récupérable, parce qu'on parle de divine volonté de Dieu qui porte tout, et puis les gens peuvent penser que c'est du panthéisme, ainsi de suite. Donc ça, c'est, frères et sœurs d'amour, ça c'est des questions absolument délicates. Donc, l'acte unique éternel de Dieu, ça veut dire que nous entrons dans son temps, nous entrons dans l'éternité. Dans la divine volonté, nous entrons dans l'éternité de Dieu, et nous participons à toutes ses œuvres. Et comme ses œuvres ne changent jamais, il ne meurt jamais, nous continuons à vivre, voyez, éternellement
ce que nous avons vécu. Nous continuons à parler, nous continuons à prier, nous continuons à naître. C'est ce qu'il explique au tome 19. Voilà, mon cher frère Gwenaël. J'espère que j'ai essayé d'apporter une... Vous savez, ces mystères sont tellement grands et inouïs qu'il est impossible à l'intelligence humaine de tout cerner et à la parole, au langage, de traduire une telle sublimité. Frères et sœurs d'amour, je nous souhaite d'être vraiment des copies de Jésus, de répandre Jésus dans la création, de répandre Jésus dans tout ce que nous faisons, que tout sorte, tout ce qui sortira de nous, que ce soit Dieu, voyez, que nous trouve en nous le visage de Jésus en toutes choses, et que tout en nous reflète la gloire de notre Seigneur, frères et sœurs bien-aimés, le ciel sur la terre, la vie de Dieu dans nos âmes. C'est ce que Dieu nous souhaite de tout notre cœur, de tout mon cœur. Frères et sœurs, soyez infiniment bénis, et que le Seigneur vous accorde ça, la plénitude de sa paix, et que jamais nous soyons éloignés de lui.

ne craignez pas ceux qui tuent le corps et après cela ne peuvent rien faire de plus. Luc 12, 4.

Bonjour à tous, soyez les bienvenus, bonjour aussi aux éditeurs de Radio Espérance. Alors, j'aimerais nouer cette réflexion autour du corps. Dans le corps, c'est vraiment problématique. Est-ce que j'aime mon corps? Est-ce que je suis content d'être qui je suis, d'avoir le corps que j'ai, etc., etc. Des questions qu'on se pose souvent aujourd'hui, qu'on ne se posait pas à une certaine époque, on vivait tout simplement, ou peut-être qu'on n'avait pas tellement le temps de se poser

il n'y a rien derrière. Est-ce que je suis content de mon corps? Vous savez, dans notre société occidentale, il faut vraiment parler de l'Occident. Le corps, c'est la carte postale de sa personnalité. Et le corps doit être beau, soigné, correspondre à des critères aussi pour que nous soyons acceptés. Le corps, quelle image de l'humain donne-t-on aujourd'hui dans notre société occidentale? Si vous prenez les pubs, hein, l'homme parfaitement, pleinement réalisé aujourd'hui, c'est un homme ou une femme, quand je dis homme, c'est femme aussi, qui a entre 25 et tout juste 40 ans. Il est beau, elle est belle, il est svelte, il fait du fitness, il fait du sport. Il est grand, il a réussi sa vie, peut-être un attaché caisse, quelqu'un qui a souvent un portable dans une main. C'est vraiment quelqu'un qui est in, qui correspond aux critères qu'on attend de lui. Mais quel homme réellement derrière cette façade? Et quand cet homme a passé 40 ans, ou cette femme surtout, je m'adresse aux dames, eh ben vous avez les industries cosmétiques qui vous courent après en disant « si vous mettez telle pommade, vous allez rajeunir de 10 ans ». Les hommes sont un peu moins touchés. Vous savez, les hommes, c'est plus mécanique, c'est le moteur, c'est ce qu'il y a dans la voiture. La femme est plus carrosserie. Mais on la comprend. Et après 60 ans, 70 ans, lorsque la vieillesse commence à nous atteindre, lorsque je me retrouve, par exemple, dans un lit d'hôpital, est-ce que j'existe encore? Est-ce que j'existe encore? Et lorsque je suis en fin de vie, que mon corps est complètement dégradé, atteint par une maladie qui me conduit à la mort. Est-ce que j'existe encore? Est-ce que je suis encore quelqu'un? Et lorsque ce corps a terminé de vivre, on va vite le cacher, il ne faut surtout pas en parler. Quelqu'un me disait hier qu'il y avait des mots qu'on n'acceptait plus sur YouTube, par exemple, quand on parle de la mort. Ça ne doit pas exister, la mort, dans notre société occidentale. Ni la faiblesse, ni la maladie. Il faut mettre ça de côté. Et aujourd'hui, paf, on est en plein dans la maladie, dans la pandémie, et ça fait craquer un tas de façades, un tas de paradis artificiels. C'est assez étonnant. Mais qui est l'homme? Si on regarde Jésus sur la croix, est-ce encore un homme? Voyez, cet homme qui n'a pas droit à la fragilité, cet homme qui n'a pas droit à vieillir, qui n'a pas droit à mourir, cet homme-là n'existe pas. C'est un mensonge sur l'homme. La vérité de l'homme, de tous les hommes, de la naissance à la mort, c'est le Christ sur la croix. Et le Christ sur la croix existe pleinement. C'est là qu'il nous donne la vie, c'est là qu'il nous donne Dieu. La croix est la vérité ultime de qui est l'homme. L'homme dans son intégralité. L'homme qui parfois existe plus encore à travers la souffrance, le don de lui-même, que lorsqu'il a 25 ans, sans rides, beau, svelte, fitness, chouette et tout ce que vous voulez. Nous vivons dans une idéologie qui nous fait croire qu'on n'existe que 2-3 décennies. Après cela, on n'existe plus et on est mis de côté. Et vous sentez tout le problème de l'apparence, tout le problème du corps. Alors que dans le platonisme, par exemple, le corps est la prison de l'âme. Le corps est négatif, il faut se libérer du corps par les réincarnations. Dans la pensée dans la pensée orientale, le corps n'est qu'une enveloppe, un habit interchangeable que l'on dépose de réincarnation en réincarnation sans savoir qui l'on est réellement. Et lorsque ces corps sont utilisés, pris, exploités, abîmés, abusés dans la drogue, l'alcool, la pornographie, un corps soit adulé, soit méprisé, cela dépend quand ça arrange l'idéologie. Mais voilà qu'une nouvelle spiritualité a vu le jour avec l'arrivée de l'électronique. C'est ce que j'appellerais, et c'est très étonnant, une cyber

spiritualité. C'est étonnant comme à travers l'informatique, l'ordinateur, nous fuyons le corps dans cet esprit vide qu'on appelle le virtuel. Et beaucoup de nos contemporains qui ne supportent plus ce corps, c'est-à-dire ce lien au réel, parce que le corps nous relie au réel, fuient dans le virtuel, où ils essayent d'être tout-puissants, où ils pensent être tout-puissants sur la matière, mais que ça fait mal lorsque on revient à ce réel que l'on est, ce réel qui est exigeant, ce réel qui nous demande de se donner ce réel. Il y a dans l'histoire, même l'histoire du christianisme, toujours cette complication, cette séparation, je dirais, cette dichotomie, voire cette opposition, cela dépend les temps de l'histoire, entre le corps et l'âme. Vous savez que cela fait pas très longtemps encore dans notre éducation chrétienne, moi je l'ai encore vécu, on nous parlait des œuvres de la chair et des œuvres de l'esprit. Des œuvres de la chair, sous-entendu la sexualité reliée au corps qui est mauvaise. Donc il faut plutôt privilégier les œuvres de l'esprit. Et tout ce qui touchait au corps, au plaisir, c'était suspect, c'était même négatif. Et on était là, à travers 2000 ans de théologie, on était là en face d'une vision grecque de l'homme. Vous voyez, quand la théologie, la vision de l'homme a commencé à se construire dès les premiers siècles de notre christianisme, on s'est basé sur les philosophes qu'on avait sous la main, qui étaient les philosophes platonistes, qui étaient les stoïciens, qui séparaient en deux l'homme, le corps, la matière et l'âme d'un autre côté. Si bien qu'au fil de l'histoire, bon, je résume bien sûr énormément, la sexualité a toujours été suspecte, sujet de culpabilité, où l'acte sexuel était une concession que l'on accordait à l'homme et à la femme pour pouvoir donner de la vie. Mais c'était quand même un acte culpabilisateur et il fallait s'en confesser. Et même saint Thomas d'Aquin, au XIIe, XIIIe siècle, a des paroles qui vont dans ce sens-là. On était pris dans une tradition où l'on privilégiait vraiment l'esprit, puisque Dieu est esprit, mais on s'éloignait un petit peu de cet esprit qui s'était fait homme, l'incarnation. Mais il n'empêche qu'on a culpabilisé des générations, des siècles et des siècles d'hommes et de femmes, en les entraînant dans ce combat entre la chair et l'esprit. Il a fallu arriver à Vatican II, heureusement, Vatican II, pour retrouver dans les textes, tout au moins, cette unité dans l'humain, où finalement, le plaisir sexuel n'était pas d'abord pour mettre au monde des enfants, pour engendrer, mais il était au service de l'union du couple, de l'union d'amour du couple, où le plaisir était important. Et il fallait se réconcilier avec la matière, avec le corps. Et je dirais, la cerise sur le gâteau, c'était la théologie du corps de Jean-Paul II. Jean-Paul II qui nous dit dans sa théologie que le corps est vraiment la présence de l'amour. Que les conjoints qui se donnent l'un à l'autre dans le mariage, dans l'union de la chair, sont le vecteur de cet amour échangé, de cette communion d'âme qui passe à travers la communion des corps. Et il aura des paroles fortes lorsqu'il dira que le sexuel exprime le spirituel. C'est magnifique. Que le sexuel exprime le spirituel dans la mesure où l'union des corps est vraiment signe de l'union des cœurs, de l'union des âmes. C'est extraordinaire, vous ne trouvez pas ? Il a fallu arriver à Jean-Paul II pour retrouver cette unité, cette union dans la personne humaine. Si bien que l'acte sexuel est aussi, quand saint Paul nous dit, et il dit au couple, « Rendez grâce à Dieu dans vos corps ». C'est dans ce sens-là qu'on peut le comprendre aussi, où l'union d'amour est une manière de rendre grâce à Dieu à travers le corps qu'il nous a fait, qu'il nous a créé, qu'il nous a donné, pour trouver l'unité les uns avec les autres et cet enracinement dans le réel. C'est tellement beau et c'est tellement important et ça a quand même bien déculpabilisé des personnes.
Alors, j'en arrive au deuxième point. Je n'ai pas un corps. Je ne fais pas ce que je veux de mon corps. Parce que ce corps, c'est moi. Je suis mon corps. C'est cela qu'il est juste de dire. Et je vous cite la parole d'un théologien suisse, qui est très belle, Maurice Sindel, lorsqu'il dit « Une mère ne peut oublier l'instant où pour la première fois son petit enfant a dit « Maman ». Une voix enfin répondait à la sienne. Après tant de sourires, où silencieusement déjà s'épanchait la lumière de l'esprit, cet appel soudain jaillissait comme l'explosion de l'âme. Le dedans venait au jour. Elle ne cessera plus d'écouter cette révélation. Elle voudra connaître ce cœur qu'elle s'applique à former. Elle n'aura pourtant jamais fini de le découvrir. Son secret à lui. Et oui, et ce petit corps fragile qui embrase la matière d'une lumière qui vient du dedans, comme la braise qui résulte de l'union du feu et du bois. Si bien que je suis mon corps, je ne peux pas séparer ma personne de mon corps. Et c'est cette société très, très subjectiviste ou permissive où on croit qu'on peut donner, livrer simplement son corps au plaisir sans être atteint au fond de soi. Mais ce n'est pas possible. Toute action de notre corps peut blesser l'âme. Et toute action de notre esprit peut aussi blesser le corps. Moi, je dis toujours aux ados, vous voyez, un acte d'amour ou posé par un geste, c'est comme le disque dur d'un ordinateur, ça s'inscrit dedans, c'est marqué à vie et ça nous conditionne. Et ça peut aussi introduire des virus. Hein? Vous voyez, toute action du corps marque l'âme, jusque dans son rapport avec Dieu. Ça, c'est important. Mon corps n'est pas un objet, il est quelqu'un, il est moi-même. Mon corps est un livre ouvert qui raconte l'histoire de ma vie intérieure, tristesse, joie, amour, souffrance, repli. Le corps diffuse la lumière de l'âme. Hein, regardez le sourire. Le sourire est propre à l'homme. Les chats, les chiens aussi, éponges affectives soient-ils, ne sourient jamais. Des fois, quand je dis ça à des petits-enfants, ils me disent « Si, si, mon chat, il sourit. » Ah bon, ben, peut-être qu'il y a des chats qui sourient, je ne sais pas, moi, je n'ai jamais vu. Vous voyez, le sourire, le ton d'une voix, ce regard particulier, ses yeux sont le miroir de l'humain qui manifeste des émotions purement humaines, des sentiments qui accueillent, qui veulent se donner aussi à l'autre, le baiser, l'étreinte, jusqu'au don des corps qui scelle la communion entre les époux. C'est une lumière. Le corps est embrasé de lumière. Et nous disons que nous ressusciterons avec nos corps spirituels. Et on n'a pas d'autre image pour parler de cette résurrection des corps que ce corps embrasé de lumière, possédé par la lumière. Je cite Denis Sonnet, « Tes yeux ne sont pas seulement de jolis yeux bleus. Ils sont surtout un regard qui me dit « Je t'aime ». Ton corps me dit plus que la beauté de tes traits. Il me dit la fraîcheur de ton âme et l'élan de ton cœur. » Et oui, raison pour laquelle le Christ s'est fait chair. Il n'est pas venu habiter un corps comme le pilote un avion pour le délaisser au moment de la mort sur la croix, comme l'ont prétendu certaines hérésies de l'époque et même maintenant. Le Christ a pris chair de notre chair. Il est venu nous habiter jusque dans nos blessures profondes. Il est venu nous habiter aussi jusque dans notre sexualité, jusque dans nos attraits, pour nous aider à vivre notre humanité de manière humaine. Et quand je dis de manière humaine, de manière aussi spirituelle, jusqu'à répondre à la vocation de sainteté. Mon corps est fait pour la sainteté. Il est au service de la sainteté. Et Jésus ira jusqu'à dire « Ceci est mon corps, ceci est mon sang. »
son corps pris de la matière, ce corps transformé, ce corps transfiguré, ce corps unifié entre l'humanité et la divinité. Et lorsque nous communions au corps et au sang du Seigneur, cela favorise cette union à l'intérieur de nous-mêmes, cette union de toute notre personne avec notre corps, notre matière, cette communion aussi avec tout l'univers qui est le reflet de Dieu. Ah, si vous lisez le Cantique des Cantiques, c'est extraordinaire. Tout se passe dans la nature. Le bien-aimé compare sa bien-aimée. Ses dents sont un troupeau de chèvres qui remontent du bain. Il la compare aux palmiers, il la compare aux montagnes, il la compare à l'éclatement des fleurs, des lys. Tout cela respire la beauté et la présence de Dieu, du moindre petit brin d'herbe jusqu'au sourire de l'enfant. Alors j'aimerais vous parler, parce que c'est vrai qu'on pourrait prendre plusieurs points de cette vision du corps finalement purement idéologique. J'en ai choisi un de ces points, et si le temps nous le permet, nous continuerons par dire un mot sur la résurrection des corps, mais je voulais vous parler de ce qu'on appelle aujourd'hui, d'un terme très élégant, le suicide assisté, qui est un départ en douceur. Vous voyez, on est là, et vous savez qu'en Suisse, comme je suis suisse, hein, il est permis de faire appel à un service assisté qui s'appelle Exit ou Dignitas. Beaucoup d'étrangers, rendez compte, hein, beaucoup d'étrangers viennent mourir en Suisse. Donc, la Suisse n'est pas seulement le pays des banques où beaucoup mettent leur argent des quatre points du monde, ça devient un cimetière donc aussi maintenant. C'est assez triste, hein, c'est assez triste, mais voilà. Nous ne pouvons pas, vous le sentez bien, retenir cette idéologie qui est en train de faire basculer l'Europe dans les ténèbres. Mais nous savons que la puissance de Dieu, comme sur un deuxième plateau de balance, est tellement forte qu'elle est capable de faire remonter le monde jusque dans son humanité, jusqu'à la divinité. Mais voilà, pour l'instant on en est là. Moi je me dis toujours, ça y est, encore un truc de plus, on va toujours en plus vers le bas. Mais comme chrétien, on ne doit jamais perdre l'espérance. Le plus grand péché, c'est le désespoir, parce que dans le désespoir, on pense que tout est entre nos mains et on ne donne plus à Dieu la puissance de faire quelque chose. C'est ça le désespoir. Il faut relire les prophètes, pour comprendre cela. Nous devons avoir une parole prophétique qui est « Attention, on est en train de se briser !» et une parole d'espérance, mais Dieu est de notre côté, Dieu est de mon côté, et Dieu est plus fort que cela. Et nous autres chrétiens, nous sommes délégués à être ces fenêtres ouvertes sur le ciel, ces fenêtres ouvertes à la parole d'un autre qui vient nous consoler, qui vient nous relever, et si nous lisons l'Apocalypse, qui aura la victoire sur toutes les puissances du mal. Sinon, nous ne sommes pas chrétiens. Et cette victoire, elle est déjà en nous lorsque nous sommes debout dans l'espérance. La victoire, elle ne commence pas à l'extérieur, elle commence dans mon propre cœur. Quand je suis bien réaliste par rapport aux événements, quand je peux mettre des mots justes sur ces événements, mais que je sais dans mon fort intérieur que Dieu est de mon côté. Il n'est pas seulement de l'autre côté, comme on dit, il est de mon côté et il est déjà vainqueur où ? Dans mon espérance. C'est ça la victoire de Dieu. Il est vainqueur dans mon espérance. Regardez la Vierge Marie, alors que tout s'écroule autour d'elle, lorsqu'elle visite sa cousine Élisabeth, elle va chanter le Magnificat, et ce qui est beau, dans le texte des évangiles écrit en grec, le Magnificat est chanté au passé. Tenez-vous bien, au passé, il a renversé les puissants de leur trône, il a élevé les humbles, il a relevé Israël, son serviteur, etc. Pourquoi au passé? C'est pour manifester la puissance de l'espérance. Si je peux chanter le Magnificat au passé, c'est comme si je disais que déjà la victoire de Dieu est réalisée, c'est du passé, je suis debout, il a vaincu, il a gagné. Et pourtant, quand Marie chante son Magnificat, tout s'écroule autour d'elle. Sentez la puissance de la louange. Et quand vous êtes découragé, chantez le Magnificat. Chantez le Magnificat. Et Marie va vous redonner
l'espérance. C'est la mère de l'espérance. C'est la mère de tous les chrétiens, parce que c'est la mère de l'espérance. Voilà. Et on a même une radio qui s'appelle Radio Espérance, donc elle est vraiment là pour éviter qu'on sombre dans le désespoir. Voilà, tous ceux qui écoutent Radio Espérance ne doivent jamais désespérer. Alors, le suicide assisté, c'est une mainmise sur le corps. Mon corps se dégrade, où je suis. Alors, petite parenthèse, en disant cela, bien sûr, je ne pose aucun jugement sur les personnes, on est bien d'accord, hein, mais nous devons quand même comprendre ce qui se passe autour de nous. C'est une mainmise sur le corps, c'est comme un pilote qui dit, voilà, je largue mon corps, moi je m'en vais, mais je m'en vais où ? Vous voyez, je cite ce que j'entends toujours, j'étais soignant, hein, je ne veux pas souffrir et faire souffrir mon entourage. D'ailleurs, quand on n'a plus de qualité de vie, retenez bien cela. D'ailleurs, quand on n'a plus de qualité de vie, ça ne sert plus à rien d'exister. Donc, j'ai fait appel à Exit. Ce qui frappe d'abord dans ce genre de propos qui résume tous les autres propos, ce n'est pas le désir de mourir, c'est le désir de ne pas souffrir. C'est le désir de ne pas voir ce corps qui se dégrade. Parce que la souffrance, la dégradation, ça fait peur. Vous savez que la vie est tellement inscrite en nous qu'on ne peut pas vouloir mourir. Ce n'est pas possible. Quelqu'un qui veut mourir, il ne veut pas mourir pour aller rejoindre un bien-aimé ou pour aller rejoindre le Seigneur ou c'est mort chez les saints, comme Sainte Thérèse de l'Enfant Jésus qui dit « Oh mon Dieu, que je l'aime, que je l'aime » et elle s'en va. Ou Sainte Thérèse d'Avila, « Il est temps de nous voir, mon Seigneur !» Elle était très virile, vous savez, Sainte Thérèse d'Avila. Alors là, une spiritualité virile, il est temps de nous... Non, certainement dit avec une voix féminine, donc bien sûr. Il est temps de nous voir, mon Seigneur. C'est ça la mort chrétienne. Ce n'est pas le désir de ne plus vivre, parce qu'on est fait pour la vie. C'est inscrit en nous. C'est saint Augustin qui a cette belle image lorsqu'il dit « La vie inscrite en nous, c'est comme une torche, vous savez. Vous pouvez la tourner dans tous les sens, la flamme, elle vous tire toujours vers le haut. » C'est beau comme image, hein. On est fait pour la vie. Alors, qu'est-ce que ça signifie dans ce contexte-là, le suicide. Le suicide, qu'il soit assisté ou non, ce n'est pas le désir de mourir, c'est le désir de ne plus souffrir. Je ne veux plus souffrir. Donc, je ne sais pas vers quoi je vais. Ce n'est pas important vers quoi je vais, mais ce qui est important, moi, je ne veux pas me voir dégrader. Moi, je ne veux plus souffrir. Cette souffrance, cette idée de la souffrance m'est intolérable. C'est quelque part une manière de chercher la paix en ne souffrant plus, mais par des chemins qui sont faux, par des chemins qui font mal, par des chemins qui peuvent, pas seulement qui peuvent, mais qui blessent l'entourage. Pensez au suicide de jeunes, hein, c'est terrible. Les ados hier me posaient la question, mais ils vont où les suicider ? Il faut comprendre ce que ça veut dire le suicide d'abord. On ne choisit jamais la mort, parce qu'on est fait pour la vie. Mais on choisit de ne plus souffrir. C'est ça le suicide, par de mauvais chemins. Donc il faut toujours dire qu'objectivement, le suicide est un mal parce que c'est une violence, et puis c'est une violence faite aussi à l'entourage. Mais ensuite, nous pouvons espérer, selon le contexte, que si Dieu est la paix, le suicidé qui a mis fin à ses jours trouve en Dieu la paix. Vous voyez, je me souviens toujours de cette jeune fille de 16 ans qui s'était jetée dans un fleuve et puis elle avait été surprise par l'eau glaciale et instinctivement elle se raccroche à la berge et elle venait me dire « Mais vous savez, je ne voulais pas mourir, je voulais juste ne plus souffrir, je voulais juste ne plus souffrir. » Donc il y a beaucoup d'espérance, nous dit le catéchisme de l'Église, pour les suicider, Dieu leur ménagera des chemins de miséricorde que seul lui connaît, c'est le catéchisme qui dit. Et c'est vrai parce qu'on ne choisit pas la mort, on ne choisit pas la mort, voyez. Et puis le suicide est la conséquence d'une souffrance que je n'arrive plus à porter, qu'il soit assisté ou non. À l'inverse, comme ancien infirmier, moi je remarquais que lorsqu'une personne était entourée d'amour, portée dans l'amour, elle ne demandait pas à partir, elle ne demandait pas à se suicider. Et on pourrait se poser cette question, ne pourrais-je pas t'aimer, même avec ton corps dégradé ?
Est-ce que la vie se résume à un corps, ou bien le corps encore manifeste-t-il l'amour? N'ai-je pas suffisamment d'amour pour t'aimer tel que tu es aujourd'hui, dans cette dégradation, dans cette mort qui petit à petit te ronge, te détruit et va t'emporter? Je t'aime. Ne me quitte pas parce que je t'aime. Ne me quitte pas comme ça parce que je t'aime. Voyez, vous savez que le suicide assisté est le privilège des sociétés occidentales riches, parce que ça coûte très cher. Ça coûte cher pour venir en Suisse. Bon, moi, ça m'a coûté très cher pour venir ici, parce que j'avais un avion qui a été annulé et non remboursé. Donc, j'ai dû me débrouiller autrement. Donc, c'est aussi cher pour aller en Suisse, bien sûr. Puis ensuite, c'est très cher pour mourir, au minimum 10 000 euros. Vous voyez, donc, voilà. Ah, parce qu'il faut, je vous dis bien, le minimum. Donc, qui peut se payer ça? Vous voyez, ce n'est pas le privilège des riches. Ça me pose beaucoup de questions, le privilège des pays riches. Enfin, je reviendrai sur cette question, puisque j'ai eu la chance de voyager beaucoup dans le monde et d'avoir vu la mort sous un autre jour. Mais revenons quand même à cette question de la qualité de vie. Pourquoi exister? Pourquoi vivre si je n'ai plus de qualité de vie? Il faut se poser la question, mais qu'est-ce que ça veut dire exister? Quand est-ce que j'existe réellement? L'idéologie occidentale, je l'ai dit au tout début, nous dit que nous sommes vraiment des personnes accomplies entre 25 et 40 ans, cette tranche de vie où on pète la santé, la forme, où on a le monde entier qui s'ouvre devant nous, ce monde comme une pomme dans laquelle je puis croquer en pleine dent, où je suis continuellement en relation avec les autres, connecté, branché. Enfin, vous connaissez ça, on est tous connectés aujourd'hui. Et là, j'existe. Là, je suis admis. Là, je suis accueilli. Et lorsque je me retrouve dans un lit d'hôpital, et lorsque je suis handicapé et proche de la mort ou au chômage, c'est fou comme quelqu'un qui est au chômage, comment on va le regarder autrement. C'est comme si c'était une personne qui perdait sa dignité. Ce n'est pas le fait d'avoir perdu le travail, c'est le fait d'être regardé ainsi. Que la dignité est attaquée. C'est parce que nous sommes tous prisonniers de cette idéologie de l'homme occidental qui est un mensonge de l'homme dans son intégralité. Mais que veut dire alors exister? Rajouter à cela tant et tant de personnes âgées dans les EHPAD qui nous disent « Mais j'aimerais mourir, à quoi je sers ?» Vous savez, des personnes âgées qui disent « J'aimerais mourir », ce n'est pas qu'elles aimeraient mourir, elles aimeraient plus vivre comme ça. La vraie mort chrétienne, c'est un désir de rencontrer le Seigneur. Mais la plupart du temps, ce « j'aimerais mourir », c'est un cri de désespoir. C'est un cri de désespoir, c'est du suicide déguisé, parfois. Alors, quel lien, dites-moi, entre exister et qualité de vie? Vous savez, moi, je connais des personnes qui ont des qualités de vie extraordinaire, que ça soit matériel, que ça soit intellectuel, elles ont réussi dans leur vie et elles ne sont pas heureuses. Parce qu'il y a un vide qui est là tout le temps. Il n'y a pas de sens à la vie. C'est le docteur Viktor Frankl, un psychiatre autrichien, qui disait « L'homme occidental a tout ce qu'il faut pour vivre, mais il n'a pas de raison valable de vivre. » Voyez, je peux rendre la santé à quelqu'un, mais je ne peux pas lui donner une raison valable de vivre. Et quand je travaillais dans les hôpitaux, ça me frappait. On peut redonner la santé à quelqu'un, mais il peut plonger dans le désespoir parce qu'il se dit, mais à quoi ça sert de vivre? J'ai tout ce qu'il faut, mais voilà. Et la pandémie a été révélatrice, ou plutôt le confinement, de ce vide existentiel qui apparaît. Et au fond, bien des gens se sont posés la question, mais c'est quoi la vie? C'est quoi la vie? À quoi ça sert de vivre? Là, on n'a plus rien. Tout ce à quoi on s'accrochait, ces paradis artificiels proposés et fabriqués par l'idéologie occidentale, n'ont pas tenu leurs promesses. Tout s'est écroulé. Voyez, il ne reste plus que le vide. Alors, quel lien entre les deux, qualité de vie et exister? Par contre, je connais des personnes qui ont peu de qualité de vie, qui n'ont pas de qualité de vie et qui rayonnent d'un amour et d'un bonheur
impressionnant. Je pense notamment à des handicapés. J'ai côtoyé des handicapés, vous en connaissez. Ces handicapés où on entendait certains médecins dire aux parents « mais il faut faire un avortement ». Alors, mon Dieu, je ne peux pas prendre la place des personnes, c'est évident. Mais j'entendais souvent des parents me dire « mais cet enfant handicapé, mais c'est la joie de la maison. C'est le tabernacle de notre maison ». Je ne fais pas d'interprétation, je cite simplement, ça m'émeut, parce que évidemment, je n'ai personne dans mon entourage qui vit cela. Moi, je suis en pleine forme. Bon. Mais voyez, quand on entend des gens comme ça nous dire que des personnes qui n'ont plus de qualité de vie, peu de qualité de vie, existent pleinement. Je vous chantais Dalida, hein. Lundi, je crois que c'était lundi, où j'ai donné un enseignement là-bas au Carmel. J'aime beaucoup Dalida parce qu'elle chante vraiment nos tripes, notre sensibilité exacerbée. J'aime bien partir de Dalida pour conduire au vide. Hein. Et Dalida disait qu'elle n'existait que sous le crépitement des projecteurs et les applaudissements des foules. Mais lorsque le rideau tombait, elle était lamentablement seule. Elle avait une qualité de vie, vous vous rendez compte, le monde entier à ses pieds. Quelle qualité de vie! Et elle s'est donné la mort à 56 ans parce qu'elle avait peur de vieillir. Et pourtant, elle en a connu des amours. Hein. Que veut dire qualité de vie et exister? Ben, je vais vous citer un petit témoignage. Moi, j'ai une mère, comme vous tous d'ailleurs, une maman, disons comme ça, qui a 93 ans aujourd'hui, et mon père est mort il y a 6 ans maintenant, et elle a été très malheureuse après la mort de mon père, comme beaucoup de nos contemporains, bien sûr, et elle me disait, tu me promets que tu ne me mettras jamais dans un EHPAD, parce que là, moi, c'est la mort. Comme beaucoup de nos personnes âgées, c'est des refrains que vous avez certainement entendus. Et j'ai dit, mais non, bien sûr, tant que ça marche comme ça, on va tenir le coup. Et voilà qu'un jour, je lui disais toujours, ne monte pas sur les chaises. Et elle me disait, mais moi j'ai un ange gardien, je ne tomberai pas. Ne monte pas sur les chaises pour nettoyer les vitres, mais j'ai deux anges gardiens, ne t'en fais pas. Et je ne sais pas ce qu'ont fait les deux anges gardiens ce jour-là. Elle est tombée et elle s'est fracassée tout le côté, 92 ans, donc l'année passée, 92 ans. Là, j'ai dit, c'est la fin. Opérée sous narcose à 92 ans, réparer ce qui était réparable. Donc, je vous laisse imaginer la qualité de vie après. Et il a fallu la mettre dans un EHPAD parce que, question qualité de vie, c'est pas grand-chose, mais elle a toute sa tête. Et lorsqu'elle est arrivée dans cet EHPAD, elle a dit, bon ben voilà, ça devait arriver, tant pis. Qu'est-ce qu'elle remarque, elle qui a la tête bien sur les épaules, elle remarque autour d'elle des personnes plus mal en point qu'elle, plus diminuées qu'elle. Et elle commence à faire tout un petit ministère, elle va leur remonter le moral, elle leur parle de l'évangile, elle les fait venir prier le chapelet, elle les secoue, si bien qu'il y a des personnes qui la collent à tout moment comme des sangsues, parce que vous nous faites du bien, etc., etc. Et elle me dit un jour, tu sais, moi je ne peux plus mourir parce qu'on a besoin de moi ici. Donc qu'est-ce qui s'est passé? L'amour. Elle a peu de qualité de vie, mais ma maman, ma mère existe pleinement parce qu'elle a trouvé l'amour dans cet EHPAD, déjà auprès du personnel qui est tout à fait charmant et aimant. Et puis elle a donné de l'amour aux autres. Elle a trouvé une raison valable d'exister. Et elle me disait dernièrement, bon, elle m'a dit comme ça, hein, elle m'a dit, tu sais Jésus, mon bien-aimé, il m'a dit, je viendrai comme un voleur, alors t'en fais pas. Continue, ne cherche pas à savoir quand tu vas mourir. Il viendra comme un voleur. Ça sera rapide, je ne vais pas vous faire faire du temps, perdre votre temps à m'accompagner, tout ça. Non, ça va aller très rapide. Hein. On t'en fait pas. Bon. Mais maintenant, elle travaille. Elle est tout le temps plantée devant KTO, à part ça. Bravo et merci à KTO et à tous ces médias chrétiens. Je vous garantis que ça fonctionne bien. Et quand il n'y a pas KTO, il y a le chapelet, il y a Lourdes et il y a les autres, quoi. Vous voyez ? Elle n'a plus de qualité de vie. Mais qu'est-ce qu'elle existe, ma mère ? C'est extraordinaire. Vous voyez ? Parce qu'il y a de l'amour.
tout simplement. Et peut-être que si on en arrive à ce genre de solution finale, c'est parce qu'on est dans une société qui perd en existence. Aimer, c'est exister. Exister, c'est aimer, quelle que soit notre qualité de vie. Et au terme d'une longue vie, lorsqu'on est enveloppé d'amour, la douleur s'atténue, la mort fait moins peur. Il ne reste plus que ce dernier pas, ce dernier passage de l'amour à l'amour dans le Seigneur. Observez par exemple la flamme d'une bougie. Une bougie, c'est tout le symbole d'une vie. Moi, j'aime bien observer une bougie. Cette cire qui diminue, quel don de soi, à travers le corps, hein, c'est du réel, c'est toute cette personne qui se donne, qui aime, qui possède la flamme de l'amour, la flamme du don, et cette flamme qui passe par la matière, qui passe par le corps, c'est l'unité de la personne. Puis on voit cette bougie qui diminue, vous voyez. Puis au terme, lorsqu'il ne reste plus qu'un magma de cire, la flamme a pris toute la place. L'amour a pris toute la place. Mais le magma, la matière est comme, je dirais, englobée. Elle disparaît dans cette flamme d'amour. C'est ça. Et cette flamme d'amour, bien sûr, qui est recueilli pour symboliser sur cette mèche du cierge pascal, du cierge du Christ ressuscité, qui nous rejoint dans la mort et qui nous porte à revivre avec lui. Mais pour que cette flamme puisse étinceler et briller, il faut de l'oxygène. Il n'y a pas de vie sans oxygène. Et cet oxygène, ben, c'est nous tous autour de ces personnes qui ont perdu leur qualité de vie. C'est nous tous avec notre amour qui leur permettent d'exister. D'exister pleinement, d'exister vraiment. Parce que je vous le redis, le Christ, il a existé pleinement, intensément, lorsqu'il était prisonnier sur la croix. Parce que là, non seulement il existe, mais il nous donne son existence. Il nous donne la vie, il nous donne le salut. C'est là où il a été le plus fécond quand il n'était plus efficace. Jésus, au moment où il est plutôt efficace, c'est là qu'il est le plus fécond. Jésus, au moment où il n'a plus de qualité de vie, il nous donne la vie. Il existe pleinement. C'est extraordinaire ce regard. Voyez, ça c'est le regard de l'homme. Du vrai, non pas d'une caricature d'homme. Non pas d'une caricature d'homme. Quelle émotion chez moi quand j'étais bien souvent le témoin de ces cordons d'amour familiaux autour d'un lit, d'un papa, d'une maman, en train de s'en aller au fil des jours, voire des heures, que de concentrer d'amour, échanger, de s'y concentrer, parce que cet amour peut-être qu'au fil des ans, nous n'avons pas eu suffisamment le temps de l'échanger. Ce moment de le dire, ces mots qui paraissent parfois usés, mais qui font tant de bien à force de les redire, qui sont les mots de l'amour, et là c'est se concentrer où on peut se redire qu'on s'aime. Qu'on peut se dire pardon, peut-être, que c'est beau. Et de voir et d'avoir été le témoin de ces départs dans une paix tellement extraordinaire, comme un diamant qui roule dans les mains, dans des mains invisibles, d'un plus grand, d'un plus beau, d'un plus amour. Quand je travaillais en psychogériatrie, donc en psychiatrie, moi je me souviens, lors de mon premier stage, j'ai complètement paniqué parce que je me suis retrouvé en présence de ces personnes en fin de vie. Je n'avais plus aucun contact avec elles. C'était du nursing que l'on faisait, comme on dit, en soignant ces plaies purulentes, en les nourrissant par des sondes ou des perfusions. Bref, je me disais, mais c'est pas possible, il n'y a plus rien. Qui est l'homme ? J'avais 19 ans à l'époque, je disais, mais enfin, qui est l'homme ? Est-ce qu'on peut être réduit à ça ? Et au fil des jours, je prenais conscience d'un sentiment qui naissait en moi involontairement. Je me disais, mais je les aime. Comment se fait-il que j'aime des personnes qui n'ont plus de relation avec moi ? Qu'est-ce qui se passe ? Je les aime. Et elle me le rendait bien, je me souviens de ses regards chalumeaux,
de ces regards remplis de tendresse, il n'y avait plus que ça. Car même lorsque une personne souffre d'Alzheimer et que son esprit s'est rétracté, il y a l'amour. Ça passe plus par des mots. La matière est là, le corps est là, mais ça ne s'explique pas. C'est comme quelque chose qui relève de l'intuition, une communion d'âme. Il faut l'avoir vécu pour le saisir. Et si vous avez connu des personnes, ben, vous pouvez aussi en témoigner. Et j'avais le sentiment qu'au fond de cette matière brillait un diamant que nul ni rien ne pouvait ternir. Et ce diamant lumineux transfigurait ces chairs blessées et ces esprits en faux plis pour venir rejoindre ce que je portais en moi, mon désir d'aimer, ce même diamant qui brillait en moi. Rencontre extraordinaire, intime, au plus profond de l'âme, dont la matière était le support, le signe, le diamant. Extraordinaire. Et je faisais l'expérience de ce que les philosophes appellent, d'un mot que je n'ai encore jamais compris aujourd'hui, l'âme. L'âme. Et je me dis, l'âme, pour moi, c'est un petit enfant qui est en chacun de nous, qui continue d'aimer et qui cherche un père, une mère. Et dans un lit d'hôpital, tout le monde est un enfant qui cherche à être consolé, à être aimé. Et c'est cela qui ne peut mourir. C'est cela qui donne à l'être qui n'a plus de qualité de vie sa force d'existence. Une présence qui nous éblouit. Si nous savons regarder au-delà de l'apparence, si nous savons tout simplement nous laisser saisir à l'intérieur et poser un regard contemplatif sur toutes ces personnes. C'est ça le regard chrétien. C'est ça le regard chrétien, c'est de voir Dieu dans un homme. C'est de voir dans un cœur ouvert, celui de Jésus sur la croix, le ciel entier. Ce cœur ouvert qui, tel une bouche, ne cesse de murmurer « Tu as tué ma parole, mais mon cœur ne cesse de te dire « Je t'aime ». Et ce « Je t'aime » s'écoulera comme ce mince filet d'eau et sang. Aujourd'hui, jusque dans l'éternité, on peut tuer un corps, on ne peut jamais tuer l'amour. Et cela n'est pas simplement une révélation chrétienne, c'est ce secret que je peux percevoir et vivre dans ces moments-là. Oui, exister, c'est être aimé, et c'est pourquoi le suicide, c'est un acte contraire à l'amour. Comment accepter le suicide d'un proche, d'un ami, d'un conjoint au nom de l'amour? N'y a-t-il pas là une contradiction? Accepter la mort naturelle, c'est offrir encore du temps à l'amour afin d'aimer intensément. Provoquer chimiquement la mort avant terme par un poison, c'est priver les personnes de ce moment de vie d'une lucidité étonnante. L'amour assisté, voilà l'antidote au suicide assisté. Je répète, l'amour assisté, c'est l'antidote au suicide assisté. Que se passe-t-il chez une personne qui est en train d'agoniser? C'est tout un mystère. Il n'y a pas seulement la mort médicale qui se vérifie par EEG plat, l'électroencéphalogramme plat, en disant c'est la mort cérébrale. Bon, ça c'est la mort médicale constatable. Mais quand commence la mort réellement, la mort spirituelle? Quand? Elle peut commencer dans l'agonie 3 semaines avant la mort réelle. Et elle peut se poursuivre après la mort médicale. C'est aussi une question qui est importante. Et si on consulte les saints et les mystiques, il y en a beaucoup, viennent nous confirmer cela. Les mystiques, certains, dont sainte Faustine, nous disent qu'au moment de l'agonie, Jésus vient évangéliser la conscience de celui qui va partir. Il vient annoncer une bonne nouvelle, la nouvelle de la miséricorde, pour attirer le oui à la miséricorde de celui, de celle qui est en train de partir. C'est extraordinaire. Il y a toute une relation avec Dieu dans l'agonie qui nous échappe. Nous n'avons pas pris sur cette relation et nous devons prier pour les agonisants. Et malheureusement, on oublie de le dire dans notre... On ne prie plus pour les agonisants.
On fait des accompagnements, c'est très bien, on prend la main, c'est affectif, c'est bien, mais ça ne suffit pas. Il y a des prières prévues dans nos rituels pour accompagner des personnes qui sont en train de partir. C'est une solidarité qu'on leur offre pour les encourager à dire oui à la miséricorde lorsque dans la pleine lumière de Dieu, nous prenons conscience de tout ce qu'aura été notre vie, nous n'entendrons qu'une seule parole. Veux-tu m'aimer ? Et il faudra répondre oui à la miséricorde. Et pour cela, nous avons besoin de ce qui reste sur la... C'est le sens de la prière pour les défunts, c'est pas pour n'importe quoi qu'on demande de prier pour les défunts, c'est pour les encourager à dire oui à la miséricorde, c'est pour les soutenir dans ces moments-là. Finalement, le suicide, ou demander le suicide assisté, n'est-ce pas la dernière tentative de vouloir gérer notre vie, notre corps, comme notre société veut gérer notre planète à sa manière, veut la gérer, la maîtriser. Et puis voilà ce petit grain de sable, le virus, il vient faire craquer tout cela. C'est le moment de se poser des questions. N'est-ce pas la dernière tentative soumise à cette idéologie occidentale, cette pseudo-liberté qui envoie tout droit au néant, cette pseudo-liberté qui nous fait dire, au bout du compte, comme l'écrivait Sartre, que l'enfer c'est les autres. Bien sûr, quand on vit une liberté où on est centré sur soi, les autres sont toujours une contrariété, une contradiction, et c'est pourquoi ils deviennent l'enfer, alors que le christianisme nous dit que le paradis c'est les autres, c'est aussi les autres. On ne gère rien du tout. On ne gère rien du tout. Demander l'aide du suicide, c'est vouloir encore et encore programmer sa vie et programmer sa vie dans un arrêt brutal. Ce départ vers la mort que l'on prétend un biais de douceur, de sérénité, de dignité, je cite les institutions qui pratiquent ça, n'est en réalité qu'un cri de désespoir étouffé. Pratiquons l'amour assisté. Enfin, une dernière chose, mourir de mort naturelle, ne serait-ce pas accepter de se donner librement à la vie d'un autre, plutôt qu'au néant ? Jésus a choisi délibérément d'entrer dans la mort parce qu'il a choisi délibérément d'aimer jusqu'au bout. Ma vie, nul ne la prend, mais c'est moi qui la donne. C'est moi qui la donne noyée, c'est moi qui la donne avec mon corps qui va se dégrader. Je donne ma vie, je donne mon existence à travers ce corps dégradé. C'est fort ça. Tandis que dans le suicide, je me sépare de ce corps, je ne me donne plus. Je prends un chemin parce que j'ai peur, parce que je suis dans l'angoisse et combien je comprends que des personnes qui en sont arrivées à ce point-là peuvent être terriblement angoissés, mais le drame, qui va les aider ? Qui va les aider ? Ou alors, il y a la proposition létale, puisque chacun est libre, n'est-ce pas, de faire ce qu'il veut, voyez ? Mais est-ce qu'on va aider la personne à rencontrer le Seigneur ? Il faut beaucoup prier, évidemment, et surtout ne pas juger. La mort, ça reste une injustice faite à la vie, on est d'accord. Mais transfigurée par l'amour, elle retourne en un don au Père. Vous savez, à la messe, Jésus, par lui, avec lui et en lui, le prêtre élève le corps et le sang. C'est à travers le corps ressuscité que le Christ donne au Père et qu'il nous donne au Père. C'est tellement important, le corps. Il n'y a pas de commune mesure entre une personne qui demande la mort pour ne pas souffrir et un martyr qui ne craint pas de l'affronter parce qu'il en fait un don. Je peux faire de la mort une fatalité, une voie sans issue, ou je peux en faire un don. Je peux en faire un don. Un don enrichi de toute une vie. Alors, un dernier petit point sur la résurrection de la chair, c'est ce que nous proclamons la résurrection de la chair, quelque chose de très beau aussi. Alors, l'Église ne dit pas comment on ressuscitera réellement, et ça donne libre cours aussi à beaucoup d'approches théologiques, et moi j'aime beaucoup l'approche biblique, où saint Paul nous dit que nous sommes semés corruptibles,
semés dans la faiblesse et que nous ressuscitons corps spirituel, corps de gloire. Vous pouvez lire dans le chapitre 15 de la première lettre aux Corinthiens. C'est très beau. Ce qui veut dire qu'au contact du Christ, notre corps spirituel commence à se former. Au contact du Christ, notre corps spirituel est déjà là. Ah, c'est quelque chose de beau, hein ? Il est déjà là, et au moment de notre mort, nous ressuscitons déjà avec un corps glorifié, avec un corps déjà transfiguré, parce que nous aurons été au contact avec le Christ. Alors, je vous parle de la vision biblique, hein, quand on sépare l'âme du corps dans une vision plutôt grecque, mais la vision biblique, celle de saint Paul, c'est celle-là. Après, bon, on laisse libre cours un peu. Mais je trouve qu'il y a des thèses qui sont belles, qui sont tout simplement encourageantes à comprendre cela. J'aime beaucoup prendre l'image du papillon, vous savez, la chenille qui rampe sur le sol, qui fait du fitness. Regardez comment faire du fitness, il faut regarder une chenille. Il y a tout qui bouge, là, c'est intéressant, on maigrit. Voilà, la chenille, donc, qui... qui rampe, qui fait du fitness et qui petit à petit va construire sa chrysalide d'or. C'est un petit peu ce que nous faisons, nous bâtissons quelque chose de beau. Dans le don de nous-mêmes, le don de nous-mêmes, ça fait de l'or, quoi. Puis à un moment donné, ce verre à soi s'enferme dans sa chrysalide et il est en léthargie et il va se transformer. Alors s'il a bâti sa chrysalide d'or, sa transformation dépend de la nature. Il va devenir un corps de papillon, des ailes vont lui pousser et il va s'élever dans les airs. Il n'aura plus besoin de son corps de chenille, parce que son corps de chenille est un corps adapté à un certain biotope, qui était le biotope terrestre. Avec ses petites ailes, il sera adapté à un autre biotope, un biotope céleste. Voyez où je veux en venir. Si bien que ce que nous appelons la résurrection de la chair, c'est cette transformation déjà de tout l'humain, de tout nous-mêmes, hein, comme cette chenille qui se donne, qui bâtit quelque chose de beau, cette transformation qui devient petit à petit, non seulement une âme spirituelle, mais un corps spirituel. Hein, et ce corps spirituel sera adapté à un autre biotope, qui est la vie du ciel. Dans le ciel, on n'aura plus besoin d'un pancréas, d'un estomac, parce qu'on ne va plus consommer ce qu'on consomme sur la terre, mais on aura un corps adapté à la vie du ciel. Et nous ressuscitons déjà corps transfiguré, corps ressuscité, corps glorieux. On ne peut pas décrire ce corps-là parce qu'on n'a pas les mots, on ne peut pas l'appréhender. Nous n'avons que 5 sens qui permettent d'appréhender ce que nous voyons, ce que nous touchons, mais le corps spirituel. Vous voyez, Jésus, quand il apparaît à ses apôtres, c'est toujours dans des signes. Le pèlerin d'Emmaüs, un jardinier auprès du tombeau, et disciples d'Emmaüs, dès qu'ils le reconnaissent, il devient invisible, il se fait présent dans l'Eucharistie, dans le pain. Vous voyez, il nous échappe toujours, ce corps spirituel. Même s'il est réel, même s'il est vraiment là, même s'il est ressuscité. Hein, mais c'est par des signes que nous l'appréhendons, c'est par l'Eucharistie, par exemple, que nous en faisons l'expérience de ce corps ressuscité. Plus nous sommes au contact de l'Eucharistie, plus ce corps eucharistique va nous transformer, nous métamorphoser déjà, en corps spirituel, où flambe l'esprit. Alors, je vous cite un dernier petit texte. Cette lente transformation a déjà commencé pour nous lorsque nous entrons en contact avec le Seigneur ressuscité. C'est pourquoi saint Paul nous dit que notre cité à nous se trouve dans les cieux, d'où nous attendons le Seigneur Jésus, qui transformera notre corps humilié pour le rendre semblable à son corps de gloire. Philippiens 3, 20, 21. Le futur pape Benoît XVI, le cardinal Ratzinger, explique que la résurrection de la chair, notre credo, est en somme la résurrection de la personne humaine, qui est, je cite, « un condensé de spiritualité corporelle et de corporéité spiritualisée qui a mûri durant son existence terrestre qui continuera d'exister d'une autre manière
que sur la terre. C'est beau. C'est beau. Vous voyez donc, là, dans le christianisme, on a trouvé l'unité de l'humain entre l'âme et le corps, que l'on nomme la personne humaine. La personne humaine est ce composé d'esprit et de matière, d'où, je reprends l'exemple du sourire, exprime ce qu'il y a de plus humain dans un homme, le sourire. Le sourire, c'est physique, mais c'est purement spirituel à la fois. Santé, un regard. Un regard, c'est purement physique, mais ça nous dit l'amour de quelqu'un, par exemple, ou la haine aussi. Donc, heureusement que de l'autre côté, nous n'aurons plus d'handicap, que tous nos handicaps qui auront servi peut-être à nous donner aussi, ou à vivre un ministère, tout cela sera transfiguré dans la mort et dans la résurrection du Seigneur.

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2: Bénis le Seigneur, ô mon âme. N'oublie aucun de ses bienfaits. Psaume 102, 2.

Donc je suis curé depuis 3 ans dans un terrain qui était relativement mort. Là aussi, le géant dormait. Et ce qui m'a marqué assez vite, mais je vais en témoigner parce que c'est de toute façon très simple, hein, je suis quelqu'un qui cherche, c'est effectivement la question du kérigme face à des gens qui manifestent très clairement qu'ils n'ont pas besoin d'être sauvés. Ça me marque en particulier, mais j'expliquerai plus longuement, pendant les soirées où on accueille des parents qui demandent le baptême d'un enfant. Il y a un jeu que l'on met en place. Dès la première soirée, une fois qu'on a pris du temps pour accueillir chacun, on met les gens dans une grande pièce vide, avec une grande ligne au milieu de la pièce. D'un côté de la pièce, un écriteau, d'accord, de l'autre, pas d'accord. Et on propose aux personnes de se déplacer pour se mettre dans le camp spontanément dans lequel elles se sentent bien, en fonction de l'affirmation qu'un animateur va apposer sur un des murs. Alors la première affirmation, c'est pour moi le baptême, c'est transmettre des valeurs à mon enfant. Et alors chacun se positionne. Et puis la quatrième affirmation est pour moi le baptême, c'est Jésus qui sauve mon enfant. Et là, de façon habituelle, la plupart des personnes se mettent du côté pas d'accord parce qu'on voit pas très bien de quoi l'enfant a besoin d'être sauvé. Et puis, il y a régulièrement une bonne Africaine qui a du bon sens, qui se met du côté d'accord et qui dit, parce que le but, c'est que les gens se parlent et expliquent leur position. Et moi, j'écoute comme prêtre, j'écoute tout, je ne dis rien. Et une bonne Africaine qui est là et qui dit, je sais pas bien expliquer, mais Jésus, il est quand même venu pour sauver le monde. Alors, je sais pas dire pourquoi, mais il me semble que le baptême, ça a quelque chose à voir avec le salut. Bon. Et alors, j'écoute, mais effectivement, la plupart du groupe est du côté pas d'accord. Et donc, ça m'a beaucoup fait réfléchir sur cette annonce du salut, quoi. Et j'ai repéré dans ma pratique qu'il y a 4 ou 5 lieux où j'expérimente moi-même ou d'autres proches de moi dans mon équipe, parce que j'ai oublié de dire que nous sommes 3 prêtres dans l'équipe. Il y a une sœur consacrée de la communauté de l'Emmanuel à temps plein, quelques membres de l'Emmanuel et puis des paroissiens qui se forment avec nous pour la mission. Il y a 5 lieux que j'ai repérés dans lesquels l'annonce charismatique a une place relativement centrale. L'accompagnement des catéchumènes. Avant d'être dans cette paroisse, j'étais dans une paroisse de centre-ville de Lyon, à Saint-Dizier, où on a baptisé beaucoup d'adultes. Là, j'en accompagne quelques-uns. Et je vois qu'il y a une espèce de basculement que l'Esprit-Saint permet dans l'accompagnement des catéchumènes, particulièrement en fin de parcours, où il y a une prise de conscience morale que, dans le fond, je suis pécheur, je n'ai pas fait ce que Dieu me demande, même si je n'avais pas bien conscience de tout cela dans ma vie jusqu'à ce jour. Et je suis aidé en cela par le fait de proposer.

qui sont manifestées dans la confession. Et je pense que c'est une étape de l'annonce du kérigme. Voilà. Entre parenthèses, j'ai mis en place des baptêmes par immersion, y compris pour les adultes. Voilà. Vous allez chez le roi Merlin, vous achetez une grande bassine d'eau pour un réceptacle pour eau de pluie, et puis vous mettez une bâche dedans noire, couleur du péché, et puis vous habillez avec voilà un octogone blanc à l'extérieur, puis vous mettez trois marches pour monter dedans, vous mettez de l'eau chaude à l'intérieur avec des résistances chauffantes, en bref, voilà, toute une petite installation. Et bien, vous manifestez très clairement que le baptême, c'est pour le pardon des péchés. Parce que c'est noir à l'intérieur, c'est blanc à l'extérieur, c'est à la porte de l'église, on sort trempé, on va se changer, enfin bon. Je crois beaucoup aux gestes symboliques liturgiques déployés pour dire les choses. Voilà, je ne développe pas simplement pour mentionner que dans le parcours d'accompagnement des recommençants ou des catéchumènes, nous proposons, autant que nous pouvons, le premier week-end de la pédagogie Kekako, vie nouvelle, qui est extrêmement précieux comme outil, je pense qu'on a souvent entendu parler dans la communion évangélisation, pour l'annonce claire du kérigme, une annonce qui va de pair avec une expérimentation du kérigme. Je ne développe pas. Le deuxième lieu où l'annonce du kérigme est présente dans notre pratique pastorale, c'est la préparation au baptême que j'évoquais tout à l'heure et que Jean-Marie a évoqué. Nous avons fait le choix de proposer deux soirées plus un dimanche complet aux parents qui viennent demander le baptême d'un enfant. Et nous le mettons par petits groupes de quatre couples accueillis par deux couples accompagnateurs de la paroisse. Et donc, je vous expliquais qu'on fait ce jeu qu'on appelait le jeu du marais, où on se déplace dans une grande salle, qui me permet, moi, de savoir ce que les gens ont dans le cœur. Ça évite, entre parenthèses, qu'on leur pose la question de front, pourquoi demandez-vous le baptême de votre enfant? Parce que dans le fond, ils ont l'impression d'avoir quelques vagues souvenirs de catéchèse et d'être en défaut. Mais quand ils s'expriment, on entend, entre guillemets, leur profession de foi, ou de non-foi. Et pendant la deuxième soirée, on fait une catéchèse kérigmatique finalement sur le plan du salut à partir des trois personnes de la Trinité, en disant simplement, je te baptise au nom du Père, du Fils et du Saint-Esprit, qu'est-ce que ça veut dire? Et on a une petite pédagogie très, très, très concrète que je vous explique en deux mots. D'abord, on met les parents en deux groupes, les hommes d'un côté et les femmes de l'autre, en leur posant la question, qu'est-ce que tu dirais que c'est être un bon père ou une bonne mère? Quand ton enfant aura 20 ans, qu'est-ce que tu lui dirais, ce que tu as voulu vivre pour être un bon père et une bonne mère? Et là, les langues se délient. On réunit les gens dans la chapelle, et puis on fait remonter les choses. Et on dit, ben voilà, ce que vous dites d'un bon père ou d'une bonne mère, en fait, c'est ce qui est très profondément le mystère même de Dieu Père, puisque nous sommes créés à son image. Et on parle de la création, du mystère de Dieu Père et d'un Dieu éducateur, et qui veut le meilleur pour chacun de nous, comme les parents qui sont là veulent le meilleur pour leurs enfants. Et donc là aussi, on fait sortir les aspirations des parents en termes de bonheur pour leur enfant, de joie, de santé, de travail, de paix, etc. Et puis, deuxième volet, on dit, mais ces aspirations de paix et de bonheur que vous avez pour vos enfants, dans le fond, est-ce que vous le vivez? Aujourd'hui, là, vous étiez en paix, il n'y a pas eu de dispute, pas de tension, pas de difficulté, pose la question. Alors, on va faire un exercice. Écoutez, vous prenez un papier et vous écrivez sur un papier tout de suite un problème que vous avez. Alors, ce qui est très drôle, c'est qu'un jour, il y a un père de famille qui dit, ah non, moi, je n'ai aucun problème. Je me suis intéressé aux religions orientales et j'ai appris à dépasser toutes les difficultés, je n'ai aucun problème. Alors, j'ai dit, excuse-moi, mais on va quand même faire l'exercice, si tu veux, tu vois, on donne 2 minutes de silence, d'accord? Bon. Alors, on prend 2 minutes de silence, chacun écrit, et puis, ensuite, on est entre nous, hein, vous savez, on est tous un peu du même bois, on va faire un petit échange, chacun peut dire les difficultés qu'il rencontre pour vivre cet idéal de vie auquel on aspire, pour les enfants et pour nous-mêmes finalement. Et donc je donne la parole à un animateur qui calibre bien les choses pour parler de lui et de façon trop générale, et qui prend la parole et qui dit, ben moi, effectivement, j'ai du mal à donner du temps pour mes enfants, je rentre trop tard du travail, je suis pas en paix par rapport à ça, mes enfants ont besoin de moi, je suis pas un bon père. Et puis le gars en question prend la parole et dit, ah, je viens de réaliser un truc. J'ai dit que j'avais pas de problème. En fait, je me rends compte que j'ai des problèmes dans les relations personnelles, en particulier avec ma femme. Que je ne supporte pas la relation interpersonnelle. Et là, c'est extraordinaire. Parce qu'il passait d'une négation complète à l'aveu clair qu'il est incapable de gérer les relations normales avec sa femme. Bon. Je me dis là, on a fait un progrès. Et à ce moment-là, je sors l'icône du Christ qui descend aux enfers et qui tire Adam et Ève des enfers. Et je dis, voilà, on va apporter nos papiers, parce que vous voyez, dans le bas de l'icône, c'est noir et c'est des tombeaux. Et bien, c'est les conséquences du péché.
Alors j'ai expliqué, tout parenthèse, c'est qu'au fur et à mesure,

j'ai des icônes, et quand je parle de la création, je montre une reproduction de la fresque de Michel-Ange au plafond de la chapelle Sixtine avec les deux mains. Et puis je dis, ben voilà, la conséquence des difficultés qu'on a là, vous voyez, dans le fond, c'est le péché. Alors, j'ai pris une photocopie de la photo et je la déchire en deux. Ah ! Ben oui, j'ai dit, la rupture des doigts, c'est qu'effectivement, la communion, la paix et la joie, ben, on a des difficultés. Voilà. Alors, on va remettre une difficulté, vous voyez, dans le bas de l'icône, là, on va les coller, hein, et puis on va remettre ça à Jésus. On va demander qu'il nous tire et qu'il nous fasse rentrer dans la lumière et dans la communion, parce que Adam et Ève sont en communion, parce que c'est Jésus qui les tient. Catéchèse toute simple. Et puis ensuite, on parle de l'Esprit Saint. Voilà, l'Esprit Saint, c'est l'Esprit d'amour qui nous fait vivre de ce à quoi on aspire et qui habite le cœur de Dieu. Et on part de baptême de Jésus, tu es mon fils bien-aimé, en toi j'ai mis tout mon amour. Et on fait un geste là aussi, je pense qu'il faut actuer, passer par des gestes pour que ce qui est dit soit performant, entre guillemets. Et on bénit de l'eau, on rappelle du baptême et on propose une démarche, voilà. Voilà, et je crois beaucoup à cette annonce kérigmatique et je vois bien qu'elle touche des gens... De même en préparation au mariage, je ne prolonge pas trop, mais dans le, c'est pour moi le troisième lieu clair d'annonce kérigmatique dans le week-end. Préparation au mariage, un peu comme je marie, on a mis la barre assez, enfin assez haut, non, à mon avis au seuil minimum, c'est-à-dire 5 soirées, un week-end et une journée. Et le week-end est centré sur le plan du salut pour le couple, et là aussi dans un plan en 3 parties très simple, le couple voulu par Dieu à partir de Genèse 1 et 2, et on va faire des exercices d'abord de mémoire de ce qu'ils ont découvert au moment où ils se sont rencontrés, et puis expliquer que Dieu se réjouit de ce à quoi ils aspirent profondément, avec l'icône de la Sainte Famille qui montre une icône d'une communion, etc. On travaille sur le texte de 1 Corinthiens 13. Et puis ensuite, on arrive sur une deuxième partie qui, à mon avis, est la partie cruciale et qui, là, touche à la réalité des souffrances et des difficultés. Parce que, tout à l'heure, dans le petit débat, on évoquait la question, mais comment annoncer le salut? Comment manifester qu'il y a un besoin de salut? Et je mets sur la table la question du divorce. Parce que la plupart des couples qu'on accueille sont touchés de très près par les divorces. Eux-mêmes, parfois, en ont traversé. Moi, on a des couples qui ont traversé les divorces, le mariage civil ou mariages qui ont été déclarés nuls. La plupart d'entre eux sont concernés par un divorce à la génération du dessus ou dans leur famille proche, leurs frères et sœurs, beaucoup donc de parents divorcés. Et donc, un échange très libre en petits groupes sur qu'est-ce qui nous a blessés dans le divorce et quelles sont les causes des divorces. Et là aussi, on arrive à la réalité, ultimement, du péché. Et ce qui fait basculer, c'est dans l'annonce du Christ ressuscité, ce sont les témoignages. Tu évoquais à l'instant, Jean-Marie, l'importance des témoignages. Moi, je vois que le gros impact de ces week-ends-là, c'est pendant la veillée du samedi soir, les témoignages donnés par les couples qui sont là, de la place du Christ dans leur vie de couple. S'il y avait une seule chose à faire, même si tout le reste prépare évidemment cela, c'est donner du temps pour que des couples témoignent de la place du Christ, de ce que le Christ a sauvé dans leur vie de couple. Et après, on peut proposer une démarche simple de remise de leur vie. Je n'arrive pas encore à leur proposer le sacrement de réconciliation. J'ai pas trouvé le chemin. Et là aussi, je commente l'icône du Christ ressuscité qui tire Adam et Ève des enfers parce que, d'une certaine façon, c'est une icône du mariage qui tient uni, Jésus tient uni l'homme et la femme par le sacrement de mariage. Pour pas être trop long, j'évoque un quatrième lieu qui pour moi est crucial, qui est l'accompagnement des fidèles divorcés remariés. Il y a 4 ans, j'étais invité à une rencontre animée par un prêtre de Dijon, qui a 90 ans aujourd'hui, qui s'appelle le père Jacques Nourissa, et qui depuis lors m'a formé à l'accompagnement de groupes de fidèles divorcés remariés, un domaine dans lequel nous sommes souvent, nous prêtres, en très grosse difficulté. Et il m'a formé dans une pédagogie qui me marque beaucoup parce qu'elle respecte complètement ce que portent les personnes plus profond de leur conscience, et ce que dit le magistère de l'Église. Et donc c'est, de mon point de vue, une voie complètement nouvelle, et qui passe en gros par les étapes suivantes. Le groupe que nous avons formé, qui ne se réunit pas en paroisse, mais pour des raisons techniques, mais qui aura pu se réunir, en fait, est un groupe qui va devenir un groupe d'amis. Il faut qu'il y ait une communion forte qui se noue entre nous. Cette communion, je trouve qu'elle passe, dès le départ, par des gestes. Je ne l'ai pas dit dans les autres lieu que j'ai évoqué, préparation au baptême et au mariage, mais j'expérimente aussi, je crois beaucoup à des gestes symboliques de communion qui sont posés. Première réunion où j'invite des gens que je ne connaissais pas très bien
divorcé, remarié, différentes situations en fait, à démarrer ce groupe. J'ai fait une bêtise ce jour-là. J'avais pensé qu'on prendrait un dessert à la fin de la soirée. Et donc les gens sont arrivés dans une salle blanche, sympathique, avec une table en formica au milieu. Et en silence, en attendant que tout le monde arrive. Vous voyez, c'est à peu près ambiance de salle d'attente de dentiste. Vous voyez, bon, c'était un peu difficile. Et puis, tout le monde est arrivé. Nous, animateurs, on n'était pas très à l'aise. J'anime ça avec une femme qui est responsable de la pastorale familiale. Et puis, on lance le débat, là, finalement, de façon positive, dans tout ce que vous avez vécu ces dernières années, quels ont été les points d'appui, qui ont été les vôtres. Donc, on aide les gens à regarder de façon positive les soutiens dont ils ont bénéficié. Et puis, à la fin de la soirée, je me dis qu'il y a un geste à poser pour leur montrer que le Christ et l'Église les aiment profondément. Alors, on fait un baiser de paix, simplement, après avoir lu Jean chapitre 20, la paix que le Christ ressuscité veut donner. Et je vois bien que dans ce baiser de paix, il se passe plein de choses. Si je passe auprès de chacun, je prends chacun par les épaules en disant « Jean, Marie, Lucette, le Christ t'aime et veut te donner sa paix et son amour dans l'Église aujourd'hui », je vois des gens qui frémissent, qui se mettent à fondre en larmes parce que personne ne leur a jamais dit, quoi. Ils ont le sentiment que l'Église l'exclut et que... Et puis, donc, une communion très forte qui s'installe dès le début et qui permet que, assez vite, émergent des culpabilités. Là aussi, ça marque beaucoup. Moi, j'avais le sentiment que les gens avaient trouvé une forme d'équilibre dans leur nouvelle situation. Ils ont beaucoup souffert l'un et l'autre, souvent d'un divorce, au moins l'un des deux. On peut dire, ben voilà, ils ont trouvé une forme d'équilibre, ça va à peu près, quoi. Bon, alors, c'est pas dans les clous par rapport à ce que Jésus demande, mais bon. Et puis quand on gratte un peu, comme c'était dit ce matin, en fait, il y a des grosses questions. La question de la quatrième soirée était la suivante. Qu'est-ce que vos enfants vous enseignent dans la situation où vous êtes ? Une femme prend la parole immédiatement, au début de la soirée, et dit, alors une femme qui était célibataire, qui a épousé un homme qui avait déjà été marié, qui était divorcé d'un mariage religieux, et elle-même, avec beaucoup de générosité, elle a éduqué les trois enfants de son mari. Et elle dit la chose suivante. Nos enfants sont mieux que nous. Ils sont catholiques, pratiquants, mariés à l'église. Parce qu'en fait, nous ne sommes pas en paix. Et elle parle de son mari, Yves, n'est pas en paix. S'il meurt aujourd'hui, il ne sait pas comment se passe l'accueil à l'arrivée là-haut. Et à ce moment-là, je vois Yves qui hoche la tête et qui dit oui, c'est vrai. Et juste en face, un homme prend la parole, il était divorcé, mais je ne savais pas dans quelle situation il vivait, s'il était avec quelqu'un ou pas. Et il dit, moi c'est pareil. Et je me suis rendu compte à ce moment-là qu'il avait une espèce d'angoisse sur le salut, quoi, très profonde, et apparemment cachée par l'équilibre psychologique apparent. Et je me suis rendu compte que ces culpabilités-là, il fallait les entendre, les garder, donc je ne fais évidemment aucun commentaire. Dans la suite du parcours, on a regardé de près le sacrement de mariage. J'avais hésité, mais j'ai compris qu'il fallait pas éluder la question. Qu'est-ce que le Christ dit du sacrement de mariage ? Et puis pendant un week-end de retraite, on a proposé des démarches devant la croix du Christ. En disant, voilà, ceux qui veulent, pouvez librement, ce n'est pas le sacrement de réconciliation, mais aller donner à Jésus un pardon, à un péché pour lequel vous voulez demander son pardon, et un péché pour lequel vous vous engagez à ne plus le commettre jusqu'à la fin de votre vie. Entre parenthèses, c'est ce qui nous est proposé dans le sacrement de réconciliation. Bon. Et là aussi, à ma grande surprise, j'ai vu des gens se précipiter. Je pensais qu'ils hésiteraient à faire la démarche, de venir en silence, remettre un péché à Jésus. Ils se sont tous précipités, un petit groupe, pour remettre un péché à Jésus. Et une des personnes m'a dit, dans les mois qui ont suivi, elle m'a dit, mais ça a été une libération pour moi. J'ai compris que Jésus me donnait un pardon quasi sacramentel, que je bénéficiais de sa miséricorde, et qu'à mon tour, je pouvais faire preuve de miséricorde envers quelqu'un à qui je n'arrivais pas à pardonner. Et donc là aussi, une expérience de miséricorde qui l'a ouverte à la vérité de la situation. L'étape d'après, ça a été que je leur explique la position de l'Église sur la communion eucharistique, qu'elle ne peuvent pas recevoir dans cette situation. C'était extrêmement difficile pour moi. C'était difficile pour eux aussi. Mais je vois bien que j'étais appelé à être prophète de vérité sur ce sujet-là. Et j'ai vu que cette exigence de non-communion eucharistique, de jeûne eucharistique, était aussi un point de basculement pour eux. Et un des couples, depuis lors, a décidé de s'engager à la vie fraternelle non-conjugale. Je vois bien que là, il y a le kérigme annoncé qui propose un chemin de conversion. Je ne développe pas, mais simplement, j'ai la joie de pouvoir vous dire que nous bouclons ces jours-ci avec Jacques Nourissa un livre qui expliquera cette expérience d'accompagnement de divorcés et mariés.
Et puis pour conclure en 30 secondes, le dernier lieu qui me marque beaucoup, c'est les visites à domicile charismatiques. On a la joie d'accueillir le père Antoine Galland qui nous a formés à cela. Et je vois bien que c'est un mode de conversion pour nous, prêtres et laïcs, d'aller annoncer le kérigme en témoignant du salut, et qu'on a eu la grâce, dès le premier jour, de voir des confessions, une confession, quelqu'un qui est mort 6 mois après ou 1 an après, qui s'est réconcilié avec le Seigneur suite à une première visite à domicile.

0: Voilà, nous avons donc une demi-heure de questions, de partage, de témoignages. Alors, n'hésitez pas à vous lancer rapidement pour qu'on puisse essayer de répondre au maximum. Je crois que les trois interventions de ce matin étaient complémentaires. Et donc, vous avez la parole sur tout ce que vous avez entendu ce matin.
1: Je pose à M. Catenoz parce qu'au moment de annoncer, je me lève. Au moment, Philippe de la communauté Shalom à Avignon. Et normalement, pendant l'évangélisation, quand on fait l'annonce du salut de Jésus, c'est très souvent au Brésil et même en France de dire « Moi, je n'ai pas besoin d'être sauvé. Moi, je suis très bien, j'ai ma famille, j'ai mon travail, je n'ai pas besoin d'être sauvé. » Et on se pose beaucoup de questions. Alors, normalement, on essaye de justement le faire connaître conscience de son péché, exactement d'avoir besoin d'être sauvé. Là, normalement, ce qui me sort par l'esprit, c'est dit exactement, tu as besoin d'être sauvé, exactement, de penser de ne pas avoir besoin d'être sauvé. Mais je voudrais juste que, si vous pouvez discourir, parler un petit plus de engendrer dans la personne exactement ce besoin d'être sauvé et de dire...
0: Oui, alors, moi, je crois vraiment que si on peut, si on a un petit peu de temps avec une personne... Dès qu'on gratte un peu, on sent tout de suite le besoin de salut au plus profond des cœurs. Moi, je crois qu'il y a des tas de gens qui ont une façade extérieure, mais dès qu'on peut franchir la façade, et c'est là où je crois que l'Esprit Saint, par une parole de la Bible ou de l'Évangile qui nous monte dans le cœur et sur les lèvres, l'Esprit Saint, il arrive tout à fait. Regardez comment Jésus avec la Samaritaine, elle jouait à la plus fine avec lui, exactement comme bien des gens qu'on rencontre. Ouais, tu me parles d'eau vive, mais t'as même pas de corde. Comment tu vas la prendre ton eau? Elle se moque de Jésus et à un moment donné, Jésus va envoyer une flèche dans son cœur. Et ça, c'est vraiment va chercher ton mari. Et je pense que quand on évangélise, il y a vraiment, il faut être docile à l'Esprit Saint qui peut donner une parole dont on ne sait pas nous-mêmes la puissance qui est là pour aller toucher un cœur. Mais dès qu'on gratte les façades, moi je suis frappé de gens, vous avez des tas de gens BCBG, vous dites ceux-là sont formidables, etc. Dès qu'on gratte un peu, ils ont autant besoin de salut que les autres.
2: Le besoin de salut, il ne s'exprime pas forcément immédiatement. Mais quand on sait que quelqu'un est fait pour le Christ, le fait de ne pas le reconnaître, de ne pas le choisir, fait qu'à un moment ou un autre dans notre vie, il y a des vides, il y a des blessures, il y a des pierres d'attente. Une vie sans salut, ça se traduit concrètement par des insatisfactions, des amertumes, des regrets. Ce sont des composantes fondamentales de notre humanité qui, le Christ, au fond, s'est approché d'hommes et de femmes en Palestine qui venaient le voir pour une guérison, parce que en s'approchant de Jésus, il leur révélait leur misère, leur pauvreté. Et c'est à partir de cela qu'il y a eu un chemin où Jésus n'était pas simplement le thaumaturge, celui qui venait guérir. Il venait apporter pas simplement la santé, mais le salut. Mais beaucoup de personnes ne viennent pas directement dire « comment je vais faire pour être sauvé ?» Ça part de questionnements humains qui traduisent des failles, des fissures, des fragilités considérables. Et ils ont fait, dans cette situation d'impasse, des tas d'expériences. Ils ont été chercher des miracles, je ne sais où. Et ils ne sont pas contents d'eux-mêmes. Et c'est à partir de cela que un chemin peut se manifester.
0: Et puis rappelez-vous l'abbé Huvelin, lorsque Charles de Foucault vient lui dire « Monsieur l'abbé, parlez-moi de Dieu, etc. » et que l'abbé Huvelin lui dit « Mets-toi à genoux et confesse ton péché. » Il y a un moment où, dans la puissance de l'Esprit-Saint, on a la parole qu'il faut pour aller retourner quelqu'un.
3: Pierre Fresson, je suis prêtre à Toulon. J'ai une question pour Monseigneur Cordès, puisque vous présidez aux destinées de Coronum. On faisait mention tout à l'heure du fait que l'action de la diaconie, la dimension caritative a besoin de trouver aussi un accomplissement dans l'annonce du kérigme et le lien qui existe entre les deux. On sait aussi qu'il y a une question pratique qui bien souvent se pose quand on fait une action caritative un peu d'ampleur, c'est qu'on doit entrer en relation avec les pouvoirs publics, on doit poser une action qui a un impact politique ou social, et qu'on peut établir des relations de collaboration ou d'entente avec les pouvoirs publics, mais bien souvent, ou bien ceux-ci demandent que l'action caritative de l'Église ne soit pas explicitement une annonce de la foi, ou bien l'Église elle-même, par peur, par crainte, par prudence, décide de limiter son action uniquement à la dimension sociale et de retenir une parole plus explicite pour ne pas gêner les pouvoirs publics. Donc je ne sais pas si vous pensez que ce problème est un vrai problème réel et comment l'Église peut se positionner par rapport à cette question.
4: Mon expérience à Corunum, je suis là maintenant depuis 14 ans au monde entier et que, surtout pour l'Europe, la sensibilité politique est bien développée dans les agences d'aide. Parce que souvent, on pense un changement de politique immédiatement fait du bonheur pour les hommes. Et c'est notre pensée aujourd'hui. Et comme ça, par cela, l'appel à la dimension politique, normalement, est plutôt facile. Et si quelqu'un d'une agence d'aide fait cet appel, il rentre immédiatement dans les journaux. Comme ça, il y a une sensibilité forte contre les injustices, les difficultés provoquées par les lois, disons, une ouverture, ouverture pour la dimension publique de l'aide. Ça, c'est, je pense, donné. C'est donné. C'est bon, c'est nécessaire, mais si je vois un peu l'encyclique du pape, Deus Caritas Est, il articule une autre dimension, souvent oubliée. Ça veut dire ce que porte la capacité de l'homme pour vouloir aider sans intérêt. Ça veut dire le lien, disons, du deuxième commandement avec le premier. Le deuxième commandement, aimer l'autre, est presque un élément de notre culture. Ça, il faut pas, presque pas y parler. Disons, parlons de la théorie. Hein. La pratique peut être diverse, mais la théorie est claire. La théorie est claire, et dans cette théorie aussi, la sensibilité pour la dimension politique. Et Benoît, vraiment, il souligne que dans sa première partie, tout ça a d'affaire avec Dieu. Et ça veut dire la dimension de la foi. Je voyage maintenant un peu à travers les conférences épiscopales. J'étais déjà 7 ou 8 ou 9, je ne sais plus, pour parler avec les évêques. Et je pense que la sensibilité pour la dimension politique est donnée. Au contraire, les liens avec la foi de l'action caritative, ce n'est pas tellement évident. Et c'est pour ça que nous, on souligne toujours ça. Quelquefois, j'ai l'impression que, peut-être c'est un peu exagéré, mais que le pape a pris la sensibilité humanitaire dans la société pour souligner la question de Dieu. Donc, ce n'est pas tellement le fait que nous devons proposer aimer l'autre, mais que nous, en tant que membres de l'Église, en tant que prêtres, évêques, nous devons souligner que si tu veux vraiment aimer l'autre sans intérêt, et aimer l'autre malgré de la haine de l'autre, Et tu as besoin de Dieu. Et dans notre société, c'est là la question. La question de Dieu est la question essentielle. Et c'est pour ça, on ne peut pas oublier la dimension politique, bien sûr. Et on doit aussi crier, quelquefois, pour donner justice aux hommes. Mais en général, dans le monde et dans l'Europe, je pense qu'on n'aura pas de problème pour être écouté. Mais on aura problème pour être écouté si on souligne « Tu peux aimer l'autre seulement avec la force de l'Esprit-Saint qui vient de Dieu. »
5: Mathilde Henry, c'est une question épineuse comme le socle de la charrue. Vous, en tant qu'évêque, comment faites-vous pour rendre le gouvernement de l'Église kérigmatique? Comment faire pour que les services diocésains, en particulier les salariés de l'Église, les permanents bénévoles, fassent chacun une rencontre personnelle avec le Christ et qu'ils puissent l'annoncer par leur travail? Comment faire aussi pour accompagner ces personnes dans leur croissance spirituelle pour que leur fécondité participe à la croissance de l'Église tout entière?
0: Moi, je pourrais donner un petit témoignage. Lorsque j'étais curé de paroisse, une année, j'avais dit maintenant au conseil pastoral, à la rentrée, on arrête de faire une réunion de 2 heures pour voir ce qu'on allait faire dans l'année. Et puis après, le curé dit, maintenant, on va faire une petite prière à Jésus pour qu'il bénisse ce qu'on vient de décider. Et on avait dit, pendant un mois, on va demander à l'Esprit-Saint qu'est-ce qu'il veut pour la paroisse. Et on m'a pris pour un fou. Et dans la rue, les gens me disaient « Alors, vous l'avez la réponse ?» Et au bout d'un mois, quand on s'est réunis, chacun avait eu un élément qui, mis bout à bout tous, c'était clair que l'Esprit-Saint nous disait « Dans votre paroisse, vous n'avez pas de lieu d'adoration, vous n'avez pas de chapelle ouverte en permanence. » Et immédiatement, moi, j'ai repris les choses en main et j'ai dit, vous voyez bien, il faut faire un oratoire. On avait des caves formidables et on fait un plan. J'avais un ami architecte. Je présente le plan à la mairie parce que le presbytère appartenait à la mairie et le conseil municipal refuse. Alors, dans ma prière, moi, je dis à l'Esprit-Saint, il faudrait savoir ce que tu veux. Hein. Tu nous dis que tu veux un oratoire et puis maintenant, on n'arrive pas à le réaliser. Et j'ai eu comme la certitude intérieure que l'Esprit-Saint me disait « T'es pas sûr que c'est toi qui as repris les choses en main un peu vite, au lieu de me laisser agir ?» Et un dimanche après-midi, je me promenais dans le presbytère comme un lion en cage en disant « Où est-ce que tu le veux, ton oratoire ?» Et à ce moment-là, mon pied est passé à travers un plancher dans une petite remise et je me suis dit « Si mon pied passe, c'est qu'il y a quelque chose en dessous. » Et le président de l'association paroissiale a gentiment accepté de venir tout de suite en me disant, ben oui, on a refait le presbytère, on a muré là où il y avait le tas de charbon de l'ancien curé. Et on a cassé le mur le soir même, et 2 mois après, on avait un petit oratoire merveilleux. Et moi, ça m'a appris qu'il faut vraiment opérer une révolution copernicienne dans nos paroisses, partout, en disant, et dans l'évêché aussi. Et là, je voudrais signaler, par exemple, que dans le diocèse de Paris, quand il y avait le cardinal Lustiger, il avait dit, les conseils épiscopaux, on les commence devant le Saint-Sacrement. Et lui était 1 heure avant chaque conseil épiscopal, il était en prière pour demander la lumière au Seigneur. Eh bien, si on opérait cette révolution copernicienne, je suis persuadé que l'Église, elle aurait une puissance divine. Et je pense que le drame dans notre Église, c'est qu'on dépense une énergie formidable, c'est merveilleux, mais c'est parfois une énergie trop humaine et pas assez divine.
6: Oui, c'est Thomas Castéran, donc je viens de Reims, et on a un petit projet en fait avec quelques frères et sœurs de monter en fait un projet missionnaire dans une paroisse de banlieue peuplée majoritairement de musulmans, et en fait on voulait savoir comment faire passer ce projet missionnaire au curé, à l'archevêque, sans, entre guillemets, les scandaliser, parce qu'on veut annoncer le Seigneur de façon explicite, témoigner de la grâce qu'il nous a faite de nous sauver. Et je voulais savoir si vous aviez quelques pistes, parce que je pense que dans vos diocèses respectifs, vous êtes plus zélés par rapport à ça. Voilà, merci beaucoup.
7: J'aime beaucoup cette expression de Redemptoris Missio,
2: lorsqu'il parle, lorsque Jean-Paul II parlait de l'évangélisation, de la nouvelle évangélisation, ça implique une conversion pastorale, et dont on n'a pas pris tout à fait la mesure dans bien des lieux, c'est-à-dire comment à la fois se ressaisir de l'évangile dans toute sa plénitude, et comment cet évangile nous invite à une attitude spirituelle, missionnaire, tout à fait nouvelle, compte tenu du contexte dans lequel nous nous trouvons. Donc c'est une radicalisation de notre rapport au Christ dont il s'agit en premier lieu. Et c'est ce que vient de souligner Jean-Pierre, une attitude de prière, parce que ce n'est pas une œuvre humaine, et en même temps une capacité de créativité, sans faire fi de l'héritage du passé, de l'expérience du passé, mais une créativité pour nous mettre dans un nouveau contexte d'annonce, de proposition de la foi. Alors, pratiquement, j'allais dire, c'est difficile de parler d'un diocèse par rapport à un autre, je ne connais pas la réalité. Ce que j'essaye de faire, c'est effectivement que cette culture missionnaire, c'est toute une ambiance, mais elle commence d'abord par soi-même. Moi, je fais régulièrement dans mes visites pastorales du porte-à-porte. Moi, j'essaie à certains moments de me prêcher dans la rue. Bon, c'est un effort, une ascèse personnelle. Et si le pasteur ne le fait pas, comment voulez-vous que les prêtres le fassent, l'ensemble des peuples chrétiens? Deuxième chose, ça passe par des équipes, s'entourer d'un certain nombre de personnes qui sont dans ce contexte-là. Troisième chose, c'est une œuvre extrêmement longue parce que on a un certain nombre de personnes dans l'Église qui sont pas forcément habituées à ce genre d'approche missionnaire tout à fait nouvelle. Et donc il y a tout un travail d'information, d'appropriation qu'il faut faire par différents biais. De telle manière qu'une expérience qui est tout à fait novatrice du type de celle que tu viens d'exprimer, n'arrive pas au milieu d'un environnement qui est absolument pas prêt à l'accueillir. Ça suppose une présentation, ça suppose un accompagnement, ça suppose un lien institutionnel aussi qu'il faut trouver pour trouver les meilleures conditions où l'éclosion d'une initiative nouvelle trouvera un espace de créativité, d'accueil, de bienveillance, mais avec aussi un nombre de garde-fous qu'il faut faire jouer parce qu'on n'a pas le monopole de l'Esprit Saint et notre évangélisation doit être apostolique, c'est-à-dire référée à la hiérarchie de l'Église. Et donc ce cocktail-là, ce n'est pas une réponse que je dis là, c'est un certain nombre de conditions pour qu'une expérience un peu novatrice, de type charismatique, puisse trouver un accueil favorable et une possibilité de fécondité réelle.
7: Comment annoncer le kérigme aux jeunes de plus en plus nombreux qui sont plongés dans toutes les musiques gothiques, hard rock, sataniques, enfin black, ainsi de suite, et qui va pair souvent avec la drogue, la violence? Moi, je m'occupe plus des petits-enfants, évidemment, mais je suis interpellé par des parents qui ont des enfants qui sont plongés là-dedans, même si je pressens que 99% de ces jeunes sont des jeunes extrêmement blessés, et qu'en fait, par ces failles, sont passés de malin, que ce soit passé Jésus sauveur. Donc je ne sais pas quelle réponse donner et je me sens complètement démuni par rapport à ces familles qui sont interpellées.
0: Je ne sais pas s'il y en a qui connaissent l'expérience du père Domergue de Bordeaux qui vraiment, il est venu déjà plusieurs fois ici et dans des collèges ou surtout en lycée, il rassemble les jeunes et avec un matériel ultra moderne et parfait, il peut vraiment montrer qu'est-ce qu'ils reçoivent quand ils écoutent toutes ces musiques-là. Et sans porter de jugement, il commence par leur montrer et tout, et les jeunes, progressivement, sont eux-mêmes conduits à se poser plein de questions. Et là, je crois qu'il y a des charismes comme ça, comme le père Domergue, qu'il faudrait vraiment qu'on utilise davantage dans toutes nos écoles, nos lycées. Voilà. Dominique, je ne sais pas si...
2: Oui, je crois qu'il y a un aspect prévention qui passe par l'information sur les dommages que peuvent causer, tant au niveau spirituel que même psychologique, un certain nombre de musiques qui sont extrêmement violentes, agressives. Et puis, il y a un aspect curatif aussi. Comment nos communautés, dans nos diocèses, on a des lieux pour pouvoir accueillir des jeunes qui ont été complètement déstabilisés par un certain type d'ambiance et qui passe par des attitudes addictives par rapport à la musique, qui, avec différentes étapes. On passe de la distraction à la culture ambiante, et puis à un certain moment, ça devient un univers qui nous emprisonne, avec aussi des liens spirituels complexes avec les forces obscures. Donc il y a, je pense qu'il y a aujourd'hui besoin, ça vaut pour la musique, mais aussi ça vaut pour d'autres aspects de la vie d'aujourd'hui, on a besoin de lieux curatifs, de pouvoir être écouté, accompagné, de pouvoir faire un traitement de fond psychospirituel sur les dommages que l'on peut rencontrer, que la jeunesse peut rencontrer. Je crois aussi, dans cette dimension charismatique, nous n'avons pas à avoir peur d'être nous-mêmes. J'ai député un prêtre qui fait partie d'une communauté religieuse, qui est venu l'année passée à Communion et Évangélisation, peut-être qu'il viendra nous rejoindre, qui avait entraîné quelques bonnes âmes dans une boîte de nuit l'année passée. Certains s'en souviennent, ils n'ont pas été indemnes de cette expérience. Et donc ce prêtre est aumônier du monde de la nuit, c'est son affectation officielle. Et tous les soirs, il fait les boîtes de nuit, il fait les bars gothiques et les rêves parties ainsi que les afters. Et donc il a cultivé toute une pastorale, j'ai un charisme propre, mais qui lui permet de pouvoir rejoindre cet univers-là. Et donc il arrive en habit religieux, il ne se cache pas, il est ce qu'il est, il ne boit pas d'alcool, il ne danse pas, mais il a un signe de présence. Et combien de jeunes ont besoin justement de cette présence affichée de l'Église dans un contexte où c'est très très très difficile. Mais peut-être que Dieu a fixé rendez-vous avec ces jeunes qui au départ venaient se distraire. Donc je crois que dans certains cas, il ne faut pas hésiter avec des charismes personnels à trouver des personnes qui effectivement peuvent sur des lieux comme cela assurer un signe, une présence, une parole chrétienne. Mais ça relève plus du charisme personnel.
0: Et en même temps, moi j'ajouterais volontiers qu'on voit des communautés ou des réalités nouvelles où les jeunes sont plus heureux de participer à l'Eucharistie le samedi soir plutôt que d'aller en boîte. Et je trouve que là encore, on doit s'interroger, est-ce que les communautés nouvelles qu'on accueille dans nos églises diocésaines, etc., est-ce qu'elles ont cette force de rayonner auprès des jeunes? Et moi, je pense à la joie d'avoir vu des familles en mission du chemin néo-catéchuménal où les jeunes sont plus heureux à l'Eucharistie le samedi soir que de sortir en boîte. Et dans d'autres communautés, c'est la même réalité.
8: J'aurais une question à poser. En 1905, l'État il s'est séparé avec l'Église et l'Église avec l'État. Et je voulais savoir si dans les écoles, là, en ce moment, M. Sarkozy, il avait supprimé 2 heures de cours par semaine, il me semble. Et pourquoi pas rajouter 1 heure sur l'amour et sur les thèmes de la compassion? Et quelle place l'Église a avec la politique pour apporter un peu plus de paix et d'harmonie avec les laïcs dans les écoles? Et pourquoi pas une petite évangélisation par la suite? Parce que c'est vrai qu'à la télé, le CSA, ils nous mettent beaucoup de violence. Il y a toujours des films avec de la violence. Ils ont toujours tendance à lever et à proclamer le diable, alors de montrer les belles choses de la vie, les miracles et l'amour. Et je voulais savoir vraiment si l'Église pouvait justement, Jésus pouvait poser son doigt un petit peu sur les médias et assouplir un peu le cœur des Français, des Européens et du monde entier, quoi.
2: C'est vrai qu'on est dans une manière un peu plus générale. Hein, partant de la question, j'essaie de réfléchir la problématique qui est celle à la fois dans un contexte culturel où, je dirais, la déchristianisation et parfois l'antichristianisme est affiché, comment à la fois être présent à cette culture sans être dans un ghetto. Voilà, c'est un peu la réflexion qui est celle de pouvoir vivre chrétien dans le monde, sans être du monde, comment par rapport au processus de transmission, on voit dans un centre d'école aujourd'hui, On vous dit qu'il y a, par exemple, il y a différents types de familles, différents types de manières de vivre sa sexualité. Bon, et ça apparaît comme un enseignement venu de la part d'un professeur. Comment, dans ce contexte-là, trouver les moyens par lesquels on va transmettre une anthropologie chrétienne, une éthique chrétienne? Alors, ça peut aller de dire, pourquoi ne pas faire, je pense à l'école, ben, des écoles qui n'ont pas un fil à la patte et peuvent, même si c'est hors contrat, tout en répondant aux critères d'ecclésialité que promeut l'Église dans Christi Fidelis Laici, être des espaces où on est sûr qu'il y aura un bon enseignement de qualité. Bon. En même temps, ce n'est pas un discrédit sur l'enseignement catholique, mais comment dans les écoles catholiques déjà existantes, eh bien, on peut honorer une réelle transmission et de la foi et une culture aussi chrétienne, une manière d'habiter notre vie à l'aune de l'Évangile. Déjà, donc, à partir des lieux que l'on maîtrise, première chose, puisque si on est école catholique, eh bien, on doit pouvoir assurer cette formation-là. Ensuite, c'est vrai que dans un certain nombre d'écoles publiques, on n'a plus la maîtrise, on n'a pas la maîtrise des enseignements, du choix des enseignants, et donc c'est beaucoup plus difficile. Donc ça veut dire autour de l'école, trouver des espaces où, sur un certain nombre de ces points-là qui touchent à la question éthique, à l'anthropologie, aux questions de foi, trouver des espaces dans lesquels une bonne formation peut être donnée à travers des aumôneries, à travers des communautés vivantes. C'est très difficile aujourd'hui, à l'échelle publique, collective, au niveau national, de peser sur les choix qui sont faits en dehors d'une vision chrétienne de la vie, de l'amour, de l'humanité. On a très peu de moyens.
0: Le cardinal voudrait intervenir.
4: Oui, comme étranger, de loin. Je me souviens, c'était le temps quand le cardinal Etchegaray était président de la conférence épiscopale, pas encore cardinal. Il voulait se rencontrer avec le président de la République et on parlait de la possibilité. Et un journaliste a découvert ça et déjà le fait que le président de la conférence épiscopale voulait rencontrer le président de la République a fait grand scandale. Je ne sais plus l'année, mais c'était. Quelque temps après, le cardinal Lustiger, pour défendre les écoles libres, est allé dans les rues. Il a montré la première fois la force de l'Église en France pour demander quelque chose devant l'État. Et j'ai beaucoup admiré le courage qu'il avait. Et peut-être un peu, je ne connais pas assez, mais un peu de succès. Pourquoi j'ai dit ça? À cause de l'histoire, je pense, l'Église catholique en France et les catholiques qui sont ici sont en train de voir la nécessité de se montrer en public. Je ne veux pas maintenant faire l'agitation politique, c'est loin de moi, mais je vois la nécessité que les politiciens doivent savoir qu'il y a des forces positives pour le peuple dans les catholiques. Hier, quelqu'un racontait qu'un groupe qui lutte pour la vie, je ne sais plus qui était ça, un groupe qui lutte pour la vie prend des contacts avec des délégués du Parlement. Je trouve ça très très bon, très nécessaire. Ne pas supporter, je ne sais pas que vous le faites, et je connais peu la situation, mais et je ne veux pas non plus qu'on fasse ici un lien quasi étroit entre l'Église et l'État comme on a en Allemagne, parce que c'est trop la dépendance de l'Église catholique, la dépendance structurelle de l'État est beaucoup trop grande. Mais un peu plus de courage pour montrer la face en public, il me semblait bien. Et je pense sans entrer maintenant dans le détail, je pense que la vision de Sarkozy pour prendre sérieusement la religion, je ne parle pas du christianisme, est mieux que dans d'autres pays d'Europe en ce moment. Dernière chose, les mouvements, les nouvelles communautés, en Italie, à Rome, ont fait une démonstration en faveur de la famille. Il y avait beaucoup, beaucoup de gens et c'était très fort. Après, on a fait la même chose à Madrid et il y avait 2 millions de personnes dans les rues. J'ai dit ça, ne pas pour copier cela en France, mais je pense que la sensibilité pour une présence politique des chrétiens est indiquée.
0: Et moi, je pense, pour revenir à la question de départ, si on rayonne la charité chacun de nous, eh bien, ça sera comme un feu qui se répandra. Moi, je crois vraiment à la puissance de l'amour par lui-même, la puissance de la charité.
2: C'est très important aussi de penser à la place de la famille. C'est-à-dire quand on voit, par exemple, dans le judaïsme, comment il s'est développé, s'est perpétué dans un contexte diaspora, c'est grâce aux familles, à travers la célébration familiale, domestique. Donc je crois que lorsque les institutions publiques n'honorent plus la nécessaire transmission ou de la foi ou de la culture chrétienne, la place de la famille est fondamentale. Et comment trouver des moyens d'aider les familles à l'échelle des mouvements, mais aussi à l'échelle des communautés, pour qu'elles honorent cette mission qui leur revient de transmettre aux enfants, aux nouvelles générations, la foi. C'est une des richesses aussi des communautés nouvelles, de voir de belles familles et qui se retrouvent entre elles, qui se fortifient pour pouvoir assurer ce témoignage. Et on sait que la famille est le premier lieu aussi vocationnel, vocation pas simplement sacerdotale ou religieux, mais aussi de transmission de la foi.

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Alors, chers amis, merci de m'accueillir dans ce très beau lieu. Merci à Thérèse, à nouveau, de nous conduire sur les sommets. Notre seul sommet à tous, notre seul rocher, notre seule force, c'est la personne du Christ. C'est Jésus-Christ, notre Sauveur. L'autre jour, je discutais avec un homme assez connu, un ancien ministre, et on est arrivé ensemble à la conclusion qu'il y avait dans la vie deux types d'hommes. Deux types d'hommes. Il y a ceux qui croient que le Christ est le Fils de Dieu, et il y a ceux qui ne croient pas. Les deux sont éminemment à être respectés, mais si on croit que le Christ est le Fils de Dieu, alors on le croit vraiment. Ce n'est pas simplement une réflexion religieuse, culturelle. C'est vraiment que le Christ est notre rocher. Et Thérèse a cette phrase emblématique qui vient comme nous redonner tous une confiance qui nous emmène au large. Hein ? N'arrêtez pas de prier Jésus. La confiance en lui fait des miracles. N'arrêtez pas de prier Jésus. La confiance en lui fait des miracles. Mais des miracles concrets, pas des miracles abstraits. Donc c'est sur ce chemin de la mise au large de notre vie, une mise au large confiante, certainement guérissante aussi, que nous sommes invités à vivre ce matin. La miséricorde du Christ se déploie dans notre vie parce que son œuvre en nous refait nos forces, stimule notre foi, fortifie notre fidélité et instaure la confiance. Trois mots qui ont la même racine, foi, fidélité et confiance. Alors tout cela, nous allons le méditer ensemble de quatre manières, en balisant quelques petits points un peu psychologique, puisque notre époque est friande de psychologie, parce que ça permet l'application concrète dans la vie, quelques repères anthropologiques, bien sûr, Thérèse de Lisieux, inévitablement, car elle a vécu ce dont nous parlons, et ensuite, comme une invitation plus synthétique à structurer notre vie dans un triple mouvement de vie. Voilà. Comment trouver cet équilibre frontal, fondamental et permanent pour que notre vie n'aille pas d'un excès à l'autre, mais se structure sur des bases stables qui nous donnent envie de vivre et de faire vivre les autres. Alors, pour commencer, d'abord une petite histoire que j'aime bien pour mettre en évidence le sens de notre intervention ici, qui est vraiment porté par la gratuité de l'amour de Dieu. Un jour, un prédicateur, c'est une histoire vraie, avait été invité pour une prédication qu'il croyait devant une assemblée nombreuse. Alors, le voilà qui arrive, et malheureusement pour lui, ou heureusement pour lui, voilà que l'assemblée, il n'y avait qu'une personne. Alors il s'est dit, qu'est-ce que je fais ? Je me suis déplacé pour une personne. Alors, ma vie de prédicateur, c'est une vie pour l'annonce du Christ, qu'il y en ait 10 000 ou une, c'est la même chose. Alors le voilà qui prêche, et la personne était au milieu de l'assemblée, qui prêche, avec détermination. Et à la fin, il a terminé, la personne se lève et s'approche du prédicateur. La personne se lève, donc vient le voir et lui dit « Ah, vous aviez l'air vraiment convaincu, mais je suis sourd, j'ai rien entendu. » Tout cela pour dire que notre vie, on passe de succès apparent et aussi en échec apparent, mais le Seigneur, par des événements soit extérieurs ou soit intérieurs, nous emmène sur un chemin de crête qui ultimement est le même pour tous, c'est-à-dire de vivre gratuitement,
de faire les choses gratuitement. Et l'on ne fait les choses bien gratuitement que si la grâce nous porte. La grâce, c'est la gratuité de Dieu qui se communique. Et donc, c'est la présence. Et l'Église a comme concentré cette conviction dans cette phrase. Hein, il nous faut constamment repartir du Christ. Il faut que la grâce prenne la première place. Ce que Thérèse d'Avila dit, mais ça, c'est la seconde conversion de la vie. Et vous qui êtes des fidèles du Seigneur, le Seigneur nous emmène progressivement vers cette seconde conversion qui est celle de mettre le Christ à la première place, concrètement. Et que vraiment la présence du Christ meuve notre existence. Voilà. N'arrêtez pas de prier Jésus. La confiance en lui fait des miracles. Et cette prière inlassable de Jésus, c'est comme la prise de possession positive du Christ sur notre vie, où le Christ prend sa vraie place, la première. Alors, je ne sais pas s'il y a des Corses. Il y a des Corses ici ? Il y a des Corses. Ah. Alors, je vais raconter une histoire corse. Une histoire corse. C'est un jour dans le sud de la Corse, un père, juste avant Noël, vient voir son fils. Il dit, mon fils, c'est bientôt Noël, il va falloir que tu demandes un cadeau à Jésus. Alors il dit, tu vas dans ta chambre et tu prends une carte postale et tu me la ramènes. Qu'est-ce que tu veux demander à Jésus? Et le petit garçon se met à sa table. Bon, il commence à écrire. Il prend la carte, il déchire la carte et il laisse passer le temps. Alors son papa revient le voir. Il dit, mais alors tu as écrit? Non, j'ai pas envie d'écrire à Jésus. Bon, alors le père un petit peu ferme lui dit, tu prends une carte postale et tu vas écrire à Jésus. Alors, le petit garçon obéissant se met à sa table et s'en va prendre le crayon. À nouveau, il refuse. Et son père vient, il lui dit non. Un Corse qui ne connaît pas la personne à qui il s'adresse, il n'écrit pas à la personne. Bon, le père est un petit peu gêné, mais il lui demande quand même une troisième fois. Alors l'enfant obéissant, et à ce moment-là, l'enfant a une idée de génie, qui pense être de génie pour lui. Il est tout seul, il regarde à droite, il regarde à gauche, il voit dans le coin de sa chambre une statue de la Vierge. Alors tout fier, il va dans le coin, il prend la statue de la Vierge, il va dans son armoire, il prend une serviette, il met la statue de la Vierge dans la serviette, sous son lit il y avait des cordes, il prend les cordes et il serre, et il cache la statue, emmaillotée par la serviette dans les ficelles, sous le matelas de son lit. Il s'en revient tout fier à sa table de travail et commence à écrire « Jésus, si tu veux revoir ta mère pour Noël, je voudrais ceci, ceci et cela. » Voilà, alors... Ça, c'est ce qu'il ne faut pas faire. Ou c'est ce qu'il faut apprendre aux enfants à ne pas faire. Parce que qu'est-ce qui porte l'attitude? Vous voyez, cette attitude-là, c'est l'attitude de marchandage. Et notre vie, avec Jésus, elle est faite de ce marchandage-là. Un peu, beaucoup, passionnément, à la folie, ou pour certains, pas du tout. Mais nous sommes comme portés à vouloir marchander avec le Seigneur. Avec Dieu, on ne marchande pas. C'est la grâce ou rien. La grâce nous suffit. Certains grands maîtres spirituels du XXe siècle diront « La grâce peut davantage, toujours davantage. » La grâce est suffisante, diront les théologiens. Elle est prévenante, elle prépare, et elle est sanctifiante, elle accomplit. Mais si la grâce n'est pas au commencement et à la fin, notre être est comme un être qui s'est durci
et dans un rapport de force avec Dieu, nous voulons obtenir ce que nous voulons. Et ce rapport de force se répercute dans les relations affectives, dans les relations de travail,

reprend cette idée-là, pas forcément l'histoire corse, mais reprend cette idée-là de la manière suivante. Hein, à la fin de son grand livre, Le mystère du surnaturel, dans l'annexe 2, il dit, voilà, la seule chose qu'un chrétien dans sa vie doit exiger, c'est de ne rien exiger. Il doit exiger de lui-même de ne rien exiger de Dieu et donc des autres. Ne rien exiger. Ce rapport dominant-dominé est exclusif dans la relation à Dieu. Et ce refus se répercute profondément dans la vie sociale et particulièrement dans la vie amoureuse, au sein du couple, dans la vie de famille. Ne pas instaurer ce rapport de force, même s'il doit y avoir des limites claires, mais un rapport de confiance qui engage chacun au cœur de l'accueil de la fragilité de l'autre. Et on va voir ce que ça veut dire pour Thérèse, la fragilité, car elle était fragile. Nous y reviendrons. Alors, on va développer ces idées en quatre points, comme je l'ai un peu annoncé. D'abord, un petit point de psychologie de base. Bon. Alors, on est tous d'accord, on est tous de bonne volonté, vraiment, on est tous de bonne volonté, j'en suis persuadé, mais dans notre vie, nous rencontrons des écueils, nous rencontrons des blessures. Alors, face à nos blessures, nous avons deux possibilités. Nous avons donc une alternative. Face à une blessure, soit au cœur de la blessure, mon aspiration à aimer et à être aimé est comme galvaudée, alors j'insère le doute. Tu m'as fait ceci, alors je doute de l'amour. Ou soit au cœur de la blessure peut être un tremplin d'amour. Tu m'as aimé, tu m'as blessé, eh bien moi je vais t'aimer davantage. Oui. Au cœur de la blessure, nous sommes donc devant un choix dont souvent les plus jeunes, je dirais, concentrent l'exemple en emblématique. Nous, on est prêtre, je suis prêtre, et il m'arrive, voilà, il y a une jeune fille qui vient, mon père, il est parti. Alors on fait un peu l'idiot, il est parti, et elle pleure, il est parti, elle pleure, il est parti. Alors, au bout d'un quart d'heure, c'est dur, il est parti. Oui, il est parti. Alors, il est parti et... Qui ça? Il est parti. Ah, oui, alors elle se réveille. Oui, mon ami est parti. Ah, et tu l'aimais, ton ami? Ah, oh, vous pouvez pas savoir comme je l'aimais. Je l'aimais. Et, bon, on laisse passer un peu l'émotion, on écoute, on accueille, très bien. Et au bout de 20 minutes, une demi-heure, hein, seulement pour donner des indications temporelles, on pose la question qui va réveiller un peu la personne, mais tu l'aimais? Ah oui, je l'aimais. Mais tu l'aimais pour qui? Alors là, souvent, la personne, elle lève la tête. Elle se dit, ça va mal se terminer pour moi. Oui, je l'aimais. Tu l'aimais pour qui? Pour toi ou pour lui? Alors elle se dit, si je dis je l'aimais pour moi, il va me dire espèce d'égoïste. Et donc je réponds, elles répondent tous, je l'aimais pour lui. Et à ce moment-là, le prêtre dit cette phrase fatidique, « Si tu l'aimais pour lui, continue à l'aimer. Laisse-le partir. Continue à l'aimer en le laissant partir. » Et donc il y a, voyez, par rapport, on a tous été amoureux, jeunes. On a tous eu nos petites blessures d'amour de jeunesse. Et en fin de compte, ces amours de jeunesse peuvent être des tremplins de l'amour véritable, à savoir, au cœur même de ces blessures qui peuvent être très grandes, et qui peuvent être des blessures aussi très profondes, mais qui peuvent être aussi des petites blessures, il y a comme l'invitation à aimer l'autre gratuitement. Et où je l'aime pour lui, où j'accepte de ne pas avoir de prise sur lui.

Et j'accepte donc de le laisser partir vers l'amour que lui conçoit être le plus grand. Car si on réagit en mettant la suspicion à l'amour, et non pas la confiance à l'amour, il y a deux grandes conséquences. La première conséquence, c'est l'endurcissement. Et la deuxième conséquence qui découle de la première, c'est l'isolement. Si j'insère le doute au cœur de l'amour, je finis par m'endurcir et m'isoler. Et je rentre dans ma bulle. Alors, voyez, revenons à la racine. Au cœur de la blessure, est-ce que je ferme le cœur ou est-ce que j'offre le cœur? Et bien sûr, seul le Christ peut être le chemin de ce cœur ouvert au cœur même de la plus grande des blessures. Ce cœur qui est offrande. Il y a douleur, mais il y a offrande. Ce que les philosophes, à travers la figure de Platon, disent, hein, ce cœur fermé qui isole, ce cœur ouvert qui unit, ce cœur ouvert qui unit. Ne fermons pas notre cœur. Laissons ce cœur être ouvert, parce qu'il sera ouvert d'abord à la miséricorde de Dieu, ouvert à sa grâce, toujours la grâce d'abord. Et ensuite, il sera peut-être douloureusement ouvert à la personne aimée, mais toujours ouvert à Dieu, toujours ouvert aux autres, toujours ouvert au cœur d'une fragilité offerte, et non pas d'une force apparente avec un cœur fermé. Alors, voilà pour cet élément psychologique que l'on peut synthétiser de la manière suivante. Si l'on n'est pas responsable des blessures que l'on a subies, si l'on n'est pas responsable souvent des blessures que l'on a subies, on est responsable de la manière dont on choisit de réagir aux blessures. Et bien sûr, humainement, il y a des douleurs qui sont insupportables, qui sont très douloureuses. Mais c'est là, au cœur même de la plus grande douleur, que s'inscrit aussi le plus grand cheminement de la vie, de l'émergence de notre être spirituel, à savoir de mettre le Christ, de mettre l'arbre de vie du Christ au cœur même de notre blessure, pour lui ouvrir un chemin de vie. Alors, voilà pour l'élément psychologique. Maintenant, deuxième point, considérons un élément d'anthropologie. Voilà. Aujourd'hui, vous voyez, nous sommes dans une société contemporaine, fortement marquée par l'individualisme et portée par un climat ambiant qu'est une anthropologie individualiste qui va très bien avec le système économique et libéral, qui s'inscrit d'une anthropologie de type anglo-saxonne, avec Bateman, avec Stuart Mill, c'est-à-dire une anthropologie qui dit que l'homme va bien lorsque l'homme éprouve du plaisir et lorsque l'homme rejette de la souffrance. Voilà l'anthropologie sous-jacente qui surfe dans les images des médias, les images publicitaires. Il faut se faire du plaisir, et je suis un homme accompli si je me fais du plaisir. Cela ne correspond pas à l'anthropologie chrétienne. L'anthropologie chrétienne, on va essayer de la résumer à très grands traits. On pourrait la définir de deux manières. Il y a une partie en nous agitée. Hein, ça bouge parfois. Certains ont parfois des humeurs. Certains ont parfois des émotions très fortes. Et il y a une partie en nous stable, calme. Toujours calme, si on veut. Toujours calme. Alors, la partie agitée. Bon, on a d'abord un corps, très bien. Mais on a en nous des puissances qu'on appelle instables. Enfin, quatre puissances instables. Voilà, quatre puissances instables qu'on ne peut pas parfaitement contrôlé. D'abord, c'est l'imagination. Souvent, parfois, une puissance plus féminine. Voilà, l'imagination. Un petit détail, et pouf, il y a un tableau.
Il y a des émotions qui sont... Petit détail, et pff, c'est parti. Essayez de ne rien imaginer. Et c'est reparti. On ne peut pas ne rien imaginer. L'imagination est une puissance positive, mais instable, et elle devient négative lorsqu'elle part dans l'imaginaire. Mais l'imagination, c'est la capacité de prendre du recul sur le réel pour le projeter dans une nouvelle dimension, soit dans l'avenir, soit dans le passé, mais de relire notre histoire. N'essayez pas de contrôler votre imagination. Enrichissez-la. Attention à qu'elle ne devienne pas de l'imaginaire. Deuxième puissance instable, c'est la mémoire des souvenirs. Essayez de ne vous souvenir de rien. Vous allez voir, ça va revenir. Vous êtes à la prière, vous êtes à Lisieux, vous avez une demi-heure de silence, et vous avez toute votre vie qui vous remonte. Voilà. Puissance instable. Tiens, juste pour se connaître. Troisième puissance instable, c'est l'affectivité. Alors là, chez certains, c'est les montagnes russes. Voilà. Et ça va très vite, ça change d'humeur en humeur. Voilà. Mais ouais, on a une capacité d'affect, c'est-à-dire d'orienter notre capacité d'amour, cette passion d'amour, hein, c'est une passion l'amour, vers un bien, et en même temps on est tenté de fluctuer dans l'orientation de notre cœur vers ce bien, de le rejeter. Voilà. Nous avons une affectivité flottante. Voilà. Et quatrième puissance instable, c'est notre sensualité. Nous avons des sens extérieurs, nous avons des sens intérieurs qui, se mélangeant à notre affectivité et se mélangeant aux souvenirs et à l'imaginaire, font parfois des feux d'artifice dans la tête. N'est-ce pas? Voilà. Ça nous arrive à tous. Donc, nous avons des choses qui bougent en nous, qui bougent tout le temps, et c'est fatigant. Et en même temps, c'est étonnamment de richesse. Voilà. Alors, je vous ai dit, axiome, ces puissances-là, elles sont données, elles sont instables, on ne peut pas les contrôler parfaitement. On peut les orienter, leur donner une direction. Vous voyez, les orienter sur un chemin. Et on les oriente sur un chemin qui est triple. Et là, c'est les puissances stables, la stabilité. La permanence de la stabilité, si on le choisit. Donc ces trois puissances stables, dans une perspective d'anthropologie augustinienne, de saint Augustin, sont les suivantes. C'est d'abord l'intelligence. On peut toujours, en réfléchissant, déterminer ce qui est vrai de ce qui est faux. Ce qui est vrai est vrai, ce qui est faux est faux. Dans notre société aujourd'hui, qui est une société non pas athée mais agnostique, on rejette la vérité dans la sphère privée. La vérité existe peut-être, mais on ne peut pas vraiment, dit-on, la connaître. Donc c'est à chacun de se construire sa vérité. L'Église, non, il y a une vérité et elle est objective. Et c'est le droit qui va objectiver cette vérité. Donc par notre intelligence, nous pouvons être en vérité avec nous-mêmes et en vérité avec les autres. Même si parfois ça prend l'apparence d'un côté un petit peu rustre, parce qu'il faut dire les choses clairement. Voilà. La vérité. La vérité, elle choisit quoi? Elle choisit un bien. Elle reconnaît un bien. Ce qui meut notre intelligence, c'est l'attirance d'un bien. La vérité du bien. Parce que le bien va nous donner le bonheur, et ce bonheur va nous rendre bon. Faire le bien fait du bien. Faire le bien fait du bien. Et donc, notre volonté va choisir ce bien, éclairé par l'intelligence. À nous de le vouloir vraiment, ce bien. Vous voyez, Maurice Blondel, que j'aime beaucoup comme philosophe, met en évidence une question qui est la première question dynamique, très moderne. Qu'est-ce qu'on veut vraiment? Que voulons-nous vraiment dans notre existence? Mais vraiment, à la fois en vérité, mais avec toute notre volonté. Est-ce que nous voulons vraiment le Christ? Ou est-ce que nous voulons un peu de
de poudre du Christ, un peu de maquillage du Christ. Où est-ce que nous voulons vraiment, voyez, devenir, comme le dit l'Épître aux Éphésiens, est-ce que nous voulons devenir des fils de Dieu? Parce que nous sommes faits pour cela. En lui, il nous a choisis avant la création du monde pour que nous soyons dans l'amour saint et irréprochable sous son regard. Il nous a d'avance destinés à devenir pour lui des fils par Jésus-Christ. Voilà. Être fils de Dieu. Voilà. Être des fils du Père. Vous voyez, cette session est sous la présence du Père. Voilà. Pour aller au Père, c'est par le Fils. Seul le Fils nous indique le Père. Et pour aller au Père par le Fils, il nous faut être fils du Père par le Christ. Il nous faut donc être intimement unis au Christ, profondément unis à lui. Et alors, je reprends ma petite anthropologie, quatre puissances instables, hein, l'imagination, la mémoire des souvenirs, l'affectivité et la sensualité. Trois puissances stables, l'intelligence, la volonté, et maintenant la mémoire de l'être. Au cœur même de notre existence, nous avons un lieu d'une dignité ineffaçable, nous sommes profondément dignes, c'est-à-dire nous sommes créés par Dieu, pour sa ressemblance. Et ça, ça nous colle comme à la peau. Ça fait partie de notre identité. Nous sommes prédestinés à être des fils. Ça veut dire en langage simple, nous sommes prédestinés à vivre dans une proximité incroyable avec Dieu. Voilà l'anthropologie chrétienne. Des choses qui s'agitent, qui doivent être orientées par ces puissances stables en nous, vers le Christ. Voulons-nous vraiment le Christ? Alors, voyons maintenant Thérèse de Lisieux. Et Thérèse de Lisieux va synthétiser ces deux premiers points que nous avons évoqués. Car Thérèse de Lisieux, c'est pas l'histoire d'une petite fille super forte. C'est l'histoire d'une enfant blessée, profondément blessée, comme beaucoup de nos contemporains. C'est pour ça qu'elle est tellement, tellement d'actualité. D'ailleurs, au moment où on a voulu l'introniser, docteur de l'Église, il y a eu un ensemble de théologiens qui ont refusé qu'on reconnaisse à Thérèse de Lisieux le titre de docteur de l'amour, docteur de l'Église, en raison même de sa fragilité psychologique. Mais l'Église a, dans son autorité, dans son discernement, a mis en évidence que ce n'est pas la structure psychique qui est la mesure de l'amour, c'est l'amour de Dieu qui mesure notre équilibre psychologique, qui va l'orienter, qui va l'accomplir. Alors, quelques éléments donc complémentaires. Thérèse est née dans un climat de mort. Alors, entendez bien, je parle surtout aux mamans. Thérèse, un an avant la naissance de Thérèse, Thérèse a perdu une petite sœur. Je vous demande comment s'appelait cette petite sœur que Thérèse a perdue. Elle s'appelait Thérèse. Thérèse de Lisieux a pris la place de Thérèse décédée. Thérèse a pris la place d'une morte. Aujourd'hui, on ne ferait jamais ça, absolument jamais ça. Comme si un enfant pouvait être remplacé par un autre enfant. Voilà. Thérèse a pris donc la place d'une morte. Et toute la petite enfance de Thérèse est comme traversée par cette ambiance de mort. On savait que Madame Martin, Zélie Martin, était très angoissée d'avoir peur de perdre un nouvel enfant, la dernière née des Martins. Et l'on sait, et ça c'est seules les mamans peuvent le dire, mais quand on a fait une fausse couche, qu'on a perdu un enfant, la grossesse suivante, elle est forcément un peu ou beaucoup angoissée. Alors, à la naissance, Thérèse refuse de vivre. Thérèse refuse le sein de sa mère. Thérèse ne veut pas de sa mère. On est obligé de la placer en urgence
chez une nourrice qui s'appelle Rose. Alors quand vous comprenez que Thérèse veut faire pleuvoir des pluies de roses sur la terre, les psychanalystes, ils adorent ça. Voyez, c'est Rose qui a sauvé la vie de Thérèse. C'est Rose qui a redonné la vie à Thérèse. Alors au bout d'un an, la petite Martin, elle revient à la maison. Voilà. Mais voilà, quelques temps après, c'est maintenant Madame Martin qui meurt. Et Thérèse de dire, très consciente, en face du cercueil, j'étais là à pleurer. Je voulais crier ma douleur et personne ne prenait soin de moi pour m'écouter. Elle a porté la petite Thérèse. Elle a pris sur elle. Voilà. Alors, cette séparation, blessure de séparation, ce que les psychologues diront chez Thérèse, blessure d'abandon. La petite Thérèse est traversée par une blessure profonde d'abandon et entendez déjà en écho souffrance d'abandon et petite voix de l'abandon. La voix d'enfance, c'est la voix de l'abandon. Elle a renversé complètement sa blessure. On va en reparler. Mais continuons avec ces blessures d'abandon. Thérèse choisit nouvelle mère, la sœur aînée, Pauline. Pauline rentre sans le dire, alors qu'elle avait promis à Thérèse de lui dire. Sans le dire à Thérèse, elle rentre au Carmel. Troisième mère qui disparaît. Marie, quelques années après, même chose. Quatrième mère qui disparaît. Alors, comme je vous l'ai dit rapidement, la petite Thérèse, elle est comme fragilisée. Elle est fragile par cette blessure d'abandon. Elle se sent abandonnée. Et quelques années après, ça se verra très très concrètement. D'abord, elle est au bord de la mort. Et c'est là où la Vierge, une nouvelle mère, lui sourit. Elle est traversée par des convulsions, quasi psychotiques, délirantes. Et au bord de son lit, il y a la Vierge au sourire, elle voit la mère qui lui sourit, elle a trouvé sa mère. Entre-temps, M. Martin a fait dire par sa sœur Céline des messes à Notre-Dame des Victoires à Paris, et voilà, c'est la victoire d'une résurrection. La petite fille retrouve l'équilibre. Quelques années après, pour mettre en évidence la structure fragile de Thérèse, c'est à l'école. Thérèse était première de classe, sauf en mathématiques. Elle était première de classe. Écrivait très bien, etc. Mais dès que sa sœur Céline ne l'a plus accompagnée à l'école, Thérèse a été incapable d'aller à l'école toute seule. Alors M. Martin s'est résolu de faire l'école au Buissonnet, et donc Thérèse a fini sa scolarité à la maison. Lorsque un de vos enfants ne peut plus aller à l'école, c'est grave. Il y a quelque chose qui ne va pas. Alors qu'est-ce qui va ? On connaît la suite. On sait que Thérèse va faire l'expérience donc d'un renversement clair, d'une grâce qui va l'envahir au cœur même de sa blessure. Voilà. Et entendez bien à nouveau en écho cette phrase de Thérèse, hein, c'est Jésus qui va l'envahir, la présence de Jésus, au cœur même de sa blessure. N'arrêtez pas de prier, Jésus, la confiance en lui fait des miracles. Alors, quelques citations de Thérèse. Ma confiance était si grande que je ne cessais pas d'espérer. Comment ma confiance aurait-elle de bornes? Je m'élève vers le bon Dieu par la confiance et par l'amour. J'ai une si grande confiance en lui qu'il ne pourra pas m'abandonner. Je remets tout entre ses mains. Je remets tout. Tout mon cœur blessé. Je remets tout mon péché. Je remets tous mes limites. Je remets toutes mes soucis. Moi qui étais abandonné, je m'abandonne. Magnifique chemin de reconstruction, de réconciliation. La petite fille abandonnée, voilà. Voilà qui fait de Thérèse
vraiment une sainte moderne, dans un monde marqué à nouveau par l'individualisme, où la protection familiale a, comme par beaucoup d'endroits, éclaté, et donc des blessures se sont ajoutées à la vie. Voilà, la confiance en Jésus a restauré en Thérèse ce chemin de la vie. Et elle qui dira plus tard, « Dès que j'ai compris cela, tout cela, j'ai commencé à avancer à pas de géant. » Elle ne prenait pas appui sur elle. Elle ne prenait pas appui sur elle. Elle prenait appui sur quoi ? Sur sa faiblesse. Sur sa faiblesse. Vous voyez, un grand philosophe contemporain, Paul Ricoeur, définit l'homme comme un être faillible. L'homme, structurellement, est construit et il peut chuter, il peut tomber, il peut se tromper. Et Thérèse peut ajouter à la conviction de Paul Ricoeur, hein, l'homme est un être fragile, mais il peut toujours être relevé. L'homme est un être fragile, mais il peut toujours être relevé. Entendez bien ce qu'elle dit, c'est ma faiblesse qui fait toute ma confiance. Alors voyez, c'est pas une faiblesse avec une relecture psychologique froide sur la connaissance de ces mécanismes, voilà. C'est parfois ça un peu la limite de la psychologie, cette lucidité. On pourrait dire que la psychologie a besoin d'être éclairée par la vie spirituelle pour mettre en évidence que la conscience de nos fragilités peut être ouverte à un chemin d'espérance, de vie, parce que Christ, Christ est là. C'est ma faiblesse qui fait toute ma confiance. Alors les théologiens aiment beaucoup cela. Vous savez qu'il y a une grande hérésie dans le monde chrétien que l'Église a combattu longtemps et qu'elle continue à combattre, ce qu'on appelle l'hérésie pélagienne. L'hérésie pélagienne, qui peut être très française aussi, c'est de dire, il faut d'abord que je m'appuie sur moi avant de m'appuyer sur Dieu. Hein ? Il faut d'abord s'occuper de soi-même et après on s'occupera sur Dieu. Comme si Dieu c'est une béquille ou un appui complémentaire. Saint Augustin, qui est le docteur de la grâce, dira non, la grâce est nécessaire. Elle est nécessaire dès le commencement. Le point d'appui, c'est pas tant d'abord soi-même, même s'il faut aussi s'appuyer sur ses forces, à soi-même, ses capacités, ses talents, mais c'est d'abord Jésus. C'est d'abord la grâce. La grâce est nécessaire. Christ est nécessaire au commencement, pas simplement en marchant, en vivant. Repartir du Christ, repartir chaque jour du Christ, en lisant sa parole, se laisser faire par le Christ. C'est ma faiblesse qui fait toute ma confiance. Ma voix est toute de confiance et d'amour. Alors, ça c'était mon troisième point que je résume. Chez Thérèse, Thérèse n'est pas l'archétype de la sainteté forte. C'est plutôt l'archétype de la sainteté pour tous. C'est-à-dire, c'est la faiblesse qui est transformée en chemin de vie. C'est la blessure qui est renversée en espérance. C'est le sentiment d'être abandonné qui se transforme en petite voix d'enfance, en abandon confiant, non pas dans le vide, mais à Jésus. Et à Jésus. Thérèse, elle est fille de Saint Jean de la Croix. Saint Jean de la Croix a cette phrase apparemment très dure. Hein ? Il nous faut choisir la voie du nada, la voie du rien. Comme s'il fallait nier notre humanité pour aller vers Dieu. Moins il y a d'humanité, plus il y aura de Dieu. Vous voyez, on peut être tenté d'écraser la vie humaine pour vouloir faire surgir la vie divine. Absolument pas.
Ça, il n'y a rien à voir avec la vie chrétienne. Non, il s'agit simplement, avec Jean de la Croix, de dire rien en dehors du Christ. Seul le Christ est chemin, pleinement Dieu, pleinement homme, en une personne qui est le Verbe éternel, qui s'est incarné pour nous, pour notre salut, pour que nous participions à la gloire de Dieu en devenant des fils adoptifs par Jésus le Christ. Voilà comme la synthèse de ce chemin que nous propose le Christ. Et Thérèse a compris, rien en dehors du Christ. Et on renverse la proposition, tout par le Christ, tout par Jésus, Jésus-Christ. Rien sans lui, voyez, rien sans lui. N'arrêtez pas de prier Jésus, la confiance en lui fait des miracles. Alors maintenant, considérons le quatrième point de notre méditation de ce matin. Voilà, et je vais l'introduire par une petite histoire. Petite histoire à Thomas d'Aquin. Thomas d'Aquin, vous savez, c'est quelqu'un donc de trop intelligent. Voilà, trop intelligent. Il y a des gens qui sont comme ça, ils sont trop intelligents. Il avait 8 secrétaires et il dictait 8 livres en même temps aux 8 secrétaires. Vous voyez, il y a des gens comme ça, je ne sais pas s'il y en a. Il y a quelqu'un comme ça ici? Moi, je veux bien qu'il me donne la méthode parce que j'y arrive pas. Alors, Thomas d'Aquin, bon, il a comme été consacré dans sa petite enfance vraiment au Seigneur. Voilà, le docteur commun de l'Église, voilà, il a passé sa jeunesse dans un monastère. Et après, sa famille, le voyant tellement tourné vers les réalités célestes, ben, ils ont voulu un petit peu réveiller l'humanité de Thomas d'Aquin. Alors, on a fait tourner autour de lui des prostituées. Comme ça, on se dit, mais ça va le réveiller un peu. Thomas d'Aquin, rien du tout. Le Seigneur, tout dans le Seigneur. Alors, il était gros. C'était un énorme, on l'appelait le bœuf. Ses frères de communauté l'appelaient le bœuf. Sympa, les frères en communauté, hein. Bon, alors, mais en même temps, c'est bon le bœuf. C'est bon à manger le bœuf. Alors, il était gros, il avait de l'hydropysie. L'hydropysie, c'est-à-dire qu'il avait de la rétention d'eau. Et il était tellement énorme que lorsqu'il était au réfectoire, on avait découpé la table du réfectoire pour qu'il pose son ventre. Comme ça, il pouvait être avec tout le monde, avec le ventre posé. Voilà. Alors, voilà pour la figure, je dirais qu'il n'est pas esthétique, de Thomas d'Aquin. Mais un jour, ses confrères, qui le voyaient un peu tout le temps en train de réfléchir, veulent lui faire une blague. Alors ils lui disent, « Oh, Thomas d'Aquin !» Ils ouvrent la fenêtre, « Oh, Thomas d'Aquin ! Une vache qui vole !» Et alors, il y a Thomas d'Aquin qui arrive, « Où est-ce qu'elle est ?» Et à ce moment-là, tout le monde est éclaté de rire. Évidemment, il se voulait moqueur. Et Thomas d'Aquin leur répond. Il est certainement plus vrai qu'une vache vole qu'un religieux dise des mensonges. Alors, voilà pour les frères de communauté, hein. Voilà. Parfois, il y a des bonnes petites réparties comme ça. En couple aussi, hein, c'est comme ça, hein, des bonnes petites réparties. Alors, vous voyez, la question, c'est la recherche de la vérité. Hein. Vous connaissez la devise des dominicains. Veritas, veritas, veritas. Et Thérèse va rajouter à Thomas d'Aquin, vérité d'amour. C'est l'amour qui est vérité. Voilà. Alors, considérons cet équilibre de l'amour qui est vérité chez Thérèse. Cet amour qui est vérité chez Thérèse, il est traversé par trois mouvements. D'abord, accueillir le don qu'est le Christ. Recevoir le don. Jean-Paul II définit la personne comme celle qui d'abord se reçoit de Dieu. Notre être est d'abord positionné pour un recevoir. Demandons au Seigneur, voilà, cette grâce, de le recevoir, de recevoir d'abord son amour,
de recevoir d'abord sa présence, de positionner notre être comme un être, disent les philosophes, transcendantal, qui s'ouvre à ce qui le transcende. Nous sommes créés à l'image de Dieu. Recevoir le don de la grâce, recevoir le Christ, voilà. Donner au Christ donc sa vraie place. Jésus-Christ d'abord et avant tout le Christ, source de la confiance. Thérèse de Lisieux cite dans ses écrits 1600 fois le nom de Jésus. Pas mal. Seulement 20 fois l'Esprit Saint. Pas beaucoup. Mais comme l'amour c'est l'Esprit Saint, ça doit faire kiff-kiff. Bon. Mais vous voyez, pour elle c'est Jésus. C'est Jésus-Christ qui est comme le fondement, la source. Voilà. Tout part de Jésus. Et si l'on voit un lieu d'inflexion entre son cheminement humain blessé et sa reconstruction transformée, c'est bien la personne de Jésus-Christ. Non pas un Jésus-Christ seulement divin, mais un Jésus-Christ pleinement aussi humain, homme-Dieu. La mesure de notre humanisation, c'est la personne divino-humaine de Jésus-Christ. Ça, c'est l'enseignement de l'Église. À Vatican II, l'Église dira, le vrai visage de l'homme se reflète dans la personne du Christ. Gaudium et Spes 22.1. Voilà, le vrai visage de l'homme se reflète dans la personne de Jésus-Christ. L'avenir de l'homme, c'est le Christ. Le chemin de l'homme, c'est le Christ. Donc d'abord, se recevoir. Se recevoir. Positionner notre être comme un se recevoir. D'une manière pratique, c'est commencer sa journée par prier. Voilà, c'est tout simple. Commencer sa journée par prier, par lire la parole de Dieu. Voilà. Mais en premier, disons avant le café. Après la douche, mais avant le café. Même si on s'endort un peu, c'est pas grave. Allez, une demi-heure le matin. Minimum. Le Christ prend sa vraie place, la première. Deuxièmement, c'est se consacrer au Christ. Ah, vous allez me dire, mais ça, il y en a ça qui dans l'Église font très très bien ça. Très très bien ça. L'Église, elle a choisi les consacrés pour qu'ils se consacrent au Christ. Comme ça, nous, on ne se consacre pas. On les soutient un petit peu, comme ça, ils font le boulot, et nous, on fait un peu ce qu'on veut. Mais non. Non. Quel est le fondement de la consécration? Le fondement de la consécration, c'est le baptême. Par le baptême, nous sommes consacrés au Christ. Après, il faut que, librement et en conscience, nous acquiescions à ce que nos parents ont voulu pour nous. Mais ontologiquement, le travail est fait. À nous de nous consacrer au Seigneur. Alors bien sûr, certains vivent cette consécration dans un état de vie pour le vivre objectivement et publiquement, pour être signe pour les baptisés laïcs que cette consécration, elle n'est pas simplement pour eux, elle est pour tous. Mais une consécration du cœur. Que votre cœur appartienne d'abord au Christ. Alors vous allez me dire, mais sympa, mais moi je suis marié. Et je vais vous dire ce que c'est que le sacrement du mariage, dans cette perspective-là. Dans le mariage, les deux premières années, ça marche souvent très bien. Après, ça marche un peu moins bien. Et on fait quoi? On fait souvent l'expérience. Pourquoi ça marche un peu moins bien? Parce que l'idéal que l'on s'est fait de l'autre, tombe rapidement. Voilà. Tombe rapidement. Alors, cet idéal, en fait, on rencontre les limites de l'autre. Et on peut vouloir tellement aimer l'autre qu'on veut vouloir transformer ses limites, l'inviter à se dépasser. Mais on peut tellement vouloir qu'il se dépasse qu'on peut le tuer et le castrer. Ça, malheureusement, ça arrive souvent. Il ne s'agit pas de vouloir faire que l'autre dépasse constamment ses limites, celle de l'argent qu'il ramène à la maison, celle de l'affection qu'il va me donner, celle de l'attention qu'il va m'octroyer. Non. Ça finit en rapport de force et ça finit en opposition. Madame risque d'imploser, monsieur risque d'exploser. Voilà. Alors,
qu'est-ce que c'est que le mariage chrétien ? Le mariage chrétien, c'est effectivement, on fait l'expérience de la limite de l'autre. Mais comment on lève ce refus de la limite ? Que chacun des époux puise dans le Christ le lieu où leur désir va être comme élevé, élargi, accompli, pour que chacun des époux se donne à l'autre, dans leur cœur et dans leur corps, par leur amour donné concrètement et par leur vivre ensemble, qu'ils se donnent le fruit que le Christ a fait en eux. Ça, c'est seulement possible dans un mariage profondément chrétien. Donc, que le Christ prenne la première place, c'est aussi dans le mariage. Mais ça ne doit pas conduire à ce qu'on entend parfois. Ah, vous savez, mon père. Ah oui, mon père, je voudrais vous parler. Venez, venez voir. Venez, venez ici. C'est très sympa. Vous êtes vraiment sympa, vous les curés. Ouais. Ma femme, elle s'est convertie. Mais depuis qu'elle s'est convertie, moi, j'existe plus pour elle. Alors ça, vous voyez, la fuite des souvent c'est les épouses, hein, je suis désolé. La fuite des épouses dans un spiritualisme. Non. La première mission de l'épouse, c'est pas le curé, c'est le mari. Voilà. C'est pas le curé, c'est le mari. Voilà. Donc, l'amour se vérifie dans le don. Le fruit que Dieu fait dans le cœur d'une épouse, d'un époux, c'est d'abord pour son épouse et pour son époux. Donc, consacrer son cœur à Jésus. Voyez, je m'ouvre, je m'engage et je me donne. Je me donne. Je m'abandonne. Voilà. Je me donne pour m'abandonner. Thérèse, dans sa petite voix d'enfance, a trouvé ce chemin du don qui s'est fait abandon. D'être abandonnée, elle s'est abandonnée. Elle s'est abandonnée à l'amour. À l'amour de Christ. Et comme le dit si bien Jean-Paul II qui définit la liberté, la liberté est liberté lorsqu'elle est liberté pour l'autre. Je suis libre en étant pour l'autre, en me donnant à l'autre, lorsque mon être est structuré pour lui, pour mon époux d'abord, si je suis marié. Vous voyez ? Et ça, l'abandon se nommera fidélité, au cœur même des plus grandes difficultés et même des plus grands péchés de l'un ou de l'autre. Comme le disait un jour une femme que j'ai rencontrée, qui était responsable à Paris d'un groupe de prière avec son mari, le mari et elle, très généreusement, autour de la quarantaine, ils ont accueilli une femme célibataire avec un enfant. Est arrivé ce qui est arrivé, le mari est tombé à la quarantaine amoureux de la femme célibataire. Et la femme lui a dit droit dans les yeux, « Mon chéri, j'ai très bien compris ce qui se passe dans ta vie, sache, un, que je t'aime, deux, tu reviens quand tu veux, tu reviens, et trois, jamais je ne dirai quoi, n'importe quoi de mal de toi aux enfants, jamais. » 2 ans après, il est revenu. Voilà, et sa prière, voyez la prière. Voyez, l'amour va jusque là, l'amour va jusqu'à l'amour de la croix, l'amour va jusqu'à voilà, l'épreuve de la croix. Alors, pour conclure, voilà, je vais vous redonner quelques petites citations de cette invitation à la confiance, cette confiance à laquelle nous invite Thérèse, confiance par le Christ. Et donc, je résume rapidement mes 4 petits points. Le premier point, qui était plutôt psychologique, était de montrer qu'on est responsable, pas toujours de nos blessures, mais de bien réagir à nos blessures en se tournant vers Dieu. Que notre être était un être beaucoup plus profond que ce que veulent nous faire croire l'anthropologie publicitaire d'aujourd'hui. Nous avons en nous un lieu de stabilité, d'intelligence, de volonté, de mémoire, qui va orienter tout ce qui est un peu agité et qui sera toujours agité en nous. Troisièmement, Thérèse était une enfant très blessée, très blessée. Elle a transformé sa blessure, ce sentiment d'être abandonnée, en chemin de confiance et d'abandon. Et quatrièmement, pour structurer notre personnalité dans cette dynamique de la confiance, voilà, de vivre d'abord à partir du Christ, mettre le Christ à la première place, de lui consacrer notre cœur et de nous abandonner à lui pour
pour nous donner concrètement aux autres. Ma confiance était si grande, dit-elle, que je n'ai cessé jamais d'espérer. Comment ma confiance aurait-elle des bornes ? Je m'élève vers le bon Dieu par la confiance et l'amour. J'ai une si grande confiance en lui, dit-elle, qu'il ne pourra pas m'abandonner. Je remets tout entre ses mains. Amen. Gloire au Père, au Fils et au Saint-Esprit, comme il était au commencement, maintenant et toujours, et dans les siècles des siècles. Amen.

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2: Tu ne commettras pas de vol. Matthieu 19, 18.

La première phrase du programme, du thème de notre festival marial, c'est « D'un amour éternel, je t'ai aimé ». Et ça tombe bien d'ouverture, d'ouvrir ce festival avec la fête de Saint-Benoît de Clairvaux, Bernard de Clairvaux, qui a été un chantre exceptionnel de l'amour. Comme le disait la première lecture, tirée du Siracide, il s'est abreuvé auprès de la sagesse de Dieu et il a découvert la beauté de l'amour. Nous possédons de lui une splendide homélie, qui est d'ailleurs retenue pour l'office des lectures lors de sa fête, où il célèbre la gratuité de l'amour. Dieu nous aime gratuitement et nous sommes appelés à l'aimer lui et aussi à nous aimer les uns les autres gratuitement. L'amour est gratuit par nature, en tout cas par vocation. Il y a une série de choses que nous faisons quotidiennement et qui sont très importantes, mais qui sont faites en vue d'autre chose. Par exemple, si vous aimez cuisiner, c'est très très bien, mais vous cuisinez pas uniquement pour cuisiner, vous cuisinez également pour préparer un repas qui sera apprécié par vos hôtes. Si vous balayez la maison, c'est en vue de la rendre plus propre, mais vous ne balayez pas simplement pour le plaisir de balayer. Tandis que l'amour, lui, se suffit à lui-même. On aime pour aimer. Il n'y a pas de raison d'autre. Et même s'il y en avait, on pourrait reprendre le mot de Pascal. Le cœur a ses raisons que la raison ne connaît pas. L'amour est gratuit par nature. On aime pour aimer. On n'aime pas pour autre chose que aimer. La gratuité de l'amour de Dieu. Dieu n'avait pas besoin de créer le monde, de faire exister le monde pour être enfin un Dieu d'amour. Non, il était déjà amour à l'intérieur de lui-même. C'est le sens de la Trinité. Trois personnes, mais qui ne font qu'un seul même être, un seul même Dieu, où l'amour est totalement relationnel, gratuit, l'amour du Père pour le Fils, du Fils pour le Père, du Père et du Fils pour l'Esprit-Saint, et inversement. Très peu de philosophes et de théologiens en dehors de la foi chrétienne ont découvert cela. Beaucoup ont pensé que Dieu ne pouvait pas être Dieu sans faire exister un monde. Et donc, la création avait un sens utilitaire. J'ai consacré, un peu bêtement peut-être, 4 ou 5 années de ma vie à étudier un philosophe allemand qui s'appelait Hegel et qui pensait que l'amour que Dieu est se nourrit n'est possible que par la création. Sans la création, il ne serait pas un Dieu d'amour. Peu de philosophes, peu de même de théologiens ont compris ça en profondeur. Et ce qui vaut pour Dieu vaut aussi pour nous. Dieu nous aime parce qu'il nous aime, parce qu'il a fait librement le choix de nous aimer. Il ne nous aime pas pour en tirer un avantage, il nous aime pour que nous existions et que nous ayons le bonheur de l'aimer en retour. Vous avez entendu dans l'évangile de Jean comment Jésus insistait sur
la communion qui doit exister entre Dieu et nous, entre le Père et lui, dans l'Esprit Saint. Et le Seigneur désire que nous l'aimions gratuitement, pas pour obtenir un bénéfice, pas pour paraître bien à l'égard du monde, sinon nous serions tous des tartuffes ressuscités si nous cherchons à plaire à Dieu prétendument, mais pour notre intérêt. L'amour de Dieu est gratuit. Et l'amour qui doit régner aussi entre nous doit être idéalement gratuit. Un homme ne doit pas épouser une femme simplement pour y gagner quelque chose. Il doit l'aimer, et il l'aime, si tout va bien, pour elle-même, sans autre raison, parce que c'est toi et parce que c'est moi. Cette gratuité est si importante dans toute notre vie. L'amour gratuit pour Dieu, parce qu'il vaut la peine. Ça vaut la peine de prier, ça vaut la peine de perdre du temps gratuitement, rien que pour être avec lui, rien que pour reconnaître qu'il nous aime le premier. Et le véritable amour humain est celui qui se donne sans exiger un retour. Et on ne peut pas acheter l'amour, on ne peut pas l'exiger d'une personne, on ne peut pas dire à quelqu'un « je veux que tu m'aimes ». Ça ne peut être qu'un don gratuit de la part de l'autre et aussi de la part de nous-mêmes. Eh bien, en célébrant l'Eucharistie, en ouvrant notre festival par l'Eucharistie, nous l'ouvrons par le centre, car l'Eucharistie est le résumé, le concentré, le cœur de tout amour. C'est l'amour fait chair qui se rend sensible à nous. Si vous connaissez le curé Tasse, vous savez que il avait un amour pour l'Eucharistie, nous sommes en train de la célébrer, un amour sans faille, extraordinaire. Et on rapporte qu'un jour, il était en train de prêcher et tourné vers le peuple pour prêcher, mais ayant le tabernacle derrière lui. Et il était comme envahi par cette présence de l'amour de Dieu. Et il ne pouvait plus continuer. Il ne pouvait plus dire que « il est là, il est là, il est là ». Et cette répétition était plus éloquente que de longs discours. Il est là. Et les paroissiens d'Ars finissaient par croire que vraiment Jésus est présent avec tout son amour dans l'Eucharistie. Quand j'étais supérieur de séminaire, on chantait souvent un chant inspiré de cela, de la beauté de l'Eucharistie. Il est là dans le sacrement de son amour. Il est là, celui qui nous...

Eh bien, merci, Seigneur, d'être là dans l'Eucharistie avec tout ton amour pour nous et infuse en nous un amour qui ressemble un peu au tien. Amen.

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2: Si Dieu donne un tel vêtement à l'herbe des champs, qui est là aujourd'hui et qui demain sera jetée au feu, ne fera-t-il pas bien davantage pour vous ? Matthieu 6, 30.

Dans le prolongement de ce chapelet, il est demandé ce soir à la Fraternité Marie-Immaculée de donner un témoignage, un enseignement tout simple sur le cœur immaculé de Marie à travers la fondatrice de cette communauté, Marie-Reine Immaculée, Clémence le Doux, avant de passer la parole au Père Christophe qui nous lira quelques textes d'elle. Je voulais brièvement vous resituer cette fondatrice, Clémence le Doux, de la Fraternité Marie-Reine Immaculée. Elle est née le 13 décembre 1888 à Luin, dans le nord de la France, au sein d'une famille très chrétienne de tisserands. Elle est la dernière de 8 enfants. Dès son enfance, elle vit avec le ciel, souvent avec confiance à son curé d'Aluin, à qui elle obéit avec vigilance. Façonnée peu à peu à l'ombre de la croix, son intimité avec Jésus et Marie s'approfondit, leurs deux cœurs unis, le cœur immaculé de Marie, le Sacré-Cœur de Jésus, sont la source de son bonheur. À mesure qu'elle grandit, elle montre une réelle audace dans la manière de faire le bien là où elle passe, pendant la guerre de 14-18 notamment. En 1920, elle entre dans une communauté qui s'appelle les Humbles Filles du Sacré-Cœur, à Tourcoing. La communauté prend une orientation nouvelle, plus contemplative, sous le vocable des réparatrices du Sacré-Cœur, ce qui est en consonance avec la grâce de Parelmonial. Cette communauté connaît un très bel essor. Clémence Ledoux rencontre alors Claude Mazurel, âgé de 20 ans, qu'elle reçoit comme un fils spirituel, qui deviendra plus tard le premier prêtre de la Fraternité de Marie-Reine Immaculée. En 1934, un concours

0: Clémence Ledoux fait édifier un oratoire à Marie-Reine Immaculée à Bois-le-Roi. Ensuite, elle décède en 1966 et c'est beaucoup plus tard, en 1981, que sera ordonné prêtre le premier fils spirituel de notre fondatrice et le premier prêtre de cette fraternité Marie-Reine Immaculée. Voilà dans quel terreau Clémence Ledoux a vécu de ce mystère du cœur de Jésus, de ce mystère du cœur immaculé de Marie. Et je laisse maintenant au Père Christophe le soin de nous lire tel ou tel texte pour nous introduire à la manière dont elle-même percevait la grâce et le don de Marie dans son cœur immaculé, dans le lien avec le cœur de Jésus.
1: Comme le rappelait à l'instant Père Renaud, donc Clémence Ledoux avait une très belle intimité avec le ciel et donc avec le cœur, le sacré cœur de Jésus et le cœur immaculé de Marie. Une vie contemplative, mystique, qui a pris des modalités un petit peu particulières, mais elle nous a laissé le don, un don de justement de rentrer en relation avec Marie. Alors Clémence Ledoux, pour ceux qui la connaissent, n'était pas une théologienne, c'est d'abord une mystique. Et à travers ses écrits, elle était en lien avec beaucoup de personnes, c'est des lettres, elle nous a laissé comme une manière très particulière, presque concrète, d'entrer en relation avec le ciel. Et bien sûr, elle nous offre, à travers donc ses lettres, une contemplation de Marie, Marie dans sa royauté. Mais ce soir, nous n'allons pas nous intéresser à la royauté de Marie. Nous allons essayer de, à travers quelques textes que nous avons sélectionnés, nous allons essayer de contempler un petit peu comment elle percevait ce cœur immaculé de Marie. Alors bien sûr, c'est un mystère. Il nous faut l'accueillir dans la foi, comme Saint Jean a accueilli Marie juste avant que Jésus ne passe vers son Père, juste avant qu'il ne communique l'Esprit Saint. Et nous aussi, à la suite de Saint Jean, à la suite de tous ces saints de l'Église, nous avons à accueillir Marie et il nous faut être en Marie. C'est peut-être le premier point que nous pouvons retenir ce soir, être en Marie, mais être dans ce cœur immaculé de Marie pour que justement avec elle, c'est avec elle que nous entrons en communion avec Jésus. On pourrait se passer de Marie, mais Jésus a choisi qu'on ait besoin de Marie. Et donc, comme nous voulons être disciples de Jésus, nous avons à lui obéir, donc à accueillir comme Jean, comme tous les saints, Marie. Alors, un texte pour illustrer cet accueil de Marie et combien Clémence Ledoux attachait donc de l'importance, bien sûr, à l'accueil de Marie et combien pour elle c'était essentiel d'être en communion avec elle. Donc un texte de 1964. Nous avons besoin de notre mère et de son cœur pour tout ce qui doit advenir dans nos heures qui s'écoulent. On ne peut pas vivre éloigné d'elle. Voyez, être en Marie, ça paraît audacieux. On ne peut pas vivre éloigné d'elle. Elle nous montre le trésor qu'elle possède en son cœur, que son Fils a déposé pour nous, pour que toujours nous sachions réagir contre notre imagination, notre nature, les tentations contre nous-mêmes, notre amour-propre. Elle nous montre ce trésor précieux et nous dit qu'en allant à cette source, il n'y aura pas d'exil, que notre vie sera plus vivante et que même l'impossible se réalisera. Elle nous dit, nous répète, ne cesse de nous révéler que son cœur est plein d'amour pour nous, que son seul désir est de pouvoir aider ses enfants, de les aider à répondre à toutes les volontés de Dieu. Elle demande de créer sur cette terre un petit paradis où tout se pacifie, où il n'y a plus de ténèbres, où l'on rencontre toujours au tournant des chemins cette vraie lumière, où l'on sent sur nos têtes toutes les bénédictions du ciel, toutes les prières des âmes nous envelopper, et qu'on arrive ainsi à entraîner les âmes de nos frères, à les attirer et les faire vivre d'espérance et de foi, d'amour de Dieu et du prochain.

Voyez, un texte très simple et en même temps très direct sur l'importance d'accueillir Marie avec ce cœur immaculé pour que justement nous restions en elle et pour qu'avec elle, en communion avec elle, hein, nous soyons conduits là où d'une certaine manière Marie demeure, c'est-à-dire dans le cœur de Jésus. Et vous avez repéré la fin du texte, c'était pour que justement nous puissions grandir d'espérance, de foi et d'amour. Et c'est toute l'exigence de notre vie. Marie nous est donnée pour cela. Un autre texte qui illustre le cœur immaculé de Marie, même si dans le texte que je vais vous lire, le mot cœur de Marie n'apparaît pas, parce que la notion de cœur, ça englobe toute l'intériorité et ça rejaillit sur toute la vie. Je vais vous parler d'un texte qui parle de la pureté de Marie. Et la pureté, dans l'Évangile, hein, il est dit dans les Béatitudes, elle est réservée à ceux qui voient Dieu. Et la pureté, c'est une invitation pour nous, c'est le fruit d'un cœur qui est résolument tourné vers Dieu, vers les autres. C'est ça un cœur pur. La pureté, un texte de 1954. La pureté de Marie nous parle, elle nous captive, elle nous comble, elle nous domine. Cette pureté répond à la souffrance intime de notre cœur. Je vous disais tout à l'heure que Clémence Ledoux avait une relation très particulière avec Marie et elle nous a entraînés, elle a entraîné tous ses filles spirituelles dans ce sillage. Elle les a invités à rentrer en relation directe avec Marie. Et c'est vrai que dans notre vie de foi, qui est une vie contemplative, n'ayons pas peur de ce mot, nous découvrons combien la pureté de Marie est captivante, en écho justement à toutes nos impuretés à nous, toutes les fois où nous nous replions sur nous-mêmes. Et lorsque dans l'Évangile, il est question de Marie, lorsque dans notre prière, nous sommes comme invités à contempler, il nous est donné de contempler cette pureté de Marie, c'est comme un phare, voyez-vous, c'est comme une invitation, c'est comme une sollicitation pressante, mais non pas culpabilisante, à vivre comme Marie. Même si nous sommes déchirés entre des forces contraires, si le mal se réveille à tout instant dans l'intime de notre être, si nous n'arrivons pas à dominer la révolte de nos sens et de nos passions, si notre regard n'arrive pas à se maintenir dans la lumière, reprenons courage et confiance. Sans cesse se penche sur notre misère une mère qui n'a pas connu nos défaillances, qui n'a pas pactisé avec l'adversaire, une mère dont l'amour n'a jamais été souillé d'aucune faiblesse, une mère immaculée. Et c'est tellement presque réconfortant, mais c'est peu de dire cela, c'est dynamisant justement d'expérimenter vitalement combien cette mère immaculée est là avec nous, présent à nos vies, à nos luttes, à nos défaillances, non pas pour nous condamner, comme Jésus bien sûr, mais pour au contraire nous élever, nous attirer. Et il nous faut un modèle, si je puis dire, pour avancer. Il fallait que notre mère soit pure pour nous montrer le chemin de la pureté, pour nous y conduire et nous y maintenir. C'est pourquoi il nous la montre dans tout l'éclat de sa grandeur et de sa beauté. Ici, elle contemple la royauté de Marie. Marie qui, dans la gloire, expérimente dans son être la victoire de Jésus. Pour que sa grandeur nous attire davantage. En elle, reconnaissons ce que nous aimons, ce que nous voudrions être. En elle, trouvons la force de nous maintenir au-dessus de nous-mêmes. Un troisième texte, un extrait beaucoup plus court, où Marie est comme un phare pour notre vie, même si la pureté de Marie est aussi un phare pour nos vies. Ô Marie, reine immaculée, développez mon cœur aux dimensions du vôtre. Ça n'a l'air de rien de dire cela. Nous, je lis cela comme cela, mais faire nôtre cette prière, c'est très exigeant. C'est-à-dire que nous demandons que notre cœur prenne les dimensions
du cœur de Marie. Le Concile Vatican II disait que Marie est comme le type de l'Église, modèle de l'Église, si vous voulez. C'est-à-dire que Marie va répondre à cette prière, voyez-vous. Marie, elle veut nous conduire justement à cet épanouissement complet qui répond pleinement au dessein de Dieu sur chacun d'entre nous. Est-ce que nous osons très simplement dire cette prière? Que ce cœur immaculé Marie soit aussi le mien. Après, ne soyons pas surpris et étonnés si le Seigneur, par sa grâce, nous émonde. Parce que Marie, qui intercède sans cesse actuellement pour nous, son Fils, eh bien justement, produit ses effets. Purifiez mon âme et rendez-la toute belle, pour qu'elle soit davantage le reflet de la vôtre et comme la vôtre, le témoignage éclatant de la toute-puissance de la grâce. Qu'est-ce qui éclate dans le cœur immaculé de Marie? C'est la vie même de Jésus. Cette vie même de Jésus, elle est donnée par pure grâce, comme anticipation des mérites de son Fils, mais c'est aussi notre propre vocation à nous. Nous aussi, nous sommes appelés à avoir cette pureté de Marie, cet éclat de la victoire de la grâce dans nos propres existences. Quatrième texte, le trésor de Marie, nous l'avons compris, nous le savons, c'est son lien à Jésus. Regardez les plaisirs de Marie et en même temps comparons nos plaisirs à nous. C'est de toujours suivre Jésus, de toujours faire sa volonté, de toujours se conformer à ses désirs, de faire sa joie et de toujours l'aimer davantage, de tout embrasser de ce qui vient de la volonté de son Père et de toujours être abandonné à ses désirs. Voilà le cœur immaculé aussi de Marie. Nous le savons, Marie a grandi dans la foi, l'espérance et la charité. Nous évoquions à travers la prière du chapelet tout à l'heure des épisodes de la vie de Marie où Marie s'est laissée enseigner. Marie a toujours voulu répondre aux invitations de la Providence manifestées de manière explicite dans le cinquième mystère joyeux à travers une parole de son Fils. Et nous aussi, nous voulons faire nôtre, eh bien, comme Marie, ce désir de répondre de plus en plus et de plus en plus joyeusement à la volonté de Dieu sur nous. À travers ces textes et ce dernier texte, nous comprenons que le cœur immaculé de Marie, ce n'est pas quelque chose de figé, c'est quelque chose de dynamique, c'est une vie qui a été sans cesse en croissance. L'Immaculée Conception qu'elle a reçu comme grâce, s'est déployé. Ce cœur immaculé de Marie, qui était présent en germe, en elle, s'est déployé et a manifesté, comme nous l'avons entendu tout à l'heure, toute la puissance de la grâce. Nous aussi, voyez, nous aussi, nous voulons, avec Marie, comme Marie, faire déployer cette semence immaculée aussi que nous avons reçue le jour de notre baptême. Cinquième texte, qui nous parle de la docilité de Marie, un peu dans le prolongement du texte précédent. Marie Reine Immaculée doit être toute notre espérance. Qu'est-ce que ça veut dire? L'espérance, c'est une vertu qui tient pour que, déjà acquis la victoire, même si cette victoire demande à se réaliser dans nos vies. Donc elle est notre espérance parce que déjà nous contemplons cette victoire qui est déjà réalisée pleinement dans la personne, dans sa personne. Donc c'est notre espérance. Vous voyez, c'est comme un phare, encore une fois, que Dieu nous donne à contempler. Et devant cette contemplation qui s'offre à nos esprits, nous nous disons nous-mêmes, mais oui, il y a déjà quelqu'un en qui la victoire de Dieu est réalisée. Donc ça fait appel, ça réveille, si vous voulez, notre vertu d'espérance. Son âme est un brasier qui s'élève vers les sommets de l'amour. Rien de mesquin en Marie. Vous voyez, c'est un brasier. Donc on ne sait pas bien ce que c'est, mais c'est un brasier. C'est en lui qu'elle trouve joie, bonheur et paix. Vous voyez, nous, il suffit de pas grand-chose pour que notre cœur brille moins, voire s'éteigne. Mais comme Marie toujours était et est toujours
en lien avec Jésus, son cœur demeure toujours dans l'amour. Son cœur est une source inépuisable de toute grâce, de tout secret. C'est vrai que dans notre vie, nous découvrons les secrets de Marie, de tout moyen, de tout remède pour chacun, pour retrouver le contact avec Dieu, se guérir, se fortifier, s'équilibrer, rester fidèle et être protégé. Deuxième partie du texte qui parle de sa réponse. Comme elle répondait fiat à toute la volonté de Dieu, demandez-lui d'édifier votre vie ordinaire pour la rendre plus surnaturelle et vous faire embrasser avec plus d'amour tout ce que la divine providence vous envoie chaque jour en joie, en épreuve et en croix. Comme elle devenait assoiffée de Dieu, du bien des âmes, du total oubli de vous-même, désireux de ne pas échapper au moindre désir de l'amour, l'amour avec un grand A. C'est vrai que Clémence Ledoux, dans beaucoup de ses lettres, parlait de Jésus en employant le mot « amour ». Dernier texte, Clémence Ledoux nous a laissé un beau titre par lequel nous pouvons prier Marie, la Vierge Marie, titre que nous utilisons à la Fraternité. Ce titre, c'est « Marie, Reine Immaculée ». Elle l'a reçu et elle nous l'a communiqué comme un trésor. Marie, Reine Immaculée, était chargée de tout ce qui nous était nécessaire. Elle venait nous offrir son cœur maternel. En écho au premier texte que je vous citais tout à l'heure, n'oublions pas, pensons que nous devons être comme dans le sein de Marie, comme nous avons été dans le sein de notre mère. Elle venait nous offrir son cœur maternel avec tout le dépôt de ses riches et inépuisables trésors. Dans son cœur, il y avait des secrets pour toucher le cœur des hommes en ces heures d'angoisse et de sacrifice, pour leur ouvrir les yeux, les guider, les fortifier et les secourir en toutes choses. Elle est venue avec son amour de mère pour nous donner tous les moyens de sortir de l'abîme et de ces tristes fléaux. Nul mieux qu'elle peut faire cesser nos malheurs. Voilà donc à travers quelques textes que nous avons sélectionnés, nous avons essayé de faire apparaître les multiples facettes de ce cœur immaculé de Marie que nous allons célébrer le lendemain de la fête du Sacré-Cœur. C'est une fête qui est presque cachée. Mais voilà, laissons, puisque nous sommes dans ce climat, dans un climat de prière, laissons décanter tout ce que nous avons entendu. Les saints sont nos aînés dans la foi, ils nous transmettent ce qu'ils ont vécu et nous voulons bénéficier de leur expérience. Pour terminer, si vous voulez bien, nous allons dire ensemble la prière au cœur de Jésus de Sainte Marguerite Marie. Cœur de Jésus très saint, le maître de tous les cœurs, tu es ma force, mon appui, ma récompense, mon salut, mon refuge, mon amour et mon tout. Cœur d'amour, demeure avec moi et en moi. Fais que mon cœur ne se repose point, qu'il ne t'ait trouvé, et qu'il vive dans les sentiments d'amour et de reconnaissance qu'il te doit. Amen. Je vous salue, Marie, pleine de grâce. Le Seigneur est avec vous. Vous êtes bénie entre toutes les femmes. Et Jésus, le fruit de vos entrailles, est béni. Sainte Marie, Mère de Dieu, priez pour nous, pauvres pécheurs, maintenant et à l'heure de notre mort. Amen. Cœur sacré de Jésus, Marie, Reine Immaculée de l'univers, Sainte Marguerite Marie et Saint Claude la Colombière, Saints anges de Dieu, au nom du Père, et du Fils, et du Saint-Esprit.

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2: Heureux vous qui avez faim maintenant, car vous serez rassasiés. Luc 6, 21.

Chers amis, ce soir nous parlons, nous essayons de découvrir un peu plus, de désirer un peu plus aussi, cette troisième vertu théologale, après la foi et l'espérance, la charité. Une vertu théologale, qu'est-ce que ça veut dire? Certains se sont demandé, théologale, c'est une disposition stable qui transforme, qui caractérise la personne, mais une vertu théologale, par distinction avec les autres, c'est une vertu que Dieu seul donne et qui nous donne Dieu, par laquelle Dieu se donne lui-même. Une vertu qui nous fait participer donc à la vie de Dieu. Par la suite, là, les quatre prochaines semaines, les vertus que nous verrons sont des vertus cardinales, c'est-à-dire des dispositions aussi, mais qui sont, elles, en partie infuses, données par Dieu, et en grande partie acquises, c'est-à-dire qui sont le fruit de nos efforts, qui sont le fruit de notre liberté, de notre répétition d'actes bons. Les vertus cardinales, elles s'acquièrent. Les vertus théologales, elles se reçoivent entièrement. Elles ne peuvent être que reçues. Et ensuite, nous les déployons et nous essayons de les mettre en œuvre. Et donc ça va être vraiment ce que nous allons essayer de voir ce soir, c'est comprendre ce que c'est que la charité, qui se distingue. On entend tellement aujourd'hui le mot « amour » que parfois on en a la nausée, en tout cas l'excès, ce mot peut être galvaudé, le mot « amour » qu'on entend partout. Et parmi tout ce qu'on considère habituellement comme des synonymes de l'amour, la charité, elle a quelque chose d'unique. Elle a quelque chose, on l'appelle la reine des vertus, la mère des vertus, le général en chef. Et c'est elle qui fait dire à Jésus, en parlant de ses disciples, « Vous êtes la lumière du monde, vous êtes le sel de la terre. » Alors avec la lumière du monde, on désigne davantage la foi et l'espérance. Puis le sel de la terre, ce qui donne du goût, c'est la charité. Et les chrétiens doivent être ceux qui répandent ce goût de la charité. On approche du dimanche du Christ-Roi, là, fin de l'année liturgique. Période où, dans la communauté Saint-Martin, mais selon une tradition qui est beaucoup plus répandue que ça, nous essayons de faire le bilan des grâces reçues pendant l'année liturgique. Bien, vous voyez, ces trois vertus théologales, ça pourrait être une bonne grille. Comment est-ce que cette année m'a permis de grandir dans la foi? Comment est-ce qu'elle m'a permis de grandir dans l'espérance? Comment est-ce que j'ai grandi dans la charité? Comment est-ce qu'on grandit dans la charité? Ça va être ça la grande question autour de laquelle on va approfondir. Quelle est la manière spéciale d'aimer pour un chrétien, aujourd'hui? Et puis, qu'est-ce qui peut faire qu'on aime plus, qu'on aime mieux, et qu'en aimant, on attire les autres à Jésus, qui est la source de cet amour? Donc, la première grande partie, ça va être celle-là. Qu'est-ce que c'est que cette charité, reine des vertus? En quoi elle consiste? Où est-ce qu'on en est rempli? Où est-ce qu'on la reçoit? Et puis ensuite, on verra les défis de cette charité et comment concrètement apprendre à la faire se déployer, à la faire grandir dans notre vie. Alors d'abord, qu'est-ce que c'est que la charité? Quand Don Louis Hervé et Don Bertrand vous ont parlé les deux semaines dernières de la foi puis de l'espérance, la foi, regard permanent sur notre vie qui choisit de s'appuyer sur Dieu, d'adhérer entièrement à Dieu, l'espérance, Don Bertrand vous disait compter sur le secours de Dieu, attendre Dieu de Dieu, accueillir l'épreuve comme on accueille la croix qui sauve, traverser l'épreuve. Ben, vous voyez que cette foi et cette espérance, ce sont plutôt des vertus pour le chemin, pour la route. C'est la foi qui est la lumière, qui est la porte d'entrée par laquelle on va vers Dieu, sans laquelle on ne pourrait pas aller à Dieu, et donc par laquelle on est sauvé. L'espérance qui permet de marcher, de ne pas se décourager en chemin. Et puis la charité, ben, ce n'est pas une vertu pour la route. C'est une vertu dont on a besoin pendant notre passage sur la terre, mais qui durera pour l'éternité. C'est pour ça que saint Paul dit, première lettre aux Corinthiens, chapitre 13, verset 13, saint Paul dit « Aujourd'hui demeure en vous, que demeure en vous aujourd'hui la foi, l'espérance et la charité, mais la plus grande des trois, c'est la charité. » Voilà, on a une grosse demi-heure pour parler de la plus grande des vertus. Et donc, évidemment, il restera plein de choses qu'on aurait pu en dire, et l'important c'est de comprendre ce qu'elle est profondément, essentiellement. Pourquoi c'est la plus grande? Pourquoi c'est la seule qui va demeurer? Mais parce qu'en fait, elle nous fait participer à la vie de Dieu. Quand on dit qu'elle est théologale, Dieu se donne par elle, elle nous fait participer à sa vie. C'est-à-dire que le point de départ, c'est celui-là. Dieu est amour. Dieu est charité. Deus caritas est. Ça vous rappelle peut-être le titre de cette encyclique, qui serait un des conseils pour ceux qui ont le temps de lire en ce moment. Encyclique pas très longue,
Dieu est amour du pape Benoît XVI, dans laquelle il explique vraiment comment la charité chrétienne transforme la notion humaine de l'amour tout en la récupérant, tout en s'appuyant sur elle. La charité chrétienne n'est pas hors sol, elle plane pas au-dessus de l'expérience que tous les hommes font de l'amour, mais elle a ceci d'incroyable, c'est que c'est la vie de Dieu. Voilà. Dieu est amour, dans la Trinité, le Père, le Fils et le Saint-Esprit, il y a une circulation d'amour. Dieu, les trois personnes de la Trinité s'aiment d'un amour parfait, et dans la charité, on participe à cet amour parfait de Dieu. Où sont amour et charité ? Dieu est présent. C'est ce qu'on chante le jeudi saint. Voilà. Là où il y a de la charité, il y a Dieu. Ensuite, la charité, c'était dans le titre ce soir, la charité, c'est un élan. Ne brisez pas l'élan de votre charité. L'élan, c'est pas le nôtre, c'est celui de Dieu. Quand on est dans la charité, on est dans un mouvement. On s'arrête plus. Parfois, il y a des pauses, mais il faut que le mouvement reprenne. Quand on perd l'état de grâce, quand on se sépare, quand on se coupe de la charité, on la retrouve, et tout ce qu'on a reçu comme grâce de charité, eh bien, c'est ravivé. Le feu est rallumé. La charité, c'est un élan. Alors, qu'est-ce que ça veut dire ? Ben, comme le Père m'a aimé, dit Jésus dans le chapitre 15 de l'évangile de Saint Jean, versets 9 et 10, « Comme le Père m'a aimé, moi aussi je vous ai aimé, demeurez dans mon amour. » Il y a un mouvement qui a commencé en Dieu, le Père aime le Fils, « Moi aussi je vous ai aimé, et donc vous, vous recevez cet amour et vous rentrez dedans. Vous rentrez dans un amour que vous n'auriez jamais pu atteindre seul. La charité, vouloir fabriquer la charité, ou la Bible dit vouloir acheter la charité, c'est complètement impossible. Vouloir fabriquer la charité, ce serait comme de vouloir créer de l'énergie atomique à force de pédaler de plus en plus vite sur un vélo d'appartement, ça ne marcherait pas. Il faut que ça nous soit donné. Celui qui demeure dans la charité demeure en Dieu, et Dieu demeure en lui. Et donc, du point de vue de l'homme, c'est ça la charité. C'est Dieu qui demeure en nous, c'est une présence active, une énergie beaucoup plus forte que tout ce qu'on est capable de contenir, mais qui est inépuisable et qui est tout le temps renouvelée, que Dieu renouvelle tout le temps en nous. Et donc, autre verset essentiel pour nous, chrétiens, encore saint Paul, Romains, chapitre 5, verset 5. L'amour de Dieu a été répandu dans nos cœurs, la charité de Dieu a été diffusée dans nos cœurs par l'Esprit Saint habitant en nous. Voilà, dans l'expérience de tout le monde, dans l'expérience humaine, dès qu'il y a un acte, dès qu'il y a un mouvement, ça c'est plutôt de la philosophie, dès qu'il y a un mouvement, le mouvement il est toujours la conséquence d'un amour. On bouge parce qu'on aime quelque chose. Mais lorsque cet amour, c'est la charité de Dieu diffusée dans nos cœurs, eh bien c'est Dieu qui nous fait bouger, et le mouvement il est vers Dieu. On bouge vers notre éternité. On fait un acte qui peut être minuscule, comme on en va l'entendre dimanche avec tous ces petits actes pour lesquels Jésus félicite. J'avais faim, vous m'avez donné à manger, j'avais soif, vous m'avez donné à boire. Tout ce que vous avez fait au plus petit d'entre les miens, c'est à moi que vous l'avez fait, et bien la plus petite des choses porte un poids d'éternité. Elle porte un poids atomique, nucléaire, comme dans un petit atome, il y a une énergie immense. Et la plus petite des actions humaines, si elle est habitée par cet amour qui vient de Dieu, elle est éternelle. Elle ne passe pas. Elle a une conséquence éternelle. La charité, c'est quelque chose dans notre vie quotidienne qui peut devenir éternelle. Puis dire que Dieu est amour, c'est dire qu'en fait, tout ce que Dieu fait, il le fait dans l'amour. On dit que l'amour, c'est la cause. Alors, je vous épargne la cause matérielle, la cause efficiente, la cause formelle, c'est la cause finale. C'est-à-dire, c'est ce que Dieu veut quand il fait le monde. La création, c'est la finalité de la création, c'est l'amour. Dieu crée par amour, en vue de l'amour. C'est-à-dire que tout ce qu'il veut en créant tout, les étoiles, la mer, les hommes, etc., ce que Dieu veut, c'est que des êtres libres puissent l'aimer pleinement, participer à son amour de façon libre. Dieu veut qu'on puisse aimer. La charité, c'est le projet de Dieu depuis le départ. Ensuite, et ça va être un peu plus facile à comprendre, je pense en tout cas un peu plus nourrissant pour notre prière encore, qu'est-ce que c'est la charité, comment on la comprend ? Ben, quand Jésus nous dit « Aimez-vous les uns les autres comme je vous ai aimé ». Au départ, on a un double commandement de la charité qui traverse tout l'Ancien Testament. Double commandement, tu aimeras le Seigneur ton Dieu de tout ton cœur, de toute ton âme, de toute ta force. Et puis tu aimeras ton prochain comme toi-même. La charité, elle nous fait aimer à la fois Dieu et le prochain, et on n'a pas inventé deux mots différents.
Parce que c'est le même amour reçu par Dieu qui nous permet d'aimer Dieu et d'aimer le prochain. Mais quand Jésus reprend ce double commandement et dit « Mon commandement, le voici, aimez-vous les uns les autres comme je vous ai aimé », eh bien, ce qu'on peut regarder, c'est le « comme ». Comment Jésus nous a aimés ? La charité chrétienne, c'est ça. Tout est dans ce « comme ». Alors « comme », ça veut dire beaucoup de choses. « Comme ». D'abord, ça veut dire « aimez-vous les uns les autres », on peut dire « puisque je vous ai aimé ». C'est un amour, c'est pas un amour qui vient de nulle part, c'est un amour qui est la conséquence, qui découle du fait que Jésus nous a aimés. Parce que on apprend, en regardant comment Jésus aime, on apprend à regarder comme il regarde. Jésus nous a regardé sur la croix, en disant « Père, pardonne-leur, ils ne savent pas ce qu'ils font ». Jésus a pensé à chacun de nous sur la croix, il a donné sa vie pour chacun de nous, et donc l'amour du prochain, par conséquent, eh bien, on essaie de le regarder comme Jésus le regarde. Si je suis ami avec Jésus, ben je ne peux pas tellement faire autrement que d'essayer d'être ami avec le prochain, parce que ce prochain, même s'il est insupportable, Jésus l'aime, et Jésus a versé son sang pour lui sur la croix. Donc, puisque je vous ai aimé, aimez-vous les uns les autres. Ensuite, comme, bien sûr, ça veut dire aimez-vous à la manière dont je vous ai aimé. Qu'est-ce que c'est cette manière ? La manière dont Jésus aime. On ne peut pas la comprendre si on ne connaît pas, si on ne fréquente pas, si on ne regarde pas vraiment Jésus. En particulier, quand saint Paul nous dit « Ayez en vous les dispositions, les sentiments qui sont dans le cœur du Christ Jésus. » Et Jésus dit « Venez à moi, je suis, apprenez de moi, mettez-vous à mon école, je suis doux et humble de cœur. » Donc il y a quelque chose à apprendre là, en fréquentant Jésus, à aimer d'une façon avec douceur et humilité. Donc en se plaçant comme Jésus au lavement des pieds, un peu sous l'autre, jamais au-dessus. On ne peut pas aimer de charité par au-dessus. Dieu nous aime d'une certaine manière par au-dessus, mais pour le faire, il se met quand même en dessous de nous. Il vient mendier. Il vient dire « j'ai soif ». Jésus vient dire « j'ai soif ». C'est complètement fou. Alors qu'il a dit au début « si tu savais le don de Dieu, c'est toi qui m'aurais demandé à boire », sur la croix, il demande « j'ai soif ». Ça, c'est la manière dont Jésus aime. Donc ça nous entraîne à la compassion envers ceux qui nous ont le plus offensés, ou le plus déçus. Donc à la manière de Jésus, en posant les mêmes actes d'amour que lui, et l'acte d'amour suprême de Jésus, c'est donner sa vie pour ceux qu'on aime, donc s'abaisser devant le prochain, le prendre par en dessous, mais aussi donner sa vie pour lui, y compris dans des petites choses, dans des petits actes. Et c'est pour ça que l'amour naturel, l'amour humain naturel, qui porte en lui cette capacité déjà à se donner pour l'autre, par exemple, le grand exemple, c'est la façon dont des parents peuvent s'épuiser pour le bien de leurs enfants, eh bien cet amour-là, cet amour naturel, il est élevé, la grâce va élever encore la nature, va la perfectionner, jusqu'à la capacité de verser son sang, de mourir pour l'autre, et de le faire par amour. Pas par force, mais par amour. Ensuite, comme je vous ai aimé, c'est en tant que vous êtes comme moi, vous êtes chrétien, vous êtes d'autres Christ, et donc quand vous aimez, bah, c'est moi qui aime à travers vous. Apprendre à aimer comme Jésus nous a aimé, c'est aussi ça. C'est aussi apprendre à être, comme dit sainte Élisabeth de la Trinité, à être pour Jésus des humanités de surcroît. C'est-à-dire qu'on est comme des prolongements de Jésus. Quand on aime vraiment de charité, ben c'est Jésus qui agit à travers nous. Quelqu'un va peut-être être converti parce qu'on l'aura aimé de charité, c'est-à-dire c'est comme si c'était Jésus qui l'aimait. Quand j'aime le prochain qui est pauvre et qui est à terre, je suis comme le bon samaritain et je reconnais Jésus dans le pauvre qui est à terre. Ce que vous avez fait au plus petit d'entre les miens, c'est à moi que vous l'avez fait. Mais en plus, quand j'aime le pauvre au nom de Jésus, c'est comme si c'était Jésus lui-même qui se penchait pour le relever et pour le soigner. Donc on rend Jésus accessible aux autres. Et donc, conclusion de tout ça, c'est que si on veut aimer comme Jésus, si on veut aimer de charité, bah le seul moyen, c'est de connaître Jésus en particulier. Le moyen privilégié pour connaître petit à petit Jésus, eh bien, c'est celui de se nourrir des mystères de la vie du Christ. Les mystères de la vie du Christ, c'est ce qu'on fait dans la liturgie, en fait. C'est ce que l'Église fait dans son année liturgique. Dimanche prochain, on va finir une année liturgique. Dimanche suivant, on va en commencer une nouvelle. Rappelons-nous que la plus belle école de charité, le plus beau lieu pour apprendre à aimer comme Jésus a aimé, ben, ce sont les mystères de la vie du Christ, parce qu'on ne fait pas que regarder, observer, mais on reçoit le Christ lui-même. Sacrement de la charité. L'Eucharistie, c'est le sacrement de la charité, c'est là où on vient recharger les batteries de notre charité, où on vient recevoir la charité pour pouvoir la répondre comme Jésus l'a répondu. Puis le dernier aspect de cet amour qui est comme celui de Jésus, ben c'est jusqu'au bout.
n'y a pas plus grand amour que donner sa vie pour ceux qu'on aime, et il n'y a pas plus grand amour que donner sa vie, que d'aimer jusqu'au bout. Jésus, dans sa Pâque, on dit qu'il les aima jusqu'au bout. Il ne pouvait pas aller plus loin. Mais de la même manière, c'est cette notion de fidélité, de durée, qui caractérise l'amour chrétien. L'amour humain, souvent, il y a des très belles choses, on voit des très belles choses, mais très souvent, on en enlève dans la vision courante au milieu de laquelle on vit, on enlève cette dimension de pour toujours. Et c'est pour ça que le mariage chrétien est quelque chose qui paraît aussi effrayant, ou déraisonnable même, pour toujours, jusqu'au bout. Il les aima jusqu'au bout, de même que le Christ a aimé l'Église jusqu'au bout, de même, la grâce que reçoivent dans le sacrement les époux, c'est de s'aimer l'un l'autre comme Jésus nous a aimés, c'est-à-dire aussi jusqu'au bout. Et ensuite, c'est une grâce qu'il faut faire fructifier, et ça coûte. Voilà, et dernière chose sur ce qu'est la charité, eh bien, elle est le grand critère. Donc, on a dit l'élan de Dieu, on a dit comme je vous ai aimé, on dit aussi le grand critère. Le grand critère sur lequel on sera jugé. Au soir de notre vie, nous serons jugés sur l'amour. Ça, c'est Saint Jean de la Croix. Et si vous voulez quelque chose à lire sur toute notre vie qui se juge et qui se comprend à partir de la charité, eh bien, il y a quelque chose de très beau du pape François là dans La joie et l'allégresse. L'encyclique sur la sainteté, la joie et l'allégresse, Gaudete et Exultate, il y a toute une partie sur la charité comme grand critère de notre vie, et dans laquelle, pour faire un bilan de l'année ou pour faire son examen de conscience, en regardant où est-ce que je pourrais grandir dans la charité, il y a tout ce qu'il faut. Et c'est l'étalon de mesure, parce que on peut dire que tout ce qui compte sur cette terre a un rapport avec la charité, et que tout ce qui n'a pas de rapport avec la charité, en fait, ne compte pas vraiment. S'il y a une réalité qui nous préoccupe en ce moment, qui nous prend la tête, pour laquelle on se soucie, mais qu'on arrive à dire, en fait, ça n'a pas de rapport avec la charité, alors ça veut dire que c'est ce qu'on appelle une vanité, quelque chose de vide, quelque chose qui passera, tout passe. Tout ce qui n'a pas de rapport avec la charité disparaîtra, donc ne compte pas. Par exemple, il y a beaucoup de choses dans le regard des autres. La charité nous apprend à voir que, en fait, ça ne va pas avoir de conséquences sur la charité. Et donc, je peux affronter, je peux rougir, je peux avoir cette petite gêne qu'on appelle le respect humain, de faire quelque chose au nom de la charité qui pourtant va me faire passer pour un imbécile ou autre chose. Et en fait, j'ai rien perdu du point de vue de la charité, donc c'était vain, c'était pas important. C'est comme ça que les martyrs réussissent à poser cet acte de charité absolue, suprême, en considérant que tout le reste, en fait, ça n'a pas un rapport décisif avec la charité. Voilà, on dit même que la charité, c'est l'âme de l'Église. L'Église, elle a, pour ceux qui aiment la théologie, une âme incréée, divine, qui est l'Esprit Saint. L'Église, elle est habitée par l'Esprit Saint. Et elle a une âme créée, qui est la charité, c'est-à-dire que la charité, c'est la manière dont l'Église est animée concrètement par l'Esprit Saint. Là où il y a la charité, il y a l'Église. Là où il n'y a pas la charité, il n'y a pas l'Église. Dans notre cœur, il y a une frontière. La frontière de l'Église passe au milieu de notre cœur, parce que la frontière de la charité passe au milieu de notre cœur. Il y a une partie qui est dans la charité, qui aime comme Jésus a aimé, puis il y a une partie qui est dans un amour tourné vers soi, incurvé ou incomplet, qui ne va pas jusqu'au bout. Et donc, il faut faire progresser dans notre cœur et dans notre vie la frontière de cette charité, la repousser pour donner envie aux autres de faire de même. C'est pour ça que le Concile Vatican II dit que la sainteté, pour définir la sainteté, il faut simplement dire, voilà, on cherche des définitions compliquées parfois de la sainteté, il faut simplement dire, la sainteté, c'est la charité vécue pleinement. Celui qui vit la charité pleinement, eh bien, il sera saint. Et il se retrouvera au ciel, simplement parce qu'il aura vécu la charité, parce qu'elle rassemble tout, elle contient tout. Alors bien sûr, cette charité-là, on ne peut pas la vivre sans... On comprend bien que quand on emploie le mot caritatif, les œuvres de charité, et qu'il n'y a pas de référence à Dieu, si ce n'est pas Dieu qui nous donne l'amour qu'il y a en lui, haut et de manière belle. Dans la charité, il se passe à peu près la même chose. Dit Saint François de Sales, il y a des gens qui font toutes leurs actions dans la terre et pour la terre. Ils n'ont pas d'action qui soit orientée vers Dieu et vers la vie éternelle. Donc ils peuvent courir très vite, c'est-à-dire ils peuvent être très efficaces et très habiles, ils sont comme les autruches, ils ne s'envoleront jamais. Puis il dit il y a beaucoup de chrétiens qui vivent plutôt comme des poules, c'est-à-dire que globalement, ils vivent plutôt cloués au sol, cloués au quotidien, sans beaucoup d'actes de vraie charité, mais petit à petit, ils en font un petit peu, et puis petit à petit, ils peuvent prendre leur envol, et les poules deviennent des aigles. Et ça, c'est le programme de la vie chrétienne. C'est de passer de la poule à l'aigle, c'est-à-dire de passer d'une vie où on fait de temps en temps des actes de vrai amour à une vie où on en fait de plus en plus, avec de plus en plus de joie, et où ça envahit petit à petit toutes nos relations, toute notre existence. Voilà.
Comment est-ce que ça se fait? Comment est-ce que ça s'accomplit en nous? Eh bien, ça s'accomplit. Saint Thomas dit qu'il y a des grands actes de la charité qui sont, je vais vous dire la façon dont saint Thomas les décrit, puis après je vais me restreindre à des choses un peu plus limitées. Saint Thomas dit l'acte principal, c'est la dilection, ça veut dire aimer en choisissant d'aimer avec le cœur, que ce soit Dieu ou le prochain. Puis ensuite, il y a des actes secondaires qui découlent de cet acte principal. Quand j'aime quelqu'un, comment est-ce que ça se voit? Comment est-ce que ça se mesure? Eh bien, ça se mesure par des actes intérieurs, un état intérieur, la paix, la miséricorde, la joie. Et puis ça se mesure aussi par des actes extérieurs, qui sont alors les plus connus, hein, beaucoup plus faciles à imaginer, la bienfaisance, faire du bien, l'aumône, donner de son bien, et puis, et celui-là est un peu inattendu, mais il faut y penser, la correction fraternelle, c'est-à-dire le fait d'aller dire à notre prochain qu'il faut qu'il reprenne le bon chemin. Alors tout ça, ce sont les nombreux actes, on peut vérifier que dans notre vie, la charité se traduit par ces actes-là. Et moi, je vais essayer de me concentrer sur trois grandes caractéristiques de la charité qui sont aussi des défis de la charité. Donc c'est le deuxième temps. Les principaux défis pour grandir dans la charité, quand Benoît XVI dit faire entrer la lumière de Dieu dans le monde, faire entrer la lumière de Dieu dans le monde, bien d'abord, je vous dis les trois verbes et puis ensuite je m'arrête à chacun. La charité révolutionne, elle renverse. La charité brûle, elle est comme un feu. Et puis, la charité civilise, elle construit petit à petit une cité. Alors, comment est-ce que la charité révolutionne? Bien, elle renverse tout, il renverse les puissants de leur trône, il élève les humbles. Lorsqu'on a commencé à croire à l'amour, il y a une inversion qui se fait. Il faut qu'il grandisse et que moi je diminue. Il y a cette différence entre l'amour qui cherche à capter, l'amour captatif, c'est pour moi que je vis, et puis l'amour oblatif qui cherche à se donner. C'est ça le renversement. Jésus dit, si vous aimez ceux qui vous aiment, quelle récompense aurez-vous? Même les païens en font autant. Et saint Paul dit, si je n'ai pas la charité, je ne suis rien. Je suis comme une cymbale qui résonne. C'est-à-dire, je peux faire des grandes choses, mais si je ne laisse pas se faire en moi cette inversion, ben je n'aimerai pas de charité. En fait, le grand adversaire, c'est l'égoïsme. La charité révolutionne d'abord notre égoïsme. Elle nous apprend à vivre, non pas replié sur nous et sur nos proches, non pas limité à un amour pour nos proches, mais ouvert plus large. Alors ça, c'est un exemple qui est quand même très, très impressionnant en ce moment, en tout cas qui m'impressionne souvent, c'est de voir la place que prennent, en particulier chez les jeunes, ben, surtout chez les jeunes en fait, la place que prennent les groupes d'amis. Voilà. Et la charité, elle intervient notamment là. Enfin, il y a des très belles choses qui se vivent dans un groupe d'amis. Il y a des belles relations de charité, il y a des découvertes, il y a des pardons qui sont donnés, il y a des relations solides où on apprend à se donner pour l'autre. Et parfois aussi, il y a un enfermement. C'est-à-dire qu'en fait, le groupe d'amis devient la zone de sécurité, là où je suis bien, là où je me sens vraiment chez moi. Je collectionne les amitiés, mais en même temps, je suis toujours un petit peu angoissé à me demander est-ce que je m'occupe suffisamment bien de mes amis, est-ce que je vais pouvoir continuer toute ma vie à bien m'occuper de mes amis. Et il y a une espèce d'angoisse parfois qui va prendre la place d'un amour encore plus important. Donc on ne va pas oser s'engager dans une relation amoureuse, ou bien on va souffrir beaucoup dans une relation amoureuse parce qu'il y a des arrachements ou des détachements avec les amis et qui coûtent. Donc on est tétanisé par le fait qu'il y ait des choses qui puissent bouger ou qui puissent changer dans notre manière d'aimer nos amis. Ou bien, dès qu'on nous propose quelque chose, avant de dire oui, on a absolument besoin de savoir si les amis vont proposer quelque chose en même temps. Le pire fléau, ce serait vraiment de rater quelque chose avec ses amis. Voilà, le groupe d'amis devient à ce moment-là une espèce de bulle qui tend. Alors en ce moment, je mets les pieds dans le plat parce que beaucoup d'entre vous, vous souffrez d'être justement privé de votre groupe d'amis ou de devoir les voir d'une manière qui est quand même pas tout à fait la même chose qu'en vrai. Mais c'est quand même une belle réflexion sur la place de la charité. C'est est-ce que je suis animé par une charité qui me fait petit à petit dépasser mon groupe d'amis? On pourrait dire la même chose pour la famille. Parfois, il y en a qui ont plus de temps pour leur famille parce qu'ils sont accaparés par leur groupe d'amis. Il y en a qui ont plus de temps pour rien parce que famille plus amis prend tout. Et en fait, petit à petit, le temps qu'on donne, y compris à quelqu'un qui est un peu lourd ou qui est moins sympathique ou qui n'était pas dans notre groupe d'amis privilégié, bien le temps qu'on donne à quelqu'un qui souffre, c'est cette inversion-là, cette révolution-là qui fait qu'on rentre petit à petit dans la charité. La vraie charité.
On trouve dans tout l'évangile des quantités de rappel de cette inversion, du fait que l'amour de l'évangile, il révolutionne, il inverse, invite des estropiés, des aveugles. Qui s'abaisse sera élevé. La pierre rejetée par les bâtisseurs est devenue la pierre d'angle. Les premiers seront les derniers. Le crucifié, celui qui est mort sur la croix, c'est lui qui est vraiment vivant pour toujours. Il est vainqueur du mal par le bien. Vous voyez, tout est inversé dans l'évangile. Les pauvres, heureux les pauvres. Ce qui n'est pas donné est perdu, et il y a plus de bonheur à donner qu'à recevoir. Je continue ? Ok. Deuxième aspect donc, de ce renversement, c'est est-ce qu'il est irréaliste ou est-ce qu'il est utopique ? Parfois, il y a une grande crainte chez les chrétiens de se dire « mais cette charité chrétienne, en fait, c'est pas raisonnable, je ne peux pas en permanence tout inverser. » Et vous trouvez dans le pape François la simplicité, en fait, de cet appel de la charité. La charité, c'est simple, parce que la charité, en fait, c'est Dieu qui nous donne deux visages. Voilà. C'est pas des grandes théories, c'est pas des choses sophistiquées pour apprendre à aimer de charité. Ce sont deux visages. Le visage de Dieu qui s'est révélé à nous en Jésus, et puis le visage du prochain, le visage du pauvre. Et le pape François dit, qu'est-ce qui reste? Qu'est-ce qui a de la valeur dans la vie? Quelles sont les richesses qui ne s'évanouissent pas? De toute façon, sûrement deux, le Seigneur et le prochain. Ces deux richesses ne s'évanouissent pas. Donc ce renversement qui rend charitable, eh bien, il n'est pas utopique, il est réaliste dans la mesure où il nous fait porter notre amour vers les deux choses qui ne s'évanouiront pas, les deux grandes richesses qui ne s'évanouiront pas, alors que toutes les autres vont s'évanouir. La charité est un feu, elle brûle. Vous mettrez le feu au monde. Alors, quelque chose qui brûle, c'est quelque chose qui se propage. Il faut de l'espace, il faut de l'air, il faut lui donner de l'air à la charité. Donc il faut du temps pour que la flamme, il faut rester en contact avec la flamme de l'amour du Christ, il faut rester suffisamment longtemps dans la prière, il faut rester suffisamment longtemps dans la proximité avec le Christ pour que ça puisse s'allumer. Et ensuite, une fois que ça s'allume, il faut que ça a besoin de plus en plus de place et de plus en plus de carburant. La charité ne peut pas vivoter. Ça ne peut pas rester un petit feu. Il faut l'alimenter. Et puis il faut lui donner de l'air. Petit à petit, ce qui fait qu'on voit qu'on est brûlé par un feu, c'est la disparition de ce qui nous séparait, de ce qui mettait de l'espace entre notre cœur et le cœur de Dieu, entre notre volonté et la volonté de Dieu. On dit que la charité, elle se traduit par le fait de vouloir ce que Dieu veut. Plus je veux la même chose que Dieu, plus je suis dans la charité. Parce que ce feu de l'amour de Dieu a brûlé en moi ce qui résistait. Tout ce qui fait qu'on dit « Non, mais Seigneur, je préfère pas maintenant, plus tard, on verra », eh bien, plus le feu grandit, plus ça brûle. Et donc, il faut savoir qu'en s'approchant de Jésus, on s'approche d'un feu, et que ce feu va brûler. Et donc, il va nous appauvrir, il va nous dépouiller de choses qui sont des sécurités. On pensait que ça nous protégeait, et en fait, ça nous empêchait de vraiment brûler, c'est-à-dire de vraiment réchauffer les autres. Celui qui se laisse allumer par ce feu de Dieu, ensuite, il met le feu autour de lui. Et puis, c'est un feu qui consume, c'est-à-dire que la caractéristique de la charité, c'est qu'elle ne nous laisse pas tout. Donc, il faut accepter de lâcher des choses qui vont effectivement être consumées. On ne fait rien autrement qu'en se consumant. On ne fait rien autrement qu'en dépensant nos forces. Si on veut garder, si on veut protéger, si on veut que tous nos talents soient utilisés, économisés, rationalisés, on n'arrivera pas à vivre dans la charité. Et enfin, dernier aspect de cette charité, c'est l'aspect de la société, la cité. La charité, en fait, vous voyez, Dieu est capable de faire des choses en apparence très contraires, parce qu'elle renverse, elle inverse, elle brûle. On ne peut pas lui mettre de limites. Et pourtant, en faisant ça, qui sont plutôt révolutionner et mettre le feu, c'est plutôt des actes, en apparence, qui détruisent quelque chose. En fait, petit à petit, la charité, elle construit. Quand le pape Saint Jean-Paul II parle de la civilisation de l'amour, la civilisation de la charité, vous avez cette troisième image d'une cité qui se construit petit à petit. Notre vie, si on grandit dans la charité, est comme une belle ville, bien construite. Et puis, la cité, pas seulement notre vie à nous, mais la cité, c'est-à-dire la société, se construit par des gens qui vivent de la charité. On pourrait dire, non, la cité, c'est le domaine de la justice. L'important, c'est que ce soit bien organisé, que chacun ait ce qu'il lui faut. En réalité, les sociétés chrétiennes sont des sociétés qui fonctionnent sur la logique de la charité. Ce qui n'empêche pas qu'il faut de la justice. Ce qui n'empêche pas qu'il faut de l'ordre.
qu'on ne vit pas en permanence dans la mauvaise conscience de devoir toujours donner plus, mais on vit dans l'attraction du Christ qui nous dit « Si ton frère te réquisitionne pour faire 1000 pas, fais-en 2000 avec lui. » Donc, en méditant là-dessus, on se rend compte particulièrement que cette période-ci, cette période de crise, cette période d'épreuve, cette période où la cité tout entière est éprouvée, c'est une période par excellence pour la charité où il faut se demander, ce sera dans les questions que, si vous réussissez à vous retrouver en petit groupe, que je vous proposerai de creuser, alors là, comment est-ce qu'on fait, quelle inventivité de la charité. Aujourd'hui, c'est une époque très propice à cette inventivité de la charité. Les chrétiens qui sont animés de cet amour dont j'ai dit, qui en fait, il nous fait ressembler à Dieu, ils peuvent transformer, ils peuvent changer la donne. Aujourd'hui, l'amour de soi, l'amour des siens, fait qu'on dit toujours « prends soin de toi » et puis « ne contamine pas les autres » et on vit avec une priorité qui est son petit cercle. Celui qui est animé de cette charité qui fait sortir et qui fait échapper à ce petit cercle, ça ne veut pas dire qu'il va être déraisonnable et imprudent pour sa propre vie, mais il va être aux premières loges, au premier rang pour aider à construire une société dans laquelle on inverse la logique, dans laquelle on aime en s'oubliant soi-même.

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2: Si ta main est pour toi une occasion de chute, coupe-la. Mieux vaut pour toi entrer manchot dans la vie éternelle que ne t'en aller dans la géhenne avec tes deux mains. Marc 9, 43.

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Chers amis, nous voyons comme deux lignées spirituelles. Ces deux lignées spirituelles remontent à l'origine des temps. Nous avons déjà ce partage entre les anges bons, qui restent fidèles à Dieu, et les anges rebelles, qui s'opposent à Dieu. Mais cet antagonisme va aussi se manifester sur la terre. Nous le voyons dès la Genèse. Caïn, jaloux de son frère Abel dont l'offrande a plu à Dieu, le fait sortir dehors et le tue. Caïn n'a fait que suivre la suggestion de celui qui est menteur et homicide depuis le commencement, à savoir le diable. Par son acte, il choisit l'obscurité spirituelle. Plus tard, nous avons aussi un partage entre Noé, dont il nous est dit qu'il avait trouvé grâce aux yeux du Seigneur, et une humanité pervertie et pleine de violence qui sera engloutie dans le déluge. On pourrait penser qu'à la fin du déluge, un nouvel ordre du monde pacifié naîtrait, donnant naissance à une nouvelle humanité honorant Dieu. Mais la nature déchue reprend vite ses mauvaises habitudes, et nous avons l'épisode de la tour de Babel, où les hommes veulent bâtir une tour dont le sommet pénètre les cieux. Ils veulent par là se faire un nom. Au lieu de glorifier le saint nom de Dieu, ils cherchent à se glorifier eux-mêmes. Au lieu de recevoir la grâce de Dieu, ils cherchent à s'emparer du ciel par leur propre force, accueillant à nouveau la suggestion du serpent de la Genèse « Vous serez comme des dieux ». Face à ce projet de Babel, le Seigneur va appeler plus tard Abraham et sa descendance pour un autre projet, celui de Jérusalem, la cité de paix, dont le centre sera le temple du Dieu vivant. Mais le chemin pour en arriver là a été long et chaotique. Il est passé par l'exil en Égypte, où le peuple hébreu a failli être décimé sous la main terrible de Pharaon, qui a fait tuer tous les premiers-nés mâles des enfants des Hébreux. Il a fallu que le Seigneur envoie Moïse pour libérer son peuple du tyran impie et sanguinaire. Ensuite, le peuple a pu s'établir dans la terre de Canaan, promise par Dieu. Mais son implantation était soumise à une condition, celle de sa fidélité à Dieu et du respect de sa loi, cette loi donnée par Dieu à son peuple au mont Sinaï. Et de fait, le peuple n'a pas toujours été fidèle et il s'est retrouvé exilé loin de sa terre, ou soumis à des guerres, des déportations, des asservissements, sous la main de tyrans régionaux, que ce soit Antiochus, Épiphanes, Sennachérib, Nabucodonosor et tant d'autres. Au temps de Jésus, la Palestine a bien un roi, Hérode le Grand, mais celui-ci n'est qu'un vassal de l'empereur romain. Donc la terre d'Israël n'est pas libre, elle est sous tutelle. Et c'est dans ce contexte qu'advient l'événement extraordinaire de l'incarnation du Verbe, de la naissance de Jésus, précédée par la naissance de son cousin Jean-Baptiste. Or, je voudrais vous rendre attentif à deux lignées spirituelles, là aussi. Nous avons en effet d'un côté Hérode le Grand, le sanguinaire, et de l'autre côté deux enfants, Jean-Baptiste et Jésus, recherchés pour être mis à mort par Hérode. Comme des siècles auparavant, nous avions d'un côté Pharaon et de l'autre un enfant, Moïse, condamné à mort par le décret même de Pharaon. L'histoire semble se répéter, avec d'un côté un tyran sanguinaire et de l'autre un enfant innocent. Et entre les deux, une confrontation de puissance, une confrontation de puissance spirituelle. C'est une guerre que Satan livre à Dieu par personne interposée. Comprenons bien qui est Hérode le Grand. Il est le roi de Judée, la Judée étant un état client de Rome à cette époque. Sa judaïté à Hérode était un peu contestée par certains juifs, du fait de sa mère nabatéenne et d'une conversion forcée de ses ancêtres au judaïsme environ deux générations avant sa naissance. Mais lui, il se présente comme juif, même s'il est très à l'aise avec les coutumes grecques et romaines. Pour asseoir sa légitimité, il confère au temple de Jérusalem un aspect monumental par d'importants travaux. Pour consolider sa souveraineté, il retire le pouvoir politique aux prêtres qui dirigeaient la Judée depuis le début de l'époque du Second Temple. Et enfin, pour écarter toute rivalité politique susceptible de menacer son pouvoir, il fait assassiner son épouse, Mariamne, ainsi que plusieurs de ses enfants.
Nous avons là une perversion complète de la royauté selon Dieu. Hérode ne recherche pas la sainteté et le bien de son peuple. Il est dans l'apparence. Pour impressionner et séduire le peuple, il est capable d'investir beaucoup dans la beauté extérieure du temple. Mais il se soucie assez peu de celui qui habite le temple, à savoir Dieu et sa loi de sainteté. Il est dans l'idolâtrie du pouvoir, prêt à user de n'importe quel moyen pour garder et augmenter sa domination.

Nous avons vu en effet son astre à son lever, et nous sommes venus lui rendre hommage. » L'ayant appris, le roi Hérode s'émut, et tout Jérusalem avec lui. Il assembla tous les grands prêtres avec les scribes du peuple, et il s'enquérait auprès d'eux du lieu où devait naître le Christ. « À Bethléem de Judée, lui dirent-ils. Ainsi en effet est-il écrit par le prophète, « Et toi, Bethléem, terre de Juda, tu n'es nullement le moindre des clans de Juda, car de toi sortira un chef qui sera pasteur de mon peuple Israël. » Hérode, jaloux et cruel, qui avait été capable de tuer sa femme et ses enfants pour garder le pouvoir, craint maintenant un futur rival temporel en la personne de ce Messie annoncé. Et donc, par ruse et par mensonge, il va envoyer les mages se renseigner sur l'enfant. « Et quand vous l'aurez trouvé, leur dit-il, avisez-moi, afin que j'aille moi aussi lui rendre hommage. » Terrible tromperie, pour apprendre où se cache ce rival potentiel, afin de pouvoir non pas lui rendre hommage, mais le mettre à mort lui aussi. Seulement Dieu protège son fils, puisqu'il avertit les mages en songe de ne pas retourner chez Hérode. Celui-ci, alors pris de fureur, voyant qu'il avait été joué par les mages, envoya mettre à mort dans Bethléem et tout son territoire tous les enfants de moins de 2 ans, d'après le temps qu'il s'était fait préciser par les mages, espérant ainsi que le Messie se trouverait parmi eux. La fin justifie les moyens. Hérode est prêt à faire un massacre pour éliminer un petit enfant en qui il voit un rival potentiel. Il ne comprend pas la nature spirituelle du royaume apporté par le Messie. Orgueil, jalousie, cruauté, meurtre. Hérode est bien de la race spirituelle de Caïn, meurtrier de son frère, ou de Pharaon, meurtrier des enfants des Hébreux. Il se prétendait un bon juif, ayant reconstruit en partie le temple de Jérusalem pour lui donner un aspect majestueux. Il n'était en fait qu'un séducteur, serviteur de Satan. Le pape Léon XIV, dans son encyclique Magnifique Humanité, parle d'une culture de la puissance qui se déploie de partout, y compris dans la société. Il fustige l'hubris, la démesure, l'orgueil de l'ego des dirigeants de ce monde, qui poursuivent une logique de domination sur les autres. Eh bien, rien de neuf sous le soleil, n'est-ce pas? Et Hérode en était comme la caricature. C'est donc sous le règne d'un tel tyran que Dieu a fait naître son Fils dans la chair. Et quel contraste entre les deux, puisque Jésus se présentera comme le serviteur de tous, doux et humble de cœur, donnant sa vie par amour pour ses frères et se présentant comme roi d'un royaume spirituel. Les enfants de Dieu, la lignée des fils adoptifs de Dieu, se reconnaissent à la droiture du cœur et à l'amour qu'ils ont les uns pour les autres. Quant à la lignée des enfants du diable, elle se reconnaît à la tromperie, la ruse, la haine et la cruauté qui habitent leur cœur. Hérode Antipas est bien le digne fils de son père Hérode le Grand. Il lui succède en effet à la mort de ce dernier, peu de temps sans doute après l'épisode du massacre des innocents. Hérode le Grand pensait protéger sa royauté en massacrant les enfants, mais c'est lui-même qui est mort peu de temps après. Juste jugement, sans doute. Hérode Antipas lui succède donc, et s'avère aussi intrigant et mauvais que son père. Il reçoit le titre de tétrarque de Galilée et de Pérée. À la mort de son frère Philippe, il espère pouvoir récupérer l'administration des territoires que ce dernier avait reçus en partage à la mort de Hérode le Grand. Pour être nommé à la tête de la tétrarchie de Philippe par l'empereur, Hérode Antipas a imaginé de conforter sa position en se mariant avec Hérodiade, pourtant mariée à son demi-frère Hérode Boétos. Partant pour Rome, là où tout se décide, il fait donc étape au début du voyage chez son demi-frère Hérode Boétos, qui l'héberge dans sa demeure. Obéissant à des motivations purement dynastiques, il en profite pour proposer à Hérodiade, la femme de ce dernier, de se marier avec lui. Il faut dire qu'Hérodiade est une descendante des Asmonéens, la dynastie juive légitime, ce qui accroîtrait donc la légitimité d'Hérode Antipas. Ils conviennent qu'elle cohabiterait avec lui dès son retour de Rome et qu'il répudierait Phasaélis, sa propre femme. Hérodiade s'empresse d'accepter ce projet de mariage.

Mais ce mariage va faire scandale, car il a lieu alors qu'Hérode Boétos, le frère d'Hérode Antipas, est encore vivant. Et c'est là qu'intervient Jean-Baptiste, lui qui s'est préparé au désert dans la prière depuis l'enfance. Car de fait, le courage de la parole se nourrit de silence et d'union à Dieu. Il faut être bien proche de Dieu pour avoir la force de résister aux pressions, aux compromissions, aux persécutions des puissants de ce monde. La confrontation de puissance qu'il y avait eu des années auparavant entre Hérode le Grand et l'enfant Jésus va de nouveau avoir lieu entre Hérode Antipas, fils du premier, et Jean le Baptiste, et aussi Jésus, puisque nous retrouvons Hérode Antipas au moment du procès de Jésus. Mais voyons déjà cette confrontation de puissance entre Hérode Antipas et Jean le Baptiste. Saint Marc s'en fait l'écho dans son évangile au chapitre 6. « C'était lui, Hérode, dit-il, qui avait envoyé arrêter Jean et l'enchaîner en prison, à cause d'Hérodiade, la femme de Philippe, son frère, qu'il avait épousée. Car Jean disait à Hérode, « Il ne t'est pas permis d'avoir la femme de ton frère. » Jean le Baptiste marquait ainsi son opposition claire et franche au mariage avec Hérodiade. Cette union ne pouvait que choquer parce qu'elle contredisait frontalement la loi lévitique et donc l'interdiction légale du mariage avec la femme de son frère. En effet, au chapitre 20 du Lévitique, verset 21, il est écrit « L'homme qui prend pour épouse la femme de son frère, c'est une souillure. Il a découvert la nudité de son frère. Ils mourront sans enfant. » Jean-Baptiste rappelait donc sans ménagement la vérité morale de la Torah donnée par Dieu à Moïse. Selon les évangiles, c'est bien à la suite de ces admonestations de Jean-Baptiste qu'Hérode Antipas le fit jeter en prison. L'historien juif Flavius Joseph, qui a écrit en grec à Rome l'histoire de son peuple vers l'an 93, a évoqué cet épisode dans ses Antiquités judaïques, au livre 18. Voici ce qu'il disait. Jean-Baptiste exhortait les Juifs à pratiquer la vertu, à agir avec justice les uns envers les autres et avec piété envers Dieu, pour être unis par un baptême. Comme les autres Juifs se rassemblaient, car ils étaient exaltés au plus haut point en écoutant les paroles de Jean, Hérode craignit qu'une telle force de persuasion n'incitât à une révolte. Chacun semblait prêt à faire n'importe quoi sur les conseils de cet homme. Il estima bien préférable de prendre les devants et de le supprimer avant que quelques troubles surgissent du fait de Jean, plutôt que de se retrouver lui-même dans l'embarras si un bouleversement se produisait et d'avoir alors à le regretter. Victime des soupçons d'Hérode, Jean fut donc envoyé prisonnier à la forteresse de Macéronte et il y fut mis à mort. Flavius Joseph ne fait pas référence précisément au problème de la vie conjugale d'Hérode. Mais les évangiles donnent plus de précision, et nous savons que c'est bien la mise en cause de son mariage illégitime qui a valu à Jean-Baptiste son arrestation. Comment s'est nouée l'intrigue de ce drame? D'abord, il y a l'ambivalence d'Hérode, dont on eût dit qu'il craignait Jean, sachant que c'était un homme juste et saint, et il le protégeait. Quand il l'avait entendu, il était fort perplexe, et c'était avec plaisir qu'il l'écoutait. Donc, d'une certaine manière, Hérode joue avec la vérité. Il reconnaît en Jean-Baptiste un homme juste, mais il le laisse en prison. Il aime à l'entendre, mais reste toujours indécis. Et c'est sa vanité et sa faiblesse qui vont le perdre devant la fille d'Hérodiade, devant Hérodiade elle-même et devant les convives invités à son anniversaire. La fille d'Hérodiade, que l'historiographe Flavius Joseph nomme Salomé, est la jeune danseuse qui va faire tourner la tête à Hérode. Elle apparaît comme une simple exécutante, sans caractère, sans idée, sans profondeur. Tout son désir est de plaire. En dehors de sa danse, elle ne sait rien, ne cherche rien, ne pense rien. Mais elle plaît, et ceci suffit pour qu'elle soit l'instrument du piège d'Hérodiade tendu à Hérode pour éliminer Jean-Baptiste. En effet, Hérodiade, la mère de Salomé, est une femme de tête. Elle sait ce qu'elle veut, et elle le veut froidement, par tous les moyens. Saint Marc nous dit qu'elle était acharnée contre Jean-Baptiste et voulait le tuer. Seulement, elle ne le pouvait pas parce que Hérode le protégeait. Or, quand l'anniversaire arrive, c'est pour elle une occasion inespérée d'assouvir enfin sa vengeance.
et c'est à son instigation que la fête va se transformer en un crime abject. Saint Marc décrit le drame. Or vint un jour propice, quand Hérode, à l'anniversaire de sa naissance, fit un banquet pour les grands de sa cour, les officiers et les principaux personnages de la Galilée. La fille de la dite Hérodiade entra et dansa, et elle plut à Hérode et aux convives. Alors le roi dit à la jeune fille, « Demande-moi ce que tu voudras, je te le donnerai. » Et il lui fit un serment, « Tout ce que tu me demanderas, je te le donnerai, jusqu'à la moitié de mon royaume. » Elle sortit et dit à sa mère, « Que vais-je demander ?»« La tête de Jean le Baptiste, » dit celle-ci. Qu'est-ce que nous voyons ici ? Eh bien, nous voyons que Hérode, qui est un faible, commence à céder. Il se laisse subjuguer au niveau de ses sens par la jeune danseuse. Et sa vanité en est renforcée du fait que les convives, eux aussi, ont apprécié la danse ou la danseuse. Et Hérode, qui peut-être a aussi bien arrosé son anniversaire, se laisse donc aller à des promesses démesurées, à des promesses sous serment, et donc il se piège lui-même. Hérodiade, quant à elle, froide et calculatrice, s'est servie de sa fille pour obtenir ce qu'elle voulait. Et nous ne sommes pas étonnés de voir que Salomé ne trouve rien à redire à la demande épouvantable de sa mère. Il faut dire qu'avec une mère pareille, il serait presque miraculeux qu'elle ait une conscience morale bien affinée. Et donc, sans aucun scrupule, aussitôt elle revient vers le roi et sans vergogne, et même avec un raffinement dans l'horreur que sa mère elle-même n'avait pas exprimé, elle demande que lui soit apportée tout de suite sur un plat la tête de Jean le Baptiste. Hérode s'est montré faible devant la danseuse. Il se montre maintenant faible devant la requête de sa femme Hérodiade, ce qu'il ne veut pas perdre la face devant les convives invités. Il a fait une promesse par serment et il estime qu'il ne peut s'en dédire. Après le péché des sens, voici donc le péché d'orgueil. Péché qui l'entraîne à sacrifier sur l'autel de son égo le bien moral auquel tout homme est tenu. Saint Marc poursuit le récit en disant « Le roi fut très contristé, mais à cause de ses serments et des convives, il ne voulut pas lui manquer de parole. Et aussitôt, le roi envoya un garde en lui ordonnant d'apporter la tête de Jean. » Et c'est ce qu'il fait. Hérode n'a pas le courage du bien. C'est vraiment un faible qui a cédé sur toute la ligne, et il s'est laissé entraîner par l'engrenage du mal. Marche après marche, il est descendu jusqu'au fond du péché. Cela a commencé par le péché des sens, puis est venu le péché d'orgueil, et maintenant le péché d'injustice. Puisqu'il a lui-même reconnu Jean-Baptiste comme un homme juste et saint, et pourtant il l'a fait mettre à mort. Son rôle comme tétrarque de Galilée était d'assurer la paix et la justice du territoire qu'il avait reçu pour mission d'administrer de la part de l'empereur. Et le voilà qui commet une grave injustice. Injustice qui se traduit par un péché de cruauté absolue. On le voit bien ici. Le meurtre de Jean-Baptiste advient comme le couronnement de péchés successifs, de plus en plus graves. Quant au prophète, il est muet d'un bout à l'autre du récit. Il a parlé avant, avec courage. Il a dénoncé le mal, il a appelé à la conversion et il s'est retrouvé au fond d'un cachot. Et cette mort dans l'ombre, en silence, est le plus beau couronnement de son œuvre. Hérode couronne sa vie par le meurtre du prophète, comme son père avait couronné sa propre vie par le massacre des innocents. Jean-Baptiste, lui, couronne son œuvre par le martyre. Il voulait s'effacer totalement pour laisser place à Jésus. « Il faut que lui grandisse et que moi je diminue, » disait-il. Eh bien, il sera son précurseur jusque dans la mort. Jean-Baptiste peut mourir en paix, puisqu'il a été fidèle à Dieu jusqu'au bout. Quant à Hérode Antipas, on peut deviner à sa réaction qu'il est torturé par sa propre conscience, puisque quand il entend parler de Jésus et que beaucoup s'interrogent sur son identité, lui se dit à lui-même, « C'est Jean que j'ai fait décapiter qui est ressuscité. » On peut imaginer son trouble. En tous les cas, cela montre qu'il reconnaît être en présence d'une puissance qui lui est bien supérieure. Parce que si lui peut mettre à mort, il n'y a que Dieu qui puisse ressusciter un homme.
À vue humaine, on pourrait penser que dans cette confrontation de puissance, c'est bien Hérode qui a gagné et Jean-Baptiste qui a perdu. Mais si nous nous plaçons du point de vue de Dieu, alors c'est Jean-Baptiste qui remporte la victoire et non Hérode. La cruauté d'Hérode dévoile sa filiation spirituelle avec le diable. Mais le martyre de Jean-Baptiste témoigne de sa filiation spirituelle avec Dieu. L'un est promis à la mort éternelle s'il ne se repent pas. L'autre est promis à la gloire du fait de sa fidélité inconditionnelle à Dieu. Vous vous souvenez que Jésus lui-même avait parlé de Jean-Baptiste comme d'Élie le prophète. Dans l'évangile de saint Matthieu, chapitre 11, verset 14, Jésus disait en effet « Et Jean-Baptiste, si vous voulez m'en croire, il est cet Élie qui doit revenir. » Selon la tradition qui annonçait le retour d'Élie à la fin des temps. Non que Jean-Baptiste soit Élie, mais il est de la race spirituelle d'Élie. Il est comme Élisée, le fils spirituel de ce grand prophète, qui n'avait pas peur d'affronter les grands de ce monde pour rappeler la vérité. Dans le livre de Ben Sira le Sage, au chapitre 48, il nous est décrit la noble figure d'Élie, mais aussi d'Élisée, son disciple. Or, ce qui est dit de lui pourrait s'appliquer tout à fait à Jean-Baptiste. Élisée, tout comme Jean-Baptiste donc, fut rempli de l'esprit d'Élie, et pendant toute sa vie, aucun prince ne l'a intimidé. Personne n'a pu le faire fléchir. Rien ne lui résista. Et jusque dans sa tombe, son corps manifesta son pouvoir de prophète. Le prophète Élie s'était dressé contre le roi Achab, qui ne marchait pas dans la voie du Seigneur. Contre sa femme Jézabel aussi, qui protégeait les prophètes de Baal. Élisée, quant à lui, n'a pas craint non plus de reprendre avec autorité les rois d'Israël pour leurs infidélités. Jean-Baptiste, animé du même esprit, se dresse lui aussi contre Hérode et ses mœurs dissolues, préférant mourir que d'entrer en compromission avec le mal. Cet épisode nous invite à entrer dans la sagesse de Dieu, à poser un regard de foi sur tout ce que nous vivons. Mes pensées ne sont pas vos pensées, et mes voix ne sont pas vos voix, disait le Seigneur dans Isaïe. Autant les cieux sont élevés au-dessus de la terre, autant mes voix sont élevées au-dessus de vos voix et mes pensées au-dessus de vos pensées. Le martyre n'est donc pas un échec, même si à vue humaine, cela y ressemble. Car notre victoire, c'est notre foi, comme le disait encore saint Jean. Notre victoire, c'est la croix du Christ, puisque Jésus est passé par la mort pour ressusciter, monter aux cieux et entrer dans la gloire de son Père. Jean l'a précédé, mais nous, nous le suivons. Ne cherchons donc pas un autre chemin. Ne croyons pas remporter la victoire dans ce monde à la manière humaine, par l'écrasement des impies et notre glorification temporelle. Saint Paul nous avertissait de cela quand il nous disait « Pour nous, notre cité se trouve dans les cieux, d'où nous attendons ardemment comme sauveur le Seigneur Jésus-Christ, qui transfigurera notre corps de misère pour le conformer à son corps de gloire. » Cela, Hérode ne l'a pas compris. Il ne l'a pas compris quand il a fait décapiter Jean. Mais il ne l'a pas compris non plus quand Pilate lui a envoyé Jésus lors de son procès. Hérode, en effet, l'a traité comme un objet de cirque. Il espérait lui voir faire quelques miracles, nous dit saint Luc. Et donc il l'interrogea avec force parole. Mais Jésus ne lui répondit rien. Après l'avoir ainsi que ses gardes traités avec mépris et bafoué, Hérode le revêtit d'un habit d'une blancheur éclatante et le renvoya à Pilate. Jésus, tout comme Jean-Baptiste, a parlé, a prêché, et maintenant il se tait. Il laisse les puissants de ce monde le vaincre, apparemment. Ces puissants ne comprennent pas que Jésus entre dans l'offrande de sa vie pour le salut du monde. Ils ne comprennent pas la royauté du Christ. Ils s'en moquent même et font passer Jésus pour un fou, l'ayant revêtu d'une tunique blanche, tunique de dérision selon eux, mais qui ressemble à la chétonette, c'est-à-dire cette tunique blanche que portait le grand prêtre et dont le sens pour les Juifs encore aujourd'hui est d'expier la faute du meurtre. De même que Caïphe, voulant se débarrasser de Jésus, avait prophétisé malgré lui qu'il valait mieux qu'un seul homme meure pour le peuple, de même Hérode, en revêtant Jésus d'une tunique de dérision d'un blanc éclatant, le revêtait sans le comprendre,
de la tunique du grand prêtre, du vêtement de l'expiation. Ce faisant, il préparait la Pâque, où le Christ grand prêtre éternel offrait la victime sainte et s'offrait lui-même comme l'agneau de Dieu qui enlève le péché du monde. Hérode le Grand a voulu tuer l'enfant Jésus. Hérode Antipas, son fils, a tué Jean-Baptiste et humilié Jésus. Mais où est la vraie grandeur? Où est la vraie noblesse? De quel côté sont la justice, la vérité et l'amour? Qui a remporté la victoire? Celui qui est ressuscité d'entre les morts et qui a accueilli auprès de lui son serviteur Jean-Baptiste. C'est lui et lui seul, le roi victorieux qui demeure à jamais.

Chers amis, le pape Léon XIV, dans son encyclique Magnifique Humanité, a pointé du doigt deux logiques opposées. D'une part, la tentation de construire la tour de Babel en misant sur la puissance et l'orgueil. D'autre part, la patience de reconstruire Jérusalem, comme à l'époque de Néhémie, morceau par morceau, en préservant l'humain et le bien commun. Or, observant la dynamique mondiale, il constate clairement l'expansion d'une culture de la force, faite de polarisation et de violence. Il évoque ainsi ce qu'il appelle la Babel moderne, qui n'est pas seulement le paradigme technocratique mondialisé, mais aussi l'affrontement à distance entre des impérialismes opposés, entre des puissances qui veulent conserver leur suprématie, ou qui y aspirent. Cette culture de la force se marie avec un désir de contrôle, selon une dynamique déshumanisante qui semble aujourd'hui ne connaître aucune limite. Face à cette dérive qui tend à se généraliser, demeure cependant une grande partie de l'humanité qui cherche à rester humaine et à construire la cité de la coexistence et de la paix, autrement dit Jérusalem, puisque Jérusalem veut dire cité de paix, ou plus exactement fondation de la paix. Cette construction est évidemment plus lente, moins visible et moins spectaculaire. Comme on dit, le bien ne fait pas de bruit. Cela ne l'empêche pas de croître, cependant. La civilisation de l'amour, en effet, se construit à l'image du grain de sénevé jeté en terre et qui, arrosé par les ondées célestes, croît et finit par donner son fruit. La logique du royaume que le Seigneur Jésus nous a enseignée est évidemment à l'opposé de la logique de ce monde. Et malheureusement, nous sommes parfois infestés par les valeurs de ce monde, et nous avons tendance à désespérer quand nous ne voyons pas le royaume de Dieu s'établir avec fracas et grande gloire. Nous le voudrions tellement, n'est-ce pas? Mais la croissance du royaume est une croissance à l'image de celui qui est doux et humble de cœur, Jésus. Le Seigneur, en effet, comme un bon jardinier, plante et sème patiemment les semences du royaume dans la terre de nos cœurs, dans le champ du monde. Il les arrose silencieusement de son amour et viendra la croissance puis la moisson au jour de Dieu. Tout cela ne fait pas de bruit. La puissance, elle, fait du bruit, mais la vie ne fait pas de bruit. Elle se déploie et s'offre à notre émerveillement et notre gratitude. Ces deux logiques, celle de Babel et celle de Jérusalem, nous les retrouvons d'une manière paroxystique lors du procès de Jésus devant le gouverneur romain de Judée, Ponce Pilate. Ce procès est bien plus qu'un simple épisode judiciaire. C'est une confrontation symbolique entre deux mondes, deux logiques de pouvoir, deux conceptions de la vérité. D'un côté, nous avons Pilate, qui incarne l'autorité politique, la force brute, la ruse du monde. Il est le représentant de la Rome impériale, mais cette Rome impériale est comme Babel ou Babylone, cette cité que l'on retrouve dans la Genèse et dans l'Apocalypse, car en hébreu c'est le même nom, la même réalité. Une cité de puissance, une cité orgueilleuse, qui se fonde plus sur la domination que sur la recherche de la vérité. De l'autre côté, nous avons Jésus, roi sans prétention mondaine, doux et humble de cœur, dont toute la puissance est la force invisible de l'amour qui se livre jusqu'à la mort. Cette opposition, déjà présente dans les évangiles, a été méditée par les pères de l'Église, qui ont vu une illustration de la victoire paradoxale du Christ, celle qui triomphe non par la force, mais par le silence et l'offrande de soi. Mais entrons plus avant dans la lecture de cette confrontation de puissance spirituelle entre Pilate et Jésus. Durant ses 3 années de ministère public, Jésus s'est présenté comme fils de Dieu. Il a parlé de Dieu comme de son Père, mais il s'est toujours dérobé devant la volonté et le désir de ses disciples de le faire roi. Vous vous souvenez de l'épisode au chapitre 6 de Saint Jean, où Jésus a opéré la multiplication des pains. Or, il nous est dit, à la vue du signe qu'il venait de faire, les gens disaient, « C'est vraiment lui le prophète qui doit venir dans le monde. » Alors Jésus, sachant qu'ils allaient venir s'emparer de lui pour le faire roi, s'enfuit à nouveau dans la montagne, tout seul.
Le peuple juif, en effet, pensait, et pense toujours d'ailleurs, que le Messie qui allait venir serait un roi selon les critères de ce monde, un roi fort, dominateur, qui chasserait les Romains hors d'Israël par la puissance militaire et qui rendrait ainsi au peuple juif sa souveraineté et sa pleine liberté. Or, la royauté du Christ n'est pas de cet ordre. Et c'est pourquoi Jésus n'a pas voulu se présenter sous ce vocable. Mais au moment de la confrontation avec Pilate, il va accepter le titre de roi, parce que justement, personne ne pourra le considérer comme un roi selon ce monde, dans l'état d'humiliation où il se trouve. Le règne que Jésus vient inaugurer n'a rien à voir en effet avec un pouvoir sur les hommes. Pilate, lui, pense avoir la puissance pour lui. Il exerce son pouvoir sur les autres. C'est bien ce qui apparaît quand les Juifs lui disent « Nous avons une loi, et d'après cette loi, Jésus doit mourir, parce qu'il s'est fait fils de Dieu. » Pilate, entendant cette parole, est encore plus effrayé. Il entre dans le prétoire et dit à Jésus « D'où es-tu ?» Mais Jésus ne lui donne pas de réponse. Pilate lui dit donc « Tu ne me parles pas ? Ne sais-tu pas que j'ai pouvoir de te relâcher et que j'ai pouvoir de te crucifier ?» Jésus lui répond alors « Tu n'aurais aucun pouvoir sur moi si cela ne t'avait été donné d'en haut. » Jésus relativise ainsi le pouvoir temporel, montrant à Pilate que le pouvoir temporel est lui-même soumis au pouvoir de Dieu. Les hommes n'agissent que pour autant que Dieu le leur permet. Jésus rappelle donc cela à Pilate. C'est comme s'il lui disait « Tu te penses puissant, mais la vraie puissance est soumission à Dieu, obéissance à sa loi très sainte. Le roi sur la terre est toujours un serviteur, l'intendant de Dieu. » Nous avons vu aussi que Jésus a commencé par se taire, et cela a étonné Pilate. Saint Grégoire le Grand commente ainsi « Le Seigneur, qui aurait pu confondre ses accusateurs par sa parole, a choisi de se taire, car il savait que le silence est parfois plus éloquent que les discours. Par son silence, il a montré que la vérité n'a pas besoin de se défendre, elle se révèle par elle-même. » Oui, Jésus ne cherche pas à convaincre, ni par la force, ni par la rhétorique ou la propagande, mais par la douceur. Il ne répond pas à la violence par la violence, mais par une présence qui transforme les cœurs. Même devant Pilate, qui le méprise et le raille, il garde une dignité qui déroute, la dignité d'une royauté selon l'esprit. Dans l'échange qu'il a avec Pilate, où celui-ci lui demande finalement « Es-tu le roi des Juifs ?», Jésus répond en essayant de lui faire comprendre que sa royauté à lui n'a rien à voir avec celle d'un potentat de la terre. « Mon royaume n'est pas de ce monde, lui dit-il. Si mon royaume était de ce monde, mes gens auraient combattu pour que je ne sois pas livré aux Juifs. Mais mon royaume n'est pas d'ici. » Pilate, lui, dans ses paroles, n'a entendu que la reconnaissance de la part de Jésus qu'il était bien roi, et en conséquence, il lui demande « Donc, tu es roi ?» Jésus répond « Tu le dis, je suis roi. » Jésus ne se dérobe plus ici, mais il donne la signification de cette royauté, puisque aussitôt après, il dit « Je ne suis né et je ne suis venu dans le monde que pour rendre témoignage à la vérité. » C'est étonnant. Jésus reconnaît qu'il est roi. Et aussitôt, c'est comme s'il en donnait l'explication en disant qu'il est venu pour rendre témoignage à la vérité. On peut comprendre que Pilate ait été désarçonné. Quel lien, en effet, entre la royauté et le fait de rendre témoignage à la vérité? Apparemment, il n'y en a pas. Pilate est là devant un homme qu'il ne comprend pas. Un homme qui ne cherche pas à se défendre, qui ne déploie ni armée, ni discours de propagande, ni stratégie politique. Il est devant un homme qui se tait, qui écoute, et quand il parle, c'est pour révéler une autre forme de royauté. « Mon royaume n'est pas de ce monde. Je suis venu pour rendre témoignage à la vérité. » Cette parole est un défi lancé à Pilate. Le pouvoir de Jésus n'est pas celui des légions romaines, mais celui de l'amour qui se donne sans réserve.
Pour Pilate, la royauté, c'est la puissance. Ce sont les légions romaines. Pour Jésus, la royauté, c'est la fidélité à la vérité. C'est le fait de rendre témoignage à la vérité. Or, Jésus lui-même s'est présenté comme étant la voie, la vérité et la vie. Il est roi en tant qu'il rend témoignage au Père, en tant qu'il rend témoignage à l'amour du Père pour ses enfants. Il est roi en tant qu'il va donner sa vie pour le salut d'une multitude. Il est roi en tant qu'il est le Rédempteur. Son pouvoir est celui de l'amour qui se donne sans réserve. C'est donc le contraire même d'une culture de la domination de la puissance temporelle. Jésus voudrait que Pilate ouvre son cœur à cette réalité supérieure. Et c'est pourquoi il lui dit, comme une invitation, « Quiconque est de la vérité, écoute ma voix. » Comment réagit Pilate à cette invitation? Eh bien, il dit à Jésus, « Qu'est-ce que la vérité ?» Et sur ce mot, il sortit de nouveau et alla vers les Juifs, nous dit saint Jean. Saint Jean Chrysostome commente ainsi ce passage. Pilate interroge Jésus, « Qu'est-ce que la vérité ?» Mais il ne reste pas pour écouter la réponse, puisque aussitôt il part. Il cherche la vérité comme on cherche un objet perdu, sans avoir la patience de l'accueillir. Oui, Pilate est l'homme pressé, qui veut des réponses immédiates, mais qui fuit dès qu'elles le dérangent. Il préfère le compromis à la justice, la lâcheté à la vérité, et ce faisant, il manifeste qu'il n'est qu'un faible, un tigre de papier. Comment pourrait-il avoir pouvoir sur les autres alors qu'il n'a pas pouvoir sur lui-même? Où est sa force alors qu'il va s'incliner devant la pression des Juifs qui réclament la mort de Jésus, la mort de l'innocent? Car Pilate sait bien que Jésus est innocent. Il le reconnaît comme tel, puisque dans l'Évangile selon saint Marc, au chapitre 15, il est écrit « Pilate se rendait bien compte que c'était par jalousie que les grands prêtres l'avaient livré. » Et dans l'Évangile selon saint Jean, quand Pilate se présente devant les Juifs, il leur dit « Je ne trouve en lui, Jésus, aucun motif de condamnation. » Voyez la différence de comportement. Jésus n'a pas tremblé devant la perspective de la mort. Jésus n'a pas renié la vérité pour sauver sa peau. Jésus est donc le plus fort. Mais Pilate, lui, se met à trembler devant les Juifs. Il n'a pas le courage de trancher selon la justice. Il louvoie. Il essaye de contourner leur demande en proposant de relâcher Jésus plutôt que Barabbas. Mais rien n'y fait. La foule, excitée par les grands prêtres et les anciens, vocifère de plus belle. « Crucifie-le, crucifie-le !» Et ce qui va emporter la décision de Pilate, et donc son acte de lâcheté, c'est la menace et le chantage. Puisque les chefs des Juifs lui disent « Si tu le relâches, tu n'es pas ami de César. Quiconque se fait roi s'oppose à César. » Les chefs des Juifs veulent faire pression sur Ponce Pilate, afin qu'il condamne Jésus à mort. Autrement dit, ils menacent Pilate de l'accuser de trahison auprès de l'empereur. Car si Pilate libère Jésus, qui est présenté comme un prétendant au titre de roi des Juifs, cela pourrait être interprété comme une remise en cause de l'autorité de l'empereur. Pilate a compris que Jésus ne revendiquait pas une royauté temporelle. Mais devant la menace, il prend peur et il sacrifie la justice et donc le juste. Pilate n'est pas fidèle à la vérité, contrairement à Jésus. Il ne rend pas témoignage à la vérité puisqu'il condamne Jésus qu'il sait innocent, par peur des réactions du peuple et par calcul politique. Saint Augustin commente ainsi son attitude. Pilate avait peur de perdre son pouvoir temporel, et c'est pourquoi il a livré un innocent à la mort. Mais, en agissant ainsi, il a perdu bien plus. Il a perdu la possibilité de reconnaître la vérité. Pilate incarne l'homme qui cherche à contrôler les événements, mais qui en réalité est prisonnier de ses propres peurs et de la pression des foules. Il n'est pas vraiment libre, alors même qu'il croit exercer le pouvoir sur les autres. Il représente la puissance terrestre, toujours précaire, toujours menacée par l'instabilité des rapports de force.
Face à ce pouvoir temporel qui se croit fort mais qui est fragile, Jésus, lui, se présente comme un homme libre. Libre de parler, libre de se taire. Fidèle à la vérité, même au prix de sa vie. Fidèle à son Père. Il incarne cette puissance de l'amour qui se tait, se livre et qui sauve le monde entier. Saint Augustin ajoute « Pilate a posé une couronne d'épines sur la tête de Jésus. Mais c'est cette couronne qui est devenue la vraie royauté. Il a cloué le Christ sur la croix, mais c'est par la croix que le Christ a vaincu le monde. » La victoire de Jésus n'est donc pas celle d'un conquérant, mais celle d'un agneau immolé. Sa puissance est dans l'offrande de soi, dans le pardon accordé à ses bourreaux, dans la résurrection qui triomphe de la mort. Sa Pâque est bien une victoire, mais une victoire paradoxale. Son silence parle plus fort que les armes. Sa mort nous affranchit de nos véritables ennemis, le péché, la mort éternelle et Satan. Pilate est mort, mais Jésus est vivant pour l'éternité. Le procès de Jésus devant Pilate est à la fois une confrontation de puissance et une inversion des valeurs humaines. Ce que le monde considère comme une faiblesse, la douceur, le silence, l'humilité, devient la source d'une puissance infinie. Saint Augustin voit dans cette scène une préfiguration de la victoire du christianisme. « Les empires tombent, dit-il, les armées se dispersent, mais la parole de celui qui s'est tu devant Pilate continue de résonner à travers les siècles. » Peut-être que cela vous fait penser à l'épisode en 1935 où Pierre Laval, le ministre français des Affaires étrangères, était venu demander à Staline de sceller une alliance qui engloberait aussi le Royaume-Uni, l'Italie et le Vatican, c'est-à-dire l'Église. Il lui suggérait ainsi de cesser ses persécutions contre les chrétiens afin de se réconcilier avec le pape Pie XI. La réponse de Staline, cinglante et ironique, ne lui laissa aucun espoir. Le pape, combien de divisions ? Staline savait parfaitement que pour toute armée, le Vatican ne disposait que d'une centaine de gardes suisses armés de hallebardes. Cette réponse de Staline traduisait clairement sa conception de la politique et de la diplomatie, un rapport de force brutal et sans état d'âme. Et le rapport de force n'était clairement pas en faveur du Vatican. Seulement, il y a quelque chose qu'il n'avait pas compris. Ce n'est pas la logique de la domination par la force qui aura le dernier mot. Staline est mort. L'URSS s'est effondrée. Mais le pape vicaire du Christ et l'Église épouse du Christ demeurent. La devise des Chartreux nous rappelle cette vérité éternelle. La croix demeure tandis que le monde tourne. Pilate croit avoir le dernier mot en condamnant Jésus à la croix. Mais c'est précisément par cette croix que le Christ sauve l'humanité. Sa royauté n'est pas de ce monde, mais elle est éternelle. Comme l'écrit saint Paul, ce qu'il y a de fou dans le monde, voilà ce que Dieu a choisi pour confondre les sages. Ce qu'il y a de faible dans le monde, voilà ce que Dieu a choisi pour confondre ce qui est fort. En conclusion, on pourrait dire qu'il y a là deux logiques qui s'affrontent, deux victoires qui s'opposent. Le face-à-face entre Jésus et Pilate n'est pas seulement un épisode historique, mais une allégorie de la lutte entre deux conceptions de l'existence. D'un côté, le pouvoir qui s'accroche à ses privilèges, qui craint la vérité, qui se débat dans l'illusion de la maîtrise. De l'autre, l'amour qui se livre sans résistance, qui transforme la souffrance en victoire, qui triomphe par le silence et la douceur. Les pères de l'Église y voient un appel à choisir. Soit le monde de Pilate, où la puissance se mesure en armée et en intrigue, soit le monde de Jésus, où la vraie force est dans l'humilité et l'offrande de soi. Comme l'écrit saint Jean Climac, le Christ n'a pas vaincu Pilate par la force, mais par la patience. Et c'est ainsi que nous devons vaincre le mal, non par la colère, mais par l'amour. Le pape Léon XIV, dans son encyclique Magnifique Humanité, évoque ces deux logiques,
comme celle de Babel et de Jérusalem. D'un côté le culte de la domination par la force, et de l'autre côté la civilisation de l'amour. Et le pape lui aussi nous invite à choisir. Et c'est un choix qui demande du courage, car il n'est jamais facile de suivre le Christ dans son chemin d'abaissement, d'humilité et d'amour jusqu'à l'extrême. Nous avons besoin de la grâce du Saint-Esprit pour ne pas trahir le bien-aimé Jésus, pour ne pas trahir la vérité, ni déserter le chemin exigeant de l'amour, pour ne pas vouloir suivre le chemin large et spacieux de ce monde, chemin qui ne conduit pas vers la vie en plénitude, mais vers la perdition. En définitive, la victoire de Jésus n'est pas une victoire de ce monde, mais une victoire sur ce monde. Elle nous rappelle que la puissance véritable ne réside pas dans les trônes ou les couronnes, mais dans le cœur de celui qui aime jusqu'à donner sa vie. Et puis, cette confrontation entre Pilate et Jésus nous éclaire sur l'humanité. Qu'est-ce qu'une humanité réussie ? Qu'est-ce qu'une magnifique humanité, pour reprendre les termes du pape Léon XIV dans son encyclique ? Où l'a trouvée cette magnifique humanité ? Eh bien, dans le Verbe incarné. Le Concile Vatican II, dans sa constitution Gaudium et Spes, au numéro 22, notait « En réalité, le mystère de l'homme ne s'éclaire vraiment que dans le mystère du Verbe incarné. Adam, en effet, le premier homme, était la figure de celui qui devait venir, le Christ Seigneur. Nouvel Adam, le Christ, dans la révélation même du mystère du Père et de son amour, manifeste pleinement l'homme à lui-même et lui découvre la sublimité de sa vocation. Image du Dieu invisible, le Christ est l'homme parfait qui a restauré dans la descendance d'Adam la ressemblance divine, altérée dès le premier péché. Parce qu'en lui, la nature humaine a été assumée, non absorbée, par le fait même, cette nature a été élevée en nous aussi à une dignité sans égale. Autrement dit, c'est dans le Christ, le Fils bien-aimé du Père, que nous découvrons la splendeur de ce à quoi nous sommes appelés. C'est en lui, le Verbe incarné, que nous découvrons la magnifique humanité voulue par Dieu de toute éternité. Une humanité appelée à l'amour et au don de soi. Une humanité appelée à rendre témoignage à la vérité. Une humanité faite pour la communion avec Dieu. D'ailleurs, dans l'Évangile selon saint Jean, au chapitre 19, la parole de Pilate présentant à la foule le Christ flagellé et couronné d'épines participe de cette révélation. « Voici l'homme, dit-il, c'est-à-dire l'homme par excellence, l'homme absolument saint qui donne sa vie pour le salut d'une multitude, l'homme dont le cœur débordant d'amour va jusqu'à livrer sa vie pour donner joie au Père de la rédemption de tous ses enfants. » Et c'est pourquoi le pape Léon XIV, dans la conclusion de son encyclique, nous dit « J'invite à contempler dans le visage du Fils, Jésus donc, une magnifique humanité. L'humiliation et la défiguration du Fils de Dieu est finalement sa plus grande gloire, parce qu'elle nous dévoile quelque chose du mystère de son cœur aimant, miséricordieux et compatissant envers nous. Elle nous dévoile le mystère de la tendresse du Père. » Ce paradoxe d'une magnifique humanité qui se dévoile dans la faiblesse, la Vierge Marie en a compris le mystère. Et ce mystère, elle l'a célébré dans son Magnificat, véritable chant de l'espérance chrétienne. Dans la conclusion de son encyclique, le pape Léon XIV évoque ce regard de foi de Marie, qui sait discerner l'œuvre invisible de Dieu par-delà tout ce qui semble contrarier son espérance, par-delà l'apparente victoire des Hérodes et des Pilates de son temps. Devant Élisabeth qui lui annonce qu'elle est devenue la mère du Seigneur, Marie laisse éclater un hymne de louange et de joie, nous dit le pape. Son âme magnifie le Seigneur et son esprit exulte en Dieu son Sauveur, car il a choisi pour son dessein de salut une jeune fille pauvre et humble. Soudain, Marie voit toute l'histoire à travers le prisme de cette découverte. Rien n'a changé autour d'elle. La situation sociopolitique de son époque reste la même, avec les Romains qui dominent sa terre et son peuple divisé et humilié. Et pourtant,
tout a changé en elle, ce qui lui permet de voir l'invisible. Dieu a déjà déployé la puissance de son bras. Il a déjà dispersé les superbes, renversé les puissants, élevé les humbles, comblé de biens ceux qui ont faim et renvoyé les riches les mains vides. Il a déjà secouru Israël, son serviteur. Dieu se range du côté des derniers. Il possède un projet qui est souvent caché sous l'apparence terne des événements humains, qui voit triompher les superbes, les puissants et les riches. Et pourtant, sa force secrète est destinée à se révéler à la fin. Eh bien, que la Vierge Marie nous apprenne à entrer dans son regard de foi, qui va au-delà des apparences, dans son espérance de la victoire plénière de Dieu sur tous les Hérodes et les Pilates de tous les temps, et dans sa louange prophétique pleine de gratitude. Oui, Jésus nous l'a promis, sois sans crainte, petit troupeau, car votre Père s'est complu à vous donner le royaume. Que votre cœur donc cesse de se troubler. Dans la maison de mon Père, il y a de nombreuses demeures. Je vais vous préparer une place. Et quand je serai allé et que je vous aurai préparé une place, à nouveau je viendrai et je vous prendrai près de moi, afin que là où je suis, vous aussi, vous soyez.

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4: Discours du pape Léon XIV aux participants aux chapitres généraux suivants. Société des missions africaines, Terres ordres réguliers de Saint-François, Institut des serviteurs du Paraclet, Salle du Consistoire, vendredi 6 juin 2025. Au nom du Père, et du Fils et du Saint-Esprit, que la paix soit avec vous. Chers frères et sœurs, bienvenue. Je salue les supérieurs généraux présents, spécialement ceux qui viennent d'être élus, les membres des organes de gouvernement et vous tous qui appartenez au tiers ordre régulier de Saint-François. Qui est le nouveau général? Il a été élu? Ah, pas encore, très bien. Puis à la Société des missions africaines et à l'Institut des serviteurs du Paraclet. Beaucoup d'entre vous assistent à cette rencontre à l'occasion de vos chapitres généraux, à un moment important pour votre vie et pour celle de toute l'Église. Prions donc tout d'abord le Seigneur pour vos instituts et pour toutes les personnes consacrées, car, ne cherchant avant tout que Dieu seul, unissent la contemplation par laquelle ils adhèrent à lui de cœur et d'esprit, et l'amour apostolique qui s'efforce de s'associer à l'œuvre de la rédemption. Vous qui représentez trois réalités charismatiques, nées dans des moments différents de l'histoire de l'Église, en réponse aux exigences contingentes de nature variée, mais unies et complémentaires dans la beauté harmonieuse du corps mystique. La fondation la plus ancienne parmi celles ici présentes est le tiers ordre régulier de Saint-François, dont les débuts remontent au sein d'Assise, qui fut ensuite élevé au rang d'ordre par le pape Nicolas V. Les thèmes que vous affrontez lors de votre 113e chapitre général, vie commune, formation et vocation, concernent un peu toute la grande famille de Dieu. Cependant, il est important, comme le dit le titre que vous avez donné à vos travaux, que vous les affrontiez à la lumière de votre charisme pénitentiel. Cela nous rappelle en effet que, selon les paroles mêmes de Saint François, c'est uniquement à travers un chemin de conversion que nous pouvons offrir aux frères les paroles parfumées de notre Seigneur Jésus-Christ. La Société des missions africaines, plus récente, a été fondée le 8 décembre 1856 par le vénérable évêque Melchior de Marion Brésillac, signe de ce caractère missionnaire qui se situe au cœur même de la vie de l'Église. L'histoire de votre institut, chers frères, témoigne bien de cette vérité. La fidélité à la mission, en effet, vous aidant à surmonter dans le temps de nombreuses difficultés internes et externes à vos communautés, vous a permis de grandir en faisant au contraire de vos difficultés une occasion et une inspiration pour partir vers de nouveaux horizons apostoliques en Afrique, puis dans d'autres parties du monde. À ce propos, l'exhortation laissée par votre fondateur à rester fidèle dans l'annonce à la simplicité de la prédication apostolique et dans le même temps, à être toujours prêt à embrasser la folie du Christ est très belle. Simples et sereins, même face aux incompréhensions et aux moqueries du monde, libres de tout conditionnement, car comblés par le Christ, et capables de conduire les frères vers la rencontre avec lui, parce qu'animés par une seule aspiration, annoncer au monde son évangile. Quel grand signe pour toute l'Église et pour le monde entier. Et nous arrivons à l'institut dont la fondation est la plus récente, les serviteurs du Paraclet. Serviteurs de l'Esprit qui habite en nous pour le don du baptême et qui guérit quod est socium, ce qui est blessé, comme nous le chanterons dans quelques jours dans la séquence de Pentecôte. Serviteurs de l'Esprit qui guérit. C'est ainsi que vous a voulu votre père Gerald Fitzgerald, qui en 1942 a donné naissance à votre œuvre pour le soin des prêtres en difficulté, pro Christo sacerdote, comme le dit votre devise. Depuis lors, vous exercez dans différentes parties du monde votre ministère de proximité humble, patiente, délicate et discrète envers les personnes profondément blessées, en leur proposant des parcours thérapeutiques qui, à une simple et intense vie spirituelle, personnelle et communautaire, allient une assistance professionnelle hautement qualifiée qui se différencie selon les besoins. Votre présence nous rappelle également une chose importante. Nous tous, bien qu'appelés à être pour nos frères et sœurs des ministres du Christ, médecins des âmes, nous sommes avant tout à notre tour des malades ayant besoin de guérison. Comme le dit saint Augustin, en utilisant l'image d'une barque, dans le cours de cette vie, notre mortalité, notre fragilité laissent en nous comme des ouvertures qui donnent entrée au péché sous la pression des vagues de ce siècle. Et le saint évêque d'Hippone propose un remède au mal. Jetons-nous donc sur cette décision comme sur une urne pour rejeter l'eau du navire et ne pas faire naufrage. Pardonnons. Pardonnons, car partout, dans nos paroisses, les communautés, les associations et les mouvements, en bref, là où il y a des chrétiens, quiconque doit pouvoir trouver une oasis de miséricorde. Chers amis, merci de votre visite, qui aujourd'hui dans cette salle nous montre l'Église en trois dimensions lumineuses de sa beauté. L'engagement de la conversion, l'enthousiasme de la mission et la chaleur de la miséricorde. Merci pour le grand travail que vous faites dans le monde entier. Je vous bénis et je prie pour vous dans cette neuvaine de Pentecôte, afin que vous puissiez être toujours plus près des instruments dociles de l'Esprit Saint, selon les projets de Dieu. Merci.

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1: Qui a trouvé sa vie la perdra. Qui a perdu sa vie à cause de moi la trouvera. Matthieu 10, 39.

Nous venons d'invoquer, frères et sœurs, l'Esprit Saint, ce que nous devons toujours faire dans notre vie chrétienne. Car depuis notre baptême, nous sommes plongés dans la vie du Père et du Fils et du Saint-Esprit. Le baptême, comme le nom l'indique, vous le savez bien, signifie le fait d'être plongé ou l'immersion dans l'eau qui est symbole de la mort. Et quand on sort de l'eau, c'est la résurrection. Et nous sommes donc plongés à la fois dans la mort que Christ a subie pour nous, et nous sommes surtout plongés dans la pleine vie de Dieu, qui est celle de sa vie trinitaire, Père, Fils et Esprit Saint. Et si vous vous souvenez de la magnifique icône de la Trinité de Roublève, où on voit Abraham, qu'on ne voit pas d'ailleurs, Abraham, qui reçoit les trois anges, et les regards des trois anges circulent comme dans un cercle, dans une circonférence. Les regards tournent. Regards d'amour, regards qui se donnent l'un à l'autre. Et le centre du cercle où circulent ces regards, c'est une table au milieu de laquelle il y a une coupe. Et quand on a gratté pour restaurer cette icône magnifique que j'ai eu l'occasion de voir à Moscou, à la galerie Tretiakov, qui est un grand panneau qui fait peut-être de 2 mètres de hauteur sur 1,50 m de largeur, quand on a gratté donc la coupe, on a découvert un agneau. Un agneau. L'agneau que nous invoquons, que nous avons invoqué tout à l'heure à la messe, agneau de Dieu qui enlève le péché du monde. Donc c'est le sacrifice eucharistique. Et quelle est l'identité des trois personnes sur cette icône? On en discute. Il n'y a pas d'évidence absolue. L'interprétation à laquelle je me rallie, c'est qu'au

coupe de manière tangentielle. Il touche, tangere en latin, ça veut dire toucher. Toucher de manière tangentielle, c'est un pléonasme, comme on dit en français. Donc touche, parce que c'est grâce à l'Esprit Saint que nous entrons dans la plénitude des mystères de Dieu. Et ceci évoque l'épiclèse, ce qu'on appelle l'épiclèse dans les sacrements, c'est l'appel à l'Esprit de Dieu pour qu'il sanctifie les dons, ce que nous avons fait à la messe tout à l'heure. Les prêtres, nous avons fait appel à l'Esprit Saint pour qu'il vienne sur les dons, pour qu'il sanctifie ces dons, qu'ils deviennent le corps et le sang de ton Fils Jésus-Christ le Seigneur. Alors là, dans cette icône, vous avez la main de l'Esprit, car c'est lui qui sanctifie les dons, qui nous sanctifie. Et c'est toujours grâce à lui que nous entrons dans la plénitude de la vie de Dieu. D'où l'importance d'invoquer constamment l'Esprit de Dieu, car c'est par lui que nous avons part à la vie en abondance, la vie même de Dieu, Père, Fils et Esprit Saint, au nom de qui nous sommes baptisés. Et le mot qui me venait en tête et plutôt au cœur quand j'ai réfléchi, j'ai prié à partir du thème qui m'était proposé, l'Eucharistie, pain des pauvres, est cette invocation à l'Esprit Saint qui se trouve dans la séquence de la solennité de la Pentecôte. Il n'y a pas 36 séquences, il y en avait beaucoup autrefois dans la liturgie, c'est-à-dire une sorte de poésie un petit peu étendue qui se trouve entre la deuxième lecture d'une solennité et l'Alléluia de l'Évangile. On appelle ça une séquence, parce que ça suit l'Alléluia. Et il n'y en a pas 36 actuellement dans la liturgie, il y a celle de Pâques, Victime Pascali Laudes. Victime Pascali Laudes, Immolam Christi Agni, en grégorien. Je rappelle que je suis bénédictin, c'est pour ça que j'ai des réminiscences, si j'ose dire. Et une autre est celle de la fête Dieu, l'Eucharistie précisément. Laudation Salvatorem, lauda Deum et Deum, ta da da da da da da. Et ça pendant 10 minutes, comme ça. Et la troisième, c'est celle de la Pentecôte. Veni Sancte Spiritus. Veni Sancte Spiritus. Vous voyez, ça ne me revient pas pour l'instant pour celle-là. Mais en tout cas, merci, je l'entends, là, c'est merveilleux. Mais l'invocation qui me venait au cœur en préparant cette intervention pour ce carrefour, c'est celle qui résonne à mes oreilles. Veni, Pater Pauperum. Viens, Père des pauvres. L'Esprit Saint est le Père des pauvres. Et si nous voulons entrer dans le mystère de l'Eucharistie, il faut que nous restions bien près de celui qui est notre Père à tous, bien que ce n'est pas habituel d'appeler l'Esprit Saint Père. Le Père, c'est notre Père infiniment bon, celui à qui sont adressées toutes les prières eucharistiques. C'est lui le Père. Et le Fils, c'est Jésus. Et l'Esprit Saint, c'est le souffle. Le souffle. C'est ça, le spiritus en latin, ça veut dire le vent, le souffle. L'esprit, le soupir, soupir d'amour. Mais appeler l'esprit Père, c'est pas fréquent. Mais la séquence de la Pentecôte l'appelle ainsi. Viens, Père des pauvres. Donc, au début de cette réflexion que nous avons sur l'Eucharistie, pain des pauvres, c'est à lui que nous nous référons. Mais à lui qui est toujours le dernier nommé de la Trinité. Père, Fils, Esprit. On n'a jamais d'ordre différent, on ne parle pas de fils, père, esprit, ou de esprit, fils, père. Il est toujours dans le même ordre, père, fils et Saint-Esprit. Donc il est dernier, mais il est le premier dans l'expérience que nous faisons de Dieu. Car on ne connaît le Père, et on ne connaît le Fils que si on a l'Esprit Saint dans notre cœur. Personne ne peut dire Jésus est Seigneur sans l'Esprit Saint, dit Paul. Vous comprenez ce que je dis là ?

0: C'est très important. L'ordre des personnes divines, Père, Fils et Esprit Saint, est bien celui-là. Mais l'ordre de l'expérience de Dieu que nous faisons est inverse. C'est Esprit, qui nous, l'Esprit de Fils, qui nous rend capable de dire Père. C'est merveilleux. L'Esprit que nous recevons, et spécialement, on reçoit dès le baptême, parce que vous savez, au baptême, il y a l'immersion dont nous parlions au début, l'immersion dans la vie divine. Car nous sommes baptisés, je te baptise au nom du Père et du Fils et du Saint-Esprit. Et après quoi, quand il y a des rites complémentaires du baptême, dont un des premiers, c'est la chrismation, avec le Saint-Crème, le prêtre ou le diacre ou l'évêque, parce que l'évêque peut aussi quand même baptiser, quand même, mais c'est pas fréquent qu'un évêque baptise. Parce qu'on n'est pas, on n'a pas la possibilité de le faire dans notre temps. Par contre, on confirme. Mais dès le baptême, la chrismation, le signe de croix avec le Saint-Crème, qui n'est pas sacramentel, qui est sacramental, et c'est un élément second le jeune ou le moins jeune qui a été baptisé, est baptisé avant de recevoir cette onction du Saint-Crème. Mais pour la confirmation, c'est le signe sacramentel. C'est pour vous dire que dès le baptême, il y a la présence de l'Esprit-Saint, un peu comme un germe qui demande à être développé, ce qui est le cas, la confirmation. Alors ça, la confirmation, avec mon auxiliaire à Toulouse, nous répartissons plutôt les confirmations, et on en a pas mal, grâce à Dieu. Donc nous conférons l'Esprit-Saint, et celui grâce à qui et à partir de qui nous avons part à la vie de Dieu, à la vie spirituelle. Vous comprenez? L'Eucharistie, pain des pauvres, ne nous est accessible que par celui que la séquence de la Pentecôte appelle le Père des pauvres. Alors je vous invite donc dans cette réflexion que nous avons, qui est une réflexion qui est prière, qui est une lectio divina, parce que nous allons évoquer l'Écriture sainte, je vous invite donc à vous remettre filialement, c'est le cas de le dire, à ce Père des pauvres qu'il est l'Esprit Saint, lui grâce à qui nous avons part à tous les mystères de Dieu. Et c'est sa main qui touche la coupe dans l'icône de Roublev, et grâce à lui, et grâce à sa présence et à son influence sur nous, nous pouvons, à partir de notre communion eucharistique, entrer dans la danse divine. Dans la danse, et nous mettre à tourner. Vous voyez? Nous mettre à tourner, comme les regards des trois personnes, des trois anges de Roublev. Grâce à cette main, youp, quand nous communions au corps et au sang du Christ, nous nous mettons à et ce n'est pas des idées en l'air, ce n'est pas une simple image que je vous dis là. Car nous sommes là dans la plus grande profondeur de la théologie et de la vie spirituelle. Ce que les Grecs, les pères grecs cappadociens, qui sont Saint Basile, Saint Grégoire de Nazianze, Saint Grégoire de Nice, particulièrement appelés les docteurs cappadociens, parce qu'ils étaient d'Asie mineure, ont appelé la péricorèse. La péricorèse. Péri, ça veut dire autour. Une périphrase, c'est tourner autour du pot quand on veut dire quelque chose. Faire des phrases pour tourner autour. Péri, autour. Et chorésis, c'est la danse, en grec. D'où vient le nom de chœur, pas au sens de chœur de chant, mais de chœur au sens de ballet. Alors, la péricorèse, c'est la danse trinitaire. C'est un des plus hauts mots de la théologie. Et ce qu'on traduit en latin, par le mot qui traduit exactement en latin le grec, ce qu'on appelle la circum incession. Circum, ça veut dire circuler. Nous comprenons ça tout de suite aussi. Et incedere, c'est dire aller vers. Donc c'est aller vers en tournant. Alors, je reprends mon image que vous avez tous en tête de la Trinité de Roublev, les trois personnes, les trois anges, venus visiter Abraham, qui sont à la fois un et trois. Donc annonce de la Trinité. Au centre, l'Eucharistie, c'est-à-dire le corps et le sang de Jésus, l'agneau. La main de l'Esprit-Saint qui est juste à côté. Et si nous recevons les dons de Dieu sanctifiés par l'Esprit-Saint, nous rentrons dans la danse et nous nous mettons à tourner. dans cette ronde d'amour, cette circulation d'amour, qu'est le mystère de Dieu, Père, Fils et Esprit Saint. Vous me suivez? Mais nous sommes là au cœur de la théologie, à la source de la spiritualité, vraiment. C'était mon premier point. Viens, Père des pauvres. Et vous voyez comment il est. Il faut avoir une âme de pauvre pour pouvoir entrer dans la danse. Ensemble. Et nous sommes au pèlerinage des béatitudes. C'est bien ça? Je ne me trompe pas d'identité. Et qui parle de béatitude? Il y a une première des béatitudes. C'est le premier enseignement de Jésus au sermon sur la montagne. Et ça commence, le tout premier enseignement de Jésus, c'est heureux les pauvres. La toute première béatitude. Donc, heureux, d'après la traduction liturgique que je me permets de préférer, en tant que responsable en France de cette pastorale de la liturgie, et aussi pour la francophonie, heureux les pauvres de cœur. On peut traduire aussi heureux ceux qui ont une âme de pauvre. La même tonalité que pour la séquence de la Pentecôte, « Veni pater pauperum »,« Viens, Père des pauvres ». Et il m'est arrivé d'essayer de commenter l'évangile des béatitudes à la Toussaint ou à d'autres occasions. Vous savez qu'il y a 8 béatitudes, dont la dernière est un peu dédoublée. Et ça fait comme une gamme. Comme aussi, j'ai pris une gamme pour les orientations du diocèse de Toulouse le 31 mai dernier, à la fête de la Pentecôte, comme par hasard. Et dans une gamme, la tonique, c'est-à-dire celle qui est de la pointe de départ, est très importante. La tonique de la gamme des béatitudes, c'est la première. Do, ré, mi, fa, sol, la, si, do, do, si, la, sol, fa, mi, ré, do. Le do, on part du do, on revient au do, et on va à l'octave. Et alors le do, en question, c'est donc bienheureux les pauvres de cœur. Quand on est dans le ton, c'est essentiel pour bien chanter, être dans le ton. Et pour être dans le ton, il faut être accordé mystérieusement à cette béatitude première qui est celle des pauvres. Et comment ceci se vérifie-t-il dans d'autres parties de l'Évangile? Et vous connaissez tous au chapitre 11e de saint Matthieu cette formule de Jésus qui est une des plus fortes et des plus condensées des synoptiques, c'est-à-dire de Matthieu, Marc et Luc. « Père, je proclame ta louange. » Ah, ça commence bien. Et ça commence par « Père ». Jésus n'a au cœur, finalement, que son Père. Il est constamment en dialogue avec son Père. Et dans l'Évangile, selon saint Jean en particulier, il n'est question que du Père, véritablement. Mais dans les Évangiles synoptiques, que j'évoque à l'instant, au chapitre 11e pour saint Matthieu et les parallèles, il y a là ce qu'on appelle un joyau et qui est quasiment johannique des synoptiques. Père, Seigneur du ciel et de la terre, je proclame ta louange. Car ce que tu as caché aux savants, aux sages et aux savants, tu l'as révélé aux tout petits. Tout petit, c'est dire encore pauvre. C'est une autre manière de parler de cette disposition fondamentale, de cette tonique de la gamme des béatitudes, qui est cette pauvreté de cœur, au tout petit. Oui, Père, car tel a été ton bon plaisir, continue-t-il. Et personne, ajoute Jésus, personne ne connaît le Fils, si ce n'est le Père, et personne ne connaît le Père, si ce n'est le Fils, et celui à qui le Fils veut le... C'est parfait, écoutez. Nous sommes bien de la même foi, j'ai l'impression. Nous bénissons le Seigneur. Mais nous sommes là au cœur de notre foi, encore. Et je suis parti du baptême. J'ai continué avec l'icône de Roublev. Et l'expérience que nous faisons du mystère de Dieu, comme Fils... et grâce à l'Esprit Saint qui nous donne d'avoir part au nom de Dieu. Alors ce texte que j'évoque au chapitre 11e de saint Matthieu, qui est ce joyau johannique au cœur des synoptiques, dit bien cela. Si j'ai bien compris quelque chose ou quelques éléments de la grâce des béatitudes, de la communauté des béatitudes, c'est aussi ça de la louange, non? Et ça commence comme ça. Père du ciel, Seigneur du ciel et de la terre, je proclame ta merci. Donc on s'en occupe pendant tous ces jours-ci, particulièrement. Car ce que tu as caché aux sages et aux savants, tu l'as révélé aux tout petits. Oui, Père, tel a été ton bon plaisir. Et personne ne connaît le Fils, si ce n'est le Père. Et le Père est vraiment le tout début. Et personne ne connaît le Père, si ce n'est le Fils, et celui à qui le Fils veut le révéler. Donc, c'est vraiment par le Fils que nous connaissons le Père. Mais nous ne connaissons le Fils, on n'est pas proche de lui, si on n'a pas cet esprit des fils qui nous est donné. Et là, il faudrait faire la référence à Romains 8, un chapitre en or, le chapitre 8e de l'épître aux Romains, qui est extraordinaire, qui pourrait savoir par cœur aussi. S'il y a un verset d'écriture que je devais retenir entre tous, ce serait Romains 8, 14. Qu'est-ce que ça dit ? Ceux qui se laissent conduire par l'Esprit de Dieu, ceux-là sont... Merci. Vous savez tout. Je ne sais pas pourquoi je parle. Et en grec, c'est encore plus fort que la traduction ne le laisse entendre, peut-être. En grec, c'est le mot originel, c'est agontai, ou aguntur en latin. Ceux qui se laissent conduire, traduit-on, ce qui est bon. Mais littéralement, c'est ceux qui sont agis par l'Esprit Saint. Ceux-là sont fils de Dieu. Tant en grec qu'en latin. Ceux qui sont agis. C'est un passif, ce qui se laisse faire. Car un des maîtres mots de la vie spirituelle, c'est de se laisser faire. On a trop tendance à faire. On prend les choses en main, on avance, on va voir ce qu'on va voir, c'est parti. Et donc allons-y gaiement, ou pas gaiement, mais allons-y de toute manière. Donc c'est moi qui fais, c'est moi qui dirige. Or, le cœur de l'expérience de l'Esprit Saint, c'est pas qu'on fasse rien, mais c'est ce qu'on fait, on le fait par un dynamisme qui n'est pas le sien, mais qui est celui de Dieu, par son esprit. Ceux qui se laissent conduire, c'est là les véritables actifs, parce qu'ils sont d'abord passifs par rapport à l'action de Dieu. Ceux qui se laissent agir par l'esprit de Dieu, ceux-là sont fils de Dieu. Romains 8, 14. Je vous livre cette référence et je vous invite à aller voir un petit peu comment ça se passe dans le contexte de cette lecture. Notons encore que ce texte que j'évoque maintenant de Matthieu 11, « Père, le Seigneur du ciel et de la terre, je proclame ta louange », et le Seigneur Jésus fait comme nous le faisons dans notre Église et par ministère des évêques et des prêtres, dans la prière eucharistique, où c'est celui à qui on s'adresse toujours dans la prière eucharistique, c'est Père. Pas Jésus, pas l'Esprit Saint. On invoque l'Esprit Saint pour l'épiclèse. Mais le début de la prière eucharistique 1, qu'on appelle le canon romain, commence par cette formule « Père infiniment bon, toi vers qui montent nos louanges. Père, Seigneur du ciel et de la terre, je proclame ta louange. » Vous voyez comment le canon romain est très très proche de cette prière de Jésus. Car le canon, ou la prière eucharistique, c'est la prière de toute l'Église, mais accrochée au Christ, à son Père. Et c'est pourquoi j'aime pas, c'est pas parce que moi j'aime pas, mais même vis-à-vis de mes frères évêques, qui ne le font pas toujours bien, le pape le fait magnifiquement, à Rome on le fait très bien, mais lorsque l'on chante à la fin de la prière eucharistique, ce qu'on appelle la doxologie, la formule « par lui, avec lui et en lui » qui revient au prêtre et à laquelle toute l'assemblée chante, comme on l'a fait ce matin, un magnifique « Amen ». Et le prêtre, à ce moment-là, n'a pas à montrer l'hostie aux fidèles, ce que le prêtre fait à la consécration et avant la communion. Mais il ne montre pas aux fidèles, il offre au Père « par lui, avec lui et en lui ». À toi, Dieu le Père Tout-Puissant, tout honneur et toute gloire, pour les siècles des siècles. Amen. C'est une grande prière vers le Père. On offre au Père, on ne montre pas à l'Assemblée, ça a déjà été fait et ça va être fait après. Et on prend la patène entre les mains et on offre au Père. Et on ne montre pas à ce moment-là l'hostie. Dans Saint Jean, faisons un pas de plus. Dans Saint Jean, on a parlé de Matthieu, on a parlé des Romains, J'ai évoqué Saint Jean comme un immense dialogue du Fils avec le Père. Et dans cet évangile selon Saint Jean, à un moment clé, qui est le chapitre 13e, quand on passe à toute la préparation de l'heure de Jésus, qui est sa passion, sa mort et sa résurrection, où Jésus, comme le texte commence solennellement, et Jésus, sachant que l'heure était arrivée de passer de ce monde au Père, ayant aimé les siens qui étaient dans le monde, il les aima. Parfait. C'est extraordinaire. Ça rentre comme dans du beurre. C'est même sa sœur, tout seul. Eh bien, il les aima jusqu'au bout. Et qu'est-ce qu'il fait après? Qu'est-ce qu'il fait Jésus? Oui? Il lave les pieds de ses disciples. Il prend un linge, sachant ce qu'il allait faire. Il se leva de table, il prit un linge, s'en ceignit, et prit un bassin et se mit à laver les pieds de ses disciples. Saint-Pierre n'est pas du tout content, mais le Seigneur le remet en place. Et comme il n'a qu'un souci, comme nous tous d'ailleurs, j'espère, c'est d'avoir une part entière avec Jésus, il me dit, pas seulement les pieds, mais la tête et tout le corps. Donc, faisons la même demande, surtout, allons-y gaiement, n'hésitons pas. Demandons, comme t'intéresse de l'enfant Jésus, je choisis tout, j'ai besoin de tout, je prends tout. Parce qu'on a besoin de tout, la totalité. Et donc, ce rite du lavement des pieds est très important en Saint Jean, d'autant que Saint Jean n'a pas, à la dernière scène, de récit de l'institution de l'Eucharistie. C'est extraordinaire. Il n'y a pas de récit d'institution dans Saint Jean. Ça alors, à quel culot. Il est vrai qu'il en a parlé au chapitre 6e, dans le discours sur le pain de vie. Celui qui mange mon corps et boit mon sang, il a la vie éternelle, etc. Je ressusciterai au troisième jour, et de manière très concrète, là aussi. Vous connaissez ça par cœur aussi. Très bien. Mais donc il a déjà anticipé au chapitre 6e ce récit de l'institution, de manière discrète mais et concrète à la fois. Et là, au moment où l'heure vient, où l'heure est là, il fait ce geste du lavement des pieds de ses disciples. Où le mot indique, le mot qu'emploie Saint Jean, et quand il vida de l'eau dans un bassin. Et ça veut dire à la fois qu'il versa de l'eau, mais qu'il se coula lui-même, qu'il se livra, qu'il se vida de lui-même, pour reprendre une expression des Philippiens au chapitre 2e, la grande hymne de ce matin, nous évoquions à la messe l'hymne des Éphésiens, qui est un joyau. Mais l'hymne des Philippiens est aussi un autre joyau qu'on a à Vêpres le samedi soir, dans la liturgie des sœurs. Et lui qui n'a pas jugé comme venant de soi ou comme une revendication d'être égal de Dieu, il s'humilia. Et le verbe en grec, c'est « il se vida ». Alors quand il vide la cruche, quand il vide de l'eau dans le bassin, Jésus se vide, se met à nos pieds, se vide lui-même et se met à laver les pieds de ses disciples. Et pour lui, c'est essentiel, à tel point que souvent j'y reviens lors des ordinations de diacres, et même l'autre jour d'un diacre en vue du sacerdoce, le seuil du ministère sacré dans l'Église, du ministère ordonné, c'est ce geste-là de Jésus, du lavement des pieds, le serviteur. Je ne suis pas venu, le Fils de l'homme n'est pas venu pour être servi, mais pour... Et toc. Pour servir. Et le diacre, c'est le mot diakonos en grec veut dire serviteur. Le diacre premier, essentiel, c'est Jésus, serviteur, annoncé dans le prophète Isaïe, dans les quatre chants du serviteur. Jésus est le serviteur. Et dans une église diocésaine, le serviteur, le diacre par excellence, c'est l'évêque qui est le serviteur. Et au service sacré dont il est revêtu, participent les diacres permanents. Mais quiconque doit devenir prêtre ou évêque doit d'abord être diacre. C'est le seuil du ministère sacré. Mais les diacres permanents sont tellement importants dans notre Église qu'ils manifestent de manière permanente sa dimension du service comme première, permanente. Et cela est signifié, vous n'avez pas dû vous en rendre compte souvent, beaucoup, je suppose, mais surtout que ce n'est pas obligatoire, mais lors des célébrations pontificales, lorsqu'un évêque s'habille, et moi je le fais régulièrement pour les ordinations, avant de mettre la chasuble, l'évêque porte une dalmatique dessous. Sur l'aube, une dalmatique, les vêtements des diacres. Donc l'évêque est revêtu du vêtement des diacres, d'abord, et au-dessus de la chasuble. Évidemment, quand il fait chaud, on me dirait, on fait ce qu'on peut. Mais enfin, rassurez-vous, je n'avais pas ce matin, ça ne m'a pas déproposé ce matin, je n'ai pas emporté non plus, ce n'était pas une ordination. Mais je fais régulièrement avec le. Et quand j'aurai la joie, comme c'est prévu, d'ordonner 8 prêtres à Pibrac pour les béatitudes, donc le 12 septembre, j'aurai la dalmatique dessous la chasuble. Faites-moi confiance. Mais il faut être encore bon dans le sud. Mais il s'agit d'une dalmatique légère en soie. Merci. Merci. Je vois que vous êtes tout à fait consciente de ces difficultés et que vous êtes heureux de l'avoir résolu de cette façon-là. C'est parfait. Mais vraiment, le pape depuis Saint Grégoire le Grand, et quand il signe des documents officiels, écrit toujours « serviteur des serviteurs de Dieu ». Au carré, « serviteur des serviteurs ». Et lorsque les bulles de nomination des évêques sont toujours comme ça, Jean-Paul II ou Benoît XVI, actuellement Benoît XVI, évêque, Benoît XVI, évêque, virgule, serviteur des serviteurs de Dieu. Diacre, d'abord. Serviteur. Et notre ministère ordonné se fonde sur le lavement des pieds qu'a fait le Seigneur avec tellement d'insistance, tellement même d'emphase. Vous avez vu ce que j'ai fait pour vous ? Moi qui suis le maître et Seigneur. Vous dites que je suis maître et Seigneur, vous avez raison, car je
1: suis.
0: Bien. Oh, bah ça, vous avez retenu des choses, je vois, c'est magnifique, car je le suis. Donc l'humilité du Christ et comme celle de la Vierge qui se dit dans son Magnificat l'humble servante du Seigneur, mais c'est pas quelque chose qui vous ratatine, qui vous rétrécit, qui vous rabougrit, qui vous coince. L'humilité véritable, c'est une disponibilité, Père des pauvres, à nous dire voilà, mais qui vous élargit au contraire, mais pas par une volonté de vous, mais par l'action de Dieu et son dessein, son projet à lui. Mon âme exalte le Seigneur, exulte mon esprit en Dieu, mon Sauveur. Il s'est penché sur de son humble servante, et après.
1: Désormais, tous les âges me diront
0: bienheureuse. Ça, c'est pas la petitesse, hein. Tous les âges me diront bienheureuse. Et elle est venue ici, l'Immaculée. Elle est venue ici, parler à Bernadette, une pauvre, pour nous ouvrir la porte de cette tendresse infinie de Dieu qui nous demande et qui nous invite à. C'est encore l'hymne aux Éphésiens que nous entendions ce matin à la messe, ce joyau étincelant. Il nous a bénis, les bénédictions spirituelles dans le Christ, pour que nous soyons saints et immaculés. Dans la Vulgate, c'est immaculé. Que nous soyons saints et immaculés sous son regard, dans l'amour. Génial, tous les mots portent là, pour que nous soyons saints et immaculés, sous son regard, dans l'amour. Ben, on a tout ça à Lourdes. Et nous y reviendrons demain, où je dois parler un petit peu de sous le regard de Dieu, trouver sa vocation, discerner sa vocation. Je crois quelque chose comme ça, le thème que je dois aborder demain dans la matinée. Et tout est là. Il nous a bénis des bénédictions spirituelles, notez l'Esprit est là, le Père, dans le Christ Jésus, le Père, bénédiction spirituelle, parce que c'est l'Esprit qui agit dans la première expérience, dans le Christ, pourquoi ? Pour que nous soyons saints et immaculés sous son regard, dans l'amour. Quel programme ! Et c'est possible, parce qu'elle est venue nous le redire ici, l'Immaculée. Je souligne cela. Il me reste un quart d'heure. Je vais essayer de terminer. Vous avez, jusqu'où je viens avec Bernadette, me direz-vous, l'Eucharistie, pain des pauvres. Oui, parce que Jésus, dans son geste du lavement des pieds, qui introduit au don de son corps et de son sang pour nous tous, qu'il a perpétué dans son Eucharistie, nous met à notre disposition ce mystère pour que nous y entrions véritablement. Jésus se vide dans ce geste du lavement des pieds. Il s'écoule comme l'eau qu'il verse dans le bassin pour nous. Et comme dit Paul dans la deuxième aux Corinthiens au chapitre 8e au verset 9, il s'est fait pauvre pour que vous deveniez riches par sa pauvreté. Et l'Eucharistie nous met au cœur de ce dépouillement de Jésus, de cette kénose, de ce videment de soi, pour employer un néologisme, qu'est le mystère pascal pour nous. Transposons rapidement, à partir aussi de notre image de l'Ancien Testament, elle, de la manne que vous connaissez tous, la manne. Et c'était dans le désert, ils n'avaient pas de nourriture, et donc ils ont reçu cet aliment venu de Dieu et tombé du ciel. Comme dit le Seigneur en Exode 16, je vais faire pleuvoir du pain. Mais ils étaient drôlement pauvres parce qu'ils n'avaient plus aucune nourriture. Ils étaient affamés, n'avaient rien. Je vais faire pleuvoir du pain et une ration quotidienne, il ne faut pas prendre de réserve. C'est au jour le jour, on a sa pitance, ce qu'il faut chaque jour. Et du pain à satiété pour chaque jour. C'était une couche de rosée le matin, après la nuit, donc après la rosée, et comme une fine croûte ressemblant à du givre. Et les Hébreux disaient, quand ils ont vu ça apparaître la première fois, « Man, où ?» C'est de l'hébreu, ça veut dire « quoi ça ?»« Kézako ?» C'est la traduction exacte de Manou, c'est Kézako. Dans le langage qui, ici, Kézako, c'est quoi ça? Alors, ils sont allés voir, ils ont mangé, et puis c'est le pain que le Seigneur vous donne à manger. Et au chapitre 6e de Saint Jean, le Seigneur fait allusion à cela constamment. Voilà le pain venu du ciel, le pain des pauvres. La manne est la figure de l'Eucharistie, comme pain des pauvres, pain des affamés. Et une allusion est faite à cela aussi dans le Notre Père, dans les synoptiques et dans Saint Matthieu en particulier, quand, d'après la traduction ou les notes qu'on peut avoir dans la Tobe en particulier, nous connaissons bien la traduction du Notre Père en français, on l'a dit tout à l'heure encore, on l'a chanté en latin, c'est vrai, tout à l'heure, donne-nous aujourd'hui notre pain de ce jour. Et de même, c'était la même chose pour ce qui s'est passé dans le désert pendant l'Exode, la manne, ce qu'il faut chaque jour. Mais le grec de saint Matthieu a un mot un peu compliqué qui est traduit par notre pain de ce jour. C'est épiousion. Épi, ça veut dire sûr en grec, et ousia, c'est la substance. Épiousion, c'est le pain super substantiel, littéralement. Vous vous rendez compte? Super substantiel. Ah, ben ça, c'est pas seulement c'est de la nourriture, c'est pas seulement des barres de céréales. Il y a vraiment des nourritures énergétiques quand on va faire des randonnées en montagne, à côté, là. Et mon auxiliaire, Monseigneur Gachignard, va volontiers faire des randonnées en montagne, et je l'accompagne une fois ou l'autre. À Otakam, on est allé une fois après une assemblée des évêques. Malheureusement, il y avait du brouillard, et après une heure de marche sur la neige et une heure de retour, on est descendu parce qu'on ne voyait pas 2 mètres pendant toute cette marche. Mais les barres de céréales, ça rend service dans ces cas-là. Mais l'Eucharistie, c'est encore beaucoup mieux. Super substantiel, vous vous rendez compte? Pour les pauvres que nous sommes, et qui risquons de perdre nos moyens et de plus avoir moyen de continuer la route, un pain super substantiel. On n'a pas encore trouvé ça. Mais le Seigneur nous le donne tous les jours. Chaque jour, donc il y a 2 traductions. Les traductions habituelles, c'est « Donne-nous aujourd'hui notre pain de ce jour ». Mais en grec, c'est « épiousion », c'est qu'en effet, « ousia », c'est la substance, et « épi », c'est « sûr ». Sûr, substantiel. Bon, et c'est intéressant. Donc nous sommes des mendiants, comme les Hébreux de l'Exode, sur la route qui nous mène à la terre promise, des mendiants d'une nourriture dont nous avons besoin, d'une nourriture substantielle. C'est le corps et le sang de Jésus, c'est pas même pas rien. Super substantielle, allons jusque-là, avec le terme grec de saint Matthieu. Alors, je conclue maintenant, et en appliquant tout ce que nous venons de dire sur l'Eucharistie, pain des pauvres, avec Bernadette, autour de qui nous sommes spécialement toute cette année, autour de qui nous sommes toujours ici, à Lourdes. Et quand le père Laurentin, dans son magnifique petit livre, qui est substantiel lui aussi, le livre du centenaire sur Bernadette, sa vie de Bernadette, et quand il l'introduit, il dit qu'il s'agit d'une sainteté de pauvre, donc évangélique. Ses parents sont très pauvres, aussi pauvres que l'était notre Seigneur sur la terre, disait une contemporaine de Bernadette. Et vous connaissez l'histoire, vous l'avez vu l'autre jour dans le jeu que vous avez pu apercevoir, je crois. J'ai même reçu tout à l'heure le DVD en première, un petit peu le DVD de cette très belle séance que vous avez eue vendredi soir, je crois. Hein? Et où nous savons bien, par l'histoire de Lourdes, que c'était des pauvres nobles, et qui n'étaient pas des pauvres en soi, mais que les circonstances de la vie ont amené à devenir tels, qui étaient des gens honnêtes, mais qui n'étaient pas de très bons gérants. Et en effet, comme disait la maman de Bernadette à ceux qui venaient régler la farine, « Vous paierez quand vous pourrez ». C'est magnifique, c'est généreux. Mais c'est pas toujours à recommander au point de vue de la bonne gestion. Donc, ils ont connu ensuite quelques problèmes. C'est allé jusqu'au Cachot, qui était une des stations du Jubilé l'an dernier, vous savez, que vous connaissez. Le Cachot, qui était appelé comme ça, qui n'était pas un cachot véritable, mais qui était une pauvre maison du rez-de-chaussée où était entassée un peu la famille parce qu'elle n'avait plus les moyens de payer le loyer du moulin. Et après le Cachot, il y a eu le vrai cachot qui est la prison pour le père. La prison. Donc, sainteté de pauvre pour Bernadette, famille de pauvres nobles, honnêtes, véritablement. Et vous savez que dans la trajectoire de Bernadette, dans son histoire, il y a eu la première communion qui a eu lieu au cours du cycle des apparitions, de 1858. Elle a eu lieu à la date du... Merci. Du 3 juin 1858. Et à quelle date était la dernière apparition ? Le 16 juillet. Donc on y arrive, ces jours-ci. Donc entre la première apparition du... Merci. 11 février 1858 et le 16 juillet... 1858 encore, il y a eu le 3 juin, la première communion. Alors, au cœur des apparitions, il y a eu la première communion de Bernadette. Pain des pauvres, vraiment. Et quand une dame lui a demandé un jour « De quoi as-tu été la plus heureuse ? De la première communion ou des apparitions ?» Bien. La réponse de Bernadette est magnifique. Ce sont deux choses qui vont ensemble, mais qui ne peuvent être comparées. J'ai été bien heureuse, c'est béatitude là aussi, tant de mots, j'étais bien heureuse dans les deux. Et elle ne parle pas beaucoup ensuite de l'Eucharistie, Bernadette, puisqu'elle le vit comme pain des pauvres, jour après jour. Et j'avais relevé, et ça m'avait beaucoup frappé, Monseigneur Perrier, mon frère Jacques, évêque de ce diocèse de Tarbes-et-Lourdes, lors de Ecclesia 2007, qui était une si belle rencontre à 7000 personnes ici à Lourdes pour le congrès de la responsabilité catéchétique, où il a fait l'introduction, l'ouverture de cette session, s'il a fait en quelques petits mots, dont il a quelquefois le secret, un résumé profond, à la fois théologique et spirituel, des apparitions, il a écrit ceci, ou il a dit ceci. « Les semaines des apparitions coïncident avec le temps où Bernadette se prépare à la première communion, qu'elle réalisera à la fête Dieu, fête du corps et du sang du Christ, donc le 3 juin 1858. Pour Bernadette, ajoute-t-il, les visions n'auront eu qu'un temps. L'Eucharistie, elle, demeurera. Bernadette ne vivra pas dans la nostalgie des apparitions, mais dans un désir croissant de s'unir au Christ par l'Eucharistie et par le service des malades. Et j'ai parcouru, encore cette nuit, la ville Sainte-Bernadette, et qui fourmille de mots savoureux, à l'emporte-pièce, comme elle savait les dire immédiatement comme cela. Et il n'en manque pas. Mais elle ne parle pas beaucoup de l'Eucharistie. Elle la vit, l'Eucharistie, en profondeur. Par contre, ce qui revient beaucoup plus, parce que c'est devenu sa charge, et elle a eu une mission ensuite d'être malade, de rester malade. Sa mission, c'est d'être malade. Mais avant cela, elle a été infirmière. Et elle savait s'occuper des malades, y compris de malades graves qui avaient des escarres ou avaient des asticots dans les plaies. Et quand une de ses compagnes novices ou jeune religieuse venait l'aider, elle ne pouvait pas, mais vous ne ferez pas une bonne religieuse, une bonne sœur, et Saint Bernard. Donc elle a vécu le don de soi à partir notamment du Seigneur, du lavement des pieds et de tout le reste. Elle est entrée ainsi, vous voyez d'où l'important, pourquoi j'ai parlé de ce seuil de tout mystère eucharistique et du mystère de nous tous dans l'Église, qui est le lavement des pieds. Et j'étais très frappé, il y a 2 ans, je crois, quand au Christ Roi, à Toulouse, nous avions une soirée avec l'Arche, et Jean Vanier était là. Et nous avons eu une soirée et qui a commencé par le lavement des pieds mutuels. Vous avez dû connaître ça les uns ou les autres. On était ensemble, et on était sur des tables 6 ou 7, et chacun levait les pieds de son voisin, et alternativement. Et moi, c'est une jeune fille de 15-16 ans qui m'a lavé les pieds, et que je devais confirmer quelques semaines plus tard. Une belle expérience, elle s'en est souvenue, elle s'en souvient encore. Bien sûr, elle n'oubliera pas ça, je crois. Elle avait les pieds de l'évêque. C'est merveilleux, ça. C'est très beau. Mais ça nous rappelle à tous comme Bernadette, par service des malades, grâce à la force de l'Eucharistie, l'aliment super substantiel, comme dit Matthieu dans le chapitre. Le chapitre 7, je crois, du Sermon sur la montagne, où il donne sa version du Notre Père, aliment substantiel. Grâce à cet aliment super substantiel, elle a pu rendre ce service jusqu'au bout. Et elle-même, devenue malade, devenue pauvre par excellence. Parce qu'un jour ou l'autre, nous sommes tous éminemment pauvres. À un moment de la mort, qu'est-ce qu'il nous reste? Il ne nous restera rien, sauf ce crucifix qu'elle a voulu attacher à sa poitrine par des ficelles pour qu'il ne quitte pas sa poitrine. Jésus. Ce Jésus qu'invoquait Sainte Jeanne d'Arc sur le bûcher. Jésus, le pauvre, qui s'est fait pauvre sur la croix, tout nu, rien, qui rend l'esprit, qui se vide pour nous totalement, à tel point que son cœur s'ouvre par la lance et qu'il en sort du sang et de l'eau. Vidé, vidé, au sens physique du mot, complètement. Je suis vidé, qu'on dit quelquefois. Mais on l'est quelquefois authentiquement, c'est vrai, on peut le dire, mais Jésus s'est vidé totalement. Il a rendu le dernier souffle. Et Bernadette, elle-même, qui a connu et la contradiction, la difficulté à travers ses apparitions dont elle ne comprenait pas toujours le sens, et il a fallu attendre du 11 février au 25 mars pour que la dame, le jour de l'Annonciation, dise son nom. Il y en a qui n'ont pas compris, parce que c'était incompréhensible pour elle. Je suis l'Immaculée Conception. Le pape venait de définir ce dogme 4 ans avant. Et la Vierge venait de confirmer ici, par une expression que Bernadette ne pouvait pas connaître. Elle a eu des contradictions. Et toute sa vie, ensuite, des interrogatoires. C'était pénible. Elle en a souffert. Et elle est devenue pauvre, à l'image du Christ. Elle a consommé, pour la première fois, elle a goûté le pain des forts et le pain des pauvres dans sa première communion à la fête Dieu qui était au cours des apparitions. Mais comme dit merveilleusement Mgr Perrier, les apparitions n'auront qu'un temps, mais l'Eucharistie, elle, demeurera pour elle. Elle demeure pour nous, frères et sœurs. Si nous sommes accordés au Père des pauvres, qui est l'Esprit Saint, qui nous donne les sentiments du Christ Jésus, qui s'est fait de riche qu'il était, s'est fait pauvre pour nous enrichir de sa pauvreté. Et ainsi, pouvons-nous, à l'image de la Vierge Marie, tout près de Jésus, avoir un cœur pauvre, de plus en plus pauvre, mais qui est ainsi capable de tout recevoir, parce qu'il n'a rien de lui, de soi, mais qui veut tout recevoir. Et recevoir quoi ? Comme dit le prologue de l'Évangile selon saint Jean, nous avons vu sa gloire qu'il tient du Père unique comme Fils unique, plein de grâce et de vérité. Et de sa plénitude, nous avons tous reçu. Amen. Alléluia.

Alors, c'est un enseignement cet après-midi sur l'Eucharistie avec Saint Jean-Paul II. C'est l'un de mes héros. Je suis un énorme fan de ce grand saint que l'Esprit Saint nous a donné. On n'a pas fini de découvrir le trésor de son magistère, de ses enseignements. J'ai eu la chance de le rencontrer pas pris de manière privative. J'ai jamais eu la chance d'assister à sa messe, mais il paraît que c'était un événement extraordinaire, tous ceux qui ont assisté à la messe de ce saint pape. Mais je l'ai aperçu quand j'étais ado, laissant, mais j'étais déjà grand. Et il est passé à Tours en 1996, je crois, pour l'anniversaire de Saint-Martin. Une grande messe sur l'aéroport de Tours, l'aéroport militaire, avec plusieurs centaines de milliers de personnes. Et j'étais à l'école, au collège Saint-Grégoire de Tours, et il logeait chez les sœurs qui étaient à peut-être 300 mètres. Donc il est passé devant l'école sur les quais de Loire, dans sa papamobile. Et là, à l'époque, j'étais pas encore un peu Jésus, quoi. Un peu de très très loin, mais pas vraiment vraiment quand même, hein. Et je me souviens de ce passage du pape. Et vous savez qu'il y a une expression, hein, qui dit, là où les saints passent, Dieu passe avec eux. Dieu passe avec eux. Et ben, elle est vraie, cette expression, frères et sœurs. Parce que j'ai été, mais percuté. C'est gravé dans ma mémoire. Juste le voir. Il m'a même pas regardé, parce qu'on était des centaines et des centaines. Et il était voûté, fatigué, souffrant, hein. 96, il est déjà très âgé. Il y a Mardi Parkinson qui a déjà fait son œuvre, hein. Il est déjà fatigué, fatigué. Et bien, ce monolithe de sainteté qui passe, eh ben, le Seigneur, je pense que c'est une grâce que je découvrirai au ciel, mais rien que par sa sainteté, quoi. Voyez? Il m'a rien dit, il m'a pas regardé, mais il était percuté par ce géant de la sainteté. Effectivement, c'est un géant. Alors, il est venu en France plusieurs fois, il aimait beaucoup la France. Il est venu en 1980, donc très peu de temps après son élection. Le dimanche 1er juin, il arrive à l'aéroport du Bourget. Il donne une homélie pour la messe qui a lieu à cet endroit-là, messe en l'honneur de la très sainte Trinité. Et voilà ce qu'il dit. France, fille aînée de l'Église, es-tu fidèle aux promesses de ton baptême? Permettez-moi de vous demander, France, fille aînée, non, fille de l'Église et éducatrice des peuples. On a cette vocation aussi, nous les Français. Alors parfois, ça se transforme en arrogance. Quand on voyage, hein, on entend dire que les Français sont arrogants. C'est sans doute vrai. Éducatrice des peuples, es-tu fidèle pour le bien de l'homme à l'alliance avec la sagesse éternelle? Qu'est-ce que c'est que cette sagesse éternelle? Eh bien, c'est, on va le voir, le Seigneur Jésus. L'alliance éternelle, nouvelle éternelle, c'est l'Eucharistie. C'est ça l'alliance nouvelle et éternelle qu'on célèbre à chaque messe. Est-ce qu'on est fidèle à l'Eucharistie? En fait, le pape nous demande, à nous Français. Pardonnez-moi cette question. Je l'ai posée comme le fait le ministre au moment du baptême. Je l'ai posé par sollicitude pour l'Église dont je suis le premier prêtre et le premier serviteur, et par amour pour l'homme dont la grandeur définitive est en Dieu le Père, Fils et Saint-Esprit. Alors je commence avec cette citation et je terminerai avec cette citation, enfin une autre, mais du même discours, enfin de la même homélie au Bourget, parce qu'elle est très très riche. Un autre endroit, il dit, demander à un catéchumène, veux-tu recevoir le baptême? Signifie lui demander en même temps, veux-tu devenir un saint? C'est ça que ça veut dire. Alors quand le petit bébé est baptisé, il ne s'en rend pas compte, mais le parrain ou les parents prennent cet engagement pour lui. Oh ben papa, maman, vous auriez pu me... Veux-tu devenir saint? C'est ça que ça veut dire. Tu veux être catéchumène? Veux-tu recevoir le baptême? Est-ce que tu veux devenir saint? C'est égal. On pourrait même traduire de la même manière. Alors cette Eucharistie qu'il a mis au cœur de sa vie, on va le découvrir, c'est la source de sa sainteté. Alors, il y a trois grands éléments centraux dans la sainteté du pape Jean-Paul II, c'est la croix, l'hostie et la Vierge. Le triptyque. Hein, si on veut gagner le jackpot au casino, vous êtes déjà allé au casino? C'est pas une bonne manière de gagner de l'argent. Hein. C'est une bonne manière d'en perdre. Hein, mais même si on en gagne, moralement, c'est pas top. Bon, bref, mais quand on tire la machine à sous, hein, vous voyez, il y a des... ça tourne, et puis il y a une combinaison spéciale qui nous donne le jackpot. Hein? Et ben, le jackpot de la sainteté, c'est ça.
la croix, l'hostie et la Vierge. Si on a les trois au centre de nos vies, eh bien on aura la sainteté qui va se déployer, on sera des grands saints. Alors aujourd'hui, je vais m'attacher plutôt à l'Eucharistie, c'est Saint Jean-Paul II, qui nous rappelle que d'abord la sainteté est un don de Dieu, qu'il faut accueillir. Hein, tout est don, tout est grâce, disait la petite Thérèse. Oui, nous collaborons, mais c'est d'abord un don de Dieu, cette sainteté. Comme j'ai dit dans mon enseignement l'autre jour, hein, une participation à la vie même de Dieu. Et donc Jean-Paul II, dans Ecclesia de Eucharistia, son encyclique sur l'Eucharistie, que je vous invite à lire, qu'il a écrit à la fin de son pontificat, peu de temps avant de mourir. Très cher frère, tout engagement vers la sainteté doit puiser dans le mystère eucharistique la force nécessaire et s'orienter vers lui comme vers le sommet. Hein, la sainteté doit puiser dans le mystère eucharistique. On a tout là. On a la sainteté de l'homme-Dieu, du Seigneur Jésus. Le père Kolb, saint Maximien Kolb, avait dit « En une seule communion, sainte communion, je peux devenir saint. » Oui, parce qu'on reçoit la sainteté même. Donc s'il n'y a pas d'obstacle en moi, une seule communion, je peux devenir saint. Donc ne désespérons pas, frères et sœurs, nous on galère, on avance, on a des obstacles en nous, mais petit à petit, Seigneur, il enlève tous les obstacles. Et un jour, cette sainte communion fera de nous des saints, réellement. Alors son nom, déjà, Jean-Paul, c'est assez rare dans la papauté. J'ai lu un bouquin d'un prêtre américain qui disait tous les trucs un peu exceptionnels qui étaient arrivés dans la vie de Jean-Paul II en tant que pape. Tout ce qu'il avait fait. Et il y avait une vingtaine de choses, hein, notamment le fait qu'on essaye de l'assassiner, il avait fait un catéchisme, il avait fait le nouveau droit canon, enfin il y avait un truc incalculable d'événements extraordinaires qui dit, voilà, ben oui, il y a quelque chose de grand là. Et donc il avait repris le nom de Jean XXIII et Paul VI pour achever, continuer hein, l'œuvre réformatrice que ces deux saints papes avaient commencé. Et je pense qu'on peut aller encore plus loin. Jean, le contemplatif, et Paul, le missionnaire, l'apôtre. Et donc, chez Jean-Paul II, il y a une synthèse des deux, de la contemplation et de la mission, de l'apostolat. Une synthèse qu'il a réussi de manière éminente. Alors d'abord Jean, le contemplatif qui repose sur le cœur du Seigneur et qui se tient à la croix en compagnie de Marie. Dans de nombreux écrits, il a rappelé que le centre absolu de sa vie, c'était la Sainte Messe. Le centre de la vie de Jean-Paul II, c'est la Messe. Je le cite dans son discours pour l'anniversaire d'un texte du Concile sur les prêtres. Le prêtre est l'homme de l'Eucharistie, après 50 ans de sacerdoce. Ce qui, pour moi, continue d'être le plus important et le plus sacré est la célébration de l'Eucharistie. Jamais, au cours de ces années, j'abandonnais la célébration du Saint-Sacrifice. Parce que dans la période où il était prêtre, etc., il y avait un certain nombre de prêtres qui disaient « pas besoin de célébrer tous les jours. Le dimanche, ça suffit. » Ben non, tous les jours, la Sainte Messe. La Sainte Messe est le centre absolu de ma vie de chaque jour. Donc c'est central chez lui. Hein, tout part de là. Et puis ceux qui ont y assisté, est-ce qu'il y en a qui ont assisté là, à la messe du pape Jean-Paul II, qui ont eu cette chance? Ah ouais, je suis jaloux. Quittez la salle. Il y en a quelques-uns. Hein. Vous confirmez que c'était impressionnant de vivre la messe avec le Saint-Père? Voilà, tous ceux que j'ai rencontrés, ils m'ont dit, ben voilà, il y avait Dieu qui était là. Un peu comme Padre Pio, comme d'autres très grands saints mystiques, parce qu'il est mystique, hein, Jean-Paul II. C'est un très grand mystique. Et donc, on raconte qu'il avait installé un bureau au fond de la chapelle du Vatican, là où il travaillait. Et en fait, il avait travaillé ses textes, hein, si riches de philosophie, de théologie, de mystique, près du tabernacle. Hein, il passait des heures, il était minimum 2 heures par jour à l'adoration, près, soit exposé, pas toujours exposé, mais soit près du tabernacle, soit à l'adoration. Minimum deux heures par jour. Un pape, qui a un emploi du temps, non pas de ministre, mais de pape, encore pire. Pire. 2 heures par jour, minimum, parfois plus. Incroyable. Et donc, il adorait aussi longuement l'hostie. Il avait un cœur à cœur avec le Seigneur et tous ceux qui l'ont vu témoignent qu'il était abîmé dans la prière, immergé, hein, et
il pouvait se passer plein de choses autour de lui. Il était comme un roc ancré dans le silence de la prière, du cœur à cœur, avec le Seigneur. Il rappelait dans son texte sur l'Eucharistie, donc, qu'il est très bon de s'entretenir avec le Seigneur, penché sur sa poitrine, comme le disciple bien-aimé, d'être touché par l'amour infini de son cœur. Si à notre époque, le christianisme doit se distinguer surtout par l'art de la prière, comment ne pas ressentir le besoin renouvelé de demeurer longuement, pas 3 minutes, longuement. En conversation spirituelle, en adoration silencieuse, en attitude d'amour devant le Christ présent dans le Saint-Sacrement, bien des fois, frères et sœurs, j'ai fait cette expérience et j'en ai reçu force, consolation et soutien. Parce que le pape a besoin de force, de consolation et de soutien. Les saints ont besoin de force, de consolation, de soutien. Ils sont comme nous, hein. C'est des êtres humains comme nous qui ont des obstacles, des difficultés, des contradictions, des croix. Et ils vont chercher là où il faut cette force, cette consolation, ce soutien pour la vie. Benoît XVI témoigne qu'il avait été touché en profondeur par le fait de célébrer, qu'on célébrait avec lui, d'assister à sa sainte messe. Il a dit, peu avant la clôture de l'année de l'Eucharistie, à l'Angélus en 2005, avec quelle dévotion il célébrait la messe, cœur de chacune de ses journées, et combien de temps il passait dans la prière silencieuse et l'adoration devant le tabernacle. Donc ça avait vraiment touché le cardinal Ratzinger, qui lui aussi, je crois, est avancé en sainteté, et qui un jour sans doute sera canonisé, je l'espère. Je lui prie déjà pour ça. Donc vous voyez, le contemplatif. Contemplatif d'abord. Hein, je vous rappelle l'articulation dans nos vies entre la contemplation et l'action. Les deux sont bons. Les deux sont bons. Mais la contemplation est première et elle est supérieure. Et si c'est pas à la bonne place dans notre vie, eh bien ça va pas aller. Qu'est-ce qui va se passer? Ça va être comme Marthe. On va râler. Si on râle dans notre vie, c'est qu'il y a

Paul, infatigable. Je me rappelle peut-être vous aussi, de ces images hallucinantes du tsunami du Japon. Il y a quelques années, il y en avait eu un juste avant aussi, quelques années avant, en Asie, plus vers la Thaïlande et tout ça. Hein. Mais moi, ça m'avait encore plus impressionné au Japon. La force de cette vague qui emporte tout sur son passage, des villes entières, eh bien, j'ai eu cette image pour essayer de penser la mission de Jean-Paul II. C'est comme un énorme tsunami, hein, dont l'épicentre, c'est quoi? C'est la Sainte Eucharistie. Et voilà le rayonnement de Saint Jean-Paul, le tsunami, hein, de grâce, de mission, parce qu'il est ancré complètement dans le mystère de l'Eucharistie. C'est le Père Schön, vous vous souvenez du Père Schön, hein, qui m'avait dit, alors c'est peut-être pas officiel, donc je mets des guillemets, mais je trouve ça très beau, on lui avait dit que quand il était allé au sanctuaire marial au Mexique, Guadalupe, il paraît qu'il a eu une expérience mystique là, que la Vierge lui est apparue à Jean-Paul II, pour lui dire, maintenant, tu fais le plus de kilomètres possible pour aller voir le plus de gens possible. Et ça confirme ce que je vous ai dit au tout début. Rien que par le fait qu'il passe, j'ai été touché par la grâce de Dieu qui passe avec les saints. Aux évêques du Ghana en 1999, il disait: L'Église reçoit de l'Eucharistie la force pour le service et pour l'approche qui caractérise sa préoccupation pour le bien-être spirituel de ses fils et de tous les peuples. La vie divine que le Christ déverse sur son Église dans l'Eucharistie est trop grande pour être contenu, voilà, ça déborde, comme le tsunami, et doit être offerte avec une sollicitude bienveillante au monde entier. Cette puissance dans l'Eucharistie, c'est pour tout le monde. Hein, ça doit nous brûler pour après se déployer partout. Il a visité plus de 120 pays, ce pape. 120 pays. Alors, il était élu assez jeune, hein, il avait 59 ans. Pour un pape, c'est jeune. On l'appelait l'athlète de Dieu. L'athlète de Dieu. Hein, parce que cette force qu'il dégageait. Et il était sportif. Hein, vous connaissez peut-être cette petite blague, parce qu'il avait beaucoup d'humour, Saint Jean-Paul II. On lui dit, un journaliste lui dit, mais, il était cardinal à l'époque. Vous êtes cardinal, mais on entend dire que vous faites du ski. Effectivement, il aimait beaucoup la montagne, il faisait du ski. Et il dit oui. Et le journaliste dit, mais c'est pas très commun pour un cardinal de faire du ski. Il dit, ah si, en Pologne, la moitié des cardinaux font du ski. En fait, il n'y avait que deux cardinaux en Pologne. L'humour des saints. Toujours dans cette même veine, hein, en 97, il disait: Maintenant, je voudrais vous dire quelque chose de personnel. Donc, vous voyez, il ouvrait vraiment son cœur. Hein, il livrait son cœur. Avec le temps qui passe, la chose la plus importante pour moi reste le fait d'être prêtre depuis 50 ans. Parce que chaque jour, je peux célébrer la Sainte Messe. L'Eucharistie est le secret de ma journée. Voilà le secret du pape, hein, la Sainte Eucharistie. Elle donne sens et force à toutes mes activités au service de l'Église et du monde. Alors, il vivait vraiment ce qu'il prêchait. Hein, et c'est un modèle. On a appelé la génération Jean-Paul II, hein, pour le renouveau que ça a amené dans l'Église, et aussi génération Jean-Paul II de prêtre. Je pense que j'en suis un fruit. Hein. Cette génération de voir cette figure extraordinaire de sainteté. Et donc, il a aussi encourager les prêtres à devenir des prêtres adorateurs, à être des amis intimes du Christ et de passer du temps à l'adoration. Il a une parole extraordinaire au clergé de Rome en 1984. Pour que le prêtre, dit le pape, puisse se réaliser pleinement, il faut que l'Eucharistie devienne le centre et la racine de sa vie. Et que toute son activité ne soit autre que le rayonnement de l'Eucharistie. C'est très simple. On adore, on est près de Jésus, on l'aime à fond. Et après, on va aller servir. Et ça va être le rayonnement de l'Eucharistie. C'est valable pour les prêtres, mais c'est valable pour chacun de nous. Hein. Peut-être plus spécialement pour les prêtres, parce qu'on est des hommes de l'Eucharistie. Hein. Et donc, il faut qu'on soit des vrais amis du Christ eucharistique. Mais c'est valable pour toute l'Église. Hein.

Le prêtre, alors ça, cette parole, elle est extraordinaire. Le prêtre vaut ce que vaut sa vie eucharistique. Waouh! Un prêtre vaut ce que vaut sa vie eucharistique. Sa messe surtout. Messe sans amour, prêtre stérile. Messe fervente, prêtre conquérant d'âme. Rien que par la célébration de la messe, avec amour et ferveur, on sauve des âmes. On les conquiert, on les arrache aux mains du démon. Dévotion eucharistique négligée et sans amour, prêtre en danger de se perdre. C'est les paroles des saints. Alors, conclure cette petite partie. Vous l'avez déjà entendu pour certains, cette anecdote, mais comme il y en a qui n'ont jamais peut-être entendu une de mes conférences, parce que je me répète souvent. Hein. Au bout d'un moment, il y en a marre du Père Jérôme, parce que il dit toujours la même chose. Cette anecdote, quand j'ai vécu aux États-Unis chez les franciscains, j'avais rencontré un prêtre qui s'occupait de l'organisation des JMJ à Denver. Et ce prêtre m'a témoigné de cette histoire. Donc je le tiens de la bouche d'un prêtre qui a participé à l'organisation des JMJ. Sur le chemin de la Papa Mobile, un jour, il y avait une petite chapelle avec le Saint-Sacrement. Et on connaissait le pape, hein. Vous savez, parfois il s'arrêtait, priait. Voilà, il restait, alors qu'il devait rester 2 minutes, et puis il restait 30 minutes. Et donc tout le monde était en retard, et ça mettait la pagaille dans l'organisation. Et l'équipe, sachant cela, s'est dit, il faut pas que le pape voie la chapelle. Sinon, il y a un risque qu'il s'arrête et qu'on soit en retard. Donc, ils ont fait venir tout un tas de choses pour cacher la chapelle. Des grands arbustes, des espèces de toiles, etc., pour que le pape ne voie pas. La Papa Mobile arrive. Le pape dit, stop. Qu'est-ce qu'il y a là? Le prêtre qui a organisé, Saint-Père, il y a une chapelle avec le Saint-Sacrement, mais on ne voulait pas que vous arrêtiez et qu'on soit en retard sur le programme. Le pape a souri et a dit, ce n'est pas bien d'essayer de cacher le Seigneur Jésus au Saint-Père. Pourquoi cette petite anecdote? Bah, il avait perçu, comme d'autres mystiques, comme le Padre Pio, enfin, comme beaucoup d'autres, tellement proche de Jésus, tellement intime, il avait perçu la présence du Seigneur en l'Eucharistie, en passant. Incroyable, hein? Mais il était de ce niveau-là, hein, Saint Jean-Paul II. Il m'a pas dit s'ils sont allés prier ou pas. Est-ce qu'il est allé prier? Je sais plus, je crois pas. Alors, l'Eucharistie, chez Jean-Paul II, est liée au mystère de la croix. Donc, je vais parler un petit peu de la croix aussi. Hein, la crise actuelle pour le père Guibert, que je vous encourage à lire, hein, ce prêtre de Nantes qui prêche beaucoup de retraites à droite à gauche, qui nous a prêché nous au séminaire plusieurs fois et qui est un saint prêtre. Il dit, il nous apparaît de plus en plus clairement que la crise de l'Église n'est pas d'abord une crise morale, même si des scandales abjects y ont éclaté. Ce n'est pas non plus du côté de l'essoufflement missionnaire qu'il faut chercher les causes profondes, c'est plus loin, plus profond. Qu'il faut chercher les causes fondamentales qui consistent en un déni plus ou moins diffus de la croix. Nous voulons du ressuscité, mais pas du crucifié. C'est vrai que la croix a été un peu évacuée dans la vie des chrétiens. Hein, parce qu'on est marqué par le monde qui est un monde du confort, hein, du plaisir. Et donc tout ce qui est croix, souffrance, on n'en veut pas. Hein, j'ai fait une mission à Bordeaux il y a quelques mois. Il y avait un prêtre africain, parce que je vous rappelle que maintenant, il y a beaucoup de prêtres étrangers qui viennent en France parce qu'on n'a plus de prêtres. Donc, ils viennent nous réévangéliser. On est allé les évangéliser il y a quelques siècles, et ils viennent nous réévangéliser. Alors, le prêtre était super, très drôle. Et il arrive, lui, il a le feu, voilà, missionnaire, et puis il voit que c'est un peu mort en France, quoi. Hein. C'est un petit village. Et donc, et il voit que sur la croix, les paroissiens, sans dire au prêtre précédent, ou ils avaient enlevé le corps de Jésus, il n'y avait plus que la croix sans Jésus dessus. Et il s'est mis en colère. Il a dit, mais vous me remettez Jésus sur la croix tout de suite? Jésus, il est sur la croix, faut pas l'enlever. C'est vrai que les catholiques, on a Jésus sur la croix. Les protestants, ils enlèvent Jésus. C'est la croix sans Jésus. Nous, c'est la croix avec Jésus. Parce que Jésus continue à souffrir dans son corps qui est l'Église. En nous. Et donc Jean-Paul II, la croix, il l'a vécue dans sa vie. Hein, on a tenté de le tuer, hein, il a failli y passer. Hein. Une main a tiré, une autre a dévié la balle, a dit Jean-Paul II, la Vierge Marie. Hein, c'était le 13 mai 81, 13 mai, 13 mai, 13 mai, ça vous fait quoi?
C'est le hasard, hein. Total. Comme disaient les philosophes, une rencontre fortuite de cause seconde. Non, non, on appelle ça la providence. Hein. La Vierge Marie qui a dévié la balle. Hein, il est allé mettre la balle après dans la couronne, hein, à Fatima, pour remercier la Vierge Marie. Et autre chose qu'on sait moins, le jour du 13 mai 81, à la fin de l'audience du mercredi, il devait annoncer quoi ? La création de l'Institut Saint-Jean-Paul II, l'Institut Jean-Paul II pour la famille et le mariage. Qui est une œuvre extraordinaire qu'il a lancée. Hein. C'est le pape qui a défendu Humanae Vitae contre tout le monde. Hein, il est parmi les 10%, 15% des théologiens qui étaient dès le début et qui ont aidé le pape Paul VI à prendre cette décision, à rappeler à la malice intrinsèque de la contraception. Et il s'est fait rejeter, hein, par presque toute l'Église. On n'en veut pas de cet enseignement. On n'en veut pas. Vous voyez, le démon n'est pas content ce jour-là. Hein. Pas du tout content. Et donc, il a été hospitalisé, Jean-Paul II, déjà pour son tentative d'assassinat. Il a chopé une maladie nosocomiale. Hein. Vous savez que ça l'a affaibli profondément. Hein. Il y a un virus, une bactérie. Enfin, je suis pas médecin, Kevin va me corriger, mais un truc qui fait du mal, quoi. Et en 1994, de nouveau, il doit passer un mois à l'hôpital, à l'IT. Un mois. 1994, qui a une bonne mémoire? Qu'est-ce qu'il y avait à ce moment-là, aux alentours du mois de mai? La rencontre des familles. Grande rencontre des familles à Rome, que le pape voulait. Mes parents sont allés. Je rends grâce, parce que je pense qu'ils ont eu des grâces là-bas. Et donc, il sort. Il va au balcon pour l'Angélus et puis ça commence cette rencontre des familles. Je ne sais pas s'il avait dû être décalé, mais en tout cas, il a dû passer un mois à l'IT parce qu'il était vraiment faible, malade. Et voilà ce qu'il dit pendant cet Angélus en 1994, le 29 mai. « Je souhaite que par Marie soit exprimée aujourd'hui ma gratitude pour ce don de la souffrance. » La théologie des saints. Il remercie Marie parce qu'elle lui a donné la souffrance. Il se réjouit de sa souffrance. Je tiens à dire merci pour ce don. Je comprends qu'il est un don nécessaire. Le pape devait être à l'hôpital Gemelli, devait être absent de cette fenêtre pendant 4 semaines, 4 dimanches. Il a dû souffrir comme il a dû souffrir il y a 13 ans pour l'assassinat. Continue après, je méditais, je repensais à tout cela pendant mon séjour à l'hôpital. Donc, il a eu le temps de prier, de méditer. Pourquoi il a dû être encore alité et souffrait si fortement? Et je compris, dit-il, que je dois conduire l'Église du Christ dans le troisième millénaire par la prière, par les diverses initiatives pastorales, mais j'ai vu que cela ne suffit pas. Il faut la conduire par la souffrance. Avec l'attaque d'il y a 13 ans et avec ce nouveau sacrifice aujourd'hui. Pourquoi maintenant? Pourquoi cette année? Pourquoi dans cette année de la famille? Précisément parce que la famille est menacée. La famille est attaquée. Alors le pape doit être attaqué. Le pape doit souffrir. Parce que chaque famille, pour que chaque famille et le monde puissent voir qu'il y a un évangile, je dirais presque supérieur, l'évangile de la souffrance, par lequel on prépare l'avenir, le troisième millénaire des familles, de chaque famille et de toutes les familles. Ça rejoint ce que dit le Padre Pio, hein. Les âmes, ça s'achète avec la souffrance rédemptrice du Christ et avec notre participation à la souffrance rédemptrice. Alors vous voyez, si on n'a pas la croix dans notre vie, ben on sera un peu stérile. Mais toutes nos croix, toutes nos souffrances qui sont vécues avec le Christ en offrande, eh ben elles achètent les âmes pour les sauver avec Jésus. Et il termine en disant « Je voulais ajouter ces pensées dans ma première rencontre avec vous, cher Romain, cher pèlerin, à la fin de ce mois marial, parce que c'était la fin du mois de mai, parce que je dois ce don de la souffrance et je rends grâce à la Sainte Vierge. Je comprends qu'il était important de parler de ce sujet devant les puissants de ce monde. » Donc il a envie de parler aux puissants, il ne va pas leur faire une théologie, il ne va pas leur faire un discours vraiment, il va parler par sa souffrance. Encore une fois, je dois reconnaître ce c'est puissant dans le monde et je dois parler avec quels arguments? Par la souffrance.
Et donc l'Eucharistie, pour lui, et c'est tout à fait juste théologiquement, est liée au mystère de la croix, au mystère de la mort de Jésus. On l'oublie trop souvent, hein. La dimension sacrificielle de la messe a été évacuée. On n'en veut pas. Crise de la croix. C'est une rencontre conviviale entre nous. Un repas, simplement, entre nous. Et on oublie que c'est le sacrifice de la croix qui est rendu présent par la messe. Alors, en Saint Jean, l'évangile de Jean, chapitre 13, il est dit que, ayant aimé les siens, il les aima jusqu'à la fin. Qu'est-ce que ça veut dire? Moi, j'ai toujours compris ça comme jusqu'à la croix, jusqu'à donner son dernier souffle. Hein, c'était, pour moi, c'était ça. Et c'est juste, il y a de ça. Mais Jean-Paul II, il a une interprétation plus profonde. Il va plus loin. Pour lui, ça va au-delà de la croix, au-delà de la mort, jusqu'à l'Eucharistie. Je cite donc Jean-Paul II. Nous pensons, avec raison, qu'aimer jusqu'à la fin veut dire jusqu'à la mort, jusqu'au dernier souffle. Mais la dernière scène nous montre que pour Jésus, jusqu'à la fin signifie au-delà du dernier souffle, au-delà de la mort, telle est en effet la signification de l'Eucharistie. La mort n'est pas sa fin, mais son commencement. L'Eucharistie part de la mort, comme nous le dit saint Paul. Chaque fois en effet que vous mangez ce pain, que vous buvez cette coupe, vous annoncez la mort du Seigneur jusqu'à ce qu'il vienne. L'Eucharistie est donc un fruit de cette mort sur la croix. Elle la rappelle constamment, elle la renouvelle sans cesse. Elle la signifie toujours, elle la proclame. La mort qui est devenue le commencement de la nouvelle venue, de la résurrection à la parousie, jusqu'à ce qu'il vienne. C'est ce qu'on dit à la messe. Nous attendons ta venue dans la gloire. Aimer jusqu'à la fin, donc, conclut Jean-Paul II, pour le Christ, c'est aimer moyennant la mort, au-delà de la barrière de la mort, aimer jusqu'aux extrêmes de l'Eucharistie. C'est un grand mystère, hein? Mais c'est encore plus loin que la mort, l'Eucharistie. C'est un don de soi plus profond, plus radical. Maintenant, une petite partie sur l'Eucharistie et l'Esprit-Saint, chez Jean-Paul II. Le lien entre l'Eucharistie et l'Esprit-Saint. Kevin en a parlé un petit peu. Vous savez qu'il est appelé hein, le don, le lien, vinculum, Kevin en a parlé, mais aussi le don. Hein, l'amour, le don, le lien. Et donc Jean-Paul II, lui, il a une théologie du don qui est très très développée. Hein, il voit tout comme don. Tout est don pour Jean-Paul II. Hein, dans la Trinité même, tout est don. Le Père donne tout au Fils. Le Fils reçoit tout du Père, redonne tout au Père. Et l'Esprit Saint fait le lien entre les deux. Hein, il est don de l'un à l'autre. Tout est don, en fait. La réalité la plus profonde pour Jean-Paul II, l'amour, c'est le don. Le don de soi. Par amour. Et c'est ce que disent les époux le jour de leur mariage. Hein, je te reçois et je me donne à toi. Et donc, dans le texte du Concile Vatican II, Gaudium et Spes, il y a une citation très fameuse, Gaudium et Spes 24.3. Gaudium et Spes 24.3, vous irez la lire, mais je vais la citer. Mais... Et il y a un grand ami de Jean-Paul II, un commentateur de ses écrits, notamment sur la théologie du corps, qui dit, qui est un universitaire de très haut niveau et qui enseigne dans les universités américaines, catholiques, et il dit, moi je dis à mes étudiants, peu importe la question que je vous pose, vous pouvez répondre avec Gaudium et Spes 24.3. Après, il faudrait expliquer pourquoi. Mais c'est tellement central que vous aurez juste. Qu'est-ce que c'est que cette Gaudium et Spes 24.3? L'homme, l'être humain, seule créature sur terre que Dieu a voulu pour elle-même, ne peut pleinement se trouver que par le don désintéressé de lui-même. L'homme, seule créature sur terre que Dieu a voulu pour elle-même, ne peut pleinement se trouver que par le don désintéressé de lui-même. On veut trouver sa vie, on veut trouver le bonheur, on veut trouver la joie. Et en effet, pour ça, ça passe par le don. Alors avant le péché, le don aurait été très très paisible, très joyeux, sans douleur. Aujourd'hui, puisqu'il y a l'égoïsme, il y a le péché, eh bien il y a la croix qui va tuer l'égoïsme, et donc ça fait mal de se donner en vérité.
aux autres, à Dieu d'abord et aux autres. Mais en fait, on est fait parce que Dieu est don, tout est don dans la Trinité. Donc nous, on est appelés à nous donner à l'image de la Trinité, à devenir un don pour les autres, un don d'amour. Et donc, la Trinité est don, hein, Père, Fils, Saint-Esprit est don. En l'homme, créé à l'image de Dieu, il y a aussi une Trinité. Vous saviez ça ou pas? La Trinité dans l'homme, vous savez ce que c'est? Alors oui, très bien. Mais en fait, je voulais dire une blague. Non, c'est pas grave. C'est le maître des novices américains, des franciscains, qui a dit, la Trinité dans l'homme, c'est me, myself and C'est la Trinité inversée, hein. C'est pas je donne, c'est moi, moi, moi, moi, moi. Je prends la place. Mais vous avez raison. Hein. Il y a une vraie Trinité dans l'homme, on est à l'image, hein, de Dieu. Alors, toujours dans Ecclésia de Eucharistia, Jean-Paul II dit, à travers la communion à son corps et à son sang, le Christ nous communique aussi son esprit. Voilà le lien entre l'Esprit Saint et l'Eucharistie. Hein, parce qu'on ne sépare pas la Trinité, on ne coupe pas. Hein. Quand on reçoit le Christ, le Fils, il y a aussi le Père, il y a aussi l'Esprit. On ne peut pas les séparer, c'est un seul Dieu. C'est par le Christ, par l'Esprit, dans l'Esprit, par le Christ que nous allons au Père. Mais il y a les trois toujours. Hein. Donc quand on mange Jésus, on mange l'Esprit, nous dit Jean-Paul II, et il cite un grand-père de l'Église, Saint Éphrem de Nisibe, qui dit, merveilleux, Jésus appela le pain son corps vivant, il le remplit de lui-même et de son esprit. L'Esprit de Jésus, c'est l'Esprit Saint, avec un E majuscule. Et celui qui le mange avec foi mange le feu et l'Esprit. On mange l'Esprit Saint dans l'Eucharistie. Et c'est le feu, hein. C'est le feu de l'amour, pas comme la série télé, hein. Prenez-en, mangez-en tous et mangez avec lui l'Esprit Saint. C'est vraiment mon corps et celui qui le mange vivra éternellement. Donc vous voyez ce lien intime, hein, entre l'Eucharistie et l'Esprit Saint. Vous voyez, quand on veut prier l'Esprit Saint mais qu'on met l'Eucharistie de côté, bah, c'est qu'il y a un truc qui n'est pas très bien compris. Hein? L'Esprit Saint, il doit nous conduire aussi à l'Eucharistie, puisqu'il est là dans l'Eucharistie. Et donc ce don de soi, à l'image de Dieu, à l'image de l'Esprit Saint, qu'on mange quand on communie, bah, petit à petit va nous faire nous-mêmes devenir don pour les autres. Don pour Dieu d'abord, évidemment toujours Dieu d'abord. Se donner à Dieu en retour par amour. Et puis se donner aux autres par amour pour lui et pour eux. Une école de l'amour, l'Eucharistie, Jean-Paul de l'appelle. Une école de l'amour. Retourne à l'école pour apprendre à aimer. Grâce à l'Eucharistie, parce que Jésus a aimé parfaitement en livrant son corps, son sang, son âme, sa divinité sur la croix. Donc nous, on apprend en allant à l'Eucharistie à aimer, à se donner. Mais Jean-Paul II commente le passage de l'épître de Saint Jacques suivant pour distinguer les plans de l'être et de l'avoir. Parce que dans le monde dans lequel on vit, c'est l'avoir qui a dominé, qui domine. Et le plus important, c'est pas d'avoir, mais d'être. Donc je cite le passage de Saint Jacques, c'est au chapitre 2, versets 2 à 4. Mes frères, dans votre foi en Jésus-Christ, notre Seigneur, n'ayez aucune partialité envers les personnes. Imaginons que dans votre assemblée arrive en même temps un homme aux vêtements rutilants, portant une bague en or, et puis un pauvre aux vêtements sales. Vous tournez vos regards vers celui qui porte le vêtement rutilant, et vous lui dites, assieds-toi ici en bonne place. Et vous dites au pauvre, toi, reste là debout. Ou bien, assieds-toi au bas de marchepied. Cela n'est-ce pas faire des différences entre vous, dit Saint Jacques, et juger selon de faux critères. Écoutez donc, mes frères bien-aimés, Dieu, lui, n'a-t-il pas choisi ceux qui sont pauvres aux yeux de Dieu et du monde pour en faire des riches dans la foi et des héritiers du royaume promis par lui à ceux qui l'auront aimé? École de l'amour. Apprendre à aimer, à pas faire ces distinctions qui sont tout à fait mondaines, et humaine, mais humaine marquée par le péché. Hein, de faire ces différences, ça va pas. C'est pas de l'amour. Dans un discours en 1988 aux travailleurs, il dit, de l'Eucharistie, nous avons l'avertissement qu'il ne suffit pas d'avoir, il faut aussi être. La petite hostie n'est rien sur le plan de l'avoir. Effectivement,
n'y a rien. C'est une pauvreté terrible, l'Eucharistie. Donc, la petite hostie n'est rien sur le plan de l'avoir. Et pourtant, elle est tout sur le plan de l'être. Parce qu'on a Dieu lui-même qui est là présent, en réalité. Elle est le corps du Christ mort et ressuscité qui se transforme et nous rend frères. À la lumière de ce sacrement, être devient une priorité au niveau le plus profond de nous-mêmes, et l'avoir est remplacé par l'agir, en d'autres termes, être et agir pour les autres. Donc l'Eucharistie va nous révéler le vrai sens de la vie, frères et sœurs, qui n'est pas d'avoir, mais d'être pour les autres. En fait, si on existe, frères et sœurs, c'est pas pour nous-mêmes, c'est pour Dieu et pour les autres. On n'existe pas pour soi. Il n'y a pas de miroir, je crois, au ciel. Se regarde pas dans la glace. Hein, ça, c'est Narcisse. On est fait pour les autres et pour l'autre avec un grand A. Le Christ eucharistique est notre modèle d'une attitude d'existence pour les autres. Jésus, il existe pour nous. Tout ce qu'il a fait, c'est pour nous. Il se donne pour nous. Lui, il gagne rien à tout ce qu'il fait pour nous. Hein, c'est vraiment un don gratuit pour nous. La signification de notre vie humaine est donc totalement contenue dans le corps et le sang du Christ. Vous voulez comprendre votre vie? Bien, approchez-vous de l'Eucharistie, souvent. Allez prier, allez contempler Jésus. Il va vous révéler qui vous êtes, le mystère de votre être. Donc, le sens authentique de l'Eucharistie, dit-il, devient une école d'amour effectif envers le prochain. Non pas affectif, qui est bien, mais effectif, concret, réel. C'est pas pour dire que l'affectif, c'est pas bien, hein, mais effectif. On passe de l'amour affectif, qui est bien, qui est bon, qui est nécessaire, à l'amour effectif, concret, réellement, pour les autres. Il y a une belle parole dans l'Évangile qui dit: à ceci, tous vous reconnaîtront pour mes disciples, à cet amour que vous avez les uns pour les autres. Donc la preuve qu'on est disciple du Christ, c'est qu'on s'aime les uns les autres. Quand j'étais à New York, j'ai trouvé ça vraiment incarné de manière merveilleusement belle. Les frères s'aimaient. Je me suis dit aimé comme jamais, accueilli pour moi-même, pas pour ce que je vais faire, pas pour le côté utile. Hein, cet utilitarisme qui nous tue, on se sert les uns des autres et ça nous blesse. Cette gratuité d'être accueillis tels que nous sommes, c'est tellement important. Et puis je suis revenu en France après ce séjour aux États-Unis, dans cette belle communauté de frères, et je suis allé à un groupe de prière et j'ai vu que tout le monde se tapait dessus. J'ai dit, bon, ben là, il y a du progrès à faire. Hein, quand on se déchire, qu'on se dispute, qu'on se crie dessus. Bah voilà, on n'a peut-être pas bien mis le Christ au centre. Hein. Pour terminer, Marie, mère de l'Eucharistie, modèle de notre union à Jésus. Hein, la vie de Marie, c'est prodigieux, c'est une vie entière d'intimité à Jésus. Elle est complètement centrée sur le Christ. Tout, il prend toute la place, hein, pleine de grâce. Il n'y a pas d'obstacle. Elle est toute docile à Dieu, elle est toute tournée vers le Christ, elle est toute réceptive, elle est toute en intimité parfaite avec son Fils bien-aimé qui est aussi son Sauveur. Hein, je vous rappelle que Marie a été sauvée. Elle est préservée du péché originel, mais elle est du côté des sauvés par anticipation. Nous, c'est après la croix, Marie, c'est par anticipation. Cadeau spécial pour pouvoir être sa maman. Sans tâche. Mais elle est vraiment du côté des sauvés, Marie. Elle a été sauvée par son fils, le Christ, par anticipation. Mais elle est parfaitement docile, elle est toute docilité à son fils, Jésus, qu'elle aime profondément. Et donc cette intimité, pour Jean-Paul II, elle est triple. Triple intimité de Marie. Première, intimité organique. Je vais développer un tout petit peu. Ensuite, affective. Donc, vous voyez, c'est bon aussi.
Et enfin, apostolique. Elle accompagne Jésus dans sa mission. Alors Jean-Paul II, dans une homélie de 1982, dit: Quelle est alors la spiritualité de Marie? C'est une spiritualité de l'intimité totale avec Jésus. Et vous voyez, c'est la plus sainte. Donc nous, plus on sera intime avec Jésus, plus on sera saint. L'intimité organique, comme seule la mère peut avoir, elle qui lui avait donné la vie physique si merveilleuse et surnaturelle. Elle donne la vie physique, c'est ça, organique. Elle donne le corps à Dieu. C'est elle qui lui donne son corps. Donc une intimité que seule une maman peut connaître avec son enfant. Elle lui donne cette intimité, cette vie de sa vie physique, son corps. Ensuite, l'intimité affective, parce que Jésus était son amour suprême, absolu, depuis l'Annonciation jusqu'au calvaire, de la résurrection à son ascension dans le ciel. Intimité de son amour envers son Fils pendant toute sa vie. Et puis intimité apostolique, parce qu'elle est étroitement reliée à l'œuvre rédemptrice du Christ et qu'elle intercède toujours pour toute l'humanité. Vous savez que saint Pierre Julien Aymard dit que saint Pierre, dans les Actes des Apôtres, je ne sais pas si vous vous souvenez, il va prêcher. Combien de conversions? Il y a deux versions, mais 3 000 ou 5 000. Ça fait beaucoup, hein? Un sermon, 3 000 conversions. Moi, j'ai prêché déjà 3 000 fois. Je ne sais pas si j'ai eu une conversion. Pourquoi tant de fruits dans l'apostolat de Saint-Pierre? Par sa sainteté, par sa docilité au Christ, évidemment. Ce n'est pas pour enlever quoi que ce soit à Saint-Pierre. Mais Saint-Pierre Julien Aymard donc dit, si les apôtres, et Saint-Pierre en premier, a eu tant de fécondité dans les conversions des premiers chrétiens, c'est que Marie était en train d'adorer le corps de son fils après l'ascension, qui a eu les premières messes tout de suite. Elle restait, alors c'était peut-être pas dans un ostensoir, mais elle restait près du corps du Seigneur. Voilà l'explication d'Aymard, parce que derrière, il y a Marie qui prie pour les travaux apostoliques des apôtres. Et donc c'est pour ça qu'il y a autant de fécondité. Vous voyez l'importance de la dimension mariale dans l'Église, de la dimension purement contemplative. On demandait à un évêque au Vietnam, qui crée son diocèse. Si vous avez le choix dans les congrégations religieuses, vous faites venir qui en premier dans votre diocèse? Alors qu'il n'y a rien, vous voyez? C'est un missionnaire, il arrive, il n'y a rien. Vous faites venir qui en premier? Les jésuites? Non. Des contemplatifs, je fais venir des carmélites. Voilà ce que répond l'évêque. Ensuite, les jésuites, bien sûr. Pour aller sur le terrain, défricher. Mais d'abord, les carmélites. Sainte Thérèse de l'Enfant Jésus, patronne des missions. Cloîtrée. Ça doit nous faire revoir notre conception de la mission, frères et sœurs. Quand on adore, on est déjà missionnaire. Quand on prie, quand on donne sa vie à Jésus gratuitement, qu'on est uni à lui, on a une puissance qu'on ne voit pas, évidemment. C'est dans la foi, mais c'est réel. C'est tout à fait réel. Donc, n'écoutons jamais ces voix insidieuses dans notre cœur qui nous disent que ça ne sert à rien de prier, il faut aller s'occuper des autres. D'abord prier, d'abord l'union au Christ, l'intimité avec Dieu. Ensuite, on va mettre le feu. D'abord la prière. Et puis quand on prie, on est déjà en mission. Les Chartreux, on ne voit pas, mais on ne se bat pas contre des adversaires de sang, dit saint Paul. On se bat contre les principautés, les ténèbres et tout ça, les démons. C'est là le combat, le vrai. Et vous savez, nous, moi je suis prêtre diocésain, bon, je bouge, je vais faire des trucs, mais avant que j'aille au combat, il y a les Chartreux qui, invisiblement, ils ont fait chasser un peu les démons, quoi. Vous voyez? Alors en restant, en s'offrant humblement, en silence de leur cellule, les petits sacrifices, les démons, ils sont mis en fuite. Les contemplatifs, il faut avoir un grand amour des contemplatifs. Chacun sa vocation. On n'est pas tous appelés à être contemplatifs, mais ayons un grand amour des contemplatifs qui s'enferment par amour pour Dieu, pour le bien de l'Église. Ils sont, c'est les premiers, quoi. Ils sont au front.
Même si on les voit pas, hein, c'est les warriors, quoi, c'est les plus forts qui vont faire chasser les démons. Et comme ça, nous, après, on arrive, et on dit, bah, tiens, il y en a un qui a été touché par ma parole. On dit, ouais, je suis un ouf. Non, pas un ouf du tout. C'est le chartreux dans sa cellule qui t'a obtenu cette conversion. Bref. Et donc, cette intimité de la Vierge avec Jésus, Jean-Paul II nous demande de la voir avec le Christ, à nous, de la même manière, du mieux qu'on peut. Une intimité totale avec le Seigneur Jésus. Ça doit être la caractéristique principale de notre vie, dit Jean-Paul II. Alors, pour conclure, j'avais commencé avec l'homélie du Bourget, avec France, fille aînée, qu'as-tu fait de ton baptême et de l'alliance avec la sagesse éternelle, avec l'Eucharistie. Et bien, un peu plus loin dans l'homélie, il a une parole très très belle pour nous réconforter et nous dire qu'en fait, on ne devrait pas trop avoir de problème dans la vie, puisque Dieu est là, dans son sacrement de l'Eucharistie. Hein, parfois, on peut se plaindre du silence de Dieu, qui est réel, hein, voilà, de son apparente absence de la vie, quand on voit le mal prendre le dessus, tout ce qui ne va pas dans le monde, et Dieu sait que, voilà, hein, faut mieux pas mettre la télé trop souvent. Et on peut être tenté d'être découragé, hein, et de dire, mais pff, comment le Seigneur, il peut laisser tout ça? Voilà ce que dit Jean-Paul II. Et je termine avec ça. Le problème de l'absence du Christ n'existe pas. Le problème de son éloignement de l'histoire de l'homme n'existe pas. Le silence de Dieu à l'égard des inquiétudes du cœur et du sort de l'homme n'existe pas. Il n'y a qu'un seul problème qui existe toujours et partout, le problème de notre présence auprès du Christ, de notre permanence dans le Christ, de notre intimité avec la vérité authentique de ses paroles et la puissance de son amour. Il n'existe qu'un seul problème, celui de notre fidélité à l'alliance avec la sagesse éternelle, l'Eucharistie. L'Église se renouvellera en profondeur quand tous ses membres, quand l'amour, la foi et l'amour dans le Saint-Sacrement sera reparti et qu'il y aura le feu. C'est ça la réponse. Notre fidélité à l'alliance, la sagesse éternelle, c'est l'Eucharistie.

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2: Celui qui a reçu la semence sur un sol pierreux, c'est celui qui entend la parole et la reçoit aussitôt avec joie. Mais quand vient la détresse ou la persécution à cause de la parole, il trébuche aussitôt. Matthieu 13, 20 et 21.

trois séries de remarques. Une pour essayer de souligner quelques aspects du fait que le pardon, c'est vraiment un agir divin qui caractérise et qui nous fait connaître qui est le Père, sachant que le Père veut nous apprendre à vivre selon ce qu'il est et ce qu'il vit. Une deuxième série de remarques pour montrer à travers trois séries de textes bibliques que le Père veut nous éduquer à cette dynamique du pardon. Et une troisième série de remarques pour essayer de dessiner quelques chemins concrets pour vivre jour après jour, année après année, cet agir divin, pardon. Donc, premier point, le pardon, c'est quelque chose de divin. Dans bien des cas, nous savons bien, nous l'entendons, peut-être nous le disons ou nous le pensons, c'est impossible de pardonner. Ben, humainement, c'est pas possible, dans bien des cas. Mais à Dieu, c'est possible. C'est même, chez Dieu, c'est même un élan habituel. Il sait faire. Plus je connais Dieu Père, plus je découvre cette dynamique du pardon, son vrai sens. Plus je trouve ça aussi beau, heureux, désirable, et plus je vais pouvoir en vivre. Dans le Notre Père, que la plupart d'entre nous avons médité et remédité, notamment cette année, on demande au Père ce qu'il sait faire. On lui dit « Donne-nous, pardonne-nous, libère-nous ». Et il y a le « Pardonne-nous » au milieu, là, de ces trois demandes. Et ce « Pardonne-nous », il est explicité par « Donne-nous et libère-nous du mal ». Qu'est-ce que ça veut dire « Dieu pardonne », « Le Père pardonne » et à sa suite, grâce à lui, en me branchant sur lui, je vais pouvoir pardonner à mon tour. Pour comprendre le pardon en Dieu, il faut déjà resituer ça dans un monde plus large encore, qui est celui de Dieu qui donne, qui se donne. Ce n'est pas telle ou telle action de Dieu, c'est Dieu lui-même qui est comme ça, Dieu le Père, au cœur du mystère trinitaire. Avant même de regarder la création et Dieu devant nous, ou nous devant Dieu, dans le mystère même de Dieu, quand j'entre quelque peu dans l'intimité de Dieu, je découvre le Père, le Fils, l'Esprit Saint, je découvre Dieu le Père comme celui qui se donne de toute éternité, qui est source de tout bien, qui est comme un vecteur en marche, en avant, et qui trouve en face de lui cette deuxième personne, le Fils qui reçoit cet amour et qui va le renvoyer, d'où surgit aussi l'Esprit Saint. Le Père est celui qui se donne, qui se communique. Il est et il rayonne tout ce qu'il est. Il ne garde rien comme pour lui seul. Même dans la difficulté, il se communique et il se donne. Alors, au sein de la Trinité, c'est, sans trop de difficultés, ça va assez bien. Les choses deviennent plus délicates quand il s'agit, au-delà du cœur du mystère de Dieu, vis-à-vis de nous. De temps en temps, quand on regarde un match de foot, voilà. Ça ne m'arrive jamais, mais j'imagine. J'ai toujours trouvé ça un peu décevant, ces allers-retours de ballon, mais... Alors, si vous le regardez à la télévision, par exemple, alors vous avez un type qui est plein de punch, qui vous décrit ça, et qui dit « Attention, voilà, le ballon est parti !» Mais non, il y a quelqu'un qui... Et finalement, si, but marqué. On croyait pas que... Et si c'est possible ? Eh bien, Dieu, même dans la difficulté, arrive à se donner. Il y a des défenses, il y a ceci, il y a cela, et au but. Au but, c'est-à-dire arriver à entrouvrir, par un biais ou par un autre, le cœur de chaque personne humaine, pour y entrer et y faire sa demeure. Le pardon de Dieu Père, est à comprendre, à découvrir, à l'intérieur de cette dynamique première, on pourrait dire, et qui... englobante, qui est celle du don de soi, de la communication. Tout ce qui est à moi est à toi. Vous avez médité sur la parabole de l'enfant prodigue dimanche,
Eh bien, il y a cela qui est repris par Jésus dans sa prière à son Père, dans Saint Jean, au chapitre 20. « Tout ce qui est à moi, Père, est à toi. » C'est la dynamique du don. C'est à l'intérieur. Dieu ne répare pas des vieilles carcasses. Il suscite sans cesse du neuf et un renouvellement en se donnant. Parfois, quand on parle pardon, on pense quelqu'un tombé, et puis alors il y a un bon type qui vient le secouer un petit peu, et le regonfler. C'est toujours du neuf. Dieu ne voit pas ce qui est cassé, il s'appuie sur ce qui est neuf, ce qui vient de lui. Et il nous le donne. Il faut aussi voir la demande qui est après, la dernière demande du Notre Père, pour saisir bien l'enjeu de ce Dieu Père qui pardonne. On lui demande « Libère-nous du mal, délivre-nous, libère-nous du mal. » Si on lui demande, c'est parce qu'on sait qu'il sait faire. Ou si Jésus nous dit « Dites ça », c'est parce qu'il sait que le Père est expert en matière de libération du mal. Il n'y a rien dans le Père, dans son cœur, dans sa vie, par rapport au mal. D'aucune manière, totalement indemne. C'est peut-être toute la salle qui devrait se lever si on demandait de se lever à ceux qui, à un moment ou à un autre de leur carrière, ont imaginé face à telle souffrance, mal, que Dieu, finalement, il n'a quand même pas fait tout ce qu'il pouvait. Il est un petit peu complice. Dieu est totalement indemne du mal. On ne comprendra jamais cette disponibilité de Dieu à pardonner si on ne la restitue pas dans cette générosité à donner. Et si on contribue pas tout cela aussi par cette vérité très profonde et très forte, sans laquelle ce serait vain de dire « aimer Dieu » et se laisser aimer de Dieu. Dieu est totalement indemne du mal, il nous libère du mal, il ne s'occupe pas du mal. D'ailleurs, le mal, c'est un vaste blanc, c'est un trou, c'est comme rien, qui nous agresse, un manque. Mais il nous libère, il nous retire, il nous fait vivre et revivre. Parfois, quand on parle de la confession, du sacrement de confession, de réconciliation, certaines personnes expriment une difficulté qu'elles vivent, c'est se confesser, qu'est-ce que va penser le confesseur de tout ce que je lui ai dit? Qu'est-ce qu'il va penser de moi après tout ce que je lui ai dit? Là, c'est quand même pas brillant, toutes mes petites misères et mes grandes misères, alors j'hésite un peu. Ou alors je vais dans un lieu obscur, un confessionnal à l'ancienne, et discrètement dans l'ombre, hein, pour pas qu'on me voie. Hein. Alors je crois que les confesseurs, ceux qui ont beaucoup confessé, ou même peut-être pas beaucoup, ils savent que quand on vit une heure, deux heures, trois heures, quatre heures de confession, très vite, je dis pas qu'on ne retient pas avec une mémoire telle ou telle chose, mais c'est pas le péché qu'on regarde. Le pécheur ouvre la bouche pour dire ses péchés, et nous on regarde. Et on voit l'âme au fond. On dit très belle image de Dieu, mais encrassée, à restaurer. Et on voit les grandes choses que Dieu a accomplies et peut encore accomplir si on libère l'âme en question. Alors je peux vous dire que Dieu est bien meilleur que tous les confesseurs de la terre. Quand il nous regarde, nous pécheurs, il regarde l'image, son image au fond de nous. Cette image est souvent brouillée, hein, caricaturée, abîmée, encrassée, tout ce que vous voulez. Mais il sait la reconnaître. Et il va précisément, ce pardon, c'est sans cesse s'appuyer là-dessus, faire ressurgir à notre grand étonnement. Réintroduire dans notre regard sur nous-mêmes et sur nos frères cette dimension. Quand vous lisez Mauriac, le nœud de vipère, le héros ou le anti-héros, il est toujours préoccupé en se disant, finalement, en toute ma vie, je n'ai su voir que la mauvaise part des choses, notamment chez ma femme. Et ma femme n'a su voir que la mauvaise part chez moi. Et ça fait ce nœud de vipère, cette haine terrible, inexpiable. Et à la fin du roman, et malheureusement un peu tard dans le roman, il découvre qu'il y a une autre face, ou plutôt une autre réalité.
Alors, Dieu est celui qui, bien avant tous les romanciers, qui regarde, qui essaye de scruter le cœur de l'homme, nous libère et sait regarder au cœur du pécheur le plus lourd, le plus je ne sais pas quoi, la richesse, le ressort, il a la clé. Ce Père qui pardonne, il faut comprendre son pardon dans... Le pardon, c'est la dynamique du don en situation difficile, en situation brouillée. C'est la navigation par tempête. Mais le fin fond de la navigation, c'est la navigation. Dieu gouverne le monde et il gouverne sagement chacun de nous dans ce monde. De temps en temps, il y a la tempête. Alors là, c'est plus simplement don, mais c'est pardon. Mais c'est la même dynamique. Et ça implique d'être entièrement centré sur ce bien qu'il veut pour chacun d'entre nous, qui est partage de sa vie. Le Père qui pardonne est un Père qui voit. Il voit ce qui est réel, ce qui est vrai, ce qui est dense, ce qui est solide. C'est sa richesse à lui mise au cœur de chacun d'entre nous. Dans le regard de pardon, il y a un regard de discernement. Il y a une vue qui n'est pas sélective au sens où on verrait certaines choses, on n'en verrait pas d'autres, mais qui fait ressortir ce qui est vraiment, ce qui a du sens, non pas le chaos, mais on pourrait dire tout ce qui appartient au cosmos, à ce monde ordonné, plein de sens, et nous-mêmes au cœur de ce monde. Ce pardon, c'est donc un agir divin. Et chaque fois que nous disons le Notre Père, et on pourrait commenter tout le Notre Père comme ça, pas seulement ces trois verbes, nous nous mettons devant un Dieu dont nous croyons, dans la foi, nous savons, aussi par notre expérience spirituelle, personnelle et communautaire, qu'il est ce Dieu qui est tout élancé vers nous pour nous communiquer sa richesse, y compris quand les choses semblent coincées, bloquées, usées. Rien n'est suffisamment usé. Vous savez, quand vous conduisez votre vieille voiture chez le garagiste, petite révision pour partir à Paris. Le garagiste dit « je peux rien faire, hein. Faut changer le moteur, l'embrayage, les freins, les pneus et le reste. C'est usé. Vaut mieux en racheter une neuve. J'ai quelque chose là qui vous ira très bien. » Alors Dieu, quand vous vous présentez, il dit « le cœur est bon, mon image est intacte, mais alors il faut dégager. Hein. » Alors le mieux, c'est une bonne semaine à Paris, ça va vous remettre debout. Donc, Dieu le Père qui voit, disons notre Père, et nous, petit à petit, nous entrons dans ces rudiments d'une connaissance de Dieu. Il veut nous éduquer un peu plus fortement, plus recentré. Et ça, c'est bien avant qu'on connaisse, telle que nous la connaissons, cette prière du Notre Père. Alors il va nous donner, c'est le deuxième point, il va nous éduquer au pardon. Faire que cette divine science ou ce divin agir, nous puissions en vivre. Alors, tous ceux qui acceptent de se situer sous le regard de Dieu de manière quelque peu consciente, eh bien, ils sont invités, d'une manière ou d'une autre, à travers les événements de leur vie, à entrer dans cette grammaire, cette déclinaison sans cesse de cet agir divin pour l'intégrer à leur propre vie. Je prends dans la Bible trois exemples, très forts, pas assez connus. Joseph, David et Osée. Joseph, le patriarche. Joseph, il avait des trucs à pardonner parce que ses frères étaient jaloux de lui. C'est jamais facile la jalousie entre frères, d'aucune manière. Et ils ont voulu le mettre à mort. C'est une manière que les jaloux peuvent utiliser pour se débarrasser. Peu recommandable. Alors finalement, ils ne l'ont pas mis à mort, ils l'ont vendu comme esclave. Joindre l'utile à l'agréable, on se débarrasse et on a quand même quelques pièces. Voilà. Le voilà donc esclave. Bon, vous connaissez peut-être la suite. Il, grâce au don de Dieu en lui, il va trouver une place, va pouvoir reconstruire sa vie auprès de Pharaon. Et
dans une situation de famine, il va sauver la vie aux Égyptiens, mais aussi à sa famille qui vient chercher du grain en Égypte. Et quand ses frères rappliquent, sans savoir que c'est Joseph, ils ne le reconnaissent pas. La jalousie fait que vous ne reconnaissez pas l'autre. Vous voyez complètement tordu. C'est-à-dire pour ça qu'il y a beaucoup de gens qui ne connaissent pas Dieu parce qu'ils sont mal devant Dieu, ils ne reconnaissent pas Dieu. On dit, il y a Dieu là, qui vous aime. Donc, ils ne reconnaissent pas leur frère. Et Joseph leur dit, il va leur dire, je suis Joseph, je suis votre frère. Et ils ont la trouille. Il va nous tuer, il va nous punir. Ça, c'est la vieille histoire. Le chrétien éclairé par Dieu dit pardon. Le païen qui cherche Dieu, mais qui n'est pas éclairé en profondeur, il dit punition, vengeance, culpabilité. Vous voyez quel vocabulaire vous utilisez. Alors les frères disent, il va nous tuer, il va se venger, il va nous mettre en prison. Et Joseph leur dit, ne craignez pas, ne pleurez pas, réjouissez-vous plutôt. Genèse chapitre 45, verset 5 et suivant. C'est pour sauver un peuple nombreux que Dieu, c'est Dieu qui conduit, que Dieu m'a envoyé au-devant de vous. C'est une manière aimable de redire l'histoire. Il donne du sens. Joseph, à travers cette expérience où il est passé par la prison, vendu en esclave, puis la prison, et qui ressort de tout cela, il a compris, Dieu l'a éduqué, il a compris la pointe de l'agir de Dieu. La pointe de l'agir de Dieu, c'est en tout état de cause, redonner du sens à ma vie et à celle des autres, à la vie de la victime et à la vie des méchants, des frères qui ont voulu le tuer. Dieu redonne de la vie, pas un peu de vie, plus de vie. Dieu tire un plus grand bien du mal. Et puis après quelques épisodes, les frères sont à nouveau dans la panique et Joseph à nouveau leur dit, mais pourquoi pleurer? Ne regardez pas votre péché et ses conséquences, on pourrait dire, à l'aune du jugement des hommes. Regardez ce que Dieu fait, en toute hypothèse, y compris dans la tempête. Faire orienter le bateau sur un plus beau voyage. Et Joseph ajoute, le rédacteur ajoute, à ce moment-là, les frères sont complètement émotionnés, ils ne savent plus à quel saint se vouer. Et Joseph, on dit, Joseph les consola et leur parla affectueusement. Dieu a permis que Joseph, non sans larmes et sans bien des souffrances, fasse l'expérience de l'agir de Dieu qui pardonne. Ça aboutit à cela. J'ai mon ennemi devant moi, celui qui a voulu me tuer, me vendre en esclavage et qui l'a fait. Et je lui parle affectueusement et je le console. Le jour où vous parlez affectueusement à votre ennemi, grand ou petit, et vous cherchez à le consoler de la misère dans laquelle il est tombé, alors là, vous avez fait l'expérience de Joseph, et peut-être plus. Vous avez compris quelque chose de Dieu. Vous ne regarderez plus Dieu qui doit vous pardonner parce que vous êtes aussi pécheur, nous sommes aussi pécheurs, de la même façon. Vous savez que devant le pécheur, Dieu donne du sens, plus grand sens, et il nous parle affectueusement et nous console. Ça peut dire qu'il ne parle pas affectueusement aux autres, mais là, peut-être davantage. Du moins, c'est l'expérience de Joseph. David. David, si vous relisez l'histoire de David, c'est là où vous découvrez les 10 leçons essentielles pour apprendre à connaître ce Dieu qui fait miséricorde, ce Père qui pardonne. J'aurais cité seulement 2 épisodes. Dieu choisit David, c'est le plus petit, c'est le rouquin, l'oublié qui garde des... C'est le pauvre. Et lui, il va l'éduquer. Et un des maillons de cette éducation à la connaissance de Dieu, finalement, connaissance comme par l'expérience d'un Dieu qui pardonne, qui donne et qui pardonne, c'est le fait pour David d'épargner son ennemi. Là encore, il y a un ennemi. C'est souvent qu'il y a des ennemis,
Dans l'Évangile, on nous parle souvent de nos ennemis, on dit « il faut les aimer ». Nous, on dit « oh, moi, j'ai pas d'ennemis, pas d'ennemis ». Oui, en fait, on a rarement un ennemi qui veut nous tuer.

que vous avez recruté à Parel Monial et qui est en train de vous mettre dans le placard parce qu'il est plus dynamique que vous. Enfin, tout ça, c'est pas gay. Hein. Donc, en fait, on a des ennemis. On est assez bien servi. Bon. Alors, Dieu dit, le problème, c'est pas de savoir si vous avez des ennemis, c'est pardonner. Hein. Alors, David, lui, il est poursuivi par l'armée du roi. Ah, ça, c'est quand même mauvais. Qui veut le flinguer, là. Là, c'est clair. Et voilà, chapitre 24 et 26, par deux fois, dans le premier livre de Samuel, 1 Samuel 24 et 26, par deux fois, Saül, là, le roi, est à la merci de David. Il est endormi, il y a la lance. Les amis de David disent « Tue-le !» Et David dit « Non !» Mais il prend la lance, il monte sur la montagne, il dit « Ouh, t'as vu ?» Mais Saül recommence après. Il pleure un moment sur le moment, il dit « Ah oui !» et il recommence. Mais pour celui qui se sait menacé de mort et qui épargne, je ne dis pas d'essayer, mais parmi nous, il y en a qui ont vécu ça, être comme poussé à bout. Et je sauve mon ennemi, celui qui m'accule. Alors là, vous découvrez, Dieu, c'est ça. Dieu est celui qui, poussé à bout, mis à mort, il sauve. Il échappe même pas à la mort, il sauve. Dans le deuxième livre de Samuel, au chapitre 18 et 19, il y a un deuxième épisode dont je dirai un mot. C'est peut-être le plus fort. C'est aussi une clé pour comprendre la parabole de l'enfant prodigue. Là, David a grandi. Il est père maintenant. Il n'est plus face au roi Saül. C'est lui le roi. Et son fils Absalom, le fils du roi, fait sécession, se révolte contre le père. La situation est inversée. Et David est obligé de rétablir l'ordre. Alors il envoie l'armée. En disant au chef de l'armée, « Par égard pour moi, épargnez le jeune Absalom. Rétablissez la paix. Mais je veux pas la mort du pécheur, mais qu'il se convertisse et qu'il vive. Sauvez le jeune Absalom. » Et l'histoire biblique nous montre Absalom est mis à mort. Et le messager vient annoncer ça à David, pensant avoir une belle récompense. Et le texte biblique dit « Alors le roi se mit à frémir, c'est-à-dire à sangloter. Il monta dans la tour. » Il était à la tour de la ville, il attendait les nouvelles. Il monte dans la chambre haute de la tour, de la porte, et là il dit « Mon fils Absalom, mon fils, que ne suis-je mort à ta place ?» Il ne s'agit pas seulement de sauver la vie de ses ennemis. Là, David fait une expérience plus forte. C'est de préférer mourir, c'est-à-dire donner sa vie, toute sa vie, plutôt que de ne pas connaître la joie et la vérité de la reprise d'alliance, de la réconciliation, du pardon. Dans la parabole du fils prodigue, le fils revient et le père pardonne. Dans David, parabole nouvelle, le fils ne peut pas revenir, on l'a tué. Et David, parlant d'une manière prophétique, annonçant Jésus-Christ, dit « Il aurait fallu aller plus fort !» Pas dire seulement à Joab, au chef de l'armée, épargnez le jeune Absalom, mais prenez ma vie plutôt que de louper cette réconciliation. Autrement dit, rien dans la pensée de Dieu, Père, n'est plus urgent, plus important, plus essentiel que de tisser et de retisser cette alliance qui implique ce pardon, même avec l'ennemi juré. Quand on fait cette expérience, à la fois d'avoir le souci de la justice et de la paix, et en même temps de compter sa vie comme pour rien, face à cette exigence du pardon, alors on est avancé dans ces gammes, on pourrait dire, de la découverte de la miséricorde de Dieu. Dieu, il est vraiment comme ça, pour comparaître devant Dieu, pour entrer en Dieu, dans la vie éternelle, il faut que mon cœur se change au point, le moment venu, de pardonner à mon ennemi, de le consoler et lui parler affectueusement, au point de sauver la vie, si sa vie est comme remise entre mes mains, et même de donner ma vie. On vous dira, ah vraiment, celui-là, il vous a tué,

Quand même. Dieu dit autrement. Et pour pouvoir recevoir, moi, le pardon de Dieu, il faut que j'entre dans la pensée de Dieu. Jésus nous le dit, la pensée de Dieu, du Père, n'est pas vos pensées, c'est pas la pensée des hommes. Entrez dans la pensée de Dieu. Et la pensée de Dieu, elle est dite notamment ici, à travers l'expérience de David, qui est, comme en l'occurrence, comme une figure à la fois du Père et du Christ qui donne sa vie. Que ne suis-je mort à ta place ? Tout ce qui est à moi, même ma vie, est à toi pour que tu vives. Car le sens de ma vie, c'est que tu vives. Un mot encore sur Osée. C'est un prophète, il n'y avait qu'au 8e siècle. Dieu lui a demandé une expérience assez remarquable. Il lui a dit, écoute, prophète, il y a plein de prophètes, tout ça, ils sont tous à causer, c'est fatigant. Tu vas faire autre chose, tu vas faire du vécu, témoignage vécu, là, ça, les gens apparaissent, tout ça, ils sont contents. Bon, tu vas te marier. Ça donne un témoignage fort. Alors voilà Osée qui se marie. La seule chose, c'est que Dieu lui dit avec qui il doit se marier. Tu vas te marier avec Gomer. Alors tous, vous connaissez pas Gomer. Moi, je la connais un peu. Gomer, c'est une prostituée célèbre à Jérusalem. Ça facilite pas les choses. Enfin, elle a déjà 2 enfants, ce qui fait que les allocs bientôt. Bon, mais ça, mis à part, ça, c'est le chapitre 20. Chapitre 2, Gomer part, retourne à son premier métier, et Osée doit se demander, mais vraiment, qu'est-ce que c'est que ce Dieu qui demande ça à ses prophètes ? Chapitre 3, Dieu parle à nouveau à Osée, lui dit, « Va, je t'envoie, va et aime de nouveau une femme aimée de son conjoint et pourtant adultère. » Virgule, « Comme Dieu aime son peuple, qui pourtant se prostitue sans cesse avec les faux dieux. » Vit l'expérience fondamentale de Dieu depuis le début de la création, ou depuis la chute. D'aimer ce peuple, de le sauver, de le faire surgir sans cesse, et d'être bafoué, que cet amour ne soit pas reconnu. C'est bien ce qui a ému ici Marguerite Marie. Alors Osée va et aime de nouveau. Il apprend à aimer, c'est-à-dire à donner sa vie d'une manière nouvelle. Quoi qu'il en soit de la réponse actuelle de l'autre, s'il fait un pas, je ferai un pas. S'il demande pardon, je lui donnerai le pardon bien volontiers. S'il s'excuse, je m'excuse. Va et aime de nouveau. Fais comme Dieu. Vous croyez que Dieu attend que le peuple vienne, toujours les mêmes qui viennent. Mais le gros du peuple, on ne le voit pas. Dieu aime quoi qu'il en soit. Dans le pardon, il y a ça. Aimer et donner sa vie en conséquence, mais plus loin, quoi qu'il en soit, même y compris dans une situation de contradiction, qui paraît impossible. Et c'est parce que j'accepte de vivre ce quoi qu'il en soit de l'amour, que d'abord je découvre la vie de Dieu, la dynamique de la vie de Dieu en moi, qu'elle prend sa place, et que comme Joseph, je trouve finalement du sens, plus de sens. Dans le dépassement de l'expérience d'Osée, il y a le mariage chrétien. Aimer quoi qu'il en soit, impossible aux hommes peut-être, mais possible avec la grâce de Dieu. Quoi qu'il en soit, c'est pour le meilleur. Et non pas, comme dit le Code civil, pour le meilleur et le pire. Pour le meilleur, il y a toujours le meilleur. Car s'il y a le pire, quoi qu'il en soit, fait surgir du meilleur, même du pire. Alors, nous ne sommes pas tous Joseph, David, Osée. C'est-à-dire que souvent, nos vies sont organisées de manière plus quotidienne. Tu conduis les enfants à l'école, t'as pris les billets pour Paris, est-ce que t'as mis de l'eau dans les fleurs? Et c'est tant mieux. Donc, comment on fait? On peut lire la Bible, c'est recommandable. Je pense que si on veut vivre cette découverte de qui est Dieu, et que cette découverte de qui est Dieu, et notamment qui donne et qui pardonne, qui libère et qui sauve, en vue de mettre ça dans notre vie, d'enrichir notre vie, c'est pas seulement une connaissance, c'est une connaissance qui devient vie. Il faut, au niveau de la vie, se donner quelques repères. On pourrait dire peut-être quelques éléments de règles de vie par rapport notamment à cette dimension du pardon. J'ai noté là encore 3 choses. J'ai chiadé mon plan, hein, 3 parties en 3 sous-parties. C'est, vous savez, c'est
Quand on est évêque, quand même, il faut faire les choses bien, alors. Donc, premier élément, des rites. On n'aime pas toujours les rites parce que ça paraît répétitif. Mettez des rites. Par exemple, par rapport à cette dimension du pardon, de l'éducation du pardon, au pardon, et de la vie concrète de ce pardon dans ma vie, je propose, j'explicite une chose, je vous en cite une autre. Je pense que si au niveau d'une prière familiale, conjugale, personnelle, j'insisterai sur le conjugal. Je pense que si le pardon n'est pas très présent dans la vie conjugale, il y a d'emblée un truc foireux, un loupé. Parce qu'on ne peut pas dire qu'on s'aime et le manifester avec des gestes qui disent cela, normalement, sans balayer ce qui est contraire, même des petites choses, et presque quotidiennement. Les chemins de l'amour à travers la sexualité, sans les chemins du pardon, c'est contradictoire, ça ne marche pas 10 secondes. C'est pour ça qu'il y a, pour tous, une joie à trouver les chemins du pardon, mais je pense une urgence sur le plan conjugal, sur le plan familial, parce qu'on vit les uns à côté des autres, dans une communauté, mais sur le plan conjugal. Ce sera l'occasion d'un autre traité. Donc, imaginons quelques familles, quelques couples qui veuillent se donner un petit rite pénitentiel. On fait ça à la messe, tout à l'heure à la messe, il y a un rite pénitentiel. Très bien, c'est court, c'est de bon goût, une petite prière, hein, et comment faire? Les moines ont le chapitre des coulpes. Bon, imaginez que vous vous donniez, par exemple, chaque jour, chaque semaine, l'occasion de dire « Ensemble, je confesse à Dieu ». Ça ne vous tuera pas, ça fait 13 secondes si vous parlez à mon rythme. 15 sinon. Bon. Voilà. Donc, je confesse à Dieu, ça ne mange pas de pain. Je reconnais devant mes frères, vous pouvez mettre mon conjoint chéri, il sera toujours content, hein, que j'ai beaucoup péché. Alors, je vais vous dire qu'il va déjà être très content, parce que la plupart des gens sont tout prêts à vous pardonner tout ce que vous avez pu faire, mais il aimerait bien quand même que vous le reconnaissiez, quoi. Le nombre de fois où j'ai dit, de toute façon, mon mari ne le reconnaît jamais. Hein. C'est pas une spécialité des hommes, mais hein, on me dit ça. Donc, alors là, je dis, attendez, il a dit, je confesse à Dieu. Hein. Je confesse, je reconnais devant mes frères, devant mon conjoint chéri, que j'ai beaucoup péché. Ah, beaucoup, oui. Par pensée, par parole, par action et par omission. Vous pouvez détailler si vous voulez, c'est pas nécessaire, à tous les coups. Mais de temps en temps, il y a une prise de parole importante parce qu'il y a un truc qu'on veut dire. Mais sinon, souvent, l'autre comprend. Hein. Oui, j'ai vraiment péché. C'est pourquoi je supplie la Vierge Marie. On s'en sort pas sans Dieu et ses saints. La Vierge Marie, la communion des saints. Je supplie la Vierge Marie, les anges, ce qui prouve que vous y croyez, hein, et tous les saints, et toi aussi, mon conjoint chéri, de prier pour moi le Seigneur notre Dieu. Alors je vous signale que le conjoint chéri, un, est assez content de se voir mis au rang de la Vierge Marie, des anges et des saints. Et deux, de ça, vous savez, il y a quelque chose qui passe, quoi. Il y a quelque chose qui passe. Il va vraiment supplier le Seigneur notre Dieu. Il se sent. Sinon, qu'est-ce qu'on fait? On est là un petit peu, hein, au revoir, hein, et on repart chacun de son côté. Vous pourriez dire aussi notre Père. Notre Père qui est aux cieux, donne-nous plein de pain, hein, pardonne-nous nos offenses, vas-y carrément, hein. Comme nous, nous pardonnons à ceux qui nous ont offensés. Ça, les traducteurs n'ont pas besoin de traduire, ça. C'est plus court, 7 secondes et demie. Hein. Mais n'empêche que... De temps en temps, il faut faire... dans les rites, il y a les rites quotidiens, ou hebdomadaires, enfin fréquents, par exemple cette prière. Il peut y avoir aussi des rites... plus marquant, plus fort, une démarche de pèlerinage. Parce qu'il y a telle et telle chose, on sent qu'il faut faire quelque chose de plus fort. Une démarche jubilaire.
Alors, je crois que c'est demain, vous avez toute une réflexion de prière autour de cette démarche jubilaire, la préparation de cette démarche jubilaire. L'an 2000. 3-0. Bon. Et je signale que nous, on a raison avec l'an 2000. Parce que c'est relatif à la naissance du Christ, c'est le début de l'année. Vous savez, les autres qui sont intéressés par les changements de millénaire, ils ont tort. Il faut qu'ils attendent encore 12 mois. Dans l'Église, il y a une parole de vérité. Donc, démarche jubilaire, voilà. Alors, vous dites, saisissons ça. 2000e anniversaire, on va faire une démarche. On va aller à Rome, on va aller à la cathédrale du diocèse, ça c'est méritoire. Hein. On fait quelque chose de bien pénitentiel. Hein. Et on dit, je confesse à Dieu 3 fois. Hein. Donc il faut se donner des repères après certains événements. J'ai peut-être déjà dit ici, enfin dans cette hall-là, une fois, une année, une chose qui m'a énormément frappé, c'est un monsieur qui venait de perdre sa fille. Sa fille était morte au cours d'une retraite, que j'étais là, elle est sortie de la chapelle, la messe, traversée le hall, et puis elle est tombée. Puis elle était morte, à 19 ans. Et les parents, on a prévenu les parents, qui ont dit, oh non, c'est un malaise, elle a des malaises, elle a une malformation cardiaque, elle a un malaise. On dit, oui. Ils sont venus, et j'ai dit au père, voilà. Et le père m'a dit, montez dans sa chambre, ce serait tard, et il m'a dit, en montant l'escalier, ma fille voit Dieu, ce serait le moment de me confesser, pour pouvoir participer à ce qu'elle vit. Alors, il y a des années jubilaires pour tout le monde, et puis il y a des moments dans notre vie où ça vaut le coup de faire une démarche pénitentielle. Non pas d'abord de réconciliation, mais de purification. C'est-à-dire libérer la grâce pour que l'image de Dieu en moi brille et que ma vie prenne justement tout son sens. On n'affronte pas les difficultés et la mort sans que ma vie prenne tout son sens. Que j'arrête de regarder en arrière tout un tas de vieux machins qui m'empêchent d'avancer et que je laisse Dieu m'attirer. M'appeler. Et les gens qui me disent, moi, je me confesse tous les mois, à heure fixe. Bah, très bien. Parfait. Hein. Mais de temps en temps, ben, à heure fixe, le confesseur est malade. Bon, et de temps en temps, il y a un moment, il faut, ça peut être le sacrement, ça peut être une autre démarche. Mais des rites, vous savez que chaque fois que vous avez un petit enfant qui est baptisé, ben, vous voulez vivre le sacrement de réconciliation avant, pour vous préparer, chaque fois qu'il y a un mariage, vous allez à un mariage, tiens, c'est des choses qui arrivent l'été, eh bien, bzim, en même temps, ça fera votre confession mensuelle. Donc, des rites. J'insiste sur le quotidien, mais un grand, là, jubilé. Faites-en ça. Le jubilé avait une dimension, justement, de réconciliation, de cette dimension pénitentielle, au sens, oui, je pleure mes péchés, mais pour sourire à la grâce de Dieu. Une deuxième remarque pour construire ces chemins concrets du pardon. Je voudrais dire un mot sur l'aveu. Parce que je crois que ça fait difficulté. Il y a des tas d'aveux qui sont pas forcément libérateurs. L'Église demande un aveu. La sagesse des hommes, indépendamment même du sacrement de réconciliation, suggère l'aveu dans plein de civilisations. C'est pas propre aux chrétiens. L'aveu, pourquoi ? L'aveu pour dire, mais c'est une parole qui où je prends position, je dénonce, je repère dans ma vie ce qui est crasse, mauvais, péché, je le discerne. Il faut faire un discernement, c'est un travail, c'est parfois pas si évident. C'est pas tout qui est mauvais, c'est ça et ça. Il y a des tâches, eh bien on va les repeindre. Hein, je discerne et je dénonce mon péché. Je mets mon péché loin de moi. Je dis pas, vous savez, j'ai fait ça, mais complaisance, l'aveu orgueilleux, le type qui est content de lui finalement. Je lui fous une baffe parce que j'étais en colère, mais alors vous avez vu la baffe, hein. Il est parti à l'autre bout du chapiteau, hein. Non. J'ai fait ça, mais je vaux plus que ce péché. Je ne suis pas que mon péché. Ce péché, j'en veux plus. Loin de moi. Terminé, j'y pense plus, ma mémoire guérie. Ma vie renouvelée. Dans l'Ancien Testament, il y avait le rite du bouc émissaire. On disait son péché sur le bouc,
hein, et le bouc faisait bébé, hein, et puis après, on virait le bouc dans le désert, loin, perdu. Où est-ce qu'il est le bouc? Sidi Balabès, hein, bon. Donc, il y a aussi, et c'est beaucoup plus fréquent chez les gens religieux, une autre manière de louper cette parole qui va me permettre de vivre cette libération et d'accueillir le pardon, c'est-à-dire d'accueillir la vie renouvelée, de rouvrir la source, ou laisser la source jaillir à nouveau, c'est l'aveu du scrupuleux. L'aveu du scrupuleux, c'est celui, bon, le mot scrupule est un peu rude, mais c'est celui qui est finalement très marqué par la culpabilisation, c'est-à-dire finalement très replié sur lui-même encore, c'est une autre forme d'orgueil, très marqué par la culpabilisation et qui pense il faut qu'il ait une punition. Alors, une punition, alors la meilleure des punitions, pensent les gens, c'est de dire du mal de soi. Ah, je suis un grand pécheur, j'ai fait beaucoup de mal, ah hein. Et écoutez bien, je vais vous le redire. Bon. Et alors, tant qu'on le dit, ça va. Et puis on se tait, on dit bon, ça fait du bien quand même. Hein. Dieu, t'es un salaud. Hein, et puis j'arrête, je me tais. Et puis je dis, oh, j'ai pas dit assez net, hein. Vous êtes sûr que vous avez bien compris? Non, non. Alors, je vais vous le redire. Je suis vraiment un salaud, hein. Alors là, alors, je l'ai fait avec beaucoup de, en connaissance de cause, hein, et, horrible, hein. Alors, c'est pas du tout ce que l'Église demande. Aux antipodes. Dieu n'est pas celui qui veut nous culpabiliser et nous punir, c'est pas son truc. Il veut que réapparaisse cette image, cette dynamique de vie qui accueille son amour et réponde, parce qu'il y a image, réponde à l'amour par l'amour. La parole d'aveu, qu'elle soit dite entre deux personnes humaines qui vivent une réconciliation sur tel point, ou qu'elle soit dite à Dieu à travers la médiation de l'Église dans le sacrement, est une parole de dénonciation. Je ne suis pas que mon péché, je le discerne, je le mets loin de moi. Mon effort, mon travail, c'est de discerner et de dénoncer. Donc de dire, pas de cacher. Mais pas non plus d'entrer dans un décor, dessiner le décor dans tout l'ensemble. Donc il y a un véritable aveu libérateur. Si vous voulez réfléchir là-dessus, vous lisez « Crime et châtiment » de Dostoïevski. Vous aurez en 650 pages et demie une méditation intéressante pour l'été, surtout si succédait une dépression après le beau temps. Alors vous êtes dans votre tente et vous lisez Dostoïevski, c'est toujours bien parce que c'est là on a pour son argent. Hein. Dostoïevski, c'est crime et châtiment, ou aveu vrai et pardon. Mais il faut attendre 500 pages pour avoir l'aveu vrai et le pardon. Avant, on a tout le reste, hein. Mais vous comprenez, hein, il n'y a pas l'ombre d'un confesseur dans le roman. Il y a un homme qui a tué, qui veut se justifier, et finalement qui ne trouve d'échappatoire qu'en parlant à celle qui est son amie, Sonia, et en disant, non pas comme il l'avait dit, pensé d'une manière un peu orgueilleuse justement, mais en disant tout bêtement, j'ai tué. Et en découvrant que Sonia ne va pas lui dire ça, fais ça. Elle va lui dire, avec toi, j'y rebagne. Ma vie est avec toi pour construire et reconstruire cette vie blessée. Et après 7 ans, ce qui est biblique, eh bien, vous lirez. C'est, je crois, page 550 dans la Pléiade. Pour les devoirs de vacances. Une troisième piste pour reprendre ces chemins concrets du pardon. Ça, c'est très oublié. Une dynamique de ce que j'appellerais la réparation. Pensez au chapitre 19 de Saint-Luc, Zachée. Chapitre 19 de Saint-Luc. Zachée se convertit, et puis il va dire une parole au Seigneur. Le Seigneur est il a le problème avec les pharisiens qui sont là, qu'est-ce qu'il fait chez le pécheur de Zachée? Et Zachée dit, voilà Seigneur, aujourd'hui je suis dans la joie d'être pardonné et sauvé. Mais cette joie, il faut la construire. Il faut qu'elle rentre dans ma vie. Alors je vais faire 2 choses. Comme mon problème c'était l'argent, je vais réparer, c'est-à-dire si j'ai volé quelqu'un, je lui rends le quadruple, les intérêts.
Et je donne la moitié de mes biens aux pauvres. Essayez, vous verrez, ça libère. Hein. Là-bas, les messieurs qui ont pris la parole tout à l'heure vous donneront les numéros de compte. Voilà, il est vivant, il a donné la moitié de ses biens aux pauvres. Alors finalement, ce n'est pas forcément l'argent, si vous avez un autre problème, il faut faire autre chose. Le problème, c'est la télévision. La prière, c'est terminé, parce qu'il y a toujours la télévision. Alors, il y a une chose qui est beaucoup moins coûteuse, là. C'est vous videz la télévision de tout ce qu'il y a à l'intérieur, et vous mettez une icône qu'on vous a présentée. Et alors, quand vous allumez la télévision, l'icône s'éclaire. Donc, la réparation, si cet élan de salut, de conversion, je ne l'inscris pas dans le concret de ma vie jour après jour, et par des décisions de conversion qui peuvent être parfois fortes, même visibles, je vais retomber. Bien sûr, il faut réparer le mal que j'ai fait, c'est entendu. Publier un livre pour montrer la grande chose que Dieu fait à travers ma vie professionnelle, quand ma vie professionnelle était un peu pourrie auparavant, par exemple. Mais il faut aussi me fortifier, parce que sinon, là où je suis devenu faible humainement, eh bien, je risque de retomber, malgré ma bonne volonté, malgré mon désir, et malgré l'expérience forte du pardon et du salut. Ce qu'on appelle la vertu de pénitence. Il faut construire sa vie. Et dans certains cas, c'est peut-être bête, mais c'est comme ça, renoncer à telle ou telle chose, peut-être même bonne, parce que nous, ça ne nous réussit pas tellement. Parce qu'on est fragile sur ce plan. Il y a des gens avec l'argent, ils se débrouillent, ils font du bien. Et puis il y en a d'autres, ah hein, alors, et donc, dans les deux cas, c'est pas fameux. Il y avait les pratiques pénitentielles dans l'Église. On s'est plaint à Jean-Paul II, il y a une dizaine d'années, que les pratiques avaient beaucoup diminué. Et Jean-Paul II a répondu dans un discours aux cardinaux. Je ne sais pas pourquoi il a fait ça aux cardinaux, mais en fait, il l'a fait aux cardinaux. Et il a dit, c'est vrai que les pratiques pénitentielles ont beaucoup diminué. Le jeûne, l'abstinence, on vous empêche pas d'en faire, hein, avec l'autorisation de votre conseiller spirituel. Mais si les pratiques pénitentielles ont beaucoup diminué dans l'Église, dit Jean-Paul II, c'est parce que il y a un très grand nombre d'hommes et de femmes sur cette terre, de chrétiens et de chrétiennes, dont la vie est tout entière, telle qu'elle est construite, une grande pénitence. N'en rajoutez pas. Si votre vie professionnelle est tordue, il faut sans doute changer. Mais vous ne mettez pas au chômage sous prétexte que... Intégrons ce qu'il y a de pénitentiel et de douloureux, de difficile. Mon corps qui est lourd par ce côté, mon esprit qui est... qui part dans tous les sens, je ne sais quoi. Ce qui est doux, dur et douloureux dans ma vie, interrompons-le, offrons-le, faisons un chemin de pénitence pour se fortifier et pour manifester la grandeur de Dieu, la force de Dieu, le salut de Dieu qui passe à travers ma vie, une fois que je suis ainsi converti, pardonné, réconcilié. Je veux conclure par un petit mot. Je retourne en Russie, mais cette fois-ci, c'est plus à Saint-Pétersbourg, c'est plutôt à Moscou, avec Tolstoï. Tolstoï, c'est quoi ? Les romanciers, vous savez, sont des gens qui, quand ce sont des bons romanciers, qui ont saisi quelque chose du cœur de l'homme, et ils le mettent dans le roman. Et ça fait un bon roman. Tolstoï écrit un bouquin qui s'appelle Anna Karénine. Il y a des pages qui sont... Et il y a des pages qui sont excellentes. Il y a une page sur le pardon. Anna Karénine, c'est une femme qui se conduit très bien, qui aide beaucoup de couples à vivre. Puis un beau jour, patatrac, elle a un amant, Vronsky. Et Monsieur Karénine, qui est un personnage important de l'État, veut le divorce. À l'époque, le divorce, c'était la mort civile pour la femme. Une horreur. Et il a une idée de vengeance terrible. Et puis voilà qu'Anna Karénine tombe malade très gravement. Et on téléphone à son mari en disant, elle va mourir. Alors il réplique. L'amant réplique et se retrouve à deux au pied du lit. Et Anna le fait « Ah, bon. Ouais, » c'est pas drôle. Je vous lis quelques lignes du roman. On va terminer, c'est l'été, il faut quand même un peu de culturel seulement. Vous allez voir.
Vous savez que je suis décidé au divorce. Ça, c'est Monsieur Karénine qui parle à l'amant. Et que j'ai fait les premières démarches. Je ne vous cacherai pas qu'avant de prendre cette résolution, j'ai longtemps hésité, j'ai souffert. J'avoue que le désir de tirer vengeance de vous deux m'a poursuivi. Quand j'ai reçu le télégramme, c'est avec les mêmes intentions que je suis venu, je dirais plus, je désirais la mort d'Anna. Mais je l'ai vu et j'ai pardonné. Et le bonheur du pardon m'a révélé mon devoir. J'ai pardonné entièrement. Je vous tends l'autre joue. Je suis prêt à donner ma chemise à qui prend mon habit. Je prie seulement Dieu qu'il ne me retire pas le bonheur du pardon. Je prie seulement Dieu qu'il ne me retire pas le bonheur du pardon. Si un romancier a su décrire ses sentiments du cœur d'un homme, cela veut bien dire que chacun de nous est beaucoup plus aisément qu'on ne l'imagine, avec un cœur ouvert et un peu dans l'humilité, nous pouvons faire cette expérience, ou nous pouvons la refaire, et la faire en vivant dans la durée, le bonheur du pardon. Tous, si nous sommes en bonne santé spirituelle, nous cherchons le bonheur, et pour nos frères. Mais il faut le vivre. Il ne faut pas simplement le voir très au loin possible, mais faire des expériences et les communiquer. Il y a une expérience qui est centrale, qui est paradoxale, mais qui est peut-être une des plus fortes de ce chemin de bonheur, c'est l'expérience du pardon. Parce que quand je laisse le pardon prendre racine en moi, c'est Dieu qui vit en moi. C'est moi, mais c'est Dieu qui vit en moi. Et je lui dis quelque chose de divin. Et j'anticipe quelque chose sur la béatitude céleste. Alors il faut que chacun d'entre nous puisse se référer à cette expérience qu'il a vécue. Il n'a pas si bien mesuré. Qu'il puisse se mettre sur un chemin pour vivre et revivre cette même expérience, comme la digérer, la laisser entrer en lui. Prendre un chemin de pénitence pour vivre désormais d'une vie du juste et pour voir ensuite, peut-être un peu plus tard, témoigner, manifester. Le chemin du bonheur, regardez là-bas, cet homme à genoux qui demande pardon, il vous indique ce chemin. Amen.

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2: Ce n'est pas en me disant « Seigneur, Seigneur » qu'on entrera dans le royaume des cieux, mais c'est en faisant la volonté de mon Père qui est aux cieux. Matthieu 7, 21.

Voilà, bonjour à tous, chers amis festivaliers, et puis on salue aussi ceux qui nous suivent par la radio, voilà, qui sont unis à nous dans ce moment d'atelier. C'est le deuxième atelier d'une série sur les anges, mais si vous n'avez pas participé au premier, vous ne devrez quand même pas être trop perdu, puisque d'abord, cette méditation, cette réflexion, elle vaut comme un en soi. Mais aussi, je commencerai en donnant quelques rappels sur le premier atelier. Le premier atelier était sur la question est-ce que les anges existent vraiment? Donc, si vous vous posez cette question, bah, écoutez le premier atelier, puisque comme il est passé par la radio, vous le retrouverez podcast sur Radio Espérance. Le deuxième atelier va spécifiquement nous inviter à la rencontre avec nos anges gardiens. Je ne sais pas si ça vous arrive souvent de penser à votre ange gardien. Lui, rassurez-vous, il pense à nous, même si nous, nous l'oublions un peu. Et c'est déjà très consolant de le savoir. Hein. Avant de commencer cet atelier, puis le temps que certains puissent encore s'installer, j'aimerais vous préciser pourquoi un atelier sur les anges et pourquoi j'ai peut-être une certaine légitimité à vous le proposer. Le pourquoi de cet atelier sur les anges tient à une particularité du sanctuaire Notre-Dame-du-Lot, sanctuaire marial. C'est la Vierge Marie qui dit ici: J'ai demandé le lot à mon fils pour la conversion des pécheurs. Donc on est clairement chez Marie, et vous le percevez, on sent qu'on est chez Marie et accueilli par Marie. Et en même temps, ce sanctuaire est éminemment un sanctuaire angélique, puisque les anges se sont manifestés encore plus de fois que la Vierge Marie. On peut compter avec les manuscrits du Lot à peu près 500 apparitions mariales sur les 54 années, et on peut compter également environ 600 à 700 manifestations angéliques. On ne sait pas exactement parce qu'il y a des années où c'est marqué, cette année, les anges sont venus visiter plusieurs fois Benoît. Donc le plusieurs fois, on le comptabilise comme on peut. Oui. Finalement, ce n'est pas le nombre qui importe, c'est se rendre compte qu'il y a quelque chose d'une très grande présence des anges auprès de Benoît Trancurel. Et donc, être dans ce sanctuaire, ou être uni à ce sanctuaire pour vous qui nous écoutez par la radio, c'est vraiment une invitation à se dire, mais et moi, les anges dans ma vie de tous les jours, est-ce qu'ils ont une place? Quelle est leur place? Est-ce que j'ai une certaine légitimité à vous en parler? Je suis actuellement curé de paroisse ici dans les Hautes-Alpes, la magnifique ville d'Embrun. Si vous ne connaissez pas, venez y faire un tour. Mais je suis également doctorant à l'université du Latran sur la question des croyances ésotériques et fantastiques. Et il se trouve qu'aujourd'hui, les anges sont beaucoup abordés dans les milieux ésotériques. On va avoir, si vous tapez sur Internet, sur un moteur de recherche, le mot ange, vous allez trouver quantité de sites. Qui vont vraiment, pardon de le dire ainsi, dans tous les sens, qui vont vous proposer de savoir quel est le prénom de votre ange gardien, qui vont vous inviter à invoquer l'ange des montagnes, l'ange des arbres, l'ange de telle ou telle plante. Et on rentre dans une forme de panthéisme où les anges sont complètement coupés de Dieu, ils sont priés pour eux-mêmes, ils sont la finalité de la démarche spirituelle. Ça, on le voit beaucoup dans le monde ésotérique actuel. La deuxième légitimité pour laquelle je peux vous parler des anges, c'est que j'ai eu la grâce de servir ce sanctuaire comme recteur pendant 12 ans. Et évidemment que j'ai fréquenté les anges ici et que j'ai eu l'occasion de développer des sessions sur les anges entre le 29 septembre et le 2 octobre. Je vous demande pourquoi c'est à ces dates-là. Vous aurez peut-être deviné. Voilà, la fête des archanges le 29 septembre, la mémoire des anges gardiens le 2 octobre. C'était donc une période appropriée pour pouvoir parler des anges. Et j'ai écrit un petit livre qui s'appelle Vivre avec les anges, que vous pouvez trouver dans toutes les bonnes librairies du Lot, et qui peut être une manière pour vous de vous laisser davantage rejoindre par cette expérience des anges à partir de ce qu'a vécu ici Benoît Trancurel. Voilà, fort de tout cela, je vous propose aujourd'hui une méditation qui va être plus spécifiquement sur nos anges gardiens. Avant de vous parler spécifiquement des anges gardiens, j'ai promis un petit résumé pour ceux qui n'auraient pas été là au premier atelier ou qui n'auraient pas entendu par la radio. Petit résumé sur ce que nous avons vu la première fois
pour répondre à la question, est-ce que les anges existent vraiment? Nous avons fait un parcours biblique pour nous rendre compte que dans l'Ancien Testament et de manière éminente dans le Nouveau Testament, les anges sont très présents. Rien que dans la vie du Christ, vous pouvez compter depuis l'Annonciation jusqu'à l'Ascension et les débuts de l'Église, les anges sont présents à tous les moments clés de l'incarnation du Verbe. Les anges sont présents dans l'enseignement du Christ. Et autant certains, parce qu'on peut entendre certains exégètes qui vont dire que, en fait, les anges, c'est un langage qui est employé dans la Bible pour ne pas dire Dieu, s'enracinant dans la grande tradition hébraïque qui fait que Dieu est tellement grand que non seulement on ne peut pas prononcer son nom, c'est le fameux tétragramme sacré, mais même que quand il se manifeste, on ne dit pas directement que c'est lui. Donc on va plutôt dire un ange de Dieu. On peut penser à Genèse 32 avec le combat de Jacob, où on ne sait pas trop si c'est avec un ange ou avec Dieu lui-même que Jacob combat et danse à la fois. Dans les enseignements du Christ, il y a une très grande clarté sur l'existence des anges. Je mentionnais dans le premier atelier des enseignements clés du Christ, ou plutôt des enseignements sur des moments clés de ce qu'il vient nous révéler. Par exemple, sur la conversion, Luc chapitre 15, il y a de la joie chez les anges de Dieu pour un seul pécheur qui se convertit. Vous voyez Jésus dire ça pour dire ensuite, non mais en fait les anges n'existent pas, Je vous dis qu'il y a de la joie dans le ciel pour eux, mais ils n'existent pas. Ce serait quand même assez étonnant comme parole de celui qui est la vérité en personne. Dans l'attention aux plus petits, Matthieu chapitre 10, verset 18, « Gardez-vous de mépriser un seul de ces petits, car je vous le dis, leurs anges dans les cieux voient sans cesse la face de mon Père qui est aux cieux. » Vous voyez Jésus dire ça pour nous faire comprendre qu'en fait les anges n'existent pas ? Ce serait quand même assez étonnant. La promesse de victoire du Sauveur, Jean chapitre 1, verset 15, c'était l'évangile d'hier, non d'aujourd'hui. Vous verrez le ciel ouvert et les anges de Dieu monter et descendre au-dessus du Fils de l'homme. Le jugement dernier, Matthieu chapitre 25, verset 31, quand le Fils de l'homme viendra dans sa gloire et tous les anges avec lui, alors il siégera sur son trône de gloire. Clairement, si on veut accueillir en vérité l'enseignement du Christ, on doit reconnaître qu'il nous révèle l'existence des anges. Et le catéchisme de l'Église catholique, au numéro 328, le dit clairement, l'existence des êtres spirituels non corporels que l'Écriture sainte nomme habituellement anges est une vérité de foi. Une vérité de foi. On n'est pas dans l'opinionnable, voyez ? C'est une vérité de foi. Il existe des créatures non corporelles que l'on appelle anges. Alors après, on pourrait distinguer, il y a des créatures spirituelles non corporelles bonnes, les bons anges, et des créatures spirituelles non corporelles mauvaises, qu'on appelle les démons. En tout cas, leur existence est une vérité de foi. Ça ne veut pas dire que notre foi va aller à eux. Pensez au livre de l'Apocalypse, où Jean, impressionné devant cet ange qui se manifeste à lui, se prosterne à ses pieds, et qu'est-ce que lui répond cet ange ? Non, mais tu es fou ! Je suis une créature comme toi. C'est devant Dieu et Dieu seul qu'il faut se prosterner. Et on va voir que la spiritualité des anges et la spiritualité du rapport à notre ange gardien, elle s'inscrit dans cette logique-là. Notre ange gardien veut que nous prosternions devant Dieu. Dès qu'on parasite l'adoration due à Dieu seul par notre ange gardien, on n'est vraiment pas dans la logique de lui faire plaisir. Alors je vais vous proposer dans cet atelier d'abord un petit temps fondamental d'enseignement, ensuite un temps de questions-réponses, puis on terminera par un temps de prière, parce que c'est bien de parler des anges, mais c'est beaucoup mieux de les prier. Vous avez trouvé d'ailleurs à vos places quelques textes de prière qui vont soutenir tout à l'heure ce temps spirituel. D'abord, j'aimerais commencer par une question. Est-ce que nous avons vraiment un ange gardien ? Bon, prouvez-le, Parce que moi, je peux vous dire, vous voyez d'ici ce que j'ai au front ? Mardi, j'ai fait des obsèques. Une fois le cercueil sorti de mon église, j'ai refermé la porte, j'avais oublié qu'il y avait une grande barre de fer qui bloquait la porte, et cette barre de fer est venue m'embrasser le front. Mais où était mon ange gardien ?
quatre manières de répondre. Bah, de fait, si vraiment les anges gardiens existaient, jamais cette barre de fer ne serait venue rencontrer mon front. Ou alors mon ange gardien profitait du mois d'août pour prendre ses vacances. Deuxième interprétation, je me suis quand même pris une énorme barre de fer sur le front. Si mon ange gardien n'avait pas un peu atténué les choses, je ne serais pas parmi vous aujourd'hui. Troisième interprétation, dans cet événement assez particulier que j'ai vécu en début de semaine, les premiers secours, je les ai reçus des pompes funèbres. Ça ne s'invente pas. Je ne suis pas allé jusqu'au bout de la démarche avec eux. Mais en tout cas, c'est eux qui m'ont soigné. Et finalement, bah, mon ange gardien, il est un peu passé par les mains des pompes funèbres, puisqu'ils avaient dans leur corbillard de quoi désinfecter, de quoi pouvoir couvrir la plaie dans un premier temps. Quatrième interprétation, en ce moment, je suis hyper speed. Et mon ange gardien, il a quand même trouvé un moyen de me ralentir. Et aussi de m'interroger, parce que là, j'ai voulu fermer la porte rapidement, j'aurais pu faire les choses un peu plus paisiblement. Mais non, il fallait que ça aille vite. Et peut-être que mon ange gardien a voulu me faire comprendre que la précipitation, ça apportait pas grand-chose. Vous voyez que la manière d'interpréter la présence des anges gardiens dans nos vies peut être vraiment pluriel. Et comme dans toute interprétation, il faut se garder d'aller trop rapidement ou de voir les choses de manière univoque. Alors, concernant l'existence des anges, vu votre réaction il y a quelques instants, je me dis, est-ce que ça vaut la peine que j'insiste sur l'existence des anges gardiens? Mais sait-on jamais? Si en rentrant chez vous, on vous dit « Ah, tu as été à un atelier sur les anges gardiens, est-ce qu'ils existent vraiment ?» Bah, comment vous allez pouvoir répondre? Toujours dans notre foi, notre réponse s'appuie sur la révélation biblique. Et qu'est-ce que nous dit la révélation biblique? Bah, je vous propose de regarder quatre passages différents et complémentaires. Le premier est dans le livre de l'Exode, au chapitre 23, les versets 20 et 21. Une promesse du Seigneur à Moïse, je vous cite, « Voici que je vais envoyer devant toi un ange pour te garder en chemin et te faire parvenir au lieu que je t'ai préparé. Respecte sa présence, écoute sa voix. » Moïse a la révélation de son ange gardien. Cet ange qui va l'accompagner sur le chemin, pourquoi? Pour le faire parvenir au lieu qui lui a été préparé. Cet ange a une mission spécifique, de conduire Moïse au lieu qui lui a été préparé. C'est quoi le lieu qui a été préparé à Moïse et au peuple? C'est la terre promise. Donc en fait, l'ange, il est d'abord gardien du chemin de Moïse pour qu'il ne prenne pas d'autre route que celle qui va le conduire jusqu'en terre promise. Et là, vous voyez, ça évite de trop chosifier un ange gardien qui interviendrait dans le moindre de nos activités comme une sorte d'airbag qu'on aurait en permanence autour de nous, et je peux traverser une route sans regarder ni à droite ni à gauche parce que j'ai invoqué mon ange gardien. Non, ce ne serait pas du tout une bonne idée. L'ange gardien a d'abord pour mission de nous conduire jusqu'au terme du voyage préparé pour nous par le Seigneur. C'est quoi le terme du voyage préparé pour nous par le Seigneur? C'est le ciel. Donc notre ange, il est d'abord gardien de notre âme pour que nous ne prenions pas d'autre chemin que celui du ciel. Et c'est pourquoi il faut, comme le Seigneur le dit à Moïse, respecte sa présence, écoute sa voix. Respecte sa présence, écoute sa voix, et à ce moment-là, tu ne dévieras pas du chemin qui te conduit au ciel. C'est le premier passage biblique essentiel. Le deuxième, on le trouve dans un psaume. Vous savez que la Bible porte de nombreux poèmes que l'on appelle des psaumes. Et il y a le psaume 90 qui est particulièrement intéressant. Il commence par la confession que Dieu est le rocher, la forteresse, celui qui va nous permettre de pouvoir affronter toutes les difficultés de l'existence. Et parmi les actions de Dieu pour justement nous permettre de tenir dans la vie, il y a ceci. Le malheur ne pourra te toucher, ni le danger approcher de ta demeure. Il donne mission à ses anges de te garder sur tous tes chemins. Ils te porteront sur leurs mains pour que ton pied ne heurte les pierres. Tu marcheras sur la vipère et le scorpion.
tu écraseras le lion et le dragon. Vipère, scorpion, lion, dragon, ce n'est pas simplement des animaux, ça représente les forces du mal. Tu pourras marcher, et même ils te porteront sur leurs ailes, tu pourras être au-dessus des forces du mal grâce au soutien de ton ange gardien. Pour que nous ne nous laissions pas blesser par l'esprit du mal, notre ange gardien est là. Vous voyez ? Sa finalité, elle n'est pas d'abord que si on monte au col de l'ange, on ne va pas se prendre le pied dans une pierre. Sa présence est d'abord là pour que nous ne chutions pas sur le chemin, que nous ne chutions pas dans le mal, que nous ne chutions pas dans le péché. Remarquez que dans l'Évangile, c'est Satan lui-même qui va citer ces versets-là. Lors des tentations de Jésus au désert, Matthieu chapitre 4, versets 5 à 7, c'est-à-dire que Satan connaît le service des bons anges et va justement essayer de détourner les choses, hein, comme il sait très bien faire avec son intelligence sublime, pour les prendre à l'envers. Et Jésus va confirmer la promesse divine. Troisième passage intéressant, on est dans le livre de Daniel, au chapitre 3, les versets 24 et 25. C'est cette fameuse fournaise dans laquelle les trois enfants ont été jetés. Et voilà que le roi qui les y a jetés s'étonne, et il dit ceci, « N'avons-nous pas jeté ces trois hommes tout liés dans le feu ?» Ils répondirent assurément au roi. Il dit, « Mais je vois quatre hommes en liberté qui se promènent dans le feu sans qu'il leur arrive de mal, et le quatrième a l'aspect d'un fils des dieux. » Et c'est donc un passage que l'on interprète comme étant un ange gardien qui va venir auprès des trois enfants pour les libérer de cette fournaise. Monsieur Fournaise, on a déjà un petit peu une idée de l'enfer. Ces hommes qui ont été liés se retrouvent tout d'un coup déliés. Donc il y a quelque chose de l'agir du Christ qui va délier des puissances du mal. Et cet ange qui vient partager le sort de ces trois hommes pour les en libérer. Quatrième passage, je l'ai déjà cité, mais il vaut la peine de revenir dessus. Lorsque Jésus dit en Matthieu chapitre 18, verset 10, « Gardez-vous de mépriser aucun de ces petits », il parle des enfants, hein. « Gardez-vous de mépriser aucun de ces petits, car je vous le dis, leurs anges dans les cieux voient constamment la face de mon Père qui est aux cieux. » Ce n'est pas simplement les anges, c'est leurs anges. C'est intéressant de voir qu'il y a ce possessif pour dire, voilà, nous avons un ange, entre guillemets, à nous, tel que Jésus le révèle. Hein. À nous dans la logique que tout n'appartient qu'à Dieu, évidemment. Hein. Mais il y a quand même un ange, c'est vrai des petits, des enfants dont Jésus parle à ce moment-là, mais c'est vrai de chacune et chacun d'entre nous, nous avons un ange qui nous est plus spécifique. Mais vous remarquez que Jésus n'emploie pas un singulier, il emploie un pluriel. Bien sûr, il parle des petits, mais certainement que ce pluriel, il est volontaire pour qu'on ne rentre pas dans une trop grande individualisation. Je vous en parlais au premier atelier, qu'on peut parler d'un ange, mais on parle de la troupe céleste des anges, en tant qu'ils œuvrent toujours ensemble parce qu'ils vivent la pleine communion. Et ils nous attirent d'ailleurs vers cette pleine communion qui sera l'épanouissement de toutes nos relations au ciel. Donc attention, quand on pense ange gardien, il ne s'agit pas de rentrer dans quelque chose de trop individualiste. On est dans du personnel, mais pas individualiste. Et finalement, c'est intéressant parce que ça nous permet de tenir cet équilibre de notre foi. Hein. Notre foi, elle est éminemment une foi personnelle, mais pas individualiste. Et les anges nous aident. Peut-être qu'ils sont gardiens de cela. Ils sont gardiens d'une foi qui deviendrait trop individualiste. Vous savez, comme quand à la communion, on a communié, « Ah, j'ai mon Jésus, j'ai mon Jésus. » Non, on communie au corps du Christ pour former ensemble le corps du Christ. Oui. La finalité de l'Eucharistie est éminemment communautaire et les anges peuvent nous aider à le percevoir. À partir de tout cela, les pères de l'Église, la génération après les apôtres, vont beaucoup développer cette présence des anges gardiens. Le pasteur Hermas, au IIe siècle, qui va dire que chacun a un ange qui l'inspire et le conseille. Au IIIe siècle, c'est Origène, qui va consacrer de nombreux passages de ses enseignements à l'ange gardien. Et Saint Grégoire de Nice, qui va le présenter comme un bouclier qui nous entoure et nous protège. Saint Cyril d'Alexandrie va parler d'un précepteur qui nous enseigne le vrai culte d'adoration à Dieu. Tiens, c'est intéressant qu'on n'ait pas uniquement cette image du bouclier, du protecteur, mais l'ange est aussi gardien au sens où il est enseignant. Et il nous garde d'enseignements qui ne seraient pas conformes à la vérité. Et Saint Basile va
proclamé, chaque fidèle a à ses côtés un ange comme protecteur et pasteur. Là, on a un nouveau mot, pasteur, hein, pasteur, berger, c'est-à-dire celui qui conduit. Ça rejoint Exode 23 avec cet ange qui va te conduire jusqu'en terre promise. Et avec tout cela, bien, le catéchisme de l'Église catholique nous enseigne au numéro 336, de l'enfance au trépas, la vie humaine est entourée de leur garde et de leur intercession. Voilà, les anges gardiens sont auprès de nous, de l'enfance au trépas. Alors des fois, il y a la question, mais qu'est-ce qu'ils font après? Est-ce qu'ils sont au chômage? Est-ce qu'ils sont en vacances? Est-ce qu'ils vont aller servir une autre personne? Peut-être qu'on y reviendra dans les questions, parce que vous voyez, sur les anges, il y a ce que le Seigneur nous a révélé et ce dont il n'a pas parlé. Je vous renvoie à Deutéronome 30, 29 ou 29, 30, je ne sais plus dans quel sens c'est, où il est dit ceci, il y a les choses que Dieu a révélées et celles qu'il a laissées cachées. Il y a ce qu'il a révélé pour que tu le mettes en pratique et ce qu'il a laissé caché. La grande tentation qui serait de la curiosité et non pas de l'acte de foi, c'est d'aller rechercher ce que Dieu a laissé caché. Et là, on peut rentrer dans une vie spirituelle complètement déviante. C'est très important de réfléchir et l'ensemble du mystère a sa cohérence. Donc évidemment que les anges participant à la création de Dieu et à son œuvre de salut s'inscrivent dans la cohérence de l'ensemble de la révélation. Mais à vouloir chercher à répondre à des questions qui viendraient simplement assouvir notre curiosité, on n'est plus dans la logique du projet de Dieu. Un exemple, un jour Benoît voit un ange soulever le tabernacle. Comment un ange qui est un pur esprit peut-il soulever un tabernacle? Alors vous trouvez des interprétations théologiques. Les anges ont capacité à condenser l'air, et donc, bien que pur esprit, ils peuvent soulever un objet. Ouais, c'est pas inintéressant. Et puis encore une fois, dans la logique de cohérence de l'ensemble de la révélation, on peut essayer de penser ces questions. Mais vous percevez bien qu'on n'est quand même pas totalement dans la logique de viser le salut éternel. Donc on peut essayer de réfléchir à la vérité de la foi, mais il ne faudrait pas que ça nous détourne de l'essentiel de notre foi, qui est d'avancer ensemble jusqu'à l'éternité. Le pape François, dans ses paroles souvent très simples, a un jour fait un enseignement très développé sur l'ange gardien. Je vous lis ce qu'il nous a proposé. Chacun a à ses côtés un ange gardien qui le conduit, lui fait sentir les choses, tel un compagnon de voyage. Et on retrouve toujours cette logique d'Exode 23. Hein. Ce n'est pas une doctrine sur les anges un peu fantaisiste, c'est une réalité. L'ange gardien est à mon côté. Il donne mission à ses anges de te garder sur tous tes chemins. Là, le pape cite le psaume 90. Il ne faut pas se rebeller à sa voix, dit le pape, mais l'écouter et suivre ses conseils, car il conduit jusqu'à la fin de la vie, la destinée éternelle. Aucun homme, aucune femme ne peut se conseiller lui-même. L'homme peut conseiller un autre, mais pour lui-même, il a besoin de l'Esprit Saint, de l'ange gardien. Comment est mon rapport avec mon ange gardien? Conclut le pape. Est-ce que je l'écoute? Est-ce que je lui dis bonjour le matin? Est-ce que je lui demande de me protéger durant le sommeil? Est-ce que je parle avec lui? Est-ce que je lui demande conseil? Voyez? Donc, cet appel que nous lance le Saint-Père à accueillir cette présence de notre ange gardien, là je renvoie au premier atelier pour ceux qui y étaient. On a beaucoup insisté sur le fait qu'avec les anges, nous étions appelés à développer une relation d'amitié. J'avais cité un passage des manuscrits du Lot très intéressant, où Benoît entend « Bon courage ma fille !» Et on lui demande si c'est un ange qui lui parle. Et elle répond « Non, les anges ne me disent que fille. » Cette voix disant « Ma fille » lui fait savoir que c'est la Vierge Marie qui lui parle. Parce que de fait, Marie est bien la mère de Benoît, comme elle est notre mère à tous, mais avec les anges, nous n'avons pas de rapport de filiation. Donc quand un ange parle à Benoît, elle ne lui dit pas « ma fille », elle lui dit « fille ». Pas de rapport de filiation, mais un rapport d'amitié. Et nous sommes appelés à avoir avec nos anges un rapport d'amitié, et le plus grand, le plus fidèle de tous nos amis, c'est notre ange gardien. Pourquoi cette amitié est précieuse? Non seulement parce que les amitiés, ça fait du bien. J'espère que vous avez des amis humains, comme vous avez des amis anges, mais aussi parce que cette amitié nous aide à nous ouvrir à l'amitié avec Dieu. Je vous appelle plus serviteur, je vous appelle mes amis. Je pense que quand on a compris que, tout en respectant la transcendance absolue de Dieu, nous sommes appelés à avoir avec lui une relation d'amitié, on rentre dans un très grand équilibre de notre vie spirituelle.
tenir à la fois la transcendance absolue de Dieu et la complicité amicale que nous sommes appelés à vivre avec lui. Dans les manuscrits du Lot, là je vais arriver à... On a vu un petit peu la Bible, la Révélation, le Magistère, les Pères de l'Église. J'aimerais regarder un petit peu comment l'histoire du Lot peut nous rejoindre et nous aider. Dans les manuscrits du Lot, on ne trouvera pas le mot « ange gardien ». On trouve le mot « bon ange » ou « mon ange » dans la bouche de Benoît. Elle a compris qu'elle a auprès d'elle un ange qui lui est particulièrement attribué, pour le dire ainsi, hein,

D'un côté, vous avez le démon, le diabolos, le diviseur. De l'autre côté, vous avez l'ange qui intervient pour se garder d'entendre l'invitation du démon à la division. Voyez? Donc les anges sont gardiens de nos relations interpersonnelles pour que nous ne prenions pas le chemin de la division. Ceux parmi nous qui sont en couple, je vous invite à invoquer vos anges gardiens pour qu'ils soient gardiens de votre relation de couple. Et que ce soit toujours l'unité que vous cherchiez dans votre vie de couple et pas la division, parce qu'elle est facile, hein, avec la personne avec qui on vit en permanence. C'est vrai aussi sur le plan familial. C'est vrai sur le plan de nos communautés chrétiennes. Je dis, on devrait plus souvent dans les communautés chrétiennes invoquer les anges gardiens plutôt que de se laisser prendre par le piège du démon, des divisions de toutes sortes, sur des bêtises liturgiques ou sur des petits pouvoirs, etc. Voyez? Les anges sont gardiens de nos relations interpersonnelles. Deuxième domaine dans lequel les anges sont gardiens, les anges nous gardent de qui? De quelqu'un qui n'est pas toujours très fiable, c'est nous-mêmes pour nous-mêmes. Je vous cite un passage des manuscrits du Lot. Il faut savoir que Benoît a été éduqué dans cette mentalité, hein, portée par le jansénisme, où plus on souffrait, plus on pensait qu'on méritait le ciel. Hein. Et donc elle utilisait souvent un fouet pour se battre. Ça saignait, ça s'infectait, c'était vraiment quelque chose de catastrophique. Et voilà ce qui se passe. Je cite les manuscrits du Lot. Ses douleurs, ses peines et ses mortifications étaient si véhémentes, sans prendre aucun repos, que le 26 octobre 1689, l'ange la reprit amoureusement, lui dit de se ménager et de ne pas avoir tant de sévérité envers son corps. Intéressant, cet ange qui est gardien de la violence que Benoît s'inflige à elle-même. N'ayez pas autant de sévérité avec votre corps. L'ange lui dit de se ménager. Peut-être intéressant des fois d'écouter un peu plus nos anges gardiens en cette matière, voyez. Benoît recevant cet enseignement, vous pensez qu'elle va mettre de côté ses objets de torture? Certainement pas, elle va continuer. Si bien qu'un jour, elle cherche son fouet, ah mince, est-ce que je l'ai mis? Ah. Elle ne le trouve pas. Et elle le dit à son ange. Vous savez pas où est mon fouet? Qu'est-ce que lui répond l'ange? C'est moi qui vous l'ai pris. Parce que Dieu ne veut pas que vous vous fassiez du mal. Waouh! Voyez? Il est passé à l'action parce que le message n'avait pas suffi, il est passé à l'acte. Ce serait peut-être bien qu'on laisse aussi nos anges gardiens nous prendre nos fouets. Oh, vous me direz, moi je n'ai pas pris de fouet dans mes bagages pour venir à Notre-Dame-du-Lot. Hein. Peut-être qu'aujourd'hui on emploie plus volontiers des fouets, des martinets pour se flageller, mais on trouve d'autres manières pour se flageller. Hein. On se flagelle avec la culpabilité sur le passé. Voilà. On aura beau l'avoir confessé, on aura beau avoir demandé pardon à la personne à qui on a fait du mal, on continue à s'auto-flageller. Puis on pense que c'est très bien, on est des bons chrétiens. Et là, on a notre ange gardien qui dit: arrête, le Seigneur veut la contrition, mais ne veut pas que tu restes enfermé dans ta culpabilité. Et peut-être que si vous êtes au lot, ou si vous nous suivez par la radio, c'est entre autres pour que vous puissiez lâcher ici ce fouet avec lequel vous vous faites du mal. Et votre ange gardien vous dit: arrête le fouet, de toute façon je vais te le confisquer. Voyez? Et que vous puissiez repartir sans votre fouet. Les anges sont gardiens de nous-mêmes, parce que nous ne sommes pas toujours les meilleurs amis de nous-mêmes. Les anges sont aussi gardiens des mauvais attachements, ou je dirais aussi des attachements inutiles, des attachements à des réalités trop éphémères. Un passage des manuscrits du Lot, nous sommes en 1688. Benoît perd un chapelet qu'elle aimait beaucoup. Elle avait un chapelet, elle l'aimait bien. Sans doute que quand elle priait le chapelet, bah, elle priait, mais bon, elle aimait bien dire: oh, il est beau mon chapelet. Voyez? Donc Benoît perd un chapelet qu'elle aimait beaucoup. Elle s'en plaint à son bon ange. Il lui dit qu'elle y était trop attachée et que c'est lui qui l'avait pris. Donc la prochaine fois que vous perdez un objet, avant de vous dire: ouais, est-ce que je l'ai mis? Dites-vous: est-ce que c'est pas mon ange gardien qui me l'a pris? Pour que je puisse me détacher un peu de quelque chose. Je vous ai dit, c'est l'interprétation que j'ai faite de mon coup sur le crâne, de me dire, mon ange gardien, il veut certainement que je me détache de cette hyper rapidité, où voilà, je vais faire plein plein de choses, mais est-ce que vraiment j'accomplis ce que le Seigneur attend de moi en multipliant simplement les choses faites rapidement? Voyez? Le passage que je viens de vous lire des manuscrits, il a une conclusion intéressante.

0: Lorsque je lui dis qu'elle était trop attachée, que c'est lui qui l'avait pris, dans quelque temps, elle le trouvera dans le tabernacle, ce qu'elle fit. Autrement dit, l'ange prend le chapelet de Benoît et va le cacher au tabernacle. On pourrait dire à l'ange, quand même, bel ange, vous auriez pu trouver une autre cachette qu'un tabernacle. Ah, le tabernacle, ça se respecte, il y a la présence réelle du Seigneur dedans. Non, quoi, c'est pas une cachette. Qu'est-ce qui lui prend à cet ange d'utiliser le tabernacle comme une cachette? Ben, il lui prend que notre ange gardien est éminemment pédagogue. Vous imaginez, Benoît, comment elle est allée rechercher son chapelet? Bon, je pense qu'elle a d'abord dû demander au prêtre, est-ce que vous pourriez ouvrir le tabernacle parce que j'ai mon chapelet à récupérer? Déjà, ça a dû être simple à négocier. Et ensuite, vous pensez bien, quand elle a récupéré son chapelet, ça a dû la marquer. Et que par la suite, quand elle a utilisé son chapelet, plus jamais elle a dû se dire, oh, mon chapelet, mon chapelet, mon chapelet. Elle a dû se dire, le chapelet que j'ai reçu de Jésus. Et sans doute avons-nous besoin de laisser nos anges faire passer un peu toutes les réalités matérielles, des objets, notre orgueil, nos projets, dans le tabernacle, pour que nous les recevions du Seigneur et que nous abandonnions ces inutiles possessivités qui, de toute façon, ne mènent pas au ciel. Dans l'histoire du lot, et pas seulement dans l'histoire du lot, les anges sont aussi gardiens de groupes, et notamment de nations. On peut penser à Fatima avec l'ange du Portugal. Voyez? Et ici au lot, je vous cite un passage des manuscrits. Le 29 de ce mois d'octobre 1690, l'ange dit à Benoît dans l'église de prier Dieu que la paix se fasse, qu'on prie et qu'on fasse prier Dieu dans tous les sacrifices de la messe, afin que personne ne puisse trahir le roi et qu'il vive longtemps. C'est un ange qui a la mission de veiller sur la nation française. Et ça peut être intéressant qu'on n'oublie pas d'invoquer nos anges des nations. Je pense que notre France a bien besoin en ce moment. D'invoquer les anges, je parlais tout à l'heure de nos communautés paroissiales, hein. Dans le livre de l'Apocalypse, on a des anges des églises. Voilà. Donc l'ange gardien n'est pas simplement un ange personnel, c'est aussi un ange de communauté. J'ose croire qu'une famille a un ange gardien. Bah, pour le coup, je ne sais pas si c'est totalement conforme à l'enseignement de l'Église, mais je me dis qu'à partir du moment où il y a une cellule d'Église, et la famille est Église domestique, il y a un ange qui vient protéger, qui vient veiller à cette unité et à ce chemin jusqu'au ciel. Donc j'ose croire qu'en famille, nous avons un ange gardien familial et qui peut être vraiment opportun de pouvoir souvent l'invoquer. À partir de tout ça, je vous propose maintenant, parce que c'est un atelier, qu'on fasse un peu de travaux pratiques. Rassurez-vous, ça ne va pas être compliqué. On va simplement laisser Benoît nous aider à ce que nous ayons une relation un peu plus développée avec notre ange gardien. Alors, on va faire une première chose. Je vous cite un passage des manuscrits du Lot. Benoît dit son chapelet avec son bon ange, qui le commençait et elle répondait. Voilà comment Benoît priait son chapelet avec son ange. Alors on va le faire ensemble maintenant, ça vous le dit? On va faire juste une dizaine, mais en laissant notre ange gardien dire la première partie du « Je vous salue Marie ». Attention, il faut être un peu concentré, hein? Hein? Mais essayez d'y penser, que ce ne soit pas simplement « quand est-ce que nous on dit la deuxième partie », mais essayez de penser à ce moment-là, « mon ange, je te laisse prier ». Voyez? Et donc tu pries avec moi, hein. C'est vraiment, on sait quand on prie ensemble, il y a quelque chose d'extraordinaire qui se vit d'une communion concrète, c'est ce que nous allons faire donc dans cette dizaine de chapelets. Notre Père qui es aux cieux, que ton nom soit sanctifié, que ton règne vienne, que ta volonté soit faite sur la terre comme au ciel. Donne-nous aujourd'hui notre pain de ce jour. Pardonne-nous nos offenses, comme nous pardonnons aussi à ceux qui nous ont offensés, et ne nous laisse pas entrer en tentation, mais délivre-nous du mal. Attention maintenant, première partie de chaque Je vous salue Marie, ce sont nos anges. On y va. Sainte Marie, Mère de Dieu, priez pour nous pauvres pécheurs, maintenant et à l'heure de notre mort. Amen. Sainte Marie, Mère de Dieu, priez pour nous pauvres pécheurs, maintenant et à l'heure de notre mort. Amen.
1: Sainte Marie, Mère de Dieu, priez pour nous pauvres pécheurs, maintenant et à l'heure de notre mort. Amen. Sainte Marie, Mère de Dieu, priez pour nous pauvres pécheurs, maintenant et à l'heure de notre mort. Amen. Sainte Marie, Mère de Dieu, priez pour nous pauvres pécheurs, maintenant et à l'heure de notre mort. Amen. Sainte Marie, Mère de Dieu, priez pour nous pauvres pécheurs, maintenant et à l'heure de notre mort. Amen. Sainte Marie, Mère de Dieu, priez pour nous pauvres pécheurs, maintenant et à l'heure de notre mort. Amen. Sainte Marie, Mère de Dieu, priez pour nous pauvres pécheurs, maintenant et à l'heure de notre mort. Amen. Sainte Marie, Mère de Dieu, priez pour nous pauvres pécheurs, maintenant et à l'heure de notre mort. Amen. Sainte Marie, Mère de Dieu, priez pour nous pauvres pécheurs, maintenant et à l'heure de notre mort. Amen.

Voilà, pardon pour la radio, c'était peut-être pas très radiophonique comme manière de prier, mais je trouvais important qu'on puisse vivre cette expérience comme Benoît, voyez? Et je pense qu'on perçoit cette proximité de notre ange gardien, on ne l'aperçoit pas sensiblement, mais on l'aperçoit spirituellement. Deuxième proposition. Manuscrit du Lot. En portant le tabernacle qu'elle devait nettoyer, Benoît dit à l'ange avec sa simplicité ordinaire: Bel ange, vous êtes si petit et vous portez un si grand fardeau. L'ange se prit à rire de sa simplicité. Entre Benoît et son ange, il y a une complicité amicale. Voyez? Et je vous encourage à faire de votre ange un complice de situations amusantes. Vous voyez une chose amusante, bah tiens, vous en faites part à votre ange. D'ailleurs, ça peut aider à purifier notre regard d'amusement. Des fois, on peut s'amuser pour des choses qui finalement sont pas toujours respectueuses d'une tierce personne qui pourrait en pâtir. Et le fait de faire passer notre amusement par notre ange, ça nous aide à ce que cet amusement, il soit toujours profondément évangélique, voyez, toujours profondément respectueux des personnes qui peuvent être concernées. Je vous encourage à faire ça, on ne va pas en faire le test maintenant. Quoique, dans l'histoire du Lot, on voit aussi des anges qui sourient, notamment au cours de la messe. Ils sourient aux gens qui participent bien à la messe. Pas mal, hein? Et donc les anges peuvent nous aider, nous aussi, à sourire. Je le proposais lors du premier atelier, d'être vigilant à cela, pour ne pas faire, hein, c'est le Saint-Père qui disait ça, être des chrétiens qui ont des têtes de carême sans Pâques, hein? On doit être des chrétiens porteurs de bonnes nouvelles, quoi. Et ça doit se voir sur nos visages. Tiens, souriez-vous mutuellement là, avec les gens qui sont autour de vous, voyez? Voilà, ça fait tellement de bien. Et je depuis ici, là, de voir, et puis vous par la radio, souriez aussi. Voyez, nos visages sont faits pour sourire, voyez? Je crois que le Créateur nous a voulu avec cette forme du visage souriante plutôt qu'avec cette forme qui fait la tronche. Hein. Bien sûr, on peut être porteur des fois de choses lourdes à vivre. Mais quand en portant quelque chose de lourd, on réussit à sourire, combien de personnes dans les hôpitaux, combien de chrétiens en hôpitaux, quand ils sourient aux membres du personnel, le personnel se dit, mais trouve-vous sa force à travers la souffrance de pouvoir quand même sourire et être aimable. Voyez? Là, c'est un témoignage de foi. Il n'y a pas de raison de considérer que parce qu'on est malade, on a une sorte de chèque en blanc pour être désagréable avec les autres. Hein. Et notre ange gardien peut justement nous garder de ce genre de comportement mal aimable. Un autre passage intéressant dans l'histoire du Lot concernant son ange gardien, je vous le cite. L'ange dit à Benoît qu'il serait de temps en temps en sa compagnie afin qu'elle n'ait pas de peine touchant l'impureté. Je le citais déjà lors du premier atelier. Cette présence des anges qui n'ont pas de corps, n'ayant pas de corps et nous disent pas débrouille-toi avec le tien, vous voyez, ils deviennent solidaires de notre corps parce que lui n'en a pas. Non pas par jalousie, hein, mais par une forme de complicité corporelle de la part de ces êtres non corporels. Et donc notre ange gardien nous aide à ce que notre corps soit toujours orienté vers ce pourquoi Dieu l'a fait. Et je vous invite à demander à votre ange gardien d'aller visiter quelque chose dans votre corps qui est peut-être pas totalement ajusté au Seigneur. Spontanément, on peut penser, comme c'était le cas de Benoît, et c'est intéressant d'entendre qu'elle a eu des problèmes avec la pureté. Donc, spontanément, on peut penser aux questions de sexualité, parce qu'il y a tellement de puissance de vie et de difficultés là-dedans que oui, on a bien besoin de l'aide des anges. Mais ça peut être autre chose, hein. Ça peut être votre estomac. Hein, pour que, ou les papilles même, hein, pour que finalement tout le rapport à la nourriture reste un rapport équilibré, et c'est pas si simple, ni dans l'excès, ni dans le trop peu. Ça peut être autre chose dans votre corps, ça peut être vos yeux. Hein, j'aime beaucoup dans le livre de. Ben, je ne saurais plus lequel c'est. Mets une garde à mes yeux, Seigneur, voyez? Demande d'avoir une garde sur les yeux. Ben, finalement, cette garde, c'est l'ange gardien. Hein. C'est le livre de Job, voilà, qui va permettre à Job de pouvoir regarder, même les jeunes filles, parce que c'est le contexte, les jeunes femmes, c'est le contexte dans lequel on y est, de les regarder avec un regard du Christ. Voyez? Notre ange gardien permet que tout notre corps soit ajusté au Christ. Et dans notre manière de regarder les autres, nous puissions les regarder comme le Christ les regarde. Donc jamais un regard qui s'accapare ou qui déshabille. Mais toujours un regard qui respecte éminemment la dignité. Mets une garde à ma bouche, hein, c'est aussi une parole biblique que l'on trouve. Hein. Est-ce que mon ange gardien est le douanier de ma bouche?
Vous voyez, et c'est lui qui va dire, cette parole a le droit de sortir, cette parole, ah non, non, interdit. Cette parole, elle passe pas la frontière, parce qu'elle va pas faire de bien, ou peut-être parce que c'est pas le bon moment. Elle peut être juste, mais c'est pas le bon moment pour la dire. Et si c'est pas le bon moment, il faut la taire. Ou alors, comme dans l'histoire de Benoît. Benoît, vous avez compris, c'était une femme, on va dire, de caractère entier. Des fois, elle disait les choses tout de go. Et un jour, son ange lui dit, Benoît, c'est bien, vous avez eu le courage d'aller dénoncer telle chose, mais si vous l'aviez dit avec plus de douceur, ça aurait porté tellement plus de fruits. Vous voyez? Donc son ange lui fait comprendre que sa parole, elle était vraie, mais elle n'était pas assez douce. Et manquant de douceur, elle n'en est pas devenue fausse, mais elle a manqué de porter du fruit. Mets une garde à mes lèvres, Seigneur. Veille au seuil de ma bouche. Hein. Cette parole du psaume, on peut vraiment l'attribuer à nos anges gardiens, qui soient ces petits gendarmes de notre bouche, voyez? Et ça évite les paroles inutiles, hein, les cancans, les machins, les commérages, tout ce que vous voulez. Et de notre bouche ne sortent que des paroles valorisantes pour les autres et des paroles qui glorifient le Seigneur. Autre manière de vivre le rapport à notre ange gardien, c'est au cours de la messe. Et je vous encourage à essayer d'y être attentif à la prochaine messe. Que vous puissiez d'abord, avant la messe, dire mon ange gardien, on y va ensemble. Voilà, je te prendrai sur mes genoux, on va ensemble à la messe. Peut-être avez-vous déjà entendu parler des révélations à Catalina, ça vous dit quelque chose, hein, qui ont été reconnues par l'archevêque de. C'est au Brésil, je crois, au Mexique, Bolivie, hein, au Bolivie, merci. Et il y a notamment tout un passage sur l'offertoire qui est absolument splendide. Et je vous encourage à l'entendre, je vais me permettre de vous le lire. Donc, on est sur une révélation privée, comme les apparitions du lot, hein, c'est-à-dire qu'elles n'engagent pas la foi, mais elles sont en cohérence avec la foi et nous sommes invités à pouvoir les accueillir. Hein. Et je pense que ça peut nous aider à vivre l'offertoire. Je ne sais pas ce que vous faites au moment de l'offertoire. Moi, comme prêtre qui préside une messe, souvent je vois des gens à l'offertoire. Soit c'est la petite pause entre deux, hein, à la mi-temps, quoi, vous hein, voyez? Ou alors c'est la grande réflexion, je mets 1 ou 2 euros à la quête. Et finalement, on passe un peu à côté de ce qui fait le cœur de l'offertoire. Alors je vous lis ce texte qu'on trouve dans la Révélation à Catalina. Donc on est au moment de l'offertoire, juste pour situer pour ceux qui ne connaissent pas du tout, c'est une révélation qu'elle a de Marie qui est catéchète en fait, pour lui faire découvrir le sens de la messe. Et donc, Catalina reçoit des visions et Marie lui explique le sens de ces visions. Soudain, je vis se lever des personnes que je n'avais pas vues auparavant. C'était comme si du côté de chaque personne qui se trouvait dans la cathédrale sortait une autre personne. Ainsi, la cathédrale se remplit de diverses personnes, jeunes et belles, vêtues de tuniques blanches. Elles se dirigèrent vers l'allée centrale pour avancer vers l'autel. Notre mère me dit, Regarde. Ce sont les anges gardiens de chacune des personnes qui sont ici. C'est le moment où votre ange gardien porte vos offrandes et vos prières à l'autel du Seigneur. À ce moment, j'étais absolument saisi par un grand étonnement, parce que ces êtres avaient un visage si beau et si rayonnant qu'il est impossible de se l'imaginer. Les visages resplendissaient d'une très grande beauté, presque féminine, bien que, sans aucun doute, l'aspect général des corps, les mains et la stature fussent d'un homme. Les pieds nus ne foulaient pas le sol, mais allaient plutôt en glissant. C'était une très belle procession. Quelques-uns portaient comme un vase en or, avec quelque chose qui resplendissait d'une forte lumière blanche dorée. La Vierge dit, Ce sont les anges gardiens des personnes qui sont en train d'offrir cette sainte messe pour beaucoup d'intentions diverses. Des personnes qui sont conscientes de la signification de cette célébration, de celles qui ont quelque chose à offrir au Seigneur. Alors à ce moment-là, offrez vos peines, vos douleurs, vos espérances, vos joies et vos tristesses, vos demandes. Souvenez-vous que la messe a une valeur infinie. Par conséquent, soyez généreux dans vos offrandes et vos demandes. Derrière les premiers anges marchaient d'autres anges qui n'avaient rien dans les mains. Elles étaient vides. La Vierge dit, Ce sont les anges des personnes qui, tout en étant ici, n'offrent jamais rien. Elles ne s'intéressent pas à vivre chaque moment de la liturgie de la messe, et elles n'ont pas d'offrande à apporter à l'autel du Seigneur. En dernier, il y avait des anges qui étaient plutôt tristes, les mains jointes pour la prière, mais les yeux baissés.
Ce sont les anges gardiens des personnes qui, tout en étant ici, sont comme si elles étaient dehors, dit Marie, sans aucun désir de participer à la Sainte Messe. C'est pourquoi les anges avancent tristement, car ils n'ont rien à apporter à l'autel, sauf leur prière propre. Ce spectacle, cette procession était si belle qu'il serait difficile de la comparer à une autre. Toutes ces créatures célestes devant l'autel faisaient la révérence, certaines en déposant leurs offrandes sur le sol, d'autres en se prosternant à genoux, le front touchant presque la terre, et après être arrivées jusque-là, elles disparaissaient à ma vue. Voilà comment nous pouvons vivre l'offertoire. Donc je vous encourage à la prochaine messe de pas faire en sorte que votre ange gardien il soit tout penaud là en approchant de l'autel en disant bon j'ai trop rien à offrir parce que la personne dont je m'occupe elle est en train de penser à autre chose qu'à cette offrande de la messe, voyez, moment décisif de l'Eucharistie. Voilà. En conclusion de cette méditation et avant qu'on passe à un temps de prière plus prolongé que celui qu'on a fait tout à l'heure, j'aimerais vous inviter à vraiment considérer votre ange gardien comme votre meilleur ami, ce plus fidèle ami, avec qui il s'agit de développer une complicité de tous les instants. Vous voyez un beau paysage, dites « Oh, t'as vu mon bel ange, comme c'est beau hein !» Envoyez aussi votre ange gardien en ambassade. Hein. On dit que c'est ce que faisait Saint Jean 23 quand il avait une rencontre difficile. Il envoyait d'abord les anges pour préparer le terrain, comme le font des conseillers diplomatiques avant que les autorités se rencontrent. Voilà, les anges qui préparent le terrain de relations difficiles. Demandez à l'Esprit Saint de vous aider, à votre ange de vous aider à vivre de l'Esprit Saint. On m'a souvent posé la question, mais comment on peut savoir quand on a une intuition si elle vient de l'ange gardien ou si elle vient de l'Esprit Saint? Est-ce que vraiment cette question importe? Elle vient du Seigneur par médiation ou sans médiation? Quand des proches m'embrassent, c'est le Seigneur qui m'embrasse. Mais je ne me pose pas la question, est-ce que c'est juste mes proches qui m'embrassent ou c'est le Seigneur qui m'embrasse? Le Seigneur m'embrasse aussi à travers mes proches qui m'embrassent. Voyez. Et donc, sans chercher à disséquer les choses, reconnaître que l'Esprit Saint, ce n'est pas soit l'Esprit Saint, soit mon ange gardien, c'est l'Esprit Saint qui aime à passer par mon ange gardien parce qu'il est justement ce plus fidèle ami. Et que si l'Esprit Saint m'a passé par mon ange gardien, l'ange gardien peut m'aider à avoir une vie spirituelle beaucoup plus centrée sur l'Esprit Saint, qui est encore malheureusement trop le parent pauvre de la Sainte Trinité. Hein. Heureusement qu'il y a la fête de la Pentecôte une fois par an, pour qu'on mette vraiment l'Esprit Saint au centre. Mais sinon, par ailleurs, c'est peut-être pas vrai, parce que vous faites partie d'un groupe de prière où vous avez une spiritualité qui est centrée sur l'Esprit Saint. Il faut quand même bien reconnaître, et quand on regarde l'histoire de notre Église, que l'Esprit Saint a eu du mal à avoir toute sa place de Seigneur au même titre que le Père et le Fils. Et l'ange gardien nous aide à ce que nous soyons pleinement dans une adoration de l'Esprit Saint, et donc que nous soyons totalement dans une vie dans l'Esprit. Je vous invite aussi à faire de votre ange gardien le gardien de toute forme de violence. Vous recevez un mail désagréable. Qu'est-ce que vous avez envie de faire? De répondre par un mail désagréable. Ben non. Et c'est là où votre ange gardien peut dire non, non, non, non, non. À la limite, écris ton mail, ça va te défouler, mais tu ne l'envoies pas. Vous voyez? Vous le laissez reposer. Une nuit, une messe, hein, c'est souvent ce qu'on conseille. Une nuit, une messe. Voilà, on prend une distance physique, une distance spirituelle. Puis on revient dessus, puis on se demande... Mon ange gardien, est-ce que vraiment faut que j'envoie ce message? Dans bien des cas, on se rendra compte que non, quoi. Il ne faut pas l'envoyer, ou en tout cas, pas de cette manière-là. Il faut y mettre d'autres formes. Voyez, dans la façon de réagir quand vous êtes irrité, même quand vous êtes irrité parce que fatigué. Voyez, demandez à votre ange gardien si le fait d'envoyer une parole violente dans les dents de l'autre, c'est vraiment ce qui est attendu de vous à ce moment-là. Voyez. Dans toutes les formes de violence envers la nature, hein, on pourrait dire que notre ange nous aide aussi à avoir une vie profondément écologique. Voyez, et que quand on voit une belle fleur, est-ce qu'il faut l'arracher? Non, sans doute notre ange gardien va nous dire, bah, rends grâce à Dieu pour la belle fleur et puis laisse-la là où elle a été plantée. Voyez, et tout dans notre vie peut prendre davantage de douceur si nous laissons la place à l'Esprit Saint.

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2: Si je traverse les ravins de la mort, je ne crains aucun mal, car tu es avec moi, Seigneur. Psaume 22, 4.

Nous devrions pouvoir dire également que nous ne faisons pas notre volonté, mais la volonté du Père. Et pour cela, nous méditons sur l'évangile de Saint Jean, et avec la lecture du prophète Isaïe. L'Esprit Saint conduit Jésus vers Jérusalem, le terme, mais aussi l'accomplissement de sa vie. Nous le savons, le Christ accomplit l'œuvre de notre salut, et il est en butte à la haine des pharisiens et des grands prêtres qui ne croient pas en lui. Nous le savons, frères et sœurs, Jésus est notre lumière. Il est tendresse et pitié, lent à la colère et plein d'amour, comme nous l'avons chanté dans le psaume. Jésus a libéré le paralysé et redonné au sabbat son sens originel. Mon Père, jusqu'à maintenant, est toujours à l'œuvre, et moi aussi je suis à l'œuvre. C'est alors qu'il va être écarté. On se méfie de lui comme d'un imposteur. Les Juifs cherchent à le faire mourir, car il violait le sabbat et appelait Dieu son propre Père. C'est le motif fondamental de sa condamnation. Il disait que Dieu était son propre Père. Et il accomplissait le bien en union avec le Père. Frères et sœurs, il peut nous arriver, en tout cas, nous le savons, des frères et sœurs sont persécutés dans le monde aujourd'hui et nous prions pour eux de tout notre cœur. À la suite de Jésus, ce n'est pas toujours facile de faire le bien. Et dans l'adversité, on risque de se moquer de nous écarter, de nous mettre de côté. Mais il faut continuer en suivant Jésus. Jésus, dans l'Esprit Saint, fait le bien. Il nous dit, le Fils ne fait rien de lui-même. Il fait tout ce qu'il voit faire par le Père. Mais dans la résurrection, dans cette lumière qui déjà jaillissait dans le dimanche létharé, réjouissez-vous, hein, et qui continue à jaillir, on voit déjà l'œuvre que Dieu accomplit si nous sommes unis à lui. Le prophète Isaïe annonçait le salut en disant que le Messie est mis à part, destiné à être l'homme de l'Alliance et pour tout reconstruire. Je nous révèle tout dans l'Apocalypse. Voilà que je fais toute chose nouvelle. Le Père aime le Fils, il lui montre tout ce qu'il fait. Il vient au secours des humiliés, des rejetés, des pauvres, de ceux qui ne sont pas considérés. Je pense que, d'ailleurs, c'est l'une des caractéristiques de notre pape François, dont nous avons fêté l'élection le 13, hier, c'est certainement de vouloir aller au secours des plus pauvres. D'ailleurs, comme il le faisait déjà en Argentine. N'oublions pas qu'il allait vraiment au secours des pauvres, notamment parfois célébrant des messes de minuit dans des bidonvilles. Donc, ça se passe de commentaires. C'est comme Saint Vincent de Paul ou Mère Teresa, des gens qui se donnent tout donné aux plus pauvres. Cieux, criez de joie, que la terre exulte, montagne éclatée en cris de joie. Le Seigneur console son peuple. Voilà que Jésus vient nous rejoindre, là où peut-être nous croyons un peu désolés. Alors, pour ça, prions pour les malades. Nos frères et sœurs malades, peut-être à l'écoute de la radio, si aujourd'hui c'est transmis. En tout cas, nous sommes vraiment en communion avec eux et nous prions pour eux. Il est très beau le texte d'Isaïe. Jérusalem disait, le Seigneur m'a abandonné, le Seigneur m'a oublié. Une mère pourrait-elle oublier son petit enfant? S'il en avait une qui l'oubliait, moi je ne t'oublierai jamais. Le Christ nous dit vraiment, frères et sœurs, que nous sommes aimés. Le Père lui-même nous aime. Il fait briller son soleil sur les justes et sur les injustes, tomber la pluie sur la rocaille et sur les épines. Eh bien, frères et sœurs, qu'il fasse briller en nous son amour aujourd'hui, en écoutant cette parole, moi, que je trouve très belle, le Père lui-même nous aime, et il nous aime personnellement. Nous sommes aimés de Dieu, au plus secret du cœur. Frères et sœurs, nous demandons, ce jour où nous confions le patronage, les garçons et les filles vont venir, peu nombreux maintenant, mais il faut faire l'œuvre du Père, et chaque personne, chaque enfant,
est précieux aux yeux de Dieu. Chaque malade, chaque personne, chacun de nous, nous sommes précieux aux yeux du Seigneur. Nous sommes aussi en communion avec ceux qui nous ont quittés, mais en tout quittés pour aller au ciel, hein, ou au purgatoire, mais nous prions pour eux, et nous sommes en communion avec nos défunts, avec nos malades, avec toute l'humanité. Demandons la grâce de demeurer, d'être fidèles dans l'amour, car le Christ nous accompagne aujourd'hui. Il est vraiment avec nous. Marie, notre mère, est présente près de nous aussi. Et Saint Joseph, que nous vénérons dans cette neuvaine.

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2: L'homme mauvais tire le mal de son cœur qui est mauvais. Luc 6, 45.

j'ai pensé m'adresser à un des plus grands saints et mystiques de notre temps. Je parle du Saint Padre Pio, capucin, et qui est dans la filiation spirituelle de Saint François d'Assise. Vous le voyez sur la peinture murale, il est représenté ici, avec les stigmates de la passion qu'on voit dans ses mains. Lui-même ayant eu, Saint François, une très grande soif d'être uni à ce qu'il a appelé la terrible passion, la cruelle passion, et il voulait éprouver donc quelque chose de cette communion à cette passion dans son corps, d'où les stigmates. Et on peut dire peut-être que Padre Pio est le plus grand fils spirituel de Saint François dans ce sens-là, dans ce sens qu'il a vécu très intensément cette configuration à la passion du Christ. Et en particulier, il médite, alors avec beaucoup de paroles, sur l'épisode de leur sainte, de l'agonie de Jésus à Gethsémani. Et ces paroles sont empreintes de profonde authenticité. Ce n'est pas simplement une méditation un petit peu ad extra ou d'après ce qu'il a compris, etc. Je pense qu'il a tout simplement vécu quelque chose en son cœur et en son corps de ce que Jésus a pu vivre. Et il nous en donne un reflet avec une très grande humilité. Alors il commence par invoquer l'Esprit Saint. Esprit Saint, daignez répandre dans mon âme vos divines lumières et les flammes ardentes de votre amour durant cette méditation de la passion de Jésus. Aidez-moi à pénétrer les profondeurs de ce mystère d'amour et de douleur infinie d'un Dieu qui, après s'être revêtu de notre nature, souffre, agonise et meurt pour l'amour de sa créature. L'Éternel, l'Immortel s'abaisse et s'humilie jusqu'à se soumettre au plus effroyable des martyrs, jusqu'à la mort ignominieuse de la croix au milieu des insultes, des mépris et des outrages, pour sauver la créature. Cette créature qui l'offense et se vautre dans la fange du péché. C'est bien, Cécile le dit dès ici dans cette prière, c'est que plus tard il nous dira à quel point Jésus a perçu tout cela, comme à l'avance, il a perçu toute cette fange du péché tout au long des générations, depuis Adam jusqu'à la fin du monde, jusqu'à la fin de l'histoire humaine. Donc cette créature qui l'offense et se vautre dans la fange du péché, car l'homme se délecte dans son péché, tandis que son Dieu, pour expier ce même péché, se livre à la douleur, à la tristesse et à la sueur de sang, dans la plus terrible agonie de l'esprit. Non, dit Padre Pio, je ne pourrai jamais me plonger dans cet abîme sans fond, abîme sans fond d'amour et de douleur, sans le secours de votre grâce, Seigneur. Que ne puis-je, ô Jésus, pénétrer dans votre cœur pour y découvrir la nature et l'intensité de l'amertume qui vous a réduit à la mort dans le jardin? Que ne puis-je vous apporter le réconfort de mon amour dans l'état d'effroyable abandon que vous avez vécu? Que ne puis-je m'unir à vous pour expier avec vous? Alors il prie encore la Vierge Marie, Mère des douleurs, veuillez m'unir à vous pour suivre Jésus, partager ses souffrances et les vôtres. Puis il invoque son ange gardien. Mon saint ange gardien, maintenez mes facultés bien appliquées à la méditation de Jésus agonisant, afin qu'elles ne puissent s'écarter d'un sujet aussi sacré. Alors peut-être une précision à donner, on pourrait craindre un petit peu une sorte d'atmosphère très doloriste, très sacrificielle ou victimale. N'oublions pas que l'auteur qui parle ici, c'était sa vocation non pas d'être doloriste ou victimale, mais tout simplement d'être configuré, uni à la passion du Christ. Il parle ici de son propre fond, là je parle du Padre Pio. Il lui a été donné de vivre profondément quelque chose du mystère insondable donc de cet acte rédempteur du Christ. Cela n'empêche pas la joie,
la joie de la rédemption, la joie de la liberté retrouvée, etc. Mais il ne faut pas s'étonner de l'intensité avec laquelle, en fait, il décrit les différentes dimensions de cette passion et de cette agonie. Pas pour se complaire, encore une fois, dans la douleur, mais pour exciter notre action de grâce face à l'insondable compassion du Christ, qui s'est donc anéanti, justement, pour pouvoir nous porter secours, nous relever, nous qui étions un petit peu comme cette victime des brigands, là, relevée par le Samaritain, qui étions vraiment dans la boue, profondément blessés, défigurés. Alors maintenant, le Padre Pio se transporte sur le lieu même de l'agonie, à Gethsémani. Et il le décrit même avec certaines nuances poétiques, parce que c'était un mystique, un vent mystérieux, précurseur de la tempête qui approche, agite les feuilles des oliviers, les oliviers qui sont dans le jardin, dont le bruissement sec et léger pénètre jusqu'aux os. Est-ce un présage de mort? Ce sentiment envahit profondément l'âme de Jésus et la remplit d'une mortelle tristesse. Nuit horrible, si horrible qu'on n'en verra jamais plus de pareil. Ça, c'est un fait. Nous ne pourrons peut-être pas développer. Nous devons affirmer, dans la force de notre foi, que personne au monde, dans toute l'histoire, n'a jamais autant souffert que Jésus. Même s'il n'a pas vécu les terribles, nous y reviendrons peut-être, il n'a pas pu vivre toutes les situations de détresse, c'était impossible physiquement et techniquement dans cette heure. Mais la sensibilité de son cœur était telle qu'il était capable de laisser résonner en lui, comme par avance, toutes ces situations, ce qui veut dire que rien ne lui a été épargné, rien. Il n'a peut-être pas vécu physiquement toutes les détresses, impossibles, innombrables, mais aucune de ces détresses ne lui a été épargnée. Peut-être qu'on peut expliquer ça parce que, avec la théologie que Jésus est le seul cœur humain, avec la Vierge Marie, mais elle, c'est par grâce de participation. Lui, c'est le seul cœur humain totalement ouvert. Il y a un terme théologique pour cela. On appelle ça la pro-existence du Christ. Ça veut dire qu'il existe uniquement pour les autres, pour la volonté et la gloire de son Père et pour le salut de ses frères. Il ne garde rien pour lui, il n'y a pas de fermeture. Et à cause de cette proexistence, de cette ouverture, alors il est doué d'une sorte de vulnérabilité immense, quasi sans limite. Il peut accueillir du coup tout, il accueille. Et c'est ça qui le fait souffrir. Nuit horrible donc, si horrible qu'on n'en verra jamais plus de pareil. Quel contraste, ô Jésus, avec la nuit radieuse de votre naissance. Les anges alors tressaillant d'allégresse annonçaient la paix et chantaient votre gloire. Tandis que maintenant, remplis de tristesse, les anges semblent se tenir à distance, comme pour respecter la suprême désolation de votre âme. Tel est le lieu où Jésus est venu prier. Il refuse pour son humanité, ça c'est très important, il refuse pour son humanité sacro-sainte le privilège d'impassibilité et de force qu'aurait pu lui conférer la divinité. Là on touche du doigt que c'est à ce moment-là, plus qu'ailleurs, que se réalise la parole de saint Paul aux Philippiens. Le Christ Jésus n'a pas voulu garder comme un privilège le rang qu'il égalait à Dieu, il s'est anéanti, prenant la condition d'esclave, prenant notre nature, et devenant obéissant, et obéissant jusqu'à la croix. Et c'est là que ça... Voilà, il renonce en quelque sorte à la puissance de sa divinité. Cette même puissance, la divinité qu'il a déployée
quelques heures auparavant, avec l'institution de l'Eucharistie, il fallait bien que ce soit la puissance, la divinité qui opère cette l'Eucharistie, l'institution de l'Eucharistie, le changement du pain en corps du Christ, le changement du vin en sang du Christ. Mais là, à Gethsémani, il est livré, on pourrait presque dire, à sa seule humanité. Alors il est broyé. Et c'est volontaire. C'est un acte volontaire. Il refuse, pour son humanité sacro-sainte, le privilège d'impassibilité de force qu'aurait pu lui conférer la divinité. Donc, à Gethsémani, il y a un acte de liberté par lequel il ne veut pas être secouru par cette puissance divine qu'il peut, en d'autres moments, déployer. Dans tous ses miracles, y compris dans ses enseignements, dans l'épisode de la transfiguration, bien sûr, au plus haut point, etc. De ce fait, il tombe immédiatement sous l'emprise d'une tristesse indéfinissable, d'une extrême faiblesse, d'un dégoût, d'un abandon et d'une angoisse mortelle. Au sein de ce déluge de maux, son esprit est comme ballotté dans les remous d'un océan sans limite qui à chaque instant menace de l'engloutir. Vous savez, il a transpiré une sueur de sang. Les médecins nous disent que c'est un phénomène extrêmement rare, mais que quand ça arrive, c'est le symptôme d'un paroxysme d'angoisse qui peut tuer même le sujet qui en est atteint. Donc voilà, Padre Pio dit bien que c'est le remous d'un océan sans limite qui à chaque instant menace de l'engloutir. Il voit se dérouler devant lui tous les détails du martyre de son imminente passion. Semblable à un torrent qui a rompu ses digues, cet abîme de douleur se déverse dans son cœur pour l'oppresser, le déchirer, le broyer. Alors maintenant, Padre Pio va passer en revue, je ne prends ici que quelques extraits, certains épisodes donc de la passion, imminente ou plus loin, à plus long terme, tels que Jésus les voit avec une lucidité, j'allais presque dire implacable pour lui, au jardin des Oliviers. Il voit d'abord Judas, son disciple, qu'il a tant aimé, qui maintenant le vend pour quelques pièces d'argent. Il le voit à l'avance, parce que là, on n'est pas encore venu l'arrêter. Il est encore dans le jardin, uniquement avec les trois apôtres. Donc, il le voit s'approcher du jardin pour le trahir et le livrer entre les mains de ses ennemis, lui, l'ami, le disciple auquel, il y a quelques instants, à genoux devant lui, Jésus a lavé les pieds. Il voit son peuple, ce peuple qu'il a tant aimé et auquel il a prodigué de si grands bienfaits, le maltraiter maintenant, l'insulter, le huer, le siffler avec une rage infernale, réclamer sa mort à grands cris et sa mort sur la croix. Il entend les accusations injustes de cette foule et se voit condamné à la flagellation la plus cruelle, couronné d'épines, ridiculisé, salué comme un roi de bouffonnerie, souffleté. Il se voit enfin condamné à la mort ignominieuse de la croix, puis gravissant le calvaire et défaillant sous le poids de sa lourde croix, tombé à terre plusieurs fois, exsangue. Il se voit arrivé au sommet du Golgotha, dépouillé de ses vêtements, étendu et cloué sur cette croix avec la dernière cruauté, et élevé entre ciel et terre à la vue de la multitude. Il se voit suspendu à trois clous qui déchirent ses chairs, ouvrent ses veines, disloquent ses os. Ô mon Dieu, quelle longue et cruelle agonie de 3 heures au milieu d'une populace inhumaine et insensée. Dans tout ce que je vous dis là, tout ce que je vous cite plutôt, n'oublions jamais qu'il s'agit d'un saint mystique qui a vécu quelque chose aussi de cela dans sa chair même, dans son cœur, dans son esprit.
et qui d'ailleurs a lui aussi souffert terriblement, très cruellement, même de ce qu'on peut appeler l'institution Église de son époque, en tout cas d'une partie de cette institution. Le rejet, la non-reconnaissance des bienfaits. Il voit aussi, Jésus, donc voit l'abandon de son père, donc « mon Dieu, pourquoi m'as-tu abandonné ?» et la désolation de sa mère debout au pied de la croix. Il voit enfin sa mort ignominieuse entre deux voleurs, dont l'un reconnaît et proclame sa divinité, et par là opéra son salut, l'autre qui le blasphème, l'insulte, et meurt désespéré. Et puis il voit s'approcher Longin. Longin, c'est le nom que la tradition donne au soldat qui a transpercé le cœur de Jésus, alors qui plus tard, selon la tradition, s'est converti suite à cet épisode et est mort martyr. Mais là, sur le calvaire, il n'est pas converti. Il voit s'approcher Longin qui, dans un geste de suprême injure et de mépris, lui perce le flanc avec sa lance. Ce geste est effectivement terrible. Imaginez-vous, pour Marie, sa mère, et pour tous ceux qui étaient au pied de la croix, c'est un geste qui veut simplement signifier, comme pour une bête, on veut constater, on veut être sûr de la mort, on veut vérifier que la mort est bien là, donc on le perce de sa lance, comme du bétail. Enfin, comme tous les mortels, il se voit condamné à la dernière humiliation, celle du tombeau. Toutes ces scènes cruelles et terrifiantes se déroulent sous ses yeux. Elles envahissent son divin cœur, le tenaillent et le déchirent. Il tremble de tous ses membres comme sous l'effet d'un accès de fièvre violente. L'épouvante gagne de plus en plus son esprit et plonge son âme dans un océan de tristesse. Alors évidemment, s'il voit tout cela à l'avance, c'est aussi en vertu de son intelligence divine, de sa science totale. Donc là, il est comme informé, ça ajoute à la douleur beaucoup plus que pour d'autres, parce qu'il voit ces choses-là, il voit leur intensité, il voit l'abîme, mais encore une fois, il ne met pas en pratique, il n'exerce pas sa puissance divine. Simplement, son intelligence divine l'informe. Il voit tout cela très lucidement. D'où vient cette terreur, cette mortelle épouvante? C'est la question que se pose le Padre Pio. Ah, c'est qu'il a exposé son humanité comme une cible à tous les coups de la justice divine outragée par le péché. Il voit nettement et il ressent très vivement tout ce qu'il lui faudra souffrir, toutes les fautes particulières qu'il lui faudra expier par une souffrance spéciale. Cette douloureuse vision le terrasse, parce qu'il a livré son humanité en proie à la faiblesse, à la terreur, à l'épouvante. Donc il a une lucidité qui a aussi une dimension divine, mais volontairement, il livre son humanité en proie à la faiblesse, à la terreur, à l'épouvante. Il est parvenu à l'extrême limite de ses forces. Il se prosterne le visage contre terre, devant la majesté de son Père. Cette auguste face dont l'ineffable beauté ravit les anges et les saints du ciel dans une éternelle extase, la voilà maintenant sur terre, totalement défigurée. Nous avons deux passages dans l'Ancien Testament qui nous annoncent cela de façon très contrastée, deux passages qui sont très distants l'un de l'autre. Le psaume 45 entre parenthèses 44, qui dit « Tu es le plus beau des enfants des hommes, la grâce est répandue sur tes lèvres. » Et l'autre, c'est le fameux chapitre sur le serviteur souffrant d'Isaïe, « Il n'avait plus figure humaine. » Il était défiguré. Voilà.
Et puis dans un autre psaume, le psaume justement qui commence par « mon Dieu, pourquoi m'as-tu abandonné ?» Et moi, je suis ver et non pas homme. Ô mon Dieu, mon Jésus, ne seriez-vous plus le Dieu du ciel et de la terre, égal en tout à votre Père ? On le croirait à vous voir dans cet état d'humiliation où vous avez perdu jusqu'à la ressemblance même de l'homme. Et alors, Padre Pio va maintenant méditer sur, en quelque sorte, les fruits qu'il escompte de cette expérience et qu'il veut aussi nous communiquer à nous. Ah, je comprends. C'est pour apprendre à mon orgueil que pour traiter avec le ciel, je dois me tenir dans une attitude de profonde humilité. C'est pour réparer et expier ce même orgueil que vous vous humiliez ainsi devant votre Père. C'est pour obtenir qu'il jette un regard de pitié sur notre pauvre humanité. Ce regard divin que notre rébellion a détourné de nous. Et c'est grâce à vos humiliations qu'il daignera, le Père donc, qu'il daignera pardonner à la créature superbe. C'est pour la réconcilier avec le ciel que vous vous prosternez sur la terre, comme pour lui donner, ça c'est très beau, que vous prosternez sur la terre comme pour lui donner le baiser de paix. Alors ça se passe dans l'extrême douleur, et cependant Padre Pio y voit cette dimension mystique de l'amour. Je redis cette phrase. Et c'est grâce à vos humiliations qu'il daignera pardonner à la créature superbe. C'est pour la réconcilier avec le ciel que vous vous prosternez sur la terre, comme pour lui donner le baiser de paix. Ce n'est pas sans rappeler ce qu'un autre grand saint, mais beaucoup plus proche de nous dans le temps, qui d'ailleurs avait une grande ferveur pour Padre Pio, c'est Saint Jean-Paul II. Dans son encyclique, sa deuxième encyclique sur la miséricorde divine, il dit que la croix est comme un toucher divin, donc un baiser, comme un toucher divin sur les plaies de l'humanité douloureuse. Là, il rejoint tout à fait Padre Pio. Ô Jésus, soyez à jamais béni et remercié par tous les hommes pour tant d'abaissement et d'humiliation par lesquels vous nous avez ramenés à Dieu et unis à lui dans les embrassements du saint amour. Alors la douleur est extrême, mais vous voyez, ce n'est pas du dolorisme, parce que ce que Padre Pio y voit, après, en traversant toute cette ignominie, cet abîme de souffrance, cet océan sans fin, il voit les embrassements, l'étreinte du saint amour. Et là, on rejoint justement, précisément, le Dieu miséricordieux qui est allé jusqu'au fond de la dérédiction pour pouvoir dire ensuite à une sœur Faustine au XXe siècle, « Dis aux pécheurs que je les attends pour les étreindre sur mon cœur miséricordieux. » Alors, il y a une prière finale qui couronne le tout, dont je ne lis que quelques extraits. Ô Jésus, donnez-moi votre force lorsqu'en prévision des maux futurs, ma nature, par suite de sa faiblesse, serait portée à se révolter, afin que je puisse

Et c'est le péché, mon péché, unique cause de votre sueur de sang et de votre condamnation à mort. Détruisez en moi tout ce qui vous déplaît, et avec le feu sacré de votre charité, imprimez vos douleurs dans mon cœur. Attachez-moi si fortement à vous avec des liens si étroits et si suaves que jamais plus je ne vous abandonne dans vos douleurs. Et qu'au milieu des épreuves de cette vie, je me réfugie toujours dans votre cœur pour y puiser force et réconfort. Et que mon cœur n'ait jamais d'autre ambition que celle de rester auprès de vous dans le jardin de l'agonie pour s'y rassasier des peines de votre cœur. Que mon âme s'enivre de votre sang et se nourrisse avec vous du pain de vos douleurs. Ainsi soit-il.

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2: Vous serez conduits devant des gouverneurs et des rois à cause de moi. Il y aura là un témoignage pour eux et pour les païens. Matthieu 10, 18.

0: Voilà, Monseigneur, d'abord je tiens à vous remercier de votre disponibilité. Certains d'entre nous, peut-être la grande majorité, nous faisons face parfois à des objections qui autour de l'adoration. Et nous ne savons pas toujours quelle est la bonne réponse, ce qui est juste de dire. C'est pour ça que nous avons besoin de votre éclaircissement, de votre lumière en tant que théologien. Alors, je ne prétends pas parcourir toutes les objections sur l'adoration, mais je vais peut-être en balayer un certain nombre des plus connus. D'abord, vous l'avez évoqué ce matin à la fin de votre enseignement. Souvent, il est dit que l'adoration est une dévotion particulière pour certaines personnes, parfois un peu bigotes, parfois un peu traditionnalistes, et donc il ne faut pas en faire une généralisation. Il est dit aussi parfois que l'adoration, c'est du « mon Jésus », donc c'est plutôt un sauna spirituel, donc on se regarde un peu. Donc cela veut dire que on oublie l'évangélisation, on oublie le pauvre. Parfois plus difficile à répondre. Il nous est dit que l'adoration, c'est chosifier Jésus, c'est faire du fixisme. Voilà, donc je ne prétends pas avoir tout couvert, mais voilà, Monseigneur, si vous voulez bien nous éclairer, nous vous écoutons. L'évangélisation, oui. Ça, nous, on est bien enfermés avec notre Jésus et donc on oublie l'évangélisation.
1: Voilà notre menu qui nous a été préparé par Michel en tant qu'avocat du diable. Ce qui n'est pas une mince entreprise que d'être l'avocat du diable. Et puis nous verrons s'il nous reste un peu de temps éventuellement pour des questions qui seraient non plus brûlantes, mais néanmoins posées à chaud par l'Assemblée. Comme je l'ai dit ce matin, l'adoration eucharistique est une dévotion au sens étymologique de ce mot,

qui signifie se vouer à, donc se consacrer à, se donner, se livrer. C'est certainement une prière par laquelle on se livre, on se dévoue. Et donc c'est une dévotion à la présence eucharistique du Seigneur parmi nous. Mais si on entend par dévotion une petite bondieuserie marginale, là pour le coup, l'Eucharistie n'est pas une dévotion dans ce sens péjoratif, et encore moins une dévotion particulière. Bien sûr, il faut le reconnaître, l'adoration eucharistique est une manière de prier qui n'est pas de tous les lieux ni de tous les temps. Saint Paul n'a jamais pratiqué l'adoration du Saint-Sacrement. Saint Augustin n'a jamais pratiqué l'adoration du Saint-Sacrement. Et dans les églises d'Orient, sauf rarissime exception, et pourtant Dieu sait si on a dans les églises d'Orient un haut sens de l'Eucharistie, on n'y pratique pas non plus l'adoration du Saint-Sacrement dans la forme que nous connaissons. Dans les premiers siècles, on a conservé l'Eucharistie pour pouvoir la distribuer aux malades, et on l'a entouré de respect dès le début. Mais c'est seulement plus tard que le lieu où elle était conservée a été spécialement honoré par des lampes, des cierges, des bougies. Et c'est seulement plus tard, à la fin du premier millénaire, et plus encore au début du second millénaire, que, en réponse à certaines hérésies concernant l'Eucharistie, on a voulu souligner la dévotion profonde du cœur que méritait le Saint-Sacrement, et que s'est développée l'ostension dans un ostensoir du Saint-Sacrement, qu'ont commencé les processions eucharistiques, etc. Donc ce n'est pas une dévotion particulière, mais tout en reconnaissant qu'elle n'a pas toujours existé sous la forme que nous lui connaissons et qu'elle n'existe pas dans toute l'Église catholique, mais surtout, essentiellement, dans l'Église latine, dans l'Église d'Occident. Mais ce n'est pas une dévotion marginale, puisqu'elle a pour objet, je l'ai rappelé ce matin, elle a l'objet ce en quoi se résume toute la révélation. C'est seulement en écoutant tout à l'heure la très belle causerie de l'abbé Jean-Rodolphe Cars que, m'étant mis un petit peu plus loin dans l'assemblée, j'ai eu le recul suffisant pour bien contempler l'icône qui est là et où on voit à l'endroit du cœur du Christ une hostie qui brille et qui rayonne. J'ai trouvé ça très parlant. Quand nous adorons le Saint-Sacrement, nous adorons le cœur du Christ qui bat dans l'Eucharistie, et dans le cœur du Christ, nous avons le résumé de l'amour de Dieu miséricordieux qui est venu en ce monde pour nous rejoindre, nous porter, nous sauver et nous transfigurer. Donc voilà pour la dévotion, l'aspect dit de dévotion. Quelques questions m'ont été posées par Michel qui relaie des objections que l'on entend fréquemment contre la pratique de l'adoration du Saint-Sacrement. Tout d'abord, le caractère privatif, privé, mon Jésus que j'adore, qu'on aurait dans cette dévotion. Tout d'abord, quand on lit les textes de l'Église qui parlent du culte de Jésus dans l'Eucharistie, et notamment de l'adoration du Saint-Sacrement, on souligne toujours d'abord que l'adoration est idéalement une démarche communautaire. Surtout quand le Saint-Sacrement est exposé. L'exposition du Saint-Sacrement

0: à une destination d'abord communautaire et pas d'abord orientée vers un individu. Mais l'adoration, y compris avec exposition du Saint-Sacrement, n'est pas du tout exclusive d'une démarche personnelle, individuelle. J'ai toujours été frappé que Paul, qui avait un cœur et une intelligence large, extrêmement large, et qui, quand il parle de Jésus, parle habituellement de notre Seigneur Jésus-Christ, notre parce que Jésus est donné pour toute l'Église et finalement pour toute l'humanité. Néanmoins, dans la lettre aux Galates, au chapitre 2, verset 20, il dit « Je vis dans la foi, ma vie présente sur cette terre, je la vis dans la foi au Fils de Dieu qui m'a aimé et qui s'est livré pour moi. » C'est révélateur et c'est une trace bienheureuse de la rencontre que Paul a eue avec Jésus ressuscité sur le chemin qui le conduisait à Damas. Il a rencontré, lui, le Seigneur, comme un vivant. Et ce dont il parle habituellement en forme de « nous », il ose aussi le conjuguer, le décliner en forme de « moi ». Je vis dans la foi au Fils de Dieu qui m'a aimé et qui s'est livré pour moi. Et un autre passage très beau se trouve dans la lettre aux Philippiens, au chapitre 3, où il dit que ce qui compte pour lui, ce qui compte dans la vie chrétienne, c'est la connaissance de Jésus-Christ, mon Seigneur. Connaissance a, sous sa plume, le sens que ce mot a en hébreu, où il sert à désigner également la rencontre charnelle, conjugale d'un homme et d'une femme. Quand il est dit dans la Genèse que Adam connut sa femme Ève, ça ne veut pas dire qu'il a écrit un traité d'anatomie ou de physiologie ou de psychologie sur Ève, avec une connaissance intellectuelle. La connaître, ça signifie avoir une communion de vie, d'amour et de chair et de cœur avec elle. Eh bien, pour Paul, la vie chrétienne, c'est pour lui, désormais, il a laissé aller tous les privilèges qu'il avait jadis comme juif, hébreu, fils d'hébreu, de la tribu de Benjamin, pharisien, circoncis le huitième jour, etc. Tout cela n'est pour lui désormais que balayure en comparaison de la connaissance de Jésus-Christ, mon Seigneur. Habituellement, il parle de notre Seigneur parce que Paul n'est pas mort sur la croix, Jésus n'est pas mort sur la croix rien que pour Paul, mais il est mort aussi pour Paul et pour toi et pour moi. Et il ose parler ici, c'est la seule fois qu'il le fait, de Jésus-Christ, mon Seigneur. L'adoration a une destination ecclésiale, communautaire, collective, mais cela n'empêche pas que l'on puisse y adorer le Seigneur en tant que personne individuelle et qu'on puisse y rencontrer mon Seigneur. Alors, la formule « mon Jésus », évidemment, quand on en fait une objection, veut indiquer une piété trop privative, trop intimiste, et cela doit être purifié. Mais nous avons le droit et nous avons même un appel, nous avons le devoir, quand nous adorons le Saint-Sacrement, d'être présent à celui qui le premier nous est présent avec tout notre cœur, tout notre être, avec ce qu'il y a de plus intime, de plus profond dans notre personne. Ceci m'amène aussi à un point auquel je suis régulièrement confronté dans mon ministère épiscopal, à savoir que des personnes me demandent si elles ne peuvent pas conserver l'Eucharistie chez elle pour y pratiquer l'adoration du Saint-Sacrement. Comme vous le savez, il faut la permission de l'évêque du lieu pour pouvoir conserver chez soi l'Eucharistie. Et parfois, enfin, je suis assez souvent attentif quand on donne la communion et que les personnes communient dans la main, ce qui est encore la forme la plus répandue, généralement dans les pays d'Occident. Je suis toujours attentif à ce que devient l'hostie. Je répète régulièrement que quand on communie et qu'on communie dans la main, il faut prendre l'hostie et communier avant de se mettre en route pour retourner vers sa place, ne jamais l'emporter vers sa place. Cela en raison de multiples abus. L'hostie que l'on emporte comme une relique, comme un petit cadeau à faire quand on rentre à la maison après un pèlerinage. L'hostie recherchée pour des buts beaucoup moins avouables, pour des abus sataniques parfois, mais aussi l'Eucharistie pieusement emportée pour la garder chez soi. Il faut une permission explicite de l'évêque pour cela, et quand je l'accorde, c'est, sauf rarissime exception, c'est parce qu'il y a aussi une finalité pastorale, et avec l'accord du curé de l'endroit. Par exemple, dans telle paroisse, il n'y a aucun moyen d'avoir un chauffage limité dans l'église pendant l'hiver, ou bien il faut chauffer toute l'église, ou bien c'est une glacière. Si on veut pratiquer l'adoration du Saint-Sacrement en paroisse, c'est intéressant qu'il y ait un oratoire, éventuellement privé, mais ouvert, avec des heures où il est en tout cas accessible, où on peut vivre l'adoration du Saint-Sacrement. Mais sinon, conserver l'Eucharistie chez soi, d'abord pour sa dévotion personnelle aussi belle et généreusement inspirée soit-elle, n'est pas tout à fait dans le sens de ce que l'Église souhaite. L'Église souhaite que l'Eucharistie, même adorée de tout son cœur, ait toujours une destination universelle, ecclésiale. Une autre objection, souvent entendue et que Michel a répercutée, c'est celle de chosifier ou de fixer, de réifier la présence du Seigneur dans l'Eucharistie. Et il est vrai que ça demande une certaine prudence dans la manière de comprendre les choses. Le Seigneur se rend présent à nous, tel qu'il est maintenant, le crucifié, ressuscité, il se rend présent à nous dans les espèces eucharistiques, dans le pain et dans le vin consacré, transsubstantié en son corps et en son sang. Donc c'est une présence qui est reliée à un signe efficace de sa présence, mais un signe qui lui appartient à ce monde, le petit bout de pain qui a été consacré et que nous pouvons disposer dans un ostensoir, dans une lunule, pour qu'il soit présent pour notre démarche d'adoration. Sa présence réelle parmi nous est liée à ce signe, mais elle n'est pas, comment dire, prisonnière de ce signe et encore moins mesurée par l'aspect physique de ce signe. Je m'explique. Qui est présent parmi nous dans l'Eucharistie ? Le ressuscité, à qui tout pouvoir a été remis au ciel et sur la terre. Celui que le monde entier ne peut contenir, mais qui lui contient tout. Alors, sa présence réelle n'est pas mesurée par le type de réalité qui appartiennent à ce monde-ci. Quelques mots d'explication. une hostie, disons, pèse un gramme, ça n'a pas beaucoup de sens de dire pour autant que le Christ ressuscité dans sa présence réelle parmi nous pèse un gramme. C'est le signe qui pèse un gramme. Mais sa présence et le poids de gloire du ressuscité présent parmi nous dans l'Eucharistie n'est pas mesuré par le poids physique du signe réel et efficace de sa présence. De même, quand je déplace l'hostie sur l'autel, ça n'a pas beaucoup de sens de dire que je déplace d'autant de centimètres le Christ ressuscité. Et donc, ça arrive parfois, deux processions eucharistiques dans une même ville, il ne faut pas se faire du souci si elles évoluent en sens opposé, en se demandant comment le Seigneur s'en tire pour se diriger en même temps de la gauche vers la droite et de la droite vers la gauche. Parce que sa présence n'est pas, elle est liée à ce signe, mais elle n'est pas mesurée par la nature physique de ce signe. Il nous faut donc avoir le plus grand respect pour la présence eucharistique et pour le signe efficace de cette présence, mais ne pas pour autant considérer que la présence eucharistique est de la même nature que la présence de ce papier sur le pupitre. Non pas qu'elle soit moins réelle, mais elle est, si j'ose dire, plus réelle, d'une réalité nouvelle. Que voulez-vous ? L'Eucharistie, c'est la présence réelle pour nous en ce monde-ci, dans le vieux monde, comme dit l'Apocalypse, c'est la présence réelle en ce monde-ci de celui qui est le prince du monde nouveau. Et ce qui est ancien ne peut pas contenir ce qui est nouveau à la manière de l'ancien monde. Les espèces eucharistiques ne contiennent pas le Christ ressuscité de la même manière que de l'eau est contenue dans un récipient. C'est une manière, c'est un type de présence réelle, surréelle, plus réelle que nos présences physiques, matérielles. C'est une présence souverainement réelle, mais qui déborde les capacités de nos mesures en litres, en centimètres ou en grammes. Voilà en quel sens, me semble-t-il, il faut éviter de chosifier. J'ai évoqué ce matin des philosophies. J'ai beaucoup consacré de mon temps, quand j'étais jeune, à l'étude d'un philosophe allemand, Hegel, qui se présentait comme étant, sur le plan religieux, comme luthérien, bien qu'il ne fût pas très pratiquant. Et il a fait des cours à l'université à Berlin où, en philosophie de la religion, il parlait de l'Eucharistie. Et il défendait la position luthérienne, à savoir que le Christ se rend spirituellement présent à nous dans l'Eucharistie au moment même où nous le consommons. Une présence aussitôt disparaissante, parce qu'il est présent dans l'acte même de le consommer, de le manger. Et il prenait distance par rapport aux calvinistes, qui selon lui avaient une conception beaucoup trop seulement morale, symbolique du Christ dans l'Eucharistie, et il attaquait vigoureusement le catholicisme en disant que le catholicisme avait une conception païenne, chosiste, matérielle de la présence eucharistique. Et il s'est même attiré une fois les réclamations d'étudiants catholiques, il y en avait quelques-uns qui suivaient ses cours, qui sont plaints auprès du recteur de l'université, parce qu'ils avaient été choqués par les propos de Hegel disant « Pour les catholiques, si au cours de la messe, un rat survient, grimpe sur l'autel, s'empare de l'hostie consacrée et la consomme, il faudrait, disait Hegel, ramasser avec soin les excréments de ce rat, puisque ce rat, ayant consommé une hostie consacrée, selon la conception catholique, eh bien, ça passe par le transit intestinal du rat et ça ressort sous forme d'excréments. C'était une comparaison pas tout à fait à l'honneur de son sens de l'humour. Mais donc ça a choqué des étudiants catholiques qui se sont plaints à juste titre. Et Hegel leur a répondu, vous suivez les cours d'un professeur luthérien et vous ne devez pas vous attendre à ce que je défende les positions chosistes de la foi de l'Église catholique. Bien, nous n'en sommes vraiment pas là. Et l'objection que faisait Hegel était tout à fait déplacée. Nous ne considérons pas que la présence réelle se mesure à une réalité qui se mesure de cette manière-là. Donc, c'est une objection qu'il faut écarter, et je dis volontiers, moi, par forme un peu de provocation, il est vrai qu'il peut y avoir des déviations dans la compréhension de la présence réelle du Seigneur dans l'Eucharistie. Mais la principale déviation, c'est de ne pas lui accorder l'importance qu'elle mérite à cette présence eucharistique. Et en matière d'adoration eucharistique, la principale déviation que je constate dans l'Église de ce temps est de ne pas la pratiquer. Ça, c'est la plus grosse déviation. Et je suis très, très reconnaissant à nos papes récents, tous les papes du XXe siècle et maintenant du XXIe ont été des amoureux de l'Eucharistie et de l'adoration de l'Eucharistie. On a évoqué Pie XII ce matin. Jean-Paul II en a parlé avec un amour débordant. Et Benoît XVI est un amoureux de l'Eucharistie. Je trouve un des plus beaux moments que nous avons vécu avec lui comme pape, c'était à Lourdes l'an dernier. J'ai trouvé ça fabuleux, ça m'a fait un bien fou. On nous avait avertis judicieusement, les organisateurs, le pape est occupé à recevoir les évêques français, il va nous rejoindre pendant l'adoration, de grâce, pas d'applaudissements quand il va arriver, parce que pour lui comme pour nous, ce qui compte, c'est Jésus présent dans l'Eucharistie. Après, quand tout sera terminé, quand l'adoration sera conclue, vous pourrez vous défouler autant que vous voudrez, mais pas quand il arrive. Et de fait, il est arrivé dans un grand silence. Il s'est plongé dans l'adoration du Saint-Sacrement. Et puis, quand il s'est approché du micro, toujours en présence du Saint-Sacrement, on s'attendait à ce qu'il fasse une petite homélie sur Jésus dans l'Eucharistie. Et au lieu de cela, il a parlé à Jésus. Il a parlé un peu comme l'aurait fait un curé d'Ars. Et j'ai trouvé ça émouvant, que ce grand théologien, qui est un intellectuel à souhait, qui est plutôt cérébral de tempérament plus que affectif, eh bien, il parlait à Jésus, présent dans le Saint-Sacrement, comme un bon curé de campagne à la sauce Jean-Marie Vianney. C'était des cris d'amour, des élans d'amour adressés à celui qui est présent là. C'était superbe. Alors, l'hommage à l'Eucharistie d'un pape qui a la formation de Benoît XVI, et cela dans une telle simplicité de langage, parce qu'il sait être compliqué parfois, mais il est toujours très pédagogique cependant. Cet hommage si simple était, je trouve, un beau cadeau qu'il nous a fait. Et j'ai entendu beaucoup de gens me dire combien ils avaient été touchés par ce qui s'est passé dans la prairie de Lourdes ce jour-là. Alors, une dernière objection qui avait été proposée par Michel, c'est la prétendue opposition qu'il y aurait entre l'adoration et l'évangélisation. Comme si l'adoration nous repliait sur nous-mêmes, dans une sorte de pieux cocon. On s'adore le Seigneur. Et comme si c'était opposé au mouvement de l'évangélisation. Mais qui adorons-nous quand nous adorons l'Eucharistie? Nous adorons l'amour de Dieu qui s'est engouffré dans le monde. Ça, c'est typique de la conception chrétienne de Dieu. Nous adorons un Dieu qui se fait chair, qui étant de conditions divines, ne retint pas jalousement le rang qu'il égalait à Dieu, mais qui s'est dépouillé, s'est vidé pour assumer notre condition d'esclave. J'ai cité ce matin Exode 3, « J'ai entendu le cri de mon peuple, je suis descendu ». Quand nous adorons l'Eucharistie, nous adorons un torrent personnel, le torrent d'amour qui coule du cœur de Jésus. Et on ne peut pas faire gentiment et béatement la planche sur un torrent. Quand on est pris dans un torrent, on est emporté comme un fétu de paille. Celui qui prie le Dieu que Jésus-Christ nous a révélé, prie un torrent d'amour qui se déverse. Et adorer Jésus dans son Saint-Sacrement, c'est se laisser emporter dans le courant qui va nous conduire à l'évangélisation. Alors nous sommes dans l'illusion parce que quand nous adorons le Saint-Sacrement, nous voyons une hostie apparemment immobile et nous avons le sentiment que nous sommes plus actifs qu'elle parce que nous au moins nous bougeons, nous chantons, nous levons les bras. Nous sommes tantôt à genoux, tantôt assis, tantôt debout. Je vois même parfois des gens qui sont étendus, prostrés ou couchés devant le... Donc toutes les positions sont possibles. Nous pouvons avoir le sentiment que l'hostie, en comparaison de nous, est bien inerte. Elle est là, immobile. Mais c'est le contraire qui est vrai. Nous sommes sur cette terre toujours entre la vie et la mort. Nous sommes relativement actif, mais il y a aussi tant de lourdeur dans notre existence, tandis que, je ne vais pas dire derrière l'hostie, ce n'est pas derrière, mais dans l'hostie est présent celui qui est d'abord l'énergie qui crée le monde à tout moment, elle est là. Mais l'énergie de la résurrection, et qui est sans comparaison avec les énergies physiques les plus précieuses ou aussi les plus destructrices de l'univers, l'énergie du monde nouveau, comme dit l'Épître aux Hébreux, l'énergie pascale de la résurrection, celle qui a commencé de recréer le monde et qui, un jour, bientôt, espérons-le, recréera le monde entier pour en faire ciel nouveau et terre nouvelle, cette énergie du monde nouveau, elle est présente dans l'Eucharistie. Alors, l'hostie, le signe efficace de cette présence paraît bien inerte, mais la réalité qui est là, présente, c'est l'énergie à l'état pur, c'est le dynamisme intégral, c'est un fleuve de vie, c'est un torrent d'amour. Et adorer le Saint-Sacrement en esprit et en vérité, loin que cela soit destiné à nous replier sur nous-mêmes benoîtement, sans allusion au pape, sans que ce soit destiné à nous replier sur nous-mêmes. Au contraire, cette présence est là pour nous aspirer, nous inspirer, nous propulser, nous catapulter. Et c'est tout, sauf une démarche qui serait contraire à l'évangélisation, c'est au contraire la source même, c'est l'évangélisation à sa source, dans son jaillissement qui doit nous emporter et nous entraîner. Voilà pour les questions qui avaient des objections que Michel avait fait avec un souci de vraisemblance en se mettant dans la peau de l'avocat du diable. Maintenant, peut-être bien qu'il y a encore du temps. Il y a encore quelques...
1: Oui, oui, nous avons...
0: Encore un quart d'heure.
1: Un quart d'heure. Si certains d'entre vous ont d'autres questions à poser, oui.
2: Monseigneur, ceci n'est pas une critique. Vous êtes mon évêque. Donc, je vis dans votre diocèse. Et depuis votre deuxième visite pastorale dans notre doyenné, nous avons donc relancé le secteur. Et je me bats, entre guillemets, c'est pas un très beau mot, c'est pas le mot qu'il faut employer, pour l'adoration perpétuelle. Entre autres, dans notre basilique, notre doyen précédent, notre doyen actuel, je me bats sur des moulins à vent. Ça n'avance pas. Moi, je remarque quand même que du côté du clergé en général, l'adoration, les confessions, ça coince un petit peu. Et je suis partisan de cet évêque américain à qui on posait la question « Comment se fait-il que dans votre diocèse, et c'est votre cas, dans votre diocèse, il y a tant de jeunes prêtres, alors que les voisins... Ben, » Et il disait « Moi, je suis pour rien du tout. » À la mode belge, 95% des élèves séminaristes, des futurs prêtres, viennent de paroisses où on fait l'adoration perpétuelle. Et les 5 autres pourcents, ben, ce sont des séminaristes qui ont changé de diocèse et qui sont venus dans mon séminaire. Je n'y suis pour rien. Moi, je suis convaincu que l'adoration, pour aller exactement dans le sens de ce que vous venez de dire, l'adoration perpétuelle dans chaque paroisse ferait gagner un pas de géant à l'évangélisation et au... Voilà, c'est autant une affirmation qu'une question, mais c'est un souci et presque une douleur certains jours. Voilà.
0: Mais vous prêchez, oui. Vous prêchez un convaincu en ce qui me concerne dans la matière. Ceci dit, je constate quand même que non seulement dans mon diocèse, mais dans d'autres, et notamment grâce aux nouvelles générations de prêtres, se multiplient les lieux et les temps d'adoration. Et à l'occasion du 450e anniversaire de notre diocèse de Namur et de 12 autres diocèses créés jadis par Philippe II et par Paul IV dans les Pays-Bas espagnols de l'époque, je constate que cela se multiplie quand même. Et nous avons dans le diocèse quelques exemples éminents de paroisses qui sont parvenues même à instaurer l'adoration perpétuelle nuit et jour. J'ai lancé un appel récemment encore à tous les doyens du diocèse pour multiplier les lieux et les temps d'adoration du Saint-Sacrement et je sais que quelques-uns ont entendu l'appel. Ceci dit, un évêque dépend dans cette matière-là de la réponse de ses confrères et aussi des gens. Je ne peux pas, manu militari, par une décision de police, organiser l'adoration du Saint-Sacrement par la force. Je ne peux que convaincre. Mais je sais que beaucoup de futurs prêtres, de jeunes prêtres, ont appris à aimer l'Eucharistie et je crois que cela fera lentement tache d'huile et j'invite les chrétiens respectueusement mais gentiment et avec une douce obstination à insister auprès de leurs prêtres pour que ça ait lieu et à garantir leurs prêtres qu'ils vont assurer un peu l'intendance de l'infrastructure de cette démarche. Je comprends aussi nos prêtres qui sont quand même un peu plus chargés généralement que leurs prédécesseurs et qui hésitent parfois à lancer quelque chose en se demandant « mais comment vais-je réussir à porter tout cela ?» Et ils doivent sentir que quand on le propose, on est aussi avec eux et derrière eux et avant eux parfois pour assurer le... l'infrastructure nécessaire pour qu'il y ait très régulièrement l'adoration eucharistique dans une paroisse. Mais c'est une bénédiction qu'il y ait dans des paroisses, je ne dis pas dans toutes, mais qu'il y ait, s'il y avait déjà dans chaque doyenné ou chaque unité pastorale un lieu où il y a très régulièrement l'adoration du Saint-Sacrement, je suis convaincu, comme vous, que c'est un lieu, c'est une source de grâce pour toute la vie de l'Église et notamment pour le surgissement de vocations.
3: Bonjour Monseigneur Léonard, je vais déjà vous reposer la même question que je vous ai posée au congrès de l'Eucharistie il y a 2 ou 3 ans, je crois, au sujet de l'adoration qui se conjugue avec l'Eucharistie. Pourquoi dans l'Église ne parle-t-on pas du message des anges de Fatima qui est quand même reconnu par l'Église et qui est un des plus importants de presque de tous les temps, puisque ça concerne le premier commandement, le premier message de Fatima? Qu'est-ce que vous en pensez du premier message de Fatima? Dites-nous officiellement pourquoi beaucoup de prêtres ne veulent même pas en entendre parler.
0: Évidemment, Fatima est une révélation privée qui a été reconnue, authentifiée par l'Église, et qui ne fait pas partie du contenu essentiel de la foi catholique, comme Lourdes non plus. Pourtant, Dieu sait le rôle que jouent Lourdes et Fatima dans la vie de l'Église, mais ce n'est pas un élément qui fait partie de la révélation publique. Ceci dit, même si on ne peut pas imposer aux prêtres de se faire les apôtres du message de Fatima, il y a grand avantage à le connaître et à se laisser inspirer par lui. Quand j'ai été 2 fois, surtout la première fois à Fatima, j'ai été très frappé, très touché, ému aussi par l'incidence historique de ces apparitions, qui sont étroitement liées au destin du XXe siècle, peut-être même aussi du XXIe. Et ça se fête, comme c'est le cas le 15 août, la statue de Notre-Dame de Fatima a alors sa couronne festive et on voit là suspendue, sertie dans l'intérieur de la couronne, la balle qui a traversé de part en part le corps de Jean-Paul II, le 13 mai 1981, date de la première apparition, le 13 mai. C'est un signe très parlant de l'incidence historique de ces apparitions, avec l'appel à adorer, à croire, à espérer, à aimer, l'appel à la conversion, l'appel à la prière du chapelet. Tous ces appels sont vitaux. Bien sûr, on les trouve ailleurs dans le trésor de la révélation. Mais le but des apparitions n'est jamais d'ajouter du neuf à la révélation, mais d'actualiser la révélation en fonction du temps présent. Et sous prétexte que, et c'est vrai, elle n'ajoute rien à la révélation, il ne faut pas les dédaigner, les sous-estimer, les mépriser. Elles ont, si le Seigneur nous envoie Marie, c'est quand même pour quelque chose. Et c'est pour que nous en tirions parti. Et les apparitions de Fatima, comme d'autres, attirent à nouveau notre attention sur l'importance de la prière, de l'adoration, avec notamment des références très précises à l'Eucharistie et au respect dû à l'Eucharistie.
4: Monseigneur, je vais vous demander quelque chose qui me tient à cœur. Quelle est la façon de mieux adorer le Seigneur, d'avoir une meilleure adoration? Est-ce en une adoration dans le silence, du cœur à cœur avec Jésus? Ou est-ce une adoration qui peut être commentée, agrémentée par des textes d'épîtres ou d'évangiles, mais qui, à mon avis, apporte moins un contact direct avec le Seigneur. Disons qu'on apporte bien souvent, parfois, des distractions, si bien que le Seigneur, pour ainsi dire, ne peut plus placer un mot, étant donné que nous écoutons l'Épître ou les Évangiles, c'est distrayant. Qu'en pensez-vous, Monseigneur ? Pour ma part, je préfère une adoration en silence, car là, vraiment, on peut échanger avec lui.
0: Je vous ai compris. Et j'ai compris où étaient vos préférences. J'évite autant que possible, dans la pensée, dans son expression, de mettre, quand c'est vraiment pas nécessaire, des « ou bien ». Je préfère le « et » qui conjoint au « ou » disjonctif qui oppose. On peut avoir l'adoration du Saint-Sacrement silencieuse, totalement silencieuse. On peut l'avoir aussi avec un support de texte, quelques paroles, un chant. On peut avoir les deux et pédagogiquement, il peut être bon, surtout au début, quand les gens entrent dans la découverte de l'adoration, d'avoir un petit support. Tout le monde n'est pas, du premier coup, peut-être disposé à se tenir longuement en silence, parce que nous ne vivons pas dans une culture du silence, mais plutôt dans une culture du bruit. Donc, ça peut être parfois utile de commencer par un support verbal, de préférence venant de l'Écriture sainte, ou un support musical, soit purement sonore, soit avec un chant, pour introduire au goût du silence. Mais je vous rejoins en disant que, à mon sens, quand il y a, lors d'une adoration communautaire, quand il y a des textes bibliques ou autres, surtout bibliques, des chants, ça doit conduire vers le silence et introduire au silence, aider au silence. Mais je ne serai pas rigoriste en disant non, la seule forme d'adoration, c'est l'adoration totalement silencieuse. Il faut tenir compte un peu du contexte, des personnes auxquelles on a affaire, de la pédagogie qu'elle requiert. Mais globalement, je vous rejoins, une de nos tentations est certainement le bruit dans la culture d'aujourd'hui, et il ne faudrait pas que le bruit envahisse également la prière. Et parfois, je souffre aussi quand, dans un temps d'adoration ou de méditation, il y a constamment des interventions. Il faut en tout cas trouver une mesure et donner le goût du silence. Je dis souvent dans la prédication, quand je parle de la prière, se taire, c'est donner la parole à Dieu. C'est une manière de donner la parole au Seigneur. Si tout le temps nous parlons, y compris pieusement, mais tout le temps, que voulez-vous ? Nous lui enlevons le crachoir, et il nous écoute. Et nous renversons la parole du petit Samuel, à qui le grand prêtre Élie a dit « Si tu entends encore ton nom, tu diras « Parle Seigneur, ton serviteur écoute ». Et nous disons souvent « Écoute Seigneur, ton serviteur parle ».
1: Voilà, Monseigneur, un grand merci. Et nous savons que vous partez demain matin pour Lourdes, donc nous nous confions à votre intercession, hein, et nous serons en union de prière.

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Chers amis, nous voyons comme deux lignées spirituelles. Ces deux lignées spirituelles remontent à l'origine des temps. Nous avons déjà ce partage entre les anges bons, qui restent fidèles à Dieu, et les anges rebelles, qui s'opposent à Dieu. Mais cet antagonisme va aussi se manifester sur la terre. Nous le voyons dès la Genèse. Caïn, jaloux de son frère Abel dont l'offrande a plu à Dieu, le fait sortir dehors et le tue. Caïn n'a fait que suivre la suggestion de celui qui est menteur et homicide depuis le commencement, à savoir le diable. Par son acte, il choisit l'obscurité spirituelle. Plus tard, nous avons aussi un partage entre Noé, dont il nous est dit qu'il avait trouvé grâce aux yeux du Seigneur, et une humanité pervertie et pleine de violence qui sera engloutie dans le déluge. On pourrait penser qu'à la fin du déluge, un nouvel ordre du monde pacifié naîtrait, donnant naissance à une nouvelle humanité honorant Dieu. Mais la nature déchue reprend vite ses mauvaises habitudes, et nous avons l'épisode de la tour de Babel, où les hommes veulent bâtir une tour dont le sommet pénètre les cieux. Ils veulent par là se faire un nom. Au lieu de glorifier le saint nom de Dieu, ils cherchent à se glorifier eux-mêmes. Au lieu de recevoir la grâce de Dieu, ils cherchent à s'emparer du ciel par leur propre force, accueillant à nouveau la suggestion du serpent de la Genèse « Vous serez comme des dieux ». Face à ce projet de Babel, le Seigneur va appeler plus tard Abraham et sa descendance pour un autre projet, celui de Jérusalem, la cité de paix, dont le centre sera le temple du Dieu vivant. Mais le chemin pour en arriver là a été long et chaotique. Il est passé par l'exil en Égypte, où le peuple hébreu a failli être décimé sous la main terrible de Pharaon, qui a fait tuer tous les premiers-nés mâles des enfants des Hébreux. Il a fallu que le Seigneur envoie Moïse pour libérer son peuple du tyran impie et sanguinaire. Ensuite, le peuple a pu s'établir dans la terre de Canaan, promise par Dieu. Mais son implantation était soumise à une condition, celle de sa fidélité à Dieu et du respect de sa loi, cette loi donnée par Dieu à son peuple au mont Sinaï. Et de fait, le peuple n'a pas toujours été fidèle et il s'est retrouvé exilé loin de sa terre, ou soumis à des guerres, des déportations, des asservissements, sous la main de tyrans régionaux, que ce soit Antiochus, Épiphane, Sennachérib, Nabucodonosor et tant d'autres. Au temps de Jésus, la Palestine a bien un roi, Hérode le Grand. Mais celui-ci n'est qu'un vassal de l'empereur romain. Donc la terre d'Israël n'est pas libre, elle est sous tutelle. Et c'est dans ce contexte qu'advient l'événement extraordinaire de l'incarnation du Verbe, de la naissance de Jésus, précédée par la naissance de son cousin, Jean-Baptiste. Or, je voudrais vous rendre attentif à deux lignées spirituelles, là aussi. Nous avons en effet d'un côté Hérode le Grand, le sanguinaire, et de l'autre côté, deux enfants, Jean-Baptiste et Jésus, recherchés pour être mis à mort par Hérode. Comme des siècles auparavant, nous avions d'un côté Pharaon et de l'autre un enfant, Moïse, condamné à mort par le décret même de Pharaon. L'histoire semble se répéter, avec d'un côté un tyran sanguinaire et de l'autre un enfant innocent. Et entre les deux, une confrontation de puissance, une confrontation de puissance spirituelle. C'est une guerre que Satan livre à Dieu par personne interposée. Comprenons bien qui est Hérode le Grand. Il est le roi de Judée, la Judée étant un état client de Rome à cette époque. Sa judaïté à Hérode était un peu contestée par certains juifs du fait de sa mère nabatéenne et d'une conversion forcée de ses ancêtres au judaïsme environ deux générations avant sa naissance. Mais lui, il se présente comme juif, même s'il est très à l'aise avec les coutumes grecques et romaines. Pour asseoir sa légitimité, il confère au temple de Jérusalem un aspect monumental par d'importants travaux. Pour consolider sa souveraineté, il retire le pouvoir politique aux prêtres qui dirigeaient la Judée depuis le début de l'époque du Second Temple. Et enfin, pour écarter toute rivalité politique susceptible de menacer son pouvoir, il fait assassiner son épouse, Mariamne, ainsi que plusieurs de ses enfants.
Nous avons là une perversion complète de la royauté selon Dieu. Hérode ne recherche pas la sainteté et le bien de son peuple. Il est dans l'apparence. Pour impressionner et séduire le peuple, il est capable d'investir beaucoup dans la beauté extérieure du temple. Mais il se soucie assez peu de celui qui habite le temple, à savoir Dieu et sa loi de sainteté. Il est dans l'idolâtrie du pouvoir, prêt à user de n'importe quel moyen pour garder et augmenter sa domination, allant jusqu'à tuer sa propre femme et ses enfants pour ne pas être détrôné. Vous imaginez un peu le degré de perversion et de cruauté de cet homme. Or, c'est précisément sous son règne que va naître le roi des Juifs, Jésus, le vrai roi, dont la royauté n'est pas de ce monde, car c'est une royauté spirituelle. Saint Matthieu, dans son évangile, nous raconte l'épisode de la visite des mages à Bethléem. Au temps du roi Hérode, voici que des mages venus d'Orient arrivèrent à Jérusalem en disant « Où est le roi des Juifs qui vient de naître ? Nous avons vu en effet son astre à son lever, et nous sommes venus lui rendre hommage. » L'ayant appris, le roi Hérode s'émut, et tout Jérusalem avec lui. Il assembla tous les grands prêtres avec les scribes du peuple, et il s'enquérait auprès d'eux du lieu où devait naître le Christ. « À Bethléem de Judée, lui dirent-ils. Ainsi en effet est-il écrit par le prophète, « Et toi, Bethléem, terre de Juda, tu n'es nullement le moindre des clans de Juda. » Car de toi sortira un chef qui sera pasteur de mon peuple Israël. » Hérode, jaloux et cruel, qui avait été capable de tuer sa femme et ses enfants pour garder le pouvoir, craint maintenant un futur rival temporel en la personne de ce Messie annoncé. Et donc, par ruse et par mensonge, il va envoyer les mages se renseigner sur l'enfant. « Et quand vous l'aurez trouvé, leur dit-il, avisez-moi, afin que j'aille moi aussi lui rendre hommage. » Terrible tromperie, pour apprendre où se cache ce rival potentiel, afin de pouvoir non pas lui rendre hommage, mais le mettre à mort lui aussi. Seulement Dieu protège son fils, puisqu'il avertit les mages en songe de ne pas retourner chez Hérode. Celui-ci, alors pris de fureur, voyant qu'il avait été joué par les mages, envoya mettre à mort dans Bethléem et tout son territoire tous les enfants de moins de 2 ans, d'après le temps qu'il s'était fait préciser par les mages, espérant ainsi que le Messie se trouverait parmi eux. La fin justifie les moyens. Hérode est prêt à faire un massacre pour éliminer un petit enfant en qui il voit un rival potentiel. Il ne comprend pas la nature spirituelle du royaume apporté par le Messie. Orgueil, jalousie, cruauté, meurtre. Hérode est bien de la race spirituelle de Caïn, meurtrier de son frère, ou de Pharaon, meurtrier des enfants des Hébreux. Il se prétendait un bon juif, ayant reconstruit en partie le temple de Jérusalem pour lui donner un aspect majestueux. Il n'était en fait qu'un séducteur, serviteur de Satan. Le pape Léon XIV, dans son encyclique Magnifique Humanité, parle d'une culture de la puissance qui se déploie de partout, y compris dans la société. Il fustige l'hubris, la démesure, l'orgueil de l'ego des dirigeants de ce monde, qui poursuivent une logique de domination sur les autres. Eh bien, rien de neuf sous le soleil, n'est-ce pas? Et Hérode en était comme la caricature. C'est donc sous le règne d'un tel tyran que Dieu a fait naître son Fils dans la chair. Et quel contraste entre les deux,

à la mort de ce dernier, peu de temps sans doute après l'épisode du massacre des innocents. Hérode le Grand pensait protéger sa royauté en massacrant les enfants, mais c'est lui-même qui est mort peu de temps après. Juste jugement, sans doute. Hérode Antipas lui succède donc, et s'avère aussi intrigant et mauvais que son père. Il reçoit le titre de tétrarque de Galilée et de Pérée. À la mort de son frère Philippe, il espère pouvoir récupérer l'administration des territoires que ce dernier avait reçus en partage à la mort de Hérode le Grand. Pour être nommé à la tête de la tétrarchie de Philippe par l'empereur, Hérode Antipas a imaginé de conforter sa position en se mariant avec Hérodiade, pourtant mariée à son demi-frère Hérode Boétos. Partant pour Rome, là où tout se décide, il fait donc étape au début du voyage chez son demi-frère Hérode Boétos, qui l'héberge dans sa demeure. Obéissant à des motivations purement dynastiques, il en profite pour proposer à Hérodiade, la femme de ce dernier, de se marier avec lui. Il faut dire qu'Hérodiade est une descendante des Asmonéens, la dynastie juive légitime, ce qui accroîtrait donc la légitimité d'Hérode Antipas. Ils conviennent qu'elle cohabiterait avec lui dès son retour de Rome et qu'il répudierait Phasaélis, sa propre femme. Hérodiade s'empresse d'accepter ce projet de mariage. Mais ce mariage va faire scandale, car il a lieu alors qu'Hérode Boétos, le frère d'Hérode Antipas, est encore vivant. Et c'est là qu'intervient Jean-Baptiste, lui qui s'est préparé au désert dans la prière depuis l'enfance, car de fait, le courage de la parole se nourrit de silence et d'union à Dieu. Il faut être bien proche de Dieu pour avoir la force de résister aux pressions, aux compromissions, aux persécutions des puissants de ce monde. La confrontation de puissance qu'il y avait eu des années auparavant entre Hérode le Grand et l'enfant Jésus va de nouveau avoir lieu entre Hérode Antipas, fils du premier, et Jean le Baptiste, et aussi Jésus, puisque nous retrouvons Hérode Antipas au moment du procès de Jésus. Mais voyons déjà cette confrontation de puissance entre Hérode Antipas et Jean le Baptiste. Saint Marc s'en fait l'écho dans son évangile au chapitre 6. C'était lui, Hérode, dit-il, qui avait envoyé arrêter Jean et l'enchaîner en prison, à cause d'Hérodiade, la femme de Philippe, son frère, qu'il avait épousée. Car Jean disait à Hérode, « Il ne t'est pas permis d'avoir la femme de ton frère. » Jean le Baptiste marquait ainsi son opposition claire et franche au mariage avec Hérodiade. Cette union ne pouvait que choquer parce qu'elle contredisait frontalement la loi lévitique et donc l'interdiction légale du mariage avec la femme de son frère. En effet, au chapitre 20 du Lévitique, verset 21, il est écrit « L'homme qui prend pour épouse la femme de son frère, c'est une souillure. Il a découvert la nudité de son frère. Ils mourront sans enfant. » Jean-Baptiste rappelait donc sans ménagement la vérité morale de la Torah donnée par Dieu à Moïse. Selon les évangiles, c'est bien à la suite de ces admonestations de Jean-Baptiste qu'Hérode Antipas le fit jeter en prison. L'historien juif Flavius Joseph, qui a écrit en grec à Rome l'histoire de son peuple vers l'an 93, a évoqué cet épisode dans ses Antiquités judaïques, au livre 18. Voici ce qu'il disait. Jean-Baptiste exhortait les Juifs à pratiquer la vertu, à agir avec justice les uns envers les autres, et avec piété envers Dieu, pour être unis par un baptême. Comme les autres Juifs se rassemblaient, car ils étaient exaltés au plus haut point en écoutant les paroles de Jean, Hérode craignit qu'une telle force de persuasion n'incitât à une révolte. Chacun semblait prêt à faire n'importe quoi sur les conseils de cet homme. Il estima bien préférable de prendre les devants et de le supprimer avant que quelques troubles surgissent du fait de Jean, plutôt que de se retrouver lui-même dans l'embarras si un bouleversement se produisait, et d'avoir alors à le regretter. Victime des soupçons d'Hérode, Jean fut donc envoyé prisonnier à la forteresse de Macéronte et il y fut mis à mort. Flavius Joseph ne fait pas référence précisément au problème de la vie conjugale d'Hérode. Mais les évangiles donnent plus de précision, et nous savons que c'est bien la mise en cause de son mariage illégitime qui a valu à Jean-Baptiste son arrestation.

s'est nouée l'intrigue de ce drame? D'abord, il y a l'ambivalence d'Hérode, dont on eût dit qu'il craignait Jean, sachant que c'était un homme juste et saint, et il le protégeait. Quand il l'avait entendu, il était fort perplexe, et c'était avec plaisir qu'il l'écoutait. Donc, d'une certaine manière, Hérode joue avec la vérité. Il reconnaît en Jean-Baptiste un homme juste, mais il le laisse en prison. Il aime à l'entendre, mais reste toujours indécis. Et c'est sa vanité et sa faiblesse qui vont le perdre devant la fille d'Hérodiade, devant Hérodiade elle-même et devant les convives invités à son anniversaire. La fille d'Hérodiade, que l'historiographe Flavius Joseph nomme Salomé, est la jeune danseuse qui va faire tourner la tête à Hérode. Elle apparaît comme une simple exécutante, sans caractère, sans idée, sans profondeur. Tout son désir est de plaire. En dehors de sa danse, elle ne sait rien, ne cherche rien, ne pense rien. Mais elle plaît, et ceci suffit pour qu'elle soit l'instrument du piège d'Hérodiade tendu à Hérode pour éliminer Jean-Baptiste. En effet, Hérodiade, la mère de Salomé, est une femme de tête. Elle sait ce qu'elle veut, et elle le veut froidement, par tous les moyens. Saint Barth nous dit qu'elle était acharnée contre Jean-Baptiste et voulait le tuer. Seulement, elle ne le pouvait pas parce que Hérode le protégeait. Or, quand l'anniversaire arrive, c'est pour elle une occasion inespérée d'assouvir enfin sa vengeance. Et c'est à son instigation que la fête va se transformer en un crime abject. Saint Marc décrit le drame. Or, vint un jour propice, quand Hérode, à l'anniversaire de sa naissance, fit un banquet pour les grands de sa cour, les officiers et les principaux personnages de la Galilée. La fille de la dite Hérodiade entra et dansa, et elle plut à Hérode et aux convives. Alors le roi dit à la jeune fille, « Demande-moi ce que tu voudras, je te le donnerai. » Et il lui fit un serment, « Tout ce que tu me demanderas, je te le donnerai, jusqu'à la moitié de mon royaume. » Elle sortit et dit à sa mère, « Que vais-je demander ?»« La tête de Jean le Baptiste, » dit celle-ci. Qu'est-ce que nous voyons ici ? Eh bien, nous voyons que Hérode, qui est un faible, commence à céder. Il se laisse subjuguer au niveau de ses sens par la jeune danseuse. Et sa vanité en est renforcée du fait que les convives, eux aussi, ont apprécié la danse ou la danseuse. Et Hérode, qui peut-être a aussi bien arrosé son anniversaire, se laisse donc aller à des promesses démesurées, à des promesses sous serment, et donc il se piège lui-même. Hérodiade, quant à elle, froide et calculatrice, s'est servie de sa fille pour obtenir ce qu'elle voulait. Et nous ne sommes pas étonnés de voir que Salomé ne trouve rien à redire à la demande épouvantable de sa mère. Il faut dire qu'avec une mère pareille, il serait presque miraculeux qu'elle ait une conscience morale bien affinée. Et donc, sans aucun scrupule, aussitôt elle revient vers le roi et sans vergogne, et même avec un raffinement dans l'horreur que sa mère elle-même n'avait pas exprimé, elle demande que lui soit apportée tout de suite sur un plat la tête de Jean le Baptiste. Hérode s'est montré faible devant la danseuse. Il se montre maintenant faible devant la requête de sa femme Hérodiade, ce qu'il ne veut pas perdre la face devant les convives invités. Il a fait une promesse par serment et il estime qu'il ne peut s'en dédire. Après le péché des sens, voici donc le péché d'orgueil. Péché qui l'entraîne à sacrifier sur l'autel de son égo le bien moral auquel tout homme est tenu. Saint Marc poursuit le récit en disant « Le roi fut très contristé, mais à cause de ses serments et des convives, il ne voulut pas lui manquer de parole. Et aussitôt, le roi envoya un garde en lui ordonnant d'apporter la tête de Jean. » Et c'est ce qu'il fait. Hérode n'a pas le courage du bien. C'est vraiment un faible qui a cédé sur toute la ligne, et il s'est laissé entraîner par l'engrenage du mal. Marche après marche, il est descendu jusqu'au fond du péché. Cela a commencé par le péché des sens, puis est venu le péché d'orgueil, et maintenant le péché d'injustice. Puisqu'il a lui-même reconnu Jean-Baptiste comme un homme juste et saint, et pourtant il l'a fait mettre à mort. Son rôle comme tétrarque de Galilée était d'assurer la paix et la justice du territoire qu'il avait reçu pour mission d'administrer de la part de l'empereur. Et le voilà qui commet une grave injustice.
Injustice qui se traduit par un péché de cruauté absolue. On le voit bien ici. Le meurtre de Jean-Baptiste advient comme le couronnement de péchés successifs, de plus en plus graves. Quant au prophète, il est muet d'un bout à l'autre du récit. Il a parlé avant, avec courage. Il a dénoncé le mal. Il a appelé à la conversion et il s'est retrouvé au fond d'un cachot. Et cette mort dans l'ombre, en silence, est le plus beau couronnement de son œuvre. Hérode couronne sa vie par le meurtre du prophète, comme son père avait couronné sa propre vie par le massacre des innocents. Jean-Baptiste, lui, couronne son œuvre par le martyr. Il voulait s'effacer totalement pour laisser place à Jésus. « Il faut que lui grandisse et que moi je diminue, » disait-il. Eh bien, il sera son précurseur jusque dans la mort. Jean-Baptiste peut mourir en paix, puisqu'il a été fidèle à Dieu jusqu'au bout. Quant à Hérode Antipas, on peut deviner à sa réaction qu'il est torturé par sa propre conscience, puisque quand il entend parler de Jésus et que beaucoup s'interrogent sur son identité, lui se dit à lui-même « C'est Jean que j'ai fait décapiter qui est ressuscité !» On peut imaginer son trouble. En tous les cas, cela montre qu'il reconnaît être en présence d'une puissance qui lui est bien supérieure. Parce que si lui peut mettre à mort, il n'y a que Dieu qui puisse ressusciter un homme. À vue humaine, on pourrait penser que dans cette confrontation de puissance, c'est bien Hérode qui a gagné et Jean-Baptiste qui a perdu. Mais si nous nous plaçons du point de vue de Dieu, alors c'est Jean-Baptiste qui remporte la victoire et non Hérode. La cruauté d'Hérode dévoile sa filiation spirituelle avec le diable. Mais le martyre de Jean-Baptiste témoigne de sa filiation spirituelle avec Dieu. L'un est promis à la mort éternelle s'il ne se repent pas. L'autre est promis à la gloire du fait de sa fidélité inconditionnelle à Dieu. Vous vous souvenez que Jésus lui-même avait parlé de Jean-Baptiste comme d'Élie le prophète. Dans l'évangile de saint Matthieu, chapitre 11, verset 14, Jésus disait en effet « Et Jean-Baptiste, si vous voulez m'en croire, il est cet Élie qui doit revenir. » Selon la tradition qui annonçait le retour d'Élie à la fin des temps. Non que Jean-Baptiste soit Élie, mais il est de la race spirituelle d'Élie. Il est comme Élisée, le fils spirituel de ce grand prophète, qui n'avait pas peur d'affronter les grands de ce monde pour rappeler la vérité. Dans le livre de Ben Sira le Sage, au chapitre 48, il nous est décrit la noble figure d'Élie, mais aussi d'Élisée, son disciple. Or, ce qui est dit de lui pourrait s'appliquer tout à fait à Jean-Baptiste. Élisée, tout comme Jean-Baptiste donc, fut rempli de l'esprit d'Élie, et pendant toute sa vie, aucun prince ne l'a intimidé. Personne n'a pu le faire fléchir. Rien ne lui résista. Et jusque dans sa tombe, son corps manifesta son pouvoir de prophète. Le prophète Élie s'était dressé contre le roi Achab, qui ne marchait pas dans la voie du Seigneur. Contre sa femme Jézabel aussi, qui protégeait les prophètes de Baal. Élisée, quant à lui, n'a pas craint non plus de reprendre avec autorité les rois d'Israël pour leurs infidélités. Jean-Baptiste, animé du même esprit, se dresse lui aussi contre Hérode et ses mœurs dissolues, préférant mourir que d'entrer en compromission avec le mal. Cet épisode nous invite à entrer dans la sagesse de Dieu, à poser un regard de foi sur tout ce que nous vivons. « Mes pensées ne sont pas vos pensées, et mes voix ne sont pas vos voix, » disait le Seigneur dans Isaïe. Autant les cieux sont élevés au-dessus de la terre, autant mes voix sont élevées au-dessus de vos voix et mes pensées au-dessus de vos pensées. Le martyre n'est donc pas un échec, même si à vue humaine, cela y ressemble. Car notre victoire, c'est notre foi, comme le disait encore saint Jean. Notre victoire, c'est la croix du Christ, puisque Jésus est passé par la mort pour ressusciter, monter aux cieux et entrer dans la gloire de son Père. Jean l'a précédé, mais nous, nous le suivons. Ne cherchons donc pas un autre chemin. Ne croyons pas remporter la victoire dans ce monde à la manière humaine, par l'écrasement des impies et notre glorification temporelle. Saint Paul nous avertissait de cela quand il nous disait « Pour nous, notre cité se trouve dans les cieux ».
d'où nous attendons ardemment comme Sauveur le Seigneur Jésus-Christ, qui transfigurera notre corps de misère pour le conformer à son corps de gloire. Cela, Hérode ne l'a pas compris. Il ne l'a pas compris quand il a fait décapiter Jean, mais il ne l'a pas compris non plus quand Pilate lui a envoyé Jésus lors de son procès. Hérode, en effet, l'a traité comme un objet de cirque. Il espérait lui voir faire quelques miracles, nous dit saint Luc. Et donc il l'interrogea avec force paroles, mais Jésus ne lui répondit rien. Après l'avoir ainsi que ses gardes traité avec mépris et bafoué, Hérode le revêtit d'un habit d'une blancheur éclatante et le renvoya à Pilate. Jésus, tout comme Jean-Baptiste, a parlé, a prêché, et maintenant il se tait. Il laisse les puissants de ce monde le vaincre, apparemment. Ces puissants ne comprennent pas que Jésus entre dans l'offrande de sa vie pour le salut du monde. Ils ne comprennent pas la royauté du Christ. Ils s'en moquent même et font passer Jésus pour un fou, l'ayant revêtu d'une tunique blanche, tunique de dérision selon eux, mais qui ressemble à la chétonette, c'est-à-dire cette tunique blanche que portait le grand prêtre, et dont le sens pour les Juifs encore aujourd'hui est d'expier la faute du meurtre. De même que Caïphe, voulant se débarrasser de Jésus, avait prophétisé malgré lui qu'il valait mieux qu'un seul homme meure pour le peuple, de même Hérode, en revêtant Jésus d'une tunique de dérision d'un blanc éclatant, le revêtait, sans le comprendre, de la tunique du grand prêtre, du vêtement de l'expiation. Ce faisant, il préparait la Pâque, où le Christ grand prêtre éternel offrait la victime sainte et s'offrait lui-même comme l'agneau de Dieu qui enlève le péché du monde. Hérode le Grand a voulu tuer l'enfant Jésus. Hérode Antipas, son fils, a tué Jean-Baptiste et humilié Jésus. Mais où est la vraie grandeur? Où est la vraie noblesse? De quel côté sont la justice, la vérité et l'amour? Qui a remporté la victoire? Celui qui est ressuscité d'entre les morts et qui a accueilli auprès de lui son serviteur Jean-Baptiste. C'est lui et lui seul, le roi victorieux qui demeure à jamais.

Chers amis, le pape Léon XIV, dans son encyclique Magnifique Humanité, a pointé du doigt deux logiques opposées. D'une part, la tentation de construire la tour de Babel en misant sur la puissance et l'orgueil. D'autre part, la patience de reconstruire Jérusalem, comme à l'époque de Néhémie, morceau par morceau, en préservant l'humain et le bien commun. Or, observant la dynamique mondiale, il constate clairement l'expansion d'une culture de la force, faite de polarisation et de violence. Il évoque ainsi ce qu'il appelle la Babel moderne, qui n'est pas seulement le paradigme technocratique mondialisé, mais aussi l'affrontement à distance entre des impérialismes opposés, entre des puissances qui veulent conserver leur suprématie, ou qui y aspirent. Cette culture de la force se marie avec un désir de contrôle, selon une dynamique déshumanisante qui semble aujourd'hui ne connaître aucune limite. Face à cette dérive qui tend à se généraliser, demeure cependant une grande partie de l'humanité qui cherche à rester humaine et à construire la cité de la coexistence et de la paix, autrement dit Jérusalem, puisque Jérusalem veut dire « cité de paix », ou plus exactement « fondation de la paix ». Cette construction est évidemment plus lente, moins visible et moins spectaculaire. Comme on dit, le bien ne fait pas de bruit. Cela ne l'empêche pas de croître, cependant. La civilisation de l'amour, en effet, se construit à l'image du grain de sénevé jeté en terre et qui, arrosé par les ondées célestes, croît et finit par donner son fruit. La logique du royaume que le Seigneur Jésus nous a enseignée est évidemment à l'opposé de la logique de ce monde. Et malheureusement, nous sommes parfois infestés par les valeurs de ce monde, et nous avons tendance à désespérer quand nous ne voyons pas le royaume de Dieu s'établir avec fracas et grande gloire. Nous le voudrions tellement, n'est-ce pas? Mais la croissance du royaume est une croissance à l'image de celui qui est doux et humble de cœur, Jésus. Le Seigneur, en effet, comme un bon jardinier, plante et sème patiemment les semences du royaume dans la terre de nos cœurs, dans le champ du monde. Il les arrose silencieusement de son amour et viendra la croissance puis la moisson au jour de Dieu. Tout cela ne fait pas de bruit. La puissance, elle, fait du bruit, mais la vie ne fait pas de bruit. Elle se déploie et s'offre à notre émerveillement et notre gratitude. Ces deux logiques, celle de Babel et celle de Jérusalem, nous les retrouvons d'une manière paroxystique lors du procès de Jésus devant le gouverneur romain de Judée, Ponce Pilate. Ce procès est bien plus qu'un simple épisode judiciaire. C'est une confrontation symbolique entre deux mondes, deux logiques de pouvoir, deux conceptions de la vérité. D'un côté, nous avons Pilate, qui incarne l'autorité politique, la force brute, la ruse du monde. Il est le représentant de la Rome impériale, mais cette Rome impériale est comme Babel ou Babylone, cette cité que l'on retrouve dans la Genèse et dans l'Apocalypse, car en hébreu c'est le même nom, la même réalité. Une cité de puissance, une cité orgueilleuse, qui se fonde plus sur la domination que sur la recherche de la vérité. De l'autre côté, nous avons Jésus, roi sans prétention mondaine, doux et humble de cœur, dont toute la puissance est la force invisible de l'amour qui se livre jusqu'à la mort. Cette opposition, déjà présente dans les évangiles, a été médité par les pères de l'Église, qui ont vu une illustration de la victoire paradoxale du Christ, celle qui triomphe non par la force, mais par le silence et l'offrande de soi. Mais entrons plus avant dans la lecture de cette confrontation de puissance spirituelle entre Pilate et Jésus. Durant ses 3 années de ministère public, Jésus s'est présenté comme fils de Dieu. Il a parlé de Dieu comme de son Père. Mais il s'est toujours dérobé devant la volonté et le désir de ses disciples de le faire roi. Vous vous souvenez de l'épisode au chapitre 6 de Saint Jean, où Jésus a opéré la multiplication des pains. Or, il nous est dit, à la vue du signe qu'il venait de faire, les gens disaient, « C'est vraiment lui le prophète qui doit venir dans le monde. » Alors Jésus, sachant qu'ils allaient venir s'emparer de lui pour le faire roi, s'enfuit à nouveau dans la montagne. Tout seul.
Le peuple juif, en effet, pensait, et pense toujours d'ailleurs, que le Messie qui allait venir serait un roi selon les critères de ce monde, un roi fort, dominateur, qui chasserait les Romains hors d'Israël par la puissance militaire et qui rendrait ainsi au peuple juif sa souveraineté et sa pleine liberté. Or, la royauté du Christ n'est pas de cet ordre. Et c'est pourquoi Jésus n'a pas voulu se présenter sous ce vocable. Mais au moment de la confrontation avec Pilate, il va accepter le titre de roi, parce que justement, personne ne pourra le considérer comme un roi selon ce monde, dans l'état d'humiliation où il se trouve. Le règne que Jésus vient inaugurer n'a rien à voir en effet avec un pouvoir sur les hommes. Pilate, lui, pense avoir la puissance pour lui. Il exerce son pouvoir sur les autres. C'est bien ce qui apparaît quand les Juifs lui disent « Nous avons une loi, et d'après cette loi, Jésus doit mourir, parce qu'il s'est fait fils de Dieu. » Pilate, entendant cette parole, est encore plus effrayé. Il entre dans le prétoire et dit à Jésus « D'où es-tu ?» Mais Jésus ne lui donne pas de réponse. Pilate lui dit donc « Tu ne me parles pas ? Ne sais-tu pas que j'ai pouvoir de te relâcher et que j'ai pouvoir de te crucifier ?» Jésus lui répond alors « Tu n'aurais aucun pouvoir sur moi si cela ne t'avait été donné d'en haut. » Jésus relativise ainsi le pouvoir temporel, montrant à Pilate que le pouvoir temporel est lui-même soumis au pouvoir de Dieu. Les hommes n'agissent que pour autant que Dieu le leur permet. Jésus rappelle donc cela à Pilate. C'est comme s'il lui disait « Tu te penses puissant, mais la vraie puissance est soumission à Dieu, obéissance à sa loi très sainte. Le roi sur la terre est toujours un serviteur, l'intendant de Dieu. » Nous avons vu aussi que Jésus a commencé par se taire, et cela a étonné Pilate. Saint Grégoire le Grand commente ainsi « Le Seigneur, qui aurait pu confondre ses accusateurs par sa parole, a choisi de se taire, car il savait que le silence est parfois plus éloquent que les discours. Par son silence, il a montré que la vérité n'a pas besoin de se défendre, elle se révèle par elle-même. » Oui, Jésus ne cherche pas à convaincre, ni par la force, ni par la rhétorique ou la propagande, mais par la douceur. Il ne répond pas à la violence par la violence, mais par une présence qui transforme les cœurs. Même devant Pilate qui le méprise et le raille, il garde une dignité qui déroute, la dignité d'une royauté selon l'esprit. Dans l'échange qu'il a avec Pilate, où celui-ci lui demande finalement « Es-tu le roi des Juifs ?», Jésus répond en essayant de lui faire comprendre que sa royauté à lui n'a rien à voir avec celle d'un potentat de la terre. « Mon royaume n'est pas de ce monde, lui dit-il. Si mon royaume était de ce monde, mes gens auraient combattu pour que je ne sois pas livré aux Juifs. Mais mon royaume n'est pas d'ici. » Pilate, lui, dans ses paroles, n'a entendu que la reconnaissance de la part de Jésus qu'il était bien roi, et en conséquence il lui demande « Donc, tu es roi ?» Jésus répond « Tu le dis, je suis roi. » Jésus ne se dérobe plus ici, mais il donne la signification de cette royauté, puisque aussitôt après, il dit « Je ne suis né et je ne suis venu dans le monde que pour rendre témoignage à la vérité. » C'est étonnant. Jésus reconnaît qu'il est roi. Et aussitôt, c'est comme s'il en donnait l'explication en disant qu'il est venu pour rendre témoignage à la vérité. On peut comprendre que Pilate ait été désarçonné. Quel lien, en effet, entre la royauté et le fait de rendre témoignage à la vérité? Apparemment, il n'y en a pas. Pilate est là devant un homme qu'il ne comprend pas. Un homme qui ne cherche pas à se défendre, qui ne déploie ni armée, ni discours de propagande, ni stratégie politique. Il est devant un homme qui se tait, qui écoute, et quand il parle, c'est pour révéler une autre forme de royauté. « Mon royaume n'est pas de ce monde. Je suis venu pour rendre témoignage à la vérité. » Cette parole est un défi lancé à Pilate. Le pouvoir de Jésus n'est pas celui des légions romaines, mais celui de l'amour qui se donne sans réserve.
Pour Pilate, la royauté, c'est la puissance. Ce sont les légions romaines. Pour Jésus, la royauté, c'est la fidélité à la vérité. C'est le fait de rendre témoignage à la vérité. Or, Jésus lui-même s'est présenté comme étant la voie, la vérité et la vie. Il est roi en tant qu'il rend témoignage au Père, en tant qu'il rend témoignage à l'amour du Père pour ses enfants. Il est roi en tant qu'il va donner sa vie pour le salut d'une multitude. Il est roi en tant qu'il est le Rédempteur. Son pouvoir est celui de l'amour qui se donne sans réserve. C'est donc le contraire même d'une culture de la domination de la puissance temporelle. Jésus voudrait que Pilate ouvre son cœur à cette réalité supérieure. Et c'est pourquoi il lui dit, comme une invitation, « Quiconque est de la vérité, écoute ma voix. » Comment réagit Pilate à cette invitation? Eh bien, il dit à Jésus, « Qu'est-ce que la vérité ?» Et sur ce mot, il sortit de nouveau et alla vers les Juifs, nous dit saint Jean. Saint Jean Chrysostome commente ainsi ce passage. Pilate interroge Jésus, « Qu'est-ce que la vérité ?» Mais il ne reste pas pour écouter la réponse, puisque aussitôt il part. Il cherche la vérité comme on cherche un objet perdu, sans avoir la patience de l'accueillir. Oui, Pilate est l'homme pressé, qui veut des réponses immédiates, mais qui fuit dès qu'elles le dérangent. Il préfère le compromis à la justice, la lâcheté à la vérité, et ce faisant, il manifeste qu'il n'est qu'un faible, un tigre de papier. Comment pourrait-il avoir pouvoir sur les autres alors qu'il n'a pas pouvoir sur lui-même? Où est sa force alors qu'il va s'incliner devant la pression des Juifs qui réclament la mort de Jésus, la mort de l'innocent? Car Pilate sait bien que Jésus est innocent. Il le reconnaît comme tel, puisque dans l'Évangile selon saint Marc, au chapitre 15, il est écrit « Pilate se rendait bien compte que c'était par jalousie que les grands prêtres l'avaient livré. » Et dans l'Évangile selon saint Jean, quand Pilate se présente devant les Juifs, il leur dit « Je ne trouve en lui, Jésus, aucun motif de condamnation. » Voyez la différence de comportement. Jésus n'a pas tremblé devant la perspective de la mort. Jésus n'a pas renié la vérité pour sauver sa peau. Jésus est donc le plus fort. Mais Pilate, lui, se met à trembler devant les Juifs. Il n'a pas le courage de trancher selon la justice. Il louvoie. Il essaye de contourner leur demande en proposant de relâcher Jésus plutôt que Barabbas. Mais rien n'y fait. La foule, excitée par les grands prêtres et les anciens, vocifère de plus belle. « Crucifie-le, crucifie-le !» Et ce qui va emporter la décision de Pilate, et donc son acte de lâcheté, c'est la menace et le chantage. Puisque les chefs des Juifs lui disent « Si tu le relâches, tu n'es pas ami de César. Quiconque se fait roi s'oppose à César. » Les chefs des Juifs veulent faire pression sur Ponce Pilate, afin qu'il condamne Jésus à mort. Autrement dit, ils menacent Pilate de l'accuser de trahison auprès de l'empereur. Car si Pilate libère Jésus, qui est présenté comme un prétendant au titre de roi des Juifs, cela pourrait être interprété comme une remise en cause de l'autorité de l'empereur. Pilate a compris que Jésus ne revendiquait pas une royauté temporelle. Mais devant la menace, il prend peur et il sacrifie la justice et donc le juste. Pilate n'est pas fidèle à la vérité, contrairement à Jésus. Il ne rend pas témoignage à la vérité puisqu'il condamne Jésus qu'il sait innocent, par peur des réactions du peuple et par calcul politique. Saint Augustin commente ainsi son attitude. Pilate avait peur de perdre son pouvoir temporel, et c'est pourquoi il a livré un innocent à la mort. Mais, en agissant ainsi, il a perdu bien plus. Il a perdu la possibilité de reconnaître la vérité. Pilate incarne l'homme qui cherche à contrôler les événements, mais qui en réalité est prisonnier de ses propres peurs et de la pression des foules. Il n'est pas vraiment libre, alors même qu'il croit exercer le pouvoir sur les autres. Il représente la puissance terrestre, toujours précaire, toujours menacée par l'instabilité des rapports de force.
Face à ce pouvoir temporel qui se croit fort mais qui est fragile, Jésus, lui, se présente comme un homme libre. Libre de parler, libre de se taire. Fidèle à la vérité, même au prix de sa vie. Fidèle à son Père. Il incarne cette puissance de l'amour qui se tait, se livre et qui sauve le monde entier. Saint Augustin ajoute « Pilate a posé une couronne d'épines sur la tête de Jésus. Mais c'est cette couronne qui est devenue la vraie royauté. Il a cloué le Christ sur la croix, mais c'est par la croix que le Christ a vaincu le monde. » La victoire de Jésus n'est donc pas celle d'un conquérant, mais celle d'un agneau immolé. Sa puissance est dans l'offrande de soi, dans le pardon accordé à ses bourreaux, dans la résurrection qui triomphe de la mort. Sa Pâque est bien une victoire, mais une victoire paradoxale. Son silence parle plus fort que les armes. Sa mort nous affranchit de nos véritables ennemis, le péché, la mort éternelle et Satan. Pilate est mort, mais Jésus est vivant pour l'éternité. Le procès de Jésus devant Pilate est à la fois une confrontation de puissance et une inversion des valeurs humaines. Ce que le monde considère comme une faiblesse, la douceur, le silence, l'humilité, devient la source d'une puissance infinie. Saint Augustin voit dans cette scène une préfiguration de la victoire du christianisme. « Les empires tombent, dit-il, les armées se dispersent, mais la parole de celui qui s'est tu devant Pilate continue de résonner à travers les siècles. » Peut-être que cela vous fait penser à l'épisode en 1935 où Pierre Laval, le ministre français des Affaires étrangères, était venu demander à Staline de sceller une alliance qui engloberait aussi le Royaume-Uni, l'Italie et le Vatican, c'est-à-dire l'Église. Il lui suggérait ainsi de cesser ses persécutions contre les chrétiens afin de se réconcilier avec le pape Pie XI. La réponse de Staline, cinglante et ironique, ne lui laissa aucun espoir. Le pape, combien de divisions ? Staline savait parfaitement que pour toute armée, le Vatican ne disposait que d'une centaine de gardes suisses armés de halbardes. Cette réponse de Staline traduisait clairement sa conception de la politique et de la diplomatie, un rapport de force brutal et sans état d'âme. Et le rapport de force n'était clairement pas en faveur du Vatican. Seulement, il y a quelque chose qu'il n'avait pas compris. Ce n'est pas la logique de la domination par la force qui aura le dernier mot. Staline est mort. L'URSS s'est effondrée. Mais le pape vicaire du Christ et l'Église épouse du Christ demeurent. La devise des Chartreux nous rappelle cette vérité éternelle. La croix demeure tandis que le monde tourne. Pilate croit avoir le dernier mot en condamnant Jésus à la croix. Mais c'est précisément par cette croix que le Christ sauve l'humanité. Sa royauté n'est pas de ce monde, mais elle est éternelle. Comme l'écrit saint Paul, « Ce qu'il y a de fou dans le monde, voilà ce que Dieu a choisi pour confondre les sages. Ce qu'il y a de faible dans le monde, voilà ce que Dieu a choisi pour confondre ce qui est fort. » En conclusion, on pourrait dire qu'il y a là deux logiques qui s'affrontent, deux victoires qui s'opposent. Le face-à-face entre Jésus et Pilate n'est pas seulement un épisode historique, mais une allégorie de la lutte entre deux conceptions de l'existence. D'un côté, le pouvoir qui s'accroche à ses privilèges, qui craint la vérité, qui se débat dans l'illusion de la maîtrise. De l'autre, l'amour qui se livre sans résistance, qui transforme la souffrance en victoire, qui triomphe par le silence et la douceur. Les pères de l'Église y voient un appel à choisir. Soit le monde de Pilate, où la puissance se mesure en armée et en intrigue, soit le monde de Jésus, où la vraie force est dans l'humilité et l'offrande de soi. Comme l'écrit saint Jean Climac, le Christ n'a pas vaincu Pilate par la force, mais par la patience. Et c'est ainsi que nous devons vaincre le mal, non par la colère, mais par l'amour. Le pape Léon XIV, dans son encyclique Magnifique Humanité, évoque ces deux logiques
comme celle de Babel et de Jérusalem. D'un côté, le culte de la domination par la force, et de l'autre côté, la civilisation de l'amour. Et le pape lui aussi nous invite à choisir. Et c'est un choix qui demande du courage, car il n'est jamais facile de suivre le Christ dans son chemin d'abaissement, d'humilité et d'amour jusqu'à l'extrême. Nous avons besoin de la grâce du Saint-Esprit pour ne pas trahir le bien-aimé Jésus, pour ne pas trahir la vérité, ni déserter le chemin exigeant de l'amour, pour ne pas vouloir suivre le chemin large et spacieux de ce monde, chemin qui ne conduit pas vers la vie en plénitude, mais vers la perdition. En définitive, la victoire de Jésus n'est pas une victoire de ce monde, mais une victoire sur ce monde. Elle nous rappelle que la puissance véritable ne réside pas dans les trônes ou les couronnes, mais dans le cœur de celui qui aime jusqu'à donner sa vie. Et puis, cette confrontation entre Pilate et Jésus nous éclaire sur l'humanité. Qu'est-ce qu'une humanité réussie? Qu'est-ce qu'une magnifique humanité, pour reprendre les termes du pape Léon XIV dans son encyclique? Où l'a trouvée cette magnifique humanité? Eh bien, dans le Verbe incarné. Le Concile Vatican II, dans sa constitution Gaudium et Spes, au numéro 22, notait « En réalité, le mystère de l'homme ne s'éclaire vraiment que dans le mystère du Verbe incarné. Adam, en effet, le premier homme, était la figure de celui qui devait venir, le Christ Seigneur. Nouvel Adam, le Christ, dans la révélation même du mystère du Père et de son amour, manifeste pleinement l'homme à lui-même et lui découvre la sublimité de sa vocation. Image du Dieu invisible, le Christ est l'homme parfait qui a restauré dans la descendance d'Adam la ressemblance divine altérée dès le premier péché. Parce qu'en lui, la nature humaine a été assumée, non absorbée. Par le fait même, cette nature a été élevée en nous aussi à une dignité sans égale. Autrement dit, c'est dans le Christ, le Fils bien-aimé du Père, que nous découvrons la splendeur de ce à quoi nous sommes appelés. C'est en lui, le Verbe incarné, que nous découvrons la magnifique humanité voulue par Dieu de toute éternité. Une humanité appelée à l'amour et au don de soi. Une humanité appelée à rendre témoignage à la vérité. Une humanité faite pour la communion avec Dieu. D'ailleurs, dans l'Évangile selon saint Jean, au chapitre 19, la parole de Pilate présentant à la foule le Christ flagellé et couronné d'épines participe de cette révélation. « Voici l'homme, dit-il, c'est-à-dire l'homme par excellence, l'homme absolument saint qui donne sa vie pour le salut d'une multitude, l'homme dont le cœur débordant d'amour va jusqu'à livrer sa vie pour donner joie au Père de la rédemption de tous ses enfants. » Et c'est pourquoi le pape Léon XIV, dans la conclusion de son encyclique, nous dit « J'invite à contempler dans le visage du Fils, Jésus donc, une magnifique humanité. » L'humiliation et la défiguration du Fils de Dieu est finalement sa plus grande gloire, parce qu'elle nous dévoile quelque chose du mystère de son cœur aimant, miséricordieux et compatissant envers nous. Elle nous dévoile le mystère de la tendresse du Père. Ce paradoxe d'une magnifique humanité qui se dévoile dans la faiblesse, la Vierge Marie en a compris le mystère. Et ce mystère, elle l'a célébré dans son Magnificat, véritable chant de l'espérance chrétienne. Dans la conclusion de son encyclique, le pape Léon XIV évoque ce regard de foi de Marie, qui sait discerner l'œuvre invisible de Dieu par-delà tout ce qui semble contrarier son espérance, par-delà l'apparente victoire des Hérodes et des Pilates de son temps. Devant Élisabeth qui lui annonce qu'elle est devenue la mère du Seigneur, Marie laisse éclater un hymne de louange et de joie, nous dit le pape. Son âme magnifie le Seigneur et son esprit exulte en Dieu son Sauveur, car il a choisi pour son dessein de salut une jeune fille pauvre et humble. Soudain, Marie voit toute l'histoire à travers le prisme de cette découverte. Rien n'a changé autour d'elle. La situation sociopolitique de son époque reste la même, avec les Romains qui dominent sa terre et son peuple divisé et humilié. Et pourtant,
tout a changé en elle, ce qui lui permet de voir l'invisible. Dieu a déjà déployé la puissance de son bras. Il a déjà dispersé les superbes, renversé les puissants, élevé les humbles, comblé de biens ceux qui ont faim et renvoyé les riches les mains vides. Il a déjà secouru Israël, son serviteur. Dieu se range du côté des derniers. Il possède un projet qui est souvent caché sous l'apparence terne des événements humains, qui voit triompher les superbes, les puissants et les riches. Et pourtant, sa force secrète est destinée à se révéler à la fin. Eh bien, que la Vierge Marie nous apprenne à entrer dans son regard de foi, qui va au-delà des apparences, dans son espérance de la victoire plénière de Dieu sur tous les Hérodes et les Pilates de tous les temps, et dans sa louange prophétique pleine de gratitude. Oui, Jésus nous l'a promis. Sois sans crainte, petit troupeau, car votre Père s'est complu à vous donner le royaume. Que votre cœur, donc, cesse de se troubler. Dans la maison de mon Père, il y a de nombreuses demeures. Je vais vous préparer une place. Et quand je serai allé et que je vous aurai préparé une place, à nouveau je viendrai et je vous prendrai près de moi, afin que là où je suis, vous aussi, vous soyez.

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Frères et sœurs, quelle joie de vous parler aujourd'hui du cœur de Jésus, de l'amour du cœur de notre Dieu qui nous éclaire, nous console, nous répare. Mon fil conducteur est celui de l'amour du Christ pour nous, qui, après son éveil créateur, sa miséricorde, sa tendresse et son écoute trouve son sommet dans la mission qu'il nous confie. Un mot sur la source de cette approche, sur le partenariat qu'elle exprime, et enfin une progression à partir des lectures de la fête du Sacré-Cœur de l'année A que nous venons d'entendre. Le lieu source de cette approche missionnaire du cœur de Jésus est l'intuition clé du chemin du cœur par lequel, dans le réseau mondial de prière du pape, nous présentons le cœur de Jésus dans la dynamique missionnaire de l'Église. Dynamique missionnaire qui est bien la vôtre, la nôtre, aux dimensions du monde autour du pape Léon. Le réseau mondial de prière est un des services du Saint-Siège. En surfant, vous le trouvez sur le site vatican.va, à côté du denier de Saint-Pierre. Le réseau de prière est une œuvre pontificale, une œuvre du pape, une fondation vaticane, dont l'animation est confiée aux jésuites, et ils travaillent bien sûr en collaboration avec beaucoup de personnes, de groupes, d'organismes, et vous pouvez en faire partie. Idéalement, en priant le défi de l'humanité ou de la mission d'Église choisie par le pape comme intention de prière pour le mois, prier, surtout le premier vendredi, et si possible, vous concerter à quelques-uns, en communauté, en paroisse, en groupe, pour échanger à propos du défi du mois. Qui connaissons-nous qui est attelé à ce défi? Comment pouvons-nous l'encourager? Que dire? Que faire? Dans cette dynamique, un partenariat s'est construit pas à pas entre le réseau de prière et le sanctuaire du Sacré-Cœur de Paray-le-Monial et la communauté de l'Emmanuel. Le 27 décembre 2023, au début de l'année jubilaire du Cœur de Jésus, le sanctuaire a adhéré au réseau mondial de prière du pape. Et le 22 juillet 2025, le réseau de prière, ici même, a été consacré au cœur de Jésus. En septembre 2024, le préposé général des jésuites est venu à Paray-le-Monial en pèlerin. Il a rencontré les chapelains et le modérateur international de la communauté de l'Emmanuel. Nous sommes donc dans une dynamique d'église, en mission, ensemble. Tous, nous avons une place dans l'Église et dans la société. Le Seigneur compte sur nous. Oui, le Seigneur compte sur nous, mais pas sur moi, Seigneur. Je suis trop faible, trop nul. Trop nul? Si le Seigneur compte sur tous, c'est pas sur toi? Si. Le Seigneur ne va pas vous convaincre à coups d'arguments frappants, mais par un fin silence de sa présence, il compte sur chacun, chacune d'entre nous pour exercer aujourd'hui sa mission de compassion dans le travail, dans les études, dans la vie familiale, dans la vie associative, dans la vie ecclésiale. Nous avons une place, une mission pour aimer, car le Seigneur passe par nos mains, par nos cœurs, pour révéler l'amour de son cœur. Alors, quelle progression se dessine dans les lectures bibliques d'aujourd'hui? Car notre mission, Dieu nous la donne par amour. Tout d'abord, nous avons été aimés, et nous sommes aimés. Parfois, souvent,
par des personnes humaines et toujours par Dieu. Nous sommes aimés. Ensuite, nous demeurons en Jésus-Christ. Et enfin, nous assumons notre mission de prière et de service. Le commencement de l'expérience spirituelle est de prendre conscience de l'amour. Dieu nous crée par amour. Il nous voit alors qu'il y avait avant le néant. Il veut que nous soyons là, pour sa gloire, pour notre bonheur. Il nous aime. Dieu nous sauve. Dieu rachète le peuple hébreu de la maison d'esclavage et de la maison de Pharaon, roi d'Égypte, par amour. Nous l'avons entendu dans le Deutéronome, si le Seigneur s'est attaché à nous, s'il nous a choisis, ce n'est pas que nous soyons le plus nombreux de tous les peuples, car nous sommes le plus petit d'entre tous. C'est par amour pour nous. Et son amour suscite en notre cœur l'intention fondamentale de lui rendre amour pour amour, de vivre notre vie comme un merci à Dieu dans le service des autres. Vous connaissez l'histoire, hein? Ramasser une épingle, marcher alors que l'on est malade, par amour pour quelqu'un, en réponse à l'amour de Dieu. Faire nos efforts pour nous rendre aimables, comme le pape François l'a montré dans Amoris Laetitia. Nous avons un devoir de nous rendre aimables. Nous avons des fatigues que nous pouvons offrir, des pardons qui progressent. Nous avons cette persévérance, cet intérêt de rechercher le bien de l'autre. Tout cela, c'est une manière de rendre amour pour amour. Si nous faisons défaut, si par voie de conséquence le monde est en désordre, si nous nous éloignons de Dieu, eh bien le Dieu vrai garde son alliance et sa fidélité pour 1000 générations à ceux qu'il aime et garde ses commandements. Nous l'avons entendu hein, dans le Deutéronome, y compris avec cette phrase qui fâche. Il riposte à ses adversaires en les faisant périr et sa riposte est immédiate. Oui, mais enfin, Seigneur, tu nous aimes ou tu nous aimes pas? Est-ce que c'est compatible avec ta miséricorde, cette riposte? Le psaume ne dit-il pas, le Seigneur est tendresse et pitié, lent à la colère et plein d'amour. Il n'agit pas envers nous selon nos fautes, ne nous rend pas selon nos offenses. Quelle est alors la portée de cette riposte de Dieu? Avant Noël, nous avons ce beau chant du Rorat et Cheli des Super, vous savez, Isaïe 45, « Cieux, faites descendre d'en haut la rosée et que les nuages pleuvent le juste. » Dans ce beau chant matinal, vous avez cette phrase qui dit que nous sommes châtiés par la main même de nos iniquités. Ce sont nos péchés qui nous punissent. Est-ce que Dieu veut le péché? Bien sûr que non. Il l'endure même, et il nous donne d'y résister. Ce n'est pas lui qui punit. Ou alors, c'est comme un éducateur qui nous corrige encore par amour pour nous aider à retrouver le chemin du bien. Oui, il nous crée libres en tant qu'humanité, humanité collectivement co-responsable les uns des autres. Nous sommes co-responsables de notre salut à tous. Nous sommes chargés de mener le bien commun. Et quand nous faisons le mal, les conséquences de nos propres actes nous retombent dessus. Mais nous le savons par le psaume 102, l'amour du Seigneur sur ceux qui le craignent est de toujours à toujours. Nous bénissons Dieu pour ses bienfaits. Nous lui demandons pardon. Ce soir, pour la veillée de miséricorde, je vous invite vraiment à vivre cette première démarche d'action de grâce. Vous confessez, mais qu'est-ce qui est important dans la confession? D'abord, l'amour de Dieu, bien concrètement dans votre vie.
Merci Seigneur. Et puis vous demandez pardon, bien sûr. Mais vivons cette démarche de réconciliation dans cet esprit du psaume qui est aussi exprimé dans le rituel du sacrement de pénitence et de réconciliation. Et ici nous entrons dans l'amitié reconnaissante à l'égard de Jésus. Il nous aime, nous le remercions, il demeure en nous et il nous donne de demeurer en lui. En Jésus, Dieu nous pardonne tout et toujours. Nous pouvons lui parler, lui confier nos soucis. Comme un ami parle à un ami, nous autres, humains, nous avons un ami divin que saint Claude la Colombière appelait le seul et véritable ami que nous adorons. De ce dialogue avec lui, nous pouvons apprendre de lui comment nous aimer les uns les autres. Si quelqu'un vous dit « Qu'est-ce que tu vas faire à l'adoration ?»« Tu vas passer une heure en silence à ne rien faire. » Je vais apprendre à aimer. Je mets à l'écoute du cœur de notre Dieu qui nous a déclaré son amour. Le dialogue de l'amitié avec Jésus, notre ami. Nous pouvons lui ouvrir notre cœur pour qu'il y demeure et que nous demeurions en lui. Et le signe de cette amitié de Jésus pour nous, c'est qu'il nous a donné part à son esprit. Là vient notre mission d'évangélisation dans les lectures de la fête du cœur de Jésus dans l'année A. Il y a cette dimension d'annonce. Celui qui proclame que Jésus est le Fils de Dieu, Dieu demeure en lui et lui en Dieu. Là nous retrouvons l'appel de Jésus. Venez à moi, vous tous qui peinez et ployez sous le poids du fardeau, je vous procurerai le repos. Prenez sur vous mon joug. Mais ça alors, le Seigneur nous donne le repos en nous confiant un joug. Ça alors, c'est peut-être plus fatigant de porter un joug. C'est le Seigneur qui le dit. Prenez sur vous mon joug. En d'autres termes, entrez dans ma mission. Recevez votre part dans ma compassion. Compassion spirituelle, compassion matérielle. Devenez mes disciples. Apprenez de moi. Car je suis doux et humble de cœur. À l'école de Jésus, nous trouvons le repos pour notre âme. Son joug est facile à porter et son fardeau léger. Peut-être pourrions-nous entendre un capitaine ou un bénévole nous dire combien, au terme d'une journée donnée dans le service, il trouve le repos. Elle est dans la paix. Oui, le joug du Seigneur est facile à porter. Car il nous donne une mission et il est là avec nous. Il porte le premier, la prière et le service. Si notre prière connaît des hauts et des bas, le Seigneur nous comprend. Mais c'est lui qui porte.

L'amour reçu devient mission, l'amour à donner. Dans cette Eucharistie, rendons-nous disponibles à l'amour que le Seigneur nous confie comme une tâche. Permettez-moi de terminer par la nouvelle prière d'offrande du réseau mondial de prière du pape. Elle assume l'intention mensuelle du pape Léon. La prière d'offrande est déjà une réponse significative au défi de l'humanité qu'elle exprime. C'est déjà un vrai service que nous appelons apostolat de la prière. Nous le vivons en nous identifiant à cette préoccupation de l'humanité qui jaillit du cœur du Christ. Jésus nous donne part à sa mission de compassion dans les défis mensuels que le pape Léon choisit. Père très bon, nous savons que tu es toujours avec nous. Nous voici en ce jour nouveau. Mets nos cœurs une fois encore auprès du cœur de ton Fils Jésus qui s'offre pour nous et qui vient à nous dans l'Eucharistie. Que son Esprit Saint fasse de nous ses amis et ses apôtres disponibles pour sa mission de compassion. Nous mettons en tes mains nos joies et nos espérances, nos activités et nos souffrances, tout ce que nous sommes et possédons, en communion avec nos frères et sœurs de ce réseau mondial de prière. Avec Marie, nous t'offrons cette journée pour la mission de l'Église, pour les intentions de notre évêque Benoît, et pour le défi de l'humanité choisi par le pape Léon comme intention de prière et de service pour ce mois-ci, pour une cohabitation pacifique. Prions pour que les sociétés où la cohabitation est difficile ne succombent pas à la tentation de l'affrontement pour des motifs ethniques, politiques, religieux ou idéologiques. Amen.

Ce matin, donc, je voudrais vous parler de ce but de la vie chrétienne. Peut-être qu'on n'en parle pas suffisamment, on l'oublie un peu, ça fait peut-être un peu rétro, c'est peut-être pas très politiquement correct, mais je me permets de vous rappeler que nous sommes faits pour la sainteté et que le but de toute vie chrétienne, de toute vie de croyant, c'est bien de devenir un saint. Cela doit être notre ambition personnelle. Et le pape Jean-Paul II, en 2000, à la fin de l'année jubilaire, vous vous souvenez de l'année jubilaire en 2000, a écrit une très belle lettre qu'il a rendue publique pour l'épiphanie 2001, au moment de la clôture donc, de l'année jubilaire. Cette lettre est intitulée en latin « Novo millennio ineunte », en entrant dans le nouveau millénaire. Le pape écrit en particulier « Les hommes de notre époque, parfois inconsciemment, demandent aux croyants d'aujourd'hui non seulement de parler du Christ, mais en un sens de le leur faire voir. L'Église n'a-t-elle pas reçu la mission de faire briller la lumière du Christ à chaque époque de l'histoire ?

faire resplendir le visage également aux générations du nouveau millénaire. Donc, nous sommes invités par le pape, il y a à peine 10 ans, à non point parler de Jésus-Christ, mais à faire briller la lumière du Christ. Ceci est une invitation, bien entendu, à être nous-mêmes totalement envahis par la grâce, et c'est elle qui nous rend saints, comme je serai amené à le dire. Alors, pour devenir saint, comme le pape nous y invite, il donne plusieurs, dans cette lettre, il donne plusieurs indications. Jean-Paul II donne plusieurs indications. Tout d'abord, il invite à fixer le regard, à fixer notre regard sur le visage du Seigneur. Et il poursuit, pour parvenir à fixer son regard sur le Seigneur, il y a d'abord un moyen très simple qui est à portée de nos mains. Il s'agit de rester ancré dans l'Écriture. Pour connaître Jésus, eh bien, il faut lire l'Écriture. Pour connaître la vie de Jésus, les paroles de Jésus, il faut lire l'Écriture, et si possible, quotidiennement, et rester ancré dans l'Écriture. Fixer le regard sur le Christ, donc, passe par la lecture de l'Écriture et permet de contempler Jésus, c'est-à-dire de regarder Jésus à travers son histoire, à travers son enseignement. Et je crois que lorsque on se prête, je dirais, à cette lecture méditative, très vite, on est conduit à la joie. La connaissance de Jésus rend joyeux et elle enracine dans la foi. Plus nous lisons l'Écriture, je crois que plus notre foi grandit. Alors, il ne s'agit pas d'une lecture, vous savez, rapide pour avoir lu, hein, en courant. Il faut mieux lire un verset, une demi-ligne, deux lignes. Il y a des versets très courts, il y en a qui sont plus longs. Mais s'en nourrir, méditer, regarder à partir de l'Écriture, le visage de Jésus. Alors là, on connaît une certaine joie qui conforte notre confiance en Jésus, notre créance, notre croyance. Alors évidemment, ce que je vous dis là, ce n'est peut-être pas ce que nous vivons chaque jour quand nous lisons l'Écriture, mais c'est le résultat. Une lecture régulière de l'Écriture conduit réellement à la joie et à une foi qui est plus forte, qui grandit. Comme tout ce qui conduit justement à la sainteté, cela peut paraître aisé au moment où on s'y plonge, où on se lance. Mais il est vrai qu'on va rencontrer des obstacles. On va parfois éprouver de l'ennui. Il ne faut pas avoir peur de le dire à la lecture de l'Écriture. Mais je crois que c'est la fidélité qui permet progressivement de découvrir, je dirais, tout ce que cela apporte et les forces que cela nous donne, et en particulier quand nous connaissons l'épreuve, quand nous passons par la tourmente, ce qui arrive à tout le monde à un moment ou à un autre. Il y a un verset de l'évangile de Saint Jean, en Jean 20, 22, qui exprime, me semble-t-il, bien ce que je voudrais vous faire sentir. « Les disciples furent remplis de joie en voyant le Seigneur. » Je crois que par, justement, cette lecture contemplative de la parole de Dieu, eh bien, la même grâce qu'aux disciples nous est donnée, nous pouvons être remplis de joie en connaissant de mieux en mieux le Seigneur. Un autre aspect
qui permet de fixer notre regard sur le Seigneur et donc de se laisser transformer par lui, c'est d'accueillir, je dirais, le don de la foi. Ce don de la foi est une grâce qui nous est donnée par le Saint-Esprit lors de notre baptême. Mais vous savez bien que le Saint-Esprit souffle où il veut et quand il veut. Ça veut dire qu'il est libre. Il dispose d'une très grande liberté. Et le don de la foi, on ne peut pas préciser de manière absolument scientifique la manière dont il nous est attribué, il nous est donné. Hein, on connaît tous, par exemple, des catéchumènes qui croient. L'Esprit leur donne déjà la capacité de s'attacher au Christ. Mais ce qui est sûr, c'est qu'avec la grâce du baptême, il y a une plénitude de foi, un don de foi qui est donné et qu'il faut entretenir. Qu'il faut entretenir par la lecture de l'Écriture, par la prière et savoir accueillir de plus en plus cette foi. De telle sorte que notre connaissance de Jésus, marche, aille de pair. Cette connaissance, elle nous est donnée par l'Écriture. Il faut qu'elle aille de pair avec la confiance. On peut connaître quelqu'un et ne lui faire absolument pas confiance. Au niveau humain, c'est assez courant. Mon voisin, vous comprenez, je le connais bien. Pas question, je lui laisse mes clés. Ça veut tout dire. Bon. Or là, il s'agit bien de connaître le Christ, mais en vue de lui remettre tout ce que nous sommes, de même que lui nous donne tout ce qu'il est. Il est le Fils premier-né du Père. Par la grâce du baptême, nous devenons chacun un enfant, un fils, une fille bien-aimée du Père. Et c'est par lui, et c'est que dans la mesure où nous lui faisons confiance, que nous pouvons devenir réellement, de plus en plus, enfants de Dieu, vivre la condition filiale pour laquelle nous avons été créés. Donc, l'accueil du don de la foi, c'est extrêmement important pour rayonner Jésus. Un autre aspect, je dirais un troisième aspect, me semble-t-il, qui est très important et qui est souligné par Jean-Paul II, toujours dans cette lettre apostolique, Novo Millennio Ineum Te. Le pape dit, il insiste sur le fait que fixer son regard sur le visage du Christ, ça va passer par le visage du Christ à l'heure de la croix. La contemplation du visage du Christ va atteindre son sommet, le sommet de son mystère, à l'heure de la croix. Ou pour rendre à l'homme le visage de son Père, Jésus a dû non seulement assumer le visage de l'homme, mais se charger du visage du péché. Celui qui n'a pas connu le péché, Jésus, Dieu l'a pour nous identifié au péché des hommes, afin que grâce à lui, nous soyons identifiés à la justice de Dieu, afin que, en raison du don de Jésus sur la croix à son Père, eh bien, nous soyons rendus justes comme lui est juste. Ce passage par la croix demeurera toujours pour nous un mystère qui nous dépasse, c'est-à-dire une réalité dont nous ne parvenons pas à tout saisir. C'est un mystère insondable que Jésus cloué à la croix. Lui qui est l'amour, lui qui est la sainteté, il est le saint de Dieu, cloué à la croix, criant sa détresse dans la souffrance et en même temps s'abandonnant entre les mains du Père. Jean-Paul II écrit, toujours dans cette lettre apostolique, « Au moment où il s'identifie à notre péché, abandonné par son Père, il s'abandonne entre les mains de son Père. Ses yeux restent fixés sur son Père. » Lui seul qui voit son Père et en jouit pleinement, mesure en plénitude ce que signifie résister par le péché à l'amour du Père. C'est la souffrance atroce du Christ sur la croix. C'est de percevoir, et c'est déjà le cas dans son agonie,
cette distance que le péché établit entre Dieu et ses créatures, entre l'amour qui est fait pour se répandre, et des créatures qui refusent, qui se replient, qui n'acceptent pas cette diffusion de l'amour. Et Jean-Paul II écrit, « Avant d'être une souffrance pour son corps et à un degré beaucoup plus élevé, sa passion est une souffrance atroce pour son âme. » C'est ce qui explique, ce qui apparaît, je dirais, dans le passage de l'agonie où il est fait allusion à ses sueurs de sang. Ça reste aussi très mystérieux comme phénomène. Mais c'est le signe d'une souffrance atroce. Je crois qu'on peut dire qu'il est difficile d'entrer dans ce mystère de la croix autrement que prosterné et adorant. Et Jean-Paul II dit que quand on essaye de percer ce mystère de la croix, il n'est pas rare que les saints viennent au secours de la recherche des théologiens, car bien souvent, ils ont vécu quelque chose, dit Jean-Paul II, de semblable à l'expérience de Jésus sur la croix dans un mélange paradoxal de béatitude et de douleur. Vous verrez dans la vie de Saint Gian Beretta Mola ou dans la vie de Sainte Faustine à quel point cette parole de Jean-Paul II est juste. Un mélange paradoxal de béatitude et de douleur. Il y a une sainte qui s'appelle Catherine de Sienne, une dominicaine, pardonnez-moi, grande mystique du XIVe siècle, et qui a dans le dialogue, s'est exprimée dans des lettres aussi, de manière tout à fait extraordinaire, sur justement la souffrance morale du Christ à Gethsémani. Et elle affirme déjà que la souffrance morale du Christ est infiniment supérieure à sa souffrance physique. Pourtant, sa souffrance physique sur la croix nous apparaît déjà quelque chose d'épouvantable. Mais elle dit, justement, Catherine de Sienne, dans un très beau commentaire, montre comment, à Gethsémani, sa souffrance, c'est de... Il se livre totalement, or, il sait que certains vont encore s'opposer à l'amour, et que ça, c'est insupportable. Se donner totalement pour le bien, pour le bonheur, et savoir que certains, librement, vont mettre en échec le sacrifice terriblement éprouvant, enfin c'est atroce, qu'il est en train de vivre. Et Catherine de Sienne dit, c'est cela, c'est le point culminant de la souffrance de Jésus, plus que sur la croix, plus que la souffrance physique. Et elle explique elle-même par là les sueurs de sang. Et dans sa lettre apostolique, Jean-Paul II fait allusion, enfin il renvoie à Thérèse de Lisieux. Et vous savez que Thérèse de Lisieux a vécu les derniers mois de sa vie dans des souffrances terribles, non seulement des souffrances physiques, parce qu'on ne savait pas soigner la tuberculose, ou très mal, mais aussi au plan de la foi. Et cela apparaît dans les derniers entretiens, ce qu'on appelle les cahiers jaunes. Tout simplement, c'était une de ses sœurs qui notait sur un cahier qui était jaune et qui notait toutes ses paroles. Or, on voit qu'elle est mise à la torture et à la torture de la non-foi. Elle avait dit au Seigneur qu'elle était prête à s'asseoir au banc non seulement des pécheurs, mais de ceux qui ne croyaient plus. Et véritablement, le Seigneur l'a pris au mot. Donc, à certains moments, apparaît dans ce cahier jaune certaines de ses paroles où elle ne sait même plus si elle croit. Et en même temps, elle vit quelque chose du bonheur des bienheureux dans la donation totale d'elle-même au Seigneur, malgré les doutes énormes qui se mettent à la tarauder. Donc, voilà ce que... C'était un petit peu une introduction, l'invitation de Jean-Paul II à
rayonner le Christ et donc à vivre dans la sainteté. En cela, le pape n'était pas spécialement original, puisque Vatican II avait rappelé à tous les baptisés que la vocation commune, c'est la sainteté. Tout chrétien est invité à imiter le Christ pour vivre par lui de la vie trinitaire et pour transformer en lui et à sa suite l'histoire jusqu'à son achèvement dans la Jérusalem céleste, au ciel. Il s'agit donc de contempler le Christ pour favoriser à sa suite son œuvre dans l'histoire concrète des hommes, là où nous vivons. Il s'agit pour nous de vivre dans la sainteté. Et Jean-Paul II précise que c'est probablement une des tâches de l'Église que aujourd'hui, donc c'était 2001, on est en 2010, c'est pas très loin. Il dit que c'est une des tâches de l'Église de présenter la sainteté. Présenter la sainteté reste plus que jamais une urgence de la pastorale. Voilà pourquoi je vous en parle ce matin. C'est une urgence de la pastorale que de réfléchir, que de saisir, de comprendre ce qu'est la sainteté. Et le pape Jean-Paul II, qui a participé au Concile Vatican II, évidemment, rappelle que dans Lumen Gentium, au chapitre 5, il est bien longuement parlé de l'appel universel à la sainteté. Donc déjà en 65, 40 ans presque avant, dans la constitution Lumen Gentium, il est souligné que tout baptisé est appelé à la sainteté. Alors vous me direz, tout ça est magnifique, vous en avez déjà entendu parler, certains m'en ont déjà entendu parler, parce que c'est devenu un peu une marotte pour moi, parce que je crois qu'il faut repartir des fondamentaux. Pour progresser dans la vie spirituelle, il faut toujours revenir à ce qui est au fondement. Et c'est bien gentil de dire « suivre Jésus », mais pourquoi suivre Jésus? Il faut bien préciser quel est le but. Et le but, c'est la sainteté, pour tous. Ça n'est pas réservé aux carmélites, ou aux évêques, aux moines. C'est le lot, c'est la vocation commune de tous les baptisés. Alors, ceci dit, évidemment, c'est bien gentil. Je vous ai déjà donné quelques orientations pour y parvenir à cette sainteté. Mais on sait bien que il n'y a que Dieu qui est vraiment saint. Et on a tendance à penser que la sainteté, c'est plutôt pour le voisin, parce qu'il est beaucoup plus doué que nous, le voisin, c'est évident. Parfois, on le trouve moins doué, mais ça, on n'est plus d'ailleurs doué pour dire qu'il est moins doué que qu'il est plus doué. Je ne sais pas si vous avez remarqué. Enfin, bref. Mais on a du mal à penser que cette sainteté qui appartient à Dieu, ce qui est vrai, puisse nous être communiquée. Et puis, il faut aussi être lucide, il faut être honnête avec nous-mêmes. Souvent, ça nous fait peur. Où ça va nous conduire, cette histoire-là? Et ça montre bien, quand on se pose, et on se pose tous ces questions-là, à un moment ou à un autre, je ne sais pas si on a vraiment saisi que Dieu est amour, parce que je ne vois pas très bien ce qu'on aurait à craindre de quelqu'un qui nous aime infiniment. Et probablement mieux que nous, parce que nous, même notre amour de nous-mêmes, il est très limité, je ne sais pas si vous avez remarqué. Et l'amour des créatures, d'un homme pour une femme, d'une femme pour un homme, ou l'amitié, c'est toujours limité. Même si c'est magnifique, et plus, je crois, cet amour est aidé par la grâce, moins il est limité. Encore faut-il croire à la grâce. Encore faut-il vouloir s'abandonner à l'action de Dieu. Bon, si nous étions un peu plus logiques, si vraiment nous croyons que Dieu est amour, nous n'aurions absolument pas peur de nous livrer à ce Dieu saint. Je crois que la difficulté, toutes nos résistances sont liées à
une certaine incrédulité. Alors vous allez me dire, mais enfin, on ne serait pas là si on n'avait pas la foi. Ben oui, enfin, notre foi, elle est quand même souvent fragile. Et pourquoi elle est fragile ? Notre foi, notre confiance en Dieu, c'est la même chose. Pourquoi elle est fragile ? Ben parce que nous savons quand même comment on va mener notre vie. Moi, je sais. Alors évidemment, je grossis un peu le trait. Mais moi, je suis persuadé que nos manques de foi sont liés à finalement ce qu'on appelle l'orgueil. Alors, mais non, moi je suis humble. Alors, tu parles, je suis modeste. Quand je parle comme ça, c'est de l'orgueil pur et simple. Je me mets à la première place. Parce que la difficulté, c'est de mettre Dieu à la vraie place. C'est-à-dire à la première. Nous mettre à la seconde place, vous savez, c'est drôlement difficile. Et quand on est vraiment mis à la seconde, alors là, après, il y a un toboggan pour prendre la dernière. Mais toute la difficulté, c'est de laisser à Dieu sa place, la première. Il est à l'origine de tout. Nous sommes dépendants de lui. Et c'est ça qui nous coûte. Et ça s'appelle l'orgueil. Être dépendant, aujourd'hui, si vous écoutez certains psychologues, c'est quelque chose d'abominable. Moi, ça me fait doucement sourire. Dans l'amour, dans l'amitié, est-ce qu'on n'est pas dépendant pour notre bonheur ? Accepter d'être dépendant d'un Dieu d'amour, c'est choisir le bonheur. Et Dieu ne veut que notre bonheur. Et l'erreur, il y a une espèce de brouillard qui est lié, c'est comme cela que l'explique l'Écriture, à la rupture de l'homme avec Dieu. Ça s'appelle le péché originel, ça n'a jamais disparu, je me permets de vous signaler. Le péché originel, c'est réellement un mystère, une réalité auquel nous sommes sans cesse confrontés. Nous voudrions faire le bien. C'est le grand saint Paul qui dit cela. Et nous faisons le mal à certains moments. Donc nous voyons bien que nous sommes... Il y a une difficulté pour nous à vivre dans une relation aimante, je dirais, amoureuse, par rapport à ce Dieu qui ne veut que notre bien. Donc, et c'est pour ça que nous avons besoin d'être sauvés. C'est pour ça que Jésus est venu, pour rétablir cette confiance. Mais même avec la grâce, avec le don de l'Esprit Saint en nous, eh bien, très souvent, notre indépendance pointe l'oreille. Mais quand nous réfléchissons, nous essayons de réfléchir, ben nous pouvons percevoir à quel point nous sommes illogiques et à quel point nous avons du mal à faire confiance à ce Dieu saint qui veut que nous soyons saints, c'est-à-dire qui veut que nous vivions dans son intimité et que nous puissions, il veut nous faire bénéficier de cette intimité. Mais peut-être que pour pouvoir se livrer à lui, il faut découvrir que cet attribut, la sainteté qui appartient en propre à Dieu et qu'il veut nous partager, c'est un attribut qui ne devrait pas nous effrayer. Alors, bon, je suis obligé d'être rapide, je vois que ça va tout allure le temps. Dans la Révélation, en particulier déjà dans l'Ancien Testament, il est clair que la sainteté appartient à Dieu. Par exemple, Lévitique 20:3, il est dit « Le nom de Dieu est saint ». Le nom, c'est la personne. Ce qui caractérise Dieu, c'est la sainteté. Et très vite, déjà dans l'Exode, lorsque Dieu s'adresse à Moïse, il lui dit, en Exode 19:6, « Je vous tiendrai pour un royaume de prêtres, une nation sainte. » Ce qui va distinguer, voyez, Israël des autres peuples, des autres nations, c'est la sainteté. Dieu veut partager à son peuple ce qui le caractérise, la sainteté. Et finalement, avec Jésus, ce ne sera plus seulement Israël,
mais ce sera l'ensemble de l'humanité, tous les peuples, par le, je dirais, par le canal d'Israël, la sainteté va se répandre à l'univers entier. Alors, cette sainteté dans l'Ancien Testament, c'est vrai, elle apparaît comme une distance entre Dieu et les créatures, Dieu et son peuple, une distance infranchissable. C'est vrai. Mais c'est vrai que Dieu est différent, heureusement, pour nous. Donc, Dieu est présenté comme le Saint et donc celui qui est différent. D'ailleurs, le mot, la racine, c'est important de savoir ça. En hébreu, vous avez peut-être été en Israël et vous avez peut-être été à une messe célébrée en hébreu. Alors, au Sanctus, nous disons Sanctus, Sanctus, Saint, Saint. Vous entendez Kodesh, Kodesh, Kodesh. Saint, Saint, Saint. Ce mot Kodesh, la racine de ce mot signifie séparé, coupé. Le saint, c'est celui qui est différent. On a très peur d'être différent aujourd'hui. Il faut se noyer dans la masse. Vous savez, si on est chrétien, on est différent. Que ça nous plaise ou que ça ne nous plaise pas, il faut réaliser cela. On ne peut pas se laisser façonner. Alors, peut-être qu'il y a des époques, on parle de périodes où la France chrétienne, bon, je veux bien que ça ait peut-être existé, il faut regarder de près. En tout cas, aujourd'hui, c'est un peu délicat de parler de France chrétienne, quand même. Hein, quand on voit les lois, un certain nombre de nos lois, elles n'ont pas grand-chose à voir avec les exigences de la foi chrétienne. Je crois que Et pour nous, ce n'est pas très pratique. Hein. Et pour beaucoup de gens, ce qui est légal, c'est ce qui est permis. Bon, je crois que c'est, pour un chrétien, ça n'a rien à voir. Si une loi est tout à fait contraire à l'enseignement de l'Écriture, à l'enseignement du Christ, mais il ne nous est absolument pas permis en conscience d'utiliser cette loi. Bon, c'est le cas, par exemple, pour... Je crois qu'il faut être très clair pour la loi qui concerne l'avortement. Pour un chrétien, fidèle à l'enseignement du Christ et de l'ensemble des Écritures, c'est totalement contraire à la pratique chrétienne. Alors, évidemment, c'est des choses qui... Enfin, maintenant, c'est plus si nouveau que ça, parce que ça fait quand même plus de 40 ans que ça dure, ces histoires-là. Mais c'est vrai que pendant longtemps... Il y avait la question du divorce, mais on peut se séparer. C'est moins la question du divorce que celle du remariage, qui était contraire, mais c'était la seule chose qui était contraire dans les lois françaises à l'enseignement de l'Écriture. Bon, et ça date, je crois, de Napoléon déjà. Mais il y avait peu. Maintenant, il y a de plus en plus d'articles de la loi, et ça, beaucoup de chrétiens ne comprennent pas. Ils disent, mais c'est permis. Ah bon, c'est permis. Mais est-ce que c'est conforme à l'enseignement de l'Écriture, à l'enseignement du Christ? C'est ça, pour nous, le critère. Donc, on est dans une période où on ne peut plus tellement parler de France chrétienne, même si, heureusement encore, il y a beaucoup de chrétiens en France. Mais je crois que ça nous oblige à accepter d'être différents. Je crois que ça, c'est pour beaucoup d'entre nous une difficulté à certains moments. Parce que ce n'est pas très facile. Vous savez, moi, il y a 3 jours, j'étais encore à une réunion sur des questions bioéthiques, eh bien, avec des chrétiens. Et le fait de dire, mais écoutez, on ne peut pas, par rapport à la question de l'avortement ou de l'euthanasie, on ne peut pas dire qu'on est d'accord. Ah, mais est-ce que psychologiquement la personne peut l'entendre? Est-ce que... On trouve un tas de raisons pour ne pas oser dire. Alors, attention, je crois que la charité, c'est le premier. Donc, qu'il faille, et surtout dans des cas extrêmement délicats, dire les choses avec beaucoup de pondération, oui, bien sûr, il s'agit bien de respecter les personnes, mais on doit dire aussi ce qui nous paraît être. La vérité. Pourquoi? Mais parce que c'est pour le bien des personnes.
Alors évidemment, tout est dans la manière de le dire. Vous comprenez, si vous donnez une bonne leçon, vous allez faire de la casse, un point c'est tout. Mais il faut être capable de dire, attendez, là, il y a vraiment un danger. Et je ne partage pas votre point de vue. Alors après, c'est les personnes qui prennent leur décision. Mais on doit dire, et nous sommes persuadés, que c'est pour le bien des personnes. Bon, faire très attention, j'entendais hier, en venant à la retraite, un passage de la retraite prêché par le cardinal Schönborn au prêtre à Ars, et il disait à quel point un danger qui nous guettait, il disait les évêques d'abord, et les prêtres, c'est la lâcheté. Pour être accepter d'être différent, il faut du courage, hein. Et je crois aujourd'hui que la sainteté, dans un contexte où souvent nous sommes en plein paganisme, les valeurs, un certain nombre de valeurs ambiantes sont païennes, c'est-à-dire non plus la teinte de l'Évangile, enfin non plus, ne sont plus véritablement inspirées par l'Évangile, il faut avoir le courage de se situer différent. Et non pas pour cultiver la différence, pas du tout, mais parce que réellement nous sommes différents. Et c'est très, ça revient de loin, vous voyez, puisque la sainteté, déjà dans l'Ancien Testament, Dieu est perçu saint parce qu'il est perçu différent. Et d'une certaine manière, il est, quand il va appeler Israël à partager la sainteté, ça va être une mise à part. Et les Juifs, jusqu'à aujourd'hui, un Juif croyant est absolument convaincu qu'il est différent. Et même parfois, ça va très loin, qu'il ne peut pas se fondre aux autres. Mais je crois que c'est ça vient de là. Le Seigneur, en communiquant quelque chose de lui-même, et en particulier la sainteté, nous rend différents. Et je crois que là, il faut s'interroger, chacun doit s'interroger pour savoir si on accepte d'être différent, pour progresser dans cette sainteté. Et pourquoi nous sommes différents ? Bien parce que quand le Seigneur nous donne sa grâce, il nous rend semblables à lui. Jésus est venu pour restaurer, disait Père de l'Église, l'image de Dieu qui avait été déformée par le péché. Hein, souvenez-vous de la Genèse. Il crée l'homme et la femme comme à son image et à sa ressemblance. Et qu'est-ce que le péché, la rupture entre l'homme et Dieu a entraîné ? C'est une certaine dissemblance, disent les pères. Or, Jésus vient restaurer l'image, hein, comme un peintre qui vient nettoyer une peinture, une icône qui a été vieillie, qui a vieilli, qui est rendue terne par je ne sais quel avatar du temps. Jésus vient restaurer l'image, c'est-à-dire faire que véritablement nous soyons de nouveau enfants du Père comme lui l'est. Alors, j'avance vite, on pourrait dire plus de choses, bien entendu, sur la sainteté dans l'Ancien Testament, qui est la sainteté de Dieu, mais je voudrais dire quelques mots sur, avec l'aide du catéchisme de l'Église catholique. Vous savez, ce magnifique volume que vous avez juste à côté de votre Bible, dans votre bibliothèque, le catéchisme de l'Église catholique, et que vous ouvrez régulièrement. C'est une splendeur, cet ouvrage. Trop méconnu, il existe, je le dis toujours, en deux éditions. Il y a une édition de poche que je considère comme illisible, alors évidemment elle coûte moins cher, et une édition qui est de cette taille-là, un peu plus gros que ça, mais qui est lisible. Et pourquoi est-elle lisible? La première, parce que ce qui est très intéressant dans le catéchisme, c'est il y a des notes, et si vous prenez le volume de poche, bon, qui est très pratique, mais c'est, moi en tout cas, ça m'arrache les yeux, je ne peux pas arriver à lire. Alors je trouve ça très pénible, alors que dans l'autre édition, et ça vient très vite la presbytie, vous savez, dans l'autre édition, on peut lire ces notes. Et très souvent, ce sont des citations de saints et de saints contemporains.
hein, Thérèse de l'Enfant Jésus est très abondamment citée dans ce catéchisme, bon, qui est le catéchisme de l'Église catholique universelle. Hein. On en est déjà à la deuxième édition, et vous avez là tout le contenu de la foi. Alors, si vous ne comprenez pas, ben, vous allez trouver votre curé, ce sera très bien, parce que ça lui donnera l'occasion de le lire lui aussi, et vous lui posez des questions. Je crois qu'aujourd'hui, on a un instrument prodigieux. Alors, il y a des parties qui de fait, peuvent vous paraître difficiles. Dans la deuxième édition, il a tout un parcours qui avait été fait par le cardinal de Lyon, le cardinal Billet, qui permet de le lire, par exemple, en groupe, avec un support, enfin, des questions, un guide de lecture. Mais, bon, la quatrième partie sur la prière, tout le monde peut la lire. La partie sur les sacrements, la troisième, magnifique, tout le monde peut la lire avec profit. C'est vrai que la première est plus difficile, le commentaire du credo est plus difficile et plus théologique. Bon. Mais je crois que... Moi, je connais une moniale qui m'a dit, il y a peu de temps, maintenant, elle est âgée, elle a plus de 80 ans, elle m'a dit, maintenant, je ne lis plus que l'écriture et le catéchisme. Ça me nourrit. Je crois que vraiment, là, il y a beaucoup de choses à... Vous avez toute la vie devant vous pour le découvrir, mais c'est une aide prodigieuse, que cet instrument. Alors, on trouve dans le catéchisme au numéro 2811, malgré la loi sainte que lui donne et redonne le Dieu saint, et bien que le Seigneur eut égard à son nom use de patience, le peuple se détourne du saint d'Israël et profane son nom parmi les nations, c'est-à-dire il retombe dans l'idolâtrie. C'est pourquoi les justes de l'ancienne alliance, les pauvres revenus d'exil et les prophètes ont été brûlés par la passion du nom, brûlés par la passion, l'amour pour la personne de Dieu. Ils ont été attirés par la sainteté de Dieu. Et un numéro suivant, finalement, c'est en Jésus que le nom du Dieu saint, la personne du Dieu saint, nous est révélé et donné dans la chair comme sauveur, révélé parce qu'il est par sa parole et par son sacrifice. C'est le cœur de sa prière sacerdotale, Père Saint, pour eux je me consacre moi-même, afin qu'ils soient eux aussi consacrés en vérité, sanctifiés en vérité. C'est la même chose. C'est parce qu'il sanctifie lui-même son nom que Jésus nous manifeste le nom du Père, nous fait connaître la personne du Père. Au terme de sa Pâque que nous venons de célébrer, le Père lui donne alors le nom qui est au-dessus de tout nom, comme le dit l'Apocalypse, Jésus est Seigneur à la gloire de Dieu le Père. Finalement, c'est Jésus qui nous fait connaître, je dirais, la sainteté de Dieu et qui nous montre comment, si nous sommes ses disciples, parvenir à la sainteté. Dire un mot de la manière dont Jésus nous permet l'accès à la sainteté. Nous venons de célébrer la fête de la Pentecôte. Or, nous avons eu pendant tout le temps pascal la lecture de l'évangile de Jean, et en particulier dans les dernières semaines, la dernière semaine ou les deux dernières semaines, il faudrait vérifier, je ne sais plus, une partie importante du long discours de Jésus après la scène. Et dans ce discours, il dit qu'il va envoyer un autre paraclet. Alors le mot paraclet est souvent traduit par défenseur, ami, consolateur, intercesseur, avocat. Bon, je trouve très regrettable qu'on ne laisse pas le mot paraclet, qui est un mot qui correspond à une fonction qui existait à l'époque de Jésus, c'est celui qui porte secours, et en particulier aux condamnés. Condamné était parfois dans une prison, quand il y en avait. À l'époque, il n'y avait pas des prisons partout. Et qu'est-ce qu'on faisait? Quand on arrêtait quelqu'un, on lui mettait des boulets aux pieds. On lui mettait des entraves. À partir de là, la personne qui était ainsi entravée, ben, ne pouvait plus circuler. Elle avait besoin d'un ami qui lui apportait la nourriture. Elle avait besoin de quelqu'un qui l'accompagnait devant le juge et qui souvent se transformait en avocat.
grand défenseur. Vous voyez, le paraclet, ça comprend tout cela, l'amitié, la défense, le soin matériel. Quand on a des boulets aux pieds, on ne peut pas aller acheter sa nourriture, donc il faut bien que quelqu'un s'en occupe. Alors, Jésus dit, je vais vous envoyer un autre paraclet. Donc, le premier paraclet, c'est Jésus lui-même. Jésus qui porte secours à l'humanité. Et au moment de son départ, donc c'était le discours, ce discours Jésus le prononce avant d'entrer en agonie, entre la scène, à la fin de la scène, et au moment où il se rend à Gethsémani, il annonce aux disciples qu'il va envoyer un autre paraclet. Et évidemment, cet autre paraclet, c'est le Saint-Esprit. C'est celui que nous avons reçu au jour de notre baptême. Nous sommes devenus temple du Saint-Esprit, selon l'expression de Paul. Et à partir de ce moment-là, je dirais, l'Esprit-Saint est notre compagnon. Celui à qui nous pouvons nous adresser. C'est l'Esprit-Saint qui va accompagner aussi bien, je dirais, l'ensemble des croyants, c'est-à-dire l'Église. C'est l'Esprit-Saint qui guide l'Église. De même qu'il nous guide personnellement. Encore faut-il être conscient de cette présence reçue au jour du baptême et de la confirmation et l'accueillir. L'accueillir, ça veut dire être attentif à la présence de l'Esprit-Saint en nous. C'est un très grand mystère parce que là où est l'Esprit, l'Esprit de Dieu, l'Esprit-Saint, la Trinité est présente. On ne peut pas séparer le Père et le Fils. Mais ce qui est sûr, c'est que durant le temps de l'Église, nous savons que Jésus est assis à la droite du Père, c'est ce que nous disons dans le Credo, il est avec son Père, et il nous a envoyé l'Esprit qu'il a acquis en notre faveur, par sa Pâque, par sa Passion, il nous envoie l'Esprit pour qu'il soit à nos côtés. Alors là, cet Esprit qui est aussi le sanctificateur, c'est lui qui va nous rendre saints. Quelle place lui faisons-nous? Je crois que c'est très important de s'interroger sur notre relation personnelle à l'Esprit-Saint qui est la personne de la Trinité qui nous a été donnée pour nous accompagner sur le chemin de la sainteté. Alors, accueillir l'Esprit-Saint, ça signifie prendre conscience, en premier lieu, que nous ne sommes plus jamais seuls. Nous ne sommes pas orphelins. Je ne vous laisserai pas orphelins. L'Esprit-Saint est à nos côtés. Non seulement nous ne sommes pas orphelins, nous ne sommes plus jamais seuls, mais cet Esprit, Jésus, nous dit qu'il l'enverra pour qu'il nous enseigne et qu'il nous rappelle tout ce qu'il a dit. Lorsqu'il s'adresse aux disciples, le paraclet, l'Esprit-Saint que le Père enverra en mon nom, lui vous enseignera tout et vous rappellera tout ce que je vous ai dit. Plus loin, l'Esprit me rendra témoignage. Quand il viendra, l'Esprit de vérité, en plus, vous introduira dans la vérité tout entière. Donc, vous voyez l'importance d'accueillir l'Esprit-Saint. C'est lui qui est chargé par le Christ de nous le faire connaître. Quand vous lisez l'Écriture, quand nous lisons l'Écriture, nous ne sommes pas seuls. C'est l'Esprit-Saint qui va nous la faire comprendre. C'est lui qui les a inspirées, ces Écritures, c'est ce que nous croyons, et c'est lui qui nous les fait comprendre. Quand vous priez, que vous dites « Notre Père », c'est l'Esprit qui en nous dit « Abba », dit saint Paul. Toute notre vie chrétienne, est une vie dans l'Esprit, est une vie de collaboration avec l'Esprit-Saint. Mais il faut que cette collaboration soit de plus en plus consciente. Dans son encyclique sur le Saint-Esprit, Jean-Paul II a écrit « Introduire dans la vérité tout entière, cela s'accomplit dans la foi et par la foi. C'est l'œuvre de l'Esprit de vérité et c'est le fruit de son action dans l'homme. En cela, l'Esprit-Saint doit être le guide suprême de l'homme, la lumière de l'esprit humain. » Alors, je crois,
que toute une partie, enfin la partie essentielle de la vie chrétienne, c'est d'apprendre à accueillir l'Esprit Saint et accepter de se laisser guider par lui. Il n'y a pas, je dirais, d'autre chemin pour progresser vers la sainteté. Si nous acceptons cette collaboration, qui est assez mystérieuse, c'est-à-dire assez difficile à exprimer, eh bien, véritablement, il nous élève, il nous transforme. Saint Paul, dans l'Épître aux Romains, vous pouvez relire le chapitre 8 de l'Épître aux Romains, qui est un chapitre totalement consacré justement au rôle de l'Esprit Saint à l'égard du croyant. Saint Paul écrit « Tous ceux qui se laissent conduire par l'Esprit de Dieu sont les enfants de Dieu, sont ceux qui vont finalement découvrir la paternité de Dieu et se laisser conduire par ce Père aimant, l'écouter et lui obéir. » Vous savez, si on est attentif à l'Esprit Saint dans nos vies, on se rend compte, c'est difficile à dire, vous savez, c'est un peu au-delà des mots, mais qu'il est tout le temps présent et qu'il nous guide pour tout. Et que très souvent, nous fermons la porte. Vous savez, toutes les intuitions que nous pouvons avoir dans notre vie quotidienne, qui poussent à plus d'amour, à plus de bonté, de patience, de bienveillance, qui sont marquées, je dirais, par ce que Paul appelle les fruits de l'Esprit Saint. Il y a toute une liste dans l'Épître aux Galates, la joie, la paix, etc. Très souvent, dans notre intelligence, dans notre cœur, on a une intuition. Tiens, tu devrais faire ça. Tiens, tu devrais penser ça. C'est l'Esprit Saint. Parfois, on a d'autres intuitions. Tu devrais accuser celui-là. On a des pensées mauvaises. Ce n'est pas du tout l'Esprit Saint, ça. L'accusateur, dans la Bible, c'est qui l'accusateur? C'est le démon. Bon. Et je crois qu'on peut tout à fait percevoir, dans sa conscience, les influences, soit de l'Esprit Saint, soit venant d'ailleurs, de l'ennemi. Et le problème, c'est de savoir qu'est-ce que nous faisons de ces perceptions, de ces intuitions, de ces motions, disent les théologiens, de ces mouvements. Une motion, ça veut dire bouger. Quelque chose qui nous pousserait à l'action. Qu'est-ce qu'on en fait de ces intuitions que l'Esprit Saint nous donne? Parfois, elles nous effraient parce que on perçoit ce qu'il faudrait faire vis-à-vis d'une personne pénible. Puis on ne le fait pas. Ce n'est pas la faute de l'Esprit Saint, c'est la nôtre. Vous voyez ? Il y a une docilité, une obéissance à l'Esprit Saint qui vit en nous, qui est le nerf de la guerre. Si nous collaborons, nous devenons ça. Si nous fermons la porte par faiblesse, par peur, pour 36 raisons, eh bien évidemment, nous ne progressons pas. D'où l'important, je crois, de prier l'Esprit Saint pour qu'il nous donne, justement, qu'il frappe plus fort, si je puis dire, si on fait la sourde oreille, qu'il nous éveille réellement, qu'il nous réveille, qu'il nous renouvelle. L'Esprit Saint fait toute chose nouvelle. Acceptons-nous la nouveauté. Ça, le problème. Donc, je crois vraiment que notre vie spirituelle, notre vie dans l'esprit, notre progression dans la sainteté se joue à l'accueil que nous faisons aux motions du Saint-Esprit. Est-ce que nous l'accueillons et nous laissons guider par lui, et finalement acceptons de collaborer avec lui ou pas? Parce que je crois que si nous acceptons, alors réellement débute une grande aventure. Il y a un tas de choses qui vont changer dans nos vies. Si vraiment nous nous laissons conduire par l'Esprit Saint, qui nous donne une connaissance de Dieu, c'est le don de science, qui nous donne des forces,
des forces pour vivre dans l'adversité, et qui nous donne toute une joie, toute une, enfin des capacités nouvelles pour vraiment témoigner de Jésus. Vous savez, cet accueil, je crois que c'est très simple. Et ce qui est simple, souvent le plus simple, nous passons à côté. Parce qu'on est terriblement tordu. Enfin, pas vous, pardon, mais moi en tout cas. On est quand même compliqué. Or, qu'est-ce que le Saint-Esprit attend de nous? Et que nous disions oui. Il suffit de dire oui. Un oui franc, un oui massif, un oui à l'amour, un oui à la vie de Dieu en nous. Alors, l'Esprit pourra nous conduire. Si nous disons oui, la collaboration va s'établir et nos pas seront placés, je dirais, dans ceux de Jésus. Mais si nous disons non, ou si nous avons une réponse ni figue ni raisin, ça, on est très doué pour ça. Parce que c'est grossier de dire non à l'Esprit Saint. Non, je ne veux pas dire non à l'Esprit Saint. Un petit peu, oui, je veux bien, un pas deux, je n'ai pas le temps. Enfin, bon, bref, ça. Bon, mais l'Esprit Saint, il est Dieu, il est amour, infiniment respectueux de notre liberté. Donc, tant que notre oui n'est pas un oui franc, il ne se passera pas grand-chose, vous savez. Alors là, on fera du surplace, on patinera, on n'avancera pas. Ce n'est que si véritablement nous disons oui à ce guide que l'aventure va commencer, l'aventure de la sainteté. Et je dirais que nous entrerons dans une vie où nous découvrirons que tout est surabondance de gratuité et d'amour. Parce que Dieu ne nous a pas créés autrement que par amour. Il n'avait absolument pas besoin de nous, Dieu. Et pourtant, il nous aime tellement qu'il nous a appelés à la vie. C'est un très grand mystère, mais tout est gratuité de la part de Dieu. Et je crois que quand on se livre à l'Esprit Saint, bien on découvre à quel point notre vie est surabondance de gratuité et d'amour, et que désormais nous pouvons, je dirais, répandre cet amour. C'est au-delà de nos forces, mais ce qui n'est pas possible à nous est possible à Dieu, qui est le maître de l'impossible. Et le signe, vous pouvez dire oui, mais moi je lui ai dit oui, et puis, mais souvent je lui ai dit oui, et le lendemain je lui dis non. Moi je vous parle d'un oui durable. Et le signe que mon oui est durable, je crois que c'est véritablement l'état de mon cœur qui va être envahi par la paix et la louange. Un cœur qui est donné à l'Esprit Saint connaît la joie, la louange, quoi qu'il arrive. Le témoignage des martyrs est là pour le prouver, si je puis dire. Quand vous voyez le martyr d'Étienne, le premier des martyrs. Il est paisible cet homme, on est en train de le lapider. Mais Père, je remets, il est absolument, il a un comportement semblable à celui de Jésus dans sa mort. Qu'est-ce qu'on peut faire de mieux? Père, entre tes mains, je remets mon esprit. Bon, et lui, Étienne, dit la même chose, je remets mon esprit entre tes mains. Absolument identique, les sentiments absolument identiques, et il meurt paisible, joyeux. C'est ahurissant. Enfin, moi, je ne sais pas si vous trouvez ça normal, moi, ça me dépasse. Bon. Or, quand vous lisez la vie des saints, des martyrs ou des saints, on est très frappé de voir à quel point, dans l'adversité, ils gardent la paix, ils gardent la joie. C'est le signe de leur donation, de leur abandon, je dirais, entre les mains de l'Esprit-Saint. Alors, dans nos vies, c'est très vérifiable. Si à la moindre épreuve, nous sommes révoltés, aigris, il faut s'interroger sur notre disponibilité à l'Esprit Saint. Ce qui ne veut pas dire que les épreuves nous font plaisir. Une épreuve, c'est toujours une épreuve. Et donc, c'est un chemin douloureux. Il ne faut pas non plus nier cela. Mais avec l'Esprit, on ne vit pas les choses de la même manière. Et heureusement, nous ne vivons pas que des épreuves, et dans le quotidien, nous pouvons être tout à fait moroses, ou au contraire,
étant, je dirais, établi non seulement compagnon, mais collaborateur de l'esprit, garder la paix, la joie. Et il y a des gens, on est étonné, ils sont toujours joyeux, ils sont toujours bienveillants, ils sont toujours paisibles, ils sont toujours, ils encouragent, etc. Pourquoi ? Parce qu'ils collaborent avec l'Esprit Saint.

Ne vous réjouissez pas parce que les esprits vous sont soumis, mais réjouissez-vous parce que vos noms se trouvent inscrits dans les cieux. Luc 10, 20.

Nous allons donc essayer de méditer et de retenir quelques leçons de ce passage de l'Évangile selon Saint Jean au chapitre 11, qui se trouve être au milieu du livre de Jean, ce qui, quand on connaît un tout petit peu les ressorts de la rédaction des livres, qu'ils soient des livres évangéliques, des lettres ou des livres de l'Ancien Testament, manifeste toujours un point clé dans le déroulement. Nous sommes donc à un point névralgique de l'histoire qui se déroule, de l'Évangile, et la rencontre avec Marthe et Marie est le prélude du septième signe de Jésus dans l'Évangile, par lequel Lazare va être ramené à la vie terrestre. Dans l'ensemble du Nouveau Testament, on connaît par ailleurs Marthe et Marie, dans l'Évangile selon saint Luc. Au chapitre 10, les versets 38 à 42, vous vous souvenez, l'une s'affaire au service du repas pendant que l'autre se nourrit de la parole du Maître. Nous verrons que Jean présente les deux sœurs de manière assez différente. Une petite remarque sur le récit en lui-même, qui est un récit de miracle, mais c'est un récit unique en son genre. D'habitude, les récits de miracle mettent en jeu seulement Jésus et le malade et la relation entre eux. Jésus suscite la foi chez le malade, ou chez le paralytique, chez le lépreux, chez l'aveugle, etc. Et en vertu de la foi de ce malade, il répond par le miracle. Ici, il n'en est rien. Nous voyons que l'histoire fait intervenir des Juifs, les disciples, et Marthe et Marie, mais Lazare, qui va être précisément celui qui sera l'objet du miracle, est absent du récit. Il est absent des dialogues, du moins. Ce n'est donc pas sur la foi de Lazare que le signe s'accomplira, mais sur celle de ses deux sœurs. À propos du contexte, pour que nous le resituions bien, cet épisode se déroule au moment d'une espèce de suspension dans le cheminement de Jésus sur Jérusalem. Parce que la menace s'est faite grandissante des autorités juives et Jésus s'est retiré au-delà du Jourdain, là même où Jean-Baptiste avait baptisé. Et c'est dans cette halte provisoire que Marthe et Marie vont faire parvenir à Jésus l'annonce de la maladie de celui que Jésus aime. Et donc la maladie de Lazare va lancer en quelque sorte Jésus dans un déplacement risqué jusqu'à Béthanie, mais qui sera comme le prélude de l'entrée de Jésus à Jérusalem pour sa passion. Je vous disais tout à l'heure que Luc parlait de Marthe et Marie et en quelque sorte il les oppose. Jean, lui, n'oppose aucunement les deux sœurs. Il ne les oppose pas. Tout d'abord parce que c'est ensemble

qu'elles appellent Jésus, au nom de son amour pour Lazare et de son amour pour elles deux. Il est bien dit, or Jésus aimait Marthe et sa sœur et Lazare. Donc on insiste souvent sur l'amitié de Jésus pour Lazare, mais il faudrait dire que cette amitié se déploie sur toute la famille. Et c'est en vertu de cet amour que Marthe et Marie vont revêtir un rôle particulier, qui est un rôle de médiatrice. Alors ne comprenez pas médiateur au sens de Jésus médiateur, évidemment, hein, mais elles vont intercéder pour leur frère. La seule qui avait fait cela auparavant, c'est au chapitre 2 de l'Évangile selon saint Jean, et c'est à Cana, c'est la Vierge Marie. Et quand on lit le passage, ce qui est surprenant, c'est qu'il n'y a aucune supplication. Il n'y a pas « Seigneur, viens vite, viens à notre aide », etc. Non, il y a simplement l'affirmation « Celui que tu aimes est malade ». Et cela suffit. De même pour Marie, elle dit simplement « Ils n'ont plus de vin ». Et il me semble qu'à l'image de la Vierge, cela nous dit déjà quelque chose sur la foi que Marthe et Marie peuvent avoir, le niveau de foi qu'elles ont atteint. Et voici que Jésus va répondre aux deux sœurs en différant son voyage. Il ne va pas se lever tout de suite pour venir guérir Lazare, non, il va attendre. Il va attendre et il va dire, il resta 2 jours encore à l'endroit où il se trouvait, après quoi seulement il dit aux disciples, retournons en Judée. Nous avons là le thème, un thème assez fréquent dans l'évangile de Jean, mais aussi dans l'Ancien Testament, qui est le thème du troisième jour. Ce thème du troisième jour, il faut le connaître, il appartient à la tradition biblique, il appartient à la tradition rabbinique, et qui veut que le troisième jour soit associé à un salut inespéré apporté par le Seigneur. Et un salut non seulement inespéré, mais encore apporté rapidement par le Seigneur. Et les Targum interprètent à partir d'un passage de Osée au chapitre 6, ce troisième jour comme une annonce de la résurrection des morts pour le rassemblement du peuple. Je vous lis le passage d'Osée. C'est au chapitre 6, alors que Dieu est en procès avec Israël, il les menace de se retirer. Il dit « Je m'en irai, je reviendrai à mon lieu, je reviendrai à mon lieu, jusqu'à ce qu'ils reconnaissent leur tort et me recherchent. Dans la détresse, ils auront recours à moi. Allez, revenons au Seigneur, car il a déchiré, mais il nous guérira. Il a frappé, mais il pansera nos plaies. Il nous rendra la vie dans 2 jours. » Le troisième jour, il nous relèvera ou il nous ressuscitera, comme vous voulez, et nous vivrons devant lui. Donc le signe du troisième jour est un signe de résurrection. Et c'est là une manière pour Jean de nous dire que le retour de Lazare à la vie terrestre sera le signe de la résurrection, mais d'une résurrection offerte à tout homme et qui advient par le Christ, puisque c'est le Christ qui va opérer ce miracle. C'est le sens de la réponse de Jésus au verset 4 du chapitre 11 selon saint Jean. Cette maladie n'est pas mortelle, elle est pour la gloire de Dieu, afin que le Fils de Dieu soit glorifié. Tout est dit. Il faut donc que nous lisions ce passage comme une icône de la résurrection du Christ. Attachons-nous à la personne de Marthe. À partir du verset 17, les deux sœurs se séparent. Vous vous souvenez, Marie reste à la maison, Marthe se lève et court à la rencontre de Jésus. Elle intervient donc la première et en quelque sorte, je me disais en relisant ce passage que nous avons peut-être un écho mais sans connotation négative, de cette personnalité de Marthe, qui est vraiment une maîtresse-femme. Et je me suis
tout à coup pris à aller relire le grand chapitre de Proverbe 31, qui parle de la femme vaillante, celle qui vraiment prend soin de sa maison, qui travaille, et dont le mari fait l'éloge. Je me suis dit que Marthe était vraiment la figure de cette femme vaillante qui se précipite vers l'époux. Alors l'action de Marthe est assez particulière parce que, sachant que Jésus arrive, elle va tout d'un coup interrompre le rituel de deuil et de consolation. Ce rituel de deuil est de mise. Hein, lorsqu'il y a un deuil dans la Bible, vous avez la visite rituelle de la famille, des voisins, des amis, pour procéder aux lamentations rituelles. Hein. Et Marthe se soustrait en quelque sorte à cette consolation, parce que face à Jésus, elle se situe d'emblée comme celle qui croit. Et je lisais à travers cela Marthe comme la figure accomplie de ces femmes dans l'Ancien Testament qui ont sauvé tant de fois l'alliance. Vous pouvez penser à Tamar, par exemple, ou vous pouvez penser à Esther. Ces femmes qui, tout à coup, étaient pleinement juives et qui ont fait un acte de foi tel qu'elles ont permis au peuple de l'Alliance de ne pas rompre cette alliance, mais au contraire de s'inscrire dans la lignée de l'Alliance. Donc Marthe se lève. Elle appartient totalement à son peuple, elle est totalement juive, et on va l'entendre, mais face à Jésus, elle va comme se dresser et aller se positionner en quelque sorte en femme de foi. À partir de cette foi juive, pardon, excusez-moi, là encore, vous remarquerez qu'il n'y a pas de supplication. Il y a deux affirmations de foi. D'abord, si tu avais été là, mon frère ne serait pas mort. Ce n'est pas une plainte, c'est une affirmation. C'est une affirmation de foi. Et puis, au verset suivant, verset 22, elle dit: Je sais que quoi que tu demandes à Dieu, Dieu te le donnera. Et puis, s'appuyant sur la réponse de Jésus, elle confesse la foi pharisienne en la résurrection. Jésus lui dit: Ton frère ressuscitera, il se redressera. Et Marthe répond: Je sais qu'il se redressera au dernier jour, celui de la résurrection. Ça, c'est la foi pharisienne en la résurrection. Je précise pharisienne parce que vous avez une autre partie de l'intelligentsia, en quelque sorte juive, qui sont les sadducéens, qui eux ne croient pas en la résurrection. Donc elle professe vraiment la foi pharisienne en la résurrection, et c'est à partir de cette foi-là que Jésus va la faire comme basculer dans ce que personnellement je n'ai pas peur d'appeler la foi chrétienne, la foi chrétienne. Jésus lui dit: C'est moi qui suis la résurrection et la vie. Celui qui croit en moi, même s'il meurt, vivra. Et tout homme qui vit et croit en moi ne périra pas. Crois-tu cela? Et voici que Marthe répond: Oui, Seigneur, je crois que tu es le Christ, le Fils de Dieu qui vient dans le monde. Et là, Marthe dépasse la foi des pharisiens. Et c'est en cela qu'elle est chrétienne. Parce que ce qui était attendu pour les derniers jours, voici que Marthe découvre, confesse que cela s'accomplit aujourd'hui dans la personne du Christ, qu'elle confesse comme fils de Dieu. Mais plus encore, me semble-t-il, quand on nous dit que Jésus vient d'au-delà du Jourdain, il faut avoir un réflexe qui est de se demander: mais qui était fondamentalement au-delà du Jourdain? C'était Moïse. Et la figure de Moïse ici nous permet de comprendre que c'est un grand mouvement de libération qui est en train de s'accomplir. Au-delà du Jourdain, parce que je crois qu'on oublie trop souvent que l'Exode a commencé certes par la traversée de la mer Rouge, mais s'il s'est conclu
par la traversée du Jourdain. Moïse est resté en amont, comme une figure du Christ, qui lui traverserait le Jourdain pour aller rejoindre son peuple. Et donc, Jésus est non seulement celui qui vient d'au-delà du Jourdain, mais il est aussi celui qui vient d'au-delà de cette terre de souffrance et de mort pour offrir aux hommes la vie de Dieu. Marthe ne peut pas voir la vie promise, mais je crois qu'elle voit en la personne de Jésus comme l'irruption eschatologique de Dieu qui survient. Et je pense que dans la phrase, l'affirmation de foi de Marthe, peut-être que le titre le plus important qu'elle donne au Christ, ce n'est peut-être pas le Fils de Dieu, mais c'est celui de « qui vient dans le monde ». Qui vient dans le monde. C'est le titre eschatologique par excellence, c'est le titre le plus important, c'est le titre qui nous renvoie au prologue selon saint Jean. Il est le Verbe qui vient dans le monde. Et les siens ne l'ont pas reconnu. Marthe préfigure ceux qui ont reconnu le Verbe. Et c'est en cela qu'elle est d'ores et déjà chrétienne. Ce dialogue entre Marthe et Jésus est le sommet du chapitre. Et j'ai été surpris, mais en consultant quelques exégètes, dont le père Lagrange, par exemple, mais pas seulement, ils osent dire qu'ici, la foi de Marthe est comme plus pleine que la foi que confesse Nathanaël ou même que la foi que confesse Pierre. Elle est vraiment dans la plénitude de l'affirmation de foi. Et avec elle, la mort de Lazare n'est pas mise de côté. Elle est mise en perspective et elle perd sa dimension tragique grâce précisément à la foi en la résurrection qu'apporte le Christ. À partir de ce moment-là, elle se retire. Elle a accompli son rôle. Elle reviendra de manière brève au verset 39 pour dire à Jésus « mais il sent déjà ». Non pas qu'elle soit revenue sur sa foi, mais je crois que ce petit verset montre que tout en ayant la foi, lorsque le miracle est sur le point de s'accomplir, il répond toujours à un inattendu. Le miracle qu'accomplit Jésus et qu'accomplit Dieu à travers lui, le Père, est toujours inattendu. Il dépasse toujours ce que l'on attend. Et Marthe, pour moi, me manifeste que la foi reste une porte attachée à l'espérance. La foi n'évacue pas l'extraordinaire qui surgit le troisième jour de la part de Dieu. Et cela m'enseigne que, en tant que chrétien, ayant la foi en la résurrection qui advient par Jésus-Christ, je ne pourrai jamais être blasé. Je ne pourrai jamais m'attendre totalement à la merveille qui va s'accomplir dans la résurrection. Marthe donc se retire et elle va prévenir sa sœur. Marie, de bout en bout, est marquée par une série de notations funèbres. Elle est... Et le texte joue, si vous voulez, c'est la dramatique de l'écrivain qui joue sur un passage d'ombre, en quelque sorte, qui met en exergue le passage lumineux qui a précédé. Et c'est ce contraste, précisément, qu'il faut bien voir pour entrer dans le sens de ce passage. Dès le verset 2, au début du chapitre, Jean nous présente Marie comme celle qui avait oint le Seigneur de parfum et qui lui avait essuyé les pieds avec ses cheveux. Et là, nous la retrouvons dans la même position, elle est prostrée, au verset 32. Elle est prostrée aux pieds de Jésus et elle lui dit « Si tu avais été ici, mon frère ne serait pas mort ». C'est la même chose que Marthe. Mais avec Marie, cette phrase n'est pas suivie d'une confession de foi. Encore une fois, cette séquence est d'autant plus sombre que
la précédente avait été lumineuse. Et Marie pleure. Et à ses pleurs répond le trouble de Jésus et ses larmes à son tour. Pourquoi ses larmes? Alors, c'est vrai que la plupart des commentaires disent que ces larmes sont dues à l'amour que Jésus portait à Lazare, un amour dont Jean, au chapitre 15, va nous dire que c'est l'amour même du Père. Hein, « Comme le Père m'a aimé, je vous ai aimé. » Et on dit souvent que ces larmes manifestent le caractère profondément humain de Jésus. Pourtant, depuis quand même quelques années que je médite l'évangile de Jean, je n'ai jamais trouvé un passage où Jean essaye de manifester l'humanité du Christ. Au contraire, dans son prologue, il donne vraiment l'objectif de l'évangile, qui est de manifester Jésus comme Verbe de Dieu, comme Fils de Dieu. Et donc, je voudrais vous proposer une autre lecture. Il me semble que si Marthe est celle par qui Jésus est révélé comme la résurrection et la vie, Marie est celle qui nous montre que Dieu lui-même revêt la tristesse de l'homme face à la mort. Dieu lui-même revêt la tristesse de l'homme face à la mort. Et le trouble qui l'envahit, ce n'est pas un trouble humain. C'est le signe de cette tristesse et de cette angoisse qui envahit Jésus jusqu'à en mourir. C'est Matthieu qui nous révèle ça. Et il me semble que Matthieu peut être invoqué comme, en quelque sorte, exégète de Jean, parce qu'il est étonnant de voir, alors souvent on dit que l'évangile selon Matthieu, c'est un évangile écrit pour des juifs, etc. C'est étonnant de voir comment Matthieu est proche de l'évangile selon saint Jean. Vraiment. Il y a même des passages qui sont tellement proches qu'on les a appelés des passages johanniques dans l'évangile selon saint Matthieu. Matthieu a une connaissance de Jésus qui est tout à fait celle que propose saint Jean. Pour Matthieu, Jésus est vraiment le Verbe. Il est vraiment le Fils de Dieu. Et quand il parle de cette tristesse, c'est une tristesse qui permet à Jésus, en quelque sorte, d'entrer dans la mort même de l'homme. Ce n'est pas seulement face à la mort que Jésus pleure. C'est dans la mort même qu'il veut subir, selon la volonté du Père, cette mort. Cette tristesse, pardon, cette angoisse. C'est dans sa mort qu'il recueille en quelque sorte la clameur et toutes les larmes de l'homme face à la mort. Et c'est désormais parce que dans la mort nous rencontrons Jésus que peuvent être asséchées toutes larmes, selon ce que disait le prophète et ce que affirmera dans son dernier chapitre le livre de l'Apocalypse. Ainsi, Marie est celle par qui nous est manifesté que Dieu a vraiment vaincu toute larme en ayant lui-même revêtu ses larmes, en pénétrant dans la mort même pour la vaincre dans la résurrection. Ainsi, dépasser la mort ne signifie pas pour le chrétien, pas plus que pour Jésus d'ailleurs, évacuer la mort. Si Lazare est ramené à la vie, c'est par la vertu anticipée de la mort et de la résurrection du Christ. En quelque sorte, on pourrait presque dire que lorsque Jésus ramène Lazare à la vie, il est déjà comme entré dans sa propre mort. Alors certes, ce n'est pas réellement une résurrection, puisque Lazare n'entre pas dans la vie éternelle, mais dans la logique de Jean, c'est normal. Le signe ne peut pas livrer déjà la plénitude de la réalité qu'il porte. Mais Jean nous prépare, à travers la figure de Marthe, qui est vraiment la croyante, et de Marie, qui porte comme toutes les larmes du genre humain, Jean nous prépare à l'avènement de l'inattendu du salut qui advient dans la résurrection du Christ. Alors, à notre tour,
Il nous faut exercer la foi, comme Marthe, et accepter les larmes du deuil, comme Marie. Et ainsi, nous deviendrons auprès du Christ de véritables intercesseurs pour nos frères, de véritables médiateurs dans la grâce du médiateur unique qu'est Jésus. Nous deviendrons des intercesseurs en faveur d'un monde en agonie que le Seigneur confie à notre intercession.

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2: 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Luc 21, 19.

Tous les ans, le Centre de Lourdes propose un thème pastoral. Nous l'appelons comme ça pastoral. Cela veut dire pour accompagner les pèlerins dans leur réflexion, dans leur prière, dans cette démarche de conversion. Vous savez que le sommet de la vie chrétienne, nous dit le Concile Vatican II, c'est l'Eucharistie. Mais le sommet d'un pèlerinage, c'est la conversion. D'ailleurs, dans tous les gestes du pèlerin, on voit que quelqu'un vient à Lourdes parce qu'il veut que quelque chose change dans sa vie, finalement, ou dans la vie des autres. Mais il y a toujours, on cherche un plus, on cherche autre chose. Donc cette année, c'est justement, le thème c'est Lourdes, donc nous allons parler de Lourdes, virgule, la joie de la conversion. Je crois que Monsieur Prouvé vous en a parlé hier, aujourd'hui, ce matin. Bon, comme nous n'avons pas préparé ce thème ensemble, j'espère que nous n'allons pas... Je ne veux pas me répéter, j'ignore absolument ce que vous a dit et lui, il ignore absolument ce que je dis. Voilà, c'est ce qui nous arrange. Donc, tout d'abord, il y a deux mots qui sont lourds, non pas parce qu'ils viennent de Lourdes. Il y a le mot « joie », il y a le mot « conversion ». Nous savons très bien que dans l'Évangile, la joie, ce n'est pas un sentiment, c'est une personne, c'est le Christ. Le Christ est la joie du Père, à tel point que c'est quelque chose de très profond, à tel point que dans l'Évangile de Saint Jean, il nous est dit « Dieu a tant aimé le monde qu'il lui a donné son propre Fils. Je fais appel à vos sentiments de père et de mère. » Supposions que l'un d'entre nous est traqué par quelqu'un. Et puis à un moment donné, cette personne nous dit « Écoute, donne-moi ton fils et tu vas sauver ta peau. » Et là on dit « Non. Tu peux me prendre, tu peux me tuer, mais je ne te donnerai jamais mon fils. » C'est ce que Dieu fait, le Père fait avec nous. Dieu a tant aimé le monde, il nous a tant aimé, c'est nous qui sommes dans le monde. Il nous a tant aimé, qui nous a donné son propre fils, le Christ. C'est-à-dire, son fils est sa joie profonde. Nous aussi, comment dirais-je, père et mère, quelle est la joie de ma vie? Mais ce sont mes enfants, finalement, mes enfants. Je vous dis ça parce qu'il me semble important de faire appel à nos sentiments profonds. Et alors, et puis il y a cet autre mot, conversion. Cela veut dire nous convertir à la personne du Christ. Je dirais que la joie de notre vie chrétienne se nourrit de la contemplation du Christ. Parfois, ça nous arrive de penser, de nous dire, tiens, comment le Seigneur marchait, comment il parlait, comment il regardait, comment il priait. Je crois que c'est au cœur de cet exercice de contemplation que nous devons résoudre le grand problème de notre vie de croyant, qui est notre amitié avec le Christ. Et c'est justement de cela que je commencerai à vous parler, de notre dialogue personnel avec Jésus. Et nous allons, je vous l'assure, bien nous amuser. Tout au long de l'Évangile, nous trouvons différents niveaux de dialogue de la part du Seigneur avec ces personnes qu'il a croisées et qui peuvent, dont nous en faisons partie. D'abord, il y a les dialogues sous condition. Vous vous rappelez, à un moment donné, Jésus veut parler avec quelqu'un à qui il lui invite à le suivre. Le suivre, cela veut dire, veux-tu dialoguer avec moi? Veux-tu parler avec moi? Veux-tu que nous entrions en relation? C'est ça qui veut dire suivre le Seigneur. Et l'autre lui dit, non. Je dois tout d'abord enterrer, laisse-moi enterrer mon père, n'est-ce pas, qui est décédé. Puis il invite un autre, qui lui dit, non, je veux faire d'abord mes adieux à mes amis. Puis il y a un autre qui dit, oui, je suis prêt à te suivre, mais tu vois, je suis tellement riche, si on pouvait arriver à un arrangement. Et ça nous arrive à nous aussi. Dialogue sous condition. Et comment savons-nous que nous dialoguons sous condition, en mettant de condition au Seigneur,
C'est très simple. Essayons de réfléchir au dialogue que nous établissons avec les autres. Et parfois, il y a des conditions. Il y a des conditions. Personne ne peut aimer Dieu à qui on ne voit pas si tout d'abord nous aimons celui que nous voyons tous les jours. Donc, voilà, façon de dialoguer avec Jésus. Donc le dialogue n'arrive jamais à aboutir, parce que nous avons mis déjà quelques conditions. Je me rappellerai toujours, oh, j'allais juste entrer au séminaire. Et alors, il y a un monsieur, déjà un certain âge, qui vient me dire, moi, toute ma vie, j'ai voulu être prêtre, je serai prêtre. Ah bon ? Et alors, je dis, pourquoi vous n'entrez pas au séminaire ? Non, c'est que j'attends l'âge de la retraite. Tatam, tatam. Eh oui, mais l'âge de la retraite est arrivé et il n'est pas entré au séminaire. Hein, vous voyez, la condition, c'est-à-dire, bon, il faut que j'assure mon avenir d'abord, hein, que je touche un salaire, et bien, ah, maintenant je peux être prêtre. Voilà, sous condition. Puis, il y a ceux qui vont dialoguer avec Jésus, mais pour lui faire une leçon de théologie, ou plutôt pour parler de théologie ou de spiritualité. La Samaritaine, vous vous rappelez ? La Samaritaine est prête à parler avec Jésus. Mais la Samaritaine commence par faire à Jésus un cours de théologie. Ah, tu sais, vous adorez en Jérusalem, mais nous adorons en Samarie. Alors il commence à lui expliquer pourquoi eux, les Juifs, ils adorent en Jérusalem et nous, les Samaritains, nous adorons en Samarie. Faire un cours de théologie à Jésus, ça nous arrive. C'est la grande tentation de nous, les prêtres. Ce n'est pas parce que je suis en train de lire un livre de théologie que je suis en dialogue avec Jésus. Ce n'est pas parce que nous lisons quelques livres de spiritualité que je suis déjà en dialogue avec Jésus. Vous savez, c'est comme ça arrive aussi. Hein. Avec ma femme, avec mon époux, je suis prêt à parler du boulot, des enfants, de la maison, de la voiture, de ceci, de... D'accord, c'est très bien. Et de nous-mêmes, de nous deux, hein? Alors, que va-t-il faire Jésus avec la Samaritaine ? Il va la renvoyer à sa propre vie. Arrêtons de parler de spiritualité, de théologie. Parlons de notre vie. Et Jésus va lui dire, oui, je sais bien, tu as eu Sainte-Marie et l'homme avec lui aujourd'hui n'est pas non plus ton mari. L'autre qui fait comme ça, cet homme, il m'a tout dit. Ah, voilà. Pourtant, c'était elle qui est en train de faire le cours de théologie. Vous voyez ? Nicodème aussi, il veut parler de théologie avec Jésus. Mais il n'est pas prêt à dialoguer sur sa propre vie. Pourquoi ? C'était un homme qui connaissait les Écritures. Vous vous rappelez bien dans l'Évangile ce qu'il est dit. Donc, qu'est-ce qu'il va faire ? Comme il sait que Jésus, et oui, il n'est pas un docteur de la loi, hein, et Jésus qui est rejeté par les autorités, il viendra pendant la nuit rencontrer Jésus. Pourquoi pendant la nuit ? Comment lui, un homme qui connaît les Écritures, va-t-il s'abaisser ou se rabaisser pour parler avec quelqu'un qui apparemment ne connaît pas les Écritures ? Il reconnaît bien sûr que Jésus, c'est un homme qui vient de Dieu, parce que lui-même il lui dit, oui, je sais, tu dis des choses qui, certainement tu viens de Dieu, parce que les choses que tu dis... Ce n'est pas de la pure ou de la simple sagesse humaine. Il y a quelque chose en toi, mais il a peur. Il a peur de quoi ? De perdre la face. De perdre la face. Donc, j'irai pendant la nuit. Et là, Jésus le renvoie à quelque chose de pratiquement, comment dirais-je, inattendu. Tu sais, il va falloir que tu commences par naître. Mais je suis déjà né. Ah non, comment vais-je faire pour entrer dans le sein de ma mère ? Non, il faut que tu entres. Je te parle d'une autre naissance. Ça va ? Nous avons tous ce genre de dialogue avec Jésus. Hein. Puis il y a le dialogue trompeur. Tromper Jésus, ça nous arrive à nous aussi. Vous vous rappelez la femme adultère ? Elle est là. Alors,
ceux qui entourent cette femme veulent tromper Jésus. Tromper Jésus, pourquoi faire? Parce que si Jésus dit qu'il faut pardonner cette femme qui est adultère, il va contre la loi. Mais s'il dit qu'il faut la lapider, il va contre la miséricorde de Dieu. Que faut-il faire? C'est pour tromper Jésus. Et vous savez, Jésus, n'est-ce pas, il s'en sort avec une parole d'autorité. Parfois, il nous faut la parole d'autorité, de la part de l'Église, de la part de Dieu. Parce que quand Jésus lui dit, celui qui n'a pas de péché, qu'il lance la première pierre, c'est une parole d'autorité. Parce que le Seigneur n'invente rien. Il est en train de renvoyer son auditoire au livre du Deutéronome. Ah, celui qui n'a pas... Tout le monde... Il y a la femme, que vas-tu lui dire? Mais la femme lui demande, tout simplement, de prendre sa vie en main. Dorénavant, ne pêche plus. Personne ne t'a condamné, moi non plus, mais dorénavant, ne pêche plus. Prends ta vie en main. Et ça, nous avons besoin parfois d'une parole d'autorité. Qu'on nous dise. Je me rappelle, ça m'arrive à moi aussi de faire mes crises. Vous le saviez ça? Oui, non. Il ne faut pas que je vous trompe quand même. Je ne suis pas parfait du tout. Non, bon. Non, ça m'arrive à faire mes crises. Je me rappelle un jour plein de crises dans ma vie. Enfin, bon. Et puis il vient mon frère qui me dit, alors qu'est-ce que je fais? Alors je lui explique ma crise. Et mon frère me dit, écoute, va trouver ton évêque. C'est pas mal, ça. C'est pas mal du tout. C'est pas mal du tout. Je suis allé trouver mon évêque. Et mon évêque m'a dit, fais ça. La parole d'autorité. Nous avons besoin de ça. Les jeunes, parfois, ont besoin de cette parole d'autorité du père et de la mère. Mais il faut exercer l'autorité. Et c'est une manière, une façon de dialoguer avec Jésus. Où j'ai eu aussi des responsabilités, comment dirais-je, de supérieur dans ma communauté religieuse. Et ça m'est arrivé avec un religieux, n'est-ce pas? Bon, passe par-ci, par-là, que je connaissais un peu. Et puis tout le monde m'en disait du mal de lui. Et puis je me suis rendu compte que cet homme, de quoi avait-il besoin? Que je l'envoie quelque part et qu'il soit nommé responsable. Tout le monde m'a dit, mais pourquoi? Tu vois, il est comme ça. Non. Ce garçon, il a besoin de prendre ses responsabilités, sa vie en main. On l'a fait grandir en tant que prêtre, toujours en dépendance absolue de quelqu'un d'autre. Donc, il avait oublié de prendre des décisions. Parfois, nous avons besoin de ça. Parfois, nous avons besoin de ça. J'ai participé tout au long de ma vie à un certain nombre de conseils épiscopaux. Il y avait un évêque qui disait... Bon, il faut nommer un prêtre tel endroit, je parle de l'Argentine, je suis argentin, moi. Donc n'allez pas chercher le conseil épiscopal du diocèse. Hein. Bon. Et alors, l'autre, il disait, bon, il faut nommer quelqu'un, ah, c'est un lieu très important, très... Et je voyais que l'évêque nommait le prêtre, que personne... Dont on se disait, mais celui-là, il est fragile, enfin, c'est pas fragile, il n'est pas tellement transparent, ceci, cela. Et cela provoque une conversion dans la vie de ce prêtre. Pourquoi? Parce que il le mettait en face de Dieu, finalement. Prends ça, prends ta vie, prends des responsabilités, laisse-le traîner à droite, à gauche. Ça va? Bon. Puis il y a bien sûr ce dialogue avec le cœur endurci. Bon, ça on le connaît très bien. Et puis bien sûr, il y a les dialogues loyaux, ouverts, où le Seigneur peut faire beaucoup de choses avec nous, et nous pouvons faire beaucoup de choses avec le Seigneur. Mais je vais m'arrêter à un dialogue tout à fait particulier. Parce qu'il va falloir savoir dialoguer aussi avec lui. Non pas un dialogue loyal, mais le vrai dialogue. Avec qui Jésus a dialogué? Ça va nous arriver, hein, et tous les jours de notre vie. Avec qui?
Avec ses parents, avec ses frères. Oh, ça, avec son père, oui, bien sûr. Le dialogue avec Jésus, ça c'est la prière, on en parlera. Avec Saint-Pierre, oui, avec Pierre, ça y allait, ça venait, ça, c'était pas... Avec le démon. Oh, vous vous rappelez? Mais oui, vous vous rappelez. Et combien de fois Jésus a dialogué avec le démon? Hein? Trois fois. Non, ça a été comme nous, toute sa vie. Vous vous rappelez comment ça se termine, le récit des tentations de Jésus? Et le démon se retira en attendant le moment le plus favorable. C'est-à-dire il va revenir. Il connaît bien Jésus, le démon. Il sait quand il est vulnérable, quand il est fragile. Ça, c'est nous. Cela veut dire que ce récit de tentation commence tout d'abord par nous présenter notre vulnérabilité. On est vulnérable. C'est ça. Il y a des moments où nous sommes plus vulnérables que d'autres. Il est vulnérable puisqu'il était dans le désert et puis au bout de 40 jours, hein, il eut faim. C'est comme ça que nous commençons à être chrétiens. C'est comme ça qu'il commence notre vie chrétienne. C'est par la reconnaissance de notre vulnérabilité. Tant que nous n'avons pas découvert notre vulnérabilité, c'est très difficile à que nous rendions compte que nous avons vraiment besoin de Dieu. Et si vous allez à la grotte, et je suis un vieux de la vieille ici, hein, si vous allez à la grotte, hein, et vous restez un moment à la grotte, et commencez à regarder les pèlerins, qu'est-ce qu'ils font les pèlerins? Ils passent. Ils vont toucher le rocher. Et vous vous posez la question, qu'est-ce qui se passe dans la tête de ce pèlerin, dans le cœur de ce pèlerin? On ne le saura jamais. On ne le saura jamais. Quand on écrit l'histoire de Lourdes, on écrit l'histoire de l'hospitalité, de chapelain, d'un tel. Mais ce qui se passe dans le cœur du pèlerin, quand il est à la grotte, tout d'abord, hein, le pèlerin, il met en évidence, en premier lieu, sa vulnérabilité. Parce que quelqu'un qui touche le rocher, quelqu'un, une maman qui frotte son enfant malade contre le rocher, ça remue le trip. Hein? Quelqu'un qui vient des États-Unis, qui sort son mouchoir, et qui le frotte contre le rocher, le mouchoir appartient peut-être à une personne malade. On touche le rocher, vous voyez sa vulnérabilité. Il y a quelque chose dans ma vie qui ne va pas. Il y a quelque chose dont j'ai besoin. L'évangile commence toujours par cette vulnérabilité. Vous vous rappelez le récit de Cana? Il y a beaucoup d'invités. Et puis Marie est là, parmi les invités. Il y a un moment donné... On va montrer la vulnérabilité de tous les invités. Pourquoi ils sont tous vulnérables? Parce qu'il n'y a plus de vin. Vous savez qu'on dit, oh, écoutez, ce n'est pas une vulnérabilité le fait qu'il nous manque le Beaujolais ou le Madiran. Oui, mais du point de vue biblique, c'est très important. Pourquoi? Parce que le vin, hein, c'est le propre de Dieu. Tout au long de l'Ancien Testament, la vie éternelle nous est présentée comme un immense banquet où Dieu passera parmi ses convives en leur servant du vin. C'est-à-dire, le vin, c'est le propre de Dieu, Dieu qui partage sa vie avec nous. Il veut que nous partagions ce que lui-même il est, notre divinisation. Donc, ce cri, ils n'ont plus de vin, cela veut dire, il y a quelque chose que nous ne pouvons pas nous donner à nous-mêmes. Il y a quelque chose qui nous manque. Il y a quelque chose que nous portons au plus profond de nous-mêmes. Et nous avons besoin de cela. C'est quoi? D'être comme Dieu lui-même, il est. C'est ça que nous souhaitons finalement, que nous désirons. Ce désir est en nous. Et ça, nous ne pouvons pas nous le donner à nous-mêmes.
le malade, ceci, le pécheur, ils vont toucher le rocher. Donne-moi ce que je ne possède pas et que nous ne pouvons accueillir comme un don. Donc vous voyez, c'est comme ça que commence l'évangile. D'abord par notre vulnérabilité. Et le récit, justement, commence par notre vulnérabilité. Et c'est là où, justement, le démon, parce qu'il sait parfaitement que nous sommes vulnérables, c'est là où il va se placer. Et alors, on va entrer dans ce dialogue, vous voulez ? Oh, c'est très amusant. Oui, il ne faut pas... Je dis dialoguer avec le démon, cela veut dire... Cela ne veut pas dire qu'il faut le rappeler par les portables, non ? Attention, hein ? Bon, alors, le démon s'approche de Jésus et qu'est-ce qu'il va lui dire ? Non. Si tu es le Fils de Dieu... change ces pierres en pain. Avez-vous remarqué le conditionnel ? Si tu es le Fils de Dieu. Si vous avez l'évangile chez vous, vous allez voir que le récit qui précède le récit des tentations, c'est justement le baptême de Jésus, où le ciel s'ouvrit, et on a entendu une voix du ciel, qui est le Père, qui dit, qui prononce cette parole sur Jésus, « Tu es mon Fils bien-aimé. » en qui j'ai mis tout mon amour. Et le démon, qui est très malin, ira dire à Jésus, si tu es le Fils de Dieu, le conditionnel. Et alors il va lui proposer quelque chose de formidable, même de très saint. Saint, S-A-I-N-T. Non pas S-A-I-N, saint, de sainteté. Faire des miracles. Eh oui, c'est très malin ça. Change ces pierres en pain. Supposons que Jésus, il se dit, tiens, je veux voir si vraiment je suis le Fils de Dieu. Il prend une pierre et il la change en pain. Est-ce qu'il aurait pu faire ça ? Oui. Mais ça aurait été le triomphe du démon. Pourquoi ? Parce qu'il a réussi à faire ce qu'il voulait faire. Faire douter Jésus de son identité profonde. Et alors, mais comme cela ne suffit pas, Jésus va se dire, mais est-ce que vraiment je le suis ? Tiens, je vais en faire un autre miracle. Il prend une autre pierre, et Jésus aurait passé toute l'histoire des hommes en train de changer chacune des pierres en pain, et il ne serait pas parti à Jérusalem mourir sur une croix. Vous voyez, on parle de la conversion, hein. Ça nous arrive à nous aussi. Lorsque nous doutons de notre identité profonde, de ce que je suis. Exemple. Vous savez, ça arrive, hein. Ça peut nous arriver. Tiens, j'ai 50 ans, un homme, et bien, ça fait 25 ans que je suis marié. Bon, lui, elle a 48 ans, on se connaît bien. Mais est-ce que j'ai encore en moi cette capacité qu'on appelle le don Juan ? Vous le connaissez, le don Juan ? Nous, les hommes, on le connaît, hein ? Je ne veux pas parler des femmes. Est-ce que j'ai encore en moi cette capacité de conquérir une femme ? La mienne, on n'en a pas besoin déjà. Elle est déjà conquise, n'est-ce pas ? Bon, ce qui est une capacité qui nous est donnée par Dieu, celle pour la conquête dans le bon sens du terme. Hein. Autrement, vous savez que c'est un problème de jeunes aujourd'hui. Ils brûlent toutes les étapes, cela, c'est une femme, il faut aller la conquérir. Je veux vous conférer, donc je fais du charme, ceci, puis ça prend du temps, et puis voilà. Et comme disait mon père, voilà, ta mère, elle m'a fait attendre 6 mois quand même, hein, avant de me dire oui, vous pouvez venir chez moi, chez ses parents, évidemment. Et lui, il attendait 6 mois, là, il était là. Vous voyez ça? Et lui, il est parti à la conquête de cette femme. Bon. Donc, cet homme, il se pose la question. Il va douter de cette capacité, justement.
Il a encore cette capacité, mais il va douter. Et pourtant, sa femme est en train de lui dire « Je t'aime ». Et sa femme lui dit tous les jours « Je t'aime ». Il va douter. Et il se peut qu'il parte à la conquête d'une autre femme. Ça va durer une semaine, pas plus, parce qu'il sera dessus. Vous voyez ? Mais il a douté. Il est allé faire un miracle, changer sa pierre en pain. Et pourtant, il avait la parole de sa femme. « Je t'aime, tu es mon fils bien-aimé. » Vous voyez ? Cela veut dire pour cet homme, hein, le mari ne vit pas seulement du pain, mais de toute parole d'amour qui sort de la bouche de sa femme. Vous avez compris ? Nous aussi, prêtres, ça nous arrive. Ça nous arrive de douter vraiment que nous sommes vraiment prêtres. Les religieuses aussi. Les religieuses aussi. Je me rappelle toujours de cette religieuse, 30 ans de vie commune parfaite, supérieure de communauté, tout le monde me dit, je ne sais pas si j'ai la vocation. J'avais donné sa vie. Vous voyez, mais... Et c'est à ce moment-là, vous voyez, et c'est un petit peu notre conversion, hein, qu'il faut faire référence à Dieu, à cette parole qui a été prononcée par nous, parole prononcée par nous par l'Église, par les sacrements. Notre identité profonde. Ça va. C'est une conversion, ça, à faire. Bon, donc, première tentation, nous serons toujours tentés là-dessus, dans ce que nous sommes. Deuxième tentation. Vous savez, moi, à propos de la première, moi, tous les jours, je me pose la question. Est-ce que tu es vraiment le recteur de Lourdes ? Parce que moi, je ne me le crois pas. Hein. Ça, je vous le dis à tout de suite. Parce qu'ici, nous sommes devant une réalité qui nous dépasse complètement, qu'on ne croit pas qu'on est le recteur. Et alors, il faut que je me dise, tu es le recteur, donc tu vas donner un ordre, t'occuper de ceci. Donc, c'est ta mission, fais-le. Parce que c'est embêtant. Il dit, excuse-moi, en traduit, emmerdant. Je vous laisse. Bon, eh oui, il faut vraiment. Mais il faut croire que cette parole a été prononcée par un évêque qui m'a appelé un jour, me dit, ah bon, c'est fini, d'accord. Mais vous voyez, chacun d'entre nous sera... Deuxième tentation. Alors, deuxième tentation, on amène Jésus, n'est-ce pas, en haut d'une montagne. Et puis, qu'est-ce qu'il lui dit ? Si tu te prosternes, si tu te prosternes devant moi, je te donnerai tous ceux, n'est-ce pas, tous les royaumes que tu vois, n'est-ce pas, voilà, ici. Quelle est la réponse de Jésus ? Pardon ? Non, non, ça c'est... On a mélangé tous les évangiles, là. Non, pas à Satan non plus. Non ! Comment ? Tu n'adoreras que Dieu seul. Tu n'adoreras... Ça, c'est l'autre tentation dans notre vie. C'est une autre tentation dans notre vie. Nous sommes tous appelés, nous avons en nous... C'est ce qu'on appelle la piété chrétienne. La piété chrétienne, c'est la capacité qui est un don de l'Esprit Saint. C'est cette capacité que nous avons en nous pour adorer le Seigneur, pour adorer Dieu. Et justement, le démon, il va nous toucher là, dans cette capacité que nous avons. Je te donnerai tout le royaume, mais tu n'adoreras. Si tu te prosternes, cela veut dire, si tu m'adores, c'est pas si mal que ça quand même. Le démon invite Jésus à l'adorer. Si tu te prosternes, un exemple peut nous aider à comprendre cela. Vous êtes déjà en situation de conversion, bien sûr. Vous allez voir, j'essaie, n'est-ce pas, d'être le plus pédagogique, le plus... Vous voyez cette chaise ? Elle est là, hein ? Ça, c'est la chaise de Dieu. Elle appartient à Dieu. Alors, toute proportion gardée, je vais m'asseoir ici. Toute proportion gardée, aujourd'hui, je suis Dieu. Quelle tentation, mon Dieu. Je suis là, voilà. Je suis Dieu. Vous savez où est-ce que nous nous situons, nous nous plaçons par rapport à Dieu ?
à côté de lui d'abord, ce qui est bien déjà. Et nous sommes tout le temps en train de lui dire à Dieu, pousse-toi un petit peu. Alors Dieu nous dit, tu veux la moitié ? Arc ! Dieu fait comme ça, non, non, pas la moitié, un quart. Un quart, en place. Non, pas un quart. Alors qu'est-ce que tu veux ? Mais le petit bout. Ah, bon. Et pourquoi nous voulons nous asseoir à côté de Dieu ? Savez-vous pourquoi faire ? Pour tout contrôler. Eh oui, nous voulons être Dieu, tout contrôler. Alors vous me direz, mais jamais voulu contrôler Dieu, tu parles. En commençant par le curé qui vous parle. Oui, et comment le savons-nous ? Eh bien, nous le savons tout simplement parce que nous essayons par tous les moyens de nous contrôler les uns aux autres. Alors, qu'est-ce que tu as fait aujourd'hui ? Alors, l'autre commence à raconter. Mais écoute, je suis arrivé à 7 heures au boulot, ceci, ceci, cela, c'est la garde à vue. Hein. Bon. Et puis, elle a une demi-heure qu'elle n'arrive pas à remplir. Alors, bon, l'autre a tout raconté, il part déjà, il s'en va, je ne sais pas où. Alors, mais qu'est-ce qu'il a fait entre 5h et 5h30 ? Pourquoi ? Pourquoi ? Contrôle pas. Mais pourquoi ? Ah, mais. Vous voyez ? Oh, si vous voulez bien, mon fils est marié avec Gisèle. C'est une très bonne fille. Elle va faire grandir. C'est la fille qu'il fallait pour notre fils. Ah bon, c'est bien. Et alors, qu'est-ce que vous allez faire ? Bon, ils se sont mariés et nous leur avons dit, nous sommes là pour vous aider. Hein ? Et comment ? Non, nous allons les aider financièrement, la maison, la voiture, tout. Cela veut dire, nous ne supportons pas que notre fils est marié, qu'il a quitté la maison, qu'il veut faire sa vie, nous voulons être là. Le contrôle. On ne supporte pas que, ça nous touche, hein, qu'il soit parti, qu'il y ait une autre femme. Dialogue. Dialogue. Et alors, je vous présente la patronne de la maison. Oh mon Dieu. Ah, je croyais qu'elle était votre épouse. Elle n'est non pas la propriétaire de la cantine. C'est pour contrôler. Parce que si je dis elle est mon épouse, alors là, hein, avec l'épouse, il faut faire attention, il faut dormir avec elle, il faut ceci, il faut cela, c'est plus compliqué. La patronne de la maison, c'est elle qui s'occupe de la cantine. C'est même dans notre dialogue qu'apparaît cela. Et puis elle, et lui, qu'il est, c'est le père de mes enfants.

Et si tu te prosternes, tu auras tout. Ça va? Une autre histoire. Tout ça, c'est pour essayer de nous convertir. Une autre histoire. Je connais un prêtre. Il n'est pas non plus en France. Donc ne le cherchez pas, vous n'allez pas le trouver. Je ne mens pas. En 10 ans de sacerdoce, il a fait déjà 24 postes. Écoutez, ça lui fait à 2,5 postes par an, c'est pas mal. Pourquoi ? Ah mais quand vous parlez avec les personnes qui lui ont été confiées, ces ouailles, il est excellent, il est magnifique, il est très bien, il se donne entier. Mais quel est son problème ? Son problème, c'est le problème de la chaise. C'est-à-dire, il arrive quelque part, il se donne entièrement. Mais à fur et à mesure que les gens le connaissent, il ouvre, voilà, à fur et à mesure que les gens le connaissent, il va frapper dans toutes les portes du quartier, croyant ou incroyant. Il est extrêmement missionnaire. Mais les gens le connaissent, s'habituent à lui, ils l'aiment bien. Alors qu'est-ce qu'ils vont faire ? Ils vont frapper à sa porte. Alors là, non, n'entrez pas chez moi. Donc au bout de 6-7 mois, il commence, non, mais je ne me sens pas à l'aise. Il ne s'est rien passé. Sauf que il n'admet pas que les autres entrent dans sa vie. Et à un moment donné, vous savez, les gens, il faut ouvrir la porte. Il veut le voir. La porte. Tant que je contrôle la situation, tant que c'est moi qui fais, qui maîtrise, ça va. Mais quand ce sont les autres déjà qui entrent dans ma vie, je ne maîtrise plus rien, à ce moment-là, ça ne va plus. Saint Ignace de Loyola disait ceci, il faut laisser Dieu être Dieu. En fait, nous voulons contrôler Dieu. Jésus est passé par là. Vous vous rappelez quand on suit les dialogues, puisque quelqu'un a parlé de dialogue avec le Père, hein, le dialogue, ça se passe très bien entre Jésus et son Père. Vous vous rappelez, ne savez-vous pas que je me dois aux affaires de mon Père? C'est de haut niveau, ça. Hein, et Marie et l'autre, et Joseph, ne comprirent rien, ils gardaient ça dans leur cœur. Ils doivent dialoguer avec le Père, on va lui ficher la paix, parce qu'il faut qu'il soit tranquille, quand même. Il se doit aux affaires de son Père. C'est de la haute diplomatie, ça. Vous savez. Et puis, celui qui me voit, voit le Père. Et celui qui m'écoute, écoute le Père. Et le Père et moi, nous sommes un. Tout ça, c'est bien vrai, évidemment. Mais à fur et à mesure que l'heure de la passion arrive et que Jésus n'a plus les manettes, à un moment donné, Jésus, il ne contrôle plus rien. Père, éloigne de moi ce calice. Il veut pas aller, Jésus, dans la passion. Là, on voit l'humanité, Jésus. Il paraît que cette prière a duré toute la nuit. Et ce n'est qu'à l'aube qu'il a pu dire, mais non, mais que ta volonté soit faite. Vous voyez ? Et puis, au moment de la croix, mon Dieu, pourquoi m'as-tu abandonné ? Le Père ne l'a pas abandonné, mais là on voit l'humanité de Jésus. Il ressent comme nous l'abandon de Dieu. Mais Dieu ne l'a pas abandonné. Cela veut dire, je ne maîtrise plus rien. Et à ce moment-là de la croix, à Jésus, il ne lui reste qu'une seule chose, être fils. C'est tout. C'est notre cas. Il laisse le Père être vraiment le Père. Le Père sait pourquoi il va passer par là. Mais lui, il ne le sait pas. Oui, il le sait, mais dans sa tête, mais dans son cœur, ce n'est pas facile à comprendre ça. Ça va. Nous serons tentés là-dessus, vouloir adorer, non pas Dieu, nous adorer nous-mêmes, vouloir tout maîtriser. Et la troisième tentation, donc la première tentation c'est sur notre identité profonde, la deuxième tentation c'est justement sur l'avoir, hein, avoir les autres, avoir ceci, avoir cela. Et la troisième tentation, vous vous rappelez, on amène Jésus.

Où ça? En haut de la... Non, du temple. Du temple, c'est une chose très sainte. Du temple, en haut du temple. Et alors, le démon vient, lui dit quoi? Écoute, jette-toi, hein? Et puis les anges viendront, avant qu'ils vont tout juste là, une espèce de Superman, vous avez vu le film de Superman, il arrive juste là. Il le prend, comme ça tu ne t'écraseras pas contre le sol. Et qu'est-ce que répond Jésus? Tu ne tenteras pas le Seigneur ton Dieu. Cela veut dire, oui, Dieu peut faire ça. Il peut faire ça. Mais ce n'est pas comme ça. Cela nous renvoie à quoi? Au service. Dieu Tout-Puissant, mais pour servir les autres. Et la tentation de Dieu, c'est d'utiliser sa toute-puissance, n'est-ce pas, pour faire n'importe quoi. Non. Lui qui était de condition divine n'a pas gardé cette condition, il s'est abaissé. Cela veut dire quoi? Que tous nous avons de pouvoir. Tous. Moi, je me sens parfois très gêné parfois quand j'entends dire quelqu'un, vous savez, je ne suis qu'un humble serviteur, cela veut dire, je n'ai pas envie de m'engager à rien, ne me demandez rien, hein. Et puis, quand vous lui avez tout expliqué, vous lui avez tout raconté, il vous dira, non, je ne suis au courant de rien. Tu parles, il sait tout, c'est un curieux, n'est-ce pas? Bon. Et c'est très dangereux, ça. Savez-vous pourquoi? Parce que Dieu ne se révèle jamais aux curieux. Dieu ne se révèle jamais aux curieux. Dieu se révèle vraiment à ceux qui assument ses responsabilités et qui exercent ses responsabilités comme lui-même il les a exercées. Dieu Tout-Puissant, mais c'est un pouvoir pour le service. Vous voyez? Dieu est bon pour le pécheur. Dieu est riche, mais il nous fait partager de sa richesse. Et il peut, n'est-ce pas, garder tout ça pour lui. Il peut faire ce qu'il veut. Mais il nous apprend, n'est-ce pas? C'est toujours par rapport aux autres, pour le bien de l'autre, pour le bien de l'Église. Et parfois, quand quelqu'un dit « Je ne suis qu'une personne qui vient obéir ici », cela veut dire « Je veux être au courant de tout, mais je ne veux pas m'engager, et je ne veux prendre des responsabilités. » Cela veut dire, je veux rester un enfant, je ne veux pas grandir. Ça arrive. Ça, dans la Bible, on le connaît, ça, c'est le curieux. Vous avez vu qui est le curieux? Le curieux est celui qui sait tout, mais depuis la fenêtre de sa maison. Vous le connaissez, ça, le curieux du quartier? Il a la fenêtre, tiens, ils ont acheté une bagnole, tiens, mais regarde comment c'est la vie aujourd'hui. Mais il n'ouvre jamais la porte. Et Dieu ne se révèle pas aux curieux. Dieu se révèle à ceux qui s'ouvrent, lui ouvre la porte. Et ouvrir la porte, c'est ouvrir nos capacités. C'est ce qui se passe à Lourdes. Pourquoi la Vierge ne dévoile pas son nom à la troisième apparition? Parce que la question, ce n'est pas Bernadette qui la pose, c'est Madame Millet qui est là à côté, qui lui dit, demande-lui son nom. Et la Vierge lui dit non, c'est la simple curiosité. La dame se dévoilera son nom à la 16e apparition quand il y a une relation qui s'est établie. Donc lorsque Bernadette accueille ce nom, elle n'accueille pas un concept, elle accueille une personne. Il n'y a plus de curiosité dans la vie de Bernadette, à tel point qu'elle a oublié, qu'elle n'est pas curieuse de demander son nom. L'amitié est telle, la relation est telle. Tu ne tenteras pas le Seigneur ton Dieu. Cela veut dire, fais gaffe. Dieu te fait participer de tout ce qu'il est. Tu as du pouvoir. Tu as des capacités que Dieu t'a données. Mets-les au service des autres. Dieu sait ce qui est bon. Dieu sait dont nous avons besoin. Et ce qu'il nous donne, c'est toujours pour le bien de l'Église. Ça va? Bon. Alors voilà trois conversions à faire, du point de vue de notre identité d'abord, du point de vue, je dirais, de notre avoir, avoir. C'est très important, nous avons tous quelque chose de l'avoir. Et puis du point de vue du pouvoir.
Il n'y a pas une quatrième, cinquième ou sixième tentation, puisqu'il nous est dit dans la Bible qu'ayant épuisé toute forme de tentation, le démon s'éloigna. Et alors évidemment, je me dis, mais mon père, il doit avoir pas mal de tentations. Quand mon œil, là, je vois le genou de la jeune fille, là, et puis je regarde, c'est une tentation. Oui, mais il faut l'intégrer dans une de trois, vous voyez, c'est pas la quatrième, celle-là. Hein. Bon. Alors, je vous laisse, je dois vous quitter, excusez-moi. Mais vous savez, en fait, je crois que quand on parle, n'est-ce pas, de la conversion, on commence à faire des discours sur la métayona, ceci, cela. Non, la conversion nous précède toujours. Nous précède. Nous avons en nous cette capacité. Et si je mets l'accent sur, vous voyez, un point, c'est pour dire que notre conversion n'est possible que si nous entrons dans une relation, je dirais, sincère, simple, en même temps, mais en profondeur, avec Jésus. C'est là, au cœur de cette relation avec Jésus, qui va se résoudre ce problème de notre vie. Non pas un problème, qui va s'épanouir, je dirais, notre vie chrétienne. Mais c'est au sein de cette relation personnelle avec lui.

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3: Aimez Dieu de tout son cœur, de toute son intelligence, de toute sa force, et aimer son prochain comme soi-même vaut mieux que toute offrande d'holocauste et de sacrifice. Marc 12, 33.

Homélie du pape François au sanctuaire de Bonaria, le dimanche 22 septembre 2013, regardons-nous de façon plus fraternelle. Regardons-nous de façon plus fraternelle, exhorte le pape qui fait observer, il y a des personnes auxquelles instinctivement nous accordons moins d'importance et qui au contraire en ont le plus besoin. Les plus abandonnés, les malades, ceux qui n'ont pas de quoi vivre, ceux qui ne connaissent pas Jésus, les jeunes qui sont en difficulté, n'ayons pas peur de sortir et de regarder nos frères et sœurs avec le regard de la Vierge, elle nous invite à être de vrais frères. Au cours de sa visite pastorale en Sardaigne à Cagliari, le pape François a célébré la messe au sanctuaire de Notre-Dame de Bonaria ce dimanche 22 septembre 2013. Voici son homélie. Aujourd'hui se réalise ce désir que j'avais annoncé place Saint-Pierre avant l'été de pouvoir visiter le sanctuaire de Notre-Dame de Bonaria. Je suis venu pour partager avec vous joie et espérance, peine et engagement, idéaux et aspirations de votre île et pour vous confirmer dans la foi. Ici aussi à Cagliari, comme dans toute la Sardaigne, les difficultés, problèmes et préoccupations ne manquent pas, il y en a tant. Je pense en particulier au manque de travail et à sa précarité et à l'incertitude de l'avenir. La Sardaigne, votre belle région, souffre depuis longtemps de nombreuses situations de pauvreté, accentuées par sa condition insulaire. La collaboration loyale de tous est nécessaire, ainsi que l'implication des responsables des institutions, y compris l'Église, pour assurer aux personnes et aux familles les droits fondamentaux et faire grandir une société plus fraternelle et solidaire. Assurer le droit au travail, le droit de ramener son pain à la maison, le pain gagné par son travail. Je vous suis proche, je vous suis proche, je vous évoque dans ma prière et je vous encourage à persévérer dans le témoignage des valeurs humaines et chrétiennes si profondément enracinées dans la foi et dans l'histoire de ce territoire et de sa population. Maintenez toujours allumée la flamme de l'espérance. Je suis venu parmi vous pour me mettre avec vous au pied de la Vierge qui nous donne son Fils. Je sais bien que Marie, notre mère, est dans votre cœur, comme en témoigne ce sanctuaire, où de nombreuses générations de sardes sont montées et continueront à monter pour invoquer la protection de Notre-Dame de Bonaria, première sainte patronne de l'île. Ici, vous apportez les joies et les souffrances de cette terre, de ses familles et aussi des enfants qui vivent loin, souvent partis avec une grande douleur et nostalgie, pour chercher du travail et un avenir pour eux et pour ceux qui leur sont chers. Aujourd'hui, nous tous ici réunis, nous voulons remercier Marie, car elle nous est toujours proche, nous voulons lui renouveler notre confiance et notre amour. La première lecture que nous avons entendue nous montre Marie en prière au Cénacle avec les apôtres, en attente de l'effusion de l'Esprit-Saint. Marie prie. Prie avec la communauté des disciples et nous apprend à avoir pleine confiance en Dieu, dans sa miséricorde, c'est la puissance de la prière. Ne nous lassons pas de frapper à la porte de Dieu. Apportons au cœur de Dieu à travers Marie toute notre vie, chaque jour. Frappez à la porte du cœur de Dieu. Dans l'Évangile, nous saisissons le dernier regard de Jésus vers sa mère. Sur la croix, Jésus regarde sa mère et lui confie l'apôtre Jean en disant « Voici ton fils ». Tous sont représentés par Jean, nous aussi, et le regard d'amour de Jésus nous confie à la protection maternelle de sa mère. Marie se sera rappelée à notre regard d'amour lorsqu'elle était une jeune femme, le regard de Dieu le Père qui avait regardé son humilité, sa petitesse. Marie nous enseigne que Dieu ne nous abandonne pas. Il peut faire de grandes choses, même avec notre faiblesse. Ayons confiance en lui, frappons à la porte de son cœur. Et la troisième pensée, aujourd'hui, je suis venu parmi vous, ou plutôt, nous sommes venus tous ensemble pour rencontrer le regard de Marie, parce que s'y reflète le regard du Père, qui la fit mère de Dieu, et le regard du Fils sur la croix, qui la fit notre mère. Marie nous regarde aujourd'hui avec ce regard. Nous avons besoin de son regard de tendresse, de son regard maternel
qui nous connaît mieux que quiconque, de son regard plein de compassion et d'attention. Marie, aujourd'hui, nous voulons te dire, Mère, donne-nous ton regard. Ton regard nous amène à Dieu. Ton regard est un don du bon Père qui nous attend à chaque tournant de notre chemin. Il est un don de Jésus-Christ en croix qui prend sur lui nos souffrances, nos peines, notre péché. Et pour rencontrer ce Père plein d'amour, aujourd'hui nous disons, Mère, donne-nous ton regard. Disons-le ensemble, Mère, donne-nous ton regard. Mère, donne-nous ton regard. Sur le chemin souvent difficile, nous ne sommes pas seuls, nous sommes tant. Nous sommes un peuple, et le regard de la Vierge nous aide à nous regarder les uns les autres de façon fraternelle. Regardons-nous de façon plus fraternelle. Que Marie nous enseigne à avoir ce regard qui cherche à accueillir, à accompagner, à protéger. Apprenons à nous regarder les uns les autres sous le regard maternel de Marie. Il y a des personnes auxquelles instinctivement nous accordons moins d'importance et qui au contraire en ont le plus besoin. Les plus abandonnés, les malades, ceux qui n'ont pas de quoi vivre, ceux qui ne connaissent pas Jésus, les jeunes qui ne trouvent pas de travail. N'ayons pas peur de sortir et de regarder nos frères et sœurs avec le regard de la Vierge. Elle nous invite à être de vrais frères. Ne permettons pas que quelque chose ou quelqu'un s'interpose entre nous et le regard de la Vierge Marie. Mère, donne-nous ton regard, que personne ne le cache, que notre cœur de fils sache le défendre de tant de discours qui promettent des illusions, de ceux qui ont un regard avide de vie facile, de promesses qui ne peuvent être accomplies. Qu'ils ne nous volent pas le regard de Marie, qui est plein de tendresse, qui nous donne sa force, qui nous rend solidaires entre nous. Disons tous, Mère, donne-nous ton regard. Mère, donne-nous ton regard. Mère, donne-nous ton regard. Amen.

Homélie du pape François à Sainte-Marthe, le jeudi 19 avril 2018. Il n'existe pas d'évangélisation de fauteuil. Il n'existe pas d'évangélisation de fauteuil, a asséné le pape François lors de la messe matinale de ce 19 avril 2018 à la maison Sainte-Marthe au Vatican. Dans son homélie, il a recommandé de partir de la situation concrète, pas d'une théorie. Commentant la première lecture, où Philippe est poussé à se mettre en marche par l'ange du Seigneur, le pape a souligné que si les persécutions ont dispersé les disciples, cependant, elles leur ont permis d'aller au-delà. Et le pape d'expliquer, comme le fait le vent avec les graines des plantes, il les transporte et les sème, c'est ce qui est arrivé ici. Ils sont allés plus loin avec la semence de la parole, et ils ont semé la parole de Dieu. Ce passage des Actes des Apôtres est d'une grande beauté. C'est un vrai traité d'évangélisation. Ainsi évangélise le Seigneur, ainsi annonce le Seigneur. Le Seigneur veut que nous évangélisions ainsi. Dans la première lecture, en effet, l'Esprit-Saint appelle « Lève-toi et va ». « Lève-toi et va à cet endroit ». Il n'existe pas d'évangélisation de fauteuil. « Lève-toi et va ». En sortie toujours. « Va ». En mouvement, va là où tu dois dire la parole. L'évangélisation n'est pas un plan bien fait de prosélytisme, a-t-il poursuivi. Allons là et faisons des prosélytes. Non, c'est l'Esprit qui te dit comment tu dois parler pour apporter la parole de Dieu, pour porter le nom de Jésus. Pas de vade-mecum de l'évangélisation qui tienne, mais il faut de la proximité, il faut regarder ce qui se passe, c'est-à-dire partir de la situation, pas d'une théorie. Le pape a évoqué les missionnaires martyrs de l'évangélisation, qui n'étaient pas préparés physiquement parce qu'ils n'avaient pas les anticorps pour résister aux maladies de ces terres. « On ne peut pas évangéliser en théorie », a-t-il insisté. « L'évangélisation est un peu un corps à corps, de personne à personne, on part de la situation, pas des théories. » Cette méthode simple, a-t-il conclu, c'est la méthode de Jésus. Jésus évangélise ainsi, toujours en chemin, toujours sur la route, toujours proche des personnes, et il partait toujours des situations concrètes. On ne peut évangéliser qu'avec ces trois attitudes, mais sous la force de l'Esprit Saint. Sans l'Esprit, aucune de ces trois attitudes ne sert. C'est l'Esprit qui nous pousse à nous lever, à nous approcher et à partir des situations. Amen.

Homélie du pape François, le dimanche 24 novembre 2013, place Saint-Pierre à Rome. Jésus est le centre de toute chose. Jésus est le centre de toute chose. Il est le centre de la création et par conséquent, l'attitude demandée au croyant s'il veut être tel est de reconnaître et d'accueillir dans sa vie cette centralité de Jésus-Christ dans ses pensées, dans ses paroles et dans ses actions, souligne le pape François. Et lorsque le chrétien perd le Christ comme centre, parce qu'on le substitue avec quelque chose d'autre, il n'en vient que des dommages pour l'environnement et pour l'homme lui-même. Le pape François a donc célébré la messe de clôture de l'année de la foi ce 24 novembre 2013, en présence de quelque 60 000 personnes venues malgré des températures hivernales. À la fin de la célébration, il a remis l'exhortation apostolique Evangelii Gaudium à des baptisés, représentants de divers états de vie dans l'Église. Lors de son homélie, il a exprimé la reconnaissance de l'Église envers le pape Benoît XVI, qui avait ouvert l'année de la foi le 11 octobre 2012. Voici l'homélie du pape François. Aujourd'hui, la solennité du Christ-Roi de l'univers, couronnement de l'année liturgique, marque également la conclusion de l'année de la foi, promulguée par le pape Benoît XVI, pour qui nous avons maintenant une pensée pleine d'affection et de reconnaissance. Avec cette initiative providentielle, il nous a donné la possibilité de redécouvrir la beauté de ce chemin de foi qui a débuté le jour de notre baptême, qui nous a fait fils de Dieu et frères dans l'Église. Un chemin qui a pour objectif final la pleine rencontre avec Dieu et au cours duquel l'Esprit-Saint nous purifie, nous élève, nous sanctifie pour nous faire entrer dans le bonheur auquel aspire notre cœur. Je désire également adresser une salutation cordiale aux patriarches et aux archevêques majeurs des églises orientales catholiques ici présents. L'échange de la paix que j'accomplirai avec eux veut exprimer avant tout la reconnaissance de l'évêque de Rome à l'égard de ces communautés qui ont confessé le nom du Christ avec une fidélité exemplaire, souvent payée fort cher. En même temps, par leur intermédiaire, je veux rejoindre avec ce geste tous les chrétiens qui vivent en Terre Sainte, en Syrie et dans tout l'Orient, afin d'obtenir pour tous le don de la paix et de la concorde. Les lectures bibliques qui ont été proclamées ont comme fil conducteur la centralité du Christ, le Christ centre de la création, du peuple et de l'histoire. Dans la deuxième lecture tirée de la lettre aux Colossiens, l'apôtre Paul nous offre une vision très profonde de la centralité de Jésus. Il nous le présente comme le premier-né de toute la création. En lui, par lui et pour lui, toutes choses furent créées. Il est le centre de toutes choses, il est le principe. Dieu lui a donné la plénitude, la totalité, pour qu'en lui toutes choses soient réconciliées. Cette image nous fait comprendre que Jésus est le centre de la création, et par conséquent, l'attitude demandée aux croyants s'il veut être tel est de reconnaître et d'accueillir dans sa vie cette centralité de Jésus-Christ dans ses pensées, dans ses paroles et dans ses actions. Quand on perd ce centre parce qu'on le substitue avec quelque chose d'autre, il n'en vient que des dommages pour l'environnement autour de nous et pour l'homme lui-même. En plus d'être le centre de la création, le Christ est le centre du peuple de Dieu. C'est ce qui nous est exposé dans la première lecture, qui raconte le jour où les tribus d'Israël vinrent chercher David et devant le Seigneur lui donnèrent l'onction de roi sur Israël. À travers la recherche de la figure idéale du roi, ces hommes cherchaient en réalité Dieu lui-même, un Dieu qui se fasse proche, qui accepte de devenir compagnon de route pour l'homme, qui se fasse leur frère. Le Christ, descendant du roi David, est le frère autour duquel se constitue le peuple, qui prend soin de son peuple, de nous tous, au prix de sa vie. En lui, nous sommes un. Unis à lui, nous partageons un seul chemin, un seul destin. Enfin, le Christ est le centre de l'histoire de l'humanité et de tout homme. C'est à lui que nous pouvons rapporter les joies et les espérances, les tristesses et les angoisses dont notre vie est tissée. Lorsque Jésus est au centre, même les moments les plus sombres de notre existence s'éclairent et il nous donne l'espérance, comme cela arrive au bon larron dans l'évangile d'aujourd'hui. Tandis que les autres s'adressent à Jésus avec mépris,
Si tu es le Christ, le roi Messie, sauve-toi toi-même et en descendant de ta croix. » Cet homme, qui a commis des erreurs dans sa vie, mais s'en repent, s'agrippe à Jésus crucifié en implorant « Souviens-toi de moi quand tu viendras inaugurer ton règne. » Et Jésus lui promet « Aujourd'hui, avec moi, tu seras dans le paradis. » Jésus prononce seulement la parole du pardon, non celle de la condamnation. Et quand l'homme trouve le courage de demander ce pardon, le Seigneur ne laisse jamais tomber une telle demande. La promesse de Jésus au bon larron nous donne une grande espérance. Elle nous dit que la grâce de Dieu est toujours plus abondante que la prière qu'il a demandée. Le Seigneur donne toujours plus que ce qui lui est demandé. Tu lui demandes qu'il se rappelle de toi et il t'emmène dans son royaume. Demandons au Seigneur qu'il se rappelle de nous, sûr que, grâce à sa miséricorde, nous pourrons partager sa gloire au paradis. Amen.

Homélie du pape François sur la place Saint-François à Assise, le vendredi 4 octobre 2013, fête de Saint-François d'Assise. Père, Seigneur du ciel et de la terre, je proclame ta louange. Ce que tu as caché aux sages et aux savants, tu l'as révélé aux tout petits. Paix et bien à tous. Par cette salutation franciscaine, je vous remercie d'être venu ici, sur cette place chargée d'histoire et de foi, pour prier ensemble. Aujourd'hui, moi aussi, comme beaucoup de pèlerins, je suis venu proclamer la louange du Père pour tout ce qu'il a voulu révéler à l'un de ces tout-petits dont nous parle l'Évangile, François, fils d'un riche commerçant d'Assise. La rencontre avec Jésus le conduisit à se dépouiller d'une vie aisée et insouciante pour épouser dame pauvreté et vivre en vrai fils du Père qui est aux cieux. Pour saint François, ce choix indiquait une manière radicale d'imiter le Christ, de se revêtir de celui qui, de riche qu'il était, s'est fait pauvre afin de nous enrichir par sa pauvreté. Dans toute la vie de François, l'amour pour les pauvres et l'imitation du Christ pauvre sont deux éléments inséparablement unis, les deux faces d'une même médaille. Quel témoignage François nous donne-t-il aujourd'hui ? Que nous dit-il, non pas par ses paroles, cela est facile, mais par sa vie ? La première chose qu'il nous dit, la réalité fondamentale qu'il nous donne en témoignage est ceci. Être chrétien, c'est une relation vitale avec la personne de Jésus, c'est se revêtir de lui, c'est s'assimiler à lui. D'où part le chemin de François vers le Christ ? Il part du regard de Jésus sur la croix. Se laisser regarder par lui, au moment où il donne sa vie pour nous et nous attire à lui. François a fait cette expérience, particulièrement dans la petite église de Saint-Damien, durant sa prière devant le crucifix, que moi aussi, je pourrais vénérer aujourd'hui. Sur ce crucifix, Jésus n'apparaît pas mort, mais vivant. Le sang coule des blessures de ses mains, de ses pieds et de son côté, mais ce sang exprime la vie. Jésus n'a pas les yeux fermés, mais ouverts, grand ouverts, un regard qui parle au cœur. Et le crucifié ne nous parle ni de défaite ni d'échec. Paradoxalement, il nous parle d'une mort qui est vie, qui enfante la vie, parce qu'elle nous parle d'amour, parce que c'est l'amour de Dieu incarné, et l'amour ne meurt pas, au contraire, il triomphe du mal et de la mort. Celui qui se laisse regarder par Jésus crucifié est recréé. Il devient une nouvelle créature. Tout par-delà. C'est l'expérience de la grâce qui transforme, le fait d'être aimé sans mérite, tout en étant pécheur. C'est pourquoi François peut dire comme saint Paul, « Pour moi, que jamais je ne me glorifie, sinon dans la croix de notre Seigneur Jésus-Christ. » Nous nous adressons à toi, François, et nous te demandons, apprends-nous à rester devant le crucifié, à nous laisser regarder par lui, à nous laisser pardonner et recréer par son amour. Dans l'Évangile, nous avons écouté ces paroles. « Venez à moi, vous tous qui peinez sous le poids du fardeau, et moi, je vous procurerai le repos. Prenez sur vous mon joug, devenez mes disciples, car je suis doux et humble de cœur, et vous trouverez le repos. » C'est la deuxième chose que François nous donne en témoignage. Celui qui suit le Christ reçoit la véritable paix, celle que lui seul, et non pas le monde, peut nous donner. Beaucoup associent saint François à la paix. Et c'est juste, mais peu vont en profondeur. Quelle est la paix que François a accueillie et vécue et qu'il nous transmet ? Celle du Christ, passée par le plus grand amour, celui de la croix. C'est la paix que Jésus ressuscité donna aux disciples quand il apparut au milieu d'eux. La paix franciscaine n'est pas un sentiment doucereux. S'il vous plaît, ce saint François n'existe pas. Elle n'est pas non plus une espèce d'harmonie panthéiste avec les énergies du cosmos. Cela aussi n'est pas franciscain, mais c'est une idée que certains ont construite. La paix de saint François est celle du Christ, et la trouve celui qui prend sur soi son joug, c'est-à-dire son commandement « Aimez-vous les uns les autres comme je vous ai aimé ». Et on ne peut pas porter ce joug avec arrogance, avec présomption, avec orgueil, mais on peut le porter seulement avec douceur et humilité du cœur. Nous nous adressons à toi, François, et nous te demandons, apprends-nous à être des instruments de paix, de la paix qui a sa source en Dieu, la paix que le Seigneur Jésus nous a apportée.
François commence le cantique ainsi. Très haut, tout puissant, bon Seigneur, loué sois-tu avec toutes tes créatures. L'amour pour toute la création, pour son harmonie. Le saint d'Assise témoigne du respect pour tout ce que Dieu a créé et comme lui l'a créé, sans expérimentation sur la création pour la détruire, l'aider à croître, à être plus belle et plus semblable à ce que Dieu a créé. Et surtout saint François témoigne du respect pour tout. Il témoigne que l'homme est appelé à garder l'homme, que l'homme soit au centre de la création, à la place où Dieu, le Créateur, l'a voulu. Non pas un instrument des idoles que nous créons, l'harmonie et la paix. François a été homme d'harmonie, homme de paix. De cette cité de la paix, je répète avec la force et la douceur de l'amour, respectons la création, ne soyons pas des instruments de destruction. Respectons tout être humain, que cessent les conflits armés qui ensanglantent la terre, que se taisent les armes et que partout la haine cède place à l'amour, l'offense au pardon et la discorde à l'union. Écoutons le cri de ceux qui pleurent, souffrent et meurent à cause de la violence, du terrorisme ou de la guerre, en Terre Sainte si aimée de François, en Syrie, au Moyen-Orient, dans le monde entier. Nous nous adressons à toi, François, et nous te demandons, obtiens-nous de Dieu dans notre monde le don de l'harmonie, de la paix et du respect pour la création. Nous ne pouvons pas oublier, enfin, qu'aujourd'hui l'Italie célèbre saint François comme son patron. Et j'adresse mes vœux à tous les Italiens en la personne du chef du gouvernement ici présent. Cela est aussi exprimé par le traditionnel geste d'offrande de l'huile pour la lampe votive qui revient cette année à la région de l'Ombrie. Prions pour la nation italienne, pour que chacun travaille toujours pour le bien commun, en regardant ce qui unit plus que ce qui divise. Je fais mienne la prière de saint François pour Assise, pour l'Italie, pour le monde. Je te prie donc, ô Seigneur Jésus-Christ, Père des miséricordes, de ne pas daigner regarder notre ingratitude, mais de te souvenir toujours de la pitié surabondante que tu as manifestée dans cette ville, afin qu'elle soit toujours le lieu et la demeure de ceux qui vraiment te connaissent et glorifient ton nom béni et très glorieux dans les siècles des siècles. Amen.

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2: Mon Dieu, la joie sur les lèvres, je dirai ta louange. Psaume 62, 6.

Bonjour à tous. Parler de la peur de l'avenir. En quoi l'avenir peut être source de peur pour nous? Est-ce que l'avenir doit nous inquiéter? Comment affronter sereinement son avenir? Que faire lorsque notre avenir proche, notre avenir plus lointain, suscite de l'inquiétude? Et pour commencer, alors même que nous allons parler de l'avenir, je voudrais citer d'abord un historien qui est mort au début de cette année 2020, Jean Delumeau, qui a beaucoup travaillé sur la question de la peur en Occident à la fin du Moyen Âge, à l'époque moderne, un livre qui a connu un certain retentissement, La peur en Occident, 14e, 18e siècle. Et cet historien développe une thèse selon laquelle l'Église, l'enseignement chrétien aurait développé, cette notion a été beaucoup reprise par la suite, une pastorale de la peur, en disant c'est par cette pastorale de la peur que l'Église, que les clercs auraient pendant plusieurs siècles tenu les diverses populations d'Occident en aiguisant un certain nombre de peurs ancestrales. Est-ce que l'Église a effectivement entretenu cette pastorale de la peur? Peut-être, pour une part. En tout cas, ce qui est sûr, c'est que cette pastorale de la peur, à part peut-être dans quelques segments de l'Église, a largement disparu. On peut même se demander si, en abandonnant la pastorale de la peur, l'Église n'a pas non plus abandonné quelque chose d'authentiquement chrétien, et une donnée fondamentale hein, de la révélation, qui est le sens de Dieu, la crainte de Dieu. Vous savez que le don de crainte est un don du Saint-Esprit. En tout cas, on peut dire que si jamais il y a eu pastorale de la peur, cette pastorale de la peur a été abandonnée très très largement en Occident. Est-ce que ça signifie que la peur a disparu de nos sociétés? Bien au contraire. Bien au contraire, et on peut dire que de nouveaux clercs se sont dressés pour alimenter les peurs. Ce sont les politiques, les scientifiques, les essayistes qui, pour une bonne part, jouent sur nos peurs et qui jouent en particulier sur la peur de l'avenir. Pour une large part, hein, la peur de l'enfer a disparu. La peur de l'enfer a disparu et il n'empêche que elle a été remplacée par autre chose. C'est la peur de l'effondrement de notre société, la peur d'une fin du monde imminente. Vous avez peut-être vu dans les kiosques de gare ou dans les librairies plusieurs essais qui se sont multipliés là ces derniers mois, ces dernières années. Comment tout peut s'effondrer? Pourquoi tout va s'effondrer? Un grand thème à la mode de dire que notre civilisation, en très peu de temps, va totalement se vider, s'effondrer. Alors, ça repose sur un certain nombre de prédictions en économie, en finance, des analyses concernant le climat. Et on se dit finalement, on va avoir un emballement de la logique capitaliste à l'œuvre. Et en très peu de temps, dans un très court terme, tout va s'effondrer. Ce qu'on appelle la collapsologie. Je ne sais pas si vous avez déjà entendu parler de cela. On n'a plus peur de l'enfer, mais on joue sur cette peur de l'effondrement. Nous n'avons plus peur d'un châtiment divin imminent, mais nous jouons, surtout dans le contexte actuel, sur un certain nombre de peurs, alors que dans la crise actuelle, il y a sans doute un certain nombre de risques, c'est certain, hein, il ne s'agit pas de les minimiser, mais on voit bien comment le pouvoir politique, le pouvoir médiatique, pour essayer de tenir une population, joue sur bien sûr un certain nombre de ressorts traditionnels, des ressorts de la peur, le ressort de la culpabilité. Peut-être même à certains moments donnés une certaine infantilisation. Alors encore une fois, il ne s'agit pas de rejeter facilement tout cela en se disant il y a aucun risque, mais ce que nous voyons, c'est que la peur est loin d'avoir disparu, et au contraire, la peur de Dieu a disparu, la peur d'un châtiment a disparu, mais cela n'a pas libéré l'homme, mais cela a comme libéré un espace et où on voit aujourd'hui, comment cette peur s'est insinuée partout, et cette peur, par bien des aspects, est beaucoup plus agressive, beaucoup plus violente, beaucoup plus diffusée dans la société qu'elle ne l'était par le passé.
et que si pour une part, cette accusation qui avait été lancée à l'encontre de l'Église de jouer sur les peurs, ce constat relève du passé, le fait qu'aujourd'hui, un certain nombre de nouvelles voix de conscience morale se soient levées et remplacées l'Église, et ces nouvelles voix jouent indiscutablement sur nos peurs. Alors, nous, comment nous nous situons face à ces peurs, et face en particulier à cette peur concernant notre avenir proche, notre avenir lointain, l'avenir de notre civilisation, l'avenir de notre planète. On peut tenir des grands discours, on peut être conscient d'un certain nombre de phénomènes, il n'empêche, que nous le voulions ou non, nous sommes les fruits de notre époque. Nous sommes marqués par les courants de fond qui façonne notre monde actuel. Nous sommes marqués par le discours ambiant, quand bien même dans nos discours, dans nos idées, nous faisons preuve d'un certain sens critique. Donc, ces peurs et ces peurs face à l'avenir, nous en subissons. Nous en subissons les conséquences. Avec, voilà, ce que je vais vous dire là, ça peut paraître un peu schématique, mais je pense que ça a une grande part de vrai. Ceux qui avaient 20 ans, il y a une cinquantaine d'années, donc je pense que pour beaucoup d'entre vous, ça correspond à la génération de vos grands-parents. Ceux qui avaient 20 ans, il y a un peu plus de 50 ans, ont grandi dans un monde qui avait ses difficultés. C'était le monde de la guerre froide, d'un monde structuré autour de deux pôles, avec la menace d'un conflit atomique. Mais il n'empêche que ce monde de ceux qui avaient 20 ans, il y a 50 ans, était marqué par un grand optimisme quant à l'avenir. C'était les idéologies du progrès qui avaient le vent en poupe, des idéologies qui pouvaient être très opposées les unes aux autres, mais il y avait quand même ce courant dominant, cette idée, peut-être pas complètement formulée, mais cette idée que demain serait mieux que hier et que demain serait mieux que aujourd'hui. Ça, c'était les grandes idéologies du progrès qui ont façonné, qui ont marqué ceux qui avaient 20 ans il y a une cinquantaine d'années. Pour ceux qui avaient 20 ans, il y a une bonne vingtaine d'années, un peu avant l'an 2000, bon, ça correspond davantage pour ma part à ma génération, on était dans un monde où, après la guerre froide, après la chute du mur de Berlin, dans un monde qui paraissait plus incertain, dans un monde qui n'était plus bipolaire, qui était multipolaire, avec beaucoup de forces contradictoires, et ce qui dominait, ça n'était pas « demain sera mieux qu'hier », mais « demain » reste incertain, une grande incertitude face à l'avenir du monde, mais avec encore un champ des possibles très très large, et où on se disait eh bien que l'avenir n'était pas du tout écrit et qu'il pouvait être, il restait à façonner, il restait malléable. Et on peut se dire que aujourd'hui, voilà, on va avoir 20 ans l'an 2020, c'est à peu près votre génération. Eh bien, pour une bonne part, la porte de l'avenir semble fermée. La porte de l'avenir semble fermée parce que, encore une fois, ça peut être nuancé, mais ça reste quand même un courant de fond. Demain ne sera pas mieux qu'aujourd'hui, mais demain représente un risque. Demain, c'est le danger. C'est le danger du réchauffement climatique. C'est le danger de l'effondrement. Et donc, l'avenir semble marqué par d'abord par un horizon assez bouché, et il y a comme une porte qui semble se fermer. Comment ça se traduit? Comment ça peut se traduire? Par toute une série de comportements. Même si extérieurement on peut se dire ben moi j'ai ma vie devant moi. Moi, je n'ai pas peur de l'avenir. Moi, je croque la vie à pleines dents et j'avance dans la vie, le cœur apaisé, le cœur joyeux. Il peut y avoir, comme je vous le disais à l'instant, un certain nombre de réactions qui montrent que finalement, nous ne sommes pas si libres que cela face à l'avenir. Et selon moi, le grand critère de notre confiance ou non en l'avenir, en demain, en après-demain, c'est la manière
dont nous vivons l'aujourd'hui, dont nous vivons notre présent. Si je vis le présent en acceptant de ne pas tout faire aujourd'hui, en acceptant d'avoir dans mes journées des moments où je m'ennuie, des moments où il ne se passe pas grand-chose, ça signifie que j'ai une certaine confiance en l'avenir, parce que ça signifie que ma vie reste devant moi. Si au contraire je suis collé à mon présent et que je cherche au maximum à remplir ma journée, si dans ma journée je dis il faut que je voie le maximum de personnes, que je réalise le maximum d'activités, si je suis présent à tel endroit, mais il faut que en même temps par le biais des réseaux sociaux je sois présent en un autre lieu, en un autre endroit. Si je suis avec des amis, mais je dois être par les réseaux sociaux présent à d'autres amis. Si j'ai besoin que ma vie se démultiplie sans cesse de cette manière, c'est sans doute le signe que je n'ai pas totalement confiance en l'avenir. C'est sans doute le signe que, eh bien, cette porte de l'avenir reste pour moi bouché et que je suis comme assigné au temps présent. Je suis comme rivé au temps présent. Alors il y a une grâce de l'instant présent, mais une grâce de l'instant présent qui, dans une authentique perspective chrétienne, reste toujours ouverte sur l'avenir. Si dans ma vie, je crains l'étape suivante. Voilà, si je crains de vieillir, si voilà, adolescent, je crains d'entrer dans l'âge adulte. Si étudiant, je crains d'entrer dans la vie professionnelle. Si voilà, célibataire, je crains de m'engager dans le mariage ou m'engager dans une consécration religieuse et sacerdotale. Eh bien, c'est peut-être aussi le signe que l'avenir n'est pas encore totalement assuré et que cette porte n'est pas encore totalement ouverte. Et face à ça, cette clé du discernement qui est le temps, le rapport au temps présent, il y a un principe du pape François qui, alors, formulé directement, n'est pas très très élégant, pas très beau, mais qui je trouve est très profond. C'est quand le pape dit un des critères de l'action, c'est ou un des grands principes qui doit diriger notre vie, c'est le temps est supérieur à l'espace. Qu'est-ce que ça signifie? Le temps est supérieur à l'espace. Ça signifie que ce qui compte, ce sont les processus dans lesquels je suis engagé, les dynamiques de vie dans lesquelles je suis engagé, et pas d'abord le fait d'occuper tout l'espace, d'occuper toutes les zones de ma vie, de tout faire aujourd'hui. Ce qui compte et ce qui va donner un sens profond, une orientation à ma vie, c'est ce rapport au processus que j'initie. Je me rapproche de Dieu. J'apprends progressivement à faire des choix dans ma vie. Je m'engage. Je m'engage et par toute une série de petits engagements, je me prépare à prendre de grands engagements. Si au contraire je suis rivé au présent en essayant de tout faire et en essayant de pas trop réfléchir à l'avenir, c'est sans doute que j'ai quelque chose à changer dans ma vie. Donc, un avenir qui paraît bouché, un contexte général qui fait de l'avenir non pas un espoir, non pas l'espoir d'un jour meilleur, mais au contraire un risque, un danger. Et face à cela, quels que soient nos beaux discours, nous avons cette tentation de ne pas nous y engager dans cet avenir, de rester rivé au présent, de le remplir au maximum, de rester rivé à notre âge, à notre condition, sans faire un pas de plus. Et il s'agit pour nous, c'est vraiment ce que je vous invite à faire pour aujourd'hui, pour votre vie, de, on va dire, réouvrir les portes de l'avenir. Réouvrir les portes de l'avenir. Et pour ça, je vous propose un petit parcours biblique, ou plus exactement, un petit éclairage biblique. Et je vous propose deux textes de la Bible. Je vous propose une tentative ratée pour réouvrir les portes de l'avenir. Et je vous propose une voie
authentique pour réouvrir la porte de l'avenir. Une tentative ratée pour réouvrir les portes de l'avenir. Je vais vous lire un texte dont Louis Hervé évoquait ce matin dans sa conférence, que vous connaissez bien, mais que je vous propose de réentendre. C'est le récit de la chute dans le livre de la Genèse, chapitre 3 du livre de la Genèse. Je vous le lis. Le serpent était le plus rusé de tous les animaux des champs que le Seigneur Dieu avait fait. Il dit à la femme, alors Dieu vous a vraiment dit, vous ne mangerez d'aucun arbre du jardin. La femme répondit au serpent, nous mangeons les fruits des arbres du jardin, mais pour le fruit de l'arbre qui est au milieu du jardin, Dieu a dit, vous n'en mangerez pas, vous n'y toucherez pas, sinon vous mourrez. Le serpent dit à la femme, pas du tout, vous ne mourrez pas. Mais Dieu sait que le jour où vous en mangerez, j'invite à bien écouter cela, vos yeux s'ouvriront et vous serez comme des dieux, connaissant le bien et le mal. La femme s'aperçut que le fruit de l'arbre devait être savoureux, qu'il était agréable à regarder et qu'il était désirable, cet arbre, puisqu'il donnait l'intelligence. Elle prit de son fruit et en mangea. Elle en donna aussi à son mari et il en mangea. Alors, leurs yeux à tous deux s'ouvrirent et ils se rendirent compte qu'ils étaient nus. Ils attachèrent les unes aux autres des feuilles de figuier et ils s'en firent des pagnes. Ils entendirent la voix du Seigneur Dieu qui se promenait dans le jardin à la brise du jour. L'homme et sa femme allèrent se cacher au regard du Seigneur Dieu parmi les arbres du jardin. Le Seigneur Dieu appela l'homme et lui dit, Où es-tu donc? Il répondit, J'ai entendu la voix dans le jardin. J'ai pris peur parce que je suis nu et je me suis caché. À travers, évidemment, un style poétique, un langage poétique, on touche là vraiment quelque chose de profond, de vrai. On a cette tentation et cette promesse faite par l'esprit du mauvais. Et il faut reconnaître que cette promesse est séduisante. Vos yeux s'ouvriront et vous serez comme des dieux, connaissant le bien et le mal. Connaître. Pourquoi? Souvent, nous avons peur de l'avenir. Pourquoi nous avons peur d'aborder avec confiance l'avenir? Parce que l'avenir est, par définition, ce que nous ne connaissons pas. C'est ce qui est inconnu. Et nous souhaiterions voir, nous souhaiterions connaître cet avenir. Avant de m'engager, j'ai besoin de savoir, de connaître jusqu'à un certain point. C'est légitime, mais ce désir, cette soif de connaissance peut être paralysante. Et spontanément, nous croyons que si oui, j'ai toutes les clés pour comprendre, si oui, je peux savoir, si oui, je dispose de toutes les garanties nécessaires, alors là, je pourrais m'engager. Alors là, je n'aurai plus peur. Je n'aurai plus peur parce que, enfin, je saurai. Parce qu'au fond, ce qui suscite cette inquiétude de l'avenir, c'est le fait que l'avenir demeure inconnu. Et j'ai besoin, en tout cas, c'est notre réaction naturelle, j'ai besoin de connaître, j'ai besoin de savoir pour avoir cette confiance dans l'avenir. Eh bien, si nous lisons, si nous relisons le récit de la Genèse, nous voyons

sacerdoce du Christ, le Christ grand prêtre. Et je vous lis un extrait du chapitre 6 de cette lettre aux Hébreux. Dieu a pris le moyen du serment quand il a voulu montrer aux héritiers de la promesse, de manière encore plus claire, que sa décision était irrévocable. Dieu s'est ainsi engagé de façon irrévocable et il est impossible que Dieu ait menti. Cela nous encourage fortement, nous qui avons cherché refuge dans l'espérance qui nous était proposée et que nous avons saisie. Cette espérance, nous la tenons comme une ancre sûre et solide pour l'âme. Elle entre au-delà du rideau dans le sanctuaire où Jésus est entré pour nous en précurseur. Que nous dit ce texte? Dieu s'est engagé. Dieu, en venant dans le monde, Dieu, en donnant sa vie sur la croix pour nous, s'est engagé en faveur de l'humanité. Et il ne s'est pas engagé en faveur de l'humanité de manière vague, de manière fumeuse. Dieu s'est engagé pour chacun d'entre nous. Dieu s'est engagé pour chacun d'entre vous. Et il est impossible que Dieu ait menti. Ce qui est notre garantie. Ce qui est notre garantie pour avancer dans la vie, ce qui est notre garantie pour l'avenir, ça n'est pas le fait que nous savons ce que sera l'avenir. Ça n'est pas non plus le fait d'avoir des assurances que notre avenir ne sera pas trop compliqué. Nous ne savons pas ce que sera notre avenir. Mais notre assurance, c'est le fait que Dieu s'est engagé en donnant sa vie pour nous. Et là, je ne fais que répéter la lettre aux Hébreux. Il est impossible que Dieu ait menti. Parce que la promesse de Dieu n'est pas une promesse menteuse, n'est pas une promesse fallacieuse comme celle du tentateur. C'est une promesse qui ne passe pas uniquement par les paroles, mais une promesse qui passe par le don que Dieu fait de sa vie en nous livrant, en nous donnant son Fils. L'avenir, pour chacun d'entre nous, comportera sans doute des échecs, il comportera des déceptions, mais nous savons que Dieu sera présent. Surtout, nous savons que Dieu s'étant engagé, nous pouvons, c'est très très beau, hein, saisir l'espérance que Dieu nous propose, l'espérance qui nous était proposée et que nous avons saisie. Pour nous engager, pour aborder l'avenir, nous avons besoin de saisir cette espérance que nous tenons comme une ancre sûre et solide pour l'âme, et là, cette très belle expression de l'Épître aux Hébreux, elle entre au-delà du rideau dans le sanctuaire. Là, c'est une référence à la liturgie de l'ancien temple à Jérusalem où ne pénétrait que le grand prêtre. Et bien là, le grand prêtre, c'est le Christ, et c'est cette espérance qui nous permet de rejoindre le Christ. Et donc, l'avenir reste obscur. L'avenir reste inconnu, mais cet avenir, nous l'avons déjà dépassé, parce que nous avons déjà, par la foi, par l'espérance, nous avons déjà rejoint Dieu. Nous avons déjà, en quelque sorte, jeté notre ancre en Dieu, et ce qui fait que quoi qu'il arrive, quoi qu'il advienne de notre vie, quoi que nous fassions, quels que soient les événements que nous aurons à subir, nous savons que notre vie est en Dieu. Notre vie est sous l'attraction de Dieu. Et c'est cela, l'espérance. L'espérance, ça n'est pas simplement ben, j'espère que ça va aller, j'espère que ça ira mieux, j'espère que eh bien, ce sera plus facile dans une semaine, dans un mois, dans un an. Nous n'en savons rien. Peut-être que ce sera plus facile, peut-être que ce le sera moins, mais l'espérance, c'est se dire ma vie est déjà en Dieu, quoi qu'il arrive. Ma vie est déjà sous l'attraction de Dieu. Et c'est cela qui rend ma vie, en quelque sorte, vivable, quelle qu'elle soit. Oui, nous rencontrerons la croix. Oui, nous la rencontrerons. Il n'y a pas de vie sans croix. C'est d'ailleurs le Christ qui nous l'a dit. Mais la croix est source de vie. Peut-être que si on nous disait aujourd'hui les épreuves par lesquelles nous devrions passer, quels que soient nos choix de vie, nous serions peut-être effrayés. Mais en fait, une fois qu'on les vit, ces épreuves, si on les vit en union avec le Christ, si on les vit en union avec la croix du Christ, alors nous savons que toutes ces épreuves peuvent être source de vie parce que la croix
et sur ce devis. Pour un petit peu en commentaire de cette très belle lettre aux Hébreux, je voudrais vous lire.

un extrait d'une encyclique de Benoît XVI sur l'espérance, Spe Salvi. Apparaît comme élément caractéristique des chrétiens le fait qu'ils ont un avenir. L'avenir est à nous. L'avenir est à vous. Pas au sens où nous allons tout réussir, pas au sens où nous allons reconquérir toute une série de domaines de la vie publique, de la vie politique, mais l'avenir est à nous parce que l'avenir est au Christ. Le Christ n'est pas simplement passé, venu sur Terre il y a 2000 ans, il n'est pas seulement présent. Le Christ est notre avenir parce que le Christ reviendra, nous l'avons déjà saisi dans la foi et dans l'espérance, il reviendra et donc tout le monde présent, tout le monde est comme tendu vers ce retour du Christ, même si par bien des aspects il semble s'en détourner. Élément caractéristique des chrétiens, le fait qu'ils ont un avenir. Ce n'est pas qu'ils sachent dans les détails ce qui les attend. Voilà. Nous ne savons pas ce qui nous attend. Mais ils savent de manière générale que leur vie ne finit pas dans le néant. C'est seulement lorsque l'avenir est assuré en tant que réalité positive que le présent devient aussi vivable. La porte obscure du temps, de l'avenir, a été ouverte toute grande. Celui qui a l'espérance vit différemment. Une vie nouvelle lui a déjà été donnée. S'engager dans la vie, s'engager dans notre avenir, aborder cet avenir, ça n'est pas d'abord prévoir, savoir, demander une multiplicité d'assurances, mais c'est vraiment jeter son ancre pour croire, pour espérer en Dieu. Et je voudrais, pour terminer, pour essayer vraiment voilà, d'ouvrir, de réouvrir ces portes de l'avenir, vous donner quelques clés pour ouvrir cette porte. D'abord, l'attitude fondamentale du chrétien, c'est, je pense que vous l'avez compris, c'est l'espérance. C'est l'espérance qui n'est pas un optimisme dans l'avenir. L'espérance qui ne consiste pas à chausser des lunettes roses et à se dire que tout va bien, tout est extraordinaire. Il s'agit d'accueillir la réalité du monde présent, la réalité de votre vie présente, très concrète, telle qu'elle est. Avec parfois aussi sa brutalité, sa dureté. Voilà. On peut vivre des choses difficiles. On peut connaître un certain nombre de tourments. Jeter l'espérance, jeter cette ancre en Dieu, c'est se rappeler que ma vocation, c'est la vie éternelle. Ma vie ne sera totalement accomplie que dans l'éternité. Je n'ai pas à être enfermé dans mon présent. J'ai à vivre la grâce de l'instant présent, mais je sais que ma vie ne sera accomplie que dans l'éternité. À un moment donné, on pensait que la perspective de l'éternité, c'était cela qui asservissait l'humanité, qu'il y a toute une série d'idéologies qui ont dit, mais il faut rejeter l'éternité parce que c'est ça qui va permettre de transformer le monde. Aujourd'hui, on a perdu cette perspective de l'éternité. Nous-mêmes, comme chrétiens, même si nous disons que nous y croyons, au fond, nous y croyons, mais ça ne change plus rien à notre vie. Et en fait, oublier cette perspective de l'éternité, ça nous enferme, ça nous aliène parce que nous sommes encore une fois enfermés dans notre présent. Nous voulons tout faire de notre vie, nous voulons tout vivre aujourd'hui. La perspective de l'éternité, c'est une libération. C'est se dire, quoi que je fasse de cette vie, quels que soient les échecs, quels que soient les tâtonnements, quelles que soient les limitations, je sais que ma vie ne sera accomplie que dans l'éternité. Et parce que j'ai jeté mon ancre, parce que j'ai ce regard tourné vers l'éternité, alors il en découle toute une série de conséquences sur ma vie présente, sur l'aujourd'hui. Parce que l'avenir se prépare aujourd'hui et c'est cette perspective de l'avenir qui me permet de m'ajuster à l'instant présent. D'abord, la perspective de l'éternité, cette espérance, cette ancre, c'est ce qui me permet d'accepter les limitations et les renoncements de cette vie. Vivre, c'est renoncer. On pourrait se dire, j'ai plein de choix devant moi, mais plus on avance dans la vie, plus on se rend compte que
on a à renoncer. Voilà, je m'engage dans le mariage, je m'engage avec, avec telle fille, ben je renonce à toutes les autres. Je m'engage avec tel garçon, je renonce à tous les autres. Je m'engage dans telle forme de consécration, je renonce à une famille. Je m'engage dans telle voie professionnelle, je renonce aussi à tel domaine qui m'intéresse. Nous ne pouvons pas tout faire dans une vie, même en la remplissant au maximum. Ça n'est pas l'objectif. Et accueillir ces renoncements, accueillir le caractère limité de ma vie, je ne peux le faire paisiblement que si j'ai en vue cette éternité. C'est ce que disait aussi Don Louis Hervé ce matin en disant « ça ne veut rien dire, la peur de rater sa vie ». Ça ne veut rien dire dans la mesure où je m'attache au Seigneur, je sais que dans la voie que je prendrai, le Seigneur sera là et je ne pourrai pas rater ma vie. Il n'y a pas de vie ratée lorsque nous cherchons à croire, à espérer, à aimer, lorsque nous voulons nous donner. Accueillir les renoncements, accueillir les limitations de notre vie, jeter notre ancre, c'est ce qui nous permet aussi, eh bien, d'accueillir un certain nombre de peurs que nous pouvons avoir. Nous portons tous des peurs. On a même certaines, tous, hein, on a des peurs irrationnelles. Il y a des choses qui sont très difficiles en apparence et puis que nous faisons aisément. Et puis il y a un certain nombre de choses de la vie quotidienne, dans les relations, dans notre attitude en public, qui prennent une importance démesurée. Nous portons des peurs et souvent ce sont des petites peurs qui sont les plus paralysantes et qui finissent par nous obséder. Eh bien, ces peurs, nous avons à les recevoir, à les accueillir à la lumière de cette plénitude qu'est l'éternité, à la lumière de ce qui nous attend. Alors, ces peurs ne disparaissent pas. On peut vivre avec certaines peurs qui demeurent, mais parce que notre ancre est déjà allée plus loin, elle est déjà en Dieu, notre vie est en Dieu. Ces obstacles ne sont plus des obstacles insurmontables. Ils sont vécus à la lumière de Dieu, ils sont offerts. Ces peurs peuvent être autant de petites croix que nous vivons dans la foi, dans l'espérance, et qui nous rapprochent de Dieu. Et puis enfin, je l'évoquais déjà brièvement tout à l'heure, jeter notre ancre, c'est pouvoir aussi accueillir ce mystère de la croix. La croix qui est présente dans chaque vie, qui sera présente. La croix que nous rencontrerons, que vous rencontrerez. Il n'y a pas de vie chrétienne sans le mystère de la croix. C'est ce que nous dit le Christ. Mais la croix ne doit pas être source de paralysie. Pour nous, la croix est source de vie parce que de la croix jaillit la vie, du vendredi saint jaillit le dimanche de Pâques, et paradoxalement c'est en elle, dans la croix, hein, que nous mettons notre espérance, non au sens où nous aimerions les épreuves, non pas dans le sens où comme chrétien il y aurait une espèce de goût morbide pour la souffrance, mais nous savons que tout concourt au bien de ceux qui aiment Dieu. Nous savons que de tout le Seigneur peut tirer du bien, hein. C'est une très belle locution là, o crux ave spes unica, au salut, aux croix, notre unique espérance. Et ça, nous pouvons le dire lorsque se présente l'épreuve, la grande épreuve ou la petite épreuve, la petite difficulté, ou au contraire ce qui nous paralyse, salut, aux croix, notre unique espérance, le Christ en est sorti vainqueur. Nous aussi, nous pourrons en sortir vainqueurs. Donc, ce qu'est l'avenir, vous ne le savez pas, je ne le sais pas, nous ne le savons pas, et pourtant, comme chrétiens, l'avenir nous appartient, l'avenir vous appartient, parce que l'avenir appartient au Christ. Et s'attacher au Christ, vivre très concrètement, jour après jour, de l'espérance, eh bien, c'est aborder le grand mystère de notre vie. Chaque vie est un mystère, nous n'en comprenons pas tout, nous ne comprenons pas tout de notre vie, nous ne comprenons pas l'ensemble du sens des événements qui nous arrivent, mais c'est aborder notre vie dans la foi et l'espérance.

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2: Ce qu'il y a de fou dans le monde, voilà ce que Dieu a choisi pour couvrir de confusion les sages. 1 Corinthiens 1, 27.

En cette période de confinement où les portes se ferment, une fenêtre s'ouvre pour laisser la lumière pénétrer notre cœur. Cette si belle lumière du ciel, le Christ qui est la lumière. Et avec lui, tous nos frères et sœurs du ciel qui vivent de et dans cette lumière éternelle. Oui, en cette nouvelle période de confinement, ouvrons notre cœur à cette lumière pour entrer en communion avec tout ce monde invisible, mais bien réel, cette vie qui nous attend et qui, dès maintenant, aujourd'hui, nous veut combler de sa joie, de son bonheur éternel. Alors, en introduction, ensemble, nous allons découvrir ce que veut dire vivre à ciel ouvert. Vivre à ciel ouvert, c'est vivre de la présence de Dieu, être avec lui dans le quotidien de notre vie, dans l'instant présent. En ce moment, Dieu est avec nous, en nous. À nous alors d'être en Dieu, comme le sont tous nos frères et sœurs du ciel. Croire que lorsque je suis en Dieu, je suis avec tout le ciel et la terre, avec tous ceux qui ont fait le passage de la mort pour entrer dans cette vie éternelle d'amour et de lumière pour laquelle nous avons été créés et sauvés et dont nous sommes héritiers par notre baptême. En Romains 8, 17, puisque nous sommes ses enfants, nous sommes aussi ses héritiers, héritiers de Dieu, héritiers avec le Christ, si du moins nous souffrons avec lui pour être avec lui dans la gloire. Et cet héritage promis, nous en avons déjà, dès notre baptême, reçu les arts. En 2 Corinthiens 1, 21-22. Celui qui nous a fermis avec vous dans le Christ et qui nous a donné l'onction, c'est Dieu. Lui qui nous a aussi marqués d'un sceau et a mis dans nos cœurs les arts de l'Esprit. Vivre à ciel ouvert, c'est vivre de l'Eucharistie. Écoutons au numéro 1326 ce que dit le catéchisme. Par la célébration eucharistique, nous nous unissons déjà à la liturgie du ciel et nous anticipons la vie éternelle quand Dieu sera tout en tous. Liturgie du ciel, anticipation de la vie éternelle. Voilà la grande grâce du sacrement de l'Eucharistie. Voilà ce grand mystère de l'Eucharistie, ce don qu'il nous donne de participer déjà à la liturgie du ciel et d'anticiper la vie éternelle. À chaque Eucharistie, le ciel s'ouvre pour ne faire qu'une seule Église, l'Église du ciel et l'Église de la terre. Écoutons aussi sainte Monique dans les Confessions de saint Augustin. Enterrez mon corps n'importe où, que cela ne vous donne aucun souci, je vous demande seulement
de vous souvenir de moi à l'autel du Seigneur, partout où vous serez. La grande foi de Monique. Peu importe pour elle le lieu où son corps peut demeurer, ce qui compte, c'est de pouvoir faire un avec elle à chaque Eucharistie, un avec tout le ciel, là où elle est, avec tous ses frères et sœurs. Alors maintenant que nous avons découvert ce que c'est que de vivre à ciel ouvert, vivre de la présence de Dieu en nous, avec nous, et vivre du sacrement de l'Eucharistie, nous allons aller un peu plus loin et découvrir concrètement comment vivre à ciel ouvert. Le premier point, ce sera vivre avec la présence de Dieu en nous. Le deuxième point, vivre avec la présence de Dieu avec nous. Et le troisième point, en vivant en Dieu avec tous mes frères et sœurs du ciel et de la terre. Ces trois points pour découvrir concrètement le sens de notre vie sur cette terre. Cette joie qui doit nous habiter même au cœur de l'épreuve. Cette joie qui est notre force, notre espérance et notre lumière intérieure qui pénètre notre cœur par cette fenêtre ouverte. Dans le Cantique des Cantiques, au chapitre 2, versets 8 et 10. La voix de mon bien-aimé, c'est lui, il vient. Il bondit sur les montagnes, il court sur les collines. Mon bien-aimé, pareil à la gazelle, au fond de la biche. Le voici, c'est lui qui se tient derrière notre mur. Il regarde aux fenêtres, guette par le treillage. Il parle, mon bien-aimé. Il me dit, lève-toi, mon ami, ma toute belle, et viens. Le premier point, la présence de Dieu en nous. Dieu a fait de nous sa maison, son temple, son sanctuaire, en 1 Corinthiens 3,16. Ne savez-vous pas que vous êtes un sanctuaire de Dieu et que l'Esprit de Dieu habite en vous? Nous sommes habités de la présence de Dieu. Avons-nous conscience qu'une personne, la personne de Dieu, vit en nous? Que Dieu frappe à l'intérieur de notre cœur pour se faire entendre? Le ciel est en nous. Dans le catéchisme, au numéro 1025, vivre au ciel, c'est être avec le Christ. Oui, par notre baptême est entrée en nous la vie du ciel, la vie éternelle, puisque Dieu est éternel. Devenu enfant de Dieu, fils dans le Fils, le baptême fait de nous des vivants éternels, des vivants de la vie de Dieu. Et par sa présence en nous, Dieu va travailler. Et son travail, c'est de nous sanctifier
pour que nous puissions être en lui. En 1 Corinthiens 6, 19, 20. Ne le savez-vous pas? Votre corps est un sanctuaire de l'Esprit Saint. Lui qui est en vous et que vous avez reçu de Dieu. Vous ne vous appartenez plus à vous-même, car vous avez été acheté à grand prix. Rendez donc gloire à Dieu dans votre corps. Notre vie devient donc louange et gloire à Dieu en union avec la foule immense du ciel. En Apocalypse 19, 1, 5, 7. Après cela, j'entendis la voix forte d'une foule immense dans le ciel qui proclamait « Alléluia, le salut, la gloire, la puissance à notre Dieu. » Et du trône sortit une voix qui disait « Louez notre Dieu, vous tous qui le servez, vous tous qui le craignez, les petits et les grands. » Alors j'entendis comme la voix d'une foule immense, comme la voix des grandes eaux ou celle de violents coups de tonnerre. Elle proclamait « Alléluia, il règne le Seigneur notre Dieu, le souverain de l'univers. Soyons dans la joie, exultons et rendons gloire à Dieu, car elles sont venues les noces de l'agneau, et pour lui, son épouse a revêtu sa parure. » Notre vie n'est donc plus une vie pour le monde, mais une vie pour le Christ, Créateur et Rédempteur du monde. Saint Paul nous dit que nous ne nous appartenons plus à nous-mêmes, en 1 Corinthiens 6, 19. Que nous appartenons au Christ, en 1 Corinthiens 6, 20. Nous sommes donc dans ce monde, mais pas de ce monde. Et notre regard sur le monde doit donc nous conduire à Dieu en toutes choses. En 2 Corinthiens 4, 18. Et notre regard ne s'attache pas à ce qui se voit, mais à ce qui ne se voit pas. Ce qui se voit est provisoire, mais ce qui ne se voit pas est éternel. Notre regard doit nous conduire plus loin que le regard sur cette terre. Il doit nous conduire à la destination où nous sommes conviés, le ciel, cette vie éternelle qui nous est promise, ce bonheur éternel d'être avec Dieu pour toujours. Et celui qui nous fait voir ce qui ne se voit pas, c'est l'Esprit Saint. C'est lui, l'Esprit Saint, qui nous fait vivre de la vie de Dieu et nous invite à poser des actes qui sont de Dieu. Tout acte bon est acte de Dieu. En Jacques 3, 13, 17, 18. Quelqu'un parmi vous a-t-il la sagesse et le savoir? Qu'il montre par sa vie exemplaire que la douceur de la sagesse inspire ses actes. La sagesse qui vient d'en haut
est d'abord pure, puis pacifique, bienveillante, conciliante, pleine de miséricorde et féconde en bons fruits, sans parti pris, sans hypocrisie. C'est dans la paix qu'est semée la justice qui donne son fruit aux artisans de paix. En posant des actes de Dieu, des actes qui sont bons, nous sommes alors à l'imitation de nos frères et sœurs du ciel. C'est ce que nous dit Sainte Thérèse de l'Enfant Jésus. Je passerai mon ciel à faire du bien sur la terre. Alors, sur cette terre, nous avons à apprendre à vivre comme nos frères et sœurs du ciel, à faire du bien sur la terre, être artisan de paix, être artisan de la douceur, de la bonté, donner de la joie, être patient. Tout cela est signe que Dieu est en nous. Le deuxième point, vivre de Dieu avec nous. Comme Dieu est présent en nous, il est donc présent en chacun de mes frères. Et s'il est présent en moi et en chacun de mes frères, il est donc présent avec nous. C'est en Matthieu 25, 34, 40. Alors le roi dira à ceux qui seront à sa droite, venez les bénis de mon Père, recevez en héritage le royaume préparé pour vous depuis la fondation du monde. Car j'avais faim et vous m'avez donné à manger. J'avais soif et vous m'avez donné à boire. J'étais un étranger et vous m'avez accueilli. J'étais nu et vous m'avez habillé. J'étais malade et vous m'avez visité. J'étais en prison et vous êtes venu jusqu'à moi. Alors les justes lui répondront, Seigneur, quand est-ce que nous t'avons vu? Tu avais donc faim et nous t'avons nourri? Tu avais soif et nous t'avons donné à boire? Tu étais un étranger et nous t'avons accueilli? Tu étais nu et nous t'avons habillé? Tu étais malade ou en prison? Quand sommes-nous venus jusqu'à toi? Et le roi leur répondra, Amen, je vous le dis, chaque fois que vous l'avez fait à l'un de ces plus petits de mes frères, c'est à moi que vous l'avez fait. Je me suis arrêtée là, je n'ai pas été plus loin pour rester positif et vous donner de la joie et de l'espérance sur vous-même. Et en Matthieu 18, 20, en effet, quand deux ou trois sont réunis en mon nom, je suis là, au milieu d'eux. Dieu est avec nous sur cette terre de par son incarnation. L'Annonciation, en Luc 1, 26, 38. Le sixième mois, l'ange Gabriel fut envoyé par Dieu dans une ville de Galilée appelée Nazareth. Une jeune fille, vierge, accordée en mariage à un homme de la maison de David appelé Joseph. Et le nom de la jeune fille était Marie.
L'ange entra chez elle et dit, « Je te salue, comblée de grâce. Le Seigneur est avec toi. » À cette parole, elle fut toute bouleversée. Elle se demandait ce que pouvait signifier cette salutation. L'ange lui dit alors, « Sois sans crainte, Marie, tu as trouvé grâce auprès de Dieu. Voici que tu vas concevoir et enfanter un fils. Tu lui donneras le nom de Jésus. Il sera grand. Il sera appelé Fils du Très-Haut. Le Seigneur Dieu lui donnera le trône de David, son père. Il règnera pour toujours sur la maison de Jacob, et son règne n'aura pas de fin. » Marie dit à l'ange, « Comment cela va-t-il se faire, puisque je ne connais pas d'homme ?» L'ange lui répondit, « L'Esprit Saint viendra sur toi, et la puissance du Très-Haut te prendra sous son aile. C'est pourquoi celui qui va naître sera saint. Il sera appelé Fils de Dieu. Or, voici que, dans sa vieillesse, Élisabeth, ta parente, a conçu, elle aussi, un fils et en est à son sixième mois, alors qu'on l'appelait la femme stérile. Car rien n'est impossible à Dieu. » Marie dit alors, « Voici la servante du Seigneur, que tout m'advienne selon ta parole. » Alors l'ange la quitta. Dieu s'est fait homme. Il a pris notre nature humaine pour nous révéler l'amour du Père pour nous, en prenant sur lui nos péchés sur le bois de la croix. En Luc 23, 39, 46. L'un des malfaiteurs, suspendu en croix, l'injuriait. « N'es-tu pas le Christ ? Sauve-toi toi-même et nous aussi. » Mais l'autre lui fit de vifs reproches. « Tu ne crains donc pas Dieu ? Tu es pourtant un condamné, toi aussi. Et puis, pour nous, c'est juste, après ce que nous avons fait, nous avons ce que nous méritons. Mais lui, il n'a rien fait de mal. » Et il disait, « Jésus, souviens-toi de moi quand tu viendras dans ton royaume. » Jésus lui déclara, « Amen, je te le dis. Aujourd'hui, avec moi, tu seras dans le paradis. » C'était déjà environ la sixième heure, c'est-à-dire midi. L'obscurité se fit sur toute la terre jusqu'à la neuvième heure, car le soleil s'était caché. Le rideau du sanctuaire se déchira par le milieu. Alors Jésus poussa un grand cri. Père, entre tes mains, je remets mon esprit. Et après avoir dit cela, il expira. L'heure de la croix est l'heure de notre salut. Nous sommes sauvés
Dès lors, notre vie sur la terre est une vie de sauvé. Est-ce que vous êtes assuré d'être sauvé? Est-ce que vous y croyez vraiment que depuis notre baptême, depuis le don total de Jésus sur le bois de la croix, qui est mort et ressuscité, nous sommes sauvés de notre péché? Et que notre vie sur terre doit être d'apprendre à goûter de ce bonheur éternel. Nous sommes à l'école maintenant, comme les enfants. Nous devons apprendre, apprendre à goûter, à vivre du bonheur éternel du ciel. Apprendre à vivre comme des enfants du royaume de Dieu. La question qu'on doit se poser, c'est: est-ce que je vis vraiment comme un sauvé, comme une sauvée? Est-ce que j'ai vraiment conscience que je vis sur terre, aujourd'hui, en ce moment, comme quelqu'un qui vit déjà du ciel ouvert sur la terre? Ou est-ce que j'attends de mourir pour m'ouvrir à la vie de l'au-delà? Comment je vis sur terre? Est-ce que j'ai une vie sur terre, puis une vie au ciel? Ou est-ce que je vis sur cette terre, avec les yeux fixés sur le ciel ouvert? Est-ce que je vis sur cette terre en sachant que ma directe destination, c'est le ciel? Chaque frère et sœur qui vient vers moi pour me demander un service est une ouverture de la vie du ciel. Par ce frère, par cette sœur, vient Dieu avec les myriades d'anges et avec les frères et sœurs du ciel. Et lorsque je suis ouvert à ce frère ou à cette sœur qui me demande un service et qui ne cesse de demander des services, lorsque nous répondons oui, la joie qui en jaillit, c'est la joie du ciel. Celle que nos chers défunts vivent. Ce qui veut dire qu'à chaque oui que je dis à mon frère, je suis en communion à la même vie que mes frères et sœurs vivent dans ce monde invisible, mais bien réel. Nous vivons de la même béatitude du ciel. Alors nous pouvons chanter, comme dans le psaume 95, 11a, « Joie au ciel, exulte la terre ». Ça va? On continue? Alors, on va faire le troisième point. Si ça continue d'aller. Vivre en Dieu avec tous mes frères et sœurs du ciel et de la terre. Vivre en Dieu. C'est demeurer dans la prière. Sainte Thérèse de l'Enfant Jésus de la Sainte Face nous donne une très belle définition de la prière. La prière est une pensée vers Dieu. C'est simple. Être un être de prière, c'est vraiment très simple. Ce n'est pas de trouver du temps pour aller dans une église, prendre du temps dans sa maison pour se mettre à genoux et prier. Non, c'est plus simple encore que cela.
savoir une pensée avec le Seigneur, une pensée vers Dieu. Et c'est pour ça que dans la parole de Dieu, on nous exhorte à prier sans cesse, c'est-à-dire être sans cesse en pensée avec Dieu. Être en pensée avec Dieu, c'est donc être attentive à Dieu dans nos frères, dans la beauté de la création, dans les événements de la vie quotidienne. Ne soyons pas comme les vierges folles, mais soyons comme les vierges sages qui ont été attentives à être là quand le Seigneur viendra. En Matthieu 25, 6, 10. Au milieu de la nuit, il y eut un cri. Voici l'époux, sortez à sa rencontre. Alors toutes ces jeunes filles se réveillèrent et se mirent à préparer leurs lampes. Les insouciantes, les vierges folles, demandèrent aux prévoyantes, les vierges sages, « Donnez-nous de cette huile, car nos lampes s'éteignent. » Les prévoyantes leur répondirent, « Jamais cela ne suffira pour nous et pour vous. Allez plutôt chez les marchands, vous en achetez. » Pendant qu'elles allaient en acheter, l'époux arriva. Celles qui étaient prêtes entrèrent avec lui dans la salle des noces et la porte fut fermée. Le Seigneur ne nous empêche pas de dormir, hein, puisque dans la parole de Dieu, elles étaient dans le sommeil. Mais même dans le sommeil, il faut être à l'écoute de l'époux qui vient, qui peut venir. Alors vous allez me dire, moi quand je dors, je dors. Si c'est pour être en éveil, ce n'est pas la peine. Si, nous pouvons dormir tranquille, mais c'est notre cœur qui doit être en éveil, sans cesse. Et pour qu'il puisse être en éveil, il faut que ma dernière pensée de la journée soit avec Dieu. Et Dieu sera avec moi pendant que je dormirai. Il sera même très heureux que vous dormiez, parce qu'il pourra faire son travail de sanctification en vous, sans que vous vous rebiffiez. Alors dormez tranquille, mais toujours en ayant votre dernière pensée vers Dieu. Et cela, vous serez toujours en éveil. Car le Seigneur peut venir à tout moment, comme il est venu à sa naissance, dans la nuit, en Luc 2, 6, 7. Or, pendant qu'ils étaient là, le temps où elles devaient enfanter fut accompli. Et elle mit au monde son fils premier-né. Elle l'emmaillota et le coucha dans une mangeoire, car il n'y avait pas de place pour eux dans la salle commune. Voilà. À Nazareth, il n'y avait pas de place commune, parce que les personnes n'étaient pas en éveil pour être à l'écoute de celui qui vient. Il viendra aussi comme un voleur le jour de notre mort. Au Cantique 2, 11, 13. Vois, l'hiver s'en est allé, les pluies ont cessé, elles se sont enfuies. Sur la terre apparaissent les fleurs, le temps des chansons est venu, et la voix de la tourterelle s'entend sur notre terre. Le figuier a formé ses premiers fruits,
La vigne fleurie exhale sa bonne odeur. Lève-toi, mon ami, ma toute belle, et viens. À l'heure de notre mort, c'est notre bien-aimé, c'est notre époux qui viendra et qui nous dira, lève-toi, mon ami, ma toute belle, et viens. Oui, ma toute belle. Quel bonheur à ce moment-là. Mourir, c'est voir Dieu. Mourir, c'est, voilà, venir, le voir venir nous chercher et nous dire, ma toute belle, viens. Et il viendra aussi à la fin des temps. Il nous faut donc vivre dans l'attente, dans l'écoute de Dieu. C'est la mission d'un cœur qui aime, attendre dans l'espérance, attendre dans la patience, attendre, attendre, toujours attendre. C'est-à-dire toujours sortir de soi pour tendre vers Dieu. Vers Dieu qui parle à travers les événements de la vie. Vers Dieu qui parle dans mon frère et ma sœur qui vient vers moi, qui habite près de moi, qui habite avec moi. Dieu nous veut tendus vers sa venue, en éveil. Et ce sera le temps de l'Avent qui vient, ce temps de l'espérance, qui est un temps d'éveil, du cœur tendu vers la venue de celui que notre cœur aime. Seul attend un cœur fidèle. Et ce cœur qui est fidèle, il devient donc à l'image du Christ, qui est le fidèle par excellence. Et vous qui êtes paroissiens, on vous nomme du nom de fidèle. Quel beau nom que vous portez, les fidèles. Ce nom qui vous donne votre mission, soyez les fidèles du Christ fidèle. Vivre en Dieu, c'est ce que nous vivons lorsque nous avons reçu le corps du Christ. Nous devenons Dieu. Nous communions à lui. Nous entrons dans l'alliance nouvelle et éternelle. Au soir du Jeudi Saint, à la scène, lorsque Jésus prit la coupe de vin, il dit ces paroles, « Prenez et buvez-en tous, car ceci est la coupe de mon sang, le sang de l'Alliance nouvelle et éternelle, qui sera versé pour vous et pour la multitude en rémission des péchés. » À chaque Eucharistie, par l'offrande du Christ, nous répondons par notre offrande. Nous communions à son alliance nouvelle pour vivre de sa vie éternelle où demeurent les bienheureux et les bons anges. À chaque Eucharistie, nous entrons dans sa mort pour ressusciter avec lui. Nous faisons le même passage que le Christ, le passage de la mort pour entrer dans la vie éternelle avec le Christ. C'est cela l'alliance nouvelle et éternelle. Cette alliance nouvelle et éternelle, c'est cette vie bienheureuse et éternelle
qui nous est promis. Vivre en Dieu, c'est vivre en lui dans l'adoration eucharistique, en se laissant regarder par le Seigneur ressuscité, en se laissant aimer par lui, en se laissant transformer par lui. Le temps d'adoration eucharistique est un regard de cœur à cœur. Le ressuscité est là, présent devant nos yeux. C'est un regard et une prière silencieuse où nous ouvrons notre cœur à cette présence de Dieu. Et lui nous transforme, nous sanctifie. Oh, ce sera invisible, mais bien réel. Et avec le temps, eh bien, nous sommes de plus en plus conformés à lui. Vivre en Dieu, c'est aussi entrer dans le combat des forces du mal, dire non à chaque tentation, c'est dire oui à Dieu, c'est choisir Dieu, choisir la vie en cet instant présent. Et chaque oui me rend plus fort et me prépare au oui que j'aurai à dire à l'heure de ma mort. Chacun de nos oui à Dieu nous rapproche de nos frères, nous rend plus conformes à la vie de lumière et d'amour dans lequel ils vivent au ciel. Vivre en Dieu, c'est vivre de la grâce du sacrement du pardon. Dieu ne peut habiter dans un cœur plein de ténèbres. La lumière ne peut pas habiter avec les ténèbres. Le jour arrive quand la nuit s'en va. Et nos péchés sont ténèbres parce qu'ils sont le rejet de Dieu qui est lumière. Le sacrement du pardon, la confession, nous est donné si nous avons le désir de ne plus recommencer, c'est-à-dire si nous avons la contrition parfaite de nos fautes. Et avec cette contrition parfaite, Dieu nous réconcilie avec lui. Dieu nous pardonne tous nos péchés. À cette seconde, nous sommes saints. Nous retrouvons notre beauté première. Nous redevenons dans la condition de fils de lumière. En nous réconciliant avec Dieu, on se réconcilie avec le corps tout entier, l'Église du ciel et l'Église de la terre. Vivre en Dieu, c'est vivre de la parole de Dieu. Est-ce que vous lisez la Bible?

Laissez Dieu vous enseigner, de laisser Dieu vous conduire et de vous mener sur ce chemin de bonheur qu'il nous a promis. Vivre en Dieu, c'est vivre de la charité du Christ. En 1 Jean 4,16. Et nous, nous avons reconnu l'amour que Dieu a pour nous et nous y avons cru. Dieu est amour. Qui demeure dans l'amour demeure en Dieu et Dieu demeure en lui. Voilà. La demeure de Dieu en nous et nous en lui. Alors c'est maintenant le moment de la conclusion. Vivre à ciel ouvert, c'est ce que je vous souhaite vraiment. Pour découvrir avec Pierre, Jacques et Jean combien il est bon d'être avec Dieu. La transfiguration en Matthieu 17, 4. Pierre alors prit la parole et dit à Jésus, « Seigneur, qu'il est bon que nous soyons ici. Si tu le veux, je vais dresser ici 3 tentes, une pour toi, une pour Moïse et une pour Élie. » Voilà que notre fougueux Pierre est prêt à s'installer sur la montagne avec Jésus transfiguré. Jésus au visage brillant comme le soleil et les vêtements blancs comme la lumière. Pierre veut s'installer. Bien, c'est ce que je vous souhaite, d'avoir ce désir de vous installer avec Jésus, auprès de Jésus, et de ne plus vouloir en bouger. C'est notre vie de chrétien, être avec lui et le suivre pour aller vers nos frères. Vêtements blancs, visage lumineux, c'est à cela que nous sommes promis de vivre au ciel. Alors, avec notre prière, soyez lumineux de la présence de Dieu en vous. Et que la beauté de votre cœur soit votre vêtement blanc. C'est tout ce que je vous souhaite en ce temps de confinement pendant le mois de novembre, qui est un mois pour vivre tout spécialement avec nos frères et sœurs du ciel, avec tous ceux qui ont fait le passage de la mort. C'est un temps d'ouverture, ce mois de novembre, à ce monde invisible, mais bien réel, qui va nous conduire au temps de l'Avent, qui va nous conduire dans ce grand temps du désir, de la venue de celui qui vient et qui est, la venue de la naissance de Jésus en notre humanité, sur cette terre.

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On m'a demandé de souligner maintenant le réalisme de cette consécration. Cette consécration a un fondement dogmatique. En d'autres mots, ce n'est pas qu'une affaire de sentiment. Et le fondement de cette consécration, c'est le baptême. C'est pourquoi cette consécration rejoint une des grandes insistances du dernier concile, à savoir toutes les vocations dans l'Église au pluriel viennent du baptême. Et quand le père de Montfort, dans l'ouest de la France, prêchait des missions paroissiales, ces missions se terminaient toutes par une grandiose cérémonie dont le but était de renouveler les vœux, le contenu, les promesses du baptême. Le but, ce n'est pas la Sainte Vierge, c'est le baptême, avec tout ce que le baptême apporte et met en route. Voilà le fondement dogmatique, sacramentel de cette consécration. Une phrase seulement du traité de la vraie dévotion numéro 162. Cette consécration à la très sainte Vierge et à Jésus-Christ par ses mains n'est autre chose qu'une parfaite rénovation des vœux, on dirait aujourd'hui des engagements, et des promesses du baptême, du baptême. C'était le fondement dogmatique, sacramentaire de cette consécration. Deuxièmement, cette consécration a une dimension mystique. Ne prenez pas ce mot dans son sens presque ordinaire, j'ose pas dire vulgaire, accolé à phénomène. Quand je dis mystique, ne pensez pas phénomène mystique. Mais pensez au mot et au sens profond qu'il contient, à savoir, cette consécration vise notre union progressive aux trois personnes divines. Mystique, au grand sens du mot, ça serait presque équivalent de trinitaire. Cette consécration est mystique parce qu'elle nous fait entrer et progresser avec les trois personnes divines. Voilà la vraie mystique. Elle est baptismale, puisque nous avons été baptisés au nom du Père et du Fils et du Saint-Esprit. Ça veut dire aussi que cette consécration n'est pas qu'un petit plus spirituel au sens ordinaire du mot pour, je ne sais pas qui, moi, pour des âmes attirées par le spirituel dans le langage d'aujourd'hui. Non. Non, c'est quelque chose de beaucoup plus fort. Cette consécration a une vraie dimension mystique, trinitaire. Ah, bien sûr, il faudrait le préciser. Mais ce n'est pas le but de ce que je vais dire, et en même temps, je tenais beaucoup à le répéter, à le rappeler. Numéro 22, traité de la vraie dévotion, numéro 22. Une phrase là aussi, rien qu'une. La conduite que les trois personnes de la très sainte Trinité ont tenue dans l'incarnation et le premier avènement de Jésus-Christ, elles, les trois personnes divines, gardent cette conduite, autrement dit, ne changent pas d'avis et de manière de faire. Les trois personnes divines gardent cette conduite tous les jours dans la Sainte Église jusqu'à la consommation des siècles dans le dernier avènement de Jésus-Christ. Autrement dit, Dieu fait aujourd'hui comme il a fait hier. Autrement dit, cette consécration est tout le contraire d'une mode, parce que la mode, par définition, ça change. Alors que cette consécration, avec son fondement trinitaire, c'est quelque chose qui est comme le Seigneur, qui ne passe pas. Il est aujourd'hui celui qu'il était hier
et celui qu'il sera de plus en plus, si je puis dire, plus on approche de l'avènement, de l'accomplissement, du second avènement de Jésus-Christ dans la gloire. Troisièmement, cette consécration a aussi une visée prophétique, au grand sens du mot prophétique, non pas pour annoncer l'avenir, mais pour préparer, nous préparer à cette venue en gloire du Seigneur. Cette consécration prépare les apôtres des derniers temps, ces derniers temps qui ont commencé avec le matin de Pâques. Ces derniers temps qui ont commencé avec le matin de Pâques, le matin de la résurrection. Eh bien, cette consécration a pour but de préparer les apôtres des derniers temps, ce que Grignon de Montfort appelle aussi les grands saints, formés par le Saint-Esprit à l'école de Marie. Formés par le Saint-Esprit à l'école de Marie. Ces mots sont lumineux. C'est le Saint-Esprit qui forme les apôtres. Ce n'est pas la Sainte Vierge. Mais nous savons que le Saint-Esprit et la Sainte Vierge œuvrent de concert, comme on disait au XVIIIe siècle. L'un n'agit pas sans l'autre. Les grands saints sont formés par le Saint-Esprit à l'école de la Sainte Vierge. Ce mot « école » est très intéressant parce que ça veut dire que la Sainte Vierge est une éducatrice, une maîtresse d'école au sens le plus grand, le plus beau, le plus noble du mot. Traité de la vraie dévotion, numéro 47, là aussi une seule phrase. Bientôt le Très-Haut, avec sa Sainte Mère, doivent se former de grands saints qui surpasseront autant en sainteté la plupart des autres saints que les cèdres du Liban surpassent les petits arbrisseaux. C'est joli comme comparaison. Les petits arbrisseaux. Et voilà que le Saint-Esprit, à l'école de Marie, nous prépare des cèdres du Liban. Exemple, Jean-Paul II, ou bien le père Kolbe, et d'autres. Voilà. Donc ça, c'est la dimension prophétique de cette consécration. Elle est faite pour faire de nous des cèdres du Liban, et pas simplement des petits arbrisseaux rabougris. Traité de la vraie dévotion, numéro 47. Conclusion de cette petite mise en route. Cette consécration à Jésus par Marie est un chemin de sagesse. De sagesse. Le but du Père de Montfort, c'est la sagesse. Je vous rappelle peut-être cet événement qu'on pourrait dire aujourd'hui, qu'on dirait aujourd'hui charismatique, qui lui est arrivé en 1703. Avec l'accord de son évêque de Rennes, il revient à Paris, à la paroisse Saint-Sulpice, avec le directeur du séminaire qui commence, on en est au commencement des séminaires, des grands séminaires. Monsieur Poulard déplace, je vous rappelle qu'on disait monsieur à l'époque, c'était très noble, très croyant, très poli au grand sens du mot. Monsieur Poulard déplace, lui demande de présenter aux séminaristes les livres de l'Ancien Testament qui tournent autour de la sagesse, en général des livres qu'on ne lit pas parce qu'on les trouve ennuyeux, un peu répétitifs, et puis on ne voit pas bien de quoi il est question. La sagesse, c'est quoi la sagesse? On ne sait pas bien. Alors en général, on laisse de côté ces livres de l'Ancien Testament. Alors monsieur de Montfort, comme on disait à l'époque, le père de Montfort, à ce moment-là, habite un tout petit réduit rue du Pot-de-Fer, à côté de l'hôpital de la Salpêtrière. C'est tout petit, il a une heure de ministère à l'hôpital de la Salpêtrière. Les jésuites lui donnent un petit casse-croûte, ça lui fait au moins de quoi manger.
Et le restant du temps, il va lire les livres de la sagesse. Il lit un moment, il s'arrête, il dit un chapelet, comme on vient de faire. Et il recommence la lecture des livres de la sagesse pour présenter cette littérature sapientielle de la sagesse aux séminaristes de M. Poulard-Desplaces. Et alors il a ce que la Sainte Vierge et le Saint-Esprit lui donnent, car il va être lui un apôtre des derniers temps, formé par le Saint-Esprit à l'école de Marie. Il a cette grande intuition très forte, très charismatique, que la sagesse, c'est tout le dessein de Dieu. Tout le dessein de Dieu. Dieu a créé toutes choses pour les sanctifier, pour les diviniser, et avant de les diviniser, et pour les diviniser, pour les sauver. Le point de départ, c'est l'incarnation. Le sommet, c'est la rédemption. L'achèvement de tout, c'est l'union à Dieu, c'est la gloire, c'est le ciel. Alors le Père de Montfort reçoit cette vision d'ensemble, de tout le dessein de Dieu, de tout le credo, de toute la volonté de Dieu avec un grand V majuscule. Il va résumer tout ça. C'est un dessein de sagesse. La sagesse est créatrice, la sagesse est rédemptrice, la sagesse est sanctificatrice, autrement dit divinisante. On dirait comme ça peut-être aujourd'hui, surtout en pensant à l'Orient, aux orthodoxes. La divinisation du chrétien par le Saint-Esprit, un vieux livre du IVe siècle, écrit par un père de l'Église qui s'appelait Saint Basile. Voilà. Eh bien, c'est cette perception que reçoit le Père de Montfort. Le but de Dieu, c'est la sagesse. Et le moyen, c'est une vraie dévotion à Marie. C'est une vraie dévotion à Marie. Alors, vous voyez, ça va être tout de suite. Là, je vous demande de faire bien attention. Le but, ce n'est pas la Sainte Vierge. Le but, c'est la sagesse. C'est d'épouser à fond tout le dessein de Dieu, un dessein créateur qui nous permet de rejoindre notre vie humaine, nos activités, nos finances, notre corps, nos relations, nos projets, la vie sociale, la vie politique, la vie nationale d'un pays, la vie sociale, toutes les questions que vous allez retrouver dans l'enseignement de la doctrine sociale de l'Église. Eh bien, tout ça est présent. Le but, c'est la sagesse. La sagesse est créatrice. Deuxièmement, elle est rédemptrice. C'est-à-dire, elle nous fait regarder vers Jésus rédempteur. Ce que je vous ai dit hier matin, Jésus qui va du jeudi saint au soir au matin de Pentecôte, et spécialement le vendredi, et le matin de Pâques, et son retour au Père, et l'envoi par le Père et le Fils de l'Esprit Saint qui leur est commun. La sagesse est rédemptrice. Le chrétien doit épouser tous les mystères du Seigneur, et pas simplement un aspect ou l'autre, un petit truc ou l'autre. Notre religion, ce n'est pas des petits trucs. C'est une totalité, épouser tous les mystères du Seigneur. La sagesse est créatrice, rédemptrice et sanctificatrice. C'est dans tout notre être, je dirais de la tête aux pieds, que nous devons être habités, purifiés, sanctifiés par le Saint-Esprit. C'est une Pentecôte continue. Et le moyen, ne confondez pas le but qui est la sagesse, avec le moyen qui est une vraie dévotion. Qui dit vrai dit qu'il y en a des fausses. Alors le Père de Montfort va les descendre, hein, comme dans un jeu de quilles. Il va descendre les fausses dévotions. Toute dévotion à la Sainte Vierge n'est pas bonne. Pourquoi ? Parce qu'il faut qu'elle soit vraie. Vraie comme moyen pour entrer toujours davantage dans la sagesse de Dieu, dans tout l'ensemble. Alors, un petit extrait. Là, je prends le secret de Marie. Vous savez que le secret de Marie, le secret pour entrer dans la sagesse. Vous voyez ? Le secret de Marie, ça ne veut pas dire la petite parole confidentielle que j'ai reçue, moi, de la Sainte Vierge. Secret de Marie, ce n'est pas une révélation privée. C'est Marie comme secret.
pour entrer dans la sagesse de Dieu. Vous voyez, c'est du beau français du XVIIe, XVIIIe siècle. Le secret de Marie, dans un sens objectif et non pas dans un sens subjectif auquel on est très attentif aujourd'hui. Ce n'est pas le secret que la Sainte Vierge m'a confié, c'est le secret qu'est la Sainte Vierge en elle-même pour entrer dans la sagesse de Dieu, c'est-à-dire dans une vie chrétienne à fond, à plein. Alors, un petit extrait de ce secret de Marie, 28, simplement ça. Âme prédestinée, c'est-à-dire appelée à une grande vocation, cette dévotion consiste à se donner tout entier, et pas qu'à moitié. Vous voyez, alors ça sera progressif. On va commencer petit à petit, et puis on viendra un moment, peut-être ce soir, où on va basculer et on va se donner tout entier à Marie et à Jésus par elle. Ensuite, à faire toutes choses avec Marie, en Marie, par Marie et pour Marie. J'explique ces paroles, dit le Père de Montfort. Moi, j'ai envie d'ajouter moi aussi. Alors, je vais vous expliquer. Qu'est-ce que ça veut dire ? Faire toutes choses. En quoi consiste cette consécration ? C'est se donner. Se donner. Et pas qu'à moitié, et pas qu'un peu. Peut-être commencer par un peu, et puis ça va monter. C'est ce que j'appelle une spirale. Dans le monde, entre Israéliens et Palestiniens, il y a une spirale de violence. Eh bien, nous, dans notre vie chrétienne, il y a une spirale de confiance. De confiance en Marie, parce qu'elle me fait rentrer davantage dans le dessein de Dieu, la sagesse. Alors, au vu de cela, je grandis en confiance, je me donne un peu plus, jusqu'à ce que je me donne totalement. Et du coup, j'entre à fond dans cette sagesse qui est créatrice, rédemptrice et sanctificatrice. Alors maintenant, quel est le moyen concret? Faire. Ouais, c'est bien du concret, ça. Il s'agit de faire. Faire toutes choses. Pour des gens mariés, c'est leur vie de couple. Pour une cuisinière, c'est la cuisine. Pour un mécanicien, faire toutes choses, c'est de bien réparer. Pour un enfant, c'est de bien grandir. Pour un étudiant, c'est de bien préparer son avenir. Pour un malade, eh bien, c'est de bien souffrir, au sens accepter cette situation dans laquelle je suis et y rentrer à fond, plutôt que de s'épuiser à se plaindre. La sensibilité peut nous amener dans un premier temps, devant une épreuve, une maladie, à réagir sûrement même, à la refuser. Et puis en même temps, la sagesse de Dieu va nous aider à entrer dans cette situation, y compris de malade. Rappelez-vous Bernadette à Nevers, son office, ce n'est plus la sacristie, ce n'est pas l'accueil, ce n'est pas de parler à ceux qui viennent l'interroger, ça l'agace, ça l'énerve au dernier point. C'est un peu comme Jacqueline Aubry. Si vous voulez l'embêter, demandez-lui des confidences sur ses relations avec la Sainte Vierge en 1947. C'est pareil pour Bernadette de Lourdes. Oui. Non, son office est d'être malade. Point. Alors, oui, il s'agit de faire toutes choses. Alors, qu'est-ce que ça veut dire? Avec Marie, en Marie, par Marie et pour Marie. Oui. Faites très attention parce qu'il ne s'agit absolument pas ici de mariolâtrie. Vous avez fait attention. Je vous ai bien dit que le but, ce n'est pas Marie, c'est la sagesse. Une sagesse qui est sanctificatrice. Non, créatrice, sanctificatrice et divinisatrice. Voilà le but. Et maintenant, le moyen. Pour une image, le piolet qui permet aux montagnards. Le but, c'est le sommet, ce n'est pas le piolet. Enfin, si vous allez faire une course en montagne, ce n'est pas pour votre piolet. C'est pour arriver au sommet. Mais pour arriver au sommet, vous avez tout intérêt, par réalisme, en langage spirituel on dit, par humilité. Vous avez tout intérêt, par réalisme, par humilité, d'avoir un piolet. Eh bien Marie est le piolet, le sommet c'est Jésus, je ne l'ai pas inventé, on dit ça depuis le Carmel, la montagne du Carmel c'est Jésus. Mais pour arriver au sommet de la montagne du Carmel, vous avez intérêt d'avoir un piolet, ce piolet, c'est la Sainte Vierge. Alors, qu'est-ce que ça veut dire? Faire toutes choses avec Marie. Avec Marie, vous mettez, en français d'aujourd'hui, avec Marie à nos côtés. Elle n'est pas devant,
à vous tirer par le bout du nez. Elle n'est pas derrière à vous pousser à coups de pied aux fesses. Elle n'est pas au-dessus à vous dominer et à vous surveiller. Elle n'est pas en dessous à se cacher pour qu'on la cherche. Non, non, elle est à vos côtés. Méditez sur ces petites prépositions. Vous les trouverez savoureuses. Et d'abord, vous les trouverez vraies. La Sainte Vierge, elle est à nos côtés. Alors, quoi que vous fassiez, réparez une voiture si c'est votre métier. Préparez votre avenir si vous êtes étudiant. Aimez votre conjoint si vous êtes marié. Bien dire la messe si vous êtes prêtre, en vous efforçant d'écouter, de rencontrer tous ceux qui viennent là. Sachez que Marie est à vos côtés. Quelle simplicité et quel réalisme. Quand vous l'aurez vérifié, vous en serez étonné. Faire toute chose avec Marie à vos côtés. C'est ce qu'on peut appeler un compagnonnage. Un compagnonnage. Vous en avez une magnifique illustration dans l'Évangile avec Jésus, avec ses disciples. Eh bien, Marie est avec nous. Elle ne fera rien à notre place, mais elle fera tout à nos côtés. Et quand vous l'aurez vérifié, vous ajouterez, ah ben ça change tout. Ça change tout parce qu'elle est à mes côtés. Deuxièmement, il s'agit de faire toute chose en Marie. En Marie. C'est l'intériorité. Il s'agit de faire toute chose en partant de l'intérieur. En partant de l'intérieur, de votre intérieur, de votre âme et aussi du dedans de vous. Des mots que Marthe employait souvent. Au-dedans. Au-dedans. Il ne s'agit pas d'abord de faire de l'esbrouf, il ne s'agit pas d'abord de vouloir donner des leçons à la terre entière, même quand on est parent, non, non, ou éducateur. Il s'agit de faire les choses au-dedans. Voilà l'intériorité que Marie nous apprend. Son oui, elle l'a d'abord dit au-dedans. Dans sa liberté, dans son consentement, son fiat est intérieur. Et il est tellement vrai intérieurement, au-dedans d'elle, que ça va passer dans des actes. C'est pourquoi son oui est vrai. Et on sent que ce qu'elle fait, elle le fait en vérité, parce qu'elle le fait du dedans d'elle-même. Et pas pour se couler, se mouler sur un idéal ou sur quelqu'un qu'on admire. Non, non, il ne s'agit pas de copier. Il s'agit de tout faire en commençant par au-dedans. C'est ce que saint Paul a très, très bien perçu et qu'il répète souvent. Il s'agit d'être dans le Christ. Alors que nous avons plutôt l'habitude de dire « le Christ est en moi, la vie spirituelle en moi, être en état de grâce ». Ce n'est pas faux tout ça. Et pour saint Paul, la priorité, ce n'est pas le Christ en moi, c'est moi dans le Christ. Ça veut dire qu'il faut partir de l'intérieur du Christ. Il faut partir des sentiments qui habitent Jésus. Il ne s'agit pas de le copier, il s'agit d'être habité par lui, par ses sentiments. Nous ne sommes plus à Capharnaüm, nous ne sommes plus à Cana, nous ne sommes plus sur le Golgotha, nous ne sommes plus au Cénacle, nous ne sommes plus sur le sommet du Mont des Oliviers, nous sommes dans le Christ, dans le Christ. C'est pourquoi nous partons des sentiments qui étaient ceux de Jésus à Cana, à Capharnaüm, au Golgotha, au Cénacle, à Gethsémani, au sommet du Mont des Oliviers, à Béthanie qui est juste à côté. Nous partons des sentiments, nous faisons toutes choses dans le Christ, à partir de l'intérieur du Christ. Frères, Philippiens chapitre 2, frères, ayez en vous et entre vous, il y a un jeu de mots, il y a les deux traductions sont possibles, exprès,
Je suis sûr qu'il y a un jeu de mots exprès là. Ayez en vous et ayez entre vous. Pour que vous les ayez entre vous, il faut que vous les ayez chacun au-dedans de vous. Donc ayez en vous, et si vous les avez suffisamment en vous, vous les aurez aussi entre vous, les sentiments qui sont ceux du Christ Jésus. Voilà, faire toutes choses en Marie. Vous voyez, ce n'est pas une réduction, ce n'est pas un ratatinement, ce n'est pas de l'infantilisme. C'est en vérité se situer dans le sein de Marie. Attention, je ne sais pas ce que ces mots évoquent en vous. Justement, c'est tout le contraire d'un retour en arrière, c'est tout le contraire d'une infantilisation, c'est au contraire un retour à la source. Parce que dans le sein de Marie, nous sommes directement façonnés par le Saint-Esprit. Lui, Jésus, qui a été conçu du Saint-Esprit, et non pas d'un apport extérieur, d'un sperme humain, qui est un apport extérieur. Là, non, non, Jésus n'a pas été formé par un apport extérieur, le sperme d'un homme, il a été conçu par le Saint-Esprit au-dedans. Voilà pourquoi les apôtres des derniers temps seront, comme Jésus, formés au-dedans par le Saint-Esprit et non pas par un apport extérieur, imiter X ou Y, Z, etc. Non, il ne s'agit pas d'imiter quelqu'un, il ne s'agit pas de devenir le toutou de quelqu'un, mais surtout n'essayez pas d'imiter Marthe Robin, non, non, ça c'est une impasse, non, non, c'est une bêtise ça, n'essayez pas d'imiter personne, mais laissez-vous former au-dedans par le Saint-Esprit dans le sein de Marie, voilà. Faire toute chose avec Marie, c'est Marie à nos côtés, faire toute chose en Marie, c'est l'intériorité. Après, faire toute chose par Marie, par Marie. Alors, ça vous gêne parce que vous êtes des bons chrétiens, que vous avez été formés, on vous a dit et redit, et vous avez bien entendu, et vous êtes bien chrétien, qu'il n'y a qu'un médiateur. Alors, par Marie, ça vous agace. Mais ça ne veut pas dire que Marie va se rajouter à l'unique médiateur. Par lui, avec lui et en lui. Non, non, ça ne veut pas dire que la Sainte Vierge, c'est autre chose, ou c'est, à côté, ou c'est en plus. Non, non, ce n'est pas un plus objectif. Faire toute chose par Marie, disons ça de manière positive, c'est faire toute chose en la consultant, en lui demandant conseil. Tous ceux qui ont posé une question à Marthe ont été en général très surpris. La réponse ne venait pas tout de suite. Même si Marthe était très spontanée, très directe. Ouh là là, il n'y avait pas femme plus libre qu'elle. Pour vous répondre peut-être ce à quoi vous vous attendiez pas du tout. Combien ont été surpris, déçus sur le moment de ces réponses, parce que c'était vraiment une femme libre. Oui, mais concrètement, comment ça se passait? Souvent, il y avait un moment de silence, à la fois de prière et de réflexion. Et du coup, sa réponse venait d'elle, venait de ce qu'on la consultait, et elle-même, Marthe, consultait intérieurement. Des fois, le père Finet faisait autant. Il fermait les yeux, il plissait les yeux, hein, et puis après, hop, il répondait très librement ce qu'il avait dans le cœur. Voilà, c'est ça, faire toute chose par Marie, c'est-à-dire en la consultant, en lui confiant, avant de répondre, demandez-lui conseil. Alors, vous n'aurez pas la réponse comme ça, d'une oreille à l'autre, vous n'aurez pas la réponse en 2-3 secondes, mais consultez-la. Et quand vous dites le chapelet, comme on l'a prié tout à l'heure, dites bien ça comme un petit enfant qui demande conseil à sa maman, en sachant que sa maman, ben c'est la mieux placée pour que la réponse soit selon Dieu, selon l'unique médiateur. C'est pourquoi il n'y a aucune concurrence entre le par-mari et l'unique médiateur qu'est Jésus. Ça, c'est une objection théorique que se posent des gens qui veulent comprendre les choses avec leurs petits moyens, hein, avant de les vivre. Mais vivez cette relation à Marie et vous verrez très vite que le conseil qui vous vient, ben c'est celui de l'Évangile, c'est celui des saints, c'est celui de la Sainte Vierge, sans qu'on puisse les opposer. C'est une,
C'est une réponse, c'est le conseil de Dieu. Il n'y a pas plus selon le conseil de Dieu que Marie. Voilà pourquoi on l'a appelée la conseillère, on l'a appelée un autre paraclet, vous voyez, un autre conseil, etc. Faire toutes choses avec le conseil de Marie. Parce que Marie est là pour être comme un relais, non pas comme un intermédiaire objectif, mais comme celle qui épouse tellement la volonté de Dieu que plus on s'approche de Marie, plus on rentre à plein bord, je dirais, à plein bord, hein, comme un poisson qui avance dans l'eau, il ne se sent pas coincé, il se sent libre, au contraire. Ne me dites pas qu'un poisson est coincé par l'eau dans laquelle il nage, c'est stupide comme réponse. Vous êtes stupide de penser que la médiation de Marie va faire obstacle, va faire écran ou va faire nombre. C'est une question purement théorique, ça montre qu'on n'avait jamais expérimenté. Que Marie est la conseillère, justement, celle qui nous fait entrer à plein dans le conseil de Dieu, comme un poisson qui entre à plein dans l'eau, il ne se sent pas coincé, il se sent libre. Faire toute chose avec Marie, en Marie, par Marie, et enfin pour Marie. Là aussi, vous coincez, vous êtes gêné. Enfin non, on ne fait pas les choses pour Marie, on fait les choses pour la gloire de Dieu, le salut du monde. Hein, vous savez bien, bien sûr qu'on fait toutes choses pour la gloire de Dieu et le salut du monde. Oui, mais je vous préviens, enfin, je vous invite à expérimenter cette relation à la Sainte Vierge. Justement, elle va vous apporter cette pureté d'intention, cette clarté intérieure, pour que vous fassiez toutes choses selon Dieu, selon votre vocation, selon votre devoir d'État, pour que la cuisinière puisse de mieux en mieux cuisiner, pour que le réparateur, le mécanicien puisse de plus en plus bien réparer, pour que l'étudiant puisse de plus en plus bien préparer son avenir, pour que les conjoints puissent de plus en plus s'aimer eux et les enfants que Dieu leur a confiés, pour que le prêtre puisse de plus en plus entrer dans la messe et dans la relation pastorale à ceux qu'il a visités. C'est la pureté d'intention, comme on disait, pureté, c'est pas seulement dans le domaine affectif, sexuel, c'est la grande pureté, c'est la clarté des pensées, des mœurs claires, des pensées claires, c'est la clarté. C'est Marie qui est un ciel sans nuages, comme tous ces matins-là. C'est Marie qui est l'aurore du salut. Le salut, c'est le soleil. Marie n'est pas le soleil, mais elle est l'aurore. Elle, à la fois, précède le soleil, et puis elle en est la conséquence. Mais une conséquence par anticipation, vous voyez. Avant que le soleil ne se lève, vous en avez déjà le fruit, vous en bénéficiez déjà dans l'aurore. C'est une très belle image. Marie est l'aurore. Elle reçoit tout de Jésus. Il n'y a qu'un sauveur, il n'y a qu'un soleil. Elle est la bénéficiaire, et en même temps qu'elle est la bénéficiaire, elle le précède de peu. L'aurore précède le soleil, de peu, mais le précède quand même. Si bien qu'avec Marie, tout est clair, tout est lumineux, tout est pur. Faire toute chose pour Marie. Voilà, c'est la pureté d'intention dans toutes nos activités et responsabilités. Quelques remarques d'ensemble sur la pertinence de cette consécration à Jésus par Marie. Vous voyez le mot « pertinence ». La pertinence, elle est bien fondée, puis en même temps, elle est pertinente, cette consécration à Jésus par Marie. Je vous redis que cette dévotion ne repose pas sur le sentiment, sur l'émotionnel, ni non plus sur le merveilleux, le religieux au sens courant du mot. Il ne s'agit pas de rajouter une couche de religieux, de religion. Il ne s'agit pas de... Vous voyez, non. Cette consécration repose sur la vérité, sur l'objectivité de la vie chrétienne. Et c'est pourquoi rien ne remplace l'expérience. C'est pourquoi il faut que j'arrête. C'est bien. Ce n'est pas la peine que je parle plus. Mon but, ce n'est pas de vous endoctriner. Mon but, c'est de vous pousser, de vous stimuler, de vous provoquer, en quelque sorte, à vérifier vous-même, le bien fondé de ce que je vous ai dit là. Secret de Marie,
Secret de Marie numéro 53. C'est à la fin du résumé du secret de Marie. Écoutez le Père de Montfort. L'expérience t'en apprendra infiniment plus que je ne t'en ai dit. Si bien que tu seras surprise et ton âme toute remplie d'allégresse. L'expérience, voilà le mot-clé, t'en apprendra infiniment plus que je ne t'en ai dit. Deuxième pertinence, cette consécration est un secret au sens technique, au sens où les mamans, les papas aussi font la cuisine, et il y en a qui la font très bien, et il y a des secrets de cuisine. Vous voyez, c'est dans un sens concret, c'est dans un sens technique, c'est dans un sens opérationnel. Cette consécration, c'est une clé qui ouvre. Oui, mais pour voir, pour vérifier que la clé ouvre, eh ben, il faut s'en servir. Il faut faire tourner la clé. Et tant que vous ne l'avez pas fait tourner, oh, vous avez beau avoir une clé, vous voyez, ouais, si vous ne la faites pas tourner, ben vous avez une jolie clé, mais c'est tout, et les portes ne s'ouvrent pas. Donc la clé, il faut s'en servir. Voilà, c'est le sens de cette consécration comme secret, et pas dans le sens subjectif de confidence. Après, le Père de Montfort nous met en garde, une fois de plus, vouloir aller tout droit à Jésus, à Dieu, sans passer, sans recourir à Marie. Pourquoi faire ainsi ? Ben parce que Dieu lui-même a voulu venir à nous, l'incarnation, par Marie. Dieu n'est pas venu dans un chou, Dieu n'est pas venu sur un hélicoptère, Dieu est venu en passant par les entrailles et la foi de la Sainte Vierge. Alors, ouais, pourquoi faire autrement ? Pourquoi être plus religieux que Dieu ? Vous voyez, tous ces gens qui veulent être plus royalistes que le roi, plus papistes que le pape, il y a aussi des gens qui voudraient être plus spirituels, plus religieux que Dieu lui-même. Eh bien, pour venir à nous, hein, Dieu n'est pas passé par une apparition, Dieu n'est pas passé par, je ne sais pas quoi, une euphorie collective, Dieu est passé par les entrailles de la Sainte Vierge. Voilà pourquoi c'est peut-être ça, finalement, la sagesse, c'est de passer par les mêmes chemins que Dieu, si bien que ça produira les mêmes effets. Voyez. Alors, ne soyez pas plus spirituel que le bon Dieu. Oui, c'est magnifique, ça. C'est magnifique. Et puis, le Père de Montfort dit, eh ben, une autre prétention, une autre mise en garde, chercher à sentir et à jouir, alors que le but, ce n'est pas de sentir, mais c'est de consentir. Un très joli jeu de mots, ici. Le but de la vie chrétienne n'est pas de sentir Dieu, la Sainte Vierge, les anges. Le but de la vie chrétienne est de consentir à l'appel, au don de Dieu, aux grâces du Seigneur pour aller de l'avant, y répondre de plus en plus. Voilà, comment finir, pour pas être trop long. J'aimerais bien finir avec le Père Finet. Les résolutions ne sont pas faites pour être tenues, mais pour être prises. Eh bien moi j'ajoute les consécrations à Jésus par Marie, c'est pareil. Nous allons en faire une ce soir, ce n'est qu'un début. Ce qu'il faut, c'est que vous la repreniez. Vous la repreniez dans un mois, dans 6 mois, reprenez-la. Les résolutions ne sont pas faites pour être tenues, mais pour être prises. Quel pédagogue ! Il n'y a qu'un bon pédagogue pour vous dire ça. Le Père Finet était un excellent pédagogue. Il sait très bien qu'on part avec de bonnes intentions, plein les valises, et puis, il n'y a presque pas grand-chose qui suit. Donc, disait-il, les résolutions ne sont pas faites pour être tenues, mais pour être prises. Rappelez-vous ça en pédagogie, avec vos enfants, et puis pour vous-même, parce qu'on a tous besoin pour grandir. Alors, faisons bien notre consécration ce soir. On y met tout notre cœur, tous nos chants, on va chanter, on va applaudir, on va fermer les yeux, il y en a qui vont sauter, il y en a qui vont danser. Oh, mettez-y tout entier, soyez sincères en faisant cette consécration. Vous deviendrez vrai en la reprenant dans 15 jours, dans un mois, dans 6 mois. Les résolutions, les consécrations à Jésus par Marie, c'est comme les résolutions de retraite ou d'autre chose. Ce n'est pas fait pour être tenu, c'est fait pour être pris. Et puis enfin, je voudrais vous orienter. Je ne vais pas vous l'expliquer, mais je voudrais vous mettre en appétit. Je voudrais vous dire, il y en a un qui a pleinement vécu et bénéficié de cette consécration. Oh, vous allez me dire, ben, c'est Saint Jean l'évangéliste. C'est vrai.
c'est les grands saints, que cite Grignon de Montfort, c'est sûr. C'est Jean-Paul II, Benoît XVI. Mais Jean-Paul II a beaucoup, beaucoup souligné cette consécration à Saint-Laurent-sur-Sèvre, partout, partout. Il explique qu'à 20 ans, il l'avait laissé tomber de crainte que ça masque sa relation à Jésus. Alors du coup, et puis non, c'est avec Grignon de Montfort qu'il a découvert que c'était sa bêtise, que la Sainte Vierge n'était pas comme un écran, qu'elle était au contraire un milieu nourricier, qu'elle était un saint, S-E-I-N. Bon, il a redécouvert ça, il l'a dit et redit, je pense à André Frossard en particulier. Mais je voudrais vous dire encore quelqu'un d'autre qui me semble avoir profondément vécu cette sainteté. Attendez bien là, c'est quelqu'un qui a été complètement ajusté à Dieu et à tout ce que Dieu lui demandait. Ce juste, c'est Saint Joseph. Et je crois que Saint Joseph n'a pas du tout la place, n'a pas encore la place qu'il devrait avoir dans nos cœurs.

Alors aujourd'hui, le thème, c'est wokisme et vérité. Les plus chrétiens ont reconnu un plagiat du psaume 84, amour et vérité se rencontrent. Donc cette fois, c'est wokisme et vérité. Alors, le wokisme. J'avoue que j'ai abordé cette catéchèse en ayant entendu ce mot à plusieurs reprises, dans des enseignements, des interventions télévisuelles, etc. Mais j'apprends en faisant la catéchèse que c'est un mot qui est plus ou moins renié, plus ou moins, par ceux qui l'ont inventé, ou ceux qui sont supposés l'avoir porté comme doctrine en tout cas. Quoi qu'il en soit, au départ, le mot, le wokisme, vient du verbe wake, hein, se réveiller, l'éveil. C'est une sorte de cette doctrine qui promeut un éveil de la société, des personnes, des vrais gens, comme on dit, face à l'injustice sociale et à l'inégalité raciale. Donc dans les années, alors ça ne date pas de siècles et de siècles, mais en 2010, il y a un tweet féministe d'une chanteuse, j'ai oublié le nom, mais qui dit « La vérité n'a besoin d'aucune croyance, c'est intéressant, restez éveillé. Hein, restez éveillé. Donc stay woke. » Alors, on va, si on comprend bien, c'est une façon de lutter contre tous les ostracismes, toutes les discriminations, notamment dans le milieu afro-américain. Ça naît évidemment aux États-Unis, donc c'est la lutte raciale qu'on a pu voir de tout temps, peut-être aux États-Unis, aujourd'hui encore, et puis avec Martin Luther King et d'autres leaders à travers les siècles et l'histoire. L'antiracisme, mais évidemment, à travers cela, c'est toutes les formes de minorité, le féminisme, les droits des personnes homosexuelles. Attention, dans l'Église, on ne parle jamais, ni en termes de pensée, de la doctrine LGBT, qui est une doctrine très particulière. Donc on ne définit pas les personnes homosexuelles avec les termes gays, lesbiennes, LGBT en général, mais on parle de personnes homosexuelles, de personnes. Parce que dans l'Église, une orientation sexuelle ne définit pas une personne. On ne peut pas dire, tiens, c'est un ceci, c'est un cela. On dit, c'est une personne qui. Voilà, on ne nie pas non plus chez la personne ses particularités. C'est valable pour les questions de racisme. On ne dit pas, tiens, c'est un noir. On dit, c'est une personne d'abord. Enfin, ça ne me définit pas d'être noir, ça ne me définit pas d'abord d'être ceci ou cela. C'est donc une réduction dangereuse de désigner quelqu'un, notamment par quelque chose qui est peut-être pas secondaire, mais second, c'est-à-dire son orientation ou la façon dont il se sent. Par contre, on dit c'est un homme et c'est une femme, parce qu'on reconnaît d'abord la nature qui est donnée. Donc, le droit des personnes homosexuelles, bref, tout ce qu'on appelle les minorités, mais qui vont quand même derrière ce concept, s'opposer à à quelqu'un ou à une certaine forme de personne qui vont être considérées comme une majorité. Majorité, disons-le franchement, blanche et hétéropatriarcale. Je reprends le terme que j'ai trouvé. Donc cette majorité supposée, ce qui n'est pas vrai factuellement, mais qui est peut-être vrai d'un point de vue culturel ou de l'histoire de la culture, de l'histoire des peuples finalement, ce wokisme va se réveiller, c'est le cas de le dire, comme une opposition à une majorité supposée blanche et hétéropatriarcale. Donc masculine, pour être exact. Alors, il y a là, pour donner un premier élément d'analyse, il y a là une vision de la société qui est assez nouvelle. Avant, il y avait deux types de sociétés qui se sont opposées. Une société telle que l'Église la voyait, la société des grands ordres. Il y a l'ordre encore aujourd'hui, l'ordre des médecins, l'ordre des notaires. Avant, les artisans avaient leur ordre, l'ordre des ébénistes ou des charpentiers. Et bien sûr, dans la vie, dans l'Église, les ordres religieux, les dominicains, les jésuites, alors l'ordre des prédicateurs, l'ordre des frères mineurs, les franciscains, etc. Donc la société se voyait comme des grands ordres. De façon verticale. Et entre le novice et le maître de l'ordre, c'est-à-dire quelqu'un au sommet de l'ordre, eh bien, il y avait une sorte de solidarité de même ordre, parce que le novice était tiré vers le haut et celui qui devenait un maître avait le devoir d'enseigner, de transmettre son savoir à l'ordre. Il y avait une solidarité de chaque ordre. Donc, on devenait maître, maréchal ferrant, ou etc. Enfin, non, chaque discipline avait cette logique, avec une solidarité entre celui, entre guillemets, qui est en bas et celui qui est au sommet. Bon.
Alors, ça existe encore un peu dans la société. Je vous ai parlé de l'ordre des médecins ou des dentistes. On entend encore ces termes, l'ordre des ordres religieux. Il y a une autre vision de la société qui est apparue avec le développement de la société industrielle. C'est une société de classe, avec la lutte des classes. Donc, au sommet de la philosophie, le marxisme. Et là, au contraire, au lieu de voir des grands ordres de façon verticale, on va voir des classes de façon horizontale. Donc, on va dire en dessous, les apprentis, les ouvriers spécialisés, les cadres, etc., et les patrons. Pour faire très court, le prolétariat et les patrons. Bon, il y en a quelques-uns au milieu qui se baladent, on ne sait pas où, mais voilà. Et donc, cette société marxiste va, la vision marxiste plutôt, va créer une opposition entre les classes. Donc, forcément, tous les ouvriers, quel que soit leur métier, tous ceux qui sont en bas de l'échelle, on va dire sociale, quel que soit leur métier, vont s'opposer à tous ceux qui sont au-dessus de l'échelle, au haut de l'échelle, entre guillemets, qui sont supposés être solidaires parce que dominants par rapport à des dominés. Donc, c'est une autre vision de la société, qui n'est pas fausse non plus, mais qui est créée aussi parce qu'on y croit, parce qu'on la voit, parce qu'on la crée, mais de fait. La société industrielle, le capitalisme dénoncé, vous le savez, pas simplement par les communistes, mais aussi par les textes des papes, ce qui a donné la doctrine sociale de l'Église, Rerum Rovarum, etc., a créé une société où rapidement il y a eu une grosse différence et aucune solidarité d'ailleurs, une domination, une exploitation, comme on dit chez nous, un liénage. Entre les hauts placés et puis les bas placés. Je ne sais pas comment le dire autrement. Bon. Alors, c'est une vision de la société qui. C'est les deux visions qui se sont plus ou moins opposées ou complétées dans l'histoire politique. Mais là, on voit une toute autre conception, une toute autre vision de la société qui apparaît avec le wokisme, avec des discriminations de groupes, de minorités. Les femmes, les hommes, les noirs, les blancs, ceux qui ont telle orientation sexuelle et ceux qui ne l'ont pas. Enfin, et là, on a donc un éclatement en différents groupes qui sont solidaires en fonction d'un esprit de clan qu'on va définir. Moi, j'aime les corsages tigrés. Voilà. Et puis toi, tu aimes les corsages léopards. Eh bien voilà, et on va créer le groupe des corsages tigrés. Et vous voyez, c'est purement de l'affect. C'est purement de l'affect, c'est purement moi qui choisis un peu mon clan parce que je suis plutôt de telle tendance, de tel machin. J'aime les gros, l'autre aime les maigres, enfin, etc. Voilà. Et donc, c'est une toute autre vision de la société, beaucoup plus éclatée pour le coup, en clans qui sont d'une certaine façon irréconciliables et qui vont chacun demander la reconnaissance de ce qu'ils sont et crier à la victimisation, à la discrimination de tel ou tel groupe. Ce qui n'est pas faux par ailleurs. C'est pas parce que, je veux dire, même un paranoïaque a de vrais ennemis. Donc des gens, c'est pas parce qu'ils crient à la discrimination que c'est pas vrai, que c'est une vision de l'esprit. Oui, parfois c'est vrai, il y a des discriminations. Et donc, derrière cela, il y a un racisme systémique qui est. Le racisme devient une sorte de système de la société. Invisible et en même temps dénoncé. On va dénoncer une masculinité toxique et on va vouloir aussi déconstruire les modèles culturels. Le plus célèbre, c'est dans le gender, hein, l'homme, la femme. Hein, c'est un modèle culturel, il faut déconstruire cela. Parce que c'est source d'écrasement, c'est source de discrimination, c'est source de. Etc. etc. Bon. Et donc, on va, dans la vision wokiste, séparer. Les bons, qui sont éveillés, woke, qui sont libres, et pardonnez-moi, le jeu de mots m'était trop facile, même s'il est très vulgaire, les bons et les cons, qui sont endormis, endoctrinés, etc., et qui se laissent avoir un petit peu. Donc il y a ceux qui auraient tout compris et ceux qui n'auraient rien compris. Alors, cette vision qui ressort encore une fois dans la société, qui va peut-être disparaître, hein, mais en tout cas, on y est un petit peu dans beaucoup d'analyses, je vais dire politiques, journalistiques, de commentaires de l'actualité, de vision de la société. On transmet cette vision-là à nos jeunes et ils l'ont totalement pour l'instant. Bon.
Et donc entre ceux qui sont éveillés, qui ont compris que chacun a sa minorité, etc., et ceux qui sont encore dans des schémas qui sont supposés mauvais, je vais dire pour faire très court, encore une fois, l'hétéropatriarchie. J'ai appris le mot ces jours-ci, j'aime beaucoup. Bon, ça va être critiqué. Barack Obama, par exemple, sera très critique par rapport au wokisme, ce qui propose quand même une vision assez manichéenne. Il y a ceux qui sont comme moi, et tout ça est favorisé d'ailleurs par les algorithmes qu'on retrouve dans les réseaux sociaux, etc., parce que l'algorithme va choisir que tu vas toujours fréquenter des gens qui sont comme toi, ou qui pensent comme toi, ou qui ont les mêmes préoccupations. Moi, par exemple, je comprends rien du tout quand je tape sur YouTube, je tombe toujours sur des publicités pour maigrir. Alors, je me demande pourquoi. C'est bizarre. Bon. Au sens épistémologique, pardon, il y a là, dans cette doctrine, que j'essaie de ne pas critiquer, mais que j'essaie d'abord de comprendre, parce qu'il y a quelque chose de. Certainement, il y a un fondement. Ces discriminations, ces jugements, ces rejets, etc., à cause de la culture de la société. Quoi qu'il en soit, il y a une forme de religion. Avec des guillemets de religion. Pas de religion au sens où moi je l'entends. Moi, la religion, ça veut dire être relié à quelqu'un. C'est ça la religion. Je suis lié à quelqu'un qui s'appelle le Christ. Par contre, au sens sociologique, on va dire, une religion, c'est une pensée, une doctrine qui explique tout, y compris son contraire. Donc moi, je pense comme ça, mais si tu penses contre moi, c'est que tu es un N-phobe. Tu es tact-phobe. Donc c'est normal. Voilà. Donc, là, on va entrer dans une forme de pensée qui est, comment dire, holistique, qui va tout occuper dans la pensée de celui qui y rentre. Et qui ne verra plus la société qu'à travers cette façon-là de voir et qui va juger les autres entre ceux qui ont compris, ceux qui n'ont pas compris, ceux qui sont éveillés et ceux qui sont, on va dire, endormis ou endoctrinés. Autre élément, la cancel culture. Alors, c'est un petit peu, c'est pire encore, d'une certaine façon, excusez-moi pour ce mot de jugement, parce que j'essaye de comprendre, mais on avance un petit peu, c'est pas simplement une conception de la société ou une vision de la société, c'est une action, c'est une culture de l'annulation, de l'effacement, du bannissement, je reprends les termes que j'ai trouvés, de l'anéantissement, de l'humiliation aussi, de la suppression, de la call-out culture, et c'est beaucoup moins pacifique. Hein. Il s'agit d'une forme d'inquisition, au sens où on l'entend lorsqu'on parle de l'inquisition.

et elles ou pas d'ailleurs, qui vont être jugées comme moralement inacceptables. Ah non, ça, tu n'as pas le droit de penser ça, je dénonce et je me bats, pas simplement idée contre idée, mais je vais dénoncer en qualifiant l'autre. On va s'opposer à ce qui est vu comme politiquement correct. Et donc l'idée, c'est d'être le plus anti-système possible, hein, et d'inverser les valeurs de la société, notamment la société occidentale, qui le mérite peut-être. C'est ça la question que je me pose. Qui le mérite peut-être, en partie. Parce que de là à jeter le bébé avec l'eau du bain, il n'y a qu'un pas qui est franchi, évidemment. On va donc réécrire l'histoire, faire du révisionnisme, par exemple, le déboulonnage des statues. Et c'est vrai que ce déboulonnage des statues va poser des questions sur l'histoire. Quand chez nous, on a déboulonné les statues de Schellcher, on s'est interrogé, mais c'est vrai, on ne s'était jamais posé la question de ceci, de l'indemnisation, de certains... Bon, ça permet un certain questionnement, mais on ne change pas l'histoire. L'histoire est l'histoire. On va changer le questionnement de la société sur l'histoire. Cela dit, la cancel culture va s'apparenter à une police de la pensée. Parce qu'il ne s'agit pas simplement de créer un questionnement, il s'agit aussi de réviser la lecture complètement et d'imposer une certaine façon de penser. Hein, avec, voilà, on va penser comme ça. Je vous disais, dans Dumbo, le dessin animé, on a supprimé le dessin animé ou une partie où il y a un groupe de corbeaux qui chantent parce que ça rappelle trop les groupes de noirs américains qui chantent. Donc on estime que c'est la discrimination, ou dans Tintin aussi, on a supprimé certaines choses, certains passages dans les dessins animés, les bandes dessinées, tout va être qualifié de transphobe, d'homophobe, de raciste, de fasciste, etc. Il y a une certaine police de la pensée, alors de fait, je le redis pour la troisième ou quatrième fois, c'est peut-être nécessaire à certains moments. Parce que le curseur étant parti dans un sens, on rebalance le curseur dans l'autre sens, ou le balancier, je ne sais pas comment expliquer. Et donc du coup, il faut faire attention à ce que ce qu'on dénonce, on ne le fasse pas à l'inverse. Ce dans quoi tombe la cancel culture, et parfois le requis, il faut le dire. On tombe du coup dans la loi du plus fort. Lequel va imposer, va être le plus violent. Lequel va être un terroriste qui impose sa pensée. C'est ça le danger. Les idées en soi, ben, elles sont toujours bonnes, il faut discuter, il y a des vérités à dire, il faut dénoncer certaines choses, les discriminations, et nous chrétiens, nous sommes en devoir de donner notre vie, s'il le faut, pour lutter contre les discriminations, quelles qu'elles soient, même de ceux qui ne vivent pas, ne pensent pas, n'agissent pas, n'ont pas le comportement que l'on voudrait, mais on doit interdire, par exemple, par rapport aux personnes homosexuelles, toute discrimination, toute moquerie, tout rejet, etc. Ça, c'est bien et c'est tout à fait chrétien, tout à fait évangélique. Par contre, de là à créer une culture opposée qui va vouloir détruire l'autre, etc., alors là, c'est un pas qu'on ne peut pas franchir. Voilà. Donc, il y a donc dans ce requis, cette cancel culture, et je suis content de le dire de cette façon, du vrai, du bon, mais des excès. C'est là que requisme et vérité se rencontrent et justice et cancel culture peuvent s'embrasser un petit peu. Un petit peu, pas beaucoup. Notamment dans tout ce qui concerne l'esprit critique. Alors là, oui. S'il y a une chose que j'ai envie de transmettre aux jeunes, que j'ai envie de transmettre aux personnes que je rencontre, c'est l'esprit critique. Ne gobez pas, je disais tout à l'heure que la culture occidentale mérite d'être remise en question, surtout aujourd'hui avec ben j'y reviendrai dans quelques instants, hein, son évolution, j'ai envie de dire, cancéreuse. Hein, d'égoïsme, d'athéisme, de catastrophe, etc. Oui. On mérite de développer l'esprit critique. Et Jésus dit que la vérité rend libre. D'ailleurs, restez éveillés, stay woke, c'est une phrase chrétienne, veillez et priez, Luc 21, 36. L'Église a toujours fait une option préférentielle pour les pauvres, et le salut s'est toujours adressé à tous les êtres humains, le Notre Père, ou, comme dit Jésus, ne jugez pas. Ne jugez pas, hein, vous chercherez en vain des conseils de Jésus pour vivre sa sexualité, pour ceci, pour cela, ou pour s'habiller convenablement. Par contre, il le dit 10 000 fois, ne jugez pas. Ne prenez part, dit Éphésiens 5, ne prenez aucune part aux activités des ténèbres, elles ne produisent rien de bon. Démasquez-les plutôt. Ce que ces gens-là font en cachette, on a honte même d'en parler. Mais tout ce qui est démasqué est rendu manifeste par la lumière. Et tout ce qui devient manifeste est lumière. Donc, le fait de, si on s'en tient à une cancel culture qui dit la vérité, pourquoi pas? Moi, je suis dedans. Mais lorsqu'il s'agit d'être une police de la pensée et d'interdire à l'autre de penser quelque chose, ça, je ne peux pas franchir.
Jésus.

Je dis, réveille-toi, ô toi qui dors, relève-toi d'entre les morts. Et la parole de Dieu continue et le Christ illuminera. Ça, c'est l'aspect positif. Vous voyez, j'ai quand même cherché quelque chose de positif. Par contre, il y a des excès. Des excès incompréhensibles et qui viennent, enfin compréhensibles plutôt qu'incompréhensibles. Ça vient d'abord de l'hubris humain. L'hubris, c'est cette démesure, cette exagération. L'être humain est toujours dans l'exagération. Tu lui donnes un peu de ceci, il prend ça, hein, pour son plaisir, etc. Et donc, ça va beaucoup trop loin. Qu'il y ait une certaine libération, une certaine acceptation de la différence de l'autrui, mais quand ça devient une permissivité, quand la liberté devient un libertarisme, eh bien, l'être humain se détruit. Voilà. Et dans ces temps qu'on appelle la postmodernité, eh bien, il ne faut pas s'étonner qu'on aboutisse à des doctrines qui sont mortifères et qui n'anoblissent pas l'homme et au contraire le détruisent. Même si elles partent, parce qu'il y a toujours du bon dans chaque doctrine, de quelque chose de bon, quelque chose qui est compréhensible en tout cas. Avec l'athéisme pratique qui a été promu par la société occidentale, hein, on vit comme s'il n'y a pas de Dieu. Parce que la parole que j'ai citée, c'est éveille-toi, oui, et le Christ t'illuminera. Veillez, donc restez éveillés, walk, mais priez. Sinon, votre veille devient vide, elle devient angoisse. Quand vous êtes dans la nuit à veiller, eh bien, si vous ne priez pas, vous êtes angoissé, hein, comme beaucoup d'insomniaques de notre temps. Le superhumanisme, hein, de notre, hein, l'homme super, le surhomme, comme dit Nietzsche, de notre, où l'homme devient le Dieu, finalement. Il remplace Dieu, vous serez comme des dieux. Hein? Alors on a remplacé le Père par les chaînes d'info continues, là. On a remplacé le Fils par la technique, hein, qui règle tous les problèmes. On a remplacé l'Esprit Saint, par la consommation. Et donc du coup, ce sont les trois dieux, la consommation d'informations, la technique qui me permet de régler tous mes problèmes, soi-disant, ou la consommation, le consumérisme. Eh bien, a fini par détruire l'homme, et puis l'homme s'est tiré des balles dans le pied au niveau politique, scientifique, économique, les catastrophes humaines, des régions entières qui sont affamées, le problème de l'écologie, les guerres, les bombes atomiques, etc. Et donc, l'homme aboutit à une sorte d'auto-malédiction, à une rébellion profonde contre lui-même, contre la vie, contre l'existence. Et c'est là que le terreau de ce wokisme et de cette culture un peu violente, hein, qui veut tout balayer, qui veut tout balayer, hein. Parce que on comprend, hein, il y a une crise du sens, hein, il y a des idéologies du chaos, on veut tout casser, hein, on veut tout casser, on a envie de tout mettre en l'air, hein, de la révolution, l'autodestruction de l'humanité, les hommes se sentent maudits en fait, il y a une malédiction, une auto-malédiction, je le redis. C'est ce qu'avait dit l'ancien évêque de Lourdes, Monseigneur Perrier, lorsqu'il avait accueilli Benoît XVI en disant « L'humanité se sent maudite et je suis très content, très Saint-Père, que vous ayez choisi comme nom Benoît, parce que Benoît, ça veut dire béni, et le monde a besoin de comprendre qu'il est béni. » Alors précisément, ces idéologies sont une forme de révélation d'une auto-malédiction. L'humanité, on a envie de se diviser, voilà, on a envie d'être reconnu. On fait comme un adolescent qui pousse un cri parce qu'il a besoin qu'il est contre papa, contre maman, contre l'école, contre tout le monde, parce qu'il est mal dans sa peau. Eh bien, on a une humanité adolescente qui est mal dans sa peau. Et là, la réponse, évidemment, c'est le fameux cri de saint Augustin, « Tu nous as fait pour toi, Seigneur. » Et notre cœur est sans repos tant qu'il ne demeure en toi. Un cri vers le ciel, un cri vers le Christ, un cri vers la croix, un cri vers l'Église. Et c'est bien la conclusion de nos catéchèses. Lumière du Christ, hein, dans le monde qui passe. Donc, cette écologie de l'homme dont parlait Benoît XVI, hein, voilà ce qu'il dit. Il existe une écologie de l'homme. L'homme est esprit et volonté. Il se crée lui-même. Donc, ses différences, etc. Mais il est aussi une nature. Sa volonté est heureuse et juste lorsqu'il respecte sa nature, qu'il l'écoute, lorsqu'il l'accepte, lorsqu'il s'accepte lui-même pour ce qu'il est et qu'il reconnaît qu'il ne s'est pas créé lui-même. Hein, on est à l'opposé justement de l'existentialisme de Sartre et de toutes ces théories-là qui veulent dire que l'homme se crée lui-même dans sa différence violente par rapport aux autres et l'autre qui doit reconnaître, sinon je le déteste, ce que je suis. Je suis d'abord moi. Amené à me reconnaître moi-même dans ce que je suis, homme, femme,
dans ma culture, dans ce que j'ai reçu de Dieu. Je suis d'abord une nature. Je suis d'abord une nature. Et puis il se crie vers le Christ, justement. Et dans le Christ, on voit toutes les discriminations, toutes les souffrances de l'être humain, toutes les différences. Dans le Christ crucifié, Paul le dit, 1 Corinthiens 2:2, je n'ai jamais voulu connaître rien d'autre que Jésus-Christ et Jésus-Christ crucifié. Dans le Christ crucifié, on voit justement toutes les souffrances des différences de celui qui souffre de tel racisme, de tel ostracisme, etc. Donc, fixer le regard sur le Christ permet à chaque homme de se trouver reconnu dans ce qu'il est. Même dans son péché, même dans ses faiblesses, même dans ce qui est rejeté par la société, la culture, etc. Regardez la croix du Christ, c'est la guérison de l'être humain. Enfin, l'Église est la civilisation de l'amour. J'avais rencontré un garçon comme ça, qui était sataniste, et il disait, mais j'ai choisi le mal, j'ai choisi le diable, parce que, en fait, ce qu'on me propose dans la société ne me convient pas. Ça ne me convient pas. Je vois, il n'y a rien d'exaltant, il n'y a rien... Et j'ai l'impression que tous les gens que je rencontre me détestent. Inversement, hein, l'Évangile, dit le pape Paul VI, imprègne les mentalités, les comportements. Lorsque l'Évangile imprègne les mentalités, les comportements, les lois, les structures de la communauté humaine, alors se construit la civilisation de l'amour. Si l'Église est la civilisation de l'amour, elle se distingue justement de cette civilisation du chaos qui est la justification des doctrines comme le wokisme ou la cancel culture. Notre secours est dans le nom du Seigneur.

0: On continue notre catéchèse sur les lumières du Christ dans le monde qui passe, mais aujourd'hui, wokisme et vérité, et on a maintenant les questions.
1: Monseigneur, vous avez débattu tout à l'heure en nous expliquant que le wokisme était lié à une police de langage, qu'on peut aussi associer à la culture de l'annulation, qui cherche à étouffer le débat contradictoire. Alors, comment on peut être vigilant dans l'Église pour justement permettre qu'il y ait un espace toujours pour que les questions les profondes de l'Église, voire la liberté de parole puisse être protégée? Voilà. Donc,
0: Alors, ce que je veux vous dire, c'est d'abord que le wokisme, la cancel culture, ne cherche pas d'abord à étouffer la liberté de parole. Il y a une réaction, peut-être, par rapport à une ambiance qui est perçue comme étouffante. On peut dire que c'est l'aboutissement, enfin actuel, en tout cas à notre époque, de l'ambiance de mai 68, que j'ai pas connue, je suis né en 69, mais d'une ambiance, peut-être d'une société occidentale qui a paru étouffante et qui l'est certainement, notamment les médias, les manipulations que l'on ne ressent pas forcément. L'avènement d'Internet a permis que la parole s'est à nouveau démultipliée, on va dire démocratisée au sens étymologique du terme. Donc tout le monde peut dire ce qu'il veut et tout le temps et partout. Et donc, tout le monde peut avoir un tweet ou un post ou une vidéo YouTube qui fait 1 million de vues, si jamais, etc. Donc du coup, c'est l'idée du wokisme, de la cancel culture, n'est pas d'abord de tuer la liberté de parole ou de penser, mais enfin, ça aboutit quand même, parce que la méthode devient un peu terroriste. Pourquoi elle devient terroriste? Parce que si tout est une affaire d'opinion, d'ailleurs c'était l'objet du dernier podcast, la dernière catéchèse, si tout est affaire d'opinion, s'il n'y a pas de vérité, donc chacun va imposer sa vérité. Par exemple, du point de vue de l'histoire, on va te dire « tu n'as pas le droit de penser ça ». C'est interdit par la loi de penser quelque chose. Alors, on est tous d'accord aujourd'hui que le nazisme est quelque chose qui vient de diable, enfin pour nous, un crime contre l'humanité, on va dire, ou l'esclavagisme. Mais qui nous dit que dans 50 ans, des gens vont dire, puisqu'on c'est les plus forts et ceux qui sont en tête qui disent ce qu'il faut penser, nous, on vous interdit de penser l'inverse. Ça veut dire qu'il n'y a pas de vérité, que la vérité, c'est chacun qui la fait jaillir comme une opinion, et que lorsqu'un groupe est majoritaire, notamment majoritaire sur les réseaux sociaux, donc jusque-là, c'était peut-être l'État ou des puissances d'argent qui avait le pouvoir dans la communication et les médias. Mais là, c'est le groupe qui a le plus de vues, etc. On l'a vu, même aux Antilles. Quelqu'un qui prône une idéologie, qu'elle soit juste ou injuste, c'est pas d'abord ça mon jugement, mon propos, va avoir la majorité des followers, le terme est bien choisi, des suiveurs. Et ce leader ou ces leaders, s'ils ont beaucoup de suiveurs, ils peuvent entraîner la société dans n'importe quel sens. Et ça, c'est dangereux. Et ça, c'est dangereux. Cela dit, pour revenir à ta question, ce qui est clair, c'est que l'Église, elle est servante, elle appartient à la vérité, à celui qui est la vérité. L'Église n'a pas la vérité au sens où elle serait détentrice d'une doctrine qui est supérieure aux autres. Elle est servante de cette vérité éternelle. C'est à ce titre qu'elle a la vérité, mais parce que elle est d'abord possédée par cette vérité. Elle appartient à cette vérité qui est le Christ, et qui est le Verbe éternel, qui est le créateur de toutes choses, qui est l'alpha et l'oméga. Alors on peut avoir peur que la parole et la vérité de l'Église, si nous-mêmes les chrétiens, nous ne la réduisons pas. Et si je réduis la vérité chrétienne que j'annonce à mon enfant à « il faut pas faire ceci » à du permis ou du défendu, par exemple en matière sexuelle, « faut pas faire mal élevé » comme on dit chez nous aux Antilles, j'ai réduit la vérité à quelque chose qui est secondaire et même dans le langage. Parce que je ne lui ai pas annoncé la beauté de l'homme, du corps de l'homme et de la sexualité humaine. Je l'ai réduit à un interdit. Alors du coup, je vais mélanger ma parole à une parole relative. Et là, je tombe sous le coup, effectivement. Je rentre dans la mare au crocodile, où le wokisme, la cancel culture, c'est celui qui gagne et celui qui va s'imposer. Par contre, si l'Église et les chrétiens savent témoigner de la vérité éternelle, donc de leur religion, c'est-à-dire de leur relation avec le Christ, eh bien oui, d'une certaine façon, techniquement, la parole de Radio Saint-Louis ou notre enregistrement aujourd'hui va rentrer dans les milliards de vues de YouTube, et peut-être que nous, on en aura nettement moins que n'importe quel idiot qui va enlever son slip sur Internet. Mais par contre, c'est la parole éternelle, et celle-ci, elle va toucher les cœurs à un moment donné. Donc il y a une confiance que ma parole, elle n'est pas la mienne, mais celle du Christ qui est transportée. Et la vérité qu'on a annoncée. Oui ?
2: Alors, Monseigneur, comment expliquer à un jeune en souffrance qui construit sa relation à Dieu que regarder la croix du Christ est la guérison ?
0: Merci, donc vous avez bien écouté la catéchèse. D'abord, la catéchèse s'adresse à nous, enfin à ceux qui veulent, qui sont enseignés par la foi, en disant, mais nous-mêmes, face à ces phénomènes qui peuvent nous paraître extrêmement puissants, culturellement, j'entends, et qui conduisent, ça c'était le tout premier podcast, qui conduisent à une évacuation, une excommunication de l'Église de la culture. T'as plus le droit de parler dans le service public français, à part la messe du jour du Seigneur, enfin, on n'entend pas, on n'interroge pas un prêtre ou un chrétien, voilà. Au contraire, lorsqu'il parle, il est tout de suite disqualifié, parce qu'il a la foi, parce qu'il est croyant, etc. Donc on peut avoir très peur, on peut désespérer, et si nous désespérons, eh bien du coup, si nous baissons les bras, ben la société entière, finalement, comment apporter les lumières du Christ dans ce monde qui passe? Donc, garder l'espérance profonde. Et donc, regarder dans la croix. Maintenant, il ne s'agit pas de convaincre. On n'a pas besoin d'avocat pour convaincre. Comme disait Paul VI, ce monde n'a pas besoin de maître, mais de témoin. Et quand il a un maître, c'est que ce maître est d'abord un témoin. Donc, ce jeune, c'est par notre action personnelle, ce jeune ou ce moins jeune d'ailleurs, c'est par notre action personnelle de chrétien où nous contemplons dans la croix les misères et les souffrances. Il y a un très beau texte de Monseigneur Di Falco qui passe parfois sur Radio Saint-Louis, qui dit « Ce jeune, cette fille prostituée dans la rue, c'est le Christ. Ce jeune qui est rentré dans des trafics, qui ne sait plus pourquoi, c'est le Christ. » cette femme divorcée, cet homme qui a adultère, c'est le Christ. Bien sûr, c'est aussi le Christ, ce malheureux dans la rue, cette personne qui meurt du cancer, etc. C'est le Christ souffrant. Et ce texte est lumineux. Et lumineux pour tous ceux qui se sentent rejetés à cause de je ne sais quel handicap ou de celle de, voilà, qui ont envie de crier une autre lecture de l'histoire, une lecture plus fraternelle d'ailleurs. C'est dans le cœur de toutes ces personnes. De plus de justice. Et c'est pour ça que derrière le titre de cette catéchèse, j'ai mis ce verset « Amour et vérité se rencontrent, justice et paix s'embrassent ». Parce que je suis persuadé en leur disant que toutes les personnes qui sont, je vais être un peu violent, victimes d'idéologies rauques, on va dire, où il faut tout casser, hein, avec une vision du chaos, qui en ont assez de tout, qui ont envie de tout balancer, eh bien, il serait touché par ce que le Christ a fait, parce que le Christ a été le premier à tout casser, mais dans la douceur, dans la non-violence, et en reproposant non pas un grand vide, mais une civilisation de l'amour. Non pas une civilisation du plus fort, l'homme est un loup pour l'homme, mais une civilisation de l'amour, de la solidarité humaine, avec surtout au centre la croix et l'amour de Dieu. Le Christ illuminera. Éveille-toi et le Christ illumine. Parce que si tu t'éveilles et que c'est pas le Christ qui t'illumine, qu'est-ce qui va t'illuminer? Soit toi-même, soit d'autres, mais ce sont toujours des lumières fausses et menteuses. Et qui ne donnent pas la lumière sur la société tout entière.
3: Monseigneur?
0: Oui, c'est bon.
3: Quand les jeunes dénoncent des oppressions ou des discriminations, comment l'Église peut-elle les accompagner sans tomber dans l'idéologie?
0: D'abord, l'écoute. Le pape François, défunt, a beaucoup insisté, il n'est pas le seul. C'est ce que l'Église a toujours fait, d'ailleurs. Elle a écouté le cri des malheureux. Dieu, un pauvre cri, Dieu entend. Parce que si j'arrive d'abord avec ce que j'ai à lui dire, et c'est très dur ce que je vais dire, mais parfois tu as envie d'abord de te dire, mais attends, fais ci, fais ça, fais une retraite, confesse-toi, machin, etc. Tu es trop violent. Enfin, on a déjà, parce que voilà, nous, à titre personnel, c'est ce qu'on a envie de faire. Et parfois, il faut savoir se taire, puisqu'on a deux oreilles et une bouche, dit-on, c'est que c'est deux fois plus important d'écouter que de parler. Et donc, écouter ce que... Ça ne veut pas dire qu'ils ont raison. Tout le temps, il ne faut pas être naïf non plus. Il y a parfois à travers des choses qui sont dites à la fois du bon et du très mauvais. Il faut savoir, et c'est une théorie sur laquelle je reviens souvent, plus qu'une théorie, une pratique de l'Église sur laquelle je reviens souvent, qui a été, que Jésus lui-même a pratiqué. Il est allé chez les pharisiens, il est allé chez Matthieu, il a accepté que Marie-Madeleine est allée chez elle. Donc il a d'abord écouté avant d'enseigner. Ça peut nous prendre des années. Cette pratique, c'est celle de ce qu'on appelle les pierres d'attente de l'Évangile ou les semina verbi, les semences du Verbe. Saint Justin, philosophe, donc qui analysait le monde, donc qui déjà à son époque n'a pas attendu le Concile Vatican II pour scruter les signes des temps. Saint Justin va dire que dans chaque homme, dans chaque doctrine, il y a une semence du Verbe, c'est-à-dire il y a quelque chose, un cri, il y a un cri du malheureux qui attend le Christ. C'est pour ça que je disais dans la catéchèse, que tout ça, c'est un cri vers le ciel, vers le Christ, vers la croix et vers l'Église. C'est ma conviction profonde. Quand j'entends ces personnes, parfois qui parlent avec haine de l'Église, de l'histoire de l'Église, ou de la société, etc. Mais ce qu'ils dénoncent, il faut voir si c'était vrai, si c'est vrai, si c'est si simple que ça. En général, non, c'est pas si simple. Mais ceux qui le dénoncent, je suis d'accord pour le dénoncer avec eux. Oui. S'ils dénoncent des injustices, mais je suis le premier à monter sur une table. Sauf qu'ils ne la dénoncent pas peut-être au bon endroit, de la bonne façon, etc. Mais c'est sa façon de dénoncer l'injustice. Et là, il faut tout le temps entendre ce cri. Prenons chez nous, quand il y a eu des émeutes, il y en a régulièrement, malheureusement, ces jeunes... C'est pas bien, on peut toujours pousser des craintes, vous mettez le feu dans des magasins, les gens sont au chômage, vous faites ceci, ok. Mais d'abord, il y a un cri. Quand je regarde le carnaval chez nous, cette débauche de vulgarité, d'obscénité. Tous les carnavals du monde ne sont pas comme ça. Chez nous, oui. Alors, avant de dire, regarde ça, machin, les gens sont mal élevés, etc. Je me dis, mais pourquoi? Pourquoi l'expression de la culture, vous imaginez, vous faites venir un ami de France ou d'Amérique, etc., tu vas voir le carnaval, c'est l'expression de la culture populaire, puis voyez un monsieur passer avec un pénis en plastique habillé avec un string, vous dites, voilà la culture populaire de chez nous, en chantant des chansons pornographiques, ou le chata que chantent les jeunes, c'est de la musique pornographique. Pourquoi? Il faut d'abord comprendre que derrière, il y a un cri de souffrance. Et là, on entre dans la pédagogie du Christ, qui est celle de l'amour, de l'amour profond, et non pas celle du jugement. Parce que le jugement, et ce cri est de « allez-y, jugez-moi », justement, c'est ça le cri. Jugez-moi, puisque vous jugez-moi maintenant, et qu'on déballe avec obscénité, avec impudeur, on déballe tout, au sens propre, au sens figuré, et en provoquant le jugement de l'autre qui va justifier ma chute dans les régions ténébreuses. Inversement, l'amour, mais ça prend du temps par contre l'amour, c'est une pédagogie qui est peu compréhensible sans une vision mystique en fait, d'où la croix. Alors, cette compréhension profonde de nous par rapport à nos jeunes, par rapport à la culture autour de nous, par rapport à ceux qui semblent penser à l'inverse de l'évangile, en fait c'est la conviction que l'évangile est la réponse, lumière du Christ dans ce monde qui passe, la conviction que l'Église... que l'Évangile, que le Christ est vraiment la lumière, c'est ce que dit le Concile Vatican II, est la lumière pour toutes ces questions. Je peux continuer. Bien sûr, il faut continuer, on a le temps.
3: Pour poursuivre, en fait, qu'est-ce que l'Église peut dire à un jeune qui se sent à la fois chrétien et rock? Est-ce compatible? Et si oui, comment vivre cette double, alors, identité, entre guillemets? Et sinon, pourquoi?
0: Alors, comment répondre à la question que c'est un jeune, c'est un chrétien et rock. On peut dire la même chose pour un jeune qui est, transgenre et chrétien, etc. D'abord, il est chrétien, il est un être humain. Il y a une question qui est celle de la confiance. La confiance dans le Christ, d'abord. La confiance dans le Christ. Dernièrement, j'ai reçu un coup de fil d'un ami qui me dit, voilà, on est un groupe de chrétiens, il y a quelqu'un qui veut entrer dans le groupe, mais on soupçonne, on n'est pas sûr, cette personne d'appartenir à une loge franc-maçonne, est-ce que tu penses qu'on peut l'accepter? Je dis, d'abord, c'est un soupçon. C'est un soupçon. Donc, si tu as la preuve, bon. Deuxièmement, si cette personne vient, alors si il vient avec de mauvaises intentions pour recruter, pour machin, pour être un ver dans le fouillis, ça existe, hein. Ça existe. Ben non, il faut l'exclure immédiatement. Si cette personne vient avec de bonnes intentions, en essayant de découvrir, de grandir dans la foi, eh bien, il faut l'accompagner. Et si on a des soupçons, que ces soupçons sont avérés, ben on lui parlera. On lui dira, il y a un petit souci. Mais avant de lui dire qu'il y a un petit souci, on l'accueille. C'est comme la fille qui arrive avec la robe bleue électrique moulante et très courte à la messe. Avant de lui dire qu'elle est mal habillée, on va commencer à lui dire que Jésus l'aime. Et peut-être 6 mois, 8 mois, 10 mois, 10 ans après, on lui dit, tu sais, tu es habillée parfois un petit peu, voilà, il faut, voilà, c'est mieux peut-être pour Jésus. C'est pas mal pour aller à la plage, mais à la messe, voilà, hein, à la plage, c'est bien. Voilà. Cela dit, si vous êtes dans pleine Amazonie, dans une tribu, et que le chef vient à la messe en pagne, il sera très bien habillé. Voilà, donc du coup, c'est très relatif tout ça. Bon, donc, y a ce respect, et comme j'ai dit aussi à cet ami qui m'appelait, je dis, mais ici, dans le groupe, il y a un des membres qui, tous les soirs, regarde des films pornographiques. Est-ce que tu vas le mettre à la porte sous prétexte qu'il est impur? Non. D'ailleurs, on ne lui posera pas la question. On ne le saura même pas. Mais on estime que le fait de recevoir le témoignage d'une communauté chrétienne, c'est ce qu'a écrit Thierry Bizot dans Catholique Anonyme, j'ai déjà cité pendant les podcasts, donc je ne vais pas recommencer, mais il dit que c'est la pauvreté de l'Église qui l'a touché, la pauvreté des chrétiens, le fait que ce sont des gens qui arrivent avec ce qu'ils sont. Mais il y a une deuxième réponse à ta question sur la question du roquis, c'est-à-dire que ce jeune est militant, parce que ça qu'il y a de beau, je ne l'ai peut-être pas dit tout à l'heure dans la catéchèse, ce qu'il y a de beau, c'est que ces jeunes, ils ont envie de donner leur vie. Rappelez-vous, il y a très très longtemps, ça a passé rapidement, il y avait un mouvement international, c'est à peu près le même, qui s'appelait les indignés. Les indignés qui manifestaient un peu, voilà. Mais en fait, les indignés, mais c'est les chrétiens d'abord. Le charisme d'indignation, c'est vous et moi, chaque matin. On se lève, on se dit, mais c'est pas possible, le monde ne peut pas aller aussi mal que ça. Il faut que je me lève pour aller annoncer la bonne parole, pour aller aider un pauvre, etc. Même si j'ai fait un tout petit peu dans la journée, mais je ne peux pas me coucher sur mes deux oreilles parce que j'ai gagné mon salaire et que j'ai regardé mon émission télé préférée après avoir bu un verre de Coca-Cola. J'ai quelque chose à faire pour le royaume. Parce que le mystère d'iniquité, le royaume d'iniquité progresse aussi. Or, donc ce jeune qui est woke, moi je l'accueille avec chapeau bas, en disant « Ouais mon gars, tu es un militant, ton militantisme, il est bon, laisse le Christ l'envahir. Laisse le bon grain chasser l'ivraie. » Mais pour l'instant, je ne vais pas commencer par te demander d'enlever l'ivraie. Je vais commencer par te demander de laisser pousser le bon grain. Et par contre, est le feu. Mets le feu au monde entier. Et si tu es ce que tu dois être, tu mettras le feu au monde entier, disait Benoît XVI aussi, en citant Catherine de Sienne. Hein, si vous êtes ce que vous devez être, vous mettrez le feu au monde entier. Donc là, il y a vraiment... je crois que si ce jeune, il y a une confiance en se disant, il ne pense pas comme nous, il ne pensera pas comme moi, j'ai ma génération, j'ai mon environnement culturel, je sais d'où je viens, où je vais, mais lui, il arrive dans un autre monde, il est dans son lycée, dans son université, il y a une façon de penser, il est militant dans tel parti, je trouve que ce n'est pas compatible, mais lui, je le laisse vivre profondément sa foi, et je lui témoigne de l'essentiel que nous partageons. Je suis sûr qu'à un moment donné, le bon grain va l'emporter sur toute l'ivraie, et que le meilleur, d'ailleurs, de son wokisme, de sa cancel culture, je suis sûr que ces femmes qui ont fait des mouvements MeToo, machin, etc., c'est un peu radical, c'est une forme de justice limite. On ne peut pas faire de la justice soi-même, parce qu'on peut dénoncer méchamment quelqu'un, on n'est pas exempt du péché non plus. On peut diffamer quelqu'un aussi. Donc c'est limite. Ça, c'est limite. Mais en même temps, il y a derrière de la bonne volonté, il y a la volonté de faire le bien. Eh bien, dit le Gloria, gloire à Dieu au plus haut des cieux, et paix sur la terre aux hommes de bonne volonté.
1: Je voulais poser une question sur l'inclusion et la miséricorde. Il semble que la doctrine du WOC met l'accent sur l'inclusion des minorités et la reconnaissance des souffrances passées. Alors, comment la miséricorde et l'appel à l'amour universel du Christ peuvent-ils se positionner face à ces revendications sans pour autant minimiser la réalité des injustices historiques?
0: Alors le danger, alors merci d'avoir prononcé le mot miséricorde, parce que précisément c'est le mot que moi je n'ai pas prononcé au cours de ce moment, de cet enregistrement. La miséricorde, c'est la réponse de Dieu à la misère. Hein, donc évidemment, en prononçant le mot, tu as trouvé la solution. Donc il y a pas le danger de cette culture, c'est cette violence qu'elle peut générer. En disant, si tu ne penses pas comme moi, si tu ne me reconnais pas dans tout ce que je suis, voilà. Tu es contre moi et tu es mon ennemi, il faut te détruire, t'éliminer socialement, culturellement et de la communication. Hein. Et donc je vais te disqualifier parce que je vais qualifier ta pensée de fasciste, de ceci, de cela, ou bien d'extrême de ça, d'extrême de cela. Bon. Et donc je ne veux plus parler avec toi. Et on le voit bien d'ailleurs dans le monde politique aujourd'hui, refus de discuter parce que pourquoi? Et Benoît XVI l'a tout à fait analysé dans ses discours. Dans la mesure où on ne recherche pas rationnellement la vérité, et que la vérité est une vérité de chacun, à ce moment-là, la discussion n'est plus possible. Et elle tourne forcément à la violence. Alors, je ne sais pas si j'ai répondu directement à ta question, mais tu vois, on voit bien qu'il y a un danger. Par contre, le reste, oui, bien sûr, la souffrance, tenir compte de la souffrance, et ne pas regarder aussi l'autre comme Ah, mon pauvre petit, tu souffres de ça, mais moi je suis au-dessus de toi. Ça, c'est le danger aussi des chrétiens, de nous, de se considérer. Et là, c'est une forme. Beaucoup de fidèles ou de personnes arrivent à la messe, sont persuadés que les chrétiens autour se considèrent comme au-dessus d'eux. Parce qu'ils sont mieux mariés, parce qu'ils sont pas trop mariés, parce qu'ils ont. Machin, ils n'ont pas telle tendance, tel péché, tout ça est faux d'ailleurs, on le sait, parce que nous, on est des pécheurs parce qu'on fait ça. Mais l'Église. Et les chrétiens en particulier, l'Église c'est autre chose, l'Église elle est sainte, mais les chrétiens sont à 100% des pécheurs. Parfois, on ne se présente pas comme des personnes qui sont aussi, comme dit le pape François, comme un hôpital de campagne, et non pas comme un hôtel 4 étoiles pour des saints. Hein. Parfois, on se met au-dessus dans la discussion. C'est pour ça qu'il faut d'abord commencer par écouter. Il y avait une question par là?
4: Oui. Oui, justement, Monseigneur, comment la liberté et le cadre peuvent et doivent s'unir justement dans notre chemin de foi et se renouveler aussi.
0: La liberté et le cadre, c'est-à-dire le fait d'avoir, du point de vue, parce qu'on pense trop moralement. Je suis pour la morale, le bien, le mal, l'agir, les mœurs. Bon. Mais l'annonce du Christ n'est pas d'abord une annonce morale. Et la morale est seconde, elle n'est pas secondaire. Hein, dis-moi comment tu agis, je te dirai en qui tu crois, évidemment. Bon. Si tu bats ta femme, tes enfants, tes voisins, etc., que tu massacres les animaux, que tu voles, etc., ne viens pas me dire que tu es croyant, que tu aimes Jésus. Ça, c'est pas vrai. Bon. Maintenant, ce qui est premier dans l'annonce de la foi, et c'est ça le renouvellement dont tu parles, c'est le renouvellement dans la relation à Dieu. Et j'ai envie de dire, ma première réponse quand j'ai entendu ta question, c'est le silence, en fait. C'est faire silence. C'est le livre splendide du cardinal Sarah, La force du silence. À un moment donné, Pella. Parce qu'il y a trop de bavardage en moi, il y a trop de bavardage dans l'autre. Hein, Pella, pour ceux qui ne comprennent pas le créole, c'est la paix. Enfin, tais-toi. Tais-toi. Shut up. voilà. Et parce qu'il y a un moment donné aussi cette relation profonde et intime avec le Christ, mais ça prend du temps, hein. Quelqu'un qui a été blessé profondément, qui est dans le roquis, dans le machin, parce qu'elle a senti de la discrimination, de la domination, des blessures contre lui-même, contre sa famille, etc. Mais cette personne-là, elle a envie de tout casser. Elle a envie de tout casser, il faut lui donner du temps. Mais si le Christ vient la toucher, par notre témoignage, par notre bonté, par notre regard d'amour, par notre vie entre nous, bien sûr, on ne se taira pas s'il y a des déviances, mais il y a la priorité. C'est pas la morale. La priorité, c'est, je dirais, le dogme, c'est-à-dire la rencontre, l'expérience avec le Christ et le témoignage que les chrétiens peuvent donner. Notre secours est dans le nom du Seigneur.

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0: Cari fratelli e sorelle,
1: Chers frères et sœurs, nous célébrons aujourd'hui deux frères dans la foi, Pierre et Paul, que nous reconnaissons comme les colonnes de l'Église et que nous vénérons comme patrons du diocèse et de la ville de Rome. L'histoire de ces deux apôtres nous interpelle aussi de près. Nous qui formons la communauté des disciples du Seigneur qui pérégrinent en ces temps, en regardant leur témoignage, je voudrais souligner deux aspects en particulier. La communion ecclésiale et la vitalité de la foi. Tout d'abord, la communion ecclésiale. La liturgie de cette solennité nous montre en effet comment Pierre et Paul ont été appelés à vivre un destin unique, celui du martyr, qui les a unis définitivement au Christ. Dans la première lecture, nous trouvons Pierre qui, en prison, attend l'exécution de la sentence. Dans la seconde, l'apôtre Paul, lui aussi enchaîné, affirme dans une sorte de testament que son sang va être versé et offert à Dieu. Pierre et Paul donnent tous deux leur vie pour la cause de l'Évangile. Cependant, cette communion dans l'unique confession de la foi n'est pas une conquête pacifique. Les deux apôtres l'atteignent comme un but auquel ils parviennent après un long cheminement, au cours duquel chacun a embrassé la foi et vécu l'apostolat d'une manière différente. Leur fraternité dans l'esprit n'efface pas les différences qui étaient les leurs au départ. Simon était un pêcheur de Galilée. Saül était un intellectuel rigoureux, appartenant au parti des pharisiens. Le premier a tout quitté immédiatement pour suivre le Seigneur. Le second a persécuté les chrétiens, jusqu'à ce qu'il soit transformé par le Christ ressuscité. Pierre prêche surtout aux Juifs. Paul est poussé à apporter la bonne nouvelle aux nations. Entre les deux, comme nous le savons, les conflits n'ont pas manqué au sujet de la relation avec les païens, au point que Paul affirma: quand Cephas est venu à Antioche, je lui ai résisté en face, car il était manifestement dans son tort. Et cette question, comme nous le savons, sera traitée par le Concile de Jérusalem, où les deux apôtres s'affronteront à nouveau. Très chers amis, l'histoire de Pierre et Paul nous enseigne que la communion à laquelle le Seigneur nous appelle est une harmonie de voix et de visage qui n'annule pas la liberté de chacun. Nos patrons ont suivi des chemins différents, ont eu des idées différentes. Ils se sont parfois confrontés et affrontés avec une franchise évangélique. Pourtant, cela ne les a pas empêchés de vivre la concordia apostolorum, c'est-à-dire une communion vivante dans l'esprit, une harmonie féconde dans la diversité. Comme l'affirme saint Augustin, un seul jour est consacré à la fête des deux apôtres. Mais eux aussi étaient une seule chose. Bien qu'ils aient été martyrisés à des jours différents, ils étaient une seule chose. Tout cela nous interroge sur le chemin de la communion ecclésiale, qui naît de l'élan de l'esprit, unit les diversités et crée des ponts d'unité dans la variété des charismes, des dons et des ministères. Il est important d'apprendre à vivre ainsi la communion, comme unité dans la diversité, afin que la variété des dons, reliés dans la confession de l'unique foi, contribue à l'annonce de l'Évangile. C'est sur cette voie que nous sommes appelés à marcher, en regardant précisément à Pierre et à Paul, car nous avons tous besoin de cette fraternité. L'Église en a besoin. Les relations entre les laïcs et les prêtres, entre les prêtres et les évêques, entre les évêques et le pape, en ont besoin. Tout comme en ont besoin la vie pastorale, le dialogue écuménique et les relations d'amitié que l'Église souhaite entretenir avec le monde. Engageons-nous à faire de nos différences un laboratoire d'unité de communion, de fraternité, de réconciliation, afin que chacun dans l'Église, avec son histoire personnelle, apprenne à marcher avec les autres. Les saints Pierre et Paul nous interpellent également sur la vitalité de notre foi. Dans l'expérience du disciple, en effet, il y a toujours le risque de tomber dans l'habitude, dans le ritualisme, dans des schémas pastoraux qui se répètent sans se renouveler, sans relever les défis du présent. Dans l'histoire des deux apôtres, en revanche, nous sommes inspirés par leur volonté de s'ouvrir au changement, de se laisser interroger par les événements, les rencontres et les situations concrètes des communautés, de rechercher de nouvelles voies pour l'évangélisation à partir des problèmes et des questions posées par nos frères et sœurs dans la foi. Au cœur de l'Évangile que nous avons entendu, il y a précisément la question que Jésus pose à ses disciples et qu'il nous adresse aussi aujourd'hui, afin que nous puissions discerner si le cheminement de notre foi conserve son dynamisme et sa vitalité, si la flamme de la relation avec le Seigneur est encore allumée. Mais vous, qui dites-vous que je suis? Chaque jour, à chaque heure de l'histoire, nous devons toujours prêter attention à cette question. Si nous ne voulons pas que notre être chrétien se réduise à un héritage du passé, comme nous l'a souvent rappelé le pape François, il est important de sortir du risque d'une foi fatiguée, statique, pour nous demander qui est Jésus-Christ pour nous aujourd'hui. Quelle place occupe-t-il dans notre vie et dans l'action de l'Église? Comment pouvons-nous témoigner de cette espérance dans notre vie quotidienne et l'annoncer à ceux que nous rencontrons? Frères et sœurs, l'exercice du discernement qui naît de ces questions permet à notre foi et à l'Église de se renouveler continuellement et d'expérimenter de nouvelles voies et de nouvelles pratiques pour l'annonce de l'Évangile. Cela, avec la communion, doit être notre premier désir. Je voudrais aujourd'hui m'adresser en particulier à l'Église qui est à Rome, car elle est appelée plus que tout autre à devenir signe d'unité et de communion. Église ardente d'une foi vivante, communauté de disciples qui témoignent de la joie et de la consolation de l'Évangile dans toutes les situations humaines. Dans la joie de cette communion que le cheminement des saints Pierre et Paul nous invite à cultiver, je salue les frères archevêques qui reçoivent aujourd'hui le pallium. Très cher, ce signe, tout en rappelant la tâche pastorale qui vous est confiée, exprime la communion avec l'évêque de Rome, afin que dans l'unité de la foi catholique, chacun de vous puisse la nourrir dans les églises locales qui vous sont confiées. Je désire ensuite saluer les membres du synode de l'Église gréco-catholique ukrainienne. Merci de votre présence ici et de votre zèle pastoral. Que le Seigneur donne la paix à votre peuple. Et c'est avec une vive reconnaissance que je salue la délégation du patriarcat œcuménique envoyée ici par mon très cher frère, sa sainteté Bartholomée. Chers frères et sœurs, édifiés par le témoignage des saints apôtres Pierre et Paul, marchons ensemble dans la foi et dans la communion et invoquons leur intercession sur nous tous, sur la ville de Rome, sur l'Église et sur le monde entier.

Si votre justice ne surpasse pas celle des scribes et des pharisiens, vous n'entrerez pas dans le royaume des cieux. » Matthieu 5, 20.

J'imagine que vous avez comme moi une grande vénération ou une grande amitié pour le pape Jean-Paul II. Je ne sais pas si vous vous rendez compte que lorsqu'il est devenu pape en octobre 1978, il a fixé dès les premiers jours l'objectif de son pontificat, de sa mission. Et l'objectif de son pontificat, c'était très clairement le troisième millénaire. Ce troisième millénaire qui allait commencer 22 ans plus tard. Il a tout fait pour préparer d'abord le grand jubilé de l'an 2000, puis ensuite, il a balisé en quelque sorte ce que pourrait être ce troisième millénaire et ses grands enjeux. Et dans un document qu'il a écrit, qu'il a fait paraître en l'an 2000 sur le nouveau millénaire, il a fixé le programme pour nous et pour, j'allais dire, tous ceux qui veulent bien écouter la parole de l'Église. Un programme, on pourrait dire, universel, pour les petits et pour les grands, pour les hommes et pour les femmes. Et ce programme du troisième millénaire, c'est un double programme qui tient en deux mots, le Christ, parce qu'il est alpha et oméga de l'histoire, et la sainteté, la sainteté. La sainteté qui est le don de sa propre existence, de sa vie à ce Seigneur Jésus. Voilà le programme. Et hier, Monseigneur Le Sceau nous rappelait que nos sociétés occidentales, européennes, dans lesquelles nous vivons, sont des sociétés très tristes, qui ont pratiquement pas d'espérance, voire pas du tout. Et la sainteté à laquelle nous sommes appelés, c'est l'avenir de ces sociétés occidentales. C'est notre mission, vous voyez, de nous laisser suffisamment toucher par le Christ et son Esprit pour être dans cette société qui, lentement, s'est affaissée et s'endort, être vraiment les ferments qui lui donnent une raison, une espérance de vivre. Il y a quelques semaines, je suis allé rendre visite à des évêques et des prêtres en Corée du Sud. Et au bout de quelques jours de visite avec eux, de prières, dont nous avons rencontré des communautés, je ne peux qu'être frappé par la vitalité de cette Église et de ce pays. Une force de vie, d'invention, une ferveur, une joie, un sens du travail extraordinaire. Et c'est vrai que quand on revient en France, même à l'aéroport, ça se sent, on a vraiment l'impression de rentrer dans un pays touché quand même par quelque chose qu'on pourrait appeler la dépression. Or, vous voyez, dans cette société fatiguée, nous avons un rôle absolument décisif. Et le ferment pour faire renaître cette société, pour qu'elle ait un avenir, pour qu'elle puisse donner au monde ce qu'elle doit donner, c'est la sainteté des enfants de Dieu. S'il y a un lieu dans l'expérience humaine où la sainteté doit, j'allais dire, rayonner le plus, parce que la sainteté touche tous les domaines de l'existence. Mais s'il y a un lieu de la réalité humaine où la force de la sainteté de Dieu cherche le plus à venir et à faire sentir son influence et sa bonté, c'est la relation entre l'homme et la femme. C'est pourquoi nous voudrions consacrer cette journée de votre session, de notre session ici à Paray, à la question de l'homme et de la femme, à leur relation, à leur unité. Et donc, l'enseignement de ce matin va parcourir, essayer de redire en quelques mots, j'espère simple, abordable, de redire la grandeur du projet de Dieu, du Créateur, sur l'homme et sur la femme. Je vais, pour essayer de vous le transmettre, de vous le redire, je vais prendre trois textes de l'Écriture sainte, trois textes de la Bible. Le premier sera tiré du chapitre 1 de la Genèse. Le deuxième texte que nous travaillerons sera du chapitre 2. Et enfin, j'en viendrai à un texte de l'Évangile. Les textes que je vais lire devant vous et essayer d'ouvrir sont à la fois très connus, même bien en dehors du cercle des croyants, et en même temps, souvent très mal compris. Souvent, avec beaucoup d'erreurs, de confusion. Et il faut avouer que, par exemple, les philosophes des Lumières du XVIIIe siècle se sont beaucoup moqués de ces textes de la Genèse. Mais ils s'en sont moqués parce qu'au XVIIIe siècle, tout savant que pouvaient être ces philosophes, ils ignoraient la langue hébraïque, ils ignoraient la poétique de l'écriture, et ils ignoraient, vous voyez, tous ces codes et ces manières d'écrire qui font la très grande richesse de l'écriture sainte. Et si jamais je vous ai convaincu pendant cette matinée que ces textes de l'Écriture sur la relation homme-femme sont d'une richesse incroyable, que nous n'aurons jamais fini
de les sonder et d'en vivre, mais je n'aurais pas perdu la matinée que je passe avec vous. Je commence d'abord par le premier texte auquel j'ai pensé pour cette matinée. Il est dans le chapitre 1 de la Genèse, au verset 26 et 27. Le chapitre 1 de la Genèse, versets 26 et 27, c'est au moment du récit de la création, le moment où Dieu crée l'homme et la femme. Je vous le relis. Dieu dit « Faisons l'homme à notre image, comme notre ressemblance, et qu'il domine sur les poissons de la mer, les oiseaux du ciel, les bestiaux, toutes les bêtes sauvages et toutes les bestioles qui rampent sur la terre. » Dieu créa l'homme à son image. À l'image de Dieu, il le créa. Mâle et femelle, il les créa. Genèse 1, versets 26 à 27. Je vais dire simplement trois remarques sur ces versets. La première remarque, c'est que la mention du vis-à-vis entre la femme et l'homme, du couple humain, arrive au sixième jour de la création. Dans le récit, il arrive à la fin comme au sommet.

spécial. Et patiemment, le Seigneur, par la douceur de sa parole, va commencer à séparer pour faire sortir toute chose du chaos. Dieu vit que la lumière était bonne et il sépara la lumière de la ténèbre. Et puis ensuite, il sépare les eaux du bas et les eaux du haut par un firmament. Et puis ensuite, il sépare l'océan de la terre ferme. Et puis ensuite, la nuit et le jour. Vous voyez toute une série de séparations, de distinctions que Dieu opère et dont il demeure le garant, le fondement. Et toutes ces séparations-là, si vous réfléchissez bien, elles sont nécessaires non seulement à l'émergence de la vie, mais aussi et surtout à la création d'un monde pacifié, d'un monde harmonisé, harmonieux. Parce que là où est la confusion, là où est le chaos, alors là sont la violence, là est la mort. Et la dernière de toutes ces séparations, de toutes ces distinctions qui sont voulues par le Créateur, celle qui se situe le plus loin du chaos initial et de la confusion, ce qui est le plus loin de la confusion, c'est la création de l'homme et de la femme. Vous voyez, pour le Seigneur, dans son dessein, la rencontre, la relation entre l'homme et la femme est ce qu'il y a de plus loin, de plus éloigné possible de la confusion initiale. C'est l'ultime distinction et c'est la plus belle, c'est la plus extraordinaire, c'est l'ultime distinction qu'il va inscrire dans le monde pour que le monde soit conforme à son dessein bienveillant et que le monde soit dans la paix. On pourrait donc résumer ce premier point. Lorsque Dieu crée, il sépare, il met toute chose à sa place pour que chaque chose puisse vivre selon son rythme. Et la dernière de ces distinctions, on pourrait dire la distinction maximale en un sens, c'est celle entre l'homme et la femme. Et pourtant, dans le même temps, ce qui qualifie le plus l'homme et la femme, c'est non seulement leur distinction, mais c'est leur unité. Distinction maximale et unité maximale de l'homme et de la femme, c'est ce que nous allons voir maintenant dans une deuxième remarque. Si vous relisez l'ensemble de ce récit, de la création en six jours, vous allez vous rendre compte que l'auteur insiste, que là où l'auteur insiste par deux fois, pour dire que l'homme est à l'image de Dieu, que l'humanité est créée à l'image de Dieu, c'est à ce moment-là et à ce moment-là seul qu'il parle de l'homme et de la femme. Je vous relis ce verset. Dieu créa l'homme à son image, il reprend à l'image de Dieu, il le créa, mâle et femelle, il les créa. Il y a quelque chose d'étonnant. A priori, vous savez que le phénomène de ce qu'on appelle la sexualité, de la différenciation sexuelle, n'est pas propre à l'humanité. Qu'en réalité, cette différenciation, cette distinction sexuelle, elle est commune, elle est une propriété générale du règne animal, selon des modalités parfois très complexes. Même si l'auteur de ce récit n'est pas un biologiste du XXIe siècle, il le voit bien, il suffit d'ouvrir les yeux. Il voit bien que la différenciation sexuelle est établie aussi dans le monde animal. Pourtant, il va souligner cette différenciation seulement au moment de la création de l'homme à l'image de Dieu, tandis qu'elle n'est même pas mentionnée lorsqu'il s'agit de la création des animaux par le Seigneur. Vous voyez, dans le dessein du Seigneur, dans le cœur de Dieu, dans son projet, la distinction de l'homme et de la femme ne se réduit pas à la division des sexes dans le monde animal. Elle a une toute autre portée. Vous voyez, ce n'est pas simplement qu'une question de différenciation d'organismes. Et ce sens qui est spécifiquement humain et divin de la différence homme-femme, il se donne à voir dans le fait que l'humanité est créée à l'image de Dieu. Si nous savons répondre à la question « qu'est-ce que être créé à l'image de Dieu ?», alors nous saurons peut-être dire davantage le sens de cette distinction de l'humanité entre homme et femme. Je vais essayer de chercher un peu ce que peut être dans ce récit l'image de Dieu. Ce n'est pas très difficile. Relisez encore ce récit et vous verrez que Dieu crée les animaux au pluriel. Il y a différentes espèces d'animaux. Chacun est créé

selon son espèce, nous dit le récit. Tandis que lorsque Dieu crée l'homme, il le crée au singulier. Le premier récit de la Genèse nous dit en termes très simples que si l'animal est multiple, composé de multiples espèces, l'humanité, elle, est toujours une dans le cœur de Dieu, puisqu'elle est à l'image du Dieu un, Dieu unique. Pour le premier chapitre de la Genèse, la vie ne suffit pas à faire de l'homme une image de Dieu, puisque même les plantes, les animaux ont comme lui la vie. En revanche, c'est l'unité de toute l'humanité qui la constitue à l'image de Dieu, créée à l'image de Dieu. Vous voyez, contrairement aux animaux, l'humanité ne se distingue pas en plusieurs espèces. L'humanité est une, comme Dieu est un. Et le symbole par excellence, le plus expressif de cette unité de l'humanité, et ça c'est une révélation extraordinaire de ce texte, le symbole le plus expressif de cette unité de tous les hommes, c'est l'unité de l'homme et de la femme. C'est l'unité de l'homme et de la femme. Vous voyez donc que le sens spécifiquement humain de notre différence homme-femme, c'est que l'un et l'autre, à travers de multiples chemins, sont destinés à l'unité. Bien sûr, il va nous rester à réfléchir en quoi consiste cette unité et comment elle peut se réaliser. Mais pour le moment, ce que nous avons reçu de ce premier récit, c'est que cette différence homme-femme est parmi toutes les distinctions créatrices voulues par Dieu en ce monde, la dernière et la plus importante. Et qu'en même temps, cette division de l'humanité en homme et femme a pour raison d'être l'unité la plus grande. L'unité la plus grande. Autant la lumière n'a pas vocation à revenir vers les ténèbres, autant les océans n'ont pas vocation à revenir vers la terre et inversement, autant l'homme et la femme, alors qu'ils sont distingués par le Seigneur, ils sont appelés à l'unité la plus grande parce que semblable à celle de Dieu. Il n'y a pas sur terre de plus grand projet pour l'humanité. L'homme et la femme sont appelés à vivre l'un pour l'autre, l'un avec l'autre, de l'unité même du Seigneur. Je termine par une troisième remarque, ce premier récit de la Genèse. Vous avez dû être surpris peut-être par la traduction que j'ai employée. Je vais la redire, mais j'ai pris la traduction la plus proche du texte en hébreu. Dieu créa l'homme à son image, à l'image de Dieu il le créa, mâle et femelle il les créa. Peut-être que ça vous a choqué ou surpris. Mais il faut savoir que vraiment, ce sont les termes mâle et femelle qui sont utilisés à cet endroit-là. Le mot homme, les mots homme et femme n'apparaîtront que plus tard dans un autre récit au chapitre 2 dont nous allons bientôt parler. Pour l'instant, ce sont seulement les termes mâle et femelle qui sont employés. Comme pour signifier qu'entre être mâle et femelle et être homme et femme, en fait, il y a une différence, il y a tout un chemin à parcourir, une tâche à réaliser, une unité à construire, progressivement et humblement. Autrement dit, cette différence homme-femme, elle est à la fois un donné organique, on dirait un donné naturel, qui nous est communiqué par le Créateur, et en même temps, c'est une tâche à accomplir. Si vous voulez encore devenir homme et femme, c'est une histoire. Ce n'est pas simplement un donné, et puis nous aurions simplement à laisser le donné fructifier comme une plante dans un pot. Non, c'est une aventure humaine. C'est une histoire humaine où notre liberté est toujours sollicitée par le Seigneur, avec tout ce que là se peut comporter de fidélité ou d'infidélité, avec des victoires et des échecs, avec des progrès et des retours en arrière. Ainsi, chacun de nous naît homme et femme, et en même temps, chacun de nous est appelé à devenir davantage ce qu'il est, homme ou femme, homme pour la femme, femme pour l'homme, dans la recherche d'une unité semblable à celle de Dieu. Et en ce sens, la création n'est pas achevée pour l'homme. Dans leur rencontre, dans tout ce qu'ils font pour construire leur communion, l'homme et la femme ont encore à devenir ce qu'ils sont. Et vous voyez que, en fait, et ce récit est extraordinaire. Ce récit nous dit qu'en fait, hommes et femmes sont rendus participants de leur propre création.
C'est quelque chose de tout à fait extraordinaire, de tout à fait magnifique. C'est vraiment notre dignité qui est en jeu. Et donc nous allons maintenant, en travaillant le chapitre 2 de la Genèse, essayer de méditer ce point de notre devenir homme et femme. Cette création de l'homme et de la femme est chose si mystérieuse que les auteurs de l'Écriture sainte, notamment du livre de la Genèse, ne l'ont pas raconté en un récit, mais en deux récits. Comme si le premier récit n'épuisait pas et qu'il fallait comme projeter un zoom sur cette relation. Je vais donc vous lire maintenant au chapitre 2 de la Genèse, les versets 18 à 24. Genèse 2, 18 à 24, là aussi, des paroles que nous connaissons bien. Le Seigneur Dieu dit « Il n'est pas bon que l'homme soit seul. Il faut que je lui fasse une aide qui lui soit assortie. » Le Seigneur Dieu modela encore du sol toutes les bêtes sauvages et tous les oiseaux du ciel et les amena à l'homme pour voir comment celui-ci les appellerait. Chacun devait porter le nom que l'homme lui aurait donné. L'homme donna des noms à tous les bestiaux, aux oiseaux du ciel et à toutes les bêtes sauvages. Mais pour un homme, il ne trouva pas l'aide qui lui fut assortie. Alors le Seigneur Dieu fit tomber une torpeur sur l'homme qui s'endormit. Il prit une de ses côtes et il referma la chair à sa place. Puis de la côte qu'il avait tirée de l'homme, le Seigneur Dieu façonna une femme et l'amena à l'homme. Alors celui-ci s'écria, « Pour le coup, c'est l'os de mes os et la chair de ma chair. Celle-ci sera appelée femme, car elle fut tirée de l'homme, celle-ci. C'est pourquoi l'homme quitte son père et sa mère, s'attache à sa femme, et ils deviennent une seule chair. » Je vais commencer par d'abord préciser, parce que Dieu sait si ce récit que je viens de lire a fait l'objet d'interprétations malheureuses, je vais commencer par préciser trois termes qui sont très importants et qui vont nous faire entrer plus profondément dans l'intelligence de la relation homme-femme pour le Créateur. Le premier point, c'est que le Seigneur décide, voyant l'homme s'enfermant dans sa solitude, décide de lui faire une aide qui lui soit assortie. Une aide. Ce mot « aide » peut prêter à diverses interprétations complètement fausses. On pourrait, parce que ça a été fait dans l'histoire de l'interprétation, comprendre ce mot comme la servante. « Je vais lui faire une servante ». Vous voyez un peu le problème. Alors, il serait, en fait, le mot « aide » n'est pas extraordinaire dans cette Bible. Il faudrait mieux traduire par « allié » ou même « secours ». Parce que le mot hébreu qui est là, il est extraordinaire, il est très rare. Il n'apparaît qu'à que quelques moments dans l'Écriture sainte, dans l'Ancien Testament. Il apparaît presque toujours dans un contexte, on pourrait presque dire militaire, où Israël est en danger, où le peuple de Dieu est menacé par des ennemis, où il est acculé, où il est tout près de la mort. Tout près de la mort. Il est en danger de mort. Si Dieu ne fait rien, il va mourir. Et donc, l'aide dont il est question ici, c'est le secours que Dieu seul peut donner à ceux ou à celui qui sont en danger de mort, en danger de perdre la vie. Vous voyez, à ceux qui sont en péril. Alors vous voyez que c'est une affirmation très forte, très belle. L'Écriture ne dit pas que la vocation de la femme est de servir l'homme, sous-entendu dans les tâches ménagères ou dans je ne sais quoi. Elle lui dit, l'Écriture ne dit même pas que la femme est donnée à l'homme pour l'aider à s'assurer une descendance. L'Écriture révèle que dans le dessein de Dieu, la femme est pour l'homme un secours, non seulement un secours que Dieu seul peut lui donner, mais un secours divin qui lui est donné pour sortir de la mort, pour être sauvé de l'enfermement sur lui-même qui le conduit tout droit à la mort. Vous voyez, ce don, il est fait à l'homme pour qu'il soit délivré de cette situation mortelle qui est la solitude, l'enfermement sur soi. Cette parole de Dieu, elle nous présente donc la femme comme le don fait par Dieu à l'homme pour l'aider à sortir de tout ce qui le menace de mourir, du face-à-face avec soi-même,
Et vous voyez, c'est ce que la relation avec les animaux est au fond incapable d'opérer. Même si les animaux ont un grand rôle dans notre vie, le père Guy Gilbert pourrait en parler mieux que moi avec les jeunes dont il s'occupe, pourtant, ultimement, pour nous arracher de cette situation mortelle, il faut un autre être. Et ceci a une conséquence très profonde pour nous, c'est que pour entrer dans une dynamique de vie, de création, de bonheur, on pourrait dire de développement durable, d'un bonheur vraiment durable, hommes et femmes n'ont pas simplement à se laisser guider par leur attrait amoureux, mais ils ont à apprendre humblement à se recevoir l'un l'autre, chacun, comme ce secours de Dieu. Ce secours que Dieu seul peut leur donner. Ce don gratuit venu d'en haut pour être libéré de ce repli mortel sur soi-même et être ouvert à une existence qui soit donnée, offerte. Voilà le premier point qui est, vous voyez, immense. Un tout petit mot dit déjà la grandeur de cette relation entre l'homme et la femme. Le deuxième mot que je voudrais expliquer, c'est que une fois que, vous voyez, l'homme a été placé devant les animaux et que finalement cela ne guérit pas sa solitude, le Seigneur plonge l'homme dans une torpeur et l'homme s'endort. Cette torpeur-là, de nouveau, c'est un mot très spécial dans l'Écriture. Il ne s'agit pas du tout d'un sommeil normal. Il s'agit ni du sommeil de la nuit, que vous êtes en train de terminer peut-être pour certains. Je sais rien, je suis essayé de vous réveiller. Il ne s'agit pas non plus de la sieste, que certains ont peut-être déjà commencé aussi. C'est ni la sieste, ni le sommeil de la nuit. Je ne sais pas comment on pourrait le traduire, parce qu'on n'a pas d'équivalent en français. Il faudrait dire que c'est un sommeil surnaturel, un coma surnaturel. Dieu seul peut plonger comme ça un homme dans la suspension de toutes ses facultés. Donc il s'agit d'un coma surnaturel que Dieu seul peut produire, spécialement dans des moments où il veut intervenir et se révéler de manière décisive. Donc vous voyez, un sommeil très particulier qui atteste que le Seigneur est là et qu'il va intervenir de manière, vous voyez, avec un geste très important que lui seul peut poser et là où l'homme n'a absolument pas la capacité d'agir. Vous voyez, ça veut dire que l'homme n'a pas la capacité de se susciter lui-même, de se créer lui-même une aide, un secours qui lui soit accordé. Dieu seul, parce qu'il est bon, parce qu'il est tout-puissant, peut réaliser une telle merveille. Et le fait que l'homme soit proprement inconscient, parce que c'est ça que ça veut dire, que l'homme soit inconscient au moment où la femme est créée, ce fait-là signifie que l'origine de la femme est maintenu pour lui, pour l'homme, dans le secret de Dieu. Maintenu pour lui dans le mystère de Dieu. Qu'à aucun moment l'homme ne pourra prétendre maîtriser ou réduire à un objet connu celle qui lui est donnée. Il y a une invitation mystérieuse dans ce récit à ce que l'homme et la femme demeurent l'un pour l'autre un mystère. Un mystère qui trouve son origine en Dieu seul. Oui, il y a une invitation à ce que, et j'espère que cela vous sera donné dans cette session, donné par l'Esprit, à ce que chacun puisse dire de l'autre, ô abîme de la richesse et de la sagesse et de la science de Dieu, car tout est de lui, tout est par lui, tout est pour lui, à lui soit la gloire éternellement. Amen, dit saint Paul dans le chapitre 11 des Romains. Enfin, troisième point, troisième mot, qu'il est important de commenter. C'est en quelque sorte ce qui touche à l'opération chirurgicale qui est faite sur l'homme au moment de la création. On nous dit que le Seigneur prit l'une de ses côtes. Je ne sais pas si vous sentez vos côtes. Moi, j'ai du mal à les sentir. Vous voyez pourquoi ? Donc, peut-être que vous ne voyez pas. Vous voyez peut-être avec l'écran. Donc, vous voyez, il prend les côtes, il transforma la côte qu'il avait prise à l'homme et il en fit une femme qui lui amena. Il faut bien comprendre ce qui est en train de se passer parce que ça peut aussi être très mal lu. Le terme que l'on a traduit ici par côte, c'est un terme du vocabulaire de l'architecture, du vocabulaire architectural qui désigne le pilier, le côté d'un bâtiment, sur lequel repose un bâtiment. Et donc le mot est ici visiblement employé pour dire la ressemblance profonde entre l'homme et la femme. Et d'ailleurs, lorsqu'il sort de sa torpeur, de son sommeil surnaturel, qu'est-ce que l'homme reconnaît ? Eh bien justement cette ressemblance, c'est l'os de mes os,
la chair de ma chair. Je connais un très beau commentaire que je voulais vous laisser sur cette côte et qui, je crois, même s'il est, comment dire, il n'est pas exactement un commentaire littéral, comme on dirait, mais quand même est très fidèle à l'image qui est derrière, l'image de la côte. La femme est donc faite à partir de la côte de l'homme. Donc elle n'est pas faite à partir de la tête de l'homme pour ne pas le dominer, ni de ses pieds pour ne pas être dominée par lui, mais de son côté pour être son égal. Elle est aussi sous son bras pour être protégée et près de son cœur pour être aimée. Et vous verrez que c'est exactement la position même de la côte. Je vais faire deux remarques maintenant. Je voulais d'abord poser ces trois distinctions de vocabulaire parce que sinon on risque vraiment de comprendre totalement de travers. Je vais faire deux remarques qui sont, je crois, importantes pour nous dans cette relation homme-femme. La première remarque, c'est que nous venons de le voir, le Seigneur Dieu non seulement est présent à chaque étape de la création de la femme, mais à chaque étape de la création de la femme, c'est lui qui agit en personne, c'est lui qui est présent, c'est lui qui a l'initiative, c'est lui qui conduit le processus créateur jusqu'à son terme. C'est lui qui refuse la solitude mortelle de l'homme. C'est lui qui plonge l'homme dans la torpeur. C'est lui qui prend une de ses côtes et qui referme les plaies, mais il restera une cicatrice. C'est lui aussi qui modèle la femme. C'est lui qui la présente à l'homme pour qu'il l'admire, qu'il la reconnaisse pleinement et qu'il s'en réjouisse. Vous voyez, même s'ils sont donnés l'un à l'autre et qu'ils sont faits l'un pour l'autre, l'homme et la femme ne sont pas définis d'abord l'un par l'autre, comme simplement deux morceaux, vous voyez, qui seraient complémentaires. Ce n'est pas ce que dit l'Écriture. L'homme et la femme sont définis toujours en référence à Dieu, leur Créateur, et à la vie qu'il est en train de leur communiquer, et à l'avenir qu'il est en train de leur ouvrir. Ainsi, c'est Dieu lui-même qui à tout instant, par le souffle de l'Esprit, donne à l'homme et la femme de devenir ce qu'ils sont, d'être ce qu'ils sont, et de le devenir l'un pour l'autre, l'un au profit de l'autre, l'un en communion avec l'autre. Ainsi, vous voyez, à travers cette rencontre de l'homme et de la femme, et la recherche, vous le savez, c'est aussi souvent complexe de leur unité, c'est en réalité Dieu lui-même, en personne, avec une patience infinie, une bonté infinie, sans cesse inventive, c'est lui qui poursuit, en fait, son geste créateur. C'est lui qui continue, qui soutient de son esprit vivifiant ce qu'il a créé, des créatures de chair, des créatures fragiles, ces créatures fragiles que nous sommes. Il le fait comme il le fait pour son peuple Israël. Et à aucun moment de leur itinéraire, quelles que soient les difficultés, quelles que soient les épreuves, quels que soient les échecs, à aucun moment l'homme et la femme ne doivent imaginer qu'ils sont privés du secours de Dieu. Jamais, jamais. Ce secours, ce salut, Dieu le leur offre à tout moment. Parce que Dieu est créateur, et il ne l'est pas une fois pour toutes au tout début de l'histoire, il l'est toujours. Toujours. L'acte de la création et de la femme est de tout instant, jusqu'à la fin du monde. C'est un acte d'amour divin, et l'amour de Dieu est un amour éternel. Ce que le Seigneur dit à Israël, dans le prophète Jérémie, il le dit à tout homme et à toute femme, « Je t'ai aimé d'un amour éternel. » Être homme et être femme, c'est un don de Dieu, un des plus grands dons de Dieu qu'il nous a fait. Mais vous savez que pour le Seigneur, les dons qu'il a fait, les dons de Dieu, sont sans repentance. Sans repentance. Il ira jusqu'au bout. Ainsi, vous voyez que, et je crois que c'était ce que je voulais vous laisser comme première remarque, c'est qu'au fond, être homme et femme, c'est une vocation. Une vocation, ça veut dire une vocation au sens profond, nous l'entendons habituellement, c'est-à-dire un appel de Dieu à la vie, un appel de Dieu au bonheur, une alliance avec lui, un dialogue permanent avec lui, où il ne cesse de s'engager en personne, où il est là, il est présent de manière indéfectible, et où il donne toujours aux humbles qui lui demandent les moyens concrets de répondre, parce qu'il est bon, parce qu'éternel est son amour. Son amour est éternel. La deuxième remarque, c'est que précisément parce qu'elle est un don de Dieu, cette création de l'homme et de la femme, c'est aussi toujours pour nous une chose à faire, une tâche à accomplir, une réponse
à apporter librement. Et c'est ce que signifie dans le récit que nous avons entendu, la finale du récit. Je vous la relis, vous la connaissez bien. Vous voyez, on nous raconte cette création de l'homme et de la femme et on termine par une sorte de petite leçon, on pourrait dire, une conclusion, une finale. C'est pourquoi l'homme quittera son père et sa mère, s'attachera à sa femme et ils deviendront une seule chair. Je voudrais vous inviter à être attentif durant cette journée à ce verset. C'est le verset 24 du chapitre 2 de la Genèse. C'est pourquoi l'homme quittera son père et sa mère, s'attachera à sa femme et ils deviendront une seule chair. Gardez ces paroles. C'est tout à fait surprenant, c'est une conclusion surprenante d'un récit de création. Jusque-là, il n'était question que du premier homme et de la première femme. Et on termine par le père et la mère. Si ce sont le premier homme et la première femme, ils n'ont ni père ni mère. Or, la conclusion nous invite à quitter notre père et notre mère. Au fond, vous voyez, c'est comme si tout ce récit avait été écrit pour que nous arrivions à cette parole-là qui est pour aujourd'hui. Vous voyez, cette finale, elle nous ramène à aujourd'hui. Si nous voulons vraiment vivre du projet créateur de Dieu sur l'homme et la femme, si nous voulons devenir homme et femme, vraiment comme Dieu le veut, si nous voulons parvenir à cette unité de l'homme et de la femme, qui est à l'image de Dieu, il nous faut prendre la direction indiquée par cette parole, quitter son père et sa mère, s'attacher à sa femme et devenir une seule chair. Cette conclusion est très importante parce qu'elle indique le chemin pour aujourd'hui. Vous voyez, la tâche que nous avons à réaliser aujourd'hui pour devenir pleinement homme et femme, tel que Dieu le veut, dans son dessein. Pour terminer, avant que nous chantions un peu, je donne un tout petit commentaire pour ces trois étapes de ce dernier verset. L'homme quittera son père et sa mère. Quitter son père et sa mère, c'est-à-dire renoncer, j'ai bien prononcé le mot, renoncer, à trouver en eux et dans la cellule familiale le sens définitif de notre existence et le bien-aimé ou la bien-aimée à qui donner notre vie. Pour trouver le bien-aimé ou la bien-aimée à qui donner notre vie, il nous faut quitter notre père et notre mère. C'est une première étape fondamentale, fondatrice pour vraiment devenir homme et femme, tel que Dieu le désire. Je peux vous dire que dans une préparation au mariage, cette question-là, voyez, du rapport aux parents, du rapport des fiancés aux parents, est une des questions les plus importantes. Et souvent pas du tout abordée ou abordée trop rapidement. Quitter son père et sa mère. Ça ne veut pas dire leur claquer la porte au nez. Hein. Parce que si on claque la porte au nez à ses parents, c'est qu'au fond, on ne les a pas quittés. Et qu'on continue à chercher une reconnaissance et une gratification affective auprès d'eux. Vraiment, quitter son père et sa mère, c'est un vrai exode. Hein. Il faut l'aide de Dieu pour le faire. Voilà. Vous voyez, mais ni nos pères, ni notre père, ni notre mère, et j'allais dire, plus l'amour familial est grand, a été porteur pour nous, plus peut-être la tâche intérieure à réaliser n'est pas si facile que ça. Mais nous ne trouverons pas le partenaire, notre bien-aimé, dans la cellule familiale. C'est une illusion, et il faut en sortir. Vraiment demander l'aide du Seigneur pour le faire. Et c'est pareil pour celui qui veut devenir prêtre ou religieux, religieuse. Lui aussi doit quitter son père et sa mère, sinon il ne sera pas libre pour donner sa vie, pour que sa vie soit une offrande magnifique. La deuxième opération, on pourrait dire, la deuxième étape, s'attacher à sa femme. Littéralement, le verbe hébreu qui est là, c'est « coller à sa femme ». C'est le mot « coller ». Alors, là aussi, hein, il faut être prudent hein, quand vous interprétez un mot pareil. Mais moi, je le comprends comme la deuxième étape, c'est de travailler à réaliser une alliance profonde, durable. Prendre le temps du discernement. Vous voyez, avant de donner sa vie, on s'assoit, dit le Christ. Avant de faire une chose pareille, il faut s'asseoir, et il faut réfléchir, et il faut méditer. On ne donne pas sa vie sur un coup de tête ou dans l'élan de la passion amoureuse. C'est la deuxième étape pour parvenir à une communion véritable. Et la troisième étape, je la dis rapidement, devenir une seule chair. Eh bien, ça veut dire à la fois, ça veut dire bien sûr réaliser cette unité, cette communion, aussi bien dans le don des corps, où l'homme et la femme ne font plus qu'une seule chair, et aussi bien dans l'ouverture à la vie, dans la mise au monde d'enfants qui sont aussi la chair des parents. Trois étapes, quitter son père et sa mère,
s'attacher à sa femme, devenir une seule chair, qui sont indiquées à l'homme et la femme d'aujourd'hui, à vous et à moi, pour devenir ce qu'ils doivent être. Même s'il n'en parle pas beaucoup dans les évangiles, Jésus a porté une attention toute particulière à cette relation de l'homme et de la femme. Il y a quelques rares passages dans les évangiles. Il faut les regarder avec un très grand soin pour voir qu'au fond, Jésus engage tout le sens de sa mission, de sa vocation dans cette question. Alors pour essayer de vous le faire pressentir ou redécouvrir, je vais lire devant vous, ceux qui ont une Bible peuvent regarder, un passage très connu dans l'Évangile selon saint Matthieu. L'Évangile selon saint Matthieu au chapitre 19, et nous prendrons les versets 1 à 8. Matthieu 19, versets 1 à 8. Et il advint que Jésus quitta la Galilée, et il vint dans le territoire de la Judée, au-delà du Jourdain. Des foules nombreuses le suivirent, et là, il les guérit. Des pharisiens s'approchèrent de lui et lui dirent pour lui tendre un piège, « Est-il permis de répudier sa femme pour n'importe quel motif ?» Jésus répondit, « N'avez-vous pas lu que le Créateur, dès l'origine, les fit mâles et femelles ?» Et qu'il a dit, « Ainsi donc l'homme quittera son père et sa mère pour s'attacher à sa femme, et les deux ne feront qu'une seule chair. Ainsi ils ne sont plus deux, mais une seule chair. » Eh bien, ce que Dieu a uni, que l'homme ne le sépare pas. Pourquoi donc, lui disent les pharisiens, Moïse a-t-il alors prescrit de donner un acte de divorce quand on répudie? Et Jésus leur dit, c'est en raison de la dureté de votre cœur. La dureté du cœur, je fais une parenthèse, ce n'est pas le fait d'avoir un caractère bougon ou d'être un peu râleur. La dureté du cœur dans l'Écriture, c'est le fait d'avoir un cœur fermé au dessein de Dieu, d'être aveugle à la bonté et à la volonté de Dieu. C'est à cause de la dureté de votre cœur que Moïse vous a permis de répudier vos femmes. Mais dès l'origine, il n'en fut pas ainsi. Dès l'origine, il n'en fut pas ainsi. Vous voyez, c'est un des rares passages de l'Évangile où Jésus s'exprime directement sur la relation de l'homme et de la femme, et là, plus précisément, sur le mariage. Et vous avez remarqué que Jésus parle à ses interlocuteurs, ou en tout cas les renvoie, sont des pharisiens, il renvoie ses interlocuteurs à l'Ancien Testament. C'est pour ça que j'ai commencé d'ailleurs par l'Ancien Testament, parce que c'est vraiment dans la manière de faire de Jésus pour répondre à ces questions si difficiles, on retourne, vous voyez, à l'origine, ça veut dire au projet de Dieu. Et notamment, vous avez entendu que Jésus les renvoie aux deux versets les plus importants de la Genèse que nous venons de méditer. Est-ce que vous n'avez pas vu que l'homme et la femme ont été créés mâle et femelle à l'image de Dieu au commencement? Et puis, c'est pourquoi l'homme quittera son père et sa mère. Autrement dit, ce que Jésus est en train de faire dans cette rencontre, là au bord du Jourdain, c'est d'expliciter lui-même, comme peut-être il ne l'a jamais fait à un autre moment, d'expliciter lui-même le dessein du Père, le dessein bienveillant du Père sur l'homme et la femme. Vous savez que Jésus est le Fils unique du Père, qu'il est dans le sein du Père, nous dit saint Jean, et au fond, lui seul peut nous révéler le sens des commandements du Seigneur, le sens aussi de son projet créateur. Et c'est ce qu'il fait là. Par ailleurs, je rajoute, pour que vous sentiez bien la tension qui se déroule dans ce récit, que Jésus est soumis ici par les pharisiens à une véritable tentation. Jésus est ici tenté. Beaucoup de traductions disent que les pharisiens sont venus lui tendre un piège. C'est vrai. Mais le mot qui est ici, ce n'est pas le mot piège. C'est le mot tenté. Exactement comme dans le récit de la tentation de Jésus au désert. Donc vous voyez, le piège que sont en train de lui tendre les interlocuteurs, c'est un piège très spécial, c'est celui de la tentation, c'est-à-dire c'est la tentative de le séparer de Dieu. Ces hommes cherchent à séparer Jésus de Dieu, comme le Satan cherchait à séparer Jésus de Dieu au désert.
Alors simplement pour terminer cet enseignement, dans cette troisième partie, je vous propose de comprendre, d'essayer de comprendre le mécanisme du piège, au fond. Comment, quel est le mécanisme, où est vraiment la tentation pour Jésus, et surtout de voir comment il déjoue cette tentation, parce que nous verrons alors apparaître d'une manière magnifique comment Jésus voit l'homme et la femme, ce qu'il a à nous dire, au fond, pour nous aujourd'hui, sur l'homme et la femme. Trois remarques, et je vais progresser dans le piège, voir comment le piège est fait. Le premier aspect du piège, qui est peut-être le plus simple. Il faut savoir qu'au temps de Jésus, les rabbins, les spécialistes, les docteurs de la loi, les spécialistes de l'interprétation de la parole, discutaient ferme sur la question du mariage. Il y avait beaucoup d'écoles différentes qui s'opposaient. Il faut pas imaginer quelque chose d'un seul bloc, hein, c'est vraiment pas comme aujourd'hui, hein, je crois, tout simplement, dans les communautés. Beaucoup de positions différentes. Et pour essayer de résumer le débat, vous aviez d'un côté des docteurs de la loi très laxistes. On dirait aujourd'hui, je sais pas ce qu'on dirait aujourd'hui, laxistes, qui admettaient le divorce pour pratiquement n'importe quel motif qui aurait provoqué l'aversion du mari. Alors on trouve dans des récits, par exemple, que le fait de faire mal la cuisine était un motif suffisant. Bon, vous voyez, ces cas-là, je ne sais pas s'il faut se marier. Hein. Alors, on prend des risques en tout cas. Alors, de l'autre côté, donc vous voyez, ça c'était des rabbins, on pourrait dire libéraux. Voilà, c'est le mot que je cherchais, des rabbins libéraux. Et de l'autre côté, vous aviez des rabbins, on dirait aujourd'hui traditionnalistes, les plus rigoureux, qui n'envisageaient la répudiation et donc la dissolution du lien que dans certains cas très très graves, cette fois-ci très graves, l'adultère, la violence conjugale, la prostitution. Et entre ces deux extrêmes, vous voyez, on va dire les libéraux et les tradis de l'époque, on trouvait toutes sortes d'opinions. Donc il n'y avait pas de position vraiment arrêtée. Et donc, vous voyez, on demande à Jésus, en fait, on s'adresse à lui comme à un rabbi, et on lui demande de se placer quelque part dans ce débat d'interprétation. Et d'ailleurs, là commence le piège, parce que c'est une manière déjà de relativiser son enseignement. Et ce qui est incroyable, là aussi, il faut quand même prendre la parole, peut-être avec le choc qu'elle nous donne, il faut pas prendre ça pour des petites paroles pieuses. Jésus va se placer dès le départ, il commence par là, il va se placer comme le rabbi le plus rigoureux, on pourrait presque dire le plus intransigeant, le plus sévère, puisqu'il va répondre qu'au commencement, c'est-à-dire dans le cœur de Dieu, dans le projet créateur de Dieu, il n'existe aucun motif pour dissoudre un mariage, et alors attention, j'ajoute, un mariage qui a été dûment contracté. C'est très important, qui a été validement et dûment contracté, c'est-à-dire où l'homme et la femme se sont engagés librement, ont pesé ce qu'ils faisaient, et se sont, oui, de manière réfléchie, ont engagé leur vie, et où ils avaient une capacité pour le faire à ce moment-là. Je le précise, c'est très important. Donc vous voyez, Jésus, à la limite, il se présente comme l'homme le plus rigoureux, le plus sévère. D'où maintenant, parce que c'est pas terminé, d'où maintenant un deuxième aspect du piège, qui est très important. Et là, on entre vraiment dans le mécanisme de la tentation. Au fond, la question que posent les pharisiens à Jésus, c'est la suivante. Très bien, tu dis qu'au commencement, Dieu les fit hommes et femmes, qu'ils ne deviennent qu'une seule chair, que ce que Dieu a uni, l'homme ne le sépare pas. Mais est-ce qu'il n'existerait pas pourtant des situations d'exception, de violence, par exemple, de maladies psychiques graves qui surviennent, de trahison, je ne sais pas ce qu'on pourrait dire, il y a tellement de choses qui pourrait finalement justifier le divorce. Vous voyez, qui pourrait justifier que, au fond, le lien conjugal un jour soit rompu. Et sous-entendu, voilà la tentation et le piège. Toi, Jésus, qui prêches la miséricorde, toi qui dis que tu es humble, doux et humble de cœur, toi qui pardonnes les péchés à des hommes et des femmes qui n'ont même pas demandé pardon, eh bien, comment tu peux être à ce point insensible aux drames conjugaux? C'est ça, en fait, le piège dans lequel on essaie d'entraîner Jésus. Vous voyez, on cherche à opposer d'un côté une certaine humanité des sentiments, et puis de l'autre, la volonté de Dieu dont parle Jésus. À opposer d'un côté le bonheur de l'homme, tel qu'il peut le concevoir, et de l'autre, le dessein de Dieu tel que Jésus le rappelle. Au fond, vous voyez, c'est comme si ces hommes disaient à Jésus,
tu pourrais quand même faire preuve d'un peu plus d'humanité. C'est pas rien, je crois, comme... Je pense qu'essayer de vous mettre à sa place, avec tant de gens autour de lui, tant d'amis d'hommes et de femmes, qui peut-être certains vivaient des drames, imaginez les pharisiens qui viennent devant tout le monde, devant la foule, lui mettre ça sous le nez, en fait. Or Jésus, qui précisément connaît très bien la complexité de notre cœur, qui sait ce qu'il y a dans l'homme, qui n'a pas besoin qu'on lui rende témoignage à ce sujet, dit saint Jean, il maintient que la volonté du Créateur pour le bonheur de l'homme et de la femme, c'est effectivement qu'ils deviennent une seule chair et que chaque jour, ils progressent dans cette direction. D'où un troisième et un dernier aspect du piège qui est le plus radical et qui en même temps va nous ramener au Seigneur Jésus. Il faut revenir à la mission du Christ pour comprendre pourquoi Jésus agit ainsi. Vous savez que l'évangile que le Christ annonce et pour lequel il est mort, c'est qu'en lui, en sa personne, Dieu réalise toutes ses promesses. Qu'en lui, Dieu accomplit et réalise toutes ses promesses, et notamment la promesse de donner à tous ceux qui le voudraient, tous ceux qui le demanderaient humblement, à donner un cœur nouveau. Un cœur nouveau. C'est ce qu'on appelle la promesse de la nouvelle alliance. Je vais te donner un cœur nouveau. Voilà pourquoi Jésus est venu et pourquoi il est mort. Je vous prends par exemple une prophétie du prophète Ézéchiel au chapitre 36 qui est la prophétie qui résume le plus la nouvelle alliance. Vous connaissez bien ce texte. Ézéchiel 36. Je vous prendrai parmi les nations. Je vous rassemblerai de tous les pays étrangers et je vous ramènerai sur votre terre. Je répandrai sur vous une eau pure et vous serez purifiés. De toutes vos souillures, de toutes vos ordures, je vais vous purifier. Et je vous donnerai un cœur nouveau. Je mettrai en vous un esprit nouveau. J'ôterai de votre chair le cœur de pierre. Vous voyez, de nouveau, c'est le cœur dur, c'est le cœur sclérosé, c'est celui qui s'est fermé au dessein de Dieu. Et je vous donnerai un cœur de chair, c'est-à-dire un cœur qui est vraiment, qui marche, qui bat, voyez, à la pulsation du Seigneur. Je mettrai mon esprit en vous et je ferai que vous marchiez selon mes lois et que vous observiez et pratiquiez mes commandements. Ézéchiel 36. Vous voyez, dès les prophètes, Dieu avait promis de mettre sa parole et son esprit dans le cœur de l'homme malade pour le guérir de sa dureté et pour le rendre capable d'aimer comme Dieu aime. C'est la promesse de Dieu. Et la grande annonce de l'Évangile, c'est que le Christ, le Fils unique de Dieu qui est rempli de l'Esprit, donne maintenant ce cœur nouveau. Aujourd'hui, il donne ce cœur nouveau à tous ceux qui lui demandent dans l'humilité. Et notamment, il le donne en abondance aux époux pour qu'ils puissent s'aimer en vérité de l'amour même de Dieu, malgré les difficultés de l'existence. Et vous comprenez maintenant la profondeur de la tentation à laquelle Jésus a été soumis ce jour-là. S'il avait envisagé, comme les autres rabbins, des possibilités de dissolution de l'union conjugale, une fois de plus dûment contractée, s'il avait fait cela, en fait Jésus, à ce moment-là, aurait purement et simplement renoncé à annoncer l'Évangile. Il aurait abandonné sa mission. Et si ce don du cœur nouveau, capable d'aimer totalement, sans retour en arrière, si ce don de cœur nouveau n'était pas véritable, si Jésus mentait à ce moment-là, alors cela signifierait que l'homme est condamné à rester prisonnier à jamais de la dureté de son cœur. Ce serait la plus terrible, la pire des mauvaises nouvelles. Vous voyez, si Jésus avait renoncé à sa mission à ce moment-là, au fond, il n'y aurait pas de véritable solution au problème du mal, au problème de la violence, sinon, comme font les sociétés modernes, à chercher simplement à les endiguer. Vous voyez, aux yeux de Jésus, aux yeux du Christ, cette question de une seule chair, de l'indissolubilité du mariage, engage toute la cohérence de son évangile. Tout ce pour quoi il est venu, l'alliance nouvelle et éternelle qu'il scelle par le sang de sa croix, et par là, il engage en fait le sens de l'histoire humaine tout entière. S'il avait cédé à ce moment-là, l'histoire humaine serait effectivement vouée, comme beaucoup le pensent, à être toujours dans le chaos perpétuel et dans la violence.
Donc, je termine par là ce temps d'enseignement de ce matin. Dans le cœur du Christ, dans le Christ mort et ressuscité, dans son cœur, qui est tellement présent ici à Paray-le-Monial, dans ce cœur ouvert, Dieu s'engage à donner son esprit d'amour, son esprit de vérité à l'homme et la femme. Il s'engage à le donner à l'homme et la femme qui cherchent leur unité, comme à tâtons. Il promet de donner cet esprit à l'homme et la femme qui désirent se donner l'un à l'autre pour devenir une seule chair. Et ce don de l'esprit qui sort du cœur du Christ, il est suffisamment puissant, suffisamment tenace, suffisamment puissant pour leur donner à l'homme et la femme chaque jour la force de surmonter les épreuves et de réaliser ce qu'ils désirent. Oui, vraiment, dans ce cœur du Christ et dans cet esprit répandu, je vais faire toute chose nouvelle, dit le Seigneur. Naturellement, vous le comprenez, cela suppose que l'époux et l'épouse renoncent toujours à eux-mêmes, chaque jour, que chaque jour ils prennent la croix du Seigneur qui leur donne avec son aide. Il n'y a pas d'amour véritable, mes frères bien-aimés, qui ne passe par la croix. Seulement le Seigneur Jésus nous promet, il nous communique le secours de Dieu, l'aide de Dieu, pour entrer dans ce mystère très profond de la croix. Souvenez-vous des paroles de Jésus, « Prenez mon joug, mettez-vous à mon école, parce que je suis doux et humble de cœur, et vous allez trouver le repos de vos âmes. Oui, mon joug, dit Jésus, est facile à porter, et mon fardeau léger, léger. » Plus largement encore, jusqu'à la fin des temps, jusqu'au dernier jour, jusqu'à la dernière seconde, Dieu s'engage à donner son esprit d'amour, non seulement à l'époux et à l'épouse, bien sûr, mais également à tous ceux qui veulent guérir de la dureté de leur cœur et apprendre à aimer, et apprendre humblement à aimer à l'image et à la ressemblance de Dieu. Et ce cœur du Christ demeure toujours ouvert jusqu'à la fin des temps, quelle que soit l'heure à laquelle on a été embauché ou peut-être même réembauché par le Seigneur pour travailler à sa vigne. Et le don de l'Esprit, il est toujours disponible aux humbles qui le lui demandent avec foi, quel que soit le moment où il l'implore, quelle que soit la situation dans laquelle il se trouve. Ainsi, le cœur de Jésus demeure toujours ouvert. Le don de l'Esprit demeure toujours offert. Il demeure offert et ouvert à ceux qui peinent sur le chemin de la vie parfaite. Il est toujours offert et ouvert aux mères seules et épuisées par la tâche. Le cœur du Christ demeure toujours ouvert aux époux qui sont séparés et qui veulent demeurer fidèles l'un à l'autre. Le cœur du Christ demeure également toujours ouvert à ceux qui, après une séparation, se sont remariés, mais qui cherchent à assumer leurs responsabilités et à porter le poids de leur histoire de manière évangélique et dans la fidélité et l'amour de l'Église. Oui, à tous, vraiment à tous, hommes et femmes, petits et grands, païens et juifs, à tous Dieu offre son aide, son secours, la puissance de l'esprit de vie qui repose en plénitude dans le corps de Jésus que nous adorons et qui mène cet esprit à son achèvement, la création qui gémit encore par nos voix dans les douleurs de l'enfantement. Oui, mes amis, ce mystère est grand. Que le Seigneur vous donne pendant toute cette journée, toute cette session, de vous abreuver à ce cœur du Seigneur Jésus.

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